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1: Depuis Brébant, à mi-chemin entre Arcis-sur-Aube et Vitry-le-François, avec Benjamin Guyot. Bonjour.
2: Bonjour.
1: 35 ans, vous êtes agriculteur ici et vous pratiquez l'agriculture de conservation des sols. Qu'est-ce que ça veut dire ?
2: Alors l'agriculture de conservation des sols, effectivement, ça n'a rien à voir avec du traditionnel. Premièrement, alors c'est déjà de couvrir au maximum son sol. Et du coup, de faire travailler les plantes, travailler les racines et toute l'activité biologique qui est liée, en fait. De ce fait, c'est plus des terres où le sol reste comme ça pendant des semaines et des semaines avec aucune plante. Dès que les récoltes sont faites, on essaie de toujours remettre une plante, voire des plantes, pour être plus performant, aller soit dans l'hiver ou jusqu'à l'implantation de la nouvelle culture. Et du coup, de remplacer toute cette activité biologique, ce qu'on appelle les couverts végétaux, qui vont venir petit à petit remplacer justement le travail du sol et surtout le travail excessif et en profondeur.
1: Il n'y a plus de labour ?
2: Alors tout à fait, l'agriculture de conservation des sols, du coup, la charrue, le labour est complètement proscrit, puisqu'en fait, le labour fait un reset à chaque fois qu'on utilise cet outil-là. Alors, il a aussi des avantages, bien entendu. Mais voilà, du coup, faut pas bouleverser ce qu'on appelle les horizons. Donc, bien entendu, la couche superficielle de sol, par exemple, les 5 premiers centimètres, on veut surtout pas qu'elle se retrouve à 20 centimètres. Donc, il faut absolument proscrire, effectivement, la charrue.
1: L'agriculture de conservation des sols, c'est plus ou moins de travail pour l'agriculteur ?
2: Pour moi, je pense que c'est moins de travail. Mais malgré tout, pour ma part, c'est plus de pics d'activité. Quand on dit plus de sol nu, implantation des couverts végétaux le plus rapidement possible, et ben, ça veut dire qu'on sort déjà d'une récolte. Et les périodes de récolte sont déjà très tendues. Donc en fait, on enchaîne ces pics-là. Mais malgré tout, plus de travaux vraiment en profondeur ou au cas par cas. Donc on gagne du temps quand même dans les champs. Au niveau des couverts végétaux utilisés, on est sur des multi-espèces, hein, jamais d'espèces solo. Hein. Chez moi, ce qui fonctionne bien, mais c'est aussi mon propre système, il y a toujours une base facélie, moutarde, et également une base tournesol. Donc ce tournesol-là, pour mes voisins, ça ne correspondrait pas, mais pour moi, ça correspond, puisque j'ai accès en fait à des matières organiques sur lesquelles voilà, je peux rééquilibrer ce qu'on appelle des rapports C sur N, carbone sur azote.
1: C'est aussi utiliser moins de produits, de pratiquer ces couverts végétaux, cette agriculture de conservation.
2: Alors tout à fait, hein, le but, c'est d'atteindre le système entre guillemets vertueux et de faire travailler donc les plantes à notre place et bien entendu réduire les intrants petit à petit depuis 3 ans maintenant et notamment en azote on arrive vraiment à lever le pied et continuer de produire en quantité.
1: Merci Benjamin Guyot, agriculteur à Brébant dans la Marne.
2: Bonne journée, au revoir.
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3: Marion Jude, joueuse professionnelle de billard.
4: Les Limousins sont formidables. Stéphane Pigato.
3: À l'âge de 10 ans, il y a une école de billard qui s'est montée et au début, il n'y avait que mon frère qui s'était inscrit. Puis un samedi matin, je devais aller faire des courses avec mon père. Et puis l'entraîneur Clément Goudin, donc, qui est toujours mon entraîneur aujourd'hui, m'a proposé de rester. Plutôt que d'aller faire des courses, je vais rester jouer au billard. Puis en fait, ça m'a tout de suite plu.
5: Quand les copains font du football, ou les copines font du football, ou du rugby, ou que sais-je, la natation ou quoi, comment ils prenaient ça quand vous leur disiez « moi, je fais du billard ?»
3: Sûrement un peu comme vous, c'est... c'est pas commun, c'est assez original. Bon, après, à ce moment-là, j'en faisais vraiment une fois par semaine ou deux. J'ai fait beaucoup de natation à côté, j'ai fait de la course de natation. Tout ça avait quand même un petit peu plus de place à ce moment-là.
5: Et à partir de quel moment, alors, vous vous êtes dit « ça va être mon sport et je vais rentrer un peu plus fort dedans ?»
3: C'est quand j'ai commencé à faire des compétitions. Puis en fait, je suis assez vite bien débrouillée. J'ai commencé à monter les échelons, entre guillemets. J'ai fait les compétitions régionales que j'ai gagnées, j'ai fait les compétitions nationales que j'ai gagnées. Donc j'ai été prise en équipe de France, donc championnat d'Europe, championnat du monde. Ça vient naturellement en fait.
5: Vous êtes aujourd'hui professionnelle de billard, ce qui est assez rare, hein, d'ailleurs. Vous
3: êtes
5: la seule.
3: C'est ça, exactement. En France. La seule en France.
5: Quand a été ce point de basculement où vous vous êtes dit je pourrais en faire mon métier ?
3: J'ai fini mes études en août 2024. Et puis en janvier 2025, j'ai été appelée par la Fédération française de bière pour faire une grosse compétition de Heiball, donc qui est une nouvelle discipline qu'on appelle le billard chinois aussi. Et puis là-bas, donc quand je suis arrivée, j'ai rencontré plein de nouvelles personnes qui vivent du billard. Et en fait, là, il y a plein de filles qui sont des joueuses professionnelles. En fait, j'ai pas de travail à l'heure actuelle. Je viens de finir mes études. Est-ce que c'est pas finalement le moment pour prendre le virage? J'ai rien à perdre en fait.
5: Vous êtes donc l'unique professionnelle de billard féminine en France. Quand vous l'apprenez, quand vous le savez, qu'est-ce qui s'est passé dans votre tête à ce moment-là?
3: Déjà, c'est une fierté parce que, en fait, on est la première à le faire. Donc, je me dis que j'ouvre peut-être la porte à quelque chose pour de futures joueuses. Après, il y a une forme de pression aussi qui se crée parce que donc le billard, qui jusqu'ici était un plaisir, un loisir, même si j'avais de très bons résultats, ça n'avait pas changé ma vie jusqu'ici. Et là, maintenant, mes résultats vont probablement avoir un impact sur ma vie. Ça met un petit peu de pression.
5: Dès toute petite, ça a été quasiment comme une évidence. Donc, il n'y a jamais eu vraiment la question à se poser. Maintenant, la question du futur. Dans 10 ans, comment Marion Jude se voit?
3: Ouais, il y a deux scénarios possibles. Hein. Soit ça ne marche pas, et dans ce cas-là, je reviendrai à une vie plus classique. Après, sinon, il y a un monde où, effectivement, dans 10 ans, ça fonctionne toujours super bien. Je pourrais toujours être là à voyager à travers le monde, faire les compétitions qui me plaisent, et puis donner un petit peu cette vie de rêve.
5: De toute façon, quoi qu'il arrive dans votre vie, je suppose que vous ne poserez jamais la canne.
3: Non, je ne pense pas. Il faudrait vraiment un événement majeur pour que je puisse poser avec une bière. Mais je pense pas que ça arrive tout de suite.
5: Vous êtes heureuse aujourd'hui?
3: Très heureuse.
5: Vous changeriez pas?
3: Je suis contente d'avoir pris cette décision d'être partie en Chine. Je suis vraiment contente d'avoir pris ce virage maintenant et puis je regretterai pas de ne pas l'avoir fait.
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1: Un circuit court aujourd'hui à Saint-Pierreville. Nous sommes au nord-ouest de Privas avec Sabine Loulier pour découvrir Castanaïs.
2: J'ai décidé de créer une ligne de cosmétiques qui sont fabriqués avec les châtaignes que l'on produit sur l'exploitation. Et donc cette ligne de cosmétiques, elle est certifiée bio et nos châtaignes sont bio et AOP châtaigne d'Ardèche.
1: Et donc aujourd'hui, Sabine nous propose une crème corps et une crème visage.
2: Donc la particularité en fait de la châtaigne, elle est multiple. D'abord, la châtaigne est très riche en sucre, ce qui permet d'avoir ce côté très très hydratant de la crème. Également, la châtaigne contient du tanin, qui est issu, vous savez, de l'arbre et de la sève. Le châtaignier contient beaucoup de tanins. Et donc, ces tanins, en fait, ont un rôle un petit peu antioxydant qui permet de faire que la crème convienne aux peaux qui sont un peu rosacées, vous savez, des peaux un peu atopiques, des peaux un petit peu fragiles. Et puis, troisième effet, et pas des moindres quand même, ce sont les polyphénols qui sont très riches et condensés dans la châtaigne et qui en font un anti-âge naturel imparable. Pour l'instant, l'accueil est plutôt favorable, très favorable. C'est vrai que les Ardéchois sont très surpris. Ils ne connaissaient pas, évidemment, je leur dis que c'est normal parce que ça n'existait pas avant. L'usage en cosmétique est encore balbutiant.
1: Et c'est donc en profitant des 12 hectares de sa châtaigneraie multicentenaire que Sabine a décidé de se lancer dans l'aventure Castanaïs. Et donc forcément, en parallèle de ces produits cosmétiques, vous avez également toute une gamme de bonnes choses à déguster.
2: C'est une gamme qui est assez restreinte, mais qui va à l'essentiel. De la crème de châtaigne, de la crème de châtaigne saveur pain d'épices, de la farine de châtaigne et des châtaignes au naturel. Et qui fonctionne bien, quoi, qui reçoit aussi un bon accueil de la part des clients. Donc c'est chouette, franchement, c'est une super aventure.
1: Bon, et vous savez quoi ? C'est une belle aventure aussi parce qu'elle résulte d'une belle histoire d'amour.
2: J'ai rencontré mon mari il y a 30 ans maintenant. Et mon mari est fils de castanéiculteur. Moi, ça fait 30 ans maintenant que je vois mon mari passer énormément de temps dans ses châtaigniers. Tous les jours, il y va, il connaît les arbres, il sait ce qui se passe dans ses arbres, il suit l'évolution des arbres qui greffent. Parce qu'en fait, nous, on travaille sur une châtaignerie ancestrale et traditionnelle et nous ne plantons rien. Nous greffons. C'est un travail au long cours. Mon mari fait de la taille en prévision des greffons qui vont sortir, si tout se passe bien, de cette taille. Et donc, l'année d'après, il récupère ses greffons, il regreffe, donc on choisit nos variétés. Une chose aussi importante, c'est que mon mari est un des derniers à pratiquer une greffe en flûte traditionnelle sur laquelle on n'utilise absolument pas de mastic. Voilà, c'est-à-dire qu'on utilise la sève qui sert de colle. Et donc, tout le process est super naturel. Donc moi, quand j'ai vu ça, je me suis dit, mais c'est un travail incroyable qui passe sous silence. Et donc, moi, je voulais essayer de donner à voir cette passion pour le châtaignier. Donc, c'est pour ça que j'ai aussi cherché à faire des produits qui soient élégants, qui soient vraiment de très haute qualité. C'est pour ça, d'ailleurs, que la crème que je produis, les crèmes cosmétiques, elles sont bio, mais elles sont dans des pots qui sont compostables et biodégradables, avec des étiquettes en papier, une encre, une colle qui sont non impactantes pour l'environnement. Vraiment, c'est l'essence même de l'Ardèche, sans aucun PFAS, sans aucun produit controversé. Et les produits, on peut les mettre au jardin quand on a fini de les utiliser.
1: 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Comme d'habitude, je vous mets toutes les infos qu'il vous faut sur ici.fr, Drôme Ardèche, rubrique circuit court.
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3: Wikizef, petit guide à l'usage des étrangers du sud du péage d'Arras en vacances dans notre belle région.
4: Je ne vais pas vous apprendre que la vie est injuste. Ne vous inquiétez pas, je vais bien, mais force est de constater que la vie est injuste. Prenez par exemple la silhouette des gens. Il y en a de toutes sortes, des petits, des grands, des roux, des blonds, des crépus, courts, longs, carrés, minces, gros ou ronds. Viens avec nous chez les barbapapas. Mais pour certains, la vie est plus dure que d'autres. L'exemple le plus frappant que la vie est injuste, c'est quand ma grand-mère disait en parlant d'une de mes matantes qui essayait à toute fin de maigrir, mais sans succès, quel malheur. Elle peut faire ce qu'elle veut, mais chez elle, tout fait penche. Ne paniquez pas, Wikiz est fait là pour vous aider.
5: Tout fait penche. Rassurez-vous, hein, y a rien qui penche et qui va peut-être caire. Non. Tout fait penche.
3: Traduction.
5: Tout fait ventre. Ventre, une panse, une penche. Pour illustrer ce que c'est qu'une penche, il suffirait que je me mette de profil. Et vous verrez que là, il n'y a pas que pour ma tante, hein, que tout fait penche.
3: Définition.
5: Tout lui fait penche, tout lui profite. C'est le malheur des bons vivants. Quel rapport avec la justice de la vie? Bah, il y en a des. Ils peuvent manger ce qu'ils veulent, et ben, ils grossissent pas. Je n'ai même vu manger des tartes aux choux qu'à longueur de journée, elles et Thomas, elles pouvaient passer derrière une affiche sur la décollée du mur. Et d'autres, ils regardent la vitrine du pâtissier, ils prennent un kilo. Alors, je vous dis pas si on en mange. Le pire, c'est que dans mes prises de sang, les triglycérides, impeccable, c'est le seul truc qui est pas en gras. Alors, je sais pas ce que je range là-dedans, moi. Mais ce qu'il y a de plus sûr, c'est qu'il y a plein de trucs. Une penche, c'est un logement social. C'est en cela que la vie est injuste. Et en même temps, il peut y avoir une sorte de résignation. À la question, t'aurais pas un peu grossi? C'est mieux de répondre, qu'est-ce que tu veux? Chimie, tout fait penche, que de se vexer.
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6: On doit faire un reportage avec les R3, Moggio Carnon, mais je ne sais pas sur quel terrain ils sont.
7: Ils vont venir là ou là-bas?
8: Là, le terrain ici, il est allumé
6: 24 sur 24.
9: Virginie et vous.
10: Il y a quelques jours, le monde du football héraultais a vécu un moment historique. Quatre clubs étaient en effet en 7e tour de la Coupe de France.
11: Le numéro que vous demandez n'est pas attribué.
10: Point P foot pour ceux qui n'y voient pas très clair. En gros, on part des professionnels de la Ligue 1, 2, 3, ensuite les semi-pros avec les nationales 1, 2, 3, et les amateurs avec les régionales et départementales 1, 2, 3. La Coupe de France a cette particularité qui permet aux équipes de toutes les divisions de s'inscrire et de se rencontrer entre elles. Avoir quatre clubs à ce niveau de la compétition est donc dingue. Quelques jours avant leur élimination, je suis allée à l'entraînement des R3 de l'Union Sportive Moggio Carnon. Rendez-vous à la Plaine des Sports de Moggio, un mercredi soir, 19h. Il fait déjà bien nuit. Tous les terrains sont allumés, ça joue dans tous les sens. Arrivé sur le bord du terrain avec Mathis, le technicien du son, on tombe sur Mehdi, le directeur sportif du club. Posté juste à la sortie du vestiaire, il voit tous les joueurs arriver.
12: Bonsoir.
13: Bonsoir, vous allez bien?
12: Bonsoir,
13: vous
12: aussi, merci.
13: Je trouve super bien, le jeune, il dispose de bonsoir.
12: Ce que je leur dis souvent, c'est... Il y a des gens qui préparent la buvette, qui préparent... Quand vous finissez le match, première chose que vous faites, vous allez leur dire bonjour, vous mangez un morceau, vous dites bonjour à tout le monde, là, c'est... Le respect, c'est...
10: Tout en regardant les joueurs faire des jongles et des passes en attendant le coach, je demande à Mehdi depuis combien de temps il est au club.
12: Moi, je suis resté pendant 30 ans à Van Dagen. Après, je suis parti dans un gros club à Palavas, R1, tout ça, là. J'ai fait 2 ans, puis après, ceux qui sont venus me chercher ici. Après, la politique d'ici m'a pas plu, je suis reparti. Après, ils sont revenus me rechercher.
13: La politique a changé ou quoi?
12: Ouais.
13: Ah oui, d'accord. Et c'est quoi le boulot d'un directeur sportif?
12: Tout en coordination des éducateurs, des joueurs. Quand il y a un problème, au lieu de se prendre le chou avec l'entraîneur, de venir me rencontrer, discuter.
13: D'accord.
12: Faire les planifications des matchs à l'extérieur quand on se déplace, tout gérer, tout.
13: Ah oui, c'est un sacré boulot.
12: Ah oui.
13: Et ça, c'est du bénévolat?
12: On me paye mes frais d'essence.
13: Oui, d'accord. Oui,
12: mais après, je j'attends pas ça pour vivre.
13: Oui, bon, d'accord.
12: Moi j'ai un boulot. Hein.
13: Vous faites quoi dans la vie?
12: Je suis responsable de maintenance dans une grosse société, Van Dagen.
13: Et donc le foot, ça a toujours été votre truc?
12: Ah, toujours.
13: Vous avez toujours fait deux métiers tout le temps?
12: Ah oui, moi le foot c'était... J'y jouais, j'entraînais.
13: Il n'y a jamais eu de truc de quand je serai grand, je serai Zidane?
12: Les Zidane, il y en a... On croit tout le monde les Zidane, mais il n'y en a pas beaucoup. Hein. Oui. Après, il y a des regrets bien sûr, parce que nous quand on a notre époque... On avait les copains et quand tu avais tes copains, tu restais avec tes copains. J'aurais pu partir ailleurs, hein. Je dis la vérité, j'aurais pu partir ailleurs. Mais quand les copains du village et tout, bon, après, c'est des choix qu'on a fait de la vie. Hein.
13: Bon. Et les copains, ils sont toujours là?
12: Oui, je les vois toujours.
13: Ah bah alors, ça valait la peine peut-être.
12: Non, mon collègue, c'est cool.
10: On ne sait pas si Mehdi aurait été un grand joueur pro, mais comme directeur sportif du club amateur de Moggio Carnon, il fait l'unanimité.
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1: Bonjour Serge Papagali.
2: Ah monsieur Thomas, bonjour et cher Dauphinois, cher Dauphinois, bonjour également bien sûr.
1: On est samedi pour le Dauphiné Tour aujourd'hui, où est-ce qu'on part?
2: Ah vous allez voir, hommage au Grésivaudan, en Grésivaudan et aux Chalassiennes et Chalassiens au pied de la montagne de Bramfarine. Donc, je suis désolé mais c'est le vrai nom de la montagne, pas de ma faute. Hein. Donc on est où?
1: Au Chalard.
2: Au Chalard, bravo, ça farine Bram, au Chalard, je sais pas... La Brame Farine. Elle en a marre d'être broyée, je sais pas quoi. Bref, une précision, en dauphinois, Chala, ça se prononce Sala, en fait. Sala. Ce qui veut dire faire un chemin dans la neige. J'ai appris ça, dis donc. Ah oui. D'où le nom du Chela, qui est un lieu de passage pour aller à l'étranger.
1: Ah.
2: À Chambéry, par exemple.
1: Ah, l'étranger, Chambéry.
2: Ah ouais, carrément. Ouais, donc, toi, les autres étrangers, quoi. Bon. Les Chela porte du Grésivaudan. Je précise également que le Chela n'est pas le village de naissance de la fameuse chanteuse Aquette, bien évidemment.
1: Oh,
2: oh bah attends.
1: J'avais dit.
2: Bien sûr, bah tu peux, ouais. on confond souvent le Chela et la Chela, qui n'ont bien évidemment rien à voir. Le Chela n'est pas le mari de la Chela. Enfin, en gros,
1: non
2: quoi.
1: Plus.
2: Voilà, ça veut dire. Chela, qui depuis a coupé ses couettes d'ailleurs, et a été retendu. Entièrement, alors que les habitants du Chela, eux, sont détendus, on va dire ça. Et ils n'ont pas de couette, bien évidemment. Entre Mortel de Maille et Pontcharra, le Chela est ici chez lui. Alors, c'est dur à dire ça. Le Chela est ici chez lui, allez-y, bien
1: le
2: sûr.
1: Le Chela est ici chez lui.
2: Oui, mais vous, vous êtes un jeune professionnel de talent, plein d'avenir. Bref, c'est normal. Chela ou chez ici, comme vous voulez, ça n'empêchera pas le manoir de la Tour de prendre garde au village. C'est peut-être de là que vient l'expression la Tour. Prends garde au toit, pas à toi, au toit, car les toits...

0: Josiane, ce que vous m'avez dit, mon cher Thomas.
1: Oh, bah oui.
0: M'a dit, vous la connaissez très bien, donc voilà. Alors, la Rolande, en fait, un espace naturel. Mais qu'est-ce qu'un espace naturel sensible? J'ai l'impression que la planète entière, actuellement, est un espace naturel plutôt sensible, j'ai l'impression.
1: C'est,
0: voilà.
1: C'est vrai.
0: N'empêche que dans la Rolande du Chéla, vit, écoutez-moi bien, la Rainette arboricole.
1: Oh.
0: Ça vous embouche un coin, comme dit l'autre. Ben, c'est son dernier îlot isérois en dehors de l'île Crémieux. Alors, si certains d'entre vous s'en moquent, bah, ils ont bien tort. Je vais vous dire pourquoi. Les rainettes valent parfois bien mieux que les petites reines et les roitelets de cette terre. Protégeons-les, elles surtout. Les autres, on s'en tape. Alors tous ensemble, ce que je veux dire, allez, on n'est pas des quand même.
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3: Je rêvais d'avoir une maison à la campagne. Cette maison, c'est comme si j'y étais née. C'est ma maison de famille.
4: Ma maison s'appelle l'Ostau de la Mar.
5: C'est une maison un peu envoûtante.
6: Eh bien, vous voyez, des livres et trois fenêtres qui me donnent le paysage du pays, comme si c'était trois tableaux.
7: Ils ont vécu ici.
2: Thibaut Gaudry.
8: 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La chansonnette.
7: Yves Montand est un enfant de Marseille. Débarqué d'Italie avec sa famille pour fuir le fascisme quand il a 2 ans, il va y grandir et y faire ses premiers pas au Music Hall. Puis il la quitte pour Paris où sa carrière commence à décoller, notamment auprès d'Edith Piaf. Et où il noue des amitiés, comme avec Jacques Prévert, qui va lui faire découvrir, en 1948, un charmant village qui va changer sa vie.
9: Je chantais dans la région, et puis il y avait Jacques Prévert qui habitait la maison là au coin. J'étais arrivé ici, et j'étais monté parce que mon ami le guitariste Henri Crolla, si on allait dire bonjour à Jacques, il disait oui, oui. Alors on est monté ici, j'ai vu Jacques, j'ai vu l'endroit, et puis je suis tombé amoureux de l'endroit, et puis je suis revenu dès que je pouvais, tous les ans. C'était très discret, c'était à peine connu.
7: Et il ne va pas tomber amoureux que de Saint-Paul. Le 19 août 1949, il est à la Colombe d'Or, une auberge avec quelques chambres, qui est un repère d'artistes. Et Prévert, encore lui, va servir d'entremetteur entre un homme et une femme qui vont devenir un couple mythique.
10: Ça s'est passé à Saint-Paul-de-Lens, au mois d'août, en 1949. Simone était là, et puis moi j'étais dans le tournée. Et puis j'ai déjeuné là, elle a déjeuné là. Et puis il y avait du soleil, puis il y avait Jacques Prévert, et puis il y avait des copains. Et puis voilà, quoi, on ne sait pas comment ce genre de choses-là commencent, mais elles ont commencé et ça a été une belle histoire. Quoi.
7: Une belle histoire qui durera toute une vie. Ils ont 28 ans. En 4 jours, Simone, mariée, plaque tout pour le Marseillais. Et désormais, ils vont construire une partie de leur vie ici, restant fidèles à la Colombe d'Or, où ils se marient même 2 ans plus tard. Prévert est encore là, il est le témoin de Simone, tandis que Marcel Pagnol est celui de Montand.
9: Puis en 49, j'ai rencontré Simone ici, qui elle avait acheté par contre une petite maison dans le village, après son premier film. Puis elle a servi cette maison pendant très longtemps. Puis on descendait au bar de la Colombe pour boire l'apéritif, pour voir Jacques et les amis, et puis il y avait toujours quelqu'un, et puis on restait là, et puis on mangeait là, puis on montait pas à la maison. Alors un beau jour, on a mis la clé sous la porte, on donnait ça aux enfants, ou à des amis qui descendaient dans le midi, et nous on descendait toujours ici.
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7: La Colombe d'Or et Saint-Paul, où l'on se retrouve pour les vacances avec les copains, beaucoup d'artistes, dans ce village qui attire notamment les plus grands peintres, Picasso, Chagall, Matisse et d'autres.
9: C'est pourquoi je viens souvent ici à la Colombe d'Or, à Saint-Paul-de-Vence, et d'abord pour la famille Roux, qui sont des gens tellement merveilleux. Puis au mois de juin, ou au mois de mai, c'est agréable, il n'y a pas trop de monde, et c'est encore bien. Mais c'était une époque assez formidable, avec Picasso, Braque, Prévert, qui était là aussi, et Giacometti, quand il a débarqué.
11: J'ai dit, bon, attends de jouer, parce que je pars.
7: Mais les copains, ce sont aussi les habitants du village, avec qui Montand joue aux cartes au Café de la Place, ou à la pétanque.
9: Et j'aime bien jouer ici au boule, parce que c'est quand même un sport qui délasse bien, qui est très fatigant. Si on veut bien y jouer, c'est très très difficile. Ça ne paraît pas, surtout si on joue à la Provençale.
7: C'est à Saint-Paul-de-Vence également qu'il rencontrera la dernière femme de sa vie, Carole Amiel, et qu'il achètera en 1984 un petit restaurant qu'il transforme en maison, juste en face de la Colombe d'Or.
12: Oh.

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1: Alicia Maglio a 33 ans, elle est employée dans les ressources humaines au Luxembourg. Elle a remporté en octobre dernier un concours qui vise à valoriser des femmes aux formes généreuses, le concours de Miss Curvry. Bonjour Alicia.
2: Bonjour Jérémy.
1: Que vous a apporté cette participation finalement à ce concours de Miss Curvy?
2: Cette participation était très importante pour moi. J'ai longtemps eu du mal à accepter mes formes. Pendant des années, je voulais absolument perdre du poids pour m'accepter, être plus heureuse. Et cette aventure a vraiment permis de changer mon regard et d'oser m'accepter telle que je suis aujourd'hui.
1: S'accepter et faire de ses complexes une force, c'est vraiment le but de cette participation?
2: Exactement. C'est bien plus qu'un concours de beauté finalement. C'est vraiment une aventure humaine à travers laquelle on évolue, on se développe. Il y a beaucoup d'ateliers de développement personnel qui sont mis en place par les bénévoles de l'association, parce que je tiens aussi à souligner que c'est une association qui met tout ceci en place, et tout ça permet de faire un vrai travail sur le regard qu'on porte sur soi.
1: Vous parlez beaucoup d'acceptation de soi. À quel moment de votre vie le sujet est devenu un peu central?
2: Je pense qu'après être devenue maman, ça a été central, puisque c'était aussi l'exemple que je voulais montrer à mon fils, de pouvoir s'accepter tel qu'on est, et qu'importe les diversités qu'on peut avoir, s'accepter tous les jours à différents niveaux de sa vie, c'est vraiment quelque chose d'important, et c'est vraiment quelque chose que je voulais montrer en exemple à mon fils. Et je pense que la maternité a été un peu un déclic pour moi.
1: De nombreuses personnes sont victimes de grossophobie sur les réseaux sociaux. Ça touche aussi bien les anonymes que les célébrités. Pour vous, c'est un facteur de pression, ces réseaux sociaux, ou plutôt un allié pour participer à ce concours?
2: Je pense que les réseaux sociaux, aujourd'hui, on y trouve beaucoup de choses, mais on y trouve aussi une façon et une forme de visibilité. Ça permet de porter ces messages un peu plus haut, un peu plus fort, et de toucher des gens qui peut-être aussi ont du mal à s'accepter. Et donc, pour moi, c'est vraiment un vecteur de partager des messages d'acceptation de soi et de confiance.
1: Quel message vous aimeriez justement transmettre aux femmes qui n'osent pas encore s'assumer pleinement?
2: J'aimerais vraiment qu'on puisse en tout cas se voir tel qu'on est, vraiment au-delà d'un chiffre, d'une taille. On est tellement beaucoup de choses, on a énormément de valeur, et c'est vraiment de se regarder avec beaucoup plus de douceur et de bienveillance. Et qu'on mérite toutes, chacune, toutes et tous aussi, puisque ça peut toucher aussi plus largement, de se voir autrement et de porter un regard vraiment bienveillant et respectueux envers son corps.
1: La finale de Miss Curvy France se déroule dans les Landes le 11 avril prochain. Vous y allez avec l'envie de remporter le titre. Quelles sont les différences finalement avec un concours classique comme Miss France?
2: Les différences, c'est vraiment un concours qui va porter sur la beauté des cours. Donc déjà, on se retrouve ici sur une différence. Mais c'est aussi vraiment, comme je le disais, un chemin d'acceptation. Et donc, c'est un peu la concrétisation de pouvoir aller porter ces belles valeurs sur une scène nationale, et aussi de pouvoir faire briller la région par la même occasion. Et c'est en tout cas avec tout ça que je vais porter les couleurs de la Lorraine aux France, avec l'envie de pouvoir faire évoluer les regards justement sur les courbes et sur l'acceptation de soi d'une façon générale.
1: Merci Alicia, à bientôt.
2: Avec plaisir, merci beaucoup Jérémy.
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1: Aujourd'hui, direction les Grands Mursins à Arcon. C'est un site qu'on connaît un petit peu pour ses arbres majestueux et ses panoramas, mais un petit peu moins pour son emblème animal. Avec nous, Marion Gilardon de l'Office du Tourisme de Roanne. Est-ce que vous pouvez nous en dire un petit peu plus ?
2: Effectivement, l'emblème de cet espace naturel sensible est l'écureuil. C'est un clin d'œil historique. Le domaine a appartenu pendant près de 80 ans à la Caisse d'Épargne, de 1934 à 2011. Et comme vous le savez, leur emblème, c'était l'écureuil. Quand Roannais Agglomération a repris la gestion du site, ils ont conservé l'écureuil comme symbole du lieu pour deux raisons, à la fois par fidélité et parce qu'il y a de vrais écureuils qui y vivent, bien sûr.
1: Et puis l'écureuil, on le retrouve un peu partout, sur les panneaux et même sur un sentier de randonnée.
2: Oui, tout à fait. Le petit sentier balisé, une boucle très accessible, s'appelle la boucle de l'écureuil. Ce sentier est idéal pour les familles avec enfants. Il est en quelque sorte l'entrée en matière idéale pour découvrir la diversité des milieux qu'offre le domaine des Grands Mursins.
1: Revenons un petit peu en arrière. Racontez-nous l'histoire de ces lieux.
2: L'histoire commence en 1932 quand la Caisse d'Épargne souhaite créer un centre de vacances au Grand Air pour les enfants et son personnel. Deux ans plus tard, les premières plantations forestières démarrent et en 1936, on aménage un arboretum pour étudier les essences forestières adaptées au reboisement local.
1: Il y a une essence prédominante dans cet arboretum ?
2: Globalement, au Grand Mursin, on retrouve une dominance impressionnante de résineux, mais le plus répandu est le douglas, qui couvre à lui seul la moitié du domaine. Ce sont des grands arbres élancés aux aiguilles persistantes. Et à leur côté, on retrouve les sapins pectinés, qu'on appelle ici les sapins noirs, qui donnent leur nom au bois noir.
1: Et ce lieu, géré par Roannais Agglomération, vit, bouge et accueille.
2: Cet espace naturel accueille des activités de pleine nature, notamment la course d'orientation et le VTT avec des sentiers balisés. Et un programme d'animation est également proposé chaque année et renouvelé d'avril à octobre, proposant ateliers, balades, cinéma en plein air, toujours dans un respect de l'environnement.
1: Voilà, ainsi tout l'on peut respirer, apprendre, se balader et même croiser quelques écureuils malicieux. À très bientôt, Marion Gilardon.
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3: Tout ce qui a trait au caractère des humaines et des humains, j'adore. Je trouve que la langue occitane se délecte à qualifier les comportements humains. Roumé, je savais que tout le monde connaît Kéomo. C'est un bon exemple. Hein. Tu pourrais faire un sourire plutôt que de roumé. Roumé, comme ce mot l'indique dans sa construction, ça grogne, ça fait trembler les murs. Quelqu'un qui roume, c'est un râleur d'excellence. T'as voulu faire les courses ? On y est. C'est plus le moment des roumas, mon grand. Ce n'est plus le moment de râler, ok ? Plutôt que de roumer, on finit vite et on rentre. Roumer, ok ? Vous connaissez, bon. Et si je dis marouné, marouna, c'est la même chose. Dans le mot, le R roulé nous montre une personne qui râle aussi, qui bougonne. Il marronne comme un burga au kevonvo, non. Il râle comme un frelon qui vrombit. Roumer, marouner, faites vos courses, mesdames et messieurs. Allez, adieu.
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1: Et voici Patrick Citeau pour Nom de Nom, aujourd'hui direction Montmorillon, dans la Vienne. Un musée du macaron y raconte l'histoire de cette petite pâtisserie ronde.
5: Situé boulevard de Strasbourg, ce musée ouvert en 2003 par la maison Ranou-Métivier rend ainsi hommage aux générations d'artisans qui ont bâti la renommée de Montmorillon. Ce musée de l'amande et du macaron vous dévoile ainsi l'histoire et les coulisses de la fabrication de ce célèbre et délicieux biscuit aux amandes. La recette du macaron a priori été rapportée par Catherine de Médicis au XVIe siècle. À partir de cette époque, ce biscuit fait d'amandes, de sucre et de blanc d'œuf s'est répandu dans de nombreuses villes. On le retrouve ainsi progressivement à Nancy, Amiens ou Saint-Émilion. Il faut remonter au XVIIe siècle pour trouver les premiers macarons sur les étals des marchands de Montmorillon. Le petit biscuit au cœur tendre d'amande est ensuite devenu la spécialité incontournable de Montmorillon. Aujourd'hui, la maison Ranou-Métivier perpétue cette tradition culinaire. C'est la plus ancienne fabrique de macarons de Montmorillon. Les savoir-faire se transmettent en effet dans cette famille depuis 5 générations. La recette traditionnelle des macarons demeure ainsi inchangée depuis ses débuts.
4: Et notre musée du macaron, en fait, c'est l'occasion de nous plonger au cœur de l'histoire de cette spécialité culinaire fierté de la région.
5: Une spécialité qui doit tout à l'amandier. L'histoire de cet arbre fruitier à travers les continents et les siècles est ainsi une des thématiques proposées. Les défis environnementaux liés à la production de l'amande sont aussi au programme de la visite. L'histoire et la fabrication du macaron a bien entendu toute sa place au cœur de l'espace d'exposition. Les gestes et les outils du biscuitier font également partie de cette immersion au pays du macaron. Un parcours ludique et gourmand qui fera le bonheur des enfants comme des plus grands. Concernant les origines du nom de la commune de Montmorillon, on peut s'appuyer sur une théorie ancienne. Elle précise que la bourgade, située sur une colline, aurait été investie par des Maures en 732, avant ou juste après la fameuse bataille de Poitiers. D'où la déclinaison en Mont de Morillo ou Colline du Mort. Mais le nom d'un des premiers barons de la ville a tout aussi bien pu inspirer cette dénomination. Hugo Banse se fait ainsi appeler Moro Loco, qui dictour Morillo, ou seigneur de la localité mauresque qui se nomme Morillo. Toujours est-il que de Montmorillo au XIe siècle, puis Montmorlhomme au siècle suivant, la bourgade endosse finalement son nom actuel au XVe siècle.
4: Et ben voilà, alors ça c'est quand même fou parce qu'on remonte le temps grâce à Patrick Citeau qui nous apprend toujours des détails qu'on ignore souvent d'ailleurs sur le nom de nos rues, de nos communes également. 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
6: Elle est complètement dingue cette histoire, Hugo, et pourtant son nom ne vous dit rien. Je pense presque à personne. Marcel Chaumien, un homme discret devenu vauclusien d'adoption, maire d'un petit village quand même du Luberon, et en même temps l'un des personnages clés des services secrets français de l'après-guerre.
7: Vous voulez dire un maire espion?
6: Exactement. En fait, maire, c'était sa couverture. C'est quand même assez dingue cette histoire. Marcel Chaumien n'est pas né en Provence, il voit le jour à Reims, dans la Marne, mais tout change en 1944 lorsqu'il est envoyé en mission dans le Vaucluse en pleine Seconde Guerre. C'est là en fait qu'il découvre le territoire et qu'il va s'engager autour de la résistance locale, aux côtés de la résistance surtout vauclusienne, et qui ensuite s'installera après la guerre chez nous. Alors avant ça, Chaumien était un militaire d'élite, un parachutiste d'essai. C'était un métier assez risqué, puisqu'il consiste en fait à mettre au point des parachutes, les équipements, mais aussi les techniques de saut.
7: Et être sûr déjà que ça s'ouvre ou pas, en fait, c'est ça.
6: Oui, puis surtout les risqués aussi. Ouais. Il pouvait sauter de nuit, dans les forêts, voilà, donc c'est assez dur, et cette expertise va faire de lui en fait un homme clé des opérations clandestines.
7: Et c'est là qu'il bascule dans le renseignement.
6: Bah oui, parce que son CV est super beau, ancien résistant, parachutiste, membre du service Action. Marcel Chaumien va travailler d'abord pour le SDECE, c'est l'ancêtre de la DGSE en fait. On le retrouve dans les années 40-50 sur des missions ultra sensibles, et en fait il va entraîner nos agents secrets dans le parachutage notamment. Il va participer aux opérations du rideau de fer en Afrique, en Europe de l'Est, et dans les archives, son nom apparaît, alors son nom d'emprunt, puisqu'il avait un pseudo, vous imaginez bien, oui. Aux côtés de figures centrales. Tiens par exemple, Jacques Faucard, c'est le conseiller très secret du général de Gaulle, s'il vous plaît. Donc c'est quand même du très haut niveau. Chaumien qui circule entre ambassades, pistes africaines, aéroports parisiens et réseaux clandestins. Et pendant ce temps-là, notre Marcel, donc, il est élu dans le Vaucluse.
7: Et oui, incroyable ce parcours.
6: Exactement. C'est là que l'histoire devient fascinante. Marcel Chaumien devient maire de Viens en 1959. Il va le rester jusqu'en 1977. 3 mandats, 18 ans donc au service du village. Il faut s'imaginer, la journée, il va s'occuper d'assainissement, d'écoles, de voirie. Et régulièrement, il reprend l'avion pour Paris-Orly, Roissy, pour retrouver les services secrets, où il va mener cette double vie pendant des années.
7: Et on comprend mieux pourquoi on ne connaît pas son nom.
6: Oui, je vous ai parlé de Jacques Faucard, le conseiller très spécial de Gaulle. Il dira que c'est un homme très bien, courageux, un agent secret qui ne cherchait aucune reconnaissance. Marcel Chaumien meurt en 1979, décoré, respecté dans les cercles du pouvoir, mais finalement presque inconnu du grand public. Ce destin, c'est comme un roman d'espionnage, il faut le dire quand même. Et aujourd'hui, c'est Catherine Chaumien, sa fille, qui le raconte dans des conférences en Vaucluse. On a pas mal d'archives aussi qui existent, notamment au service historique de la Défense. On a des ouvrages sur l'histoire du service secret français où il est nommé souvent.
7: Ouais.
6: Et aujourd'hui, bah, je vous mets tous les documents et les photos grâce à sa fille Catherine, que je salue, sur notre appli. Ici, vous le voyez au bras de Gaulle et aussi pendant ses missions. Enfin, c'est juste exceptionnel ce discours et surtout ce destin de Marcel
7: Chaumien.
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4: À 19h, l'heure de votre rendez-vous, les gens d'ici. Tous les jours, nous mettons en lumière une personnalité qui fait briller notre région. Elle se confie au micro de Romain Bruno et aujourd'hui, à direction un studio d'enregistrement au cœur de Paris, à la rencontre de la personne qui a créé le nouveau jingle d'Île-de-France Mobilité. Romain, vous êtes avec lui, il s'appelle Jean et vous venez d'entrer dans son studio.
7: Oui, je viens de rentrer dans ce studio qui est magnifique, un studio d'enregistrement dans le 6e arrondissement. Et j'ai Jean Dindino, il dirige la société de production chez Jean et il est ici installé derrière cette grande table de mixage. Jean, bonjour.
8: Bonjour.
7: On a l'impression d'être dans un sous-marin.
8: C'est vrai que beaucoup de gens l'associent à cette vision un peu à cause des hublots, un peu sous-marin de la, ancien et en même temps peut-être aussi cabine spatiale futuriste.
7: Et vous avez produit le nouveau jingle sonore d'Île-de-France Mobilité.
8: Ouais, sacré challenge. Composer en fait quelque chose qui va accompagner les gens en fait dans leur quotidien comme ça sur tous les transports, sur tout le réseau d'Île-de-France.
7: Est-ce qu'on peut l'écouter ce jingle ? Ce nouveau jingle, il va remplacer quel jingle ?
8: Bah, il va unifier tout le réseau Île-de-France, en fait, donc qui concerne le métro, les bus, les tramways, le RER.
7: Ça remplacera ce jingle, écoutez. On va le décortiquer, ce jingle. Il est fait de plusieurs parties.
8: Par rapport à cette notion de mobilité, on peut déjà écouter un premier son, qui est le son d'introduction et aussi celui de conclusion, finalement, qui joue cette mobilité. Là, on est dans cette idée de mouvement, en fait. Donc, la première nappe introduit le thème qui est composé de 6 notes. Qui doivent symboliser quelque chose d'à la fois assez doux, pas agresser les gens au travers de quelque chose. Donc, il y a une douceur et une gaieté, en fait, normalement, qui se définit sur ces 6 notes. 6 notes, il y a une symétrie entre le tagada, que je vois comme une question, quoi, et la réponse qui est tindintin. Même si c'est toujours difficile d'expliquer la musique.
7: C'est une fierté au final après de pouvoir entendre sa musique, son jingle, pendant les transports.
8: Ouais, carrément. J'avoue qu'il me tarde de l'entendre. Même si, voilà, c'est aussi toujours un peu une petite angoisse de s'adresser à plein de gens. Mais non, c'est une grande fierté, bien sûr.
7: Ça fait combien de temps que Jean, vous travaillez dans l'univers du son ?
8: Bah, j'ai commencé à 25 ans et j'en ai 65. Donc vous avez fait le calcul. Je préfère pas le dire. J'ai eu la chance de travailler dans cet univers qui est un univers très riche parce qu'il touche à la fois à la musique, aux comédiens, à la poésie, au texte. Enfin, c'est vraiment travailler dans le son, vous en savez quelque chose, vous-même qui m'interrogez. C'est assez passionnant et ça remplit une vie tranquillement.
7: Merci Jean Dindino.
8: De rien, plaisir. Revenez quand vous voulez, 18 rue Dauphine.
7: Voilà, ici donc pour cette société de production chez Jean qui a créé entre autres ce fameux nouveau jingle sonore d'Île-de-France Mobilité qu'on a hâte d'entendre.

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Autrice, compositrice, interprète, Domi a 28 ans. Elle est originaire d'Aime-la-Plagne et partage sa vie entre Montréal et la Savoie. Elle vient de sortir son premier single, Tout oublié, une chanson pop très solaire, et prépare un album pour 2026.

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2: Domi, tout oublié.
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4: C'est Décibel, toute l'actualité musicale avec ce soir, le surdoué Grand Corps Malade qui, 20 ans après son premier album, n'en a pas encore fini.
5: Je n'ai pas encore fini avec l'envie d'écrire, car quand le monde va trop vite, il n'y a que ça qui m'aide à ralentir. Quand mon cerveau constate, c'est mon stylo qui comprend, qui sait prendre du recul, noircir la page en m'éclairant.
4: Eh ouais, ça fait 20 ans, mais pas le temps de faire le bilan. Grand Corps Malade préfère ouvrir un nouveau chapitre. Nouvel album fabriqué dans un nouveau pays, nouvelle tournée, nouvelle rencontre en studio. La seule chose qui ne change pas, c'est son envie d'être là, avec vous.
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4: Salut à toutes, salut à tous et bienvenue dans Décibel en ce vendredi soir. Je sais, vous avez chaud, mais croyez-moi, j'ai des nouvelles fraîches à partager avec vous du monde de la musique. Aujourd'hui, c'est l'anniversaire de Paula Abdul. Donc, bien évidemment, les personnes âgées comme moi se souviennent très bien de Paula qu'on écoutera en fin d'émission. Les autres, je vous expliquerai à quel point elle a émerveillé nos années 80. Le coup de cœur du jour, c'est le nouveau single de Big Flo et Oli, Picasso, dans lequel on entend Oli faire un solo de trompette absolument magnifique. On y reviendra tout à l'heure. Et puis un blind test autour des gens qui jouent. Si ça vous inspire, alors appelez-nous 0810 055 056 0810 055 056. C'est Sadika qui vous attend au standard. Et à gagner ce soir, eh bien ce sont vos lunettes pour l'éclipse du mois d'août. Et bonsoir Grand Corps Malade.
5: Bonsoir.
4: Bienvenue dans Décibel. Je suis toujours contente. Alors, il y a du nouveau, on le disait, 20 ans de carrière.
5: Et oui,
4: depuis ces voyages en train, c'est ce jour-là qu'on a découvert Grand Corps Malade.
5: C'est vrai que les histoires d'amour, c'est comme les voyages en train. Et quand je vois tous ces voyageurs, parfois j'aimerais en être un. Pourquoi tu crois que tant de gens attendent sur le quai de la gare? Pourquoi tu crois qu'on flippe autant d'arriver en retard?
4: Grand Corps Malade, les voyages en train, c'est le premier tube et puis la première victoire de la musique aussi, révélation scène en 2007. J'ai dit que t'as pas très envie de faire le bilan, mais puisque t'es là, moi je veux bien en faire un petit quand même. Tu t'imaginais au moment de ce premier album que tu ferais ça sur le long cours?
5: Non, je m'imaginais pas parce que je pense pas aussi loin.
4: Ouais.
5: Donc si on m'avait dit est-ce que dans 20 ans tu auras déjà fait plein d'albums, je me pose même pas la question en fait. Et si jamais on m'avait forcé à me la poser, non, j'aurais pas imaginé tout ce qui s'est passé depuis 20 ans. C'est vrai qu'il s'en est passé beaucoup.
4: Ouais.
5: Mais voilà, le premier texte là, c'est j'en ai pas encore fini, c'est l'intro de l'album.
4: Ouais.
5: Parce que justement, mais moi j'ai aucun problème à faire des bilans, j'adore les bilans. Mais en tout cas, un bilan, c'est un bilan provisoire, quoi. Ça veut pas dire que c'est fini. Et en effet, j'ai encore plein d'envie, ouais, et plein d'idées. Donc, on repart pour 20 ans, quoi.
4: Alors, je donne les chiffres parce que c'est un bilan, mes enfants, comment dirais-je, ébouriffant. Donc 8 albums. Le 9e, Voir la mer, arrive dans quelques semaines. 2 millions d'albums vendus, 3 victoires de la musique, 3 films aussi, Patient, La vie scolaire et l'excellent Monsieur Aznavour. Plus de 800 concerts donnés en France, mais aussi partout dans le monde. C'est pas rien. Il y a aussi des tubes, des vrais tubes radio, comme ce Mais je t'aime, victoire de la chanson originale en 2021.

0: Camille Lelouch. Alors, est-ce que justement, cette chanson, J'en ai pas encore fini, qui est le tout premier extrait du 9e album.
1: C'est déjà sorti.
0: Voilà. Est-ce que c'est aussi justement une réaction à ce bilan, un bilan qui est extrêmement positif, où tu as réalisé énormément de choses, où tu as eu énormément de succès, et tu te dis à toi-même, ok, j'en ai pas encore fini, il y a encore des rêves à aller chercher, c'est ça dedans.
1: Exactement, c'est un peu ça. C'est toujours difficile à expliquer comment une envie de texte naît, mais là, je suis né avec. Je me rappelle, je crois, ma première idée, c'était, j'étais un peu mélancolique et j'avais envie de dire, tiens, je n'ai pas encore fini avec la mélancolie. Et je voulais écrire un texte là-dessus. Puis je me suis dit, mais finalement, je n'ai pas encore fini avec beaucoup plus de choses que ça.
0: Ouais.
1: Donc, je n'ai pas encore fini avec l'envie d'écrire, avec mon optimisme, avec l'envie de faire des vannes, avec mes combats silencieux, avec l'envie d'être amoureux. Et voilà. Et donc, du coup, ça a donné un texte comme ça, un peu fleuve, sans refrain. Voilà, du texte un peu dans la pure tradition slam du début.
0: C'est ça.
1: Beaucoup, un texte assez dense. Mais voilà, qui arrive pour moi au bon moment et puis qu'une bonne manière d'introduire l'album où il y a après plein de choses très différentes.
0: Il est dense, mais digeste, je veux dire, on comprend. Mais la question en fait que je me posais, c'est si c'était du coup une conversation entre toi et toi, simplement, j'en ai pas encore fini, ou est-ce que c'est une réponse à des questions qu'on a pu te poser aussi, je sais pas, dans ton entourage professionnel.
1: Non, là c'est plutôt entre moi et moi,
0: la limite, toi.
1: Ouais, ça va, j'ai pas eu trop de gens qui m'ont dit alors c'est la fin, c'est fini. Non, pour
0: ça
1: l'instant,
0: y est,
1: t'es vieux. Non, ça va. Ça va, c'est peut-être c'est plutôt et pourtant j'ai pas besoin de me convaincre, moi je suis là, je sais naturellement que j'ai envie de continuer, mais c'est vrai que c'était une manière d'introduire l'album, ce petit bilan et perspective, tu vois, comme on dit dans les sociétés, c'est-à-dire qu'à la fois on regarde où on en est, mais on ouvre une porte, quoi.
0: Eh ben écoutons là cette chanson, comme ça vous allez comprendre exactement de quoi il retourne. Le Grand Corps Malade Nouveau arrivera le 18 septembre prochain, Voir la Mer, c'est le nom de ce 9e album. Premier extrait et intro imparable, J'en ai pas encore fini.

0: 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J'en ai pas encore fini avec l'envie d'écrire, car quand le monde va trop vite, y'a que ça qui m'aide à ralentir. Quand mon cerveau constate, c'est mon stylo qui comprend, qui sait prendre du recul, noircir la page en m'éclairant. 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L'envie de lancer des projets, c'est une envie qui répare et qui transforme tous les parcours de vie en ligne de départ. L'envie de prendre des risques, d'essayer comme un crève la faim. J'en ai pas encore fini, j'en aurai pas encore fini. Même à la fin.
1: Mais grand corps malade et de retour, j'en ai pas encore fini. Le nouvel album arrive le 18 septembre. Alors, il faut raconter que il est né, ce disque, loin de chez nous. Mm-hmm. Nous allons planter le décor.
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1: Avec la voix de Robert Charlebois, Montréal, le Québec, c'était un rêve familial de longue date. Mm-hmm. Et tu l'as réalisé l'année dernière, enfin il y a 2 ans, c'est pour ça. Un an. Raconte-moi alors.
0: Eh ben oui, c'est un projet familial, avant que les enfants soient trop grands, ouais, tout oui. Ça, de vivre une aventure autre, de se permettre le luxe, le privilège d'avoir une autre vie pendant un an. Et on a réussi à le faire, à l'organiser. Et puis Montréal, c'est une ville que j'adore. J'ai eu l'occasion d'y aller beaucoup de fois pour jouer, pour faire des concerts, de la promo. Et j'ai toujours eu un coup de cœur pour cette ville et pour les Québécois. Et donc voilà, on l'a fait de été 2024 à été 2025 avec les enfants à l'école là-bas, tout ça. Et c'était une expérience de vie évidemment géniale pour nous tous, pour toute la famille. Et puis on a voyagé, et puis on a vu l'hiver québécois. Ouais. Et puis évidemment, tout ça, c'est nourrissant, ça donne plein d'envie, plein d'idées. C'est vrai que ce nouvel album, il est né là-bas. Et voir la mer, c'est aussi un titre de l'album, une chanson de l'album, et c'est le titre général de l'album. C'est aussi symbolique de ça. Voir la mer, c'est prendre le temps, se reposer, respirer un bon coup, poser ses yeux sur un paysage. Donc voilà, voir la mer, c'est aussi symbolique de cette année à Montréal.
1: Donc c'était pas nécessairement le but du voyage, d'être tellement inspiré que tu as tout de suite commencé de nouvelles chansons, mais c'est ce qui t'est arrivé là-bas, c'est ça?
0: Ouais, c'est ça, c'est ça. Ouais. Puis j'ai pris plus de temps là-bas. Je sortais de 3-4 années avec le cinéma, les tournées, les albums intenses. Le but là-bas, c'était de ralentir un peu. Et bah ouais, dès que tu ralentis un peu, ton cerveau, il est un peu plus tranquille et hop, il a envie d'écrire des textes.
1: Quoi. Ça dépend qui. Toi, oui. Moi, quand je ralentis, après, je fais plus rien, je mange des chips. Mais c'est super.
0: J'ai mangé pas mal de chips aussi, voilà. Hein, ça n'empêche pas. Chips et stylo, voilà, c'était mon programme.
1: Voir la mer aussi, moi, quand j'ai entendu le titre de cet album, je me suis dit, ah, il a vu loin. Tu parlais de respirer, d'avoir de l'espace. C'est vrai que nous, vu d'ici, c'est l'image que nous renvoie le Québec. Je sais pas, moi, je vois des grandes forêts, je crois qu'il y a même des baleines.
0: Enfin... Bien sûr, c'est exactement ça, on a vu tout ça.
1: Ouais.
0: Évidemment, on a voyagé, et oui, quand Montréal, déjà, c'est une ville très, très nature.
1: Ouais.
0: Ce que les gens connaissent de Montréal, c'est là où t'atterris, et puis c'est les petits hôtels, enfin non, les grands hôtels, dans le petit downtown où il y a des buildings comme à New York. Mais c'est pas du tout ça, Montréal. Montréal, faut sortir du centre-ville, et les 80% de la ville, c'est ailleurs, et là, il y a des parcs partout, il y a des arbres partout, donc c'est une ville très nature. Et puis dès que tu sors, tu roules une heure en sortant de Montréal, et là, oui, t'es dans des forêts, dans des grands lacs, des châteaux, aller au bord des lacs, etc. Donc bien sûr qu'on a vu tout ça, on a fait tout ça. On est allé voir dans le grand nord du Québec les chiens de traîneau l'hiver et puis les baleines à tête de sac. Bon, donc oui, voir la mer, c'est tout ça. C'est poser les yeux ailleurs, respirer et découvrir. Ouais.
1: Et voir du beau, voir la nature, c'est quelque chose, toi, qui, surtout dans ton côté auteur, tu penses que ça a nourri ça, ton écriture? Parce que c'est pas des... Enfin, voilà, tu parles comme ça de paysages à perte de vue et de dépaysement total aussi. Voilà, ça peut même débloquer des trucs dans le cerveau. Enfin,
0: peut-être, ouais, certainement. Après, c'est plus ou moins conscient de changer de rythme. Déjà, ça débloque des trucs dans le cerveau, de vivre ailleurs, une autre mentalité. Ça débloque des trucs. Alors évidemment, de voir des beaux paysages comme ça, peut-être aussi. Ouais. Mais c'est ça qui est bien dans le processus de création, c'est que tu sais jamais vraiment comment ça vient. Et tant mieux.
1: Et là, c'est venu. Hein. Donc l'album arrive au mois de septembre. Il est né là-bas, le disque, mais il s'est pas fabriqué entièrement là-bas. Ceci dit, c'est vrai qu'il y a plein de nouveautés. Je le disais tout à l'heure en ouverture, tu travailles avec une nouvelle équipe. C'est vrai que là, on a entendu, j'en ai pas encore fini, on va découvrir le prochain rêve. On est sur une ambiance différente de tes albums précédents, qui étaient plus électro, avec Mosimane.
0: Ouais, avec Mosimane.
1: Aux commandes des prods. Ouais.
0: On avait des albums, oui, avec des sons un peu plus synthétiques, plus électro. Et là, c'est vrai qu'on est revenu à une musique plus organique. Tout est joué à 100%.
1: C'est un groupe.
0: C'est un groupe et on a même enregistré dans des conditions de live. Il y a des beaux studios dans le sud de la France, là, qui s'appellent La Fabrique, qui permettent ça. C'est-à-dire, c'est des grands studios où on peut tous se brancher les uns les autres et on a joué vraiment en live. Et donc, je pense que ça doit s'entendre un peu. C'était cette espèce d'alchimie où on s'écoute tous les uns les autres au moment où on enregistre. Et bah voilà, j'avais des musiciens incroyables. C'est Nicolas, ça s'écrit N-I-K-O-L-A parce qu'il a aussi un projet musical, il est chanteur, etc.
1: Ouais.
0: C'est un jeune auteur-compositeur qui a réalisé musicalement tout l'album et il a fait un travail incroyable. Je suis hyper fier de lui, hyper fier de cet album grâce à lui aussi. Donc
1: tu lui as donné quoi comme direction, comme envie?
0: Ben, on a commencé un peu ensemble à Montréal, il est venu me voir là-bas et justement je lui ai parlé de cette envie de son un peu plus organique.
1: Ouais.
0: Et notamment aussi un peu grands espaces. Il y a sur l'album plusieurs moments où il y a des guitares un peu qui font un peu Ennio Morricone, un peu western, même si je sais pas si c'est juste une direction comme ça. Il y a beaucoup d'autres choses, mais en tout cas voilà, il a senti un peu ce que je cherchais. Et puis après, il a beaucoup composé. Il m'a proposé plein de musique avec ses potes Achille et Noé. Et du coup après voilà, j'ai pris certaines de ses musiques, certaines boucles, et puis j'ai commencé à écrire dessus. J'ai écrit beaucoup sur sa musique. J'aime bien aussi. Pendant longtemps, j'écrivais tout seul a cappella et je demandais aux musiciens de faire de la musique sur mesure sur mes paroles, mais j'aime bien aussi écrire moi sur mesure sur des notes.
1: Ouais.
0: Et c'est plutôt dans ce sens-là qu'on a fait l'album.
1: Ça te rajoute une petite contrainte?
0: Ouais, j'adore. Ça t'inspire une humeur, la musique. Déjà,
1: oui,
0: ça te met dans une ambiance. Et puis oui, ça te rajoute des contraintes de rythme, de la longueur de tes phrases. Et ça, j'aime bien, c'est un jeu.
1: Alors, on va découvrir le prochain rêve, deuxième extrait déjà de ce nouvel album.
0: Qui est sorti cette semaine, c'est notre petite nouveauté.
1: C'est ça, et c'est en duo.
0: C'est un duo.
1: Tilto. Alors, on va pas faire les surprises, genre, quoi, Grand Corps Malade fait des duos? On a bien compris que
0: j'aime bien ça.
1: C'était quelque chose qui t'allait très bien. Ça arrive quand, d'ailleurs? Alors, il y a Mesdames, évidemment, qu'on connaît par cœur. Mais t'as fait déjà des duos avant. Est-ce que t'arrives à dater à quel moment tu t'es dit, mais j'adorerais être avec quelqu'un sur mes chansons? Dès le début,
0: Dès le début. dès le début, j'ai toujours adoré cet exercice particulier qu'est le duo. T'arrives à faire matcher, à trouver l'osmose entre deux univers différents, deux voix différentes. Et puis après, il y a l'univers du texte et de la musique, et marier tout ça, c'est jamais gagné. C'est un vrai petit challenge, un duo. Et du coup, quand ça marche, d'un seul coup, il y a une chanson qui est cohérente, il y a deux voix qui se répondent, et moi, j'aime bien ça. C'est un jeu que j'aime bien.
1: Alors, t'as fait des duos excellents. On adore, évidemment, on en parlait tout à l'heure, celui avec Camille Lelouch, Mais je t'aime. Il y a eu aussi Ben Mazué, Gaël Faye, là c'était carrément un trio. Véronique Sanson, Louane, enfin voilà, il y a plein d'artistes. Suzanne, avec qui t'as fait des excellents duos. Là c'est Stilto. Stilto, c'est une jeune artiste alors qui a un parcours pas tout droit, puisqu'en fait, avant de sortir sa musique, elle avait déjà une espèce de carrière sur les réseaux sociaux. Tu l'as découverte à ce moment-là ou tu l'as découverte quand elle a commencé à faire de la musique?
0: Non, je l'ai découverte quand elle a commencé à faire de la musique.
1: Donc, tu n'es pas forcément au courant de son passé?
0: Non, après, je crois que la première fois que j'ai vraiment écouté ce qu'elle faisait, c'est la fin du duo avec mon pote, Ben Mazué. Oui. Et du coup, j'ai découvert son timbre de voix, sa fraîcheur, et puis j'ai regardé qui c'était, et puis là, j'ai vu qu'elle avait toute une carrière avant et plein de gens qui la suivaient.
1: Une communauté incroyable.
0: Et puis après, il y a un autre pote, Vincha, qui a composé plusieurs musiques pour moi sur l'album précédent et un peu sur celui-là aussi, qui avait écrit pour elle. Donc, c'était un peu Stilto, qui s'appelle Laure. Stilto, c'était un peu la famille de la famille, quoi. Oui. Donc, du coup, quand j'ai commencé à écrire cette chanson, où j'avais déjà le thème du prochain rêve, je me disais, ça irait bien à une jeune artiste qui vient d'avoir une espèce de premier aboutissement. Et elle, c'est le cas. Elle a fini par se lancer dans la chanson. Elle a eu énorme succès. Elle fait déjà des tournées, des zéniths, etc.
1: Nommée aux victoires.
0: Et donc, quant à cette première consécration, comment ça se passe dans ta tête, quoi? C'est quoi la suite? C'est quoi le prochain rêve? Et c'était ça le thème. Et en écrivant pour elle cette chanson, je me suis, j'ai compris que moi en fait j'étais dans la même question, même si c'est après 9 albums, quoi. Ouais. Et que le projet d'après, le petit doute avant d'attaquer un nouveau projet, c'est toujours le même. Et voilà, ça s'appelle le prochain rêve.
1: Et on l'écoute maintenant dans Décibel, Grand Corps Malade et Stilto.

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0: Tilto, invité sur le nouvel album de Grand Corps Malade, Voir la mer, sortira le 18 septembre prochain. Et cette chanson, Le prochain rêve, est déjà disponible, tout comme J'en ai pas encore fini. Donc là, c'est deux extraits qui sont arrivés en
1: sur toutes les plateformes,
0: rafale,
1: comme on dit.
0: Ouais, partout, toutes les plateformes. Non, tu sais ce qu'on dit ?
1: On dit quoi ?
0: On dit streamer ça fort.
1: Ah ouais.
0: C'est ça qu'on doit dire.
1: Allez streamer ça fort. C'est le prochain rêve, allez streamer.
0: Alors j'ai lu plein de choses hyper intrigantes sur ce nouvel album, puisque tu dévoiles petit à petit des infos, et notamment, là on a entendu une chanson qui est très pop, très solaire, tu parlais tout à l'heure de guitare un peu western, on me dit que dans Voir la mer, il y a évidemment de la chanson parce que ça fait partie de l'ADN, mais du rap aussi, et puis du funk, et puis même du disco, et là je me dis, te serais-tu dit, pas de frontières, pas de barrières, je fais exactement ce que je veux, c'est ça l'idée ?
1: Ouais, c'est un peu ça l'idée, complètement. Ouais. Depuis longtemps, de toute façon, je me suis jamais arrêté. Voilà, je fais du slam, les piano-voix, à un moment on m'a cantonné à ça. Mm-mm. Depuis longtemps, moi je le dis, je fais de la pop, je fais de la chanson. Alors oui, je suis slammeur à la base, mais depuis longtemps, il y a des arrangements, il y a de la musique. Sur scène, je suis avec beaucoup de musiciens. Et c'est vrai qu'avec Nicolas, on s'est amusé à expérimenter plein de choses. Et il y a une chanson qui s'appelle Les Failles, qui est très funk, et on se régale dessus, et on imagine déjà bien le morceau festif de fin de concert.
0: Ah mais oui, c'est ça la tournée.
1: et pareil pour une chanson qui s'appelle Je sais pas faire sans toi, qui est carrément disco avec une petite basse qui n'est pas sans rappeler les Magnolias de notre ami Claude François.
0: Clos, ah oui. Un des meilleurs discos français, ceci dit, les Magnolias.
1: Les Magnolias, c'est imparable. Ouais. Imparable. Qui ne peut pas danser sur les Magnolias.
0: C'est obligé.
1: Donc, ouais, non, c'est sûr qu'on. Moi, j'ai toujours aimé sur un album qui est toutes ces plein d'humeurs différentes. Donc là, c'est le cas. On s'est fait plaisir là-dessus.
0: Alors, cette fameuse tournée, parlons-en, puisque elle aussi, ça y est dispo. Faut pas streamer la tournée. Par contre, les amis, ça ne servira à rien. En revanche, sachez que les billetteries sont ouvertes pour aller applaudir Grand Corps Malade à partir du mois de janvier 2027. Bon, bah, en gros, tu vas passer l'année sur la route, hein.
1: Voilà. On va aller un peu partout.
0: Tu as fait une année au Québec. Maintenant, tu vas faire une année sur les aires d'autoroute. Voilà. Alors, le 21 janvier à Toulouse, c'est le début de la tournée. Et là, c'est vraiment tous les zéniths de France et de Navarre, Bordeaux, Orléans, Brest, Rennes, Caen, Saint-Étienne, Poitiers, Nantes, Montbéliard. Ça, c'est pour le début de l'année 2027. Et les dates parisiennes se passeront à l'Adidas Arena les 12 et 13 mars. Et puis ensuite, le printemps se passera à Montpellier, Lyon, Dijon, Amiens, Strasbourg, Amnéville et Lille. Et puis ensuite, deuxième partie de tournée à partir de novembre, décembre. Et puis, bah, ça sent 2028, quoi, j'ai l'impression.
1: Ouais, on peut prolonger un petit peu, il y a des chances.
0: Voilà, on a un carnet de balles extrêmement fourni pour Grand Corps Malade. Tu sais déjà si tu pars en tournée avec l'équipe qui était avec toi au studio de La Fabrique à Saint-Rémy-de-Provence.
1: Ouais, quasiment, il y a une bonne partie.
0: C'est tes musiciens.
1: Ouais, exactement.
0: Ok, Grand Corps Malade and Band, donc tournée 2027. On vous remet évidemment toutes les infos sur ici.fr, sur la page de Décibel.
1: La plage, c'est pas tout de suite.
0: C'est voir la mer, et c'est voilà, ça y est.
1: C'est voir la mer, c'est ton prochain rêve, c'est voir la plage.
0: C'est pas faux. À tout de suite, les amis. Tiens, puisque Grand Corps Malade est de bonne humeur, je vais lui parler d'un petit sujet qui fâche. À tout de suite.
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0: C'est quand même la bonne nouvelle de ce mois de juin. Grand Corps Malade, j'en ai pas encore fini.
1: Je n'ai pas encore fini avec l'envie d'écrire. 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
0: En écoutant cette chanson, où il y a, je trouve, beaucoup de lumière, tu dis que, voilà, écrire, ça sert à rassembler, ça sert à sortir l'espoir, etc. Je ne peux que me rendre compte que tu seras en tournée pendant une année présidentielle, et je suis assez contente de ça. Je ne sais pas, quelque part, je me dis, c'est bien, Grand Corps Malade, il n'est pas loin, etc. Est-ce que d'une manière ou d'une autre, de manière très frontale ou pas, tu penses que tu as envie de prendre la parole sur la politique de ce pays, notamment l'année prochaine, puisqu'on va élire un nouveau président ou une nouvelle présidente.
1: Plus d'une manière que d'une autre, d'ailleurs, ouais. Comme tu dis.
0: Oui, mais c'est...
1: Et en effet, non, vous ne me verrez pas prendre position et prendre... parti pour un tel ou un tel, ouais, et aller serrer la pince des politiques sur leur podium.
0: Je
1: me sens pas du tout à ma place. En revanche, bien sûr, on a parlé de certaines chansons qui sont sorties, il y en a d'autres qui sont sur l'album et qui ne sont pas encore sorties, et il y en a qui parlent très concrètement et très frontalement de certaines situations en France, et notamment de la montée de l'extrême droite, je parle notamment de la parole complètement décomplexée des propos racistes, c'est un morceau où je dis j'ai grandi dans une époque où être raciste était honteux, et aujourd'hui c'est tellement plus le cas. Aujourd'hui on entend des choses qui sont incroyables,
0: sur des plateaux télé,
1: et du coup aussi sur des radios, et puis du coup aussi dans la rue, et puis d'un seul coup il n'y a plus de limites, et c'est vrai que ça, je trouve ça hyper effrayant. J'ai un texte là-dessus où j'essaye de comprendre ce qui se passe, et où je me dis justement qu'il n'y a pas, c'est un morceau qui s'appelle Pas de fatalité, et je suis sûr qu'il n'y a pas de fatalité, et que l'humain n'est pas voué à devenir raciste, ouais, et qu'il va falloir absolument contrer ça, réagir, et essayer de plus tendre des mains que jeter des pierres. Donc d'une manière ou d'une autre, bien sûr que je suis pas un artiste, loin de tout, dans ma bulle, je vote, je suis un citoyen, et forcément quand je vois des choses, il y a aussi des textes là-dessus, quoi.
0: Recoller ce qui est fracturé plutôt que de pointer du doigt.
1: Je suis effrayé de ça, mais c'est pas juste un texte pour dire je suis effrayé, c'est un texte pour dire voilà, on peut réagir, quoi.
0: On peut faire des choses.
1: C'est cette espèce de dérive, cette dérive totale de haine, on peut essayer de la contrer, quoi.
0: Alors la haine, elle arrive de tous les côtés. Il y a une histoire qui traîne depuis 5 ans. Je viens aux nouvelles, quand j'ai dit tout à l'heure qu'on allait parler d'un sujet qui fâche, je viens aux nouvelles à propos de notre copine Oshie.

0: de son interview, oui. Il disait « Il faut des gens beaux ».
1: Il faut des gens
0: beaux. Cette phrase est quand même extraordinaire.
1: Bah, surtout venant de Fabien Lecoeuvre, hein, si vous ne l'avez jamais vu, googlez-le, je vous en supplie. Et donc, l'idée, c'est que toi, tu as fait cette chanson, « Des gens beaux », justement, en disant « Mais comment ça, il nous faut des gens beaux ?» Elle est super, et je n'ai pas le droit de la diffuser ce soir, parce que alors de procès, un coup c'est toi qui gagne, mais un coup c'est lui qui fait appel, etc. En gros, il te reproche d'avoir pris son intervention dégueulasse, que je viens de vous lire, à la radio, et de l'avoir mis en intro de la chanson, et il dit que tu dois lui payer des droits d'auteur.
0: Voilà, c'est ça. Bah, donc il dit qu'on n'a pas le droit d'utiliser sa voix. Ouais. Nous, bah, voilà, notre avocat et tout, nous dit bah, bien sûr que si, on n'a pas volé sa voix dans sphère privée. Il était sur un plateau de radio, et puis en plus, c'est des propos polémiques, donc tout le monde a commenté, tout le monde a entendu. Du coup, les avocats disent c'est des propos d'intérêt, enfin, pas d'intérêt de débat général.
1: Ouais, c'est ça,
0: donc, voilà. Donc du coup, à partir de là, il n'y a pas de vol de voix, quoi.
1: Ouais.
0: Bon, mais lui, il a estimé qu'on n'avait pas le droit, donc le procès, on l'a gagné, mais il a fait appel. Et il a gagné. Et du coup, il y a une troisième manche.
1: C'est la cassation.
0: Ouais. Et bah, j'ai pas de scoop à vous donner. J'ai pas encore de nouvelles.
1: On sait pas.
0: Mais en tout cas, voilà. Écoutez, bon, bah, c'est une affaire comme souvent la justice qui dure et qui dure.
1: Ouais.
0: Mais, bon, en tout cas, cette chanson-là, elle a existé. Il y a plein de gens qui l'ont entendue. Je l'ai chantée en festival.
1: Non, là, on l'a encore. Alors, je sais que si on la joue, là, ça va mettre tout le monde dans la sauce et j'ai pas envie. Mais en tout cas, à la seconde où t'as le droit de la rechanter et nous on a le droit de la rediffuser, on le fera.
0: On la remettra, je vous tiendrai au courant.
1: Ouais, vraiment.
0: Dès qu'on a le droit, on y va.
1: À la seconde. Je voulais aussi qu'on prenne le temps de parler deux secondes de cinéma. Vu que ton agenda musical est extrêmement chargé, je le rappelle, 9e album le 18 septembre, plus la grande tournée 2027, c'est sans doute l'un ou l'autre dans ton emploi du temps. Donc là, il n'y a pas forcément de projet de ciné dans l'immédiat.
0: Certainement pendant la tournée, je vais développer une petite idée ou commencer à écrire. Parce que j'ai des idées, mais oui, c'est pas pour tout de suite. Le cinéma, c'est un truc de longue haleine. Une chanson, je peux l'écrire ce soir, la mettre en musique demain et elle est sur les plateformes demain soir.
1: Oui.
0: Le cinéma, c'est un autre délire, hein, donc ça prend du temps. Donc ce sera pas pour tout de suite, d'autant que là, la priorité, c'est vraiment la musique, c'est l'album et la tournée, mais il y aura d'autres choses.
1: Ok, génial. Bon, bah, l'album, ce sera le 18 septembre pour le ciné. En attendant, sachez que Monsieur Aznavour, le merveilleux biopic réalisé par toi, Grand Corps Malade, et par Mehdi Idir, est disponible sur Netflix.
0: Ouais, ouais,
1: et ça, c'est
0: sur
1: une
0: Netflix.
1: Très bonne nouvelle. Voilà, si vous n'avez pas de code, ne m'énervez pas, prenez-les à quelqu'un et allez voir ce film qui est une merveille. Moi, j'ai beaucoup aimé, j'ai beaucoup pleuré aussi. Et j'ai appris beaucoup de choses sur Aznavour. Pourtant, je sais que, voilà, je l'avais étudié, le bonhomme. Mais
0: il a un passé incroyable,
1: ben
0: une jeunesse
1: ça.
0: Folle, des
1: sa
0: aventures.
1: Sa jeunesse, ses parents.
0: La guerre, la résistance, plein de gens ne savent pas tout ce qu'il a vécu.
1: C'est ça.
0: Et on s'est beaucoup film. Intéressé à sa jeunesse, justement.
1: Ouais, ouais. Bravo. Je ne sais pas si je te l'avais dit, parce qu'évidemment, étant donné que c'était un film et pas de la musique, je ne sais pas si on en avait parlé vraiment. Mais bravo, je suis très admirative du travail sur M. Aznavour.
0: Merci beaucoup.
1: Et donc, je te propose qu'on se dise au revoir en écoutant À chacun sa bohème.
0: Ça me va très très bien.
1: Ça te va très très bien. À la prochaine.
0: À bientôt. Et vous avez oublié, je vous ai retenu la phrase de streamer ça fort.
1: Streamer ça fort.
0: C'est toi, tu m'as appris ça.
1: Streamer
0: ça fort, le mauvais rêve, le prochain rêve.
1: La plage.
0: Ils se trompent, ils disent
1: tout. Alors, il faut streamer fort. J'en ai pas encore fini. Et le prochain rêve, featuring Stilto.
0: Merci. Ça marche. Pour l'accueil. Merci
1: à la prochaine. Salut.

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1: C'est la chanteuse américaine Taylor Swift qui est officiellement la musicienne la plus riche du monde. Je sais, ça n'avance pas votre PEL en cette veille de vacances d'été, mais enfin, je voulais que vous le sachiez, elle a 36 ans, elle a 2 milliards de dollars. Voilà. Bon, bah moi, à 36 ans, par exemple, je n'avais pas encore de livret A. J'espère que vous, ça va, niveau pognon. Ce qu'on va faire, c'est qu'on va enrichir encore un peu Taylor. On va écouter sa chanson qui, en vrai, nous fait du bien. Elle s'appelle « Shake It Off ».

0: Bon, alors elle est super cette chanson, mais quand même 2 milliards. Vous vous demandez peut-être comment Taylor Swift est aussi riche. Eh bien, c'est parce qu'en fait, elle s'est battue pour être propriétaire de tous ses enregistrements, tous les masters. Elle a même payé pour ça, pour les albums de ses débuts. Elle est à contre-courant total de Bruce Springsteen, Justin Bieber, Sting, Bob Dylan, Britney Spears, qui ont tous vendu leur catalogue à grosses sociétés spécialisées pour toucher, alors parfois 100 millions, 110 millions. Et voilà, elle, elle a 2 milliards. Et nous, bah, toujours pas.
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0: Allez, on va jouer au blind test avec des chansons qui jouent. Tiens, justement, le cadeau du jour vous sera très très utile. Le 12 août, ce sont des lunettes spéciales pour observer en toute sécurité et avec style l'éclipse de soleil du 12 août prochain. Avec style, évidemment, puisque c'est le logo ici qui décore ces lunettes bleues, mais d'un bleu, plus bleu que le bleu de tes yeux, comme disait Charles Aznavour. Et nous allons jouer... Allô, qui est là pour jouer ?
2: Bonsoir.
3: Oui, bonsoir, c'est François.
0: François, salut François.
3: Salut, Caroline.
0: Et Florence est avec nous aussi, c'est ça ?
3: Florence.
2: Oui, bonsoir.
0: Florence, bonsoir à tous les deux. Alors écoutez, en ce qui concerne le stylisme, des lunettes bleues le jour de l'éclipse, franchement, moi je trouve ça génial. Et je suis ravie de vous en offrir à chacun une paire. C'est important quand même de protéger ses yeux. Notez bien dans vos agendas le 12 août, l'éclipse totale de soleil.
3: Ouais, je la prends, super.
0: Ah bah oui, à chacun une paire de lunettes, ça c'est réglé. Maintenant... je vais pouvoir vous annoncer donc que le thème de ce soir, ce sont des chansons qui parlent de jouer, justement jouer de la musique, hein, bien sûr, pas jouer au football, c'est une autre émission, ça n'est pas la mienne. Et donc, il va falloir retrouver le plus rapidement possible le nom des interprètes des chansons que je vais vous passer. Il y aura un point par bonne réponse et à la fin, tout le monde gagnera, ok ?
3: D'accord.
2: Ok.
0: Formidable. Alors, je vous propose une première chanson. Florence et François, je vous demande, s'il vous plaît, avant de me proposer une réponse, de bien donner votre prénom pour prendre la main. D'accord ?
2: D'accord. Florence.
0: Allez, c'est parti.
3: François.
0: Oui, non mais...
2: Florence.
0: Oui. Mais...
3: À chaque fois,
0: non,
3: ouais.
0: Non, une fois qu'il y aura la chanson. Parce que là, effectivement, c'est plutôt Florence qui a dégainé la première. Mais non, c'est une fois qu'il y a la chanson. Ok, vous êtes prêts? On y va. Première chanson, dites-moi, qui chante ça?
2: France Gall.
3: François Gall.
0: Oui.

0: envie de jouer du piano debout, c'est France Gall qui chante. Alors Florence et François, vous avez tous les deux trouvé France Gall. Par contre, François a bien donné son prénom avant la réponse. Florence a oublié. C'est pas grave.
1: Ah mince.
0: Non, pas grave, c'est pas grave. De toute façon, je vous ai entendu tous les deux. Vous êtes très forts. Vous trouvez sur l'intro France Gall. Je sens que j'ai des candidats sérieux. Donc il jouait du piano debout. Nous continuons sur ce thème avec un chanteur français.

0: Et oui, c'est un bassiste aussi, Calogero, et je joue de la musique. France Gall jouait, Calogero jouait. Est-ce que Florence et François, vous êtes prêts pour que j'envoie la dernière chanson?
1: On est prêts, oui. Je suis prête.
0: Alors c'est parti.

0: je joue. Magnifique chanson de Julien Clerc qui décrit si bien la joie qui envahit le musicien quand il fait de la musique. Bravo, bravo François. Très bon candidat.
1: Merci.
0: Et Florence aussi, bravo pour cette belle participation, ma chère Florence.
2: Merci.
0: Et merci d'être venue jouer avec nous. Je vous embrasse tous les deux et je vous envoie à chacun une paire de lunettes ici pour profiter pleinement et en toute sécurité de l'éclipse du 12 août. Et puis il y a une autre artiste qui joue. Elle s'appelait Brigitte Bardot et sur son album Bébé en 1964, elle racontait tout. Moi, je joue. Voici Bébé.
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0: Une interprétation incroyable signée Brigitte Bardot et une chanson que l'on doit à Jean-Max Rivière et Gérard Bourgeois qui tous les deux avaient aussi écrit et composé pour Françoise Hardy, Dalida, Juliette Gréco ou encore Sylvie Vartan dans les années 60.
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0: J'en reviens pas, j'avais oublié que c'est aujourd'hui les 40 ans de la mort de Coluche. Alors moi je suis assez vieille pour me souvenir exactement où j'étais et ce que j'ai pensé quand j'ai appris sa mort. Je suis sûre qu'il y en a beaucoup parmi vous qui ont des souvenirs émus et tristes de ce jour-là, 19 juin 1986. Coluche nous avait quitté beaucoup trop jeune, à l'âge de 41 ans et beaucoup trop violemment dans un accident. Pour lui rendre hommage, vous dire qu'il faut absolument regarder ses films, surtout ceux qui ont été considérés comme des nanars à l'époque. Vous n'aurez pas l'Alsace et la Lorraine en 1977, sa première réalisation. C'est à la fois infâme et sublime. Donc ne ratez pas ça, ne ratez pas Coluche dans 2h moins le quart avant Jésus-Christ, au début des années 80. Et puis évidemment aussi dans Ciao Pantin qui nous prouvait qu'il avait du drame en lui. Coluche était drôle, Coluche ses sketchs, ça vous les trouvez partout. Et puis Coluche chantait drôlement bien. Une de mes chansons préférées d'ailleurs, alors je vous propose qu'on la partage ensemble. C'est des conseils à un nourrisson, à un petit bébé qui vient de naître. Mais je crois que ça marche aussi à tous les âges de la vie. Alors écoutons la sagesse de Coluche en pensant à lui 40 ans après sa mort.
2: Alors, une chanson que j'ai écrite à l'intention des nourrissons s'appelle... Vous avez vu, il y a de la lumière là, c'est chic. Conseil aux nourrissons. Tiens, je vous l'enlève, allez, je la mets là.

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0: Au théâtre du gymnase, Coluche chantait pendant ses spectacles entre deux sketchs. Le triomphe de Coluche au gymnase, ça c'est le nom de l'album. Et ça date de 1978.
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0: Sur le nouvel album de Big Flo et Oli qui s'appelle Karma, il y a des chansons, oh là là, très très rap. Tout le monde dit ça, tout le monde dit, ah il est très très rap cet album. Comme si Big Flo et Oli à un moment avaient fait du zouk, ils s'étaient un peu perdus et hop ils sont revenus au rap. Il y a des chansons, oui aussi, qui sont un peu loin du rap, qui sont un peu plus mélodieuses, où les garçons chantent, jouent de la musique. Je pense que ça apportera de jolis moments de respiration aussi dans leurs concerts. Et je voulais vous faire découvrir, si c'est pas déjà fait, une chanson d'amour, amour des déçu, mais amour quand même. Ça s'appelle Picasso et c'est Big Flo et Oli, comme peut-être vous ne les avez jamais entendus. À découvrir donc, c'est important et c'est sur Karma.

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1: Big Flo et Oli, il y a une version live de cette chanson Picasso qui circule en ce moment sur les réseaux en vidéo et où Oli fait son plus beau solo de trompette. C'est incroyable parce qu'il a fait le conservatoire, ils ont fait tous les deux le conservatoire, Big Flo et Oli, quand ils étaient jeunes. Et donc voilà, ça apporte encore plus de profondeur au morceau et ça tombe bien parce que c'est comme ça que ça va être joué sur leur tournée. Là, ils vont enchaîner plein de festivals d'été jusqu'au mois de septembre et ensuite tournée des Zénith et Arena partout en France à partir du 2 octobre.
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1: Ah là là, Paula Abdul. C'est marrant comme aujourd'hui, plus personne ne parle d'elle, alors que dans les années 80, Paula Abdul, c'était notre reine, les gars. Une chanteuse et danseuse qui était absolument incroyable. Elle était partout, à la télé, ses clips. Elle chantait hyper bien. Tout le monde voulait lui ressembler, danser comme elle, être habillée comme elle. Elle avait démarré comme chorégraphe pour les Jackson 5. Et puis après, pour Michael, évidemment, le plus intéressant des Jackson 5. Et puis après, elle avait sorti sa musique. Elle a vendu 20 millions d'albums dans sa carrière. Et c'est son anniversaire.

0: 64 ans aujourd'hui, la divine Paula Abdul et son Straight Up grand tube de 1988. On va garder le rythme pour remercier l'équipe de l'émission qui était là ce soir. Iris, Guy Tony, Kinan, Lajeli, Elodie Bianca Maria, Sadika Raou et Franck Moilier. Rendez-vous demain à 20h avec les chansons préférées de Julie Zenati.
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3: Bonjour la France, bonjour la France qui a chaud. J'espère que tu vas bien la France, aujourd'hui c'est la finale. Ça va Éric Bastien ?
4: Écoutez, on a égalité, c'est ça la parité Madame Damido. 2-2 aujourd'hui, je suis content.
3: Bien sûr. Alors à l'issue de cette magnifique finale, il y a deux prix. Le premier prix, c'est simple. C'est 2 jours en famille ou entre amis, puisque c'est un séjour pour 4 au Festival des Grandes Marées à Jullouville, au cœur de la baie du Mont-Saint-Michel. Alors vous allez pouvoir écouter plein d'artistes, mais vous allez surtout écouter Kenji.

0: jours sur place pour 4, une nuit avec petit déjeuner à l'hôtel du musée de Granville et 100 euros de carburant pour y aller. Si vous ne gagnez pas ça, quel est le deuxième prix?
1: Eh ben dans les groupes, il y aura Joe Malongo. Ça, c'est Joe Malongo avec ses musiciens. On les écoute depuis le début, les mariachi Malongo, leurs trompettes. Ils sont là, ils vont vous donner le meilleur des concerts. Mais accessoirement, ils prendront le temps de fabriquer une machine, 32 dosettes et 6 verres en verre à gagner aujourd'hui.
0: Allez, Kinan, jingle. Alors, on appelle Leïla, Marie-France, Christophe et Aurélie. Comment ça va, les finalistes?
1: Bonjour.
2: Bonjour.
1: Bonjour.
3: Ça va beaucoup. Bonjour Eric.
1: Bonjour.
3: Bonjour Valérie. Bonjour à toute votre équipe.
0: Bonjour tout le monde. Alors, on va faire une première demi-finale, Leïla contre Marie-France. Ce qui veut dire que Cricri et Aurélie, vous pouvez aller jouer et vaquer à vos occupations. Alors Leïla, tu as joué avec nous lundi, tu as été brillante, hein, 22 points, magnifique. Voilà, c'est totalement sans faute, hein, voilà. Tu es mariée à Thibault, tu habites à Estrée, tu joues avec Issy-Nord, parce que Estrée, c'est dans le Pas-de-Calais. Tu vends des chichis, des gaufres et des crêpes à Berck. Et quel temps il fait aujourd'hui à Estrée?
2: Ah, il fait super beau, super chaud, donc tout va bien.
0: Ah, super beau, super chaud. Tu vas aller te baigner, ouais, tu crois?
2: Je ne sais pas, peut-être.
0: Qu'est-ce que tu vas faire ce week-end?
2: Ce week-end, je travaille. Donc, je ne vais pas profiter beaucoup du soleil, mais il y a de l'animation, il y a des concerts, tout ça, donc c'est chouette.
0: Oh, bah c'est bien, oui, puisque je rappelle que dimanche, c'est la fête de la musique quand même. Hein.
1: La fête des pères.
0: Oui, d'accord, mais enfin, c'est aussi la fête de la musique. Voilà.
1: La fête des pères aussi.
0: Ouais. Bref, alors.
1: La fête quoi, dimanche? Bon.
0: Voilà, voilà. Il paraît que tu as un petit défaut dont on n'a pas parlé lundi. Tu n'aimes pas reconnaître que tu as tort.
2: Non, mais parce que j'ai jamais tort, je me trompe, c'est tout.
0: Bien sûr, évidemment, évidemment, bien sûr, elle ne se trompe pas. Ah là là là là. Bon, bah écoute, j'espère que tu ne vas pas te tromper sur la première question qui peut te permettre de gagner le premier point. Tiens, je te mets un petit coup de Stomy Bugsy.

0: voilà ce que j'aimais cette chanson. Alors écoute bien, la fête des pères, évidemment, c'est dimanche. Eh bien, il paraît que ça a été popularisé en France grâce à une marque de briquets. Est-ce que c'est vrai que la fête des pères a été popularisée en France par une marque de briquets? Vrai ou faux? Top chrono, 5 secondes.
1: Vrai.
0: Eh bien, t'as bien raison, parce que la marque de briquets Flaminaire, en 1952, lance la campagne publicitaire pour la fête des pères. Et du coup, pof, ça a pris. Et du coup, bah, c'est rentré dans les habitudes des Français. Donc, bonne fête à tous les papas pour dimanche. Et voilà, Leïla, premier point.
2: Exactement. Marie-France était avec nous mardi. Marie-France, nous avons fait équipe. On ne change pas une équipe qui gagne aujourd'hui, vendredi. T'es d'accord?
1: Oui, tout à fait.
2: Oh, oui. T'as une Quénois sur Dol, dans le Nord, encore le Nord, qui est représenté. Et je ne me trompe pas si je dis que c'est ton anniversaire aujourd'hui?
1: Non, c'est bien ça.
2: Eh ben, bon anniversaire.
0: Joyeux anniversaire.
2: Mais quel plus beau cadeau que de t'offrir le séjour, bien sûr. On va tout faire pour que ce soit le cas. Bon anniversaire, effectivement, Marie-France, qui est mariée à Christian, rappelons-le, qui a deux enfants, Anaïs, qui a 40 ans, et Julia, qui a 34 ans. Est-ce que tu as des petits coins d'ombre à nous recommander dans ta région, là, ce week-end? Tu sais où tu vas aller un peu pour être au frais?
1: Ah oui, bon, en fait, nous, on est au bord de la Deule, hein, qui est un canal. Et on a la Lys qui est tout près, et là, c'est la Lys qui sépare la France de la Belgique. Mmh. Et on est souvent en Belgique, il y a un petit bar où il y a effectivement beaucoup d'animations le samedi et le dimanche, des petits orchestres, voilà, qui jouent du jazz, du rock, etc. C'est sympa, on est à l'ombre. Voilà, c'est super sympa.
2: Bah, c'est un bon plan. Non, mais c'est bien, c'est vrai qu'on va un peu chercher les coins d'ombre là, ce week-end. J'espère que chez toi, il fait pas trop chaud. T'as quelle température aujourd'hui dans le Nord, à Quénois-sur-Deule?
1: Ici, c'est 30 degrés déjà.
2: Ouais, 30 degrés déjà. Ah. Avec le pic de chaleur attendu lundi et mardi. À la retraite de travail dans le groupe EDF, on l'a dit, hein, toute ta carrière. Oui. On est ravis de te retrouver en tous les camarades foncés. On va t'offrir un premier point tout de suite avec une première question.
1: Oui.
2: Tu aimes le Nutella?
1: Oui.
2: Oh, ça, c'est la musique du Nutella.
0: C'est dégueulasse, le Nutella.
2: Non, c'est bon quand même.
0: Non.
2: Non, c'est bon.
0: Non, c'est pas bon pour la santé, le Nutella. C'est plein de saloperies. Non.
2: Récemment, Ferrero a lancé un Nutella à la patate douce, testé uniquement sur le marché américain. Moi, je l'affirme. Après, est-ce que c'est vrai? Est-ce que c'est faux? Tu as 5 secondes pour y réfléchir, Marie-France. Parti. Vite. Comment?
1: Faux.
2: Faux, il y a du faux. Oui, tu as raison. La nouveauté s'appelle en réalité Nutella Peanut. C'est une version à la cacahuète, hein, ce que veut dire Peanut. C'est la première nouvelle saveur officielle de Nutella depuis plus de 60 ans d'existence et c'est déjà commercialisé en Amérique du Nord. Bah là, c'est assez récent, hein, depuis le mois d'avril. C'est pas arrivé chez nous encore.
0: Bah tant mieux. Alors, Leïla, un point. Marie-France, un point. C'est une petite égalité parfaite.
2: Bah, oui,
0: ici,
2: c'est bien.
0: Bravo.
2: Ça.
0: Et là, tout de suite, on va parler de femmes. On va parler de femmes libérées. 1984, Cookie Dingler. Ne la laisse pas tomber.
2: Ah non.
0: Elle est si fragile, vous écoutez ici, vous chantez, on vous aime, à tout de suite.

0: pas tomber.
1: Évidemment, on va pas laisser tomber. Cookie Dingler, 1984, tu l'as dit Valérie, joli souvenir sur ICI.
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0: Et ICI, nous sommes avec Leïla et Marie-France qui jouent toutes les deux pour ICI Nord. Le Nord s'affronte, mon Dieu. En plus, elles sont à égalité, c'est magnifique. Alors, Leïla, il paraît que tu t'adores voyager avec ton mari, les Hautes-Pyrénées, la Normandie, et bientôt, t'aimerais bien visiter l'Ardèche.
1: C'est une bonne réponse.
0: Leïla ?
1: Leïla n'est plus.
0: Leïla ?
1: Alors, on l'a peut-être perdu.
0: Tu nous as quitté ?
1: On va la rappeler.
3: Bon, bon. Ah, vous m'entendez ?
0: Ah, là, je t'entends. Ne bouge plus.
3: Ah, bon. Oui, je disais que oui, on aimerait bien aller visiter les Gorges du Verdon.
0: Ah, c'est très beau, les Gorges du Verdon. C'est magnifique.
3: Apparemment.
0: Ah, oui, c'est très, très beau. Et alors, il paraît que tu aimerais aussi visiter l'Égypte.
3: Oui, c'est un rêve qu'on a depuis qu'on est tout petits tous les deux. Et on se dit pourquoi pas pour notre voyage de noces.
0: Oh, mais oui, il fait une petite croisière sur le Nil, là.
3: Mmh. Ah oui.
0: Ah oui, ben oui, c'est bien, on
1: il
0: adore.
1: Il fait chaud là-bas.
0: Oui, il fait chaud, mais enfin, c'est très très beau quand même.
1: Ah,
0: hein,
1: c'est vrai.
0: On adore. Alors, ma chérie, c'est l'heure du quiz musical. Tu vas avoir deux tubes de l'été à reconnaître. Tu vas écouter un extrait, c'est l'un derrière l'autre, et tu devras me donner les deux artistes qui chantent. Écoute bien.
3: Ok. C'est... Vacances.
0: C'est les années 80, qui est le groupe qui chante ?
3: Élégance Vacances.
0: Oh là là, Élégance Vacances, vacances, oublie tout. Oui, alors, est-ce que c'est Élégance ? Bien sûr que oui.
1: Bravo.
0: Vacances, j'oublie tout.
2: Vacances.
0: Plus rien à faire du tout. Je m'en vais en l'air, ça c'est super. Voilà, c'est fou. Alors, attention, là, c'est un artiste des années 90. Écoute bien.

0: c'est qui chante?
1: C'est Lou Béga, Mambo No. 5.
0: Et c'est Lou Béga, Mambo la la la la la. Eh oui, Lou Béga, magnifique.
2: Ça lui fait 3 points. Bon, Marie-France, on joue avec les tubes de l'été, entre autres. Hein, d'ailleurs, on jouera avec tous les tubes de l'été dans Au Taquet, puisqu'on sera là jusqu'au 17 juillet avec Valérie.
0: Absolument.
2: Exactement. Bon, Marie-France, j'ai quand même une petite anecdote, on l'a dit. Le Nord s'oppose, on va voir dans un instant. Et je te souhaite d'arriver en phase finale. Il t'arrive un truc pas drôle, assez régulièrement, c'est franchement pas drôle, c'est que tu te fais cambrioler, toi. C'est devenu une habitude à la maison. Hein.
1: Oui, trois fois.
2: Oui, bah quand même, c'est quand même beaucoup. Trois cambriolages. Alors, ce qui est amusant, c'est que à chaque fois, on te pique le lecteur DVD et le même film que tu rachètes et qu'on repique à chaque fois.
1: Le cinquième élément, on me l'a piqué trois fois.
2: Non, mais ça paraît dingue, c'est-à-dire le lecteur DVD ou le magnétoscope et à chaque fois, le cinquième élément, systématiquement.
1: Voilà.
0: Il faut plus racheter. Hein.
1: Non, mais je l'ai racheté, j'ai attendu 5 ou 6 ans avant de faire.
2: C'est dingue. Mais ils le savaient, ils sont revenus dès que tu l'as racheté. Voilà. Non, mais il y a un truc avec le 5
1: ans. C'était incroyable.
2: Non, mais ça, c'est pas drôle. Hein. Franchement, à qui ça arrive, c'est pas un bon moment à passer. Courage à ceux à qui ça arrive en ce moment.
1: Ouais.
2: À qui c'était arrivé. Bon, allez, nous allons jouer tout de suite avec deux tubes, je te l'ai dit. Hein. C'est deux tubes de l'été. Il y a possibilité de marquer 2 points, ce qui ferait que vous seriez à égalité. Voyons comment ça se passe, on est pile dans un tube des années 2000 et je crois que Valérie kiffe bien ce titre.

0: Alors, qui chante? Est-ce que tu as reconnu? Quelques secondes pour y réfléchir.
1: Camaro.
0: Oui, Camaro.
1: Femme like you.
0: Tu dis Camaro.
2: Camaro.
0: Camaro, oui.
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0: Ah, la la la la la la la la la la. C'est bien, ça permet de s'ambiancer, c'est plutôt cool hein, pour un début de week-end. Voici un deuxième titre, on est encore une fois dans un tube, je pense que ça devrait aller, on y va.

0: bien qui chante, on y va.
1: C'est Mano.
2: Eh oui.
0: C'est Mano. Mano.
1: Mano, M-A-N-A-U.
0: Oh là là, la même l'orthographe.
2: Et qui c'était le fils du forgeron? Il s'appelait comment, le fils du forgeron? Hakim.
0: Bravo, en tous les cas.
2: Et 3-3, ça va être facile de départager ça encore. Bien, allez, c'est l'heure d'écouter. Ah, on adore. Voilà, vous êtes invité, vous n'avez pas envie de sortir.
0: Ouais.
2: Ça arrive à tout le monde, hein. On a prévu un truc. Et puis, au dernier moment, on a un peu la flemme. Benabar, il nous a expliqué comment ça fonctionne. Ouais. Vous écoutez ici, on écoute Benabar, à tout de suite.
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voir un drame très engagé sur la police de Saint-Tropez. 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

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Il vaut mieux que je reste, ça m'ennuie, mais c'est mieux. 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

0: on n'y va pas à ce dîner.
1: Ah, moi, je viens au dîner, moi. Ah, mais tu m'invites ce soir, dans mon dîner?
0: Il n'y a pas un
1: dîner
0: ce soir? Non, pas du tout.
1: C'est quand? C'est demain?
0: Non plus.
2: Ah là là.
1: C'est quand ce dîner?
3: On est au taquet.
1: Tu ne m'invites pas?
0: Non, bah, j'ai pas de dîner là.
1: D'accord.
0: Alors, Leïla et Marie-France jouent l'une contre l'autre et pourtant elles jouent toutes les deux pour Ici Nord. Laquelle des deux sera sélectionnée pour la finale? On ne sait pas. Est-ce que tu t'es tiré les cartes, Leïla? Est-ce que tu sais?
4: Non. Alors,
0: non?
4: Non, là, je l'ai pas fait, non.
0: Oh là là là là là là là là. Il faut savoir que, on l'a dit, hein, Leïla, elle adore l'astrologie, elle est comme moi, elle demande tout le temps les signes astrologiques des gens. Voilà, mais oui, c'est comme ça.
4: D'ailleurs, Marie-France est Gémeaux aussi, elle est née aujourd'hui.
1: Ah oui, Marie-France.
0: Marie-France, t'es Gémeaux?
4: Oui, tout à fait. Tout à fait Gémeaux.
0: C'est dur, eh, c'est dur les Gémeaux. Hein.
4: Ah oui. Oh, non.
0: Ça peut durer,
1: dialogue,
0: ça peut durer tout... Ça peut durer, mais je sais, tu n'as jamais tort, mon petit chat. Alors, dis donc, Leïla, il est quel signe, Thibaut? Je ne me rappelle plus.
4: Scorpion.
0: Ah, c'est pas mal, le scorpion. C'est pas mal, ça se pique tout seul, c'est bien. Bah, c'est vrai, écoute. Bon, comme je ne sais pas, hein, si tu vas aller en finale ou pas, et que j'ai quand même envie de t'encourager à ce que tu sois prête, je vais te faire écouter un artiste que tu adores pour que tu te sentes bien. On va écouter Bad Bunny. Allez.

0: Tu connais pas Bad Bunny?
1: Si, mais bon, il est beau comme un camion. C'est pas ma cam, quoi.
0: Oui, bah, il est très très beau quand même. Alors,
1: ma petite... Est-ce que c'est beau un camion?
0: Oui, c'est très beau un camion.
1: Un camion, c'est beau?
0: Bah, bien sûr.
1: À 38 tonnes.
0: Oui, tout est beau dans le camion.
1: Okay.
0: Voilà, alors, écoute-moi bien, ma chérie. C'est très très important que tu ailles en finale. Quel objet télépiloté permet aujourd'hui de réaliser facilement des images aériennes impressionnantes? Quel objet télépiloté permet de réaliser facilement des images aériennes? Top chrono.
2: Un drone.
0: Alors, est-ce que c'est la bonne réponse? Oui. Ça te fait 5 points, bien sûr que c'est un drone, voilà, il y en a... T'as 8 points, c'est
1: bravo.
0: Là, c'est magnifique.
1: On salue les équipes d'ici Drone Ardèche, bien sûr. Voilà.
0: Je demande pardon à ces deux départements que j'aime de tout mon cœur.
1: Elle était pas mal quand même, celle-là. Bon, Marie-France, bon anniversaire. Oui, c'est l'anniversaire de Marie-France, notre petite Gémeaux. T'es née à quelle heure? C'est peut-être pas encore fait, hein? À quelle heure?
2: Non,
1: 20h. Ah, tu vois?
0: Ah, là.
1: Donc on ne souhaite pas bon anniversaire, ça ne se fait pas avant. On va recommencer l'émission, parce qu'on t'a souhaité ton anniversaire. Non, on m'a toujours dit que la tradition, il ne fallait pas le souhaiter avant.
0: C'est un truc. Mais c'est nous, le jour d'avant, pas 5 heures avant.
1: Non, c'est pour la fête. La fête se souhaite
0: la
1: veille.
0: Oui, allez, bien sûr. Et
1: là,
0: ouais,
1: écoute, bien sûr. Référence, tout ça. Voilà, en parlant de la ref, Jean-Philippe Janssen en ce moment.
0: Oui,
1: hein.
0: Mon titi.
1: Vous l'avez bien vendu. C'est l'entretien à retrouver sur YouTube, la ref avec Valérie Davido et Jean-Philippe Janssen. Tiens, Marie-France, avant cette dernière question, je rappelle que cette semaine, pour ceux qui n'étaient pas là.
0: De toute façon, je rappelle pour Marie-France que même si elle gagne, elle ne gagne pas.
1: Hein. Ça suffit.
0: Donc, voilà.
1: Ça suffit.
0: Bah, c'est la vérité, il faut lui dire la vérité.
1: Oui, mais j'y vais en douceur. Marie-France, elle a du. Bah, oui. Marie-France, elle a du jukebox, elle a du 45 tours. C'est une collectionneuse de disques et pour te faire plaisir, ce que tu écoutes à la maison, c'est ça.
0: On m'a trop donné. C'est Johnny White.
1: Barry Hallyday. Magnifique. Deux jukebox qui jouent en même temps là. Bon, c'était Barry White.
2: Ouais,
1: mais... Non, mais t'aimes Presley.
0: On adore Barry White.
1: Bon, alors qu'est-ce que c'est? Pourquoi elle a... Pourquoi qu'est-ce
0: mais parce que Leïla a 22 points, Marie-France en a 16. Même si elle marque, bah, c'est Leïla qui gagne.
1: Marie-France.
0: Mais partons avec l'honneur.
1: Parce qu'on récompense le parcours dans son ensemble. C'est vrai que voilà, Marie-France. Bon, question. Quel célèbre Français créateur de chaussures de luxe est mondialement connu pour ses célèbres semelles en rouge? Top chrono, Louboutin. 10 secondes. Ouais, Louboutin, on va pas perdre de temps. Oui, c'est effectivement Louboutin, Christian Louboutin, avec sa signature depuis 1993. Tu pars avec les honneurs, mais ça ne suffit pas.
2: J'aurais bien aimé un cadeau pour mon anniversaire.
1: Bien sûr, je comprends très bien. Alors, tu ne quittes pas, je te passe Maître Cadeau et je laisse Maître Cadeau se débrouiller.
0: Voilà, peut-être qu'on pourra te donner des petites places de cinéma.
1: Ouais.
0: Allez, on verra, je me débrouillerai.
1: Toujours faire plaisir.
0: On se débrouillera.
2: Bon. Merci à toute l'équipe, en tout cas.
0: Je te remercie à toi.
2: Et Valérie,
1: merci Marie-France.
0: Hein. Allez, Marie-France, tu as bien joué, Leïla, t'as compris? Tu vas en finale.
2: Bravo, Leïla.

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2: Alors, je rappelle que Leïla est qualifiée pour la finale dans quelques minutes. Je rappelle les cadeaux. Le premier prix, c'est 2 jours en famille ou entre amis au Festival Grande Marée à Julouville, au cœur de la baie du Mont-Saint-Michel, pour écouter Kenji, Julien Clerc, Benabar, Zaz, Christophe Maé, les Cooks. Vous dormez à l'hôtel du musée de Granville. 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Et si vous ne gagnez pas ça, vous gagnez la magnifique machine à café expresso Malongo, c'est 32 dosettes et c'est 6 verres en verre. On accueille tout de suite Christophe et Aurélie. Comment ça va les amis?
3: Bonjour, eh ben ça va. Bonjour, rebonjour Valérie, bonjour Eric.
4: Salut.
3: Et bonjour à Aurélie.
2: Aurélie, t'es là?
4: Elle est là Aurélie?
2: Bon.
4: Aurélie,
2: alors on va jouer. De toute façon, on joue avec Christophe ici, Brazizel, mon petit Breton qui a gagné hier, qui est conduit.
3: Pourvu que ça dure.
2: Bah pourvu que ça dure, qui a un chat psychopathe, hein, Dexter, qu'on appelle Titi. Voilà. Et alors on en a pas parlé hier parce qu'on sait qu'il a une asso qui sauvegarde le patrimoine breton, mais on a parlé de sa passion pour la vitesse, etc. Mais on n'a pas dit qu'il collectionne beaucoup de livres. Tu as des revues sur l'aviation, la Formule 1. Hein, d'ailleurs, t'es passionné de Formule 1.
3: Oui, c'est vrai. Je suis passionné de F1.
2: Voilà.
3: Depuis très longtemps.
2: Et pareil que tu as été au Brésil, ben oui.
3: Oui, j'ai été voir le Grand Prix du Brésil à Interlagos.
2: En quelle année?
3: Ça date. C'était en 1999.
2: Ah ouais.
3: Ça commence à faire vieux.
2: Ah oui. Alors, tu as des maquettes de voitures?
3: Oui, de Formule 1. J'ai 2 vitrines.
2: Alors,
3: j'en ai tellement que maintenant je ne collectionne plus que les belles voitures qui gagnent des courses et celles qui gagnent des championnats de Formule 1 tous les ans. Pas plus. Ma femme n'en peut plus.
2: Bah, tu m'étonnes. T'as combien de maquettes en fait?
3: J'en ai 180.
2: Ah ouais, une pensée émue pour Marie-Noël. Ta femme.
3: Ce ne sont pas des maquettes, ce sont des petites voitures de la marque Mini Champ.
2: Ah oui, d'accord.
3: Des répliques vraiment.
2: Magnifiques.
3: Qui valent 45 euros, échelle à 43.
2: Okay.
3: Parce que les 1/18e prenaient trop de place. J'ai arrêté.
2: J'ai compris.
3: Elles sont chez mon fils dans un champ.
2: Okay. Bon, tu vas tout de suite remporter le premier point avec la première question. Vrai ou faux? Pour te mettre dans l'ambiance, je te mets une chanson.
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2: On va parler des râleurs.

0: Aurélie est avec nous, elle est de retour, Aurélie qui habite à côté de Saint-Étienne.
1: Bonjour.
2: Alors je vais avoir ça toute la journée dans la tête.
0: C'est les verts.
2: Je suis rentrée chez moi, je suis rentrée chez moi mercredi, je chantais ça, mon mec m'a dit, ça t'as craqué ou comment ça se passe?
0: Ah là là, Dominique Rocheteau, Jean-Michel Larquet, les grands là, de l'épopée, des verts. Eh ouais, exactement.
2: Manu France, moi j'ai le t-shirt vert.
0: Battenet, tout ça, ben oui. Tu habites à Riorges. Riorges, c'est dans la Loire, donc c'est effectivement pas très loin. C'est à combien de kilomètres de Saint-Étienne d'ailleurs, Aurélie?
1: Trois quarts d'heure.
0: Oui, bon, voilà, la vol d'oiseau, c'est pas bien loin, on est d'accord. Bon, t'étais avec nous mercredi, t'as bien joué, bon, t'es ma candidate. On signale déjà que Marie-France, je l'ai perdue. Donc Aurélie, ne me reste plus que toi, pour éventuellement être dans la gagne ce vendredi. Je compte.
1: Dami d'Hollande,
0: coiffeuse qui a toujours rêvé de faire ça. Tu nous l'as dit. Tu nous as parlé de la coupe espagnole, Lamine Yamal, hein, qui est un peu à la mode cet été. Je me souviens très bien. Bon, comment ça va depuis mercredi? Pas trop chaud?
1: Bah, écoutez, oui, il faut rester à l'ombre, à l'intérieur.
0: Ah oui.
1: Faut être au frais, quoi.
0: Bah, c'est ça. Bon, ça va. T'as ce qu'il faut. T'as des petits coins d'ombre un peu près de chez toi. T'as des piscines, des lacs, des choses.
2: Faut squatter les copains qui ont des piscines.
0: Bah ouais. Puis pas trop s'agiter, rester tranquille. Aurélie, oui. On va jouer tout de suite avec un premier point. Encore une fois, Aurélie, n'oublie pas, je n'ai plus que toi.
2: La pression que tu mets.
0: Je n'ai plus que toi.
2: Allez.
0: Un extrait, écoute. Ça, c'est le générique de Jeux sans frontières.
2: Ah ouais, génial.
0: Quelques années de mémoire sur Antenne 2.
2: Ah bah, c'est il y a longtemps, j'étais petite.
0: C'était Guy Lux, je crois, qui avait créé ce truc-là. Jeux sans frontières. Vous étiez petite? Tu étais petite? Jeux sans frontières,
2: ouais.
0: Non, je suis 80, 90.
2: Bah, j'étais petite.
0: Oui, tu n'étais pas jeune.
2: Voilà.
0: Je n'étais pas née. La question, la voici, elle vaut un point. Le Liechtenstein n'a aucune frontière avec l'Allemagne. Est-ce que c'est vrai ou faux? Le Liechtenstein n'a aucune frontière avec l'Allemagne. Top chrono. Alors, j'ai entendu un faux de loin. Hein. D'accord.
1: Ouais, faux. Ouais.
0: Ouais, c'est vrai. Tu as tort. Le Liechtenstein est une principauté de seulement 25 km de long qui est située entre la Suisse et l'Autriche. Et malgré sa proximité avec l'Allemagne, bah, je suis désolé, il n'y a pas de frontière du tout.
2: Allez, un point pour Cricri, pas de point pour Aurélie. Et là, tout de suite, on the line. Alors ça, c'est le groupe de mon adolescence, les gars, j'adore. C'est Toto, Hold the Line, vous écoutez ici. On va bouger son body, on chantonne. À tout de suite, mes petits canards.

0: 1978, Toto on the line, exactement.
1: Ça veut dire quoi, on the line?
0: On the line, alors qu'est-ce que ça peut bien vouloir dire, on the line?
1: Hold the line.
0: Eh ben, la ligne.
1: Oui, hold, prends la ligne.
0: Téléphoner, prends la ligne, prends l'appel.
1: Voilà.
0: Ah, ça sonne, on prend l'appel, hold the line.
1: Hold the line.
0: Génial.
1: Allez, on reste en contact. Jingle, ouais. mon petit kiki.
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1: Alors, ici, nous sommes avec Christophe et ici, Brazizel contre Aurélie, ici, Saint-Étienne et Rocheteau et toute la clique. Alors, il paraît, mon petit Christophe...
3: La belle époque.
1: Ah oui, il paraît que t'as du mal à aller te coucher.
3: C'est vrai.
1: Qu'est-ce que tu fais le soir? Alors, tu traînouilles?
3: Ouais, je bouquine, apparemment, tu es au courant de ma vie personnelle.
1: Bah bien sûr, tu sais, nous on a des informateurs, hein. Tu demanderas à Marie-Noël. Voilà.
3: Oui, Marie-Noël.
1: Alors, on n'arrive pas à se coucher, on est bordélique, on achète plein de trucs à chaque fois qu'on va quelque part, hein.
3: Oui, c'est vrai. J'ai récidivé il y a pas longtemps, on allait voir mon fils en Suisse.
1: Voilà, on a ramené des tas de conneries. Voilà, bien sûr.
3: Des souvenirs, des choses inutiles.
1: Ben voilà, qu'on met dans des vitrines et que ça fait chier sa femme. Voilà, allez.
3: Voilà, ou des t-shirts.
1: Alors, mon chaton, nous allons reconnaître des airs connus, des tubes, etc. On en a deux à trouver pour marquer deux points. Alors, écoute bien le premier, c'est vraiment un énorme tube.

0: Alors, qui c'est qui chante? Top chrono.
1: Texas.
0: Les Clash?
1: Texas.
2: Texas.
0: Non, mon chat, c'est Simple Minds. Mandela Day, Simple Minds. Tu te rappelles pas de cet énorme tube? Bon, alors là, tu n'as pas de points, mais la chanson d'après, normalement, si tout va bien, c'était, c'est vraiment un énorme tube. Écoute.

0: Eh oui, tu m'as dit quoi? Super train.
1: America.
0: Mais oui, bravo. Girlfriend. Eh oui, moi j'ai saigné tous les... Ah, tu t'es réveillé, c'est bien chouchou. Donc, t'as pas trouvé Simple Minds, mais tu m'as trouvé Supertramp, c'est magnifique, tu as 2 points.
2: Aurélie, on n'a pas encore 2 points, on va essayer justement d'aller chercher ces 2 points avec le quiz musical. Aurélie, ah, ici Saint-Etienne, Aurélie qui... Qu'est-ce qui se passe?
0: C'est pas Aurélie.
2: Qu'est-ce que j'ai dit?
0: Aurélie, c'est Aurélie.
2: Aurélie, c'est ce que j'ai dit.
0: Non, t'as dit Aurélie.
2: J'ai dit Aurélie?
0: Oui.
2: J'ai dit Aurélie. Oui. Oh là là là là. Aurélie.
3: Aurélie.
2: Aurélie, on aime David Guetta, Aurélie?
3: Ouais, j'adore.
2: Toutes les musiques qui permettent de bien s'ambiancer en ce début de week-end. Il était au Stade de France là il y a quelques jours encore. T'as été le voir ou pas d'ailleurs? T'en as profité?
3: Non, j'ai pas eu l'occasion, mais un jour viendra.
2: Tu sais? Bah ouais, alors tu rêverais de déjeuner avec lui, mais surtout ouais, aller le voir en concert, ça serait quand même quelque chose.
3: Ah bah oui, oui, ça doit être vraiment.
2: Ah oui, bah oui. Alors t'as un talent inutile dont j'ai pas parlé, Aurélie, cette semaine. C'est que petite, qu'est-ce que tu savais faire, petite?
3: J'arrivais à tuer les mouches avec mes doigts, en les attrapant.
2: D'accord.
0: Très bien, on va passer tout de suite au quiz musical. Voilà.
2: Bon, hier, on avait quelqu'un qui voulait faire une brochette avec son petit poisson rouge.
0: Hein, oui, bah, bien sûr.
2: Allez, Aurélie, on y va avec 2 tubes. Oui, parce qu'on ne choisit que des tubes. C'est à toi de les identifier pour 1 point. Écoute celui-ci.

0: Alors on y va, Rosanna. Bah, c'est qui Aurélie? C'est qui Aurélie?
1: C'est Toto.
0: C'est Toto. C'est Toto. Oui, c'est Toto.
2: Chanson écrite pour Rosanna Arquette.
0: Qui était dans le Grand Bleu.
2: Ouais.
0: Exactement. Bien vu, ça te fait un premier point. On est encore une fois de plus dans un tube que j'adore. Alors ça, franchement, moi je mets ça pour me mettre de bonne humeur quand ça va pas le matin. On y va. Chut, j'ai un enfant pas loin d'ici dans le studio. Extrait. Soleil.

0: Allez, franchement, top chrono, je vous mettez ça le matin quand ça va pas.
1: Last Dance.
0: Ouais, Last Dance, et tu m'as dit...
1: Bon, tu l'as dit.
0: Oui, c'est Donna Summer.
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0: Eh ben, deux points.
3: Ah.
0: Eh, égalité, hein, je crois.
3: Égalité, mes petits chéris. Deux points chacun.
0: C'est
3: bon.
0: Le même scénar que tout à l'heure.
3: Même scénar, exactement le même.
0: Tu vas encore donc perdre, alors. C'est pas
3: voilà, voilà. Allez, je vous invite tout de suite à écouter Vita, Ça fait mal. Une petite nouveauté qu'on adore. C'est parti.

0: ce que Valérie va se dire dans un instant quand elle aura tout perdu, elle va se dire ça fait mal.
1: Ouais, bien sûr.
0: Ou peut-être moins. Hein.
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1: Mais c'était Vita qui chantait.
0: Oui.
1: Comme il ne les annonce pas, il est tellement fier de sa vanne.
0: Oui, bah oui.
1: Alors nous sommes avec Christophe et Aurélie qui ont 2 points chacun. Bon. Hein ? Voilà. Dis donc, il paraît que tu as un talent inutile, mon petit Christophe. Tu es très souple. Tu touches le sol avec le plat de tes mains.
3: Oui, c'est vrai. C'est vrai, ça ne sert pas à grand-chose, si.
1: Bah, si.
3: À pouvoir faire ses lacets dans n'importe quelle situation, par exemple.
1: Ah, oui, Éric Bastien ne sait pas le faire, ça, par exemple.
0: Non, bah.
3: Ramasser la monnaie que les copains font tomber.
0: Ça, je sais faire, ça.
1: Ça, il sait faire.
0: Alors, ça, je vais te dire.
1: Ça, je veux dire, il peut même se péter le dos pour ramasser 10 centimes.
0: Ah là, bah, je m'en fous, là.
1: Ah là là là.
0: Ah, les 10 centimes.
1: Comment te dire ? Aïe, aïe, aïe, aïe. J'ai vu que tu étais nul dans les choses administratives. Ça veut dire quoi ? C'est pas toi qui remporte, qui remplit les impôts, les machins, les trucs ?
3: Ouais, ouais, c'est vrai. Pour tout ce qui est impôts, ma femme est comptable.
1: Ah oui.
3: Elle veut surtout pas que je le fasse. Surtout pas. Là, je suis en formation à Londivision dans un centre de formation routière, le CF Oudot.
1: Ah oui.
3: J'ai voulu ouvrir mon compte pour avoir ma carte de CQC de qualification conducteur. Eh ben, non, elle a pas voulu que je le fasse. C'est elle qui fait. Mais
1: elle fait bien. Bon.
3: D'ailleurs, ils sont sympas parce qu'ils m'ont libéré pour que je puisse jouer.
1: Eh ben, on les remercie. Alors.
3: On va faire de la pub.
1: Justement, tu vas jouer là. Est-ce que tu vas marquer les 5 points ? On l'espère. Écoute bien.
3: Et moi donc. Sinon, je vais être ridicule.
1: Ouais, peut-être. Alors, écoute bien la question. Elle est simple.
3: On écoute.
1: Comment appelle-t-on la rubrique qui rappelle les événements marquants survenus à la même date, l'année d'avant ou dans le passé ? Comment appelle-t-on la rubrique qui rappelle les événements marquants survenus à la même date dans le passé ? Top chrono, 10 secondes. Qu'est-ce que tu me réponds ?
3: Il y a un an.
1: Qu'est-ce que tu dis ?
3: Il y a un an.
1: Non, ça s'appelle... Je t'adore de tenter des trucs, mon chat. C'est l'éphéméride. L'éphéméride, qui recense ça recense les événements, les fêtes, les faits historiques, voilà. Bon, bah voilà. Alors,
3: c'est vrai.
1: Tu restes à 2.
0: Bon, alors il y a 2-2. Aurélie, c'est simple. Soit tu marques et t'es avec nous pour la phase finale, soit on devra vous départager en fonction des points que vous avez cumulés.
1: Oui, voilà, vas-y.
0: Bah oui, allez. C'est ça, je connais les règles quand même. Alors attention, Aurélie. Qu'est-ce qu'on fait ? On attaque tout de suite ou.
1: Oh, on pourrait lui faire un petit encouragement.
0: Oui, vous voulez un petit encouragement ?
1: Allez.
0: D'accord, avec une chanson que j'aime bien. Ok, d'accord. Ah, mais alors ça, d'accord. Ça, c'est Shakira.
1: Ben oui.
0: C'est Daïdaï. Tu suis la Coupe du Monde, d'ailleurs, je crois.
4: Ouais, j'aime bien.
0: T'as suivi le match hier de la Suisse, par exemple, qui a gagné ?
4: Alors là, non. Non, j'ai pas regardé.
0: Lundi, prochain match des Bleus face à l'Irak. France-Irak, c'est à 23h et c'est à suivre en direct sur ICI.
1: Et on a France-Norvège d'abord, non ?
0: Non, le prochain match, c'est lundi.
1: Ah bon ? Je crois que c'était France-Norvège. Je me trompe.
0: Bien
1: alors.
0: Sûr.
1: Allez.
0: Alors, allons-y, Aurélie. Je te rappelle que j'ai plus que toi. Je te le dis depuis tout à l'heure.
4: Oui.
0: Une question pour sauver l'honneur, pour que j'ai un candidat. Quelle émission culte animée par Anne Sinclair reposait sur un face-à-face avec un invité ? Top chrono, 10 secondes. À la télévision, quelle émission culte animée par Anne Sinclair ?
4: Le plateau, c'est le
1: JT ? Et non, c'était 7 sur 7.
0: Mais bien sûr, générique, souviens-toi, 7 sur 7. C'est dimanche soir. Face à face, souvent des invités politiques. Ah non.
1: Voilà, eh bien, tu as compris que tu étais en finale, mon cri-cri.
0: Pourquoi, il a fait combien de points dans la semaine ?
1: Eh bien, il a fait plus qu'Aurélie, il a fait 17, elle a fait 15.
0: Oh, Aurélie !
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1: La finale made in the Midland because it's my team who is in finale. Je vais donc présenter mon candidat, Christophe. À ma gauche, il joue avec ici Brazizel, il a 56 ans. Il vit avec Marie-Noël et son chat c'est Dexter. Autant vous dire qu'il faut qu'il gagne, sinon ça va être une boucherie. Il collectionne les livres, il a été au Brésil, il aime la bagnole, la vitesse, les voyages. Bref, c'est mon poulain, c'est un champion. À ma droite.
0: Une fois encore, j'ai perdu tous mes candidats.
1: Oui.
0: J'en récupère quand même un candidat qui, malheureusement pour elle, devra jouer avec moi. C'est Léa.
1: Oui.
0: Elle va peut-être pas le regretter. Ici Nord, 28 ans, elle habite Estrée dans le Pas-de-Calais. Elle est mariée à Thibaut. Leïla, c'est mon dernier espoir.
1: Moi, je coach des poulains, je coach des champions. Lui, il récupère mes poulains.
0: Et j'arrive même pas à les faire gagner.
1: Et il arrive même pas à les faire gagner. C'est une catastrophe.
0: Ah, je n'en peux plus.
1: Une catastrophe. Alors, je rappelle quand même que nous jouons avec ici Braise Izel pour Christophe. Leïla, elle joue avec ici Nord.
0: Exactement, ici Nord.
1: Voilà, donc on est quand même sur une belle petite finale. Comment tu te sens, Christophe ?
3: Eh ben, je me sens bien, mais bon, c'est plutôt quoi.
1: Oh mon chat, tu vas t'en sortir.
3: Bon,
1: mais non, tu vas t'en sortir. Tiens, pour t'encourager, je vais te faire écouter Julien Clerc.
3: Ah, oh, grand, c'est gentil.
1: Le rocker, je n'ai jamais su dire je t'aime.
3: Oui, mais maman.
1: Il sera là, hein, Julien Clerc.
0: C'est pas vrai.
1: Mais si, au Festival de Grande Marée, il est là, Julien. Alors, bien.
3: Je peux dire je t'aime.
1: Ah bah, c'est bien. Écoute bien ton bingo, mon chéri. Aujourd'hui, je me suis fait plaisir. Pour faire le bingo, j'ai été sur Internet et j'ai trouvé des trucs, mais de dingue. Voilà, je vais te demander de taper. Je vais te demander à mon top prono de me donner un maximum de formes de bouées, les bouées qu'on voit à la mer, à la piscine. Voilà. Ah bah moi j'ai tapé hein, forme de bouées sur Internet.
0: Et j'ai l'impression que j'ai pris plein de trucs. Hein.
1: Je te jure, moi-même, je suis tombée sur le cucu.
0: Forme de bouée,
1: oh là là.
0: Vous avez peut-être trouvé mon nom d'ailleurs.
1: Non, il n'y avait pas ton nom, mais bon, c'était pas loin. Allez, un maximum de formes de bouées, top chrono 10 secondes.
3: Alors, les bouées hamburgers, les bouées frites, les bouées ballons, les bouées rondes, évidemment. Les bouées en forme de fraise.
1: Allez, ça fait 5, il y en a 5. Il y en a 5, t'avais flamant rose, pastèque, licorne, canard, fauteuil, beignet, orque, dauphin, cheval, tortue, bretzel. J'ai même trouvé une bouée saucisson.
0: Bien sûr.
1: Voilà, donc évidemment. Tu m'en as donné 5, Christophe.
0: Leïla, écoute, pour moi, pour ma famille, pour mes enfants, pour mon honneur, j'ai une enfant qui est là, qui voit son père échouer lamentablement tout à l'heure.
1: Bah, depuis toujours d'ailleurs.
0: Oui, c'est vrai. Mes enfants sont à deux doigts de me foutre dehors.
1: Oui.
0: Donc bah, Leïla, écoute. S'il te plaît, marque 6 points. 6 points.
1: Allez,
0: 6. C'est pas grand-chose, s'il te plaît, écoute, 6. Fais un effort, Leïla.
1: Bah, encourage-la avec une chanson déjà.
0: Oui, bon.
1: Au lieu de gueuler dessus.
0: C'est mon coaching. Ah. Allez, voici ce que tu aimes. Et non, il ne sera pas au festival, mais on l'aime quand même, Michael Jackson.
1: Eh oui,
0: ah là là, ouais.
1: Pauvre.
0: Elle adore Michael Jackson. Leïla, voici ton bingo préparé par Valérie. Et nous cherchons et nous te demandons 6 bonnes réponses. C'est tout ce que je te demande. Un maximum de sports nautiques, mais sans moteur. Tous les sports nautiques où il n'y a pas de moteur. Top chrono, 10 secondes.
4: Alors le pilotique, le wakeboard, le wake surf, la natation synchronisée,
1: ça fait 4 parce que le ski nautique a un moteur.
0: Bah oui, la planche à voile, le wake surf, tu l'as dit, l'aquagym, le canoë, le kayak, le raft, l'aviron, la natation, tu l'as un peu évoqué, encore le water polo. Leïla, tu me fous là.
1: Cri-cri, t'as gagné le premier prix. Partir 2 jours avec 4 personnes de ton choix, enfin vous serez 4, au Festival des Grandes Marées à Jullouville, au cœur de la baie du Mont-Saint-Michel. Tu pourras écouter Kenji, Julien Clerc, Benabar, Zaz, Christophe Maé, The Cooks. Tu dormiras sur place avec, à l'hôtel du musée avec le petit déj offert. C'est à Granville. 100 euros de carburant pour y aller et ça va être magnifique. T'es content?
3: Je suis heureux et le
0: On est content.
1: C'est super.
3: Je vous remercie.
1: Et voilà. C'est génial. Bon, attends. Bravo à tous. Leïla, elle a gagné la machine à café Nespresso 32 dosettes 6 verres en verre. T'es contente?
0: Bravo Leïla quand même.
4: Contente, oui. Heureusement que j'aime le café, mais bon.
1: Ok. Bon, merci à tous pour cette semaine. Vous avez été formidables, nos candidats. Merci à l'équipe. Céline à la Réal, Kinan à la technique, Alex au standard. Gwen Coupez aux manettes du savoir.
0: Bien
1: Eric
0: sûr.
1: Bastien à la bouée.
0: Oui.
1: Et voilà. Prenez soin de vous ce week-end. Faites hyper attention à vous, à vos enfants, aux animaux. Il va faire très chaud. Je vous aime. À lundi. Et il est bientôt 5h et c'est FX.
0: Ah, oh, ça c'est FX qui nous rejoint avec plaisir pour toute l'info. François-Xavier Canova, nous on se retrouve tout à l'heure à midi, Valérie.
1: Allez, yalla.

0: Didier Barbelivien est magistralement interprété par Patricia Cass en 1987 sur l'album Mademoiselle Chante. Et elle chante précisément le blues sur votre radio ici.
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0: Courage pour la dernière ligne droite avant le week-end. Vous écoutez ici des 5h avec votre équipe du vendredi 26 juin qui vous accueille de bon matin. Emmanuel, Basile, Mélodie, Saveria et ce matin Lucie Amadieu pour l'actualité. Bonjour Lucie.
3: Bonjour François-Xavier, bonjour à toutes et à tous.
0: On va encore une fois beaucoup transpirer aujourd'hui.
3: À cause de la canicule qui persiste en supportant les Bleus aussi, ce soir troisième match pour les Bleus dans le Mondial, c'est contre la Norvège à 21h.
0: Et puis existe-t-il un moyen de connaître le prix du carburant dans les stations-service près de chez vous, mais aussi les tendances des prix à la pompe à 2 semaines d'échéance? La réponse est oui. Et le détail, c'est avec Valère Correa dans 5 minutes. 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
0: Vendredi 26 juin, très beau réveil ici. Il est 5h, bienvenue. Les infos, Lucie, à la une.
3: Quelle température dans les classes ce matin pour les brevets des collèges? Plus de 850 000 élèves passent l'examen. Et ce, malgré la canicule, les épreuves de français sont maintenues alors qu'on suffoque depuis bientôt une semaine. Dans les établissements de l'académie de Metz-Nancy, chacun fait comme il peut, Marie Roussel. Et c'est bien ça qui pose problème.
4: Les consignes du ministère de l'Éducation nationale relèvent du bon sens. Emmanuel Bourrel, le directeur académique, nous les détaille.
5: Privilégier bien évidemment les salles les plus fraîches, limiter aussi les effectifs par salle, et puis dans le cadre du déroulement de l'examen, des pauses sont prévues et de permettre aussi aux élèves de pouvoir aller boire en cours d'épreuve.
4: Des stocks de bouteilles d'eau sont d'ailleurs prévus par les chefs d'établissement. Mais pour Clara Rago, du syndicat SNES-FSU, ces mesures sont loin d'être suffisantes. Dans son collège à Pulnoy, le personnel met lui-même des ventilateurs à disposition dans certaines salles de classe et s'est équipé en couverture de survie.
6: Ça va être l'horreur hein, dans les salles de classe. Parce qu'on n'arrive plus à faire baisser les températures. Et les élèves, ils vont devoir se concentrer.
4: Un amateurisme et un manque d'anticipation dénoncé également par Mohamed Ixi. Il représente la FCPE, la Fédération des parents d'élèves en Meurthe-et-Moselle.
7: Plus de 80% des établissements nécessitent des travaux de rénovation pour faire face au changement climatique. On n'a jamais essayé de prendre les choses sérieusement et dire voilà, on va préparer un plan pour les canicules.
4: Pour les syndicats enseignants comme pour la FCPE, cette gestion de crise vient accentuer un peu plus les inégalités entre les collégiens qui peuvent travailler dans de bonnes conditions et ceux qui suffoquent soit dans leur établissement, soit chez eux pendant leur révision.
3: Marie Roussel, d'ici Lorraine, les enseignants sont appelés à user de leur droit de grève là où c'est nécessaire pour protester contre des conditions de travail inacceptables, dit l'intersyndicale.
0: On va encore souffrir de la chaleur aujourd'hui.
3: 61 départements sont en alerte rouge, canicule, 25 en orange, mais on a passé le pic de cette canicule. Les températures doivent vraiment baisser après-demain, dimanche. Cette situation pousse le gouvernement à activer le plan Orsan 3, le niveau de mobilisation des hôpitaux le plus élevé. Déjà à Paris, les hôpitaux disent être saturés. Une nouvelle cellule de crise interministérielle est prévue aujourd'hui. L'exécutif se dit mobilisé et se défend face aux critiques comme Emmanuel Macron hier soir anti-Paul Barcelone.
8: Des hôpitaux saturés, écoles fermées et donc l'image d'un pays pas suffisamment préparé à ces fortes chaleurs. Mais Emmanuel Macron se défend de n'avoir rien fait.
9: Ça fait maintenant plusieurs années que nous avons accompagné une transition de nos habitats, de nos bâtiments publics, de nos infrastructures publiques. Donc il y a un gros travail qui a été fait. Et je pense que l'honnêteté conduit à le regarder, à la fois de montants investis et de vraies transformations.
8: Alors il faut avoir l'humilité de reconnaître que ce travail n'est pas fini, avoue le président, qui tacle les oppositions sur la baisse du fonds vert qui permettait aux maires de rénover les bâtiments publics.
9: Il se trouve que quand j'avais une majorité absolue, ces fonds ont été votés. Il y a eu ensuite des choix qui ont été faits et qui sont le fruit de compromis ou de certaines formations politiques, à aller les voir pour leur demander pourquoi ils ont coupé ces fonds.
8: Mais au-delà de la querelle de boutique politique, le président évoque une crise sans précédent.
9: Nous nous sommes adaptés au réchauffement climatique, mais on ne s'adapte pas à un pic qui n'a pas d'équivalent aujourd'hui en Europe et qui n'a jamais eu d'équivalent dans notre histoire, c'est-à-dire un pic caniculaire qui dure aussi longtemps et qui est à 15 degrés au-dessus des normales saisonnières.
8: Des épisodes qui pourraient se multiplier et donc obliger Emmanuel Macron à perpétuellement se positionner en défense de son bilan.
3: La baisse des températures est prévue pour dimanche.
0: Donc il faut encore rester très prudent.
3: Vous retrouvez les consignes de vigilance sur notre site internet et l'application ici, parce que cette canicule a déjà fait de nombreuses victimes, à commencer par les morts par noyade. 55 personnes sont mortes noyées en l'espace de 8 jours partout en France, selon l'agence de vérification de l'information de Radio France. Toujours pour éviter les coups de chaud et se protéger face à la canicule, la SNCF autorise le report ou l'annulation de voyages gratuitement sur ces TGV jusqu'à la fin des fortes chaleurs.
0: 5h04 sur votre radio ici à la Coupe du Monde de foot. Lucie, les Bleus comptent bien décrocher la première place de leur groupe.
3: Et pour ça, il faut affronter la Norvège. Ce soir, le match a lieu aux États-Unis près de Boston. Sur le banc, pour diriger les Bleus, ce ne sera pas Didier Deschamps qui a dû rentrer en France pour les obsèques de sa maman. Mais Guy Stéphane, il s'est donc présenté hier devant la presse, un peu malgré lui.
2: J'ai la sensation que je ne suis pas à ma place, là. Devant vous. Ma place, elle est sur le terrain d'entraînement, en train de mettre le matériel et d'attendre que les joueurs arrivent. Il se trouve qu'on est dans une situation cruelle pour Didier et sa famille. Et donc, il faut assurer le troisième match. Important, pas décisif, mais important, parce qu'il peut, ça peut découler beaucoup de points derrière. Donc voilà, je m'efforce avec le staff de mettre demain la meilleure équipe possible, et aussi de faire vivre le groupe.
3: Guy Stéphane au micro de Xavier Monferrand avant la rencontre des Bleus ce soir face à la Norvège. Coup d'envoi à 21h heure française, mais on se retrouve dès 20h30 sur votre radio ici pour vivre ensemble ce match. À suivre aussi sur notre site internet et l'application ici.
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0: Et la météo, Lucie, on est parti.
3: On va encore transpirer aujourd'hui.
0: Ouais, ça va être effectivement très très chaud. Vigilance rouge, vous l'avez précisé il y a quelques instants, qui reste maintenue pour le moment sur 61 départements. Ce vendredi, toujours 25 départements qui restent placés, eux, en vigilance orange canicule. La carte sera réactualisée par Météo France ce matin aux alentours de 6h. On vous tient évidemment au courant tout au long de la matinée de l'évolution des choses. Nous avons donc toujours ces fortes chaleurs, en tout cas en cette fin de semaine. Côté ciel, c'est plein soleil globalement pour aujourd'hui vendredi, avec tout de même quelques coups de tonnerre attendus à l'intérieur des terres normandes en matinée, et puis en après-midi ces orages que l'on devrait retrouver sur la Champagne, la Lorraine, mais aussi les Hautes-Alpes. Vos températures, elles sont encore extrêmement élevées dès ce matin, avec 28 degrés pour Périgueux, nous avons 29 à Tarbes et Millau, 30 degrés pardon pour Auxerre, 32 à Ajaccio, 33 du côté de Grenoble et d'Amiens, 34 pour Metz. En après-midi, un agréable 24 petits degrés, si on peut dire, pour Brest, mais ailleurs ça reste très chaud évidemment, de 30 à 38 degrés, la maximale atteinte notamment à Romans-sur-Isère. Vous nous retrouvez sur votre radio locale, ici Isère, c'est plutôt logique.
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0: Mouvement musical qui puise ses racines dans les bars de la Nouvelle-Orléans aux États-Unis dès le milieu des années 60, et l'un des porte-étendards en la matière s'appelle The Jacksons. Comprenez Marlon, Jackie, Randy, Tito et un certain Michael. Réveil tonique, Blame It, and the Boogie, en ce vendredi à 5h07 sur votre radio.

0: The Jacksons, Blame It on the Boogies sur votre radio ici, 5h10. Merci de nous rester fidèles en ce vendredi.
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0: Lucie, cette canicule nous fait souffrir, nous les humains bien sûr, mais aussi nos amis les bêtes. Est-ce que vous êtes au courant de la parade qu'un agriculteur tourangeau a trouvé pour donner un petit peu de fraîcheur à son cheptel de vaches?
3: Je sais pas, des ventilateurs géants comme pour
0: Bingo, oui c'est ça. Alors cet éleveur qui en fait est basé à Chanet-sur-Latence et près de Tours a installé un système de brumisation maison qui rafraîchit à la fois le hangar et bien sûr nos copines les bovines.
3: Et comment ça marche?
0: Alors il y a des tuyaux qui mènent en fait à une lance laquelle pulvérise de l'eau. Ensuite vous avez ces fameux ventilateurs géants qui eux diffusent la brume, et cerise sur le gâteau s'il vous plaît, notre éleveur a pensé à retirer les tourniquets de son hangar pour faciliter le déplacement des vaches. Résultat quand même jusqu'à 10 degrés en moins dans la journée, hein. Bah oui. Et tout le monde est content, visiblement. En tout cas, il est 5h11. Lucie, nous avons 10% des trains qui ont été supprimés par la SNCF à cause de la canicule.
3: Oui, la chaleur fait peser plusieurs menaces sur le réseau. Alors, les aiguilleurs doivent s'adapter en permanence. Reportage dans la tour de contrôle de la région Centre-Limousin, justement près de Tours, dans quelques minutes.
0: Et pour la musique de votre vendredi matin, les innocents arrivent. Un homme extraordinaire, c'est dans moins de 5 minutes sur votre radio ici. Tout de suite, par ici les économies.
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0: Bonjour Valère Correa.
5: Bonjour François-Xavier.
0: Chaque jour avec vous, un bon plan pour notre pouvoir d'achat. Aujourd'hui Valère, vous vouliez nous parler d'une application.
5: Imaginée par deux étudiants à Castres, Chiffrex est un bel outil gratuit pour non seulement voir les prix du carburant dans les stations-service autour de vous, mais aussi les tendances des prix à la pompe sur les deux semaines à venir. C'est malin parce que même si on est dans un contexte de baisse, il est intéressant d'avoir une vision à court terme pour décider si on est dans le meilleur moment pour faire le plein. L'articulation meilleur prix autour de vous et tendance des prix à venir permet vraiment d'optimiser le meilleur endroit et le meilleur moment. Il suffit d'identifier en fait le type de carburant dont vous avez besoin, activer la géolocalisation. En prime, vous avez les services annexes proposés dans les stations, gonflage de pneus, lavage, supérette.
0: Valère, cette appli, sur quoi est-ce qu'elle se base pour faire des prévisions et est-ce qu'elle est vraiment fiable?
5: 2 centimes d'erreur sur 30 jours, hein, c'est ce que j'ai découvert dans un article sur cette appli publié par nos amis de France Info. On y apprend aussi que c'est un algorithme qui fait le calcul en se basant sur les prix du baril de pétrole brut et les prix à la pompe. Autre info intéressante, vous avez les prix moyens en France sur chaque carburant. C'est pratique hein, pour situer le prix de sa station-service habituelle. Et si vous préférez naviguer sur votre ordi, bah bonne nouvelle, Chiffrex a aussi son site web. C'est carburant@chiffrex.fr. Voilà en tout cas un bon moyen d'y voir clair. C'est gratuit, c'est malin. C'est imaginé par des étudiants qui ont de la suite dans les idées. Et si vous avez aussi de la suite dans les idées pour faire baisser la note de carburant, comme d'hab, je suis preneur de vos bons plans. Mon mail, parisilleséconomies@radiofrance.com.
0: Et j'ai envie de dire en route. Merci beaucoup Valérie. À demain 13h05 pour le mag. En attendant, tous les bons plans de la semaine sont à retrouver sur ici.fr et l'application ici.
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0: 5h13, Lucie, ce matin, on revient ensemble sur la canicule qui a obligé la SNCF à supprimer près de 10% de ses trains, selon le PDG de SNCF Voyageurs.
3: Christophe Fanichet n'exclut pas d'annuler d'autres voyages, même dans les prochains jours. La chaleur dilate les rails, fragilise les caténaires et menace la clim des trains, sans parler des risques à côté, hein, incendie, panne de système. Alors, comment s'adapter à tous ces contretemps? Philippe Herr d'ici Touraine a visité le centre de gestion des circulations à côté de Tours pour la zone Centre-Limousin. L'activité y est particulièrement soutenue en ce moment.
6: Des écrans partout, avec des cartes, des lignes, des points verts, des points rouges. On est dans la tour de contrôle des aiguilleurs du rail de la zone Centre-Limousin.
7: On a beaucoup d'appels qui tombent. Là, on a eu pas mal d'incendies qui, de temps en temps, étaient aux abords des voies.
6: Le moindre incident remonte directement au coordinateur François Soudan, qui n'a pas arrêté cette semaine.
7: On a constaté une très forte augmentation du nombre d'incidents qu'on a eu à traités à peu près 3 fois plus que la normale. On a eu beaucoup d'incidents simultanés, surtout pendant les périodes de soirée, hein, quand il y avait les pointes de chaleur.
6: Et dans ce cas-là, on passe en cellule de crise, supervisée par le directeur territorial des opérations SNCF Réseau.
8: Bonjour, on va débuter l'ouverture de la salle de crise suite à un incendie qui s'est déclaré il y a une trentaine de minutes sur la ligne 604 000. On est entre Poitiers et Limoges.
6: Louis Moreau est en pleine simulation.
8: Bastien, tu peux déjà nous dire où sont retenus les trains?
9: Oui, alors on a 868-022 qui est retenu en gare du Dora avec 30 personnes à bord. Ils ont la climatisation qui fonctionne.
8: Des premiers éléments de la part des pompiers, l'incendie est très important. Donc je vous propose l'interruption de circulation jusqu'à la fin de service.
6: Tout se fait sous l'œil de Fabien Santos,
10: directeur de l'établissement Infracirculation, Centre Limousin.
6: Particulièrement préoccupé face à cette canicule.
10: Nous avons eu des relevés donnés par nos capteurs qui faisaient apparaître des températures au rail qui dépassaient les 60 degrés. Au quotidien, nous devons nous adapter à la fois potentiellement bien sûr en renforçant nos opérations de maintenance et de surveillance, mais aussi malheureusement dans certains cas, nous devons adapter la vitesse des trains, voire même supprimer quelques trains pour pouvoir garantir l'intégrité des infrastructures.
6: Et pour surveiller en permanence les 2600 km de lignes de la zone, SNCF Réseau a cette semaine doublé son personnel d'astreinte.
3: Et face à cette canicule, la SNCF autorise les voyageurs à annuler ou reporter leur voyage en TGV gratuitement jusqu'à la fin de l'épisode de forte chaleur.
0: Merci beaucoup Lucie. 5h16 sur votre radio ici. Sylvie Vartan, 64 ans de carrière, chanteuse iconique bien sûr des années yéyé que vous adorez, documentaire exceptionnel à retrouver sur France 3. Et un petit aperçu ce matin dans vos coulisses télé, ça se passe dans 3 minutes. Juste avant, écoutons ensemble Les Innocents qui nous remémorent l'existence de leur homme extraordinaire. Bienvenue et bon réveil, c'est votre radio ici ce matin.

0: 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Extraordinaire titre emmené de bon matin par les innocents sur votre radio ici. 5h20, l'éphéméride de ce vendredi 26 juin 2026. Bonne fête au Anselme. Joyeux anniversaire à Danny Boone pour le passage à la soixantaine aujourd'hui. Et oui, ça y est, 54 ans pour le chanteur Garou. Et on pense également à une autre chanteuse, et c'est Indila. Indila célèbre notamment bien sûr pour sa dernière danse et qui fête ses 42 ans en ce vendredi. Pour remonter le temps ensemble, 1945, c'était le 26 juin à San Francisco aux États-Unis. Les représentants de 51 pays fondent l'ONU, bien sûr, la fameuse organisation des Nations Unies. Et en 1997, une certaine J.K. Rowling est publiée le tome 1 de ce qu'allait devenir un immense succès planétaire. Lucie, au hasard?
1: Vraiment, vraiment au hasard. Mmh. Je dirais Harry Potter.
0: Par exemple, à l'école des sorciers. Notamment.
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0: Et il est 5h21. Accueillons celui pour qui les médias n'ont aucun secret, et le petit écran plus particulièrement. Bonjour Patrice Gascoin.
3: Bonjour François-Xavier, bonjour à tous.
0: Pour les coulisses télé de ce vendredi, Patrice, vous nous proposez de passer notre soirée avec une véritable icône, c'est Sylvie Vartan, parce que France 3 lui consacre une soirée spéciale.
3: C'est l'histoire d'une star qui s'habille
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3: Comme un garçon et surtout comme tout le monde, comment ne pas aimer Sylvie Vartan et ses 64 ans de carrière? Et bien sûr, France 3, ce soir, dans un documentaire intitulé « Sylvie Vartan, vous et moi », elle se livre comme jamais. C'est l'occasion de revenir sur le destin exceptionnel de la chanteuse née en Bulgarie, icône des années yéyé. Elle ne cessera de se réinventer au fil d'une cinquantaine d'albums et de plus de 40 millions de disques vendus. Elle a accepté de s'entretenir longuement avec Augustin Trapenard, le présentateur de la Grande Librairie sur France 5. Un Trapenard qui n'a pas hésité, pour débuter l'interview, à lui demander d'où lui venait cette réputation d'être une femme froide.
5: On a toujours dit que j'étais froide, mais ça je veux bien le croire, hein, parce que c'est possible. Des fois, quand je me vois, je me dis, ah oui, c'est vrai que bon, c'est pas très...
6: Vous le voyez, elle a du recul et elle sait être cash pour de plus grands plaisirs.
3: Le documentaire de France 3 remonte le fil de sa longue carrière et parle de ses débuts à l'Olympia. Et savez-vous quel groupe culte a fait sa première partie? La réponse avec cet extrait de Sylvie Vartan, vous et moi, ce soir sur France 3.
6: Et la voilà qui partage l'affiche de l'Olympia avec un groupe inconnu du grand public venu de Liverpool qu'on appelle les Beatles et qui assure sa première partie. La jolie Sylvie et les gentils Beatles ensemble à l'Olympia. L'occasion est trop belle pour les photographes.
7: Mais lequel vous a dragué des Beatles?
5: Bon, non, mais enfin, dragué, tout bien, tout honneur, non. C'est-à-dire qu'on nous mettait toujours ensemble dans les coulisses de l'Olympia chez Mimi. J'étais la seule fille, alors donc, il y a 15 000 photos, les mêmes. Alors, une fois, je regarde Ringo, une fois, je regarde John. Bon, c'était rigolo, parce qu'après, on se retrouvait. Parfois, on allait dans les clubs où on découvrait toutes les danses, le Madison, le Twist après, enfin, c'était très joyeux.
3: Voilà un exemple d'anecdote racontée par Sylvie Vartan à Augustin Trapenard dans ce documentaire inédit proposé ce soir par France 3. Sylvie Vartan, vous et moi, moi, comme un garçon, je reviens demain pour de nouvelles coulisses télé.
0: Comme un garçon, mais sans cheveux longs. Merci Patrice Gascoin, à demain 6h20. Ça s'est passé à la fin du 19e siècle. Des savants auraient observé des hommes chauves-souris sur la Lune. Dites donc, vérification de cette info ce matin avec votre voyage dans le temps, signé Stéphane Bern. Juste avant, place à une artiste émergente qui revisite les plus grands succès pour en faire des chansons engagées. Son nom, Manon Lisa, et la voici pour vous chanter Le Petit Pêcheur sur votre radio ici, à 5h24. Bon réveil avec nous.

0: vous écoutez ici, très joli réveil avec Manon Lisa et le petit pêcheur en nouveauté. Le retour de la musique est imminent. Dans moins de 5 minutes, vous aurez droit à Alain Bachung.
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0: Monsieur Bachung, à vos côtés ce matin sur votre radio ici avec Gabi. Oh, Gabi, pour le moment, il est 5h27. Voyage dans le temps, votre dose d'histoire avant l'actu avec vous, Stéphane Bern. Bonjour ce matin. Nous voyageons avec vous au temps où la Lune était habitée.
2: À la fin du 19e siècle, des savants auraient observé des hommes chauves-souris sur la Lune. Pendant quelques semaines, tout le monde y croit. Août 1835, à New York, dans les pages d'un journal à 1 cent, le New York Sun, une série d'articles commence à faire du bruit. Au départ, rien d'extraordinaire. On y évoque les travaux d'un astronome sérieux, John Herschel, en observation au Cap de Bonne-Espérance. Un savant reconnu, un lieu réel, un contexte crédible, le décor est posé. Puis très vite, le récit dérape. Herschel aurait mis au point un télescope si puissant qu'il permettrait de voir la surface de la Lune comme si on y était. Un zoom fois 1000 avec des verres encore plus grossissants que les lunettes de Nana Mouskouri.
3: Quand tu chantes, tu ne sais pas pourquoi.
2: Et ce qu'il y découvre dépasse tout ce que le 19e siècle peut imaginer. Des vallées couvertes de végétation, des édifices mystérieux et surtout des habitants, des créatures humanoïdes organisées et dotées d'ailes de chauve-souris.
4: Mais qui êtes-vous ?
5: Je suis Batman.
2: Le feuilleton est irrésistible. Les lecteurs en redemandent, les journaux reprennent, traduisent, amplifient. L'histoire traverse l'Atlantique. On en parle dans les cafés, dans les salons. L'époque est au progrès scientifique, alors pourquoi pas ? Mais en réalité, derrière ces découvertes, aucune lunette géante ni Herschel inspiré. Juste un journaliste, mythomane ascendant pipoteur, Richard Locke.
6: Mon ami mythomane n'a pas connu l'étrange.
2: Qui a soigneusement fabriqué son canular, calibré pour vendre du papier et pour tourner en dérision une époque un peu trop prête à croire aux merveilles scientifiques. Déjà au 19e siècle, une info spectaculaire faisait le tour du monde sans être vraie. Comme quoi, les fake news n'ont pas attendu Internet pour viser la Lune.
0: D'autant que là où il n'y a personne pour vérifier. Merci cher Stéphane Bern, à demain 6h43 pour le best-of de vos voyages dans le temps. Et votre exemplaire des guides de voyage Michelin, vous qui nous écoutez ce matin, c'est en jeu, je vous le rappelle, à l'occasion des 100 ans de cette très belle collection. Vous appelez Saveria tout de suite, 0810 055 056. Vendredi 26 juin 2026, il est 5h30. Toute l'actualité en France et dans le monde, place aux 90 secondes. C'est avec vous, Lucie Amadieu.
7: 55 personnes mortes noyées en l'espace de 8 jours, des hôpitaux saturés à Paris, des appels au SAMU en hausse partout en France. La canicule continue de mettre nos vies en danger, alors le gouvernement a activé le plan Orsan 3 hier, niveau le plus élevé de mobilisation des hôpitaux. Une nouvelle cellule de crise interministérielle se tiendra aujourd'hui. On va encore une fois subir cette canicule. 61 départements sont en alerte rouge, 25 en orange. La vague de chaud se décale à l'est, poussée par de l'air relativement plus frais à l'ouest, dit Météo France. La baisse des températures est attendue après-demain, dimanche. Mais d'ici là, plus de 850 000 collégiens passent leur première épreuve de brevet aujourd'hui. Ce n'est pas évidemment idéal, a reconnu le ministre de l'Éducation nationale hier. Des pauses plus longues, des bouteilles d'eau sont prévues. Une intersyndicale appelle les enseignants à la grève.

0: pour les 16e de finale de la compétition.
1: 5h32, l'info du jour, vous le disiez Lucie, les collégiens passent leur première épreuve du brevet aujourd'hui.
0: Et dans des classes autour de 30 degrés, voire plus, l'examen est maintenu malgré la canicule. Les candidats devront gérer leur stress, leurs connaissances, écrasées par la chaleur. De quoi inquiéter Laura, collégienne à Bedé en Ille-et-Vilaine, qu'Antoine Camara a rencontré pour Essar Morec.
2: Avant l'épreuve de français, Laura appréhende un peu.
3: Je sais qu'il y a des salles qui ont été supprimées parce qu'elles étaient trop chaudes ou la température était trop désagréable. Les pauses, comment ça va se passer, si on aura le droit de pouvoir boire et d'aller se servir pendant l'épreuve. Et que malgré la chaleur, j'arrive quand même à me concentrer, à trouver des idées, etc.
2: La collégienne a eu beaucoup de difficultés à réviser durant cette semaine de canicule.
3: Ce qui était un peu plus compliqué, c'était de tout mémoriser parce qu'avec la chaleur, c'est pas très agréable. Je devais boire beaucoup. Les exercices étaient assez compliqués à faire tout au long de la semaine. Je pouvais pas non plus faire des épreuves de trop longue durée.
2: Et pour la mettre dans les meilleures conditions avant le début de l'examen, sa mère a pris un maximum de précautions.
4: On a acheté des petits ventilateurs, je ne sais pas si Laura pourra les utiliser pendant les épreuves. Alors à son éventail, on lui a dit surtout tu bois, tu emmènes une banane, tu manges, parce que les hypoglycémies avec ces fortes chaleurs, ça arrive très souvent avec le stress en plus.
2: La première épreuve, celle de français, dure 3 heures.
0: Il y aura une pause d'un quart d'heure au milieu pour se rafraîchir. Les enseignants sont appelés à faire grève par une intersyndicale qui dénonce des conditions de travail inacceptables.
1: Merci beaucoup Lucie. Il est 5h33 sur votre radio ici. Reparlons de votre météo. Nous, ce vendredi 26 juin 2026, nous avons toujours cette vigilance rouge qui est maintenue pour le moment sur 61 départements et toujours 25 départements placés en vigilance orange canicule par Météo France. Carte qui sera réactualisée par Météo France évidemment tout à l'heure aux alentours de 6h et on vous informe bien sûr sur votre radio ici de l'évolution de la situation en temps réel. Nous avons donc toujours ces fortes chaleurs en cette fin de semaine. Côté ciel, c'est plein soleil globalement pour aujourd'hui vendredi avec tout de même quelques coups de tonnerre attendus à l'intérieur des terres normandes en matinée et puis en après-midi des orages que l'on devrait retrouver sur la Champagne, la Lorraine mais aussi les Hautes-Alpes. Pour vos températures, elles sont encore extrêmement élevées dès ce matin avec 28 degrés pour Andaille, nous avons 29 à Saint-Flour-et-Cahors, 30 degrés à Dijon, 32 à Propriano, 33 du côté de Tourcoing et de Saint-Étienne, 34 à Épernay en après-midi. Un agréable, si j'ose dire, 24 degrés pour Saint-Malo, mais ailleurs ça reste très chaud, de 30 à 38 degrés, la maximale atteinte notamment à Valence. 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
1: Un texte sur les minorités, ceux que la différence fait tomber dans les puits de solitude, ceux qui ne peuvent pas dormir et qui ne font que des conneries. Alors, je précise, cette citation n'est pas de moi. Nous la devons au parolier Boris Bergman, qui définissait comme tel ce standard écrit par ses soins et chanté, bien sûr, par le grand Alain Bachung. Vous retrouvez ce matin Gabi au Gabi sur votre radio ici, 5h34. Bienvenue à vous.

0: Alain Dalchung et son inoubliable Gabi au Gabi pour votre réveil du vendredi. Ici, 5h38.
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0: Sur votre radio ici, chaque jour, on vous alerte face aux arnaques et fake news du moment. C'est dans votre rendez-vous, c'est pas vrai.
3: Vigilance lorsque vous réservez sur internet une table au restaurant. Aude Razo nous en parle dans moins de 5 minutes.
0: Et côté musique, vous aurez droit à Bernard Lavillier et Nicoletta, c'est vous. Ils seront là avec leurs idées noires juste avant 6h sur votre radio ici. Au préalable, nous retrouvons Michel ce matin. Bonjour Michel.
4: Oui, bonjour.
0: Ravi de vous accueillir sur l'antenne d'ici. Michel, vous êtes à Font-Romeu dans les Pyrénées-Orientales. Vous êtes avec nous de bon matin, vous faites partie des Lève-Tôt alors.
4: Tout à fait. Bon, j'habite Font-Romeu, mais je travaille donc actuellement. Je fais la tournée sur les Pyrénées pour faire mes livraisons.
0: D'accord, livraison 2.
4: Livraison de charcuterie pour la charcuterie Bonzon à Sayagouz. Je fais un petit peu de publicité.
0: Oui, bah vous avez raison. Écoutez, tant qu'à faire, ça fait longtemps que vous êtes du coup dans le transport de charcuterie, mon cher Michel.
4: Ah, ça va faire 2 ans pour mon patron bientôt.
3: Vous commencez toujours à cette heure-ci ou vous commencez plus tôt parce qu'il fait chaud en ce moment?
0: Ouais.
4: Je commence toujours à peu près à cette heure-ci. Je pars de Sayagouz vers 4h30 à peu près.
0: 4h30, donc vous faites résolument partie des Lève-Tôt. Michel, est-ce qu'il y a la climatisation dans le camion? Rassurez-nous un peu avec Lucie quand même.
4: Alors, dans ma cabine, il y a la climatisation, mais derrière moi, j'ai le frigo et le frigo tourne à 1 à 2 degrés à peu près.
0: Ah oui, d'accord. Donc ça veut dire que vous avez les effets du frigo aussi de derrière qui rafraîchissent
4: voilà,
0: la cabine
4: alors, ouais. Voilà, c'est ça. Oui, c'est ça. Lorsque je livre mes clients, je fais un petit coup de frais dans le frigo.
3: Et vous dormez dans votre camion la nuit ou pas? Parce que ça donne envie.
4: Non, du tout. Je dors à la maison et je suis au frais à la montagne quand même.
0: Ah bah écoutez, c'est magnifique. Surtout qu'aujourd'hui, on imagine aisément que dans les Pyrénées-Orientales, on aura encore dépassé les 30 degrés, mon cher Michel, non?
4: Tout à fait. Là, actuellement, il fait 23 degrés et suis sur la commune du Solé.
0: D'accord, 23 degrés à 5h40, ça nous en promet de belles encore pour ce matin, effectivement. En tout cas, Michel, on est ravis de vous avoir eu avec nous ce matin sur l'antenne d'ici. On a le plaisir également de vous envoyer votre guide de voyage Michelin. C'est à l'occasion du 100e anniversaire des guides Michelin. De quoi peut-être organiser vos vacances d'été, par exemple, si vous en prenez?
4: Les vacances d'été, c'est plutôt vacances d'automne. Parce
0: d'automne?
4: Que je travaille d'automne vers octobre, à peu près.
0: Bon, bah, il y aura ce qu'il faut dans le guide de toute façon. On vous envoie ça directement à la maison. On vous fait une bise, mon cher Michel.
4: Merci à vous et bonne journée à tous.
0: Et bah, de même, plein de courage à vous pour les livraisons. Et on vous retrouve évidemment très bientôt sur notre antenne, Michel, qui nous écoute à Font-Romeu dans les Pyrénées-Orientales.
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0: C'est pas vrai, le rendez-vous anti-arnaque au Drazo. Il faut être prudent quand on réserve une table au restaurant.
8: Oui, parce que les escrocs usurpent maintenant les sites web des restaurants. Mettons que vous avez envie de vous faire plaisir ou de faire plaisir à quelqu'un, un très joli cadeau, une table dans un bon restaurant prestigieux. Vous allez sur le site web, vous réservez et on vous demande un acompte. Vous versez une avance, ça se fait, hein, c'est vrai, dans certains établissements haut de gamme parce que le restaurant très demandé veut s'assurer que vous n'allez pas lui claquer entre les doigts à la dernière minute. Sauf que vous êtes tombé sur un faux site web. Il copie la page du vrai restaurant, l'escroc se met votre argent dans la poche et douche froide le jour où vous vous présentez tout heureux de passer un bon moment et de bien manger. On vous explique que non, il n'y a pas de réservation. Je vous en parle parce que c'est arrivé en Espagne très récemment. Plusieurs restaurants prestigieux ont été usurpés.
0: Donc Aude, on fait très attention au site web sur lequel on réserve.
8: Voilà, vous vérifiez une fois, deux fois, trois fois l'adresse du site et ça vaut pour tout, hein, vos réservations de vacances, les sites de commerce en ligne. Vous tapez le nom dans Google Google. Généralement, le site honnête arrive tout en haut et on met ceinture et bretelles pour être sûr de chez sûr. On passe un coup de fil au resto, si c'est un resto, et on fait un petit recoupement sur Internet. Est-ce que le nom de ce site est cité ailleurs? Tenez, on fait le test ensemble. Je veux aller à Disneyland, au Futuroscope, au Parc Astérix, à Europa Park. Je tape le nom du parc. À chaque fois, c'est bien le site officiel qui arrive en haut. Et petite vérification, le site est bien cité partout, sur des blogs, sur des sites touristiques. Allez, c'est bon, je réserve.
0: Et en vous souhaitant un bon appétit, bien sûr. Merci beaucoup, Aude Raso. Chronique à retrouver sur ici.fr, page C'est pas vrai. Et si vous êtes vous-même témoin, victime d'une arnaque, notre adresse mail, ici.arnaque avec un S, @radiofrance.com. 5h43, retrouvons ensemble le Damien de David, qui tout comme vous s'est mis à l'heure d'été avec Next Summer sur votre radio ici. Bonjour à vous.

0: soirée du vendredi sur votre radio. Ici Damiano David et son excellent Next Summer. C'est l'été, on vous remercie de le démarrer avec nous d'ailleurs sur votre radio. Ici, cette météo qui reste caniculaire, bien évidemment, en ce vendredi, toujours cette vigilance rouge maintenue pour le moment sur 61 départements et toujours 25 départements placés en vigilance orange canicule, avec donc ces fortes chaleurs toujours. Côté ciel, c'est plutôt en tout cas ensoleillé pour ce vendredi. Nous avons tout de même quelques coups de tonnerre qui sont attendus à l'intérieur des terres normandes pour ce matin, et puis en après-midi des orages que l'on devrait retrouver sur la Champagne, la Lorraine, mais aussi les Hautes-Alpes. Pour les températures, nous avons 28 degrés à Périgueux, 29 à Tarbes et Millau, 30 degrés pour Auxerre, 32 à Ajaccio, 33 degrés pour Grenoble et Amiens, 34 degrés à Metz, et puis en après-midi un petit 24 degrés pour Brest, mais ailleurs ça reste très chaud évidemment, entre 30 et 38 degrés, avec la maximale atteinte notamment à Romans-sur-Isère, où vous nous retrouvez sur votre radio locale ici Isère. On est ravis de vous accueillir en cette fin de semaine sur votre radio ici. Dans un instant, à la une des kiosques, un nouveau magazine féminin trimestriel qui fait son apparition. Il s'appelle 20 ans plus tard. On en reparle ensemble, bien évidemment. Et puis, chaque matin sur votre radio ici, on parle de ce qui fait votre quotidien, l'actualité qui marque votre journée, avec l'équipe d'ici matin dans votre région. Bonjour.
1: Bonjour les copains. Dans le journal de 6h, on s'intéresse à ces collages antifascistes repérés notamment dans plusieurs communes des Pyrénées-Orientales dirigées par l'extrême droite. Qui revendique ces affiches? Eh bien, les détails dans une dizaine de minutes dans le journal de Rosalia MacArthur. Ce matin, dans ma rue, Virginie continue de nous faire découvrir Saint-Cyprien. Et ce matin, on se promène dans le cœur du village avec Cécile. Elle est guide conférencière.
2: C'est les portes moustiquaires.
3: Alors, quel est ce bâtiment qui s'affiche devant nous, Cécile?
2: Alors, c'est ce qu'on appelle la tour d'Anbolt, la métairie d'Anbolt, qui est quand même un gros point mystérieux dans l'histoire de Saint-Cyprien. On a cette tour qui est d'origine médiévale. Saint-Cyprien était un castrum, donc la ville était fortifiée. Une fortification devait se trouver sur les hauteurs. On est sur la partie la plus haute de Saint-Cyprien.
3: Alors ici, Cécile, on arrive place de la République.
2: Oui, c'est là où on termine notre visite les mardis soirs. Et donc ici, sur cette place, on va retrouver des restaurants, des petits cafés, c'est très très mignon.
1: Découverte du patrimoine de Saint-Cyprien dans ma rue, c'est à 6h20. Ambiance estivale côté météo dans les PO encore aujourd'hui, avec le retour du marin cet après-midi, notamment en plaine ou encore sur la vallée de la Glie. Et ce vent de sud qui va alourdir l'atmosphère sur les Albères avec des rafales à 60 km/h. Les températures ce matin, on attend 22 degrés à Perpignan, même chose à Totavel, 23 à Collioure et Argelès, 21 à Thuir et Céret, 22 à Totavel, 18 pour Pradé, Amélie-les-Bains, ou encore 14 degrés à Font-Romeu. Vous partagez votre météo évidemment dès maintenant sur la page Facebook ici Roussillon, ou alors sur le WhatsApp au 04 68 35 5000. Et nous, on vous retrouve dès 6h. En attendant, retour de François-Xavier Canova.
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0: 5h49, la une de la presse, Lucie.
5: Avec un nouveau magazine féminin trimestriel qui, début juin, a fait son apparition dans les kiosques, son nom, 20 ans plus tard.
0: Avec nous ce matin, sa rédactrice en chef. Bonjour Delphine Plisson.
6: Bonjour.
0: Ravi de vous accueillir. Nous avons donc dès aujourd'hui en kiosque, 20 ans plus tard, nouveau trimestriel féminin. Racontez-nous pourquoi tout d'abord ce nom, justement, 20 ans plus tard.
6: Oh ben c'est clairement un petit clin d'œil au magazine 20 ans que je lisais comme beaucoup de jeunes femmes quand j'avais 20 ans. Et il était temps d'imaginer la suite, prolongement et la version 20 ans plus tard.
0: Alors qu'est-ce que l'on retrouve dans cette version prolongée, ma chère Delphine? Racontez-nous.
6: Alors c'est un magazine trimestriel généraliste qui parle de culture, d'allure, de beauté, de bien-être, de santé, de déco, de tourisme, de cuisine. Ça parle de tout ce dont on parle pendant les dîners entre nanas. Mmh. C'est un magazine qui est destiné aux femmes donc de 40 ans et plus, et qui essaye de parler le plus sérieusement possible de sujets de fond, de reportages, d'enquêtes, d'interviews, de portraits, avec le plus de légèreté possible, parce qu'on a la chance en France en 2026 pour les femmes de 40 ans et plus d'avoir une tranche de vie bonus d'une vingtaine d'années qu'on peut désormais complètement investir. Et ça, c'est génial.
0: De l'info et de la légèreté. Dans votre magazine,
6: exactement,
0: on parle notamment, Delphine, de déco pour les nuls, paraît-il.
6: On
0: c'est
6: parle
0: pas
6: de
0: moi
6: choses
0: qui
6: très sérieuses.
0: Ouais.
6: On parle des aidants, on parle de la gestion de patrimoine, on parle de la santé, mais on parle aussi de choses beaucoup plus légères. Et on essaye de traiter tout avec le même sérieux et la même joie. Et donc, on parle évidemment déco pour les nuls, car qui ne s'est pas retrouvé avec un vase très moche à Noël, entre autres sujets. Et comment est-ce qu'on s'organise pour vivre tout ça et transcender tout ça au quotidien.
0: Il y a également évidemment de l'humour, on le disait, c'est sur un ton léger. Vous nous évoquez la bibliothèque arc-en-ciel. Qu'est-ce que c'est que ça, dites-moi?
6: Alors c'est typiquement un des petits articles dans la déco pour les nuls. Le sujet, c'est vraiment, on sait très bien qu'on a dans le meilleur des cas pas mal de bouquins à la maison, et on sait très bien qu'on passe pas mal de temps en réunion en ligne, etc. Donc on s'est amusé à se dire, très bien, mettons en fond la bibliothèque, rendons-la un peu sexy, donc rangeons-la par couleur, ça donnera du sens, ça sera plus sympa, ça fait partie des dizaines de petits tips un peu décalés, un peu marrants, qui permettent voilà, de réinventer notre vie au quotidien, ce qu'on adore faire en général.
0: Et que l'on retrouve évidemment dans le magazine, il y a parmi les personnalités d'ailleurs qui ont collaboré avec vous pour ce premier numéro, Sarah Poniatowski, Mélissa Thurio, Perla Servan-Schreiber ou en couverture, Élodie Bouchèze. Merci beaucoup en tout cas Delphine Plisson d'avoir été à mes côtés ce matin.
6: Avec plaisir, on est surtout ravis de pouvoir parler de toute la France. Il y a des sujets sur le Pays Basque, il y a des sujets sur un marin pêcheur à Granville, il y a plein de sujets sur les nouveaux sports à Metz, à Bordeaux, à Marseille. On a vraiment pris beaucoup de plaisir à travailler avec 30 femmes qui viennent elles-mêmes de toute la France et qui composent ce magazine qu'on a priori, je l'espère, envie de lire avant tout.
0: Oui, on découvre tout ça évidemment avec vous. Merci encore d'avoir été à mes côtés.
6: Merci Delphine. Merci, à bientôt.
0: À bientôt, chère Delphine. Et 20 ans plus tard, le magazine, c'est à la une des kiosques. 5h52, les congés d'été arrivent. Alors, comment faire pour supporter la charge mentale liée au départ en vacances? C'est tendance. Muriel Jourdan sera avec nous. C'est juste après le duo Bernard Lavillier, Nicoletta, Idée Noire, pour le réveil du vendredi sur votre radio ici.

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0: Idée noire, la visite de Bernard Lavilliers, épaulé par Nicoletta, évidemment, ce matin sur votre radio ici. 5h56, c'est tendance. Avec Muriel Jourdan, notre radar des tendances chaque matin. Ce vendredi, Muriel, on s'intéresse avec vous à la charge mentale qui est liée au départ en vacances.
1: Oui, si vous comptez partir en famille à quelques jours cet été, il y a des chances que votre cerveau ne puisse pas s'arrêter. Mais pas de panique, hein, tout ça est normal. C'est la période. Ça y est, l'été arrive. C'est la saison du décollement des cuisses sur les chaises en plastique. Et c'est la pleine saison de ce petit nuisible qui vous joue la 5e symphonie de Mozart dans le creux de l'oreille. Mais c'est aussi le moment de l'angoisse des départs en vacances. La charge mentale de penser à tout. Gérer les enfants, les occuper pendant le trajet, ne rien oublier. Que se passe-t-il vraiment dans les coulisses des départs en vacances? Comment sont les parents? Et bien, comme nous avons tendance à être un peu de mauvaise foi, j'ai interrogé des petites personnes qui font moins d'1m50 et qui n'ont pas la langue dans leur poche. La vérité sortant de la bouche des enfants, je suis allée les cuisiner pour savoir comment étaient leurs parents la veille d'un départ en vacances.
2: Moi, ma mère, elle a toujours peur d'oublier un truc. Oh, il faut prendre ça, il faut prendre ci. Mon père, il court dans tous les sens et on n'arrive pas à attraper mon chien, c'est chiant.
3: Bah, ma mère, elle commence à péter un câble partout et si elle me voit pas, elle commence à crier mon prénom.
1: Pressant.
3: Ouais, pour elle.
1: Il faut le comprendre, ce stress. Selon un sondage IFOP de 2022, 66% des Françaises disent en avoir fait plus cette année que leur conjoint dans l'organisation des voyages et des vacances. Et 48% des femmes se chargent du choix de l'hébergement contre 26% des hommes. Alors forcément, bah, ça crée des tensions. Et toi, comment sont tes parents avant de partir ?
2: Moi, c'est plutôt mon papa qui est un peu stressé parce qu'il met les bagages dans la voiture. Et en fait, faut pas se tromper d'itinéraire. Ouais, des embouteillages. N'allez pas trop sur la route, s'il vous plaît, comme ça, il y a moins de monde.
1: Merci d'avoir fait passer le message. Rendez-vous très bientôt sur les aires d'autoroute avec un bon sandwich triangle à 8 euros.
0: Ah oui, un régal. En 2023, Muriel, une autre étude de l'IFOP a dévoilé que 70% des femmes rentraient plus fatiguées de leurs vacances contre 57% des hommes. On dit quoi ? Merci la charge mentale, de nouveau ?
1: Oui, pas étonnant du tout. Hein. Et lorsqu'il s'agit de faire un gros voyage, de prendre l'avion et d'avoir des escales, alors là, la charge mentale pèse le poids d'un âne mort, si j'en crois cette écolière de 10 ans.
2: Moi, c'est super difficile, parce qu'en fait, vu que cette année on était allé au Sri Lanka, il fallait peser toutes les valises. Et du coup, on a pesé toutes les valises.
4: Et il y avait au moins 13 valises.
2: Et ma maman, elle est tout le temps en train de crier, mais il faut faire ça, il faut faire ça, il faut faire ça. Mais moi, j'en ai gros sur la patate.
5: Ah moi aussi, je suis stressé avant de partir en vacances. Surtout quand je pars en train.
1: Ah oui, papy, t'as peur que le train soit en retard.
5: J'ai peur qu'il soit à l'heure. Ça m'est jamais arrivé. Ça me stresse.
1: Bref, la charge mentale, en ce moment, c'est tendance. Allez, force et courage, ou plutôt force et bagage.
0: Ouais, bonnes vacances quand même. Merci beaucoup, Muriel Jourdan. Lucie Amadieu, je crois savoir que vous êtes bientôt en vacances, vous, charge
6: Tout
0: mentale
6: à fait.
0: Ou pas?
6: Mon principal stress, c'est les trains quand même. Les trains avec la canicule, là, j'ai un peu peur que ce soit annulé, mais sinon,
0: vous partez quand?
6: À 8h30 après le 90 secondes.
0: Ah là, aujourd'hui. Ah oui, effectivement. Bon, on va croiser les doigts pour que ça se passe bien. Alors, Lucie, pour les vacances bien méritées. Pour vous qui nous écoutez, évidemment, aussi. Allez, il est temps de retrouver l'équipe d'ici matin qui s'installe sur votre radio ici jusqu'à 9h. Et bien sûr, ça se passe dans votre région. Bonjour.
7: Et bonjour les amis. Bon courage et bonnes vacances à Lucie qui va se préparer tout à l'heure à partir à 8h30. Nous, on est là pour vous accompagner jusqu'à 9h.
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7: On ouvre les yeux ensemble, c'est Ici Roussillon, il est 6h.
9: 6h.
7: Le journal, c'est avec Rosalia MacArthur. Bonjour Rosalia.
10: Bonjour Régis, bonjour à tous.
7: Mais qui se cache derrière les collages antifascistes?
10: Ces derniers temps, plusieurs communes des Pyrénées-Orientales dirigées par l'extrême droite ont vu apparaître sur leurs murs des collages revendiqués par les Gisèles, un groupe féministe antifasciste. Leur dernière action dans la nuit de mardi à mercredi, des inscriptions collées à Canoës contre la mère RN, Carla Muti, rebaptisée Carla Mité, Carla Muté ou Canoës Antifa. La maire de Canoës a porté plainte mercredi. Les Gisèles prennent acte, Marie Rouarche.
11: Oui, dans un communiqué, les militantes précisent deux choses. Qu'elles ont choisi le collage comme mode d'action ou d'expression, car il s'agit d'une démarche peu dégradante, non violente, et que la commune n'a pas été choisie au hasard. Canoës, où se trouve, je cite, un bar identitaire ainsi qu'une mairie tenue par l'extrême droite. Le tout pour porter leur message de lutte contre l'extrême droite. Le collectif n'en est d'ailleurs pas à sa première opération du genre. Les Gisèles sont passées par Eln, publication de leur compte Instagram le 25 mai dernier. Eln, où elles ont notamment semé des arcs-en-ciel référence au drapeau LGBT retiré du fronton de la mairie à l'élection de Steve Fortel, maire classé à l'extrême droite. Il y a quelques jours, à Perpignan, elles écrivent « Pas de nazis dans nos mairies » après l'affaire du tatouage nazi d'un ancien élu, agent à l'état civil. Une douzaine de collages en tout répertoriés sur leur compte créé au début du mois de mai.
10: Les Gisèles, dont l'un des tout premiers collages aura été une réaction à la polémique sur les consignes vestimentaires aux lycéennes d'Arago à Perpignan début mai. Le thermomètre toujours élevé aujourd'hui, 38 degrés attendus à Céré, 36 à Perpignan et Argelès, 34 à Prats de Moyo. Alors pour tous ceux qui étouffent chez eux, en particulier les plus fragiles, plusieurs communes des PO ouvrent des espaces climatisés comme à Toulouse, à Perpignan, à Cléra ou à Pia. Ils deviennent de vrais refuges pour les retraités en quête de fraîcheur, vous l'entendrez tout à l'heure dans les infos de 7h30. Pour la première fois depuis le début de cet épisode caniculaire, le nombre de départements en vigilance rouge diminue. Il passe de 72 à 61. Toute la façade ouest est désormais en orange. C'est toujours jaune chez nous.
7: Le brevet des collèges débute aujourd'hui pour 850 000 élèves en France.
10: En pleine canicule, les syndicats enseignants dénoncent des conditions de travail inacceptables et appellent à la mobilisation via le droit de grève ou de retrait pour alerter le gouvernement. Sophie Vénétité, secrétaire générale et porte-parole du SNES FSU.
4: Ça peut prendre la forme d'une grève à certains endroits. À d'autres endroits, ça sera peut-être des droits de retrait. On a aussi d'autres outils à disposition des collègues, comme des alertes sur des dangers sur les conditions de travail, parce que c'est bien ça aujourd'hui la réalité. Nous travaillons et nous faisons passer des examens dans des conditions qui sont dangereuses pour les élèves et pour les personnels. Il faut voir que depuis quelques jours, nous faisons passer des oraux de baccalauréat dans des salles où il fait plus de 34 degrés. Nous voyons des élèves qui font des malaises. Nous avons été témoins d'élèves qui font des malaises alors qu'ils sont en train de passer le baccalauréat. Nous avons des collègues aussi qui ont fait des malaises. Parfois, le SAMU a été appelé. Voilà les conditions dans lesquelles se passent aujourd'hui les examens, parce que rien n'a été préparé, rien n'a été anticipé. Et c'est ça qui n'est pas normal. Et c'est pour ça qu'on veut aussi tirer la sonnette d'alarme et prendre à témoin tout le monde pour montrer que cette situation, elle n'est quand même pas acceptable collectivement.
10: Pour le premier jour du brevet, aujourd'hui, le ministre de l'Éducation nationale assure que les élèves pourront, à tout moment de l'épreuve, aller se rafraîchir et que de l'eau sera distribuée à tout le monde. La chaleur stoppe le rallye du Val-Espire prévu ce week-end. L'événement est annulé par arrêté préfectoral en raison du risque élevé d'incendie. Aujourd'hui, une large moitié ouest des Pyrénées-Orientales reste en risque élevé incendie, feu très réglementé, circulation motorisée interdite dans plusieurs massifs. Les autorités appellent à la vigilance.
7: Un chauffeur routier espagnol condamné à 3 ans de prison ferme.
10: Le 15 juin dernier, lors d'un contrôle sur la 9, il est interpellé au Pertus alors qu'il transporte officiellement du carrelage en fouillant la cabine de son camion. Les douaniers découvrent plusieurs sacs contenant du pollen de cannabis, 312 kilos de cannabis au total. Violence en prison. Prison en plus, déjà incarcéré à un détenu de 24 ans condamné à 6 mois ferme pour violence, insultes et menaces de mort contre 2 surveillants pénitentiaires. Les faits remontent au 22 juin 2025 à la maison d'arrêt de Perpignan. Les victimes obtiennent chacune 500 euros d'indemnisation.
7: C'était l'un des escape games historiques des Pyrénées-Orientales.
10: Écolande à Cabestany ferme définitivement ses portes aujourd'hui. Placée en liquidation judiciaire, l'entreprise n'a pas résisté à un contexte économique difficile malgré des projets de développement. Son fondateur Cyril Taquet a le cœur lourd. Vous entendrez son témoignage tout à l'heure dans le journal de 7h. Les Dragons catalans sont passés tout près de l'exploit hier. Défaite 18 à 16 sur le terrain de Warrington, deuxième de Super League et très solide à domicile. Les Catalans ont longtemps tenu tête à l'un des favoris du championnat et ils ont livré une grosse prestation en défense, estime notre consultant, l'ancien joueur des Dragons, Grégory Mounis.
9: Ils ont fait des petites erreurs qui a permis à chaque fois à remettre un peu cette équipe de Warrington dans le match. Je pense qu'ils ont énormément travaillé défensivement, ça aussi ça leur a coûté quand même beaucoup d'énergie. Voilà, après ces petites erreurs de perte de balle ou de tenue mal jouée ou des pénalités, ben voilà, ça a permis à Warrington de se remettre de suite, de reprendre un peu de terrain, de marquer quand nous on avait l'ascendant, mais c'est eux qui ont marqué. Voilà, plein de petites erreurs qui ont fait que voilà, à la sortie, ben on perd ce match qui était largement à notre portée. Et là, ce soir, on a vu que on mérite d'être vers le haut.
10: Ce matin, les Drax sont toujours 8e au classement. Place désormais à la préparation du French Magic Weekend face à Toulouse. Ce sera le samedi 4 juillet prochain à Castres. Et puis les Dragons catalans annoncent la signature de Tyson Gamble, une recrue, mais pour plus tard. L'Australien jouera chez les Drax en 2027 pour un contrat de 2 ans. La Coupe du Monde de foot, 5 nouveaux pays qualifiés pour les 16e de finale. La Côte d'Ivoire s'est imposée 2-0 face au Curaçao. L'Équateur a surpris l'Allemagne 2-1. L'Allemagne déjà qualifiée, le Japon et la Suède également qui se sont accrochés avec un nul. Autre qualifié, les Pays-Bas qui ont battu 3-1 la Tunisie. Ce soir, dernier match de groupe pour l'équipe de France de foot au Mondial. Elle affronte la Norvège à 21h.
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10: La météo, on continue d'avoir chaud aujourd'hui, Régis.
7: Oui, des températures élevées encore cet après-midi, mais moins qu'hier, puisqu'on attend 38 degrés à Céré, 36 à Perpignan, 37 à Sorède, 35 à Tuir et Tautavel, 33 à Collioure, ou encore 30 degrés à Font-Romeu. Pour la couleur du ciel, du bleu, et un joli soleil toute la journée sur les Pyrénées-Orientales. Et le vent de retour, notamment cet après-midi, du Marin en plaine, mais aussi sur la vallée de la Glie, et un vent chaud, un vent de sud sur les Albères avec des rafales à 60 km/h. Attention aussi au risque de feux de forêt, notamment sur 3 secteurs des Pyrénées-Orientales en orange, les Corbières, le Fenouillède, le Roussillon, les Aspres ou encore les Albères. Et puis de l'autre côté des montagnes, en Catalogne Sud, à Gérone, on attend 25 degrés ce matin, avec là aussi un grand soleil toute la journée et 35 degrés l'après-midi.
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7: Et forcément, on a une énorme pensée pour tous les élèves de 3e qui sont en train de stresser au petit déjeuner.
10: Oh oui, je ne sais pas s'ils sont déjà réveillés.
7: Avec le stress, on est réveillés, assurez-vous. On va vous aider à démarrer la journée avec Céline Dion.

0: Un peu de douceur au réveil, c'est avec Ici Roussillon et Céline Dion, il est 6h12.
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0: Bonjour, bonjour, comment ça va les copains ce matin? C'est vendredi, on prend un bol d'air frais au petit déjeuner avec toute l'équipe d'Ici Matin. Laurence est à la réalisation, bonjour Laurence. Lydie est au standard et dans le studio, bonjour Lydie. Vendredi 26 juin aujourd'hui, bonne fête au Anthelme. Bon anniversaire à la chanteuse française la plus écoutée au monde sur YouTube, Indila. Fête ses 42 ans. Chanteur Chris Isaac, lui, fête ses 70 ans. Je vois Laurence qui fait les gros yeux à la réalisation. Eh oui, le temps passe, Laurence. Autre chanteur, la voix la plus rock de la chanson française, la plus rock, je dirais même, c'est Garou. Qui souffle sa 54e bougie aujourd'hui. Non, vous n'êtes pas tout seul ce matin, rassurez-vous. On est là pour prendre soin de vous, notamment avec le docteur Kerzek. On parle ce matin des effets de la chaleur sur notre cerveau, et c'est juste après ça.
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0: On a Céline qui est avec nous de Sorède. Bonsoir Céline.
3: Oui. Et bonsoir John.
0: Et alors Céline, je crois, si j'ai bien compris, que c'est une grande première avec nous.
3: Mais oui.
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3: Je suis trop contente d'être à l'antenne.
0: Vous tentiez souvent de jouer au C'est qui crie, C'est qui joue, C'est qui.
3: De temps en temps, et là, ben, c'est super bien tombé.
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0: 6h14, c'est l'arrivée chaque matin du docteur Kerzek sur votre radio ici Roussillon pour prendre soin de vous. Bonjour docteur. Ce matin, on s'intéresse aux hausses de température et surtout des conséquences sur notre santé mentale.
4: Bonjour à toutes et à tous. On oublie souvent de parler de l'autre victime de la canicule, c'est notre cerveau en fait. Quand il fait chaud, on se sent plus à cran, plus fatigué, parfois même un peu déprimé. Et ce n'est pas qu'une impression, c'est une réalité physiologique. On appelle ça le stress thermique. Quand le thermomètre grimpe, notre cerveau, par l'intermédiaire d'une région qui s'appelle l'hypothalamus, hein, j'en ai souvent parlé, qui est un peu le thermostat, le cerveau va déclencher une véritable course pour maintenir notre corps à 37 degrés. Le problème, c'est que cela se fait au détriment d'autres fonctions. Sur le plan physique, on observe une fatigue nerveuse intense. Le corps va pomper l'énergie pour se refroidir, ce qui va nous épuiser. Sur le plan cognitif, c'est ce qu'on appelle le brouillard cérébral. On perd en concentration, notre temps de réaction augmente, on a du mal à garder les idées claires. Et quant à l'humeur, c'est un peu le cocktail explosif. On devient plus irritable, plus impulsif, parfois même plus agressif avec les autres, sans oublier l'impact sur le sommeil. Quand on dort mal, le moral en prend un coup et l'anxiété va monter mécaniquement. Bref, c'est un cercle vicieux.
0: Mais alors, est-ce que tout le monde est logé à la même enseigne ou alors il y a des personnes qui sont plus vulnérables que d'autres?
4: Tout le monde est affecté, c'est certain, mais certains sont en première ligne. Les enfants d'abord, leur système de régulation est immature. La chaleur peut sérieusement entraver la capacité à se concentrer et à apprendre. Les personnes âgées aussi, leur sensation de soif diminue avec l'âge. Ça va favoriser la déshydratation, souvent accompagnée de confusion ou d'agitation. Les personnes souffrant de troubles psychiatriques aussi, dépression, bipolarité, schizophrénie, sont particulièrement exposées. Leurs symptômes peuvent être exacerbés par la chaleur et l'anxiété qui va grimper en flèche aussi. Et attention aux personnes sous traitement psychotrope, les antidépresseurs, les antipsychotiques, le lithium, ça peut perturber le thermostat qu'on a, ça va atténuer la sensation de soif et ça va augmenter le côté un peu léthargique et la fatigue et ça peut augmenter le coup de chaleur. Donc quelques réflexes. Un, on ralentit, c'est une nécessité biologique, la sieste, on s'accorde du temps, on évite les efforts. Deux, on hydrate son cerveau, on boit de l'eau régulièrement. Trois, on va rafraîchir son espace de vie, on ferme les volets la journée, on aère la nuit, un petit brumisateur. On surveille son entourage, un petit coup de fil à une personne âgée, un moment calme avec ses enfants aussi. Et puis on consulte sans attendre si l'irritabilité ou l'anxiété deviennent trop envahissantes, si les idées se brouillent ou si vous avez un traitement psychiatrique, vous en parlez à votre pharmacien ou votre médecin traitant. Allez, d'ici là, portez-vous bien.
0: Merci docteur Kerzek. Dans un instant, on va aller se balader avec Virginie Sinclair à Saint-Cyprien dans le vieux village. Ça sera dans ma rue. Avant ça, quelques petits pas de danse au réveil. Voici Diana Ross, il est 6h20.

0: 19 pour se réveiller sur ici Roussillon. Ce week-end à Saint-Cyprien, c'est la Saint-Pierre et la fête des pêcheurs ainsi que la fête de la sardine. Du coup, Virginie Sinclair en a profité pour nous faire découvrir le cœur du vieux village de Saint-Cyprien, accompagnée par Cécile qui est guide conférencière.
1: Alors, on est aux collections de Saint-Cyprien au cœur du vieux village.
2: Et vous êtes guide conférencière, Cécile, et ici, c'est le point de départ d'une visite guidée que vous proposez à tous ceux qui veulent connaître un petit peu mieux Saint-Cyprien.
1: Tous les mardis à 18h, partent depuis les collections un tour dans le centre-ville qui va mettre en valeur les quelques éléments que nous avons. Alors, des fois, c'est des petits détails cachés dans le village, sur les façades, sur des bâtiments un peu plus importants comme l'église ou des décors que nous avons par-ci par-là. On profite d'être devant les collections sur la façade, puisque lorsque Desnoyers arrive à Saint-Cyprien, donc finalement il vient une fois, il vient deux fois, et puis il va finir par s'y installer totalement jusqu'à sa mort, et il cède une partie de ses collections à la ville, d'où la création des collections de Saint-Cyprien. Et la ville à ce moment-là aussi, donc est en plein développement, va faire appel à lui pour notamment faire des affiches pour promouvoir ce nouveau port, cette nouvelle plage de Saint-Cyprien qu'on vient de créer. Et donc là, sur l'entrée des collections, bien que ce soit en blanc et noir, alors que lui utilise des couleurs très vives et très pures, on a encore ce Saint-Cyprien des années 60. Alors, où on a encore des barques catalanes que l'on voit sur la partie haute du dessin qui se mélangent avec nos premiers amis touristes qui venaient s'installer au milieu des barques, un peu comme partout sur le littoral. Et donc juste au-dessus, on voit un portrait de l'artiste avec ce joli pinceau en guise de moustache qui accueille les visiteurs des collections. Juste derrière, il y a une mosaïque qui a été faite d'après un dessin de François Desnoyers. Donc il y en a deux dans Saint-Cyprien, un par laquelle on terminera la visite sur la place de la République, qui sont en fait des agrandissements sur céramique d'œuvres de Desnoyers qui sont toujours tournées autour du port et de la mer, qui était vraiment son obsession. C'était quelque chose qu'il appréciait tout particulièrement. Voilà, hop, on arrive dans le passé. Et là, clairement, on se retrouve sur des rues beaucoup plus étroites, des bâtisses toute petite, là on a dans cette ruelle, on a vraiment une toute petite bâtisse, et quelque chose qui a presque le goût de l'enfance, c'est les portes moustiquaires.
2: Alors quel est ce bâtiment qui s'affiche devant nous, Cécile ?
1: Alors c'est ce qu'on appelle la tour d'Anbolt, la métairie d'Anbolt, qui est quand même un gros point mystérieux dans l'histoire de Saint-Cyprien. On a cette tour qui est d'origine médiévale. Saint-Cyprien était un castrum, donc la ville était fortifiée. Une fortification devait se trouver sur les hauteurs. On est sur la partie la plus haute de Saint-Cyprien.
2: Alors ici, Cécile, on arrive place de la République.
1: Oui, c'est là où on termine notre visite les mardis soirs. Et donc ici, sur cette place, on va retrouver des restaurants, des petits cafés, c'est très, très mignon. On retrouve aussi une mosaïque, enfin une représentation de François Desnoyers avec ses bateaux. Et les soirées se finissent souvent autour de la Sardane ou d'autres concerts traditionnels qui accueillent tous ceux qui veulent bien rester, profiter d'un petit verre en terrasse.
0: Et pour retrouver toutes les balades de Virginie Sinclair dans ma rue à Saint-Cyprien, c'est sur notre site internet ici.fr. Ça c'est nouveau, le duo Francis Cabrel, Pascal Obispo, Il faudrait que pleuve l'amour, 6h23.

0: La jolie rencontre entre Pascal Obispo et Francis Cabrel. Il faudrait que pleuve l'amour sur votre radio ici Roussillon. C'est le moment de lire vos messages sur nos réseaux sociaux et notamment la page Facebook ici Roussillon. Message de Denia qui nous dit « Bon dia ici Roussillon entre Perpignan et Poyestre. Il fait 22 degrés ce matin. On se prépare pour un week-end en Espagne. Camille, bon dia totem à Rubagna. Ce matin, 18 degrés, ciel clair, sans nuages, pas de vent. Bonne journée à vous. On attend vos messages, on les lit en direct. »
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0: C'est vendredi, on se réveille ensemble comme chaque matin à 6h27 sur ICI Roussillon. C'est l'heure de retrouver Catherine Viguet pour l'horoscope de ce début de week-end. Et visiblement, Catherine, certains vont avoir une journée un peu difficile.
3: Les taureaux et les scorpions ont du fil à retordre. Bélier, vos finances sont toujours d'actualité, mais c'est pour un but précis et important pour votre avenir. Taureau, ce soir, quelque chose sera passé ou aura cassé, nécessaire dans tous les cas. Gémeaux, ce soir, vous serez passé à autre chose, mais avant, préservez-vous, protégez-vous. Cancer, quoi qu'il en soit, vous aurez des satisfactions et ce sera mérité. Lion, eh bien, c'est important, vous assurer face à une situation familiale ou liée à votre domicile. Vierge, face à une conjoncture astrale délicate, vous saurez vivre et vous protéger. Balance, tout ce qui vous relie à votre univers intérieur, votre cours zen, votre psy, sera une réussite aujourd'hui. Scorpion, c'est un échange qui vous fait mal et il faut t'assurer sans être trop dur, trop cassant. Sagittaire, votre vie intérieure a toute sa place ce vendredi et vous êtes ravi d'aider votre prochain. Capricorne, ce soir, vous vous sentirez plus à l'aise, vous aurez pris une, votre décision. Verseau, vous vous investissez pleinement dans votre vie professionnelle, quitte à prendre une nouvelle direction. Vous, cher poisson, ça se passe bien, c'est une belle période pour vous, vraiment. Et pour nous tous, trouvons notre place où que l'on soit.
0: Et c'est toujours si joliment dit. Merci beaucoup Catherine Viguet pour l'horoscope de ce vendredi 26 juin. Il est à retrouver dès maintenant sur notre site internet ici.fr.
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0: 6h29, bonjour, installez-vous autour de la table. C'est ICI Roussillon, également à la télé, sur le canal 3 de la TNT, avec toute l'équipe d'ICI Matin. Rosalia MacArthur, bonjour.
4: Bonjour Régis, bonjour à tous.
0: John, bonjour.
5: Bonjour Régis, bonjour à toutes et à tous.
0: À 6h29, on s'informe, Rosalia, des flammes dans le port de Banyuls hier.
4: Oui, trois bateaux ont pris feu hier midi. Le propriétaire de l'un d'eux, un homme de 78 ans, a été brûlé au troisième degré. Il a été pris en charge par les secours et héliporté à l'hôpital de Montpellier. Dans un instant, où trouver un peu de fraîcheur alors que les températures tournent aujourd'hui autour des 35 degrés dans les PO, plusieurs communes ouvrent des espaces climatisés pour tous ceux qui cuisent chez eux. Ce sont de vrais refuges. Reportage juste après les infos de Lucie Amadieu. 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
6: Plus de 850 000 collégiens passent le brevet aujourd'hui malgré la canicule. Les épreuves n'ont pas été reportées mais aménagées avec distribution d'eau et pauses plus longues. Une intersyndicale appelle à faire grève pour dénoncer des conditions de travail inacceptables. Aujourd'hui encore, on va souffrir de la chaleur. La canicule se décale à l'est tandis que des orages amènent un air un peu plus frais par l'ouest. 61 départements restent en vigilance rouge canicule, 22 sont en orange. Les températures doivent baisser à partir de dimanche après-demain. Face à cette situation, une nouvelle cellule interministérielle de crise se réunit aujourd'hui. Hier, le Premier ministre Sébastien Lecornu a activé le plan Orsan 3 pour une mobilisation du système de santé à son niveau le plus haut. Déjà, les hôpitaux de Paris disent être saturés. La chaleur a déjà fait de nombreuses victimes, notamment chez les baigneurs. 55 personnes sont mortes noyées en France en l'espace de 8 jours. 2 ans après la collision de deux avions Rafale en Lorraine. L'enquête conclut à une erreur de pilotage, dit le bureau d'enquête et d'analyse. Un moniteur et son stagiaire sont morts dans le choc. Un troisième pilote avait été blessé. Troisième et dernier match de la phase de groupe pour les Bleus au Mondial. L'équipe de France affronte la Norvège ce soir, 21h heure française. On se retrouve dès 20h30 sur votre radio ici, mais aussi sur votre site internet et l'application ici. Avec les

0: Faire des activités, mais aussi boire des boissons fraîches. Certains jouent, d'autres discutent. Denise, 92 ans, vient surtout ici pour se réfugier de la chaleur.
1: La clim, elle est en panne, alors il faut que j'aille quelque part où il y a de la fraîcheur. Je dors beaucoup, j'ai dû attraper la maladie du sommeil.
0: Pour la directrice du CCAS de Toulouse, Marion Damian, cette salle ouverte aux résidents et aux personnes âgées extérieures est l'occasion de se rafraîchir, mais aussi de créer du lien social.
2: L'objectif, pendant cette période de forte chaleur, c'est de pouvoir accueillir des personnes qui seraient vulnérables pour se rafraîchir et partager un moment convivial, du lien social. Et il reste effectivement sur la structure, sur les après-midi qui peuvent être les plus chaudes.
0: Et c'est Valérie qui se charge d'animer les activités.
3: On vient, on discute, on joue aux cartes. Voilà, ça fait un bol d'air, la journée passe plus vite et donc pour eux c'est hyper important, le lien c'est hyper important.
0: Pour le CCAS de Toulouse, accueillir dans cet espace les personnes âgées lors des fortes chaleurs permet aussi surtout de veiller sur leur santé.
4: D'autres îlots de fraîcheur sont mis en place un peu partout dans le département, à Perpignan, Clairat ou à Pia.
5: Dans un quart d'heure, dans l'Info du Sud, on vous emmène à Gérone.
4: Où un vaste chantier va redonner vie à l'une des plus impressionnantes murailles médiévales d'Europe. Pourquoi cette transformation ? François David nous explique tout dans l'Info du Sud à 6h50.
5: La météo de ce vendredi avec du soleil partout sur les Pyrénées-Orientales encore aujourd'hui. Attention, cet après-midi, on attend du marin, notamment sur la plaine du Roussillon, mais aussi dans la vallée de l'Agly. Ce vent de sud toujours présent sur les Alberts avec des rafales à 60 km/h uniquement cet après-midi. Les températures au réveil, 22 degrés à Perpignan et Totavel, 23 à Collioure et Saint-André, 18 à Arles-sur-Tech et Prades, 14 degrés à Font-Romeu. Et cet après-midi, Rosalia ?
4: Les maximales donc 38 à Céréaille-sur-Tête, 39 à Arles-sur-Tech, 36 à Perpignan, 35 à Saint-Laurent-de-Cerdan, 30 à Auxéja et 29 au Barcarès.
5: Et attention à cette vigilance, risque de feu de forêt pour 4 secteurs des Pyrénées-Orientales, le Fenouillade, les Aspres, les Alberts, le Roussillon et les Corbières. Risque élevé au feu de forêt. De l'autre côté des Alberts, justement, la température du côté de Figueres au réveil, 22 degrés attendu, 37 cet après-midi avec là aussi un joli soleil. Sur les routes, John ?
6: Pas grand-chose à signaler à cette heure-ci, n'hésitez pas à 04 68 35 5000 si vous voyez quelque chose, un message WhatsApp, un appel, c'est Lydie aujourd'hui qui vous répond. Je regarde sinon les prévisions de bison futé pour aujourd'hui, c'est orange dans le sens des départs, mais pour nous le sens de départ c'est pas le plus important parce que c'est le sens Narbonne-Espagne, donc finalement c'est déjà le sens du retour des vacances peut-être des fois pour nous, donc dans l'autre sens c'est du vert, donc pour le sens Perpignan-Narbonne, donc on est bien.
5: Il n'y a plus qu'à charger les valises.
6: Voilà.
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5: Oh, il y a un petit côté nostalgie ce matin, j'ai envie de vous dire.
6: C'est la dernière de la saison à deux, comme ça, 3, 4, 5, 6.
5: Bah oui, il y a du
6: monde. Parce qu'il y a du monde.
5: Hein. Pense à Ori qui est derrière la caméra sur le canal 3 de la TNT, Laurence à la réalisation, encore Lydie au standard. Allez, on fait cette dernière ensemble et avec Laurent Voulzy.

0: 7h38, Laurent Voulzy vous sort du lit avec Rock Collection sur votre radio ici Roussillon. Et d'ailleurs, vous êtes déjà nombreux à prendre l'air frais ce matin dans les PO, puisqu'on voit vos messages météo sur la page Facebook ici Roussillon.
1: Ouais, 6h39 et du monde sur cette publication de Régis ce matin, comme Marie-Claude et ses 23,5 degrés au soleil, ciel clair, pas de vent. Bonne journée à vous tous. Janine, hello l'équipe matinale, belle compagnie des l'aube de nos jours, carpe diem. Et puis on a Bernadette avec 14 degrés ce matin à Targazone. Elle nous souhaite aussi une très bonne journée.
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0: Et chaque matin, grâce à Pierre Vergès, on se met au sport, dans bouger. Et c'est un sport dont on va avoir besoin cet été, puisqu'on va parler du club Aquasynchro 66, qui propose des stages pour les enfants à partir de 4 ans pour apprendre à nager. La présentation avec Magali Fauveau, c'est la présidente du club, et Nolan Wever, le maître nageur.
4: L'été est là, la mer, la piscine, mais attention, 400 noyades par an, dont un quart, sont des enfants. Donc apprendre à nager, c'est primordial, Nolan.
5: C'est important qu'un enfant sache se sortir d'une chute accidentelle en autonomie. Et on considère que nous, à partir de 4 ans, l'enfant a les capacités de se sortir de l'eau si on lui apprend.
4: Magali, Aqua et Synchro 66, vous proposez des stages justement pour pallier à cette problématique.
6: Oui, le club Aqua et Synchro 66 propose des stages pour apprendre à nager et des stages d'aisance aquatique à partir du 6 juillet. Ce sont des stages de 10 heures sur 2 semaines, du lundi au vendredi. Ça se passe à la piscine Arlette Franco de Perpignan. Ce sont des stages qui sont financés par l'État. Ils sont donc gratuits pour les familles. Il y a juste 15 euros de licence d'assurance, en quelque sorte, à régler. Il y a deux catégories de stages. Pour les 4-6 ans, c'est de l'aisance aquatique. Donc là, l'enfant tombe à l'eau, comme le disait Nolan, accidentellement. Il est capable de se sauver. Et ensuite, de 6 ans jusqu'à 12 ans, c'est un stage pour apprendre à nager.
4: Nolan, ce sont des enfants. Hein. Les séances, la ludicité, est important, ils doivent s'amuser.
5: Oui, bah moi mon but premier c'est déjà qu'ils s'amusent et qu'ils apprennent en s'amusant, parce que il m'arrive souvent d'avoir des enfants dans ces stages-là où c'est la première fois qu'ils viennent à la piscine. Donc moi mon but premier ça va être de leur donner envie de revenir et de leur donner le goût à la piscine. Je travaille avec des images, avec l'imagination des enfants, etc. Le but c'est qu'ils passent un bon moment, que je passe un bon moment, qu'ils prennent goût à la natation et qu'ils se mettent au sport s'ils ont l'envie.
4: Un exemple d'exercice amusant pour les petits.
5: En vrai je peux en avoir plusieurs. Le plus connu je pense ce sera quand on travaille avec la perche. Les immersions des enfants, on va leur faire passer en dessous de la perche la tête, etc. Et en gros, on va jouer sur les images, on va raconter des histoires. Par exemple, on imagine que la perche est un arbre qui est tombé dans une forêt, ils doivent passer en dessous. Ou on va leur mettre des objets à aller chercher dans l'onde, des petits anneaux. On va dire que c'est une chasse au trésor.
4: Nos petites têtes blondes, ils se mettent en sécurité tout en s'amusant.
5: C'est ça, c'est 100% ça.
0: Et pour retrouver les conseils du club Aqua et Synchro 66, vous les retrouvez dans la rubrique Bouger sur notre site internet ici.fr. Demain, c'est la journée mondiale contre l'abandon. On en parle avec notre veto, le docteur Pierre Fabin.
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0: À 6h42, chaque jour, on prend aussi soin de vos animaux de compagnie avec le conseil de notre veto, le docteur Pierre Fabin. Demain se tient la journée mondiale contre l'abandon. Il faut savoir qu'un animal est abandonné toutes les 2 minutes en France. Docteur, justement, quelles sont les premières victimes ?
8: Alors, contrairement à l'image qu'on a tous du chien attaché sur la route des vacances, la première victime chez nous, c'est le chat. Sur les plus de 300 000 animaux recueillis l'an dernier, la très grande majorité sont des félins. Et pour eux, les abandons explosent littéralement après le mois de juin. Mais pourquoi ? Parce que c'est la période des naissances. Les refuges se trouvent submergés de cartons remplis de chatons non désirés. Et ce n'est que la partie visible du problème. Dans nos villes et nos campagnes, des millions de chats errants survivent dans des conditions effroyables. L'errance, ce n'est pas la liberté romantique. C'est la faim, la soif, les maladies et les voitures. La grande majorité des chatons nés dehors n'atteignent même pas l'âge de 6 mois.
0: Et alors pour les chiens, est-ce qu'on retrouve des races particulières dans les refuges ?
8: Alors pour les chiens, le drame vient surtout de l'achat impulsif et des phénomènes de mode. En ce moment, les refuges saturent avec deux grands profils, les chiens de type malinois et les molosses. Beaucoup de gens craquent sur un chiot magnifique vu sur internet sans se renseigner une seule seconde sur ses véritables besoins. Un malinois, c'est un athlète qui exige un travail physique et mental intense au quotidien. Si vous le laissez seul 8 heures en appartement, il va tout détruire par frustration.
0: Mais alors Pierre, concrètement, à notre échelle de citoyen, pour aider ces animaux abandonnés, qu'est-ce qu'on peut faire ?
8: La priorité absolue, ça reste la stérilisation. Faites stériliser votre animal, c'est le seul levier efficace pour bloquer cette machine à abandon. C'est un acte de protection animale indispensable. Ensuite, vous pouvez agir sur le terrain dès ce week-end. À l'occasion de cette journée mondiale, l'association Solidarité Peuple Animal organise une immense collecte nationale. Il faut savoir que la majorité des refuges ont moins de 3 mois de trésorerie devant eux. Ils sont à bout de souffle. Plus de 900 magasins et supermarchés participent partout en France. Alors ce samedi, en faisant vos courses, achetez simplement un paquet de croquettes, de la litière ou de la pâtée en plus et déposez-les aux bénévoles à la sortie.
0: Et d'ailleurs, on en profite pour saluer tous les refuges des Pyrénées-Orientales qui font un travail formidable chaque jour et que vous pouvez retrouver évidemment très vite pour récupérer un animal. C'est le meilleur endroit au lieu de les acheter. Les conseils de notre veto, c'est à retrouver en podcast sur ici.fr. Dans un instant, on vous emmène du côté de Gérone où des travaux importants vont être mis en place. Avant ça, voici Jean-Louis Aubert. Voilà,

0: de la saison de l'équipe d'ici matin avec Voilà, c'est fini. Dans un instant, on va vous faire découvrir le nouveau jeu de l'été de votre radio ici Roussillon, du Coq à l'âne. Avant ça, voici l'info du Sud. L'info du Sud, c'est l'info qui fait la une de l'autre côté de la frontière avec ce matin ce chantier d'ampleur qui s'annonce à Gérone. La municipalité va lancer ce qui est présenté comme le plus vaste programme de rénovation de ces remparts médiévaux depuis plusieurs décennies, François David.
1: Vous avez peut-être déjà emprunté ce parcours absolument spectaculaire sur le chemin de ronde, tout en haut de cette muraille qui domine la vieille ville. Sur quasiment 2 kilomètres, en allant de tour en tour, vous surplombez la cathédrale, l'université et les ruelles qui ont servi de décor à la série Game of Thrones. C'est tout simplement la plus grande muraille d'Europe datant de l'époque carolingienne et elle attire chaque année des milliers de visiteurs. Mais derrière les panoramas spectaculaires, ce monument subit les dégâts du temps. Plusieurs tours présentent des fissures, des infiltrations d'eau fragilisent la pierre, la végétation s'accroche et recouvre certaines parties. Selon un rapport, cette dégradation pourrait d'ailleurs être aggravée par le changement climatique.
0: Et pour répondre à ces enjeux, François, la ville va donc élaborer un plan directeur global.
1: Oui, parce qu'il ne s'agit pas de réaliser de simples réparation ponctuelle, mais d'élaborer une stratégie à long terme destinée à guider l'ensemble des rénovations futures sur les 20 ou 30 prochaines années. Et le périmètre est particulièrement large, près de 9000 m² de fortifications sont concernés sur un site vaste de 54 hectares. L'objectif, c'est également de cartographier les portions de murailles aujourd'hui invisibles parce qu'elles sont parfois intégrées dans des habitations ou alors elles ont été oubliées. La muraille de Gérone a cette particularité qu'elle dépend de plusieurs propriétaires. La mairie, la Generalitat, le diocèse, l'université de Gérone et également de très nombreux particuliers.
0: D'ailleurs, les premières urgences sont déjà identifiées. Hein.
1: Oui, et notamment les tours semi-circulaires de la partie romaine de la muraille présentent des fissures liées à l'humidité. Les portes et les créneaux de la partie carolingienne doivent être nettoyés en profondeur, car envahis par la végétation. Et puis dans certains secteurs médiévaux, des risques d'effondrement ont également été repérés sur des murs et des passages en pierre. Ce plan prévoit également de moderniser le parcours de découverte pour les visiteurs, avec davantage de panneaux explicatifs, des outils numériques et des dispositifs de réalité augmentée qui doivent permettre de mieux comprendre l'histoire et l'évolution de ces fortifications.
0: Merci François David. L'info du Sud, c'est à lire sur notre site internet ici.fr.
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0: À 6h51, vous allez découvrir maintenant le tout nouveau jeu de l'été de votre radio locale Ici Roussillon. Il va vous accompagner, ce jeu du coq à l'âne. John, c'est un jeu où on va beaucoup s'amuser.
3: On va s'amuser. Franchement, là, ça va être historique ce qui va se passer, puisque ça va être le premier auditeur ou la première auditrice qui va participer à ce jeu, le coq à l'âne. Le but, c'est de trouver la distance entre le coq et l'âne. Et comment on fait ?
0: Eh ben, on a une distance entre 1 et 1000 mètres. Vous allez nous donner un chiffre, nous on va vous dire plus ou moins. Et vous avez 30 secondes pour trouver la bonne distance entre le coq et l'âne. C'est simple ?
3: C'est très très simple. Si vous trouvez cette bonne distance, après les ribambelles de plus, moins, eh bien, vous gagnez un cadeau, forcément. C'est ça l'objectif pour vous d'appeler le 04 68 35 5000. Vous gagnez aujourd'hui pour ce premier jour de jeu 4 places pour le Club Ciné de Canet-en-Roussillon ou de Leucate, le Barcarès, 4 places pour le film que vous voulez.
0: Et alors, qui aura le courage de se lancer pour la toute première fois et de jouer au coq à l'âne ? Ce sera peut-être vous. Il faut jouer maintenant et vous nous appelez au 04 68 35 5000.
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0: Bon, c'est ni plus ni moins que comme le juste prix.
3: C'est
0: plus,
3: exactement ça. Sauf que c'est la juste distance du coq à l'âne.
0: Entre 1 et 1000. Je vous laisse réfléchir, je vous laisse tenter votre chance et appeler Lydie maintenant au standard, hein, pendant que nous on profite. On est assez contents parce que John.
3: Ah ouais,
0: moi,
3: c'est sympa. Ouais, ouais.
0: On est les premiers à faire jouer les gens aussi.
3: Ah oui, c'est ça. On l'a testé entre nous d'ailleurs, ce jeu.
0: Allez-y, courage, à vous de jouer maintenant. On vous attend avec The Weeknd. Il est 6h53.

0: The Weeknd, Blinding Light sur votre radio ici Roussillon. Dans un instant, vous allez découvrir en direct sur ici Roussillon notre nouveau jeu du coq à l'âne. Serez-vous le premier à jouer à ce jeu? Eh bien la réponse, juste après ça.
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0: Du coq à l'âne, c'est notre nouveau jeu sur votre radio ici Roussillon à 6h57. Ce jeu qui va vous accompagner tout l'été. On rappelle le principe du jeu qui est très très simple. On cherche la distance entre le coq et l'âne, entre 1 et 1000. Vous allez nous faire des propositions et nous pour le coup on va vous dire c'est plus, c'est moins. Vous avez 30 secondes pour trouver la bonne réponse et trouver la distance entre le coq et l'âne et pour repartir avec vos places de cinéma.
11: Il y a vos 4 places de cinéma pour les Claps Ciné, soit de Canet en Roussillon, soit de Leucate, le Barcarès. 4 places pour aller voir tous ces films qui en ce moment, il y a plein de choses, Toy Story 5, il y a l'Odyssée qui va bientôt sortir avec Ulysse à l'intérieur, vous savez, vous avez aussi le nouveau Spielberg, Disclosure Day, bref, plein de choses à aller voir, 4 places pour vous.
0: Et pour jouer, on est avec Jérôme, bonjour Jérôme.
12: Bonjour.
0: Jérôme, vous nous écoutez d'où ce matin?
12: De Saint-Laurent.
0: De Saint-Laurent-de-la-Salanque?
12: Saint-Laurent-de-la-Salanque, tout à fait, oui.
11: Et Jérôme, vous êtes notre premier participant à... ce nouveau jeu de l'été du coq à l'âne. C'est quand même historique, hein, je vous le dis.
12: Bah, très heureux, écoutez, j'espère que ça va me porter chance. Hein.
0: Jérôme, est-ce qu'on a été clair sur les règles du jeu? Est-ce que vous avez compris comment ça fonctionnait?
12: 30 secondes entre 1 et 1000 ans.
0: C'est ça, on dit plus, on dit moins et vous continuez jusqu'à ce que le chrono se termine. Ça marche?
12: Très bien.
0: Alors je dis, c'est parti, top chrono. On vous écoute, Jérôme.
12: 500.
0: Plus.
12: 600.
0: Plus.
12: 700.
0: Plus.
12: 800.
0: Plus.
12: 900.
0: Moins.
12: 850.
0: Moins.
12: 825.
0: C'est plus.
12: 830.
0: C'est moins.
12: 828.
0: C'est moins.
12: 827.
0: C'est gagné.
11: Ouais, bravo Jérôme.
0: Bravo Jérôme. Alors je sais pas, j'ai pas regardé le temps. Est-ce qu'il en restait beaucoup?
11: Laurence, à la réalisation. Non, je crois qu'honnêtement, on est dans la quinzaine, vingtaine de secondes. Hein, Jérôme, c'est très bien, vous étiez très concentré.
0: Bravo Jérôme.
12: Je crois que j'ai le record.
11: c'est clair. Premier record de la saison battu par Jérôme.
0: Qui vous permet d'aller au cinéma.
11: Bah oui, 4 places de ciné pour les Claps Ciné de Leucate ou de Canet. Vous voulez aller voir quoi, Jérôme, vous?
12: Ah, je sais pas du tout. J'ai pas trop regardé les grilles.
0: Bon, vous avez le temps de profiter de la clim des cinémas.
12: Il y a du choix, apparemment.
11: Il y a plein de choses. J'en profite pour vous signaler pour les autres, ceux qui n'ont pas gagné leur place. Quand même, il y a la fête du cinéma qui démarre dimanche jusqu'à mercredi prochain avec les films à 5 euros. C'est l'occasion aussi, pour ceux qui n'ont pas la chance, comme Jérôme, d'être le premier participant du coq à l'âne à regarder des films au ciné.
0: Jérôme, quelle est la première radio des Pyrénées-Orientales?
12: Ici Roussillon, bien sûr.
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0: Avec le café du matin, une seule radio. Ici Roussillon, il est 7h.
13: 7h.
0: Le journal, c'est avec Rosalia MacArthur. Un groupe féministe antifasciste vise certains maires des PO.
13: Oui, certaines mairies. Depuis le mois de mai dernier, les Gisèles collent des slogans sur les murs des communes dirigées par l'extrême droite. Elne, Perpignan ou encore dernièrement Canoës, dans la nuit de mardi à mercredi. Des inscriptions contre la maire RN Carla Muti, renommée Carla Mité, et contre le bar identitaire installé à Canoës, demandant plus de 69 moins de 759. Ces collages ont été immédiatement retirés, Marie Rouarche. Et une plainte a été déposée dès mercredi par la maire de Canoës, Carla Muti, qui trouve ces collages
5: immatures, de mauvais goût, inutiles.
13: À Canoës, les Gisèles n'en étaient pas à leur coup d'essai. Depuis début mai, des passages réguliers à Perpignan, une virée à Elne pour, disent-elles sur leur compte Instagram, repeupler Elne d'arc-en-ciel, référence au drapeau LGBT retiré du fronton de la mairie après l'élection de Steve Fortel, classé à l'extrême droite. Elles affirment avoir choisi le collage dans une démarche non violente, peu dégradante. Carla Muti.
5: Tout ce qui s'apparente de près ou de loin au Rassemblement National, hein, visiblement, c'est leur cible de prédilection. Malheureusement, on est habitué aux insultes de certains types d'individus. C'est quand même problématique parce que ça coûte quand même à la collectivité. C'est assez pénible.
13: En avril, c'est une affiche de soutien à un groupe d'extrême droite, cette fois qui était apparue sur un pont, toujours à Canoës. Faut-il y voir le signe d'une tension politique dans cette commune qui a basculé RN en mars, car la Muti s'en défend.
5: Peut-être que mon élection a réveillé certains groupes. Qu'ils soient d'extrême gauche ou d'extrême droite, je ne sais pas. Après, il va quand même falloir que les uns et les autres se calment et comprennent que moi, je suis simplement là en fait pour gérer une commune. On n'est pas à faire de la politique nationale ici.
13: La maire de Canoës qui précise qu'elle portera plainte à chaque fois contre d'éventuels nouveaux collages sur sa commune. L'affaire en détail est à retrouver sur notre site ici.fr. Face à la canicule qui se poursuit, la consommation d'alcool interdite sur la voie publique à partir de midi à Paris, alors que les hôpitaux sont saturés. Le syndicat SAMU Urgence de France dit être confronté à un point de bascule. Pour la première fois depuis le début de cet épisode caniculaire, le nombre de départements en vigilance rouge diminue. Il passe de 72 à 61. Toute la façade ouest est désormais en orange. Dans les PO, on est toujours en jaune. Pour vous aider à supporter la chaleur dans la journée, plusieurs communes ouvrent des espaces climatisés comme à Toulouse, à Perpignan, à Clairat ou à Pia. Ils deviennent de vrais refuges pour les retraités qui vivent dans des fours. Vous l'entendrez tout à l'heure dans le journal de 8 heures.
0: Et le brevet commence donc sous la chaleur aujourd'hui.
13: Premier examen aujourd'hui pour 850 000 collégiens malgré la canicule. Les épreuves sont maintenues avec plusieurs aménagements prévus pour protéger les élèves. Les syndicats enseignants dénoncent des conditions de travail inacceptables et appellent leurs collègues à se mobiliser en se mettant en grève pour alerter le gouvernement. La prudence reste de mise. La moitié ouest des PO reste en vigilance élevée au feu de forêt. Hier midi, trois bateaux ont pris feu dans le port de Banyuls. L'un d'eux a coulé, deux autres ont été évacués. À bord de l'un d'eux, un homme de 78 ans a été brûlé au troisième degré. Il a été pris en charge par les pompiers et le SAMU, transporté en hélico jusqu'à Montpellier où se trouve le service des grands brûlés. La partie est terminée. L'escape game Ecoland au Mas Garrido de Cabestany ferme ses portes aujourd'hui. Ouvert en 2022, cet escape game historique du département ferme sur fond de liquidation judiciaire. Son créateur rêvait pourtant d'en faire une franchise. Une autre salle a d'ailleurs ouvert à Rennes. Cyril Taquet, le patron d'Ecoland, est très touché par la situation.
14: Sentiment de gâchis quelque part. J'ai un petit goût amer dans la bouche. Ouais. Le contexte fait que ça a été assez compliqué. On est quand même sur moins 30 à moins 40% depuis le début de l'année en termes d'activité indoor. C'est pas simple parce que le pouvoir d'achat qui est en baisse de la plupart des Français, ça coûte de faire un loisir. Et d'autant plus à Perpignan où quand on veut sortir, on va à la mer, à la montagne, ça nous coûte zéro. Donc nous, en tant que loisir indoor, forcément on souffre. On a fait comme on a pu en fait. Et je peux pas en vouloir aux gens de pas venir jouer ou de pas venir consommer, c'est sûr. Dans le contexte où on paye un lit d'essence à plus de 2 euros, c'est pas simple de se dire je vais aller m'amuser avec les enfants, je vais sortir, faire un peu de loisir. C'est difficile, je l'entends. Et c'est sûr qu'il y a beaucoup d'offres, il y a beaucoup d'escape games. Il faut de l'offre, il faut du loisir. Maintenant, je suis pas sûr qu'à Perpignan, on ait vraiment la clientèle pour ça. Alors ils misent peut-être sur du tourisme, mais je pense que dans les 12 prochains mois, il va y avoir un peu de casse. Mais c'est vrai qu'en France, on n'est vraiment pas aidé.
13: Le secteur des loisirs est-il en difficulté dans les Pyrénées-Orientales? On posera la question à notre invitée à 7h45. Émilie Montanès, la présidente de l'Association des professionnels des loisirs dans les PO. Il a manqué deux petits points hier soir. Défaite frustrante des Dragons à Warrington, 18 à 16. Les rugbymen catalans, les yeux dans les yeux avec l'un des favoris du championnat grâce à une meilleure défense. On y revient tout à l'heure dans le journal de 8h hier. Les Dragons ont officialisé l'arrivée l'arrivée de l'Australien Tyson Gamble à partir de 2027. Ce joueur polyvalent capable d'évoluer à l'ouverture comme en troisième ligne s'engage donc pour deux saisons. La Coupe du Monde de foot, cette nuit, six pays se sont qualifiés pour la suite du tournoi. La Côte d'Ivoire, l'Équateur, le Japon, la Suède, les Pays-Bas et l'Australie. L'équipe de France affronte ce soir la Norvège pour le troisième match de la phase de poule. Déjà qualifiés pour les 16e de finale, les Bleus joueront pour rester premiers de leur groupe. Match à vivre évidemment sur ICI dès 20h30.
0: Un grand rendez-vous artistique s'ouvre à Céret.
13: Le musée d'art moderne inaugure ce soir sa grande exposition estivale consacrée à Francis Picabia, un peintre français ayant appartenu au mouvement Dada puis surréaliste. Une plongée dans son univers méditerranéen aux côtés de Picasso, Delaunay ou Marie Laurencin. Des œuvres venues de plusieurs musées français et espagnols, rarement réunis au même endroit. Le directeur et conservateur du musée de Céret, Jean-Roch Dumont-Saint-Prier, nous les présente.
15: C'est une exposition qui rassemble des prêts vraiment importants de grands musées français et espagnols. Le Reina Sofia, le Thyssen de Madrid, avec le Museo Picasso de Barcelone, le Musée Picasso de Paris aussi, le Centre Pompidou, et qui présente l'aventure exceptionnelle des artistes de Dada qui se sont rassemblés entre New York et Barcelone et Paris autour d'une revue qui s'appelait la Revue 391. Des artistes qui réinventent complètement l'art et qui ont un lien aussi avec Céret et avec le Roussillon, donc c'est aussi important pour nous de pouvoir mettre en avant cette aventure exceptionnelle des avant-gardes ici.
13: Le vernissage de cette exposition estivale consacrée à Francis Picabia, c'est tout à l'heure à partir de 18h, c'est ouvert à tous et c'est gratuit. Une compagnie de danse présentera des danses des années 20, expo à voir donc jusqu'au 29 novembre.
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0: Une journée encore estivale sur les Pyrénées-Orientales avec du soleil toute la journée sur les PO. On attend du marin cet après-midi, notamment sur la vallée de la Glie ou encore sur la plaine du Roussillon. Ce vent de sud sur les Alberts cet après-midi avec des rafales à 60 km/h. Et pour les températures ce matin, on attend 22 degrés à Céret et Totavel, 23 à Perpignan, Collioure et Argelès-sur-Mer, 19 à Mélie-les-Bains et 13 à Foremeux. Rosalia, l'après-midi, ça donne quoi?
13: Alors les maximales cet après-midi, on aura 36 à Perpignan, on aura 38 à Céret et à Y-sur-Tête, 39 à Arles-sur-Tech, 35 à Saint-Laurent-de-Cerdan, 30 à Auxéja et 29 au Barcarès.
0: Vigilance orange au feu de forêt dans les Pyrénées-Orientales, notamment pour le Fenouillède, mais aussi les Corbières, le Roussillon, les Alberts ou encore les Aspres. La météo du côté de la Catalogne Sud, à Figueres ce matin, on attend 26 degrés avec un grand soleil prévu toute la journée et 37 degrés cet après-midi. Sur la route, John ?
11: Je scrute ma carte du trafic, mais je ne vois pas grand-chose, donc n'hésitez pas, 04 68 35 5000, si vous êtes témoin d'un danger potentiel sur les routes des PO, vous nous appelez, vous nous laissez un message WhatsApp.
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0: Et puis sur ce WhatsApp, vous pouvez aussi nous laisser la météo à la maison. Voilà, ou
11: juste votre bonne humeur finalement.
0: Oui, c'est vrai. Pour cette dernière de la saison avec l'équipe d'ici matin. Pas de retour à la rentrée évidemment. Avant ça, voici Julien Clerc, il est 7h10.

0: Lily voulait aller danser avec Julien Clerc à 7h13 au réveil. C'est ici Roussillon.
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0: C'est aussi le dernier Ici ça marche de la saison, mon cher John. Ce rendez-vous des réussites locales.
4: Ouais, évidemment, on reprendra en septembre, mais ça me fait un petit truc de nostalgie aussi. Hein.
0: C'est vrai, ça fait un petit pincement au cœur tout ça.
4: Ah là là, ici bah, ça marche.
0: Justement, ici ça marche, on va en profiter à 7h20.
4: On va en profiter encore une dernière fois pour cette saison à 7h20. Pour vous savez moi comment je les trouve en fait les ici ça marche des fois.
0: Je sais pas, c'est les gens qui vous le donnent.
4: Ben non, mais des fois aussi, je fouine un petit peu sur mon portable, je suis là, j'attends, et puis d'un coup, hop, je tombe sur des publications. C'est ce qui est arrivé avec la publication du jour et le Ici ça marche du jour, puisque je suis tombé sur une publication qui informait qu'un caviste de Canet-en-Roussillon avait obtenu le titre de maître caviste. Alors j'ai regardé les commentaires, il y a eu plein de commentaires sympas sur ce caviste. Alors je me suis dit, bah ici ça marche. Alors je l'ai rencontré et il y a plein de choses à apprendre encore avec cette découverte du jour pour Ici ça marche, le rendez-vous des réussites locales.
0: Et avant ce rendez-vous génial, comme chaque matin, on va retrouver David aussi. On parle du mondial et des Bleus qui ne sont plus coiffés comme jamais et du match de ce soir.
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0: À 7h16, c'est mon œil, le regard sur l'actualité de David Ossiou. Dernier match des Bleus, c'est ce soir avant les 16e de finale pour oui. La Coupe du Monde de football. C'est France-Norvège et la qualification, David, est déjà dans la poche.
6: C'est vrai, il n'y a pas beaucoup de suspense. Je ne dirais pas qu'on s'ennuie, mais c'est sage, c'est très sage. Pour l'instant, la seule folie des Bleus, c'est quand ils arrivent à Clairefontaine, version mannequin. Mais regardez leur coiffure, pas de mulet, pas de crête. Aucune couleur improbable. On a connu mieux en dinguerie, non? Avec l'équipe de France, avec Pogba, la crête bien dégagée, avec Cissé, sa toile d'araignée. Et puis les autres sélections aussi. Vous vous souvenez de Ronaldo et sa petite touffe sur l'avant du crâne en 2002? Beckham et sa crête iroquoise à l'Euro 2002 aussi. À l'époque, un footballeur qui se ratait chez le coiffeur, ça faisait le tour du monde et ça soudait aussi une équipe. Finalement, chez les Français, le dernier des fantaisistes, c'est Griezmann. Bleu, blond, rose, argent. Il a changé de tête comme de maillot, mais cette Coupe du Monde américaine, il la regarde depuis les tribunes. Alors on peut penser, et vous pouvez penser que les coiffures des joueurs, ça n'a aucune importance. Peut-être pas. Il y a un chercheur français, Christian Bromberger, qui a longuement expliqué dans ses recherches le complexe de Samson. Comme dans la Bible, on coupe les cheveux du héros et il perd sa force. Les footballeurs, eux, y croyaient un peu aussi. Mais alors, qu'est-ce qui leur arrive? Aujourd'hui, on dirait que nos champions sont bridés par leurs sponsors, par leurs clubs, des entreprises qui ne laissent pas leurs cadres se raser une étoile sur le crâne. D'ailleurs, Nike a ouvert un vrai salon de coiffure à Paris qui est réservé à ses joueurs. Coupe nette, dégagée, calibrée, image lissée pour les sponsors. Alors, on a gagné en sérieux, on a perdu en folie. Et moi, je l'avoue, la folie me manque un peu. Mais c'est pas fini, hein. D'ici ce soir, il y a bien un des Bleus qui peut trouver un rendez-vous chez un coiffeur.
0: Bon, j'espère qu'ils vont nous mettre en tout cas la folie jusqu'au bout du bout.
4: Ah oui, bon, on va aller au bout. On va gagner, en fait.
0: Bon, on espère en tout cas pour passer un super moment avec tous les supporters. En tout cas, quoi qu'il arrive le matin, on prend un bon moment avec Amy Winehouse. Il est 7h18.

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0: Ça fait 13 ans qu'il transmet sa passion pour les vins et il a été récompensé. Un caviste de Canet-en-Roussillon vient d'obtenir ce mois-ci le titre de maître caviste. Et on en parle avec vous, John, pour Ici ça marche.
2: Oui, car je traînais sur les réseaux sociaux et je suis tombé sur cette récompense pour Alain Rubiès, gérant de la cave aux Vendanges à Canet-en-Roussillon, à Canet-Village précisément, et désormais donc maître caviste, un titre décerné par la Fédération nationale des cavistes indépendants. Et ça semble être amplement mérité au vu des commentaires de clients sous la publication. Il y en a plusieurs dizaines, tous dithyrambiques. Je vous en lis, Laurent qui le félicite pour son professionnalisme, sa bonne humeur. On a Michou qui dit bien mérité, un gars toujours avec le sourire. Martine, elle, toujours bien accueillie et renseignée. Alors ça lui fait quoi de voir ça, Alain Rubiès, sa réponse?
3: Ça représente déjà une belle satisfaction parce que avec Sarah, ma collaboratrice, on le travaille au quotidien, l'accueil justement. Je suis très à cheval là-dessus, sur le conseil, sur le relationnel avec le client. Donc ça fait partie de notre ADN.
2: Et c'est l'un des critères pour obtenir le titre de maître caviste. Il faut aussi avoir 10 ans d'expérience, faire de la formation auprès des jeunes, transmettre le savoir boire au public, avoir une large sélection de vins locaux et puis aussi se déplacer dans les domaines pour mieux les valoriser. Contrairement à ce que l'on pourrait penser, les cavistes sont également sur le terrain.
3: Exactement, on va sur le terrain, on va s'imprégner du terroir. Et d'ailleurs dans la cave, vous pouvez regarder, j'ai des cailloux partout, parce que chaque fois que je vais, là je suis parti en Champagne, je suis à la Collioure, évidemment j'ai des schistes de Collioure, des schistes sur l'Anjou noir, puisque là on est sur Pouilly-sur-Loire. Partout où je vais, en Bourgogne, vous avez des calcaires qui sont là, de différentes couleurs, ça représente un peu tous les terroirs. Ça c'est pour montrer aux gens aussi qu'on s'imprègne d'abord, la vigne c'est d'abord le terroir, ça part de la terre, donc ça fait aussi partie prenante de la cave,
2: Lundi, par exemple, Alain Rubiès sera au domaine Laguerre de Saint-Martin de Fenouillet qui fête ses 100 ans. C'est un passionné, vous l'entendez, ce caviste qui a 1200 références aux vendanges, dont 300 références de spiritueux, 80% de produits locaux, des bouteilles d'exception évidemment, mais aussi des très abordables.
3: Ça c'est très très important chez le caviste, il faut savoir qu'on peut trouver des petites pépites, nous on appelle ça les pépites de caviste, en fait c'est des vins avec des prix très raisonnables, on va dire, des très belles choses à déguster. Justement, ou à découvrir chez le caviste, c'est ce qui fait notre richesse aussi, c'est que nous on va chez le vigneron et on trouve des choses, et dans le Roussillon notamment, on a des belles pépites de caviste et croyez-moi, est bien noté dans les revues nationales.
2: Je peux vous dire qu'Alain m'a présenté une très très jolie bouteille, elle était seulement aux alentours des 6 euros.
0: Ah bah en effet, c'est abordable. Mais alors, ça fait combien de temps que ce caviste il est installé à Canet ?
2: 13 ans. Il est parti de rien en plus. Il était avant dans la restauration rapide. Mais sa passion l'a rattrapé, un peu comme sa collaboratrice Sarah, qui était coach sportive avant et aujourd'hui comblée.
4: Mais moi, je suis fière de travailler déjà avec Alain parce que c'est un patron en or et je pense qu'il m'a beaucoup appris sur mon alternance et quand il m'a gardée dans la boutique pour commencer. On adore travailler ensemble. C'est vrai qu'on est souvent en débat sur les vins et du coup, c'est plutôt rigolo sur les sélections. Et non, moi, je suis très contente d'être chez lui. Enfin, pour moi, c'est le meilleur caviste dans l'humanité et dans l'approche, la sélection des vins et l'accueil des clients. Donc,
2: Et Sarah, elle est finalement aussi maître caviste, elle qui participe à beaucoup d'animations extérieures, des dégustations, des événements estivaux, là comme Jazz and Wine prochainement à Canet, avec Alain Rubiès au Vendanges. Il souffle un air de passion à recevoir sans modération.
0: La passion évidemment sans modération, mais le vin avec modération évidemment. Merci John, Ici ça marche, vous pouvez le réécouter évidemment, la rubrique Ici ça marche tout simplement sur notre site internet
2: ici.fr.
0: Allez, dans un instant on va s'informer dans les Pyrénées-Orientales avec Rosalia MacArthur, ce sera les infos de 7h30, toujours plus proche de vous.
2: Mais d'abord,
0: on va chanter avec Étienne Daho.
2: Weekend à Rome.
0: Il est 7h25, bon réveil. Weekend.

0: Etienne Dao, Weekend à Rome sur votre radio ici aussi.
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0: L'info locale, Rosalia MacArthur, c'est la plainte déposée par la maire RN de Canoës.
9: Carla Muti a découvert plusieurs collages l'avisant mercredi sur les murs de sa commune. On pouvait lire « Carla Muti, Canoës, Antifa ». Des collages revendiqués par les Gisèles, un groupe féministe antifasciste qui dit avoir choisi ce mode d'expression car il est non-violent. Dans un instant, Picasso, Picabia, Delaunay. Le musée de Serré ouvre ce soir une exposition exceptionnelle. On vous emmène la découvrir. Juste après les infos de Lucie Amadio.
10: 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En France, la canicule au cœur d'une nouvelle cellule de crise interministérielle aujourd'hui. Le gouvernement a activé le plan Orsan 3, niveau le plus élevé. Ça permet notamment de renforcer les effectifs hospitaliers grâce à la réserve sanitaire. Cette chaleur extrême continue de mettre nos vies en danger. 55 personnes sont mortes noyées en l'espace de 8 jours, plus 40% d'appels enregistrés par le SAMU et des hôpitaux saturés à Paris. La situation ne va pas s'améliorer avant dimanche. Baisse prévue des températures, mais aujourd'hui, encore 61 départements sont en alerte rouge canicule, 22 en orange. Malgré cette chaleur extrême, plus de 850 000 collégiens passent leur brevet à partir de 9h. Une pause d'un quart d'heure et des bouteilles d'eau sont prévues. Les enseignants sont appelés à faire grève pour dénoncer, selon l'intersyndicale, des conditions de travail inacceptables. Près de 10% des trains ont été supprimés. Le PDG de SNCF Voyageurs n'exclut pas d'en annuler davantage. Des reports et annulations de voyages en TGV sont possibles gratuitement jusqu'à la fin de la vague de chaleur. Et puis les petites boîtes jaunes en métal cachoula jaunie bientôt de retour. La production des célèbres bonbons à la réglisse doit reprendre après plus d'un an d'arrêt.
9: Merci beaucoup Lucie Amadieu, on vous retrouve tout à l'heure. L'info dans les PO, c'est le peintre Francis Picabia et les avant-gardes qui font escale à Serré. Le musée d'art moderne dévoile une exposition construite sur 2 ans autour de Picabia. Autour de lui, Picasso, Delaunay ou Marie Laurencin, avec des prêts prestigieux venus de France et d'Espagne. Suzanne Chaudjaï, c'est une expo qui propose...

0: du XXe siècle. Pendant la Première Guerre mondiale, il voyage vers les États-Unis puis vers Barcelone.
1: Les artistes qui sont établis à Paris, qui veulent fuir la guerre, se rendent à Barcelone. Juliette Roche, Albert Gleizes et un grand nombre d'artistes, Marie Laurencin également, tous ensemble, qui vont d'ailleurs passer l'été ensemble à Tossa de Mar, donc à l'été 1916. Et en fait, cet exil, ça va être un moment pour ces artistes d'explorer formellement en fait, les recherches qu'ils avaient déjà initiées en étant en France.
2: Ils partagent un moment de peinture, de création sur les Ramblas à Barcelone.
0: Jean-Roch Dumont-Saint-Prier, le directeur et conservateur du musée d'art moderne de Céret.
2: On voit d'ailleurs cette peinture avec ces femmes à l'abanico, à l'éventail. On voit aussi Juliette Roche qui s'inspire du porro, le pichet catalan en verre dans lequel on boit du vin. Il y a une vraie influence sur leur travail entre le cubisme, le dadaïsme.
1: L'exil des artistes pendant la Première Guerre mondiale, de Picabia en particulier, de tout l'écosystème qui gravite autour de lui, constitue en fait un moment particulièrement intéressant pour l'histoire de l'art, puisque chacun en fait va mener ses recherches, faire dialoguer leurs œuvres, et donc on se retrouve face à un éventail de l'avant-garde du début du XXe siècle.
0: Vous constaterez aussi la passion de Picabia pour les machines du début du XXe.
2: Fasciné par la mécanique, il démonte les réveils et il les trempe dans l'encre. Ensuite, il va les peindre.
0: L'exposition réunit une vingtaine d'artistes, influencés pour la plupart par leur voyage en terre catalane.
3: Et pour voir ses œuvres, vernissage gratuit ce soir à partir de 18h. L'exposition est à voir jusqu'au 29 novembre. Elle a reçu le label Exposition d'intérêt national de la part du ministère de la Culture. Il est attribué chaque année à une quinzaine d'expositions en France. La météo, Régis, il fait encore
4: Oui, il fait beau, chaud aujourd'hui, avec du soleil toute la journée sur les Pyrénées-Orientales. Il y en attend aussi du marin cet après-midi, notamment sur la plaine du Roussillon, mais aussi sur la vallée de l'Agly. On a du vent de sud prévu sur les Alpes, ça va souffler fort et ça va faire un effet lourd avec ces rafales à 60 km/h. La météo, 23 degrés attendus ce matin à Perpignan, Port-Vendres et Saint-André, 19 pour Arles-sur-Tech, 21 à Thuir et Saint-Paul-de-Fenouillet et 13 degrés pour les Angles. Cet après-midi, les températures vont continuer de grimper. Hein.
3: Oui, les maximales 38 à Céré, à Is-sur-Tête, 26 à Font-Romeu, 34 à Prades, 33 à Cerbère, 36 à Perpignan et à Estagel.
4: Vigilance orange au feu de forêt. Attention, soyez très vigilants pour le Fenouillade, les Corbières, les Albères, les Aspres, mais aussi la plaine du Roussillon. De l'autre côté des montagnes, à Gérone, toute la journée, là aussi du soleil avec 25 degrés ce matin et 35 degrés cet après-midi. Sur la route avec les tout premiers ralentissements, peut-être pas même.
5: Ouais, c'est le tout premier ralentissement, mais c'est du tranquille encore à 7h-ci, à 7h35. Quelques petits ralentissements, par exemple, sur la D117 au niveau du rond-point de l'aéroport de Perpignan. Mais ça reste assez habituel, comme vers à Techno-Sud, par exemple. 04 68 35 5000 pour les infos à nous donner sur les routes des PO par WhatsApp ou par appel.
4: Rosalia, dans un quart d'heure, on va parler du secteur des loisirs dans les PO. Traverse-t-il une mauvaise passe?
3: Oui, alors que l'escape game Écolande à Cabestany ferme ses portes aujourd'hui, on fait le point avec la présidente des professionnels du secteur dans le département, Émilie Montanès, est notre invitée à 7h45.
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4: Nouvel album en approche dans quelques jours maintenant pour la reine de la pop. Voici Madonna, il est 7h36.

0: Franchement, on n'est pas bien là pour démarrer le week-end à 7h40 avec Madonna. Oh, oui. En plus, on va jouer.
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0: Vous sentez que c'est la fin de saison, et ben ça tombe bien. On va quand même continuer à se régaler à 7h40 comme chaque matin avec le blind test de Julio Leon. Bonjour Julio.
3: Bon dia tout homme.
0: Ça va mon Julio?
3: Ben ça va, bon, c'est la dernière. Hein.
0: De la saison.
3: De la saison.
0: Oui, ouais, on va rassurer tout le monde parce que on va continuer à entendre vos chansons catalanes d'ici la rentrée. Mais en attendant, il faut que l'artiste se repose.
3: Ah ben c'est un bien grand mot.
4: Ah oui, il est sur toutes les scènes
3: c'est l'été.
0: C'est vrai. D'ailleurs, si vous voulez retrouver Julio en concert cet été dans les Pyrénées-Orientales et toutes les dates de sa tournée, évidemment, on vous a tout mis sur ici.fr.
4: On va dire que peut-être vous allez vous lever un petit peu moins tôt.
3: Un petit peu, mais vu que je vais me coucher plus tard, on peut s'accompagner. Non, non, mais je vais pouvoir aller à la plage un ou deux jours dans l'été.
0: Ah,
3: ça, c'est pas.
0: Ah oui, bah, un au mois de juillet, un au mois d'août.
4: Et je vous rappelle, n'oubliez pas, la semaine prochaine, on part à Port-Aventure.
3: Exactement, et ça, j'ai hâte.
0: Bon, avant tout ça, on va jouer, hein, parce qu'on papote, on papote, mais on va jouer au blind test de Julio Leon pour gagner quoi?
4: Pour gagner vos invitations pour le Festival de Théâtre 2 à Saint-André. Alors là, c'est pour une super pièce, puisque il y a quand même deux stars du théâtre, Arthur Junior et Laurent Ronac, dans cette pièce qui s'appelle Tout va très bien. Elle aura lieu le vendredi 3 juillet au Théâtre de Verdure de Saint-André. Donc c'est tout pile vendredi prochain. Et ce Festival de Théâtre de Saint-André, c'est un moment assez exceptionnel. Et en plus de ça, parce qu'il y a un cocktail dînatoire ce soir-là, le soir de la pièce de vendredi prochain, et bien on vous offre aussi vos invitations pour le cocktail dînatoire, comme si ça suffisait pas.
0: Et pour gagner ce cadeau incroyable et profiter de l'été avec le théâtre, on joue au blind test.
3: 04 68 35 5000. Vous devez nous donner deux informations, le titre de la chanson, son interprète d'origine.
0: À vous de jouer maintenant. Dès que vous reconnaissez la chanson, vous n'hésitez pas à vous appeler Lydie au standard.

0: 7h43.
1: Est-ce qu'on n'a pas eu du rap aujourd'hui? J'ai l'impression que ça a duré plein de temps et c'était trop bien. On a eu du rap aujourd'hui parce que c'était la dernière de la saison.
2: Peut-être un petit peu.
0: Et ça nous avait vraiment fait plaisir, mon cher Groulou. En tout cas, on va demander d'ailleurs ce qu'en pense Anne ce matin. Bonjour Anne.
3: Bonjour.
1: Bonjour Anne.
0: Anne, bien. Vous nous écoutez d'où?
3: De Cléra.
0: Bon, comment vous avez trouvé cette chanson signée Julio León?
3: Elle est magnifique. Mais Julio, tous les matins, il nous apporte que du bonheur.
2: Ah oui. Ah, ça va me manquer, ça, hein, le matin.
3: Ah oui, à moi aussi.
1: Maintenant, il vous apportera du bonheur le soir.
2: Le soir, plutôt. Anne, ah, hein, oui, il va falloir bonheur, venir me voir en concert.
3: De le suivre.
2: Ah, c'est top. Bah, on peut passer à la réponse, peut-être.
0: Oui.
2: Oui.
0: Allez-y.
3: Oui, Michel Polnareff. On ira tous au paradis.
0: C'est gagné.
2: Bravo.
3: Merci beaucoup.
0: C'est gagné, Anne.
3: Merci beaucoup.
1: Anne, le cadeau, je vous le rappelle, vous venez de remporter deux places pour l'une des pièces du Festival de Théâtre 2 à Saint-André, celle avec Arthur Juniau et Laurent Ournac qui s'appelle Tout va très bien. Vous allez vous régaler, c'est vendredi prochain. En plus de ça, vous régalez parce que on vous offre deux invitations également pour le cocktail dînatoire de cette soirée. Je vous rappelle que vous avez toutes les infos sur ici.fr sur le Festival de Théâtre 2 à Saint-André avec notamment la description de cette pièce. Si vous voulez en savoir plus, Anne.
3: Oui.
0: Eh ben super. Écoutez, Julio, j'ai envie de vous souhaiter de bonnes vacances.
2: Bonnes vacances également. Et aujourd'hui, je serai à 19h à Font-Romeu et demain à 20h à Bagnoul-sur-Mer. Et sinon, je vous souhaite d'excellentes vacances. On se retrouve en septembre.
0: Avec plaisir, Julio. Et toutes les autres dates, comme je le disais, sont sur ici.fr. Anne.
3: Oui.
0: Quelle est la première radio des Pyrénées-Orientales?
3: Ici Roussillon, bien sûr.
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0: Les activités de loisirs ont-elles toujours la cote dans les Pyrénées-Orientales? Ouvert depuis 4 ans, le complexe Écoland à Cabestany ferme ses portes aujourd'hui après avoir été placé en liquidation judiciaire. Son fondateur évoque un contexte économique très compliqué pour les entreprises du secteur. Qu'en est-il réellement? On en parle avec l'invité d'ici matin, Marie Roarch.
7: Bonjour Émilie Montanès.
8: Bonjour.
7: Vous êtes donc la présidente de l'Association des professionnels des loisirs dans les Pyrénées-Orientales. C'est une association qui regroupe une soixantaine d'entreprises dans des secteurs finalement assez différents. Ça va des parcs animaliers aux activités nautiques, à ces fameuses salles de loisirs indoor, type Escape Game par exemple. Oui. Est-ce qu'elles vont mal, ces salles de loisirs?
8: Alors, je vais être un peu plus mesurée. On peut pas dire qu'elles vont mal. Chaque entreprise a son histoire, son modèle économique, sa clientèle, ses charges. C'est vrai que du coup, Écoland a traversé une période très difficile et on est tous attristés par la fermeture justement de ce parc indoor et son fondateur Cyril. On sait que il a tout tenté pour sauver son entreprise. Maintenant, c'est une page qui se tourne pour lui. Il va avoir d'autres projet, il est sur les éco-games et non, ça ne définit pas l'ambiance générale au niveau du loisir. C'est vrai que il y a des difficultés à traverser dans nos secteurs, mais on est quand même plein d'optimisme pour cette saison.
7: Alors quelles sont ces difficultés?
8: Les difficultés, ça va être justement la difficulté à avoir une trésorerie suffisante pour faire face à tout ce qui toutes les contraintes qu'on a à traverser au niveau de notre entreprise et du coup c'est vrai qu'en plus il y a les contraintes météo pour la plupart d'entre nous, que ce soit la canicule ou que ce soit le vent, pour moi par exemple, ou voilà, chacun a ses contraintes météo. Après, les charges, évidemment, les charges locatives, les charges de personnel, mais ça c'est pour nous tous et c'est justement pour ça que avec l'association on s'est fédéré pour faire en sorte de mutualiser un petit peu et de pouvoir valoriser ensemble toutes nos activités au niveau de la communication. On a créé des opérations où on s'est fédéré sur une opération comme les mercredis des loisirs récemment. Et ça nous a permis justement de faire face à ces difficultés-là.
7: Avec des opérations à moitié prix hein, pour
8: oui,
7: ces mercredis des loisirs, pour aussi vous faire connaître finalement, c'est tout l'enjeu aussi.
8: C'est tout l'enjeu, exactement. Une grosse opération de communication, en faire bénéficier les locaux, les vacanciers de l'avant-saison. C'est ce qui est intéressant avec cette opération, c'est le fait de pouvoir rendre accessibles les loisirs pour tous.
7: Je reviens à cette problématique propre aux salles indoor, tout ce qui est type escape game, hein, je le redis. Il y a eu beaucoup d'ouvertures dans ce secteur quand même, dans un passé très récent. Est-ce qu'il n'y a pas trop de monde finalement sur ce secteur très précis ?
8: Alors c'est vrai que c'est très concurrentiel. Après, la diversité des offres fait aussi la richesse de notre département. Le fait qu'il y ait pas mal d'activités à faire, c'est ce qui attire. C'est sûr que ils sont pas mal. Après, la saison estivale, c'est pas la meilleure saison pour les parcs indoor, même si avec la chaleur, ceux qui sont climatisés vont bénéficier de pas mal de fréquentations, je pense. Mais comme dans tous les domaines, la concurrence peut être problématique. On a eu plusieurs exemples, mais comme dans tout aussi, que ce soit la restauration ou l'hôtellerie, le fait d'avoir une offre riche et diversifiée permet aussi d'accueillir tout type de clientèle. Et je pense que tout le monde peut trouver son bonheur chez nous au niveau des activités.
0: 7h50, notre invitée c'est Émilie Montanès, la présidente de l'association des professionnels des loisirs dans les PO.
7: Vous parliez des difficultés auxquelles votre secteur peut être confronté, on a parlé des difficultés liées à l'entreprise en elle-même, il y a aussi évidemment celle de la société tout entière, on parle beaucoup des difficultés de pouvoir d'achat, c'est pas toujours facile pour toute une famille d'aller passer une journée dans un parc de loisirs, dans un zoo, dans un parc aquatique. Vous êtes confrontée, vous le constatez, ces difficultés dans vos structures?
8: On le constate complètement, les gens vont continuer à partir en vacances. On pense tous qu'ils vont continuer à partir en vacances. Maintenant, ils vont devoir faire des choix. C'est sûr qu'ils ne vont pas pouvoir, comme il y a quelques années, multiplier les activités peut-être. Ils vont avoir un budget contraint. Et c'est justement pour ça qu'il faut essayer de se différencier un petit peu, de proposer quelque chose qui attire et qui corresponde aux attentes des gens, quelque chose de familial et accessible pour tous.
7: Il y a des politiques tarifaires qui peuvent être menées ou finalement pas tant, parce qu'il faut aussi assurer la pérennité
8: financière. C'est toute la difficulté. C'est toute la difficulté, justement, de continuer à être accessible et tout en préservant nos modèles économiques. Donc, des efforts sont faits. Je sais que dans notre association, il n'y a personne qui a augmenté ses tarifs cette année. On essaye de correspondre au mieux aux attentes des visiteurs. Il va falloir qu'ils puissent accéder à tout type de souvenirs pendant leurs vacances, parce que c'est vrai que c'est pour ça qu'ils viennent aussi, pour vivre des expériences et pouvoir repartir avec des choses plein la tête.
7: Comment est-ce qu'elle se profile cette saison ? Vous disiez, on l'attend avec optimisme. Il y a eu un petit... L'avant-saison s'est bien passée pour les...
8: Alors, il y a eu un mois de mai qui a été compliqué parce que la météo a été défavorable. Il a plu sur les gros week-ends prolongés, c'est dommage. Le mois d'avril avait été très bon, au contraire. Le mois de juin, là, ça va dépendre de chacun, mais en général, c'est assez bon sur l'ensemble du mois, parce que la météo a été justement très favorable. Et puis, on a eu des clientèles comme les Allemands, les Belges, les Néerlandais qui ont été présents, des Français aussi en local. Pour la saison qui arrive, on est optimiste, oui. On pense que là, on a vu au niveau des taux de réservation, c'est un petit peu faible début juillet, mais ça remonte ensuite. Et je pense que les gens vont continuer à venir pendant l'été et que on va être prêts, en tout cas, nous tous, à les accueillir.
7: Et on vous souhaite donc une bonne saison. Merci beaucoup.
8: Merci
7: d'avoir été là ce matin. Émilie Montanès, je rappelle donc que vous êtes la présidente de l'association des professionnels de loisirs dans les PO. Merci.
8: Merci beaucoup à vous.
0: Une interview à réécouter sur notre application ici, dans un instant, direction le marché de Haine avec Christophe. Avant ça, voici Julien Lib. Il est 7h53, c'est ici Roussillon.
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0: Julien Lib à 7h55 sur votre radio ici Roussillon, direction le marché de Saint-Cyprien avec Marine. Bonjour Marine.
1: Et bonjour.
0: Marine, on a du bon cochon ce matin.
1: Exactement, de la bonne charcuterie, de la bonne viande, sans nutriments, sans additifs, et c'est du cochon élevé en plein air.
0: Ah, parfait ça pour faire un petit apéritif entre copains sur la plage ce soir pour démarrer le week-end.
1: Exactement, et des bonnes grillades aussi.
0: Il y a qui autour de vous, Marine?
1: Alors, vous avez de l'aligot, des producteurs de légumes, des cerises, des amandes et des cannelés.
0: Alors, voilà. C'est quoi le temps ce matin à Saint-Cyprien? Il n'y a pas de vent hein, ce matin?
1: Non, pas de vent, un petit soleil aussi, il commence à faire un petit peu chaud, mais... agréable.
0: Ouais, mais c'est l'heure parfaite pour vous rejoindre, Marine.
1: Exactement.
0: Bon, on vous embrasse, vous embrassez tout le monde et bon courage pour cette journée.
1: Avec plaisir, bonne journée.
0: Salut, merci. Marine. Dans un instant, on vous emmène sur la Lune avec, avec Stéphane Bern.
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0: Grâce à lui, chaque matin, on fait le plein d'anecdotes sur l'histoire et le tout en humour avec Stéphane Merne. Bonjour Stéphane.
7: Bonjour Régis et bonjour les Pyrénées-Orientales.
0: Et ce matin, on voyage au temps où, à la Lune, elle était habitée, oui.
7: À la fin du 19e siècle, des savants auraient observé des hommes chauves-souris sur la Lune. Pendant quelques semaines, tout le monde y croit. Août 1835, à New York, dans les pages d'un journal à 1 cent, le New York Sun, une série d'articles commence à faire du bruit. Au départ, rien d'extraordinaire. On y évoque les travaux d'un astronome sérieux, John Herschel, en observation au Cap de Bonne-Espérance. Un savant reconnu, un lieu réel, un contexte crédible, le décor est posé. Puis très vite, le récit dérape. Herschel aurait mis au point un télescope si puissant qu'il permettrait de voir la surface de la Lune comme si on y était. Un zoom fois 1000 avec des verres encore plus grossissants que les lunettes de Nana Mouskouri. Et ce qu'il y découvre dépasse tout ce que le 19e siècle peut imaginer. Des vallées couvertes de végétation, des édifices mystérieux et surtout des habitants. Des créatures humanoïdes organisées et dotées d'ailes de chauve-souris.
8: Mais qui êtes-vous ?
9: Je suis Batman.
7: Le feuilleton est irrésistible. Les lecteurs en redemandent, les journaux reprennent, traduisent, amplifient. L'histoire traverse l'Atlantique. On en parle dans les cafés, dans les salons. L'époque est au progrès scientifique, alors pourquoi pas ? Mais en réalité, derrière ces découvertes, aucune lunette géante ni Herschel inspirée. Juste un journaliste, mythomane, ascendant pipoteur, Richard Locke.
10: Mon ami mythomane n'a pas connu l'étrange.
7: Qui a soigneusement fabriqué son canular, calibré pour vendre du papier et pour tourner en dérision une époque un peu trop prête à croire aux merveilles scientifiques. Déjà au 19e siècle, une info spectaculaire faisait le tour du monde sans être vraie. Comme quoi, les fake news n'ont pas attendu Internet pour viser la Lune.
0: Merci beaucoup Stéphane Bern. Voyage dans le temps, c'est sur ici.fr. 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
0: Entre 1 et 1000, on vous dira plus ou moins, plus ou moins, plus ou moins pour gagner des cadeaux. Rendez-vous tout à l'heure.
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0: Au travail ou déjà en vacances, votre radio c'est Ici Roussillon, il est 8h.
13: 8h.
0: Le journal, c'est avec Rosalia MacArthur. Bonjour Rosalia.
14: Bonjour Régis, bonjour à tous.
0: Rosalia, où trouver refuge contre la chaleur dans les PO ?
14: Quand notre logement se transforme en four, les journées deviennent insupportables. 36, 37, 38 degrés attendus dans le département aujourd'hui. Alors plusieurs communes ouvrent des espaces climatisés aux habitants. À Toulouse, la résidence autonomie Jean Maderne propose une bouffée d'air frais aux personnes âgées, Lucie Millet.
8: C'est une grande salle climatisée avec des tables pour jouer à des jeux de société, faire des activités, mais aussi boire des boissons fraîches. Certains jouent, d'autres discutent. Denise, 92 ans, vient surtout ici pour se réfugier de la chaleur.
13: La clim, elle est en panne, alors il faut que j'aille quelque part où il y a de la fraîcheur. Je dors beaucoup, j'ai dû attraper la maladie du sommeil.
8: Pour la directrice du CCAS de Toulouse, Marion Damian, cette salle ouverte aux résidents et aux personnes âgées extérieures est l'occasion de se rafraîchir, mais aussi de créer du lien social.
15: L'objectif pendant cette période de forte chaleur, c'est de pouvoir accueillir des personnes qui seraient vulnérables pour se rafraîchir et partager un moment convivial, du lien social. Et il reste effectivement sur la structure, sur les après-midi qui peuvent être les plus chaudes.
8: Et c'est Valérie qui se charge d'animer les activités.
16: On vient, on discute, on joue aux cartes. Voilà, ça fait un bol d'air, la journée passe plus vite et donc pour eux c'est hyper important, le lien c'est hyper important.
8: Pour le CCAS de Toulouse, accueillir dans cet espace les personnes âgées lors des fortes chaleurs permet aussi surtout de veiller sur leur santé.
14: Si vous cherchez un coin de fraîcheur, vous en trouverez un peu partout dans le département, à Perpignan, Clairat ou à Pia. La France suffoque encore aujourd'hui, mais pour la première fois depuis le début de cet épisode caniculaire, le nombre de départements en vigilance rouge diminue. Il passe de 72 à 61. Toute la façade ouest est désormais en orange. C'est toujours jaune chez nous. Les conséquences de la canicule restent lourdes. Hôpitaux sous pression, 55 noyades mortelles depuis une semaine en France et des milliers de foyers encore privés d'électricité après plusieurs incidents sur le réseau.
0: Le risque d'incendie ne faiblit pas.
14: Les Albères, la Côte-Vermeille, les Aspres, la plaine du Roussillon et les Corbières Fenouillèdes restent en vigilance élevé au feu de forêt. Les risques, les restrictions d'accès et d'usage de feu sont maintenues par précaution. La préfecture a donc préféré annuler un gros événement automobile. Pas de rallye du Val-Espire ce week-end. Plus d'une cinquantaine d'équipages étaient attendus.
0: Mais qui se cache derrière les collages antifascistes ?
14: Ces derniers temps, plusieurs communes des Pyrénées-Orientales, dirigées par l'extrême droite, ont vu apparaître sur leurs murs des collages revendiqués par les Gisèles, un groupe féministe antifasciste. Leur dernière action dans la nuit de mardi à mercredi, des inscriptions collées à Canoës contre la maire RN Carla Muti, rebaptisée Carla Mité ou Carla Muté. Elle a porté plainte. Les Gisèles prennent acte, Marie Rouarch.
17: Oui, dans un communiqué, les militantes précisent deux choses. Qu'elles ont choisi le collage comme mode d'action ou d'expression, car il s'agit d'une démarche peu dégradante, non violente, et que la commune n'a pas été choisie au hasard. Canoës, où se trouve, je cite, un bar identitaire ainsi qu'une mairie tenue par l'extrême droite, le tout pour porter leur message de lutte contre l'extrême droite. Le collectif n'en est d'ailleurs pas à sa première opération du genre. Les Gisèles sont passées par Elne, publication de leur compte Instagram le 25 mai dernier. Elne, où elles ont notamment semé des arcs-en-ciel référence au drapeau LGBT retiré du fronton de la mairie à l'élection de Steve Fortel, maire classé à l'extrême droite. Il y a quelques jours, à Perpignan, elles écrivent « Pas de nazis dans nos mairies » après l'affaire du tatouage nazi d'un ancien élu, agent à l'état civil. Une douzaine de collages en tout répertoriés sur leur compte créé au début du mois de mai.
14: Les Gisèles, dont l'un des tout premiers collages aura été une réaction à la polémique sur les consignes vestimentaires aux lycéennes d'Arago à Perpignan début mai. Un chauffeur routier espagnol condamné à 3 ans de prison ferme le 15 juin dernier lors d'un contrôle sur l'A9. Il est interpellé au Pertus alors qu'il transporte officiellement du carrelage. En fouillant la cabine de son camion, les douaniers découvrent plusieurs sacs contenant du pollen de cannabis, 312 kilos de cannabis au total. Violence en prison. Prison en plus, déjà incarcéré, un détenu de 24 ans condamné à 6 mois ferme pour violence, insultes et menaces de mort contre 2 surveillants pénitentiaires. Les faits remontent au 22 juin 2025 à la maison d'arrêt de Perpignan. Les victimes obtiennent chacune 500 euros d'indemnisation.
0: C'était l'un des escape games historiques des Pyrénées-Orientales.
14: Et Colonde à Cabestany ferme définitivement ses portes aujourd'hui. Placée en liquidation judiciaire, l'entreprise n'a pas résisté à un contexte économique difficile malgré des projets de développement. Certaines salles de loisirs indoor sont en difficulté dans le département, mais globalement, on ne peut pas dire qu'elles vont mal, estime Émilie Montanès. La présidente de l'Association des professionnels des loisirs dans les PO était notre invitée il y a quelques minutes. Son interview est à réécouter en intégralité sur ici.fr. Les Dragons catalans sont passés tout près de l'exploit hier. Défaite 18-16 sur le terrain de Warrington, deuxième de Super League et très solide à domicile. Les Catalans ont longtemps tenu tête à l'un des favoris du championnat et ils ont livré une grosse prestation en défense, estime notre consultant, l'ancien joueur des Dragons, Grégory Mounis.
18: Ils ont fait des petites erreurs qui a permis à chaque fois à remettre un peu cette équipe de Warrington dans le match. Je pense qu'ils ont énormément travaillé défensivement, que ça aussi ça leur a coûté quand même beaucoup d'énergie. Voilà, après ces petites erreurs de perte de balle ou de tenue mal jouée ou des pénalités, ça a permis à Warrington de se remettre de suite, de reprendre un peu de terrain, de marquer quand nous on avait l'ascendant, mais c'est eux qui ont marqué. Voilà. Plein de petites erreurs qu'on fait que voilà, à la sortie, on perd ce match qui était largement à notre portée. Et là, ce soir, on a vu qu'on mérite d'être vers le haut.
14: Les Drax, toujours 8e au classement, place désormais à la préparation du French Magic Weekend face à Toulouse le samedi 4 juillet prochain. Ce sera à Castres. Les Dragons catalans annoncent la signature de Tyson Gamble, une recrue, mais pour plus tard. L'Australien rejoindra les Drax en 2027 pour un contrat de 2 ans. La Coupe du Monde de foot, 6 nouveaux pays qualifiés pour les 16e de finale. Ce soir, dernier match de groupe pour l'équipe de France. Au Mondial, elle affronte la Norvège à 21h. Déjà qualifiés pour les 16e de finale, les Bleus joueront pour rester premiers de leur groupe. Match à vivre sur ICI Roussillon dès 20h30.
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14: Le thermomètre toujours élevé aujourd'hui, Régis.
0: Oui, ça grimpe. Et ce aussi à cause de ce vent de sud attendu cet après-midi, notamment sur les Albères avec des rafales à 60 km/h. Du marin aussi prévu en après-midi sur la plaine du Roussillon. Sinon, ce sera du soleil partout sur le département toute la journée dans les Pyrénées-Orientales. Les températures ce matin, écoute, on attend 23 degrés à Perpignan, Collioure et Canet, 19 à Ars-sur-Tech, 22 à Céré et Tautavel, 13 à Font-Romeu et 21 à Thuir et Saint-Paul-de-Fenouillé.
14: Les maximales cet après-midi, 38 à Céré, à Is-sur-Tête, 26 à Font-Romeu, 34 à Prades, 33 à Cerbère, 36 à Perpignan et à Estagel.
0: Du soleil également sur Figuières toute la journée. On attend 26 degrés ce matin dès le réveil et 37 degrés cet après-midi. Attention à la vigilance orange au feu de forêt aujourd'hui qui est élevée sur le Fenouillade, les Corbières, mais aussi sur les Albères, le Roussillon et les Aspres sur la route. Alors, on jette pas son mégot évidemment par la fenêtre, mais
20: ça c'est clair,
0: ça bouchonne,
20: ça ralentit un petit peu, ouais, du côté de la D612A entre Canoës et Perpignan vers le PH Sud de Perpignan. Voilà, 3-4 minutes de ralentissement, un peu de trafic dense également sur la D66 à l'entrée de Perpignan sur le rond-point, juste avant le rond-point de Rotterdam si vous venez du côté du Soleil. Vous nous appelez, il y a Lydie qui est là pour vous répondre au 04 68 35 5000 si vous voyez quelque chose d'inhabituel, parce que ce que je vous ai cité, on a quand même plutôt l'habitude le matin sur les routes des PO. Vous pouvez aussi passer par WhatsApp pour nous donner l'info.
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0: Et ce matin, on a une énorme pensée pour tous ceux qui passent le brevet des collèges. Il doit être comme ça.
20: Ah, ça stresse.
0: Et fébrile. Ah bah voilà. Mais vous inquiétez pas, tout va bien se passer. Ici Roussillon est là pour vous accompagner sur le lieu d'examen. Vous savez quoi, pour vous détendre, chantez. Chantez fort avec Bandolero. Voici
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0: Elle est là, la radio qui vous fait chanter sur la roue du travail avec Paris Latino. C'était Bandolero, il est 8h12.
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0: Alors je vous avoue que d'habitude tout était un peu prévu dans cette émission, sauf là, moi je suis au courant de rien, je suis le seul visiblement.
3: Et oui, on a préparé une petite surprise mon cher Régis, une petite surprise puisque, comme vous le savez, on le répète un petit peu depuis ce matin, c'est la dernière de la saison ensemble. Oui. Bah, tous les deux avec toute l'équipe en plus, mais notamment de notre duo quoi.
0: Oui.
3: Donc du coup je vous ai préparé un petit quelque chose, j'ai amené mon ami Julio Leon, Marie qui est là, Marie Rouarche pour l'occasion, bonjour Marie.
4: La lumière elle est rentrée, bonjour.
3: C'est ça, bonjour Marie.
0: Bon, j'aimerais préciser que tout le monde au courant sauf moi.
3: Oui, c'est ça. Vous avez Loïc Escorué là aussi qui est derrière, Laurence à la réalisation, on a Lydie au standard. Tout le monde veut écouter, veut voir ce qui va se passer.
0: Bah ouais, écoutez, je suis prêt, moi je sais pas à quoi m'attendre. Hein.
3: Bah je vous ai préparé un petit truc. Julio, est-ce qu'on est parti? C'est la fin. Le tout dernier matin. Enfin l'an prochain, il y en aura encore plein. Mais là tout de suite, je suis pas bien. C'est la fin. Fini les régissades. Qu'est-ce que j'aime vos plantades. Non, je vous jure, il n'est pas mal.

0: je vous aime trop.
1: Oh, c'est mignon.
0: C'est la fin.
1: Oh, bravo. Voilà. On a trouvé un truc à la rentrée, hein.
2: Bah ouais.
1: Roulou qui est moins content, je dis, oh, bah moi,
2: oui, oui, oui.
0: Ça va être compliqué, hein. Ce sera la première et la dernière, vu que c'était la dernière de la saison, voilà.
1: Oh, bravo, bah moi ça m'a fait plaisir, et ça me touche, hein.
0: Bah oui,
1: c'était une belle déclaration d'amour, quand même.
0: C'était le but en même temps, même si je vous parle un petit peu de vos régissades qu'on adore tous ici à la radio.
1: Ah, oh, bah écoutez, moi, je suis un peu triste quand même si je suis un peu content d'être en vacances, mais ça va être long de moi sans vous, hein, vraiment.
0: Ah
1: vraiment.
0: Ouais. Bah, ça va être pareil, c'est pour ça que je voulais dire.
1: En tout cas, j'ai le plaisir merci de me réveiller avec toute cette équipe le matin, et franchement, c'est une régalade. On voit pas, mais il y a Lydie qui est derrière, il y a Laurence, il y a Ori aussi qui est derrière la caméra du Canal 3 de la TNT. Bah écoutez, je suis très touché, moi, en tout cas, ce matin.
0: Et je vous le dis, écoutez bien ici matin parce qu'on n'a pas fini les surprises.
1: Encore et c'est un truc que je suis pas au courant.
0: Vous êtes moyennement au courant encore de ça, mais cette fois c'est pas pour vous.
1: Ah bon, ça va. On va s'en remettre.
0: Souffler.
1: Bon, pas d'arnaque ce matin. On va en parler justement pour les éviter. Si vous réservez le restaurant sur internet, on les évite. On voit ça avec Aude Raso dans moins d'une minute.
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1: C'est pas vrai, le rendez-vous anti-arnaque avec Aude Raso comme chaque matin. Aude, il faut être prudent quand on réserve notamment une table au restaurant.
6: Oui, parce que les escrocs usurpent maintenant les sites web des restaurants. Mettons que vous avez envie de vous faire plaisir ou de faire plaisir à quelqu'un, un très joli cadeau, une table dans un bon restaurant prestigieux. Vous allez sur le site web, vous réservez et on vous demande un acompte. Vous versez une avance, ça se fait, hein, c'est vrai, dans certains établissements haut de gamme parce que le restaurant très demandé veut s'assurer que vous n'allez pas lui claquer entre les doigts à la dernière minute. Sauf que vous êtes tombé sur un faux site web. Il copie la page du vrai restaurant, l'escroc se met votre argent dans la poche et douche froide le jour où vous vous présentez tout heureux de passer un bon moment et de bien manger. On vous explique que non, il n'y a pas de réservation. Je vous en parle parce que c'est arrivé en Espagne très récemment. Plusieurs restaurants prestigieux ont été usurpés.
1: Donc Aude, on fait très attention au site web sur lequel on réserve.
6: Voilà, vous vérifiez une fois, deux fois, trois fois l'adresse du site et ça vaut pour tout, hein, vos réservations de vacances, les sites de commerce en ligne. Vous tapez le nom dans Google. Généralement, le site honnête arrive tout en haut et on met ceinture et bretelles pour être sûr de chez sûr. On passe un coup de fil au resto, si c'est un resto, et on fait un petit recoupement sur Internet. Est-ce que le nom de ce site est cité ailleurs? Tenez, on fait le test ensemble. Je veux aller à Disneyland, au Futuroscope, au Parc Astérix, à Europa Park. Je tape le nom du parc. À chaque fois, c'est bien le site officiel qui arrive en haut. Et petite vérification, le site est bien cité partout, sur des blogs, sur des sites touristiques. Mmh. Allez, c'est bon, je réserve.
1: Merci Aude Raso. Réservez aussi pour nous une table à midi avec toute l'équipe d'ici matin.
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1: Chaque matin, on joue et ce matin, vous découvrez notre jeu de l'été. Ça s'appelle du coq à l'âne.
0: Oui, Jérôme était notre premier participant. Oula, bonjour monsieur le coq ou monsieur l'âne, je ne savais même pas.
1: Non, c'est, bah non, c'est vraiment un coq.
0: C'est
1: là.
0: Un coq,
1: sinon l'âne est malade.
0: Oui, c'est vrai.
1: Voilà.
0: Ah, là, il est là. Bonjour monsieur l'âne.
1: Bonjour. Il faut trouver une distance entre 1 et 1000. C'est la ça. Distance entre le coq et l'âne. Et pour ça, eh bien, on va vous dire plus, moins. Vous avez 30 secondes pour trouver la bonne réponse et repartir avec...
0: Un cadeau, un passe-famille pour 4 adultes, 4 invitations pour les caves Beer à Tuir, la plus grande cuve du monde. Et pour son escape game, vous savez, et les caves Beer à Tuir, c'est toute une histoire. Et ils font aussi plein d'animations à l'intérieur, dont un escape game formidable, celui qui vous apprend toute l'histoire aussi des caves Beer à Tuir. Et voilà, vous avez 4 invitations pour ça, donc pour un moment formidable en famille, entre copains, avec qui vous voulez quoi.
1: Alors si vous voulez être après Jérôme, le deuxième joueur du coq à l'âne, c'est maintenant que ça se passe au stand. D'ici Roussillon.
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1: Vous savez quoi? Ça m'a donné un petit peu les larmes aux yeux ce que vous m'avez chanté tout à l'heure.
0: Ah, arrêtez.
1: Ouais, ouais,
0: ah ouais, mais finalement. Mais c'est pas la fin, hein, finalement.
1: Ah non, mais c'est la fin avant la rentrée.
0: C'est pas le tout dernier matin, vraiment.
1: Il voilà. Y a que nous qui souhaitons la fin des vacances scolaires pour se retrouver, quoi, en fait.
0: <C'est ça. rire>
1: Voici Hermès House Band, 8h19.
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0: I Will Survive, la version Hermès House Band sur votre radio ici Roussillon. Ce soir, les Bleus affrontent la Norvège à 21h.
1: Et on va gagner.
0: Et oui, et vous l'écoutez évidemment sur votre radio ici Roussillon.
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0: C'est notre nouveau jeu, le jeu de l'été, où vous allez pouvoir vous amuser avec nous sur votre antenne d'ici Roussillon avec ce jeu fou. Il va falloir trouver la distance entre le coq et l'âne. Je rappelle la règle du jeu. Il y a une distance entre 1 et 1000. Vous donnez une réponse, on vous dit plus, on vous dit moins. Vous continuez jusqu'à la fin du chrono. À vous de, justement, de trouver avant la fin du chrono pour gagner vos invitations pour aller dans les Caves Beer.
4: C'est ça, pour participer à l'Escape Game des Caves Beer. On a 4 places pour vous et 4 places peut-être pour Sylvie, qui est notre deuxième participante du jeu de l'été, le coq à l'âne. Bonjour Sylvie.
5: Bonjour.
0: Sylvie.
4: Alors Sylvie, est-ce que vous êtes d'ici ou vous êtes en vacances? J'ai cru comprendre que vous étiez en vacances, vous, en ce moment, ici.
5: Tout à fait, oui, je suis en vacances, oui.
4: Et le bon réflexe, c'est de mettre ici Roussillon pour jouer, comme ça, hop.
5: Tout à fait, oui.
0: Bon alors Sylvie, vous êtes notre deuxième participante. Est-ce que vous avez bien compris les règles?
5: Oui, il faut que je trouve le coq à l'âne de 0 à 1000.
0: De 1 à 1000.
4: Bon,
0: c'est pareil.
4: C'est quasiment pareil.
0: Est-ce que vous êtes prête?
5: Oui.
4: Eh bien attention, c'est moi qui vous fais les plus, les moins, Sylvie. C'est parti.
5: 500.
4: Plus.
5: 600.
4: Plus.
5: 700.
4: Plus.
5: 800.
4: Moins.
5: 780.
4: Moins.
5: 770.
4: Moins.
5: 760.
4: Moins.
5: 730.
4: Plus.
5: 750.
4: Moins.
5: 740.
4: Plus.
5: 737.
4: Plus.
5: 738. 738.
4: Plus.
5: 739.
4: Plus.
5: 740.
4: Plus.
5: 742.
4: Plus.
5: 748.
4: Moins.
5: 746.

0: Oh là là, bravo! Eh mais Sylvie, mais jusqu'au bout du suspense, jusqu'au bout du gong, vous l'avez eu le 745 juste à la fin.
1: Ah là là, Sylvie, c'est gagné!
2: Merci, je suis trop contente.
0: Bravo, bravo Sylvie, 4 places. Et franchement, je trouve que pour une deuxième participante, arriver comme ça, à un moment vous êtes un peu déconcentrée, vous êtes partie, et puis vous êtes remise, bravo, 4 places pour les caves bières à tuer et l'escape game.
2: Oui, super, merci beaucoup.
1: Eh bien, profitez bien de vos vacances en pays catalan, Sylvie.
0: Et de son anniversaire demain.
1: Hein. Oui, on vous le souhaite pas, ça porte malheur avant. Hein.
2: Au camping, là où je suis, voilà, tout le monde, voilà.
1: Eh ben, on embrasse tout le monde. Quelle est la première radio des Pyrénées-Orientales, Sylvie?
2: Radio Roussillon.
1: Allez, ça marche.
0: Ici Roussillon.
1: Bonnes vacances. Ce week-end à Saint-Cyprien, c'est la Saint-Pierre, la fête du pêcheur. Et Virginie Sinclair s'est baladée dans le centre-ville, dans le cœur de ville, avec Cécile qui est guide conférencière.
3: Alors, on est aux collections de Saint-Cyprien, au cœur du vieux village.
4: Et vous êtes guide conférencière, Cécile, et ici, c'est le point de départ d'une visite guidée que vous proposez à tous ceux qui veulent connaître un petit peu mieux Saint-Cyprien.
3: Tous les mardis à 18h, partent depuis les collections un tour dans le centre-ville qui va mettre en valeur les quelques éléments que nous avons. Alors, des fois, c'est des petits détails cachés dans le village, sur les façades, sur des bâtiments un peu plus importants comme l'église ou des décors que nous avons par-ci, par-là. On profite d'être devant les collections sur la façade, puisque lorsque Desnoyers arrive à Saint-Cyprien, donc finalement il vient une fois, il vient deux fois et puis il va finir par s'y installer totalement jusqu'à sa mort, et il cède une partie de ses collections à la ville, d'où la création des collections de Saint-Cyprien. Et la ville à ce moment-là aussi, donc est en plein développement, va faire appel à lui pour notamment faire des affiches pour promouvoir ce nouveau port, cette nouvelle plage de Saint-Cyprien qu'on vient de créer. Et donc là, sur l'entrée des collections, bien que ce soit en blanc et noir alors que lui utilise des couleurs très vives et très pures, on a encore ce Saint-Cyprien des années 60, alors, où on a encore des barques catalanes que l'on voit sur la partie haute du dessin qui se mélangent avec nos premiers amis touristes qui venaient s'installer au milieu des barques, un peu comme partout sur le littoral. Et donc juste au-dessus on voit un portrait de l'artiste avec ce joli pinceau en guise de moustache qui accueille les visiteurs des collections. Juste derrière, on en verra une autre, il y a une mosaïque qui a été faite d'après un dessin de François Desnoyers. Donc il y en a deux dans Saint-Cyprien, un par laquelle on terminera la visite sur la place de la République, qui sont en fait des agrandissements sur céramique d'œuvres de Desnoyers qui sont toujours tournées autour du port et de la mer, qui était vraiment son obsession. Hein. C'était quelque chose qu'il appréciait tout particulièrement. Voilà, hop, on arrive dans le passé. Et là, clairement, on se retrouve sur des rues beaucoup plus étroites, des bâtisses toute petite, là on a dans cette ruelle, on a vraiment une toute petite bâtisse, et quelque chose qui a presque le goût de l'enfance, c'est les portes moustiquaires.
4: Alors quel est ce bâtiment qui s'affiche devant nous, Cécile?
3: Alors c'est ce qu'on appelle la tour d'Anbolt, la métairie d'Anbolt, qui est quand même un gros point mystérieux dans l'histoire de Saint-Cyprien. On a cette tour qui est d'origine médiévale. Saint-Cyprien était un castrum, donc la ville était fortifiée. Une fortification devait se trouver sur les hauteurs. On est sur la partie la plus haute de Saint-Cyprien.
4: Alors ici, Cécile, on arrive place de la République.
3: Oui, c'est là où on termine notre visite les mardis soirs. Et donc ici, sur cette place, on va retrouver des restaurants, des petits cafés, c'est très, très mignon. On retrouve aussi une mosaïque, enfin une représentation de François Desnoyers avec ses bateaux. Et les soirées se finissent souvent autour de la Sardane ou d'autres concerts traditionnels qui accueillent tous ceux qui veulent bien rester, profiter d'un petit verre en terrasse.
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1: 8h29, l'info locale, Rosalia MacArthur. Des espaces climatisés ouvrent dans les PO.
6: Oui, pour aider les habitants à supporter la chaleur, surtout les personnes âgées, vous pouvez retrouver ces îlots de fraîcheur à Perpignan, à Cléra, à Pia ou encore à Toulouse. Dans un instant, l'info du Sud, on vous emmène à Gérone, où un vaste chantier va redonner vie à l'une des plus impressionnantes murailles médiévales d'Europe. Pourquoi cette transformation? On vous explique tout juste après les infos de Lucie Amadieu. 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Il est 8h30.
7: Distribution des copies dans une demi-heure. Plus de 850 000 collégiens passent le brevet. Ils commencent par l'épreuve de français. En pleine canicule, une pause d'un quart d'heure et des bouteilles d'eau sont prévues. Une intersyndicale appelle les profs à se mettre en grève pour dénoncer, je cite, « des conditions de travail inacceptables ». Pour éviter qu'une telle situation ne se reproduise, EDF annonce débloquer 80 millions d'euros pour notamment équiper en clim, ventilateurs et brumisateurs les établissements scolaires, les crèches et les centres de loisirs. Le groupe promet de fournir plus de 10 000 établissements jusqu'à fin septembre. En attendant, aujourd'hui encore, on va souffrir de la chaleur. 61 départements restent en vigilance rouge canicule, 22 sont en orange. Les températures doivent baisser après-demain. Face à cette situation, une nouvelle cellule interministérielle de crise se réunit aujourd'hui. Hier, le Premier ministre Sébastien Lecornu a activé le plan Orsan 3 pour une mobilisation du système de santé à son plus haut niveau. Les hôpitaux de Paris disent être saturés. La chaleur a déjà fait de nombreuses victimes, notamment chez les baigneurs. 55 personnes sont mortes noyées en France en l'espace de 8 jours. Et puis à la Coupe du Monde de football, troisième match pour les Bleus aux États-Unis. L'équipe de France affronte la Norvège ce soir. 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Objectif, la première place du groupe. Les Bleus seront dirigés par Guy Stéphan. Didier Deschamps est rentré en France pour les obsèques de sa maman.
6: Merci beaucoup, Lucie Amadieu. Tout de suite, l'info du Sud, l'info qui fait la une de l'autre côté de la frontière avec ce matin ce chantier d'ampleur qui s'annonce à Gérone. La municipalité va lancer ce qui est présenté comme le plus vaste programme de rénovation de ces remparts médiévaux depuis plusieurs décennies, François David.
8: Vous avez peut-être déjà emprunté ce parcours absolument spectaculaire sur le chemin de ronde, tout en haut de cette muraille qui domine la vieille ville. Sur quasiment 2 kilomètres, en allant de tour en tour, vous surplombez la cathédrale, l'université et les ruelles qui ont servi de décor à la série Game of Thrones. C'est tout simplement la plus grande muraille d'Europe datant de l'époque carolingienne et elle attire chaque année des milliers de visiteurs. Mais derrière les panoramas spectaculaires, ce monument subit les dégâts du temps. Plusieurs tours présentent des fissures, des infiltrations d'eau fragilisent la pierre. La végétation s'accroche et recouvre certaines parties. Selon un rapport, cette dégradation pourrait d'ailleurs être aggravée par le changement climatique.
6: Pour répondre à ces enjeux, la ville va donc

0: le diocèse, l'université de Gérone et également de très nombreux particuliers.
1: Les premières urgences sont déjà identifiées.
0: Oui, et notamment les tours semi-circulaires de la partie romaine de la muraille présentent des fissures liées à l'humidité. Les portes et les créneaux de la partie carolingienne doivent être nettoyés en profondeur, car envahis par la végétation. Et puis dans certains secteurs médiévaux, des risques d'effondrement ont également été repérés sur des murs et des passages en pierre. Ce plan prévoit également de moderniser le parcours de découverte pour les visiteurs, avec davantage de panneaux explicatifs, des outils numériques et des dispositifs de réalité augmentée qui doivent permettre de mieux comprendre l'histoire et l'évolution de ces fortifications.
1: Les explications de François David, l'info du Sud est à retrouver sur notre site ici.fr.
2: De quoi on va parler dans le journal de 9h, Rosalia ?
1: Du secteur des loisirs, alors que l'un des escape games historiques des PO ferme ses portes aujourd'hui. On verra si c'est une exception ou si tout le secteur est en difficulté dans le département. À la une également, la plainte déposée par la maire RN de Canoës après des collages dits antifascistes sur les murs de sa commune, qui se cache derrière, réponse dans une trentaine de minutes. La météo,
2: effectivement, de ce vendredi, de ce début de week-end, il fait chaud sur les PO, avec du soleil partout dans le département, du vent prévu cet après-midi, du marin en pleine, du vent de sud, notamment sur la Côte Vermeille et les Alberts. Et puis ces chaleurs dès le réveil. Hein. On attend ce matin, selon Météo France, 23 degrés à Perpignan, Bagnouls-sur-Mer et Saint-Estève, 21 à Thuir et Saint-Paul-de-Fenouillé, 19 à Arles-sur-Tech, 13 à Bolcaire et 22 à Céret et Tautavel. L'après-midi.
1: Les maximales 38 à Céret-Ailly-sur-Tech, 39 à Arles-sur-Tech, 36 à Perpignan, 35 à Saint-Laurent-de-Cerdan, 30 à Auxéja et 29 au Barcarès.
2: À Gérone aussi, il va faire beau et chaud aujourd'hui, 25 degrés en ce moment et 35 degrés attendus cet après-midi. Attention à cette vigilance élevée au risque de forêt dans les Pyrénées-Orientales pour les secteurs Corbières, Roussillon, Aspre, Albert et Fenouillède. On reste vigilant, extrêmement vigilant dans ces secteurs, comme sur la route d'ailleurs.
3: Ouais, sur la route. Alors c'est vrai qu'on parle souvent des ralentissements au péage sud de Perpignan, entre Canoës et Perpignan. Mais alors sur le péage nord aussi, ça ralentit un petit peu. Vous avez plus 4-5 minutes de ralentissement sur la départementale 12 si vous arrivez depuis le nord de Rivesaltes. Des secteurs habituels à un niveau ralentissement ce matin. Si vous voyez quelque chose qu'on n'aurait pas vu, nous, sur votre radio ici Roussillon, vous nous appelez, vous nous laissez un message WhatsApp. À chaque fois, ce qui est bien, c'est que c'est le même numéro, le 04 68 35 5000, et c'est Lydie qui vous répond.
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2: Qu'est-ce qu'on est bien?
3: Oh, ce qu'on est bien, on est bien.
2: C'est notre dernière demi-heure ensemble, les amis, on en profite. Déjà. Avec France Gall. 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

0: France-Galles, Hong Kong Star à 6h40 sur la première radio des Pyrénées-Orientales. Alors, John, en général, à cette heure-ci, on a tendance à lire les messages météo qu'on retrouve sur nos réseaux sociaux. Et ce matin, ce sera pas vous.
1: Non, ce sera pas moi. Ce sera notre éditeur visuel qui lui aussi fait sa dernière aujourd'hui avec nous pour Ici Matin, celui qui vous met des belles images sur le canal 3 de la TNT qui illustre tout ce qu'on dit. Et Ori. Bonjour Ori.
0: Bonjour Ori.
2: Salut les gars.
0: Comment ça va, Ori?
2: Je suis ému, je vous regarde tous les jours à la télé.
0: C'est surtout lui qui fait les belles images de drone et surtout qui fait en sorte qu'on soit à peu près potable à la télé.
2: Ce qui n'est pas une tâche facile.
1: Alors, ce qu'on va faire, c'est qu'on va inverser les rôles, Ori. Parce que voilà, moi, je vais me mettre derrière la caméra. Ah oui, il faut peut-être que je me mette derrière la caméra, du coup. Bon, on va voir. Mais vous faites la météo Facebook. Alors, on a quoi, Ori, sur les réseaux sociaux?
2: Eh bien, c'est parti. On a Germain qui nous donne 22 degrés à Saint-Estève à 6h, ciel clair et dégagé, pas de vent. Il nous souhaite une magnifique journée ensoleillée estivale. On a Lily qui nous donne 23 degrés à Saint-Hippolyte. J'ai peur que vous l'ayez déjà donné celle-là, mais.
3: C'est pas grave. Non, en général, c'est les plus récents, c'est bon.
2: À Thuir, Martine nous donne 22 degrés, pas de vent et soleil au rendez-vous et nous souhaite une bonne journée à tous. Chercher des températures
3: un peu plus
2: froides.
3: Non mais c'est bon, Henri, en fait, c'était un prétexte.
0: Ouais,
3: c'était un prétexte, en fait.
0: Vraiment une.
3: C'était un prétexte voilà, parce que, en fait, juste votre dernière de la saison, on voulait marquer le coup, donc on vous a fait un petit cadeau. Parce que ce qu'il faut savoir, vous qui nous écoutez à la maison, c'est que Henri, il a un prénom très sympa, Henri, avec lequel on peut faire plein de jeux de mots.
2: Je le vois arriver.
3: Plein de jeux de mots, donc je vous laisse en trouver à la maison.
0: Et puis bah, vous laissez ouvrir le cadeau à Ori, c'est moi qui tiens dans le cadeau.
2: Oh c'est génial.
0: Alors je vous propose d'ouvrir ce cadeau.
2: C'est super. David voilà. Rocher en a un petit peu. Un
0: exactement.
2: Peu
0: similaire,
3: David Rocher qui vous accompagne pour Bienvenue chez vous entre 10h et 11h.
0: Voilà. Alors Ori, j'en profite pour vous dire que ça a été... Alors les gens vous ont pas vu, vous ont pas entendu, mais franchement ça a été un vrai plaisir de travailler avec vous. On s'est vraiment régalé.
2: Bah je vous remercie, vous avez rendu les...
3: Alors
2: les
3: là vous pouvez le montrer en même temps que vous parlez.
2: Un cadeau qui est vraiment vraiment sympa. Auriculaire, Ori Basmati, Orifice, Origine... Et non, c'est Ori Cousard. Parce que John était très très fan des jeux de mots avec mon prénom.
3: Il en manquait, on va essayer de vous trouver une Oriflamme qu'on va vous donner, une Oriflamme ici Roussillon. Voilà.
0: Merci. Ori, merci en tout cas.
2: Je vous remercie, c'était un honneur de travailler avec vous. Vous avez rendu les réveils de nuit de 3, 4, 5 heures un peu moins compliqués. Les matinées avec vous, c'était vraiment top. L'humour, le talent et puis la synergie entre vous. On sent que vous allez vous manquer pendant cet été.
3: Oh là là là là là là là. Il va nous émouvoir celui-ci aussi. Non, mais on a l'impression que c'est la fin, mais bon.
0: Bon, écoutez, on vous embrasse, Ori. Merci d'avoir été avec nous.
2: Avec grand plaisir, merci à vous. Vous meublez 30 secondes le temps que je reparte en cabine pour envoyer.
0: Oui, vous inquiétez pas.
2: Parce que si je suis là, en fait, personne ne pilote la télé, quoi.
0: C'est ça.
2: Il y a eu un abandon de poste de travail.
3: Merci beaucoup, Ori, on l'applaudit quand même, s'il vous plaît.
0: Ori qui aura donc un nouveau t-shirt à sa taille pour une fois. à 8h43 chaque matin, eh bien on passe un bon moment ensemble. Tout à l'heure, on va parler du festival de théâtre de Saint-André avec notre invité du dernier café. Avant ça, c'est l'heure de se mettre au sport.
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0: Un sport très important en ce moment, la natation. On en parle ce matin avec le club Aqua Synchro 66 qui propose des stages pour les enfants à partir de 4 ans. Et Pierre Vergès a rencontré Magali Fauveau, c'est la présidente du club, et Nolan Wever, le maître nageur.
6: L'été est là, la mer, la piscine. Mais attention, 400 noyades par an, dont un quart, sont des enfants. Donc apprendre à nager, c'est primordial, Nolan.
7: C'est important qu'un enfant sache se sortir d'une chute accidentelle en autonomie. Et on considère que nous, à partir de 4 ans, l'enfant a les capacités de se sortir de l'eau si on lui apprend.
6: Magali, Aqua et Synchro 66, vous proposez des stages justement pour pallier à cette problématique.
8: Oui, le club Aqua et Synchro 66 propose des stages pour apprendre à nager et des stages d'aisance aquatique à partir du 6 juillet. Ce sont des stages de 10 heures sur 2 semaines, du lundi au vendredi. Ça se passe à la piscine Arlette Franco de Perpignan. Ce sont des stages qui sont financés par l'État. Ils sont donc gratuits pour les familles. Il y a juste 15 euros de licence et d'assurance, en quelque sorte, à régler. Il y a deux catégories de stages. Pour les 4-6 ans, c'est de l'aisance aquatique. Donc là, l'enfant tombe à l'eau, comme le disait Nolan, accidentellement. Il est capable de se sauver. Et ensuite, de 6 ans jusqu'à 12 ans, c'est un stage pour apprendre à nager.
6: Nolan, ce sont des enfants, hein, les séances, la ludicité, c'est important, ils doivent s'amuser.
7: Oui, bah moi mon but premier c'est déjà qu'ils s'amusent et qu'ils apprennent en s'amusant, parce que il m'arrive souvent d'avoir des enfants dans ces stages-là où c'est la première fois qu'ils viennent à la piscine. Donc moi mon but premier ça va être de leur donner envie de revenir et de leur donner le goût à la piscine. Je travaille avec des images, avec l'imagination des enfants, etc. Le but c'est qu'ils passent un bon moment, que je passe un bon moment, qu'ils prennent goût à la natation et qu'ils se mettent au sport s'ils ont l'envie.
6: Un exemple d'exercice amusant pour les petits.
7: En vrai je peux en avoir plusieurs. Le plus connu je pense ce sera quand on travaille avec la perche, les immersions des enfants, on va leur faire passer en dessous de la perche la tête, etc. Et en gros, on va jouer sur les images, on va raconter des histoires. Par exemple, on imagine que la perche est un arbre qui est tombé dans une forêt, ils doivent passer en dessous, ou on va leur mettre des objets à aller chercher dans l'onde, des petits anneaux, on va dire que c'est une chasse au trésor.
6: Nos petites têtes blondes, ils se mettent en sécurité tout en s'amusant.
7: C'est ça, c'est 100% ça.
0: Et pour retrouver tous ces bons conseils, évidemment, vous vous connectez sur notre site internet ici.fr, la rubrique Bougez. Bougez, justement, c'est ce que je vous propose de faire maintenant
3: avec Bruno Mars.
0: C'est son dernier

0: Just Might, Bruno Mars à 8h49. Pour l'invité du dernier café, direction Saint-André ce matin, où le théâtre sera une nouvelle fois à l'honneur pour la 26e édition du Festival de théâtre qui démarre demain. Rendez-vous vraiment incontournable de l'été dans les Pyrénées-Orientales. Et pour nous présenter cette nouvelle édition, nous recevons Francis Manen, le directeur artistique de l'espace culturel de Saint-André. Bonjour Francis.
1: Bonjour à tous.
0: Alors Francis, la particularité de ce festival, c'est qu'il se fait en plein air.
1: En plein air, exactement, dans un magnifique théâtre de verdure, à l'ombre des arbres, sous les micoucouliers.
0: Magnifique.
1: On entend chanter les cigales et on voit les étoiles en même temps.
0: Ça va être vraiment génial. Et puis chaque année, vous avez la chance d'aller sélectionner les pièces qui vont venir au Festival d'Avignon.
1: Exactement. Les pièces qu'on part à Avignon dans quelques jours, après le festival. Et on va faire une sélection sur place, on va regarder beaucoup de pièces, parce qu'à Avignon, il y a 1600 pièces qui tournent tous les jours. Donc on va essayer de trouver encore des pépites pour les faire découvrir à tous nos fidèles abonnés.
0: Et alors pour ce festival, il y en aura vraiment pour tous les goûts, du classique au moins classique.
1: Exactement, on va commencer par du classique, du vrai classique, avec donc le Barbier de Séville, donc qui est vraiment un classique de bon marché, qui avait ensuite été transformé en opéra par Rossini.
0: Et dans les temps forts de cette édition, on va retrouver notamment Laurent Ournac et Arthur Juniau. Ça, c'est une belle affiche qui va clôturer le festival.
1: Avec une pièce qui s'appelle « Tout va très bien » de Ray et Michael Crounet. Une pièce vraiment où on va rire comme dans plusieurs soirées. Ouais. Il n'y a pas que du comique. Il y a un drame, par exemple.
2: Ouais. Mais ce que je peux vous dire, c'est que cette pièce, on a eu de nombreux appels parce qu'on a fait gagner des places sur ici en Russie. On a eu de nombreux appels pour évidemment des habitants du pays catalan qui veulent aller la voir avec Laurent Ournac et Arthur Juniau.
1: Ça sera complet.
0: Ah, ça pour vous, c'est bon, c'est complet ou ça sera complet?
1: C'est complet là.
0: Ah, bon, ouais, voilà.
1: Pratiquement, il doit manquer peut-être une quinzaine de places.
2: Ah, et alors, donc, chez vous.
0: Il y a beaucoup de dates pour ce festival de théâtre de Saint-André. La bonne nouvelle, c'est qu'on vous a tout détaillé sur notre site internet ici.fr et notamment, on retrouvera la pièce iconique, j'ai envie de vous dire, Le Père Noël est une ordure.
1: Ah oui, Le Père Noël est une ordure, effectivement, qui avait été une pièce qui avait été créée par le Splendid et écrite par Josiane Balasco. Et qui finalement ensuite a été transformé en film. Mais avant tout, c'est une pièce de théâtre.
0: Mais
1: c'est ce que vous découvrirez ce soir.
0: Bon, et puis Francis, au-delà du spectacle finalement de ce festival, il va faire vivre aussi pendant une semaine tout le village de Saint-André.
1: Exactement, tout le monde va vivre à l'heure du festival.
0: En tout cas, merci Francis d'avoir été avec nous ce matin dans l'invité du dernier café.
1: Merci.
0: Bon théâtre de
1: tous.
0: Bon festival de théâtre de Saint-André qui se déroule à partir de demain jusqu'au 3 juillet avec 7 spectacles dont la soirée avec la clôture de Laurent Ournac et Arthur Juniau. Voici Renaud avec Mistral gagnant. Il est 8h52.
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0: un petit peu de douceur pour terminer cette dernière matinale en duo de la saison sur votre radio ici Roussillon. Et pour terminer en beauté, comme chaque matin évidemment, on va s'intéresser à votre santé et de la chaleur avec le docteur Kierzek et des conséquences sur notre cerveau. Bonjour docteur.
1: Bonjour à toutes et à tous. On oublie souvent de parler de l'autre victime de la canicule, c'est notre cerveau en fait. Quand il fait chaud, on se sent plus à cran, plus fatigué, parfois même un peu déprimé. Et ce n'est pas qu'une impression, c'est une réalité physiologique. On appelle ça le stress thermique. Quand le thermomètre grimpe, notre cerveau, par l'intermédiaire d'une région qui s'appelle l'hypothalamus, hein, j'en ai souvent parlé, qui est un peu le thermostat, le cerveau va déclencher une véritable course pour maintenir notre corps à 37 degrés. Le problème, c'est que cela se fait au détriment d'autres fonctions. Sur le plan physique, on observe une fatigue nerveuse intense. Le corps va pomper l'énergie pour se refroidir, ce qui va nous épuiser. Sur le plan cognitif, c'est ce qu'on appelle le brouillard cérébral. On perd en concentration, notre temps de réaction augmente, on a du mal à garder les idées claires. Et quant à l'humeur, c'est un peu le cocktail explosif. On devient plus irritable, plus impulsif, parfois même plus agressif avec les autres, sans oublier l'impact sur le sommeil. Quand on dort mal, le moral en prend un coup et l'anxiété va monter mécaniquement. Bref, c'est un cercle vicieux.
2: Est-ce que tout le monde est logé à la même enseigne ? Il y a des personnes plus vulnérables que d'autres ?
1: Tout le monde est affecté, c'est certain, mais certains sont en première ligne. Les enfants d'abord, leur système de régulation est immature. La chaleur peut sérieusement entraver la capacité à se concentrer et à apprendre. Les personnes âgées aussi, leur sensation de soif diminue avec l'âge. Ça va favoriser la déshydratation, souvent accompagnée de confusion ou d'agitation. Les personnes souffrant de troubles psychiatriques aussi, dépression, bipolarité, schizophrénie, sont particulièrement exposées. Leurs symptômes peuvent être exacerbés par la chaleur et l'anxiété qui va grimper en flèche aussi. Et attention aux personnes sous traitement psychotrope. Les antidépresseurs, les antipsychotiques, le lithium, ça peut perturber le thermostat qu'on a, ça va atténuer la sensation de soif et ça va augmenter le côté un peu léthargique et la fatigue et ça peut augmenter le coup de chaleur. Donc quelques réflexes. Un, on ralentit. C'est une nécessité biologique, la sieste, on s'accorde du temps, on évite les efforts. Deux, on hydrate. On hydrate son cerveau, on boit de l'eau régulièrement. Trois, on va rafraîchir son espace de vie, on ferme les volets la journée, on aère la nuit, un petit brumisateur. On surveille son entourage, un petit coup de fil à une personne âgée, un moment calme avec ses enfants aussi. Et puis on consulte sans attendre si l'irritabilité ou l'anxiété deviennent trop envahissantes, si les idées se brouillent ou si vous avez un traitement psychiatrique, vous en parlez à votre pharmacien ou votre médecin traitant. Allez, d'ici là, portez-vous bien.
0: Merci docteur Kierzek, on retrouvera évidemment lundi matin sur votre radio ici Roussillon. Bon, ça y est, on vous le dit hein, depuis 6h que c'est la dernière matinale du duo d'ici matin et de toute son équipe. D'ailleurs, j'aimerais remercier au passage Christine et Julien qui sont un peu à l'origine de cette histoire qu'on vit le matin à partir de 6h depuis le mois de janvier. Je voudrais juste les remercier parce que franchement, on s'amuse, on se lève et on s'amuse et on travaille et on est avec vous chaque matin, donc ça c'est un vrai bonheur.
2: Ils ont créé une vraie équipe qui s'aime, voilà, on vous ment pas, je vous le dis, que ça soit à la radio ou à la télé, d'ailleurs c'était la dernière sur le canal 3 de la TNT.
0: On vous embrasse pour tous ceux qui nous regardent sur le canal 3 de la TNT et on continue sur ici Roussillon.
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0: Ah là, c'est vraiment la fin.
2: Il va nous trouver des truffes. C'est ça. Mais en fait, vous, c'était du sniff sniff en.
0: Oui.
2: En radio, en pleurs, quoi.
0: J'étais pas en train de dire que Loïc sentait le pâté.
3: Bonjour Loïc, est-ce que vous
0: Bonjour
3: là
0: Loïc.
6: Bonjour, salut. Quelle émotion ce matin. Hein.
0: Ah ouais. Ah, là,
6: là, là, et quelle voix, John.
0: J'ai le droit à une chanson, ouais.
2: Arrêtez, je remercie, parce que je ne l'ai pas dit, Juliette Armanet de m'avoir prêté sa chanson.
0: Évidemment.
2: Même, hein, le dernier jour du disco.
0: Alors, j'aimerais préciser aussi que j'ai remercié notre directrice à l'antenne et qui m'a dit augmentation par mail. Donc, écoutez, je vais vous quitter dès maintenant pour aller négocier tout ça.
6: Est-ce que vous partiriez pas à la retraite?
0: Non, pas encore. Écoutez, il me reste 20 ans encore.
6: Hey, bah parce que Obama, parce que c'est le sujet du jour. Comment occupez-vous votre retraite? Est-ce que c'est synonyme de repos, d'une nouvelle vie? Est-ce que vous l'avez anticipé? Est-ce que ça s'est bien passé? On va en parler avec notre spécialiste. Elle s'appelle Laure Eberly. Elle est responsable action collective et partenariat à la CARSAT. C'est la Caisse d'assurance retraite et de la santé du travail.
0: Vous savez, moi, j'ai déjà l'application retraite.
6: C'est vrai?
0: Ouais.
6: Ça donne quoi en termes de trimestre?
0: Eh ben, c'est va falloir bosser, les gars. Et puis, c'est pas fini d'ici là.
6: 04 68 35 5000 pour témoigner, évidemment. Eh bien, bonnes vacances.
0: Eh ben, merci.
2: Voilà. Bon, on se retrouve très vite, hein, les vacances.
0: Oui, enfin, moi, je suis là lundi, hein, dès 6h.
6: Allez, à lundi.
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6: Ici Roussillon, la première radio en pays catalan, il est 9h.
7: No waters.
6: À 9h, toute l'actu avec Rosalia MacArthur. Bonjour Rosalia.
7: Bonjour Loïc, bonjour à tous.
6: Un groupe féministe antifasciste vise certaines mairies des Pyrénées-Orientales.
7: Oui, depuis le mois de mai dernier, les Gisèles collent des slogans sur les murs des communes dirigées par l'extrême droite. Elne, Perpignan ou dernièrement Canoës. Dans la nuit de mardi à mercredi, des inscriptions contre la maire RN Carla Muti, renommée Carla Mité, et contre le bar identitaire installé à Canoës, demandant plus de 69, moins de 759. Ces collages ont été immédiatement retirés, Marie Rouarche.
8: Et une plainte a été déposée dès mercredi par la maire de Canoës, Carla Muti, qui trouve ces collages
9: immature, de mauvais goût, inutile.
8: À Canoës, les Gisèles n'en étaient pas à leur coup d'essai. Depuis début mai, des passages réguliers à Perpignan, une virée à Elne pour, disent-elles sur leur compte Instagram, repeupler Elne d'arc-en-ciel, référence au drapeau LGBT retiré du fronton de la mairie après l'élection de Steve Fortel, classé à l'extrême droite. Elles affirment avoir choisi le collage dans une démarche non violente, peu dégradante. Carla Muti.
9: Tout ce qui s'apparente de près ou de loin au Rassemblement National, hein, visiblement, c'est leur cible de prédilection. Malheureusement qu'on est habitué aux insultes de certains types d'individus, c'est quand même problématique parce que ça coûte quand même à la collectivité, c'est assez pénible.
8: En avril, c'est une affiche de soutien à un groupe d'extrême droite, cette fois qui était apparue sur un pont, toujours à Canoës. Faut-il y voir le signe d'une tension politique dans cette commune qui a basculé RN en mars, car la Muti s'en défend.
9: Peut-être que mon élection a réveillé certains groupes. Qu'ils soient d'extrême gauche ou d'extrême droite, je ne sais pas. Après, il va quand même falloir que les uns et les autres se calment et comprennent que moi, je suis simplement là, en fait, pour gérer une commune. On n'en est pas à faire de la politique nationale ici.
8: La maire de Canoës qui précise qu'elle portera plainte à chaque fois contre d'éventuels nouveaux collages sur sa commune.
7: L'affaire en détail est à retrouver sur notre site ici.fr.
6: La canicule se poursuit en France.
7: Plus de 61 départements en vigilance rouge. Toute la façade ouest est désormais en orange. Les PO toujours en jaune. Le top départ du brevet se fait donc en pleine canicule. Aujourd'hui, première épreuve française ce matin pour les collégiens. Les syndicats enseignants dénoncent des conditions de travail inacceptables. Ils appellent leurs collègues à se mobiliser en se mettant en grève ou en exerçant leur droit de retrait pour alerter le gouvernement. La chaleur qui stoppe le rallye du Val-Espire prévu ce week-end. La préfecture des PO annule l'événement automobile par précaution. Partout en France, une soixantaine de compétitions sportives ont été annulées, indique ce matin la ministre des Sports.
6: Hier midi, trois bateaux ont pris feu dans le port de Banyuls.
7: À bord de l'un d'eux, un homme de 78 ans a été brûlé au troisième degré. Il a été pris en charge par les pompiers et le SAMU, transporté en hélico jusqu'à l'hôpital de Montpellier. C'est là où se trouve le service des grands brûlés. L'escape game Écoland au Masguerido de Cabestany ferme ses portes aujourd'hui. Ouvert en 2022, cet escape game historique du département ferme sur fond de liquidation judiciaire. C'est triste, mais ça reste un cas particulier dans le département, estime Émilie Montanès. C'est la présidente de l'Association des professionnels des loisirs dans les PO. Elle était notre invitée tout à l'heure à 7h45.
10: On peut pas dire qu'elles vont mal. Chaque entreprise a son histoire, son modèle économique, sa clientèle, ses charges. C'est vrai que du coup, Écoland a traversé une période très difficile et on est tous attristés par la fermeture justement de ce parc indoor et son fondateur Cyril. On sait que il a tout tenté pour sauver son entreprise. Maintenant, c'est une page qui se tourne pour lui. Il va avoir d'autres projets. Il est sur les éco-games. Et non, ça ne définit pas l'ambiance générale au niveau du loisir. C'est vrai qu'il y a des difficultés à traverser dans nos secteurs, mais on est quand même plein d'optimisme pour cette saison.
7: L'interview d'Émilie Montanès est à réécouter en intégralité sur notre site ici.fr. Il a manqué deux petits points hier soir. Défaite frustrante pour les Dragons à Warrington, 18-16. Les rugbymen catalans les yeux dans les yeux avec l'un des favoris du championnat. Hier, les Dragons ont officialisé l'arrivée de l'Australien Tyson Gamble à partir de 2027. Ce joueur polyvalent capable d'évoluer à l'ouverture comme en troisième ligne s'engage pour deux saisons.
6: Et puis le mondial de foot, un match très attendu ce soir.
7: L'équipe de France affronte ce soir la Norvège pour le troisième et dernier match de la phase de poule. Déjà qualifiés pour les 16e de finale, les Bleus joueront pour rester premiers de leur groupe. Match à vivre ce soir dès 20h30 sur ici Roussillon. Premier trail urbain à Perpignan. Rendez-vous fixé le 15 novembre pour une course en pleine ville entre patrimoine et lieux insolites. Au programme, 14 km, 24 km et des courses pour enfants. Les inscriptions viennent tout juste d'ouvrir.
6: Et puis un grand rendez-vous artistique s'ouvre à Serré.
7: Oui, aujourd'hui, le musée d'art moderne inaugure sa grande exposition estivale consacrée à Francis Picabia, peintre français dada puis surréaliste. Des œuvres également de Picasso, Delaunay ou Marie Laurencin. Le vernissage, c'est ce soir à partir de 18h. C'est gratuit. Vous pourrez voir l'expo jusqu'au 29 novembre.
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7: On a encore très chaud aujourd'hui, Loïc.
6: Ah oui, très chaud et très beau. Grand soleil pour tout le pays catalan sans exception. Grosse chaleur portée par un mid-jorn, un vent du sud sur les Alberts jusqu'à 60 km/h. Sur le littoral également, 45 km/h de vent. En plaine du Roussillon, les températures au meilleur de la journée, 31 à Saint-Cyprien, 35 sur les Fenouillèdes, 36 degrés au pied des Dames de France à Perpignan, 37 à Mias, 38 sur le Val-Espierre, un petit peu plus au sud, 33 degrés si vous êtes en visite à Cadaquès et chez nos voisins de l'Aude. Vous comptez 34 degrés pour Narbonne.
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6: Comment occupez-vous votre retraite? On en parle aujourd'hui, 04 68 35 5000. Avez-vous enfin le temps de faire tout ce que vous repoussiez depuis des années? La retraite est-elle synonyme de repos ou bien d'une nouvelle vie? On vous attend et on en parle ensemble. Michel Sardou, être une femme 9h06. Dans

0: 9h10, 9h11 même, on vous met en jambe hein, sur Ici Roussillon, directement dans le bain à Trunfa. Michel Sardou.
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0: La retraite, c'est quoi pour vous? Synonyme de repos, synonyme d'une nouvelle vie. Vous avez enfin le temps de faire ce que vous vouliez. Voyage, bénévolat, sport, vous l'avez préparé cette retraite. Elle se passe bien? Elle se passe mal? Eh bien on en parle. 04 68 35 5000. Et puis une spécialiste évidemment, Laure Eberly. Elle est responsable action collective et partenariat à la CARSAT, c'est la Caisse d'assurance retraite et de la santé au travail. Elle coordonne entre autres des ateliers et des actions destinées à aider les retraités à rester actifs, parce que ça se prépare hein, de rester en bonne santé également. Bonjour Laure.
3: Bonjour Loïc.
0: Et merci d'avoir accepté d'être notre spécialiste ce matin dans On en parle, la CARSAT. Alors on va peut-être définir, hein, la CARSAT, c'est pas simplement l'organisme qui nous permet de préparer nos fiches de paye pour la retraite et calculer sa retraite, c'est bien plus que cela, de la prévention, de la préparation, de la sensibilisation également.
3: C'est exactement ça. C'est vrai que quand on pense à la CARSAT, on pense en premier au calcul de sa retraite, à sa carrière. Mais ce n'est pas que ça. La CARSAT, en fait, accompagne les futurs retraités et les retraités tout au long de leur vie. Et on est vraiment sur un axe aussi de prévention, justement, pour bien vivre sa retraite.
0: Eh ben, on va parler de tout ça jusqu'à 10h dans On en parle. Bienvenue chez vous, 04 68 35 5000 pour témoigner. Laure, on va commencer directement dans le bain. On a Stéphane qui est avec nous de Port-le-Cadre. Bonjour Stéphane.
4: Bonjour. Alors Stéphane, bonjour. Et Stéphane, il a basculé sur Barcarès. Hein, il habite bien les Pyrénées-Orientales maintenant.
0: Ah, il n'est plus à Port-le-Cadre. Il est au Barcarès. Eh bien, bienvenue chez nous. Voilà, c'est le cas de le dire. Stéphane, vous êtes à la retraite?
4: Eh oui. Mais depuis longtemps, parce que je suis un ancien militaire, en fait.
0: D'accord. Je disais, vous avez une voix bien jeune. Bon, on dirait, on peut être à la retraite avec la voix jeune. Il y a pas de souci. Donc vous, votre retraite, vous l'aviez préparée depuis un petit moment. Vous saviez que vous alliez être à la retraite à quoi? À la cinquantaine?
4: Oui, en fait, on a prévu ça, on l'a anticipé, ça a commencé en 1989 lors de ma rencontre avec ma moitié qui s'appelle Eve. On l'a préparé pendant 37 ans en fait. Notre projet, c'était de faire le tour du monde.
0: Oh, c'est beau ça.
4: À pied quoi, en sac à dos, voilà, en mode routard.
0: Alors, ça fait
4: est-ce qu'on fait maintenant depuis 8 ans puisqu'on a arrêté nos travails respectifs à 50 ans tous les deux? Et donc, on est parti sur les routes 6 mois par an. Et les autres six mois, donc maintenant à Barcarès, on fait du sport.
0: Alors, Laure, il y a deux choses intéressantes peut-être dans le témoignage de Stéphane. D'abord, c'est que c'est un cas peut-être assez exceptionnel, entre guillemets, hein, comparé aux Français qui prennent la retraite plutôt bien après les 60 ans. Deuxième autre point, c'est qu'il reste actif. Et ça, c'est important.
3: Oui, tout à fait. C'est exactement ça. C'est-à-dire que l'âge de la retraite aujourd'hui est reculé progressivement avec les différentes réformes. Donc c'est un privilège aussi de pouvoir partir plus tôt et surtout avec, je dirais, un budget qui le permet. Un tour du monde, mais en tout cas, il y a une belle préparation puisque faire un tour du monde, ça se prépare bien évidemment. Et l'activité, c'est un point essentiel.
0: Stéphane, vous avez mis combien de temps à préparer tout ça?
4: On a mis 37 ans pour le préparer, c'est-à-dire que on a mis de l'argent de côté forcément, surtout les séjours à l'étranger que je pouvais faire, on l'a mis de côté. Ma moitié a bien travaillé aussi, donc voilà, tout ça regroupé, on se verse une rente tous les 3 mois. Et donc on part à l'aventure avec nos sacs à dos, 1 mois par pays à peu près, voilà.
0: Ah, c'est chouette hein.
4: Et le reste du temps, bah écoutez, donc on pratique la course à pied, le vélo et la natation. Donc ça nous occupe bien et ça nous laisse surtout en forme.
0: Et ça vous évite de ne rien faire. C'est peut-être un des points clés, un des points essentiels. Laure, le piège à la retraite, c'est peut-être de tout arrêter d'un coup du jour au lendemain.
3: Ouais, c'est exactement ça. En fait, il y a, j'ai envie de dire que pour bien vivre sa retraite, il faut prendre soin, en fait, prendre soin de soi. Prendre soin de sa santé et de sa forme physique et mentale. Ce sont vraiment les points essentiels. L'activité physique, bien évidemment, c'est le premier point. Qu'on soit débutant ou qu'on soit sportif, voire même sportif aguerri, c'est important de maintenir une activité physique pour justement faire ce que l'on aime le plus longtemps possible. Et c'est également ce qui permet de maintenir un lien social. C'est vraiment le lien social et le risque majeur de perte d'autonomie.
0: Vous, Stéphane, le conseil que vous donneriez à une personne qui va se retrouver bientôt à la retraite?
4: Alors moi, le conseil, j'adore le sport. Alors du coup, je me dis que lorsqu'on est à la retraite, on a beaucoup de temps. Et pour faire du sport, il faut un petit peu de temps, notamment, par exemple, si je prends une sortie vélo qui peut durer 3-4 heures, voire plus. Là, on vient d'effectuer, par exemple, une traversée de la Méditerranée à vélo. On a fait 3000 kilomètres sur 3 mois. Et avec des sacoches, hein, on avait un petit peu de poids sur le vélo. Et c'est ça de prendre le temps, en fait. Pour moi, la retraite, c'est la liberté. C'est la liberté, par exemple, de rester le matin dans la salle de bain et d'écouter, bah, tiens, ici, Roussillon, et de se raser tranquillement. Et voilà, et d'aller au marché, et d'aller rencontrer des gens autour de nous. Et pour moi, c'est ça, ouais, rester actif, en fait. Et pas devant cette télé où je vois beaucoup de retraités qui restent devant. Ça me fait du mal de voir tous ces gens qui restent devant la télé avec un surpoids, etc. Puisque on peut le voir aussi, ça, voilà.
0: Et il faut bouger le lien social. Laure le disait. 3 mois, traverser la Méditerranée en vélo avec du poids sur le dos. Je ne sais pas si c'est accessible à tout le monde. Le vélo est électrique ou pas?
4: Pas du tout. Bah non. Ce sont mes mollets, l'assistance électrique.
0: Alors, Laure de la Carsa, t'as peut-être des solutions, des associations sportives peut-être pour nous aider à nous mettre en forme.
5: Oui, alors vous avez beaucoup d'associations hein, sportives qui proposent, alors bon, en fonction des activités qu'ils proposent, bien évidemment, mais il y a également des personnes qui ne seraient pas sportives pour le coup. Là, je ne pense pas qu'il y ait besoin d'aide hein, au vu de l'activité. Mais c'est vrai qu'il y a quand même les centres sociaux aussi qui peuvent proposer de l'activité. Il peut y avoir aussi les centres communaux d'action sociale. Il y a beaucoup de structures qui les proposent. Et il y a aujourd'hui, on le voit se développer, en fait, des activités spécifiques pour les seniors. Typiquement, alors on peut penser à la marche, à de la gym douce, à de l'activité physique adaptée. Mais il y a également, je pensais, un porteur de projet qu'on avait financé qui proposait du karaté pour les seniors débutants. Voilà, qui permet de pas se retrouver peut-être quand on démarre avec tout public et d'être accompagné en fait progressivement. Donc il y a pas mal de structures.
0: Et c'est génial et on va avoir le temps d'en parler, de toutes ces activités possibles pour vous qui préparez votre retraite, comment vous occupez votre retraite également, ça c'est ce qu'on veut savoir ce matin, vous nous en parlez bien, pas bien, peu importe, on prend tout dans cette émission, c'est vraiment un espace de libre expression. Lui, Stéphane, a décidé avec sa femme de faire le tour du monde en vélo ou à pied, il a bien raison, il profite de sa retraite. Merci Stéphane.
4: Merci, bonne journée à vous.
0: Très bonne journée, à bientôt et continuez.
4: Bonne retraite.
0: M'en parlez pas. M'en parlez pas. À très bientôt. Laure de la Carsette, on reste ensemble. Et pendant ce temps-là, une chanson, j'ai envie de dire à propos, hein. Vous en mettez plein. Vous en badigeonnez d'écran total. C'est la nouveauté aussi de Benjamin Biolay sur Ici Roussillon à 9h18.

0: bien cette nouveauté. Benjamin Biolay sur Ici Roussillon.
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0: C'est un sujet qui vous intéresse aujourd'hui, puisque vous êtes peut-être à la retraite. Comment vous l'occupez, cette retraite? Est-ce que vous la préparez également? Est-ce que vous la craignez, peur peut-être de vous ennuyer, de ne pas avoir de projet? On a notre spécialiste Laure Eberly, elle est responsable à Action Collective et Partenariat, la CARSAT qui vous aide à préparer votre retraite, l'avant, mais également l'après, Laure, les projets. C'est important quand on prépare sa retraite et quand on est à la retraite.
3: Oui, c'est important. En fait, il est vraiment... C'est une étape essentielle qu'il faut bien préparer. Tout comme on a des projets dans la vie, alors qui est occupé majoritairement par une activité professionnelle, mais c'est important d'avoir des projets de vie après, puisque, comme le disait notre auditeur précédent, on a du temps. Et ce temps, c'est pas juste l'occuper avec une to-do list, c'est vraiment s'orienter vers ce que l'on a envie de faire aussi et concrétiser ses projets.
0: Eh bien, on va demander à Carlos, qui habite à Perpignan et qui est à la retraite depuis 8 ans, ce qu'il fait de ses journées libres. Bonjour Carlos.
4: Bonjour, bonjour à vous, bonjour à tous les auditeurs et auditrices. Et puis, merci de me donner la parole.
0: Ah ben, c'est avec grand plaisir. Merci à vous d'appeler. 8 ans que vous êtes à la retraite. Comment ça se passe?
4: Tout à fait. Et puis, j'étais ambulancier pendant 40 ans. Et puis, urgentiste. Ce qui fait que j'étais très, très, très, très occupé parce que j'étais responsable d'une société. Et puis, le jour arrivé à la retraite, je me suis dit, qu'est-ce que je vais faire? Et puis, je me suis dit, il va falloir faire quelque chose puisque je faisais les urgences la nuit. Je voyais plein d'endroits illuminés, allumés, avec du bruit, avec des gens qui s'amusaient. Et j'ai dit, ben, je vais faire pareil. Voilà. Et puis, je me suis dit, aller dans les endroits comme ça. Et puis, j'ai rencontré des amis, qui sont devenus des amis, d'ailleurs. Et puis, on s'est retrouvés tous les soirs à faire du karaoké. Et puis, voilà. Après, si vous voulez, j'ai continué quand même à faire des heures de travail, parce que ça me manquait. Hein. Et puis, depuis 2020, quand il y a eu le confinement, je me suis dit, il va falloir qu'on continue à se voir quand même. Et donc, sur Facebook, je faisais un direct. Voilà.
0: Et donc, devenu
4: avec
0: streamer,
4: les amis, on parlait de choses et d'autres, de ce qui se passait dans la journée. Et puis, je chantais. Voilà.
0: Laure,
4: et puis, depuis, ben, oui. J'y suis encore.
0: Vous êtes toujours sur Facebook. Laure, là, on comprend, il faut anticiper, hein, parce que il vient de nous le dire, Carlos, je savais pas ce que j'allais faire. Bon, il a trouvé une activité sur le tas, et tant mieux, l'anticipation, c'est hyper important. On voit que Carlos reste actif.
3: Oui, oui. Alors moi, ce que j'ai noté vraiment, ce qui est primordial, il a dit « je suis sorti ». Et oui. Sortir de chez soi, c'est le premier pas en fait pour aller à la rencontre de gens. Et c'est exactement ça. Il a rencontré des amis, il a créé du lien social et c'est ce qui permet finalement d'avoir aussi les projets qui se construisent petit à petit. Donc le lien social est un élément essentiel à maintenir quand on est à la retraite. Mais alors, à la retraite, j'ai envie de dire même tout au long de sa vie. Et deuxième point que j'ai noté également, il a indiqué reprendre des heures de travail parce que ça lui manquait. Et c'est vrai que le passage à la retraite est vraiment un changement de statut. On passe d'une vie sociale avec entouré de collègues à une vie de retraité justement où on n'a plus finalement cette position et de se dire quel est mon rôle aujourd'hui. Donc il y a ce besoin aussi des fois de rechercher. Et là on peut le retrouver alors soit par des heures de travail comme il l'a fait, soit aussi par le bénévolat. Le bénévolat pour partager son expérience, pour partager ce que l'on a appris. Alors, pas forcément dans son activité. Hein. Après, le bénévolat peut être aussi orienté vers une passion que l'on pourrait avoir. Mais voilà, ce qui permet vraiment aussi de redonner du sens si on a peur de perdre justement ce statut.
0: Carlos ?
4: Tout à fait, madame. Vous avez tout à fait raison. C'est ce que je dis tout autour de moi aussi. Aux retraités, parce que moi j'habite dans un bâtiment au Moulin à Vent où il n'y a que des retraités. Il n'y a que des retraités. Et je les invite à bouger, à faire des trucs. Et puis bon, j'essaye de m'occuper, et puis de les occuper aussi. Et puis, comme je disais, donc depuis 2000, depuis le 4 avril 2020, je suis tous les soirs sur Facebook à 19h45 et puis on communique avec les amis, puis je chante, puis des chansons qu'on me demande, voilà. Et puis je travaille encore.
0: Hein. Ah ben voilà,
4: je transporte des enfants plus ou moins handicapés de leur domicile à leur lieu d'école ou collège ou lycée. Voilà.
0: C'est chouette, c'est vraiment un espace, la retraite, où on peut s'adonner à ses activités préférées, ses passions, et puis des vocations qu'on se trouve sur le tard, comme Carlos, qui est maintenant chanteur. On espère l'avoir peut-être un jour en studio avec nous sur Ici Roussillon pour nous interpréter une chanson. Merci Carlos.
4: Ah ben pourquoi pas. Ah ben alors là, volontiers. Et puis alors là, franchement, je serai le plus heureux qui puisse exister.
0: Ah ben voilà, si un jour, là, je sais pas, le festival de la Carsat, allez savoir, on aura Carlos en tête d'affiche. Laure, on reste ensemble. Carlos, merci beaucoup. Vous revenez quand vous voulez sur l'antenne d'Ici Roussillon et puis on continue d'en parler. La retraite, comment vous l'occupez? Est-ce que vous l'avez préparée? 04 68 35 5000.
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1: Tous les jours à vos côtés, avec des agendas, des événements et vos messages vocaux. C'est parti, on sort du côté de Perpignan.
2: L'association Perpignan-Lagarde et son comité d'animation vous attendent très nombreux ce vendredi 26 juin à partir de 18h sur la place de Belgique pour l'Art en Fête. C'est un grand marché artisanal qui vous proposeront donc des créations artisanales en tout genre. Cette année, une belle surprise vous attend avec la famille Conchiglioni qui vous proposera un spectacle de rue avec du cirque, des rires et des acrobaties. Venez nombreux, merci.
1: Et toutes les infos pratiques à côté de chez vous, c'est ça, ici Express. Merci beaucoup Florian, vous pouvez faire comme lui, envoyez-nous vos messages vocaux. Le WhatsApp de la radio 04 68 35 5000 en vocal d'une vingtaine de secondes, tout sourire avec du dynamisme.
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1: 9h34, on en parle ce matin. Comment occupez-vous votre retraite? On en parle avec notre spécialiste Laure Eberly de la CARSAT. Laure, on l'a dit, oui, depuis... Oui. 34 minutes, Laure. La retraite, mot d'ordre, restez actif.
4: Oui, c'est le mot d'ordre. Je dirais que principalement, comme je l'ai dit précédemment, c'est de bien préparer sa retraite, de s'occuper, de prendre soin de soi, de sa forme, de sa santé. La santé, c'est important. Pourquoi ? Parce que avec le vieillissement, on a une perte des capacités petit à petit qui s'installe et il est important de les maintenir. J'ai envie de vous parler du coup du programme ICOP qui est développé par l'Organisation mondiale de la santé, qui est soutenu par l'assurance retraite et qui permet de s'auto-évaluer sur des thématiques essentielles. On va avoir la mémoire, la nutrition, la vision, l'audition, la santé mentale, la mobilité. C'est important pourquoi ? Je vais prendre juste un exemple sur les six que je viens de citer. L'audition. Une perte d'audition, ça se fait naturellement tout au long de la vie. Et entendre correctement, c'est pouvoir communiquer, maintenir le lien social. Et effectivement, si on entend un peu moins bien, on est un petit peu moins à l'aise dans les groupes et on va avoir tendance à ne plus sortir. Donc, ce sont vraiment des thématiques qui sont importantes. Voilà. Donc, la santé est aussi un élément à prendre en compte pour bien vivre sa retraite.
1: Effectivement. On a Alphonse qui est avec nous, Laure. Bonjour Alphonse.
5: Bonjour tout le monde, bonjour ici Roussillon.
1: Merci, ça va très bien et vous, merci d'être à l'écoute d'ici Roussillon. Vous entendez ce qui se passe là depuis une grosse demi-heure sur ici Roussillon, ça vous parle ?
5: Oui, tout à fait, mais moi je suis un cas à part peut-être, parce que moi j'ai pris la retraite à 8 ans, mais moi j'ai des petits-enfants et tout ça, donc je suis obligé de m'occuper des petits-enfants d'abord.
1: Évidemment.
5: Évidemment, quand ma fille travaille, donc comme elle travaille la nuit souvent, donc je vais les garder, puis voilà. Et puis je suis à Saint-Laurent de Cerdagne, je suis en retraite ouverte, on dira.
1: Enfin, ceci dit, je dis évidemment, c'est pas forcément une évidence de passer sa retraite à s'occuper de ses petits enfants. C'est très très très gentil de votre part. Laure, évidemment, on a parfois tendance à laisser nos enfants aux grands-parents. Faut peut-être pas en abuser.
4: Je pense qu'il est quand même important de prendre du temps pour soi. Voilà, ça c'est très bien de s'occuper de ses petits-enfants. Cela occupe du temps, cela peut être, alors là ce sont les petits-enfants, hein, pour le cas d'Alphonse, ça peut être aussi le cas d'un conjoint dont on s'occupe, ou alors, des fois on est jeune retraité, mais on peut s'occuper aussi de ses parents, qui sont aussi là, et qui ont peut-être besoin de nous. Mais voilà, il est important vraiment de ne pas s'oublier de prendre aussi du temps pour soi sur ses activités.
1: Alphonse, vous prenez du temps pour vous ?
5: Pardon ?
1: Vous prenez du temps pour vous également, des activités qui vous passionnent ?
5: Oui. Je garde les petits-enfants quand elles travaillent, c'est pas tous les jours non plus, c'est deux fois, c'est de nuit dans la semaine ou tous les 15 jours, une fois par mois peut-être. Moi, je m'occupe de moi aussi, ne croyez pas. Hein. Je suis à Saint-Laurent-de-Cerdan, donc je suis ouvert. Je me promène, je fais des balades toutes les après-midi, je m'occupe de mes chiens, je balade mes chiens. Alors maintenant, je le balade plus parce qu'il est, je l'ai fait piquer parce qu'il était malade. Donc, je m'occupe de ma compagne aussi, qui travaille, donc je suis obligé de rester rester à Saint-Laurent parce qu'elle travaille. Donc, on attend vivement sa retraite dans un an et peut-être on va voyager tranquillement tous les deux après, puis voilà.
1: C'est bien chargé. Ça reste Saint-Laurent-de-Cerdan et c'est vrai que c'est pour passer une retraite au vert. Franchement, il n'y a pas mieux. Alphonse, merci d'avoir témoigné.
5: Avec plaisir. Bonne journée à tous les deux. À bientôt.
1: Très bonne journée.
5: Ciao.
1: Et puis Laure, on va rester ensemble parce qu'on le disait, la CARSAT, oui, nous aide à préparer notre retraite, mais la CARSAT, c'est tout.

0: aussi de la prévention, de la sensibilisation, des ateliers. Et on va parler de tout ça ensemble dans un instant. Ça vous va?
1: Parfait.
0: Ah bah très très bien. Jean Soutet, j'adore cette chanson. Confidence pour confidence, 9h39. Ici Roussillon, et puis on vous attend si vous avez envie de parler avec nous. 04 68 35 5000.

0: voulez-vous ? Jean Schulteis, Confidence pour Confidence, 9h42.
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0: Il y a des chansons, c'est dur de résister et de ne pas chanter. 9h42, je vous le disais, on est en plein, on en parle de votre retraite ce matin. Comment vous la préparez ? Est-ce que vous l'acceptez ? Est-ce que vous vous régalez ? Et avec nous, une spécialiste, elle s'appelle Laure. Elle est à la CARSAT qui vous aide à préparer votre retraite, mais aussi qui propose de la sensibilisation et des ateliers parce que ça se prépare de passer à la retraite. On a Sylvie qui est avec nous. Bonjour Sylvie. On a Sylvie qui n'est plus avec nous. Laure, on a des ateliers oui. Également à la CARSAT, sensibilisation. Pourquoi c'est important de prévenir, de sensibiliser, de proposer des ateliers ?
3: Oui, alors on a des. Effectivement, la CARSAT propose différentes offres. Alors il y a tout un volet information. Le volet aussi d'ateliers et d'actions collectives que l'on peut retrouver sur le site Pour Bien Vieillir. Du coup, sur différentes thématiques qui sont aussi bien sur l'activité physique, on en a parlé avant, sur l'activité cognitive, comme les ateliers mémoire par exemple, les ateliers nutrition. Vous voyez, sur l'ensemble des sujets qui sont essentiels et dont j'avais parlé également juste avant, sur le volet santé. Et également, là, je vais peut-être vous parler plus précisément des ateliers Bienvenue à la retraite, qui permettent justement de bien préparer sa retraite.
0: Exactement. Avant de retrouver Sylvie, parlons de ces ateliers-là.
3: Oui, donc ces ateliers sont proposés, alors vous les retrouvez sur le département, sont des ateliers collectifs en petits groupes et qui permettent vraiment d'aborder tous les sujets. On va parler de la retraite à venir, des démarches qui sont à accomplir, mais également du changement que ça implique au niveau de sa situation, sur la gestion de son budget, sur la compréhension aussi de ses nouveaux droits. Puisque avant on avait certains droits en tant que salarié, on en a d'autres en tant que retraité. C'est également de construire son projet de vie. Donc là, voilà, ça va être de réfléchir à ses envies, de trouver un nouveau rythme, donner du sens à son quotidien, et également prendre soin de sa santé. Donc l'intérêt de ces ateliers, c'est vraiment d'être en groupe, des petits groupes, 10-12 personnes, mais qui permet d'échanger, de partager. Donc ce partage d'expérience est aussi très important.
0: Et très bien pour le lien social aussi, pour rencontrer des personnes. On s'y inscrit combien de temps avant la retraite ? Est-ce que c'est gratuit ? J'imagine que c'est gratuit.
3: Ah oui, c'est gratuit, oui, c'est offert par la CARSAT. Donc les ateliers, je dirais que à partir du moment où vous souhaitez préparer votre retraite, vous pouvez vous inscrire. Donc les dates sont disponibles sur notre site de la CARSAT Languedoc-Roussillon. C'est bien de préparer sa retraite. Pour le dossier administratif, c'est 6 mois avant. Moi, j'ai envie de dire un an avant, déjà commencer vraiment à se projeter. C'est important de savoir ce que l'on veut faire, de commencer à y réfléchir. Si vous avez pris votre retraite et que vous n'avez pas participé à un atelier, vous pouvez toujours rejoindre cet atelier jusqu'à 2 ans même après votre retraite. Parce que j'ai envie de dire, des fois, on se dit, je sais exactement ce que je veux faire, j'ai ma petite to-do list, je la coche. Mais au bout de 6 mois, la to-do list est remplie. Et
0: exactement.
3: Donc, voilà, ça permet aussi d'avoir peut-être de nouvelles idées.
0: Sylvie est avec nous, elle habite à Rivesaltes, elle va bientôt prendre sa retraite. Bonjour Sylvie.
4: Oui, bonjour à tous et merci pour la CARSAT, merci. Oui, je ne suis pas encore retraitée, voilà, je serai officiellement retraitée au mois d'octobre 2026.
0: Et comment vous le vivez ?
4: Voilà. Ça me fait peur, on va dire entre guillemets. Parce que je remercie aussi Carlos, parce que je sais ce qu'il fait, je sais que je fais partie aussi sur Facebook, et j'espère qu'il va chanter à ici Roussillon, parce que c'est quelqu'un qui, en confinement, nous a donné la volonté de continuer.
0: Ah, vous connaissez Carlos.
4: C'est quelqu'un de bien. Maintenant, j'ai pris la résolution, financièrement parlant, de prendre ma retraite. Et je félicite la CARSAT d'être aux côtés de chacun.
0: Vous avez eu affaire à la CARSAT ? Vous vous êtes appuyé sur eux ?
4: Oui, bien sûr. Et je les félicite. Parce que...
3: C'est gentil.
4: Ah non, non. C'est le cœur qui parle. Hein. C'est pas l'être humain. Hein. C'est le cœur.
3: Avez-vous participé à un atelier ? Bienvenue à la retraite ?
4: Je m'apprête à y être. Et je voulais dire que d'y être, c'est une chose... D'être en retraite, mais moi, ce mot retraite me fait peur. J'ai l'impression d'être au rebut, alors que je fais beaucoup d'activités. Je suis aussi dans une maison, je suis au club du troisième âge à Rivesaltes. Il y a beaucoup de gens qui sont en difficulté. Je me bats en ce moment pour qu'on ait la clim pour tout le monde. Je suis encore jeune, hein. J'ai 22 ans et quelques mois. Donc, j'ai pas le choix, il faut que j'attende l'octobre. Et c'est moi qui la déclenche volontairement pour pouvoir. Je fais des perles, de la couture, de la broderie. J'essaie de transmettre mon savoir. Mon savoir. J'essaie que la retraite se passe très bien. Et il faut une activité, quelle qu'elle soit. Quelle qu'elle soit. Il n'y a pas d'âge pour apprendre. Pour moi, hein, ce n'est qu'un sentiment personnel. Parce que ce mot de retraite, j'aurais l'impression, je l'ai refusé longtemps.
2: Là, vous avez entièrement raison, Sylvie.
4: Voilà.
2: C'est exactement ce qu'il faut faire. Votre activité, voilà. Alors, le changement de passage de la retraite implique effectivement un changement de statut.
4: Voilà, c'est un changement de statut et qui fait peur, entre guillemets, je précise, parce qu'on a l'impression qu'on va nous dire, ben, de toute façon, tu ne sers plus à rien, quoi. Mais on a tellement de choses à donner, tellement de choses à transmettre.
0: C'est bien vrai, c'est bien vrai.
4: Non,
0: c'est
4: mais
0: dit.
4: Je parle avec le cœur, hein. Je suis désolée.
0: Mais ça se sent, ça s'entend, Sylvie. On sent que vous allez être une retraitée active, peut-être avec du bénévolat. Vous allez faire profiter
4: active,
0: les autres. Ben oui, c'est ça.
4: Je suis déjà active et je remercie Carlos. Pourquoi ? Parce que quand on a été en confinement, moi, par hasard, je suis tombée sur son truc. Et on s'est battu pour qu'il fasse la 1000 prestations. Et on est tous les soirs à 19h45. Et je le remercie pour sa prestation.
0: Mais je vais aller le voir. Je vais aller le voir, Carlos, là. Tout le monde en parle depuis le début.
4: Je vous préviens, je débarque avec vous. Hein.
0: Mais Sylvie, ce soir, 19h45, je suis sur Facebook, devant Carlos.
4: Carlos Estevette, parce que nous sommes les Estevettes. Hein. Il y a les Claudettes et il y a tous François. Et nous sommes les Estevettes.
0: C'est excellent. Merci beaucoup Sylvie, on n'a plus le temps.
4: Merci beaucoup, prenez soin de vous, je le sais.
0: Vous aussi, j'espère vous croiser du côté de Rivesaltes sur un atelier, pourquoi pas.
4: Il n'y a pas de problème, c'est quand vous voulez, ma porte est grande ouverte.
0: Ah, elle est trop gentille, trop mignonne. Merci beaucoup.
4: Merci beaucoup et Sylvie. Prenez soin de vous.
0: Laure, on va prendre quelques dernières secondes déjà pour vous remercier. Merci d'avoir pris le temps d'être avec nous ce matin dans On en parle. Qu'est-ce que vous retenez de ce que nos auditeurs ont partagé avec nous ce matin?
2: Alors, merci de votre invitation en premier. Ce que je retiens, c'est vraiment l'ensemble de ces éléments que, en introduction, effectivement, on a un profil qui change au niveau des retraités. On a une société qui vieillit, mais en même temps, ce n'est pas l'âge qui conditionne notre retraite. C'est en fonction de ce que l'on en fait, de notre activité. Et c'est le mot qui doit rester, être actif, rester actif. Voilà. Pour garder du lien social, pour être en forme et pour vivre sa retraite le plus sereinement possible.
0: Pleinement, exactement. Et n'oubliez surtout pas, n'hésitez pas, appuyez-vous sur la CARSAT qui est avec vous, qui vous aide avant, pendant et après la retraite. Merci beaucoup, Laure, d'avoir été à nos côtés ce matin. À très bientôt.
2: À bientôt. Au revoir.
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0: Vita, premier mois sur Ici Roussillon, 9h53.
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0: L'heure de faire des économies avec Valère Coréard. Chaque jour, un bon plan pour votre pouvoir d'achat. Aujourd'hui, vous vouliez nous parler d'une application.
3: Imaginée par deux étudiants à Castres, Chiffrex est un bel outil gratuit pour non seulement voir les prix du carburant dans les stations-service autour de vous, mais aussi les tendances des prix à la pompe sur les deux semaines à venir. C'est malin parce que même si on est dans un contexte de baisse, il est intéressant d'avoir une vision à court terme pour décider si on est dans le meilleur moment pour faire le plein. L'articulation meilleur prix autour de vous et tendance des prix à venir permet vraiment d'optimiser le meilleur endroit et le meilleur moment. Il suffit d'identifier en fait le type de carburant dont vous avez besoin, activer la géolocalisation. En prime, vous avez les services annexes proposés dans les stations, gonflage de pneus, lavage, supérette.
0: Mais sur quoi cette application se base pour faire des prévisions? Est-ce que c'est vraiment fiable?
3: 2 centimes d'erreur sur 30 jours, c'est ce que j'ai découvert dans un article sur cette appli publié par nos amis de France Info. On y apprend aussi que c'est un algorithme qui fait le calcul en se basant sur les prix du baril de pétrole brut et les prix à la pompe. Autre info intéressante, vous avez les prix moyens en France sur chaque carburant. C'est pratique pour situer le prix de sa station-service habituelle. Et si vous préférez naviguer sur votre ordi, bonne nouvelle, Chiffrex a aussi son site web. C'est carburant.chiffrex.fr. Voilà en tout cas un bon moyen d'y voir clair. C'est gratuit, c'est malin. C'est imaginé par des étudiants qui ont de la suite dans les idées. Et si vous avez aussi de la suite dans les idées pour faire baisser la note de carburant, comme d'hab, je suis preneur de vos bons plans. Mon mail, parisilleséconomies@radiofrance.com.
0: Merci beaucoup Valère Coréa. 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Toute l'actu locale en pays catalan, c'est dans 5 minutes et Joe Dassin qui se prépare.
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0: Souviens-toi, souvenez-vous, il était une fois nous deux avec Joe Dassin sur Ici Roussillon.
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0: Vendredi 26 juin, merci d'avoir choisi la première radio des PO. Il est 10h.
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0: 10h, l'actu, Rosalia MacArthur, des ventilateurs, des bouteilles et des classes moins chargées.
3: Oui, le brevet des collèges démarre ce matin pour des milliers de collégiens dans les Pyrénées-Orientales en pleine canicule. Des aménagements ont été faits, mais les syndicats enseignants dénoncent des conditions de travail inacceptables et appellent leurs collègues à la mobilisation. Quels moyens pour rafraîchir les établissements scolaires? EDF annonce ce matin débloquer 80 millions d'euros pour équiper les crèches, les écoles, les centres de loisirs, les équiper avec des ventilateurs, des climatiseurs. Cette aide prendra notamment la forme d'une prime de 400 euros par équipement, dans la limite de 10 équipements par établissement. Avec les fortes chaleurs, le bilan des noyades s'alourdit, 55 morts en France en une semaine. La vigilance rouge recule toutefois, plus que 61 départements, soit les deux tiers de l'Hexagone en rouge. La canicule stoppe le rallye du Val-Espire prévu ce week-end. L'événement est finalement annulé par arrêté préfectoral en raison des fortes chaleurs. La maire RN de Canoës porte plainte car la mutie a découvert plusieurs collages la visant mercredi sur les murs de sa commune. On pouvait lire « Carla mutée, Canoës Antifa », des collages revendiqués par les Gisèles, un groupe féministe antifasciste qui dit avoir choisi ce mode d'expression car il est non violent. C'était l'un des premiers escape games des Pyrénées-Orientales. Écolande à Cabestany ferme définitivement ses portes aujourd'hui. Placée en liquidation judiciaire, l'entreprise n'a pas résisté à un contexte économique difficile. C'est triste, mais ça reste un cas particulier dans le département, estime Émilie Montanès. La présidente de l'Association des professionnels des loisirs dans les PO était notre invitée ce matin. Son interview est à réécouter en intégralité sur ici.fr. Les Dragons peuvent avoir des regrets. Les rugbymen catalans se sont inclinés de justesse hier soir à Warrington. Défaite 18-16. Des œuvres qu'on voit rarement réunies. Picasso, Picabia, Delaunay. Le musée d'art moderne de Céré ouvre ce soir une exposition exceptionnelle. Des prêts rares à découvrir dès ce soir. Vernissage à partir de 19h.
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3: Il fait chaud Loïc, mais un tout petit peu moins qu'hier.
0: Oui, et encore.
3: Et encore, c'est clair.
0: Grand soleil, vous vous en doutez, ben je vous l'annonce, pour tout le pays catalan, sans exception aujourd'hui. Chaleur portée par un Midjourn, c'est un vent du sud sur les Alberts, jusqu'à 60 km/h. Il y aura également du vent sur le littoral, 60 km/h en rafale, 45 en pleine du Roussillon. Des températures 31 à Canin-en-Roussillon, 35 sur les Fenouillettes, 36 à Perpignan, 37 pour Mias et 38 à Céré sur le Val-Espire. Un petit peu plus au sud, on jette un coup d'œil à Cadaquès, 33 degrés. Et chez Nouveaux-Uns de l'Aude, 34 à Narbonne.
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0: Bette Davisay, Kim Carnes, 10h03 sur Ici Roussillon. On va retrouver David Rochier dans un instant, les spécialistes de Virginie Sinclair et ses tendances sur Ici Roussillon.

0: 10h07, ici Roussillon.
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0: Avec Bette David Eyes à l'instant et des stagiaires qui nous payent le petit déjeuner en interne. C'est ça, des stagiaires bien élevés. Merci à elles et merci à eux et bienvenue chez vous. J'espère que vous allez bien. Restez au frais. Hein. On a un programme aux petits oignons qui va vous faire voyager sans trop s'éloigner du ventilateur avec notre baladeur David Rochier. Premier arrêt, ça sera un vignoble du côté de Cléra qui se visite gratuitement en petit train. Ça, c'est très chouette. Avant cela, Virginie Sinclair, ses spécialistes, on va vous parler d'une manière d'utiliser l'eau trop méconnue et pourtant pleine de bienfaits.

0: Est-ce qu'on marine sur Ici Roussillon? Est-ce que vous avez un brumisateur à la maison?
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0: Parce que l'eau a mille vertus, mais l'un de ses usages les plus efficaces reste pourtant peu connu, et ça, on vous l'apprend dans Les Spécialistes avec Virginie Sinclair.
3: Et oui, l'eau a plein de bienfaits pour notre forme et notre bien-être. Mais connaissez-vous les bienfaits de la pulvérisation froide post-douche? Notre spécialiste, le docteur Marie Pérez-Siscar, auteur des cartes bien-être comment à l'assaut chez Le Duc Édition. Quels sont ces bienfaits de cette pulvérisation d'eau qui est à température, donc froide, et que l'on va faire après la douche?
4: En fait, on imagine que c'est un geste de beauté, parce qu'on va mettre du froid, mais c'est un geste santé. On va faire un contraste chaud-froid qui va envoyer un signal au système nerveux et qui va générer plus de tonus, plus de vigilance et une meilleure récupération.
3: Comment on fait ?
4: Il faut préparer ce que j'appelle moi la brume tonique. Alors, pour préparer cette brume tonique, on va prendre 150 ml d'eau, alors de l'eau de mer ou de l'eau minérale, 50 ml d'hydrolat de menthe poivrée, une cuillère à soupe de magnésium marin liquide et une cuillère à café de vinaigre de cidre. Pourquoi la menthe poivrée? C'est parce que c'est la fraîcheur. Elle tonifie, elle resserre les tissus, elle va stimuler la microcirculation et c'est aussi un excellent antifatigue naturel. Son parfum qui va réveiller les sens, mais c'est surtout un antifatigue. Pourquoi le vinaigre de cidre? Parce qu'il rééquilibre le pH de la peau. On ne s'en sert pas assez de ce vinaigre de cidre. C'est super. Il resserre les pores, il va lutter contre même les petites imperfections et il va laisser une sensation de propreté, un peu assez légère. Et puis l'eau de mer et le magnésium marin, simplement parce qu'on va faire pénétrer les éléments. Je dis, le moment idéal pour faire ça, c'est juste après la douche. La peau est encore un peu chaude, les pores sont ouverts, la circulation est activée, et c'est là que tout commence. On se fait un petit pchit de ce mélange magique, et vous verrez, hein, c'est un vrai coup de fouet physiologique. Vous le préparez dans un spray, hein, et puis vous le laissez dans le réfrigérateur. Pas la peine de le faire tous les jours, vous en préparez suffisamment, visage et corps, c'est génial.
3: On peut le conserver combien de temps?
4: Vous pouvez le conserver autant de temps que vous le souhaitez, s'il reste au réfrigérateur, c'est le vinaigre qui va vous dire s'il est bon ou pas bon. Si ça ne sent pas bon, vous ne le mettez pas.
3: Merci beaucoup docteur.
4: Avec plaisir.
0: Eh ben allez, pchitons, merci beaucoup Virginie Sinclair, merci docteur également pour ces conseils toujours avisés que vous retrouvez sur le site ici.fr et l'application ici vous a... Oui, vous l'avez déjà sur votre téléphone bien évidemment, elle est gratuite et ça vous permet de tout savoir sur votre département en pays catalan, ici Roussillon. On va partir direction les tendances du moment avec Muriel Giordano. Mais avant ça, direction New York, Englishman in New York avec Sting.

0: Elle est aussi tendance qu'ici Roussillon, Muriel Jourdan, dans un instant, qui s'intéresse à la charge mentale liée au départ en vacances. Et vous allez voir qu'on n'est pas tous égaux. Hein.
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0: Chaque jour, Muriel Jourdan est notre radar des tendances sur Ici Roussillon. Ce matin, Muriel, on s'intéresse à la charge mentale liée au départ en vacances.
9: Oui, si vous comptez partir en famille à quelques jours cet été, il y a des chances que votre cerveau ne puisse pas s'arrêter. Mais pas de panique, hein, tout ça est normal. C'est la période. Ça y est, l'été arrive. C'est la saison du décollement des cuisses sur les chaises en plastique. Et c'est la pleine saison de ce petit nuisible qui vous joue la 5e symphonie de Mozart dans le creux de l'oreille. Mais c'est aussi le moment de l'angoisse des départs en vacances. La charge mentale de penser à tout. Gérer les enfants, les occuper pendant le trajet, ne rien oublier. Que se passe-t-il vraiment dans les coulisses des départs en vacances ? Comment sont les parents ? Eh bien, comme nous avons tendance à être un peu de mauvaise foi, j'ai interrogé des petites personnes qui font moins d'1m50 et qui n'ont pas la langue dans leur poche. La vérité sortant de la bouche des enfants, je suis allée les cuisiner pour savoir comment étaient leurs parents la veille d'un départ en vacances.
10: Moi, ma mère, elle a toujours peur d'oublier un truc. Oh, il faut prendre ça, il faut prendre ci. Mon père, il court dans tous les sens et on n'arrive pas à attraper mon chien. C'est chiant.
11: Bah, ma mère, elle commence à péter un câble partout. Et si elle me voit pas, elle commence à crier mon prénom. C'est devient...
9: Stressant.
11: Ouais, pour elle.
9: Il faut le comprendre, ce stress. Selon un sondage IFOP de 2022, 66% des Françaises disent en avoir fait plus cette année que leur conjoint dans l'organisation des voyages et des vacances. Et 48% des femmes se chargent du choix de l'hébergement contre 26% des hommes. Alors forcément, bah, ça crée des tensions. Et toi, comment sont tes parents avant de partir ?
10: Moi, c'est plutôt mon papa qui est un peu stressé parce qu'il met les bagages dans la voiture. Et en fait, faut pas se tromper d'itinéraire. Ouais, des embouteillages. N'allez pas trop sur la route, s'il vous plaît, comme ça, il y a moins de monde.
9: Merci d'avoir fait passer le message. Rendez-vous très bientôt sur les aires d'autoroute avec un bon sandwich triangle à 8 euros.
0: Et en 2023, une autre étude de l'IFOP dévoilait que 70% des femmes rentraient plus fatiguées de leurs vacances contre 57% des hommes. Merci, la charge mentale encore, hein.
9: Oui, pas étonnant du tout. Hein. Et lorsqu'il s'agit de faire un gros voyage, de prendre l'avion et d'avoir des escales, alors là, la charge mentale pèse le poids d'un âne mort, si j'en crois cette écolière de 10 ans.
10: Moi, c'est super difficile, parce qu'en fait, vu que cette année on était allé au Sri Lanka, bah, en fait, il fallait peser toutes les valises. Et du coup, bah, on a pesé toutes les valises.
12: Il y avait au moins 13 valises.
10: Et ma maman, elle est tout le temps en train de crier, mais il faut faire ça, il faut faire ça, il faut faire ça. Mais moi, j'en ai gros sur la patte.
13: Ah bah moi aussi, je suis stressé avant de partir en vacances. Surtout quand je pars en train.
9: Ah bah oui papy, t'as peur que le train soit en retard.
13: J'ai peur qu'il soit à l'heure. Ça m'est jamais arrivé, ça me stresse.
9: Bref, la charge mentale en ce moment, c'est tendance. Allez, force et courage, ou plutôt force et bagage.
0: Merci beaucoup Muriel, je retiendrai cet enfant qui nous dit j'en ai gros sur la patate, c'est mignon, tout plein à retrouver et à partager sur ici.fr, l'application. Ici, la suite, c'est avec David Rochier, notre baladeur, direction Clairat et les vignes Barbet en train. En plus de ça, c'est gratuit. Mais pour l'heure, Emmanuel Moir, beau malheur. 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

0: Bon malheur et quel bonheur d'être à l'écoute d'Ici Roussillon.
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0: Parce qu'avec Bienvenue chez vous et son baladeur David Rochier, on vous fait visiter le département à la rencontre des personnes et des endroits absolument fantastiques et exceptionnels. Gros plan sur la vigne Barbet pour commencer à Clairas. C'est un domaine viticole qui se visite de manière originale l'été, en petit train qui vous amène au cœur des vignes. Et en plus de ça, c'est gratuit.
3: Ah oui, je vous propose un bon plan pour l'été et pour découvrir le métier de vigneron et la vie d'un domaine viticole. Bonjour Michel Barbet.
4: Bonjour tout le monde.
3: Vous êtes la combienième génération à la vigne Barbet à Clairas?
4: Nous, on est la sixième génération depuis 1888.
3: Ah oui, quand même, quelle histoire, hein. Et aujourd'hui, vous menez le domaine avec votre frère.
4: Avec mon frère, exactement. On est tous les deux sur la propriété.
3: Alors, vous êtes à la fois vigneron, mais aussi commercial, hein, parce qu'il faut les vendre, ces vins.
4: Oui.
3: Vous êtes guide aussi pour les gens qui viennent visiter votre domaine et conducteur de train.
4: C'est ça, on est polyvaillant, comme on dit chez nous.
3: Polyvaillant, j'aime bien, ouais.
4: Voilà, donc moi je suis l'œnologue du domaine, c'est moi qui vinifie les vins, et donc avec mon frère, on s'occupe de la partie commerciale et bien sûr production.
3: Et alors, tous les étés, vous mettez en place un petit train touristique, finalement, pour découvrir vos vignes et également le métier de vigneron.
4: Exactement, donc on propose des visites donc, à 10h et à 17h, du lundi au jeudi, au départ de la cave. On va donc dans les vignes, on explique donc tout le travail tout au long de l'année. Ensuite, on va au niveau de la cave, on explique les vinifications en blanc, rosé, rouge et muscat. Et on termine bien sûr au caveau par la dégustation de 4 vins. Voilà, ouais. C'est gratuit.
3: Et tout ça, c'est gratuit. Oui. Et ça se passe en plus dans un petit train qui a toute une histoire. Vous l'avez trouvé où, ce train?
4: Alors, à la base, ce train, il faisait les promenades au Champ de Mars dans les années 50, à Paris. À Paris, exactement.
3: Donc, ensuite, près de la Tour Eiffel.
4: C'est ça. Alors, nous, on l'a trouvé plus près dans le département, mais à l'origine, c'est ce qu'il faisait.
3: C'est-à-dire que vous l'avez trouvé dans une brocante, sur le Bon Coin?
4: Non, on l'a trouvé dans un champ abandonné. Bon, voilà.
3: Et vous l'avez complètement restauré?
4: On a réussi à le racheter et on l'a complètement restauré, oui.
3: Et avec ce petit train, on passe au milieu des vignes et on découvre. C'est vraiment une autre manière de découvrir la vie de vigneron.
4: Ça permet vraiment aux touristes de s'imprégner de notre terroir local, vraiment au plus près de la vigne, pour qu'ils assimilent vraiment la façon de faire le vin. C'est pas qu'une bouteille, c'est pas qu'une étiquette, c'est vraiment une histoire derrière, et nous on la raconte avec plaisir.
3: Alors c'est vrai qu'en plus cette année, vous êtes allé au Salon de l'Agriculture à Paris, vous êtes revenu avec une médaille d'or.
4: Oui. Ouais,
3: c'est quel vin?
4: Un Chardonnay 2025, c'est le dernier mis en bouteille. Voilà, donc c'est un vin de cépage aux arômes de fleurs blanches, avec une pointe d'acidité qui est extrêmement intéressante.
3: Et là on est avec un amoureux des vins du Roussillon et un fin connaisseur, c'est René Marre, qui est également coach pour les grandes tables, les grands chefs à travers le monde. Et vous me disiez qu'il est exceptionnel, ce vin.
5: C'est un vin qui n'est pas linéaire, c'est-à-dire qu'on a un bon arôme au nez et en bouche, évidemment. Et ensuite, il a une excellente acidité. Et alors, c'est important l'acidité, parce que l'acidité compense le gras que lorsque l'on mange, le gras que nous avons en bouche. Quand les vins sont trop gras, trop ronds, on a des difficultés pour les accorder avec les plats. Or là, c'est un vin qui s'accorde vraiment parfaitement en mangeant.
3: Voilà, ça doit faire plaisir. Alors, quand on a des bons retours sur ces cuvées, et puis quand on revient avec une médaille d'or, c'est une fierté immense, non?
4: Exactement, c'est l'aboutissement d'un travail donc, de génération et d'un travail au quotidien, bien sûr. Donc, c'est vraiment un vrai plaisir.
3: Tout l'été, il y a le petit train pour visiter votre domaine. On peut également le visiter en Rosalie, c'est ça?
4: Oui, on propose aussi des activités donc, de visite en Rosalie. Donc, c'est plus pour les familles ou les petits groupes donc, ouais. Qui ont plus de temps pour se poser un petit peu dans les vignes et au travers de la Rosalie, ils se baladent.
3: Voilà. Et puis, on vient de découvrir vos différentes cuvées. Il y en a presque une quinzaine.
4: Oui, un peu plus, une vingtaine. Une vingtaine de cuvées différentes, oui.
3: Dans le caveau qui est incroyable parce qu'il a une vue panoramique sur les vignes.
4: Ah oui, ça permet de s'imprégner réellement de nos vignes. Donc, quand on vient chez nous, on a vraiment une idée de comment se passent les choses.
3: De grandes baies vitrées qui donnent comme ça sur le vignoble. Ben nous, on va passer à table. Ce matin, on a cuisiné des artichauts. On va déguster ces bons plats avec les vins de la vigne Barbet qui était à l'honneur dans ce bonus. Merci.
0: Merci beaucoup David, on vous retrouve dans la prochaine demi-heure, notamment du côté de Collioure avec cuisine méditerranéenne, vue exceptionnelle sur le clocher, repas les pieds dans l'eau, vous allez vous régaler pour la musique aussi, vous allez vous régaler sur Ici Roussillon avec Imagination ou encore Michel Berger, et puis un concert, un personnage que vous appréciez, un événement sur la Côte Vermeille demain.
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0: Ici Express, une minute avec vos infos de proximité, votre actu locale pratique du lundi au dimanche. Et dans ce rendez-vous, on écoute des messages vocaux qui arrivent au 04 68 35 5000 par WhatsApp. Et lui, vous le connaissez.
2: Bon dia tout homme, c'est Julio. Grosse après-midi et soirée en perspective à Bagnoul-sur-Mer ce 27 juin. Je vous attends nombreuses et nombreux pour un très grand spectacle avec plus de 300 figurants. Et puis, tout ça, ça va se finir par un concert. De moi, à partir de 21h. Allez, tots cap à Bagnouls, le 27 juin.
0: Et c'est donc demain. Merci beaucoup Julio, Julio Leon, le Julio du blind test de notre matinale ici Roussillon, ici matin. Et vous, vous avez un coup de cœur à partager? Eh bien, laissez-nous votre message vocal WhatsApp au 0468 35 5000, en message d'une vingtaine de secondes, souriant et dynamique.
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0: Celui qui chante, c'est vous, et c'est Michel Berger, et moi aussi, dans le studio. Ici Roussillon, 10h31.

0: Restez avec nous sur Ici Roussillon. Je vous emmène dans un instant avec David Rochier, son bonus, dans une vue, avec une vue exceptionnelle sur le clocher. C'est la plage de Rico où on va manger les pieds dans l'eau. Vous allez adorer.
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0: Cuisine méditerranéenne à Collioure, dans ce restaurant qui offre une vue exceptionnelle sur le clocher. À la plage de Rico, on mange les pieds dans l'eau avec une cuisine savoureuse et une carte imaginée par l'équipe du Casa Rioc, où on s'était arrêté, où David s'était arrêté même il y a quelques temps. Écoutez.
4: Récemment, c'est vrai, on s'est arrêté au restaurant Casa Rico à Collioure avec un rooftop à couper le souffle. Et Joris, pendant qu'on était en train d'enregistrer l'émission sur votre rooftop, vous m'avez dit que vous avez également ouvert une plage, c'est ça?
5: C'est ça, exactement. J'ai ouvert une plage donc à 3 minutes à pied de la Casa Rico.
4: Ouais. Ça s'appelle la plage de Rico?
5: La plage de Rico, oui, toujours. Ouais. Toujours, on s'est développé sur une cuisine méditerranéenne.
4: Et là, vous êtes en train de m'y amener?
5: C'est ça, exactement.
4: Non mais racontez la vue que l'on a, parce que là, on est carrément au-dessus de la Méditerranée sur un petit sentier.
5: C'est ça, exactement. On va passer devant le restaurant Les Mouettes et on est à la plage du Rico.
4: Et là, juste en face de nous, il y a le château royal. De l'autre côté, le clocher de Collioure. Le panorama, il est exceptionnel, là.
5: Il est exceptionnel. On a une chance inouïe, vraiment, d'habiter ici et de travailler ici, se développer au niveau cuisine.
4: Et là, on arrive au bord de la mer. On descend les escaliers. Peut-être que vous allez entendre le bruit des vagues, là. C'est un joli bruit, ça.
5: Ah, c'est le plus beau bruit au monde, vraiment. C'est un pur bonheur.
4: Vous avez grandi à Collioure?
5: J'ai grandi à Collioure et c'est un pur bonheur. J'ai une chance inouïe d'avoir grandi et travaillé ici.
4: Ouais. Et vous travaillez aujourd'hui avec votre maman au restaurant La Casa Rico, que l'on a découvert sur votre radio ici Roussillon. Restaurant noté 5 sur 5 sur TripAdvisor. Le quotidien de travailler avec sa maman, c'est compliqué ou pas?
5: Non, il n'y a rien qui est compliqué, on est une équipe. On est comme les deux doigts de la main. Voilà, on prend soin de l'un de l'autre. C'est comme la prunelle de mes yeux, hein. C'est un duo.
4: Alors votre maman, elle est en cuisine, vous êtes au service. Et c'est vous qui avez eu l'idée de lancer la plage de Rico?
5: C'est ça, c'était un petit coin de paradis. On s'est dit pourquoi pas se développer avec une belle cuisine méditerranéenne et en avant.
4: Et finalement, l'état d'esprit est le même entre la plage et le restaurant.
5: C'est ça.
4: Vous gardez toujours ce sens de l'accueil, cette envie de partager les bonnes choses.
5: Exactement, exactement. Très familial. Ouais. Tous les employés sont dans la même optique que nous. Et ils veulent juste faire plaisir aux gens.
4: Ce que j'aime bien, c'est que la promenade qu'on est en train de faire là ce matin, les touristes, ils la font pas vraiment. Hein, et c'est pas très connu, ça. Hein.
5: C'est pas très connu.
4: Et c'est la plus belle vue que l'on a sur Collioure. Hein.
5: Franchement, oui, c'est la plus belle vue.
4: Et là, ben, tout en se baladant, on arrive près de la plage.
5: C'est ça. Ouais. Les pieds dans la mer avec une belle succession de poissons frais. Et le pur bonheur. Johanna pour vous servir, Laurent pour vous servir.
4: Du coup, c'est vraiment un restaurant de plage? Comment vous le définiriez?
5: Moi, je dirais plus un restaurant familial, les pieds dans l'eau. Pas de plage, mais on a le sable devant nous, on a la vue sur la mer et sur le clocher et le château royal.
4: Ah non, mais ça doit être un bonheur quand même de travailler ici.
5: Bon, y a vraiment
4: que ce soit à Casa Rico ou ici à la plage
5: bonheur.
4: De Rico.
5: C'est un pur bonheur, franchement, ouais. C'est un pur bonheur.
4: Alors racontez-moi quelques-unes des entrées, quelques-uns des plats que l'on sert ici, face à la mer et face au château royal.
5: Ici, on est plutôt sur une cuisine méditerranéenne, donc avec beaucoup de suggestions frais. On a un chef cuistot qui aime beaucoup travailler des produits frais. Chez nous, il n'y a pas de congélateur, malheureusement, à part pour les glaces.
4: Ouais, je vois les suggestions du jour. Tartare de thon, croquettes de chorizo, maison. De manchego, maison.
5: Maison.
4: Pavé d'espadon.
5: Exactement. Donc, c'est que des produits frais et travaillés.
4: Et puis, une fois qu'on a mangé, la plage, elle est à 4 mètres. 4,50
5: mètres. J'irai plus 3,50 mètres.
4: Il y a les palmiers et la plage qui est juste à côté.
5: C'est un petit cocktail, une suggestion, un poisson frais en face de la mer. C'est... demander de plus.
4: Ouais. Et puis en plus c'est cocooning ici, j'ai l'impression.
5: Exactement.
4: On est un peu à l'écart du flot de touristes.
5: Exactement, on a une très très belle balade. Et

0: C'est plus tranquille, tous les restaurants tout autour sont dans la même optique que nous.
1: Voilà, un des restaurants coup de cœur. Je suis en train de prendre la photo pour vous laisser ce beau panorama, ce beau paysage à découvrir sur ici.fr. Merci.
2: Ah, c'est coucouding, merci David, mais que ferions-nous sans vous? Comment découvririons-nous les beaux coins et les bonnes adresses du département? Le prochain bonus, David va vous expliquer comment vous offrir une paella de champion du monde pour votre anniversaire ou votre mariage, par exemple, quand on habite en pays catalan. Pourquoi vous restez sur ici Roussillon pour l'actu locale, pour la musique, pour la bonne humeur? Et pourquoi tu restes? C'est Amel Bent. Pourquoi

0: quoi tu restes, extrait du 8e album, Minuit 1 d'Amel Bent.
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0: Que vamos a comer una buena paella. Une paella de champion du monde pour son anniversaire, pour son mariage, pour une fête entre potes à la maison. On peut se l'offrir cette paella de champion du monde quand on habite en pays catalan, puisque le champion du monde de la paella, il est de chez nous, de Saint-Hippolyte. Il s'appelle Frédéric Gallegos et en plus de son travail de maître d'œuvre en bâtiment, il est aussi traiteur à domicile, David.
3: Eh ben oui, il y a quelques jours, j'avais donné rendez-vous au champion du monde de paella dans un champ de calçotte hein, à Saint-Hippolyte, au Mas Campos. Bonjour Frédéric Gallegos.
4: Bonjour David.
3: Et je voulais savoir justement, si on veut une paella de champion du monde à la maison, comment ça se passe?
4: Ça se passe tout simplement, il suffit de me contacter soit via le site unchicdaros.fr, soit directement par téléphone, il y a les coordonnées sur le site. Vous m'appelez, vous demandez ben, pour telle date tant de personnes, moi je vous fais un devis et je reviens vers vous faire l'arroz valenciano chez vous.
3: Un minimum d'une vingtaine de personnes
4: Voilà. Un minimum d'une vingtaine de personnes, je viens et après ça peut monter. J'ai fait mes records, on a fait nos records avec Didier le dernier trimestre, on est monté à plus de 200 personnes. Donc voilà, on est équipé, organisé pour aller de 20 à plus de 200 personnes.
3: Alors il faut combien de temps pour préparer une paella? À côté de vous, il y a Didier hein, avec qui vous avez obtenu ce titre de champion du monde et qui vous accompagne hein, justement dans vos prestations lorsque vous allez faire une paella pour un anniversaire, pour un événement familial. Combien de temps pour préparer une paella?
5: Pour une vingtaine de personnes, on va dire sur une heure et demie la cuisson. Après, il y a un petit peu d'organisation. On va compter deux heures et demie sur place. Après, à partir de 50, 100, 200, on augmente les poêlons. On augmente aussi le temps de cuisson. Donc, on part sur du deux heures et demie. Puis l'installation, une heure de plus. Quoi.
3: Et alors, on choisit avec vous les ingrédients qu'il y aura dans cette paella ou vous reproduisez à chaque fois la paella championne du monde?
4: Alors non, du tout. Je peux la faire, la paella championne du monde. Mais sur le site, vous avez tout l'ensemble des riz traditionnels de la région de Valencia et les riz créatifs que je peux mettre. Donc tous les riz sont sur le site.
3: Quelques exemples.
4: Donc j'ai mon arroz catalan où je mets en avant le portier la buccio de chez nous, où je fais le drapeau catalan sur la paella avec de l'ail, des oignons tendres, le custeyu. Alors en riz créatif, qu'est-ce qu'on peut avoir? Arroz asiatique où je fais mon bouillon asiatique. Alors là on sort complètement des codes, mais ça peut être bien perçu. Et celui que j'aime bien faire, c'est celui de ma femme. C'est adapter le poulet gambas de ma femme dans la paella et donc de faire vraiment avec le rancio, avec les gambas, avec le poulet. Pour le nouvel an, j'ai fait arroz negro, pulpo y sobrasada, où vraiment c'était juste pépite. Quoi. C'était
3: vraiment, en fait, on peut vraiment laisser libre cours à son imagination. Hein.
4: Exactement. On peut tout faire dans la paella tant qu'on respecte le bouillon, le riz, qu'on respecte les ingrédients que l'on met en place dedans et qu'on respecte le commis Didier qui est à côté de moi aussi.
3: Parce que cette culture justement des riz espagnols, c'est récupérer quoi les restes qu'il y a à la maison. C'est parti comme
4: à la base, la paella c'est le plat du pauvre. Ouais. Donc ils avaient ce qu'ils avaient autour du potager, les artichauts, le lapin, le poulet, c'est la paella valenciana. Après, plus on se rapproche de la mer, donc on met du poisson dans la paella, et plus on remonte en Catalogne par chez nous, on met le custeyu, on peut faire de la mixte, mais pareil, il faut vraiment maîtriser le riz, sublimer le riz, et non pas mettre une somme d'ingrédients. Et le riz passe en secondaire.
3: Rien qu'à l'écouter, on entend sa passion.
5: On entend sa passion et puis on rentre dedans et on vit la passion à travers lui. Ouais. Et puis il la communique. C'est ça qui est formidable et je pense que les ateliers qu'il va mettre en place, ça va être aussi ça. C'est pas que de la cuisine, c'est beaucoup de partage, beaucoup d'amour et une transmission.
3: Voilà, c'est ça parce qu'il y a une nouveauté hein, pour vous. On en a parlé d'ailleurs quand on s'est vu. Les ateliers pour partager vos petits secrets de chef et de champion du monde.
4: Voilà, mais vous viendrez à la maison, faire les riz avec moi, donc je vous partagerai tous mes tips. On sera un petit groupe vraiment cosy, qu'on puisse faire ça vraiment dans la communication,
3: 7-8
4: dans la
3: personnes, c'est ça?
4: Voilà, 7-8 personnes maximum, pour qu'on puisse justement bien la travailler et bien travailler toutes les petites astuces.
3: Voilà, et si vous êtes intéressé par ces ateliers ou pour faire venir les champions du monde à la maison pour une belle paella à partager, eh bien rendez-vous sur votre site internet
4: unchicdaros.fr.
0: 10h47, merci beaucoup David. Et vous allez voir dans le dernier bonus, toujours avec David Rochier, un pâtissier qui est passé ici, sur Ici Roussillon, a vu ses commandes exploser. Bon, c'est aussi ça, l'effet première radio des PO. Et c'est pas just an illusion, hein.

0: Et c'était Just an Illusion sur Ici Roussillon, 10h51, le tout dernier bonus de David Rochier qui va vous faire balader, évidemment. C'est ça le principe du baladeur sur Ici Roussillon. À tout de suite.
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0: Bienvenue chez vous sur Ici Roussillon avec notre baladeur David Rochier. Vous allez voir, il y a vraiment un effet Ici Roussillon. Parce qu'après son passage sur la première radio DPO, ce pâtissier de Toreil s'en est aperçu. Alexis Théron a vu ses commandes de flan pâtissier exploser.
7: Eh bien oui, récemment, je suis passé à Toreil Village. Et alors moi, quand je suis à Toreil, je fais toujours une étape chez Alexis Théron. Bonjour Alexis.
8: Bonjour.
7: Vous êtes le pâtissier du village, pâtissier, chocolatier, glacier. D'ailleurs, Ici Roussillon est passé vous voir il y a quelques temps avec Virginie Sinclair, hein, qui a fait un reportage chez vous, et ça a cartonné.
8: Oui, c'est ça. Virginie était passée pour le flan pâtissier qu'on réalise depuis le début. Avant de passer même sur Ici Roussillon, il y a des gens qui venaient d'un petit peu partout, Cabestany, tout ça, juste pour le flan, parce que c'est un bon produit d'appel et qu'on le fait bien, il paraît.
7: Ouais. Et alors après le passage de Virginie, mais vous avez ressenti un effet, hein, de la radio.
8: Ah oui, pour un effet, ça c'était un sacré effet quand même, parce qu'il y a beaucoup de gens, il y avait particulièrement, il y avait un monsieur qui venait de Fongencouze tous les jours me prendre 4 par an, et tous les dimanches il nous en prenait un entier, et surtout beaucoup de monde qui venait, qui se déplaçait de toute la région, parce que ça dépassait plus que le département.
7: Vous vous attendiez à ça ou pas du tout ?
8: Ah non, pas du tout, parce qu'on est quand même une petite structure, et les plus beaux jours, entre guillemets, où on vendait le plus de flan, c'était 20 par grand max, et c'était le dimanche notre plus gros jour. On est passé de 20 à le plus gros jour en commande plus la vente boutique à presque 600 portions à une seule journée. Le souci, c'est que la place, on l'a pas.
7: Oui, ça reste artisanal, hein, voilà. C'est ça, c'est pas de l'industrie ici. Et c'est ça le flan.
8: Voilà, on a du flan pour 6 personnes, ou à la part, ou sinon sur commande, les 10 parts.
7: Alors là, justement, il y a un client qui vient de prendre une part. Bonjour monsieur.
9: Bonjour.
7: Il est comment ce flan pâtissier ?
9: Eh ben, il vaut le déplacement.
7: Ouais.
9: Voilà, il est très très bon. Il est parfait. Il est fait avec amour. On le sent. Il est crémeux. Il est exactement comme il faut. Effectivement, ouais. C'est un bon produit d'appel. Mais le reste de la boutique vaut aussi le coup.
7: Bon, je vois que vous avez pris du pain et que dans votre sac à dos, vous avez mis le part de flan pâtissier.
9: Hein, même deux, parce que je suis très gourmand.
7: Vous habitez où, vous ?
9: On est effectivement de Nancy et on vient régulièrement. On est à Toreil en vacances et on vient régulièrement chez Alexis parce que c'est une super boutique. Voilà.
7: Ouais. Je vous laisse déguster votre flan et nous, Alexis, on va faire quand même un petit tour de boutique. C'est plein de couleurs, c'est juste magnifique, hein, ces gâteaux. Ça commence avec le Royal Chocolat, ensuite il y a un pistachio, après un Paris-Brest classique.
8: Oui.
7: Et alors, si on se tourne, là, il y a des pots de glace, des pots de sorbet, parce que vous êtes pâtissier, mais aussi chocolatier et aussi glacier.
8: C'est ça.
7: Et c'est vrai que vous proposez, là, avec les beaux jours qui arrivent, toute une gamme de glace et de sorbet.
8: C'est ça. 16 parfums, donc 10 parfums de crème glacée et 6 de sorbet plein fruit. Donc, du coup, on a de la fraise, de la framboise, du melon quand c'est la saison.
7: Des abricots de Toreil.
8: De Toreil et des crèmes glacées pistache, vanille, chocolat.
7: Il y a aussi un sorbet à la figue de Barbarie.
8: C'est ça. Alors, c'est un parfum que j'apprécie beaucoup parce qu'il a une couleur très naturelle, vachement vive. Et on croirait de l'artificiel, mais en fait, non, tout est produit brut.
7: Toutes les glaces ici, c'est vraiment artisanal. Hein.
8: Oui.
7: Il y a un plaisir à faire des glaces quand on est pâtissier.
8: Alors, pour moi, c'est la meilleure saison de l'été. parce que, à chaque fois, dès qu'on sort. On teste toujours avec nos cuillères.
7: Ce que j'aime bien, c'est que vous avez l'air d'être un gourmand et un épicurier.
8: Oui, c'est ça. Je pense qu'on est un métier de plaisir. Quand on mange quelque chose, il faut qu'on ait le plaisir de le manger. Et du coup, si on n'a pas de plaisir, du coup, ça ne sert à rien, je trouve, de faire de la nourriture.
7: Voilà. Vous êtes au cœur du village de Toreil, avec cette belle pâtisserie là à découvrir. Alexis Théron, une étoile montante de la pâtisserie. Merci Alexis.
0: Merci à vous. Direction Toreil, merci beaucoup Alexis, bravo. Félicitations, merci beaucoup David Rocher pour tous ses bonus toutes les semaines. Il nous fait voyager le David. Rien que pour toi, François Pellman, avant de matcher ensemble sur Ici Roussillon.

0: ferais pas pour nous, François Feldman, rien que pour toi sur ICI Roussillon.
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0: La première radio des PO, c'est ICI Roussillon, vendredi 26 juin, il est 11h.
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0: Et c'est François David que l'on retrouve pour les infos de 11h. Bonjour François.
3: Bonjour.
0: Ça chauffe ce matin dans les collèges.
3: Eh oui, en pleine canicule, plus de 6400 élèves du département sont en train de plancher en ce moment même sur la première épreuve, le français. L'académie assure avoir mis en place des aménagements avec distribution de bouteilles d'eau, store et ventilateurs. Ces épreuves se poursuivent lundi avec l'histoire géo et les sciences. 61 départements restent ce vendredi en alerte rouge, mais après 5 jours de canicule, une baisse de température s'amorce enfin. Vigilance rouge qui sera levée demain matin dans 13 départements. En attendant, la situation est maîtrisée dans les EHPAD, c'est ce que dit ce matin le Premier ministre sur le réseau social X, mais il alerte sur les tensions dans les hôpitaux. Trop de personnes, dit-il, continuent notamment de pratiquer une activité sportive malgré les températures et les alertes. Se mettre ainsi en danger, c'est ajouter une pression évitable sur les secours, les urgences et les services de réanimation. Conséquence de cet épisode de canicule, le rallye du Val-Espire est annulé ce week-end. Décision de la préfecture, alors que l'on attend des pointes à 40 degrés demain sur Céret et ses alentours. À Paris, c'est la marche des fiertés prévue demain qui est reportée et le festival Solidays qui devait démarrer ce soir est annulé. Le bilan des noyades en hausse, le gouvernement annonce 55 morts depuis le 18 juin. Les deux tiers se sont produites dans des secteurs interdits ou non surveillés. Deux morts également depuis une semaine sur les plages des Pyrénées-Orientales. C'est l'un des événements culturels de l'été dans le département, le musée d'art moderne de Céret inaugure ce soir l'exposition Picabia Méditerranée consacrée à ce grand peintre d'avant-garde. Près d'une centaine d'œuvres sont réunies avec aussi des créations de Picasso, Delaunay, Duchamp ou encore Miro. L'exposition explore les liens entre Picabia et la Catalogne. C'est à voir jusqu'au 29 novembre. Et puis en rugby, les Dragons catalans pointent ce matin à la 8e place de la Super League. Après leur courte défaite hier soir en Angleterre, les Dracs battus 18-16 par Warrington, deuxième du classement. Il est 11h03.
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3: Chaleur, toujours au programme aujourd'hui.
0: Tout à fait François. Chaleur, grand soleil pour tout le pays catalan sans exception. Chaleur portée par un vent du sud sur les Alpes jusqu'à 60 km/h. Sur le littoral également, ça va souffler un petit peu moins en plein du Roussillon, 45 km/h. Les températures, le thermomètre au meilleur de la journée, 31 à Saint-Cyprien, 35 degrés à Saint-Paul-de-Fenouillet, 36 le long de la Basse à Perpignan, 37 à Mias, Neffiac et 38 à Céré sur le Val-Espire plus généralement. Si vous êtes du côté de Cadaquès cet après-midi, 33 degrés, et il fera 34 chez nos voisins narbonnais.
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0: Ça match avec une championne, Margot, 34 points à battre aujourd'hui, tout en jouant avec Philippe Mesuron. Oui, vous le connaissez, ancien candidat de Masterchef, mais aussi un grand passionné de cuisine qui organise un très beau concours de plancha à Port-le-Cat le 29 juillet prochain. On va jouer avec lui, et puis on va jouer avec Laurence dans un instant qui va nous rejoindre. 04 68 35 5000 pour vous inscrire et jouer à sa match dans quelques minutes sur ICI Roussillon. Juste après, Jean-Jacques Goldman.

0: Frédéric Goldman Jones, qu'est-ce qu'on peut bien faire après ça? On peut matcher.
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0: Ici Roussillon, 11h08, bienvenue dans Ça Match, comme tous les jours entre 11h et midi. On joue avec un invité à qui j'ai soumis un questionnaire. J'ai 5 réponses par question sous les yeux. Ces questions, je vous les pose aussi. Vous allez avoir 25 secondes pour essayer de trouver un maximum de réponses communes. Une réponse similaire, c'est un match, c'est donc en points. Si vous marquez au moins 3 matchs, vous accédez à la question suivante. Et puis vous cumulez comme ça des points jusqu'à dépasser peut-être, je vous le souhaite, la championne du moment. Elle ne vous le souhaite pas, c'est Margot. Et elle a 34 points. L'enjeu est de taille cette semaine. 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
0: C'est un cadeau qui fait plaisir, tout comme mon invité. Il s'appelle Philippe Bezuron, ancien candidat de Masterchef, passionné de cuisine, un épicurien, et qui organise un grand concours de plancha pour le 4 le 29 juillet. Bonjour Philippe.
3: Bonjour Loïc, bonjour à toutes, bonjour à tous.
0: Mais quel plaisir de vous avoir avec nous. On sait que quand vous êtes là, on va parler bonne bouffe, on va parler cuisine, on va parler plancha, on va se faire plaisir.
3: Ouais, exactement, exactement,
0: c'est,
3: Loïc.
0: C'est ça les valeurs de la plancha.
3: Ouais, c'est ça, c'est les valeurs de la plancha, c'est le partage, c'est la convivialité, c'est une cuisine saine et une cuisine ouverte à toutes et à tous et tout au long de l'année, de janvier à décembre.
0: Et vous allez voir que la plancha, c'est pas juste de la grillade, hein, c'est vraiment un art de vivre.
3: Absolument, un véritable art de vivre.
0: Alors Philippe Bezuron, quand même, ouais. On va en parler deux secondes parce que on vous a vu sur la toute première saison de Masterchef.
3: Et oui, toute première saison, c'était en 2010, c'était le premier 20h50 émission culinaire sur TF1, tous les jeudis soirs. Ça avait commencé le 19 août de mémoire pour terminer, je crois, le 6 ou le 7 novembre. 7 millions de téléspectateurs tous les jeudis soirs devant le petit écran. Émission présentée, je sais pas si vous vous rappelez, par Carole Rousseau. Les chefs, c'était Yves Candebord, Frédéric Anton et Feu, qui nous a quitté, Sébastien Demorand, et la gagnante à l'époque, ça a été Anne Alassane, voilà, la grande gagnante. Et moi, je sors 8e à l'époque.
0: Ouais, mais c'est pas mal, hein.
3: C'est pas mal sur 24 000 candidats au départ.
0: Oui, donc c'est même très bien, j'ai envie de dire. C'est suffisamment légitime, disons, pour parler plancha et bonne nourriture jusqu'à midi. Allez, on joue.
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0: Avec Laurence qui était avec nous hier, Laurence de Saint-Laurent-de-la-Salanque. Bonjour Laurence.
4: Bonjour.
0: Vous avez choisi Laurence. Votre ville en fonction de votre prénom?
4: Non, pas du tout.
0: C'est un petit hommage quoi. Laurence, hier vous avez joué avec Julien Dejon et vous avez terminé avec 4 points.
4: Oui.
0: Bon, impeccable. Vous regardiez Masterchef à l'époque?
4: Oui, j'ai regardé Masterchef, oui.
0: Ah ben, vous avez vu certainement Philippe. Hein,
3: ah oui.
0: Est-ce qu'il y a un plat, très rapidement, Philippe, là, un plat que vous aviez cuisiné là sur TF1 qui vous marque encore ou qui marque les personnes qui vous reconnaissent?
3: C'était la fameuse ganache au chocolat. On avait eu une boîte, la fameuse boîte mystère avec du chocolat, du basilic, des fraises, etc. Et j'avais fait une ganache au chocolat avec un carpaccio de fraises, sirop basilic et petit fondant au chocolat.
0: 3 fois rien.
3: Voilà, plutôt 3... pas mal.
4: Si vous avez tout ça.
0: Laurent, si vous avez 4 carrés de chocolat à la maison, un peu de menthe dans le jardin, c'est ok. Hein. Vous ferez comme Philippe. Allez, c'est parti, on match.
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0: Je rappelle 3 matchs en minimum pour continuer. Laurence, étant donné qu'on parle de ce concours de plancha le 29 juillet à l'OCAT, votre première question va porter sur la plancha. On vous laisse 25 secondes pour nous citer un maximum d'aliments que l'on peut cuire sur une plancha. C'est parti.
4: Poisson, viande, légumes.
0: La viande, détaillez la viande.
4: Pardon ?
0: Vous pouvez détailler la viande.
4: Bœuf, agneau, veau, porc, poulet.
0: Alors, c'est fini, c'est terminé. C'est terminé. On vérifie le nombre de matchs.
5: Deux matchs.
0: Oh là là là là là là là. Alors, tout ce que vous avez dit est correct, hein. Mais le principe de ça match, c'est qu'il faut que ça matche les réponses données par Philippe Mesuron. Philippe, qu'est-ce qui a matché?
3: Qu'est-ce qui a matché avec Laurence? Poissons et légumes, bien évidemment.
0: Hein? Ouais.
3: Et on aurait pu dire également, en détaillant, hein, voilà, saucisses.
0: Catalane.
4: Ah oui.
3: Entrecôte.
4: Eh oui.
3: Et œufs, les œufs.
0: Et voilà.
3: Et après, on peut rajouter, hein. Ben, on peut faire des abricots. Vous avez des superbes abricots chez
0: alors
3: vous.
0: Alors, ça, c'était pas dans vos réponses, hein.
3: C'est en plus.
0: Bon, ben, ma chère Laurence, malheureusement, on s'arrête sur. On chute sur une planche, j'ai envie de dire.
3: Oh, quel dommage.
4: Pis, c'est pas grave.
0: Merci beaucoup, Laurence.
4: Merci, passez une bonne journée.
0: À très bientôt.
3: Merci, Laurence. Au revoir.
4: Allez, et puis bon week-end, au revoir.
0: Vous rejouez avec nous quand vous voulez. À très bientôt, Philippe. Nous, on reste ensemble.
3: Ouais, avec plaisir.
0: Parce qu'on va avoir d'autres auditeurs, ils vont tout donner pour essayer de les battre. C'est 34 points de Margot, mais pour l'heure, tiens, souvenir, c'est des années 70, hein, super trimp, Dreamer. Oh, cet accent. Rêveur, sur ICI Roussillon, 11h14, à tout de suite.

0: Jumain, Super Tramp, 11h18, en plein match sur Ici Roussillon.
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0: Et bientôt la pause déjeuner, en plus de ça, avec l'invité du jour, Philippe Mesuron, on se régale parce qu'on part plan de chat avec un événement à Port-le-Cat le 29 juillet. Qu'est-ce qui vous passionne autant dans la plan de chat, Philippe ?
3: Ah ben, ce que je disais tout à l'heure, hein, c'est le côté vraiment convivialité partage, quoi. Ça veut dire que quand on cuisine, on peut avoir les potes autour, on peut boire un verre avec modération, bien évidemment. Et voilà, c'est vraiment cette notion de partage, quoi. Et puis, cette cuisine saine, voilà, où on n'a pas besoin de rajouter du gras, on va faire notre marché, on met les légumes en direct en revenant du marché, voilà, le petit poisson qui va bien, voilà, on se prend pas la tête, quoi.
0: Est-ce qu'on mélange les plans de chat et les barbecues?
3: Ah non, mais on mélange pas. Alors moi j'adore le barbecue à Loïc, hein. J'adore le barbecue avec ce goût de feu de bois, etc., qu'on ne retrouve pas bien sûr sur la plancha. Mais malheureusement, vu l'époque que l'on traverse, les barbecues deviennent dangereux pour la nature et l'environnement, quoi.
0: Exactement. Très bonne réponse. Allez, on match.
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0: Ou alors le barbecue, mais avec extrême prudence. On est avec Hugues. Bonjour Hugues.
4: Et bonjour.
3: Bonjour Hugues.
0: Hugues, vous écoutez bonjour. Ici Roussillon depuis quelle ville ?
4: À Saleil.
0: À Saleil, dans les Pyrénées-Orientales. Et vous faites quoi dans la vie ?
4: Je suis commercial.
0: Commercial. Vous vendez quoi ?
4: Des batteries de voitures.
0: Des batteries de voitures. Les batteries pour les voitures thermiques ou les batteries pour voitures électriques ?
4: Non, pour les voitures thermiques.
0: Ah oui, on reste sur du thermique. Très bien. Port Aventura, ça vous parle ?
4: Ça me parle, j'aime bien.
0: Oui, hein, on dirait pas.
4: Je n'aimerais pas.
0: Ouais, hein, on aimerait bien cette nuit d'hôtel là pour 4 personnes, la pension complète, les entrées de jour à Port-Aventura, le jour à Ferrariland également pour 4 personnes, vous allez vous régaler, mais pour ça, il va falloir matcher 34 points, c'est le score de Margot. Il nous parlait justement, Philippe, de barbecue.
3: Ouais.
0: Ah ben voilà, Hugues, 25 secondes pour nous citer un maximum d'accessoires indispensable, je dis bien les accessoires indispensables pour faire un barbecue. Top, c'est parti.
4: Alors, des sarments, des souches, le barbecue, des allumettes, une cagette, le journal, des allumes-feu, la grille, très important, la viande, le poisson,
0: les accessoires.
4: La marinade.
0: Les accessoires.
4: Les accessoires, le tablier, le parasol, le prémisateur.
0: C'est terminé. On vérifie.
2: Deux matchs.
0: Ouais, c'est dommage. C'est dommage.
3: Ah ouais.
0: Le charbon, il est tombé, mais après le gong, quoi.
4: Après.
0: Qu'est-ce qui a matché, Philippe ?
3: Ce qui a matché, allumettes et grilles.
0: Qu'est-ce qui nous manquait ?
3: Il manquait les gants anti-chaleur pour attraper la grille au bout de dépasser le barbecue, bien évidemment.
0: On a eu le tablier, on a eu le parasol, manquait les gants.
3: Il manquait les pinces ou la fourchette, peu importe, pinces ou fourchette. Et malheureusement, le charbon que vous avez dit, mais qui est tombé après le gong, quoi.
4: C'est pas grave.
3: Désolé, franchement.
4: C'est pas grave, je ferai quand même griller ce week-end.
0: Merci. Merci Hugues.
4: Merci beaucoup, bonne journée.
3: Merci Hugues, bon week-end.
0: On viendra avec Philippe déjeuner chez vous, hein, si vous
3: avec plaisir. Avec plaisir.
4: Pas de problème.
3: Ça roule.
0: C'est, le lot de consolation, c'est les animateurs qui s'invitent, quoi.
4: Écoutez, il n'y a pas de souci. Demain midi, pas de souci.
0: Allez, à demain. À bientôt Hugues, merci beaucoup.
3: Merci,
0: 04 Hugues. 68 35 5000, vous jouez avec nous. Vous jouez avec Philippe également. Philippe Mesuron. Qui vous attend, et en attendant, Mylène Farmer, c'est à qui le tour à 11h22 sur Ici Roussillon. Très bon vendredi.

0: À qui le tour ? À Marc, dit sur tête dans un instant. Il va matcher avec nous, notre invité, Philippe Mesuron, ancien candidat de Masterchef. C'est aussi un invité qui fait un petit peu partie de la maison. On va vous détailler tout ça. Mais retenez que à Port-le-Cat, le 29 juillet, une journée gourmande où les amateurs et les passionnés vont s'affronter autour de recettes à base de produits locaux de saison et surtout sur une plancha.
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0: Ça match sur ICI Roussillon avec notre invité, c'est Philippe Mesuron. Salut Philippe.
10: Bonjour Loïc.
0: Alors je le disais, Masterchef, oui, la première saison, vous avez terminé 8e. Vous êtes aussi un petit peu de la maison. On a pu vous entendre sur les antennes d'ici. Alors pas ICI Roussillon,
10: non.
0: ICI Périgueux.
10: Ici Périgord.
0: Périgueux que je dis, moi. Périgord.
10: Exactement, ouais. Pendant un an, j'ai co-animé l'émission que vous connaissez bien, qui s'appelait En cuisine ensemble, en quotidien du lundi au vendredi, aux côtés de Sophie Vasseur.
0: Et voilà. Sur France 3 également.
10: Et sur France 3, sur une émission qui s'appelle Vous êtes formidable. Voilà, j'étais chroniqueur culinaire sur France 3, Nouvelle-Aquitaine, absolument.
0: C'est pour dire que Philippe, il en touche, hein, niveau plancha et niveau cuisine. On passe le bonjour d'ailleurs à toutes les équipes d'ici. Ici Périgord, où on va trouver actuellement, c'est ce qu'on appelle un duplex, c'est ça la solidarité entre locales. On va partir à Y-sur-Tête. Vous connaissez Philippe, Y-sur-Tête ?
10: Non, je connais pas.
0: Ah ben c'est très chouette. Et
10: c'est
0: on
10: vrai.
0: Y va tout de suite.
10: Ouais. Eh bien super.
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0: Moi j'aime beaucoup Y-sur-Tête, avec les orgues d'Y, magnifique. Bonjour Marc.
11: Oui.
0: Alors
11: bonjour.
0: Le chien de Marc, c'est ok.
10: Bonjour le chien.
0: 4 matchs pour le chien, bien joué. Hein.
10: Bonjour Marc. C'est top.
11: Bon, comment ça va bien, les orgues pas fermés. Comme Philippe, bonjour Philippe.
10: Bonjour Marc.
0: Vous disiez quoi Marc?
11: Vénère, ils sont en tête, c'est bien.
0: Marc, les orgues elles ont fermé, vous avez dit?
11: Non.
0: Ah.
11: C'est un site qui n'est pas fermé parce qu'à cause de la chaleur, là.
0: Ah bah oui. Eh ben oui, faut se protéger doucement, ouais, parce que les orgues, c'est un petit bout de western, hein. Il fait bien chaud là-bas. Marc, on va commencer une petite session de questions entre nous. On est bien sur ICI Roussillon. 34 points à battre. Je rappelle, au moins 3 matchs avec Philippe. Donc 3 réponses communes avec celles que Philippe m'a données pour passer à la question suivante. Vous avez déjà vu la série des Simpsons?
11: Oui, il y a très longtemps, par contre.
0: Bon. Ça tombe bien. Ça me rassure parce qu'aujourd'hui, on passe pas à la première question. Donc là, on part sur les Simpsons. 25 secondes, Marc, pour nous donner un maximum de noms de personnages des Simpsons. La série, c'est parti.
11: Maggie, Bart, Homer, comment s'appelle la petite? Marge. Hein? Lisa. Comment s'appelle le chef de... Christy les clowns, le chef de machin là. Comment s'appelle le chef de Monsieur Simpson? Eh non, putain, comment s'appelle Monsieur machin?
0: Vous cherchez Monsieur Burns, je crois.
11: Voilà.
0: Allez, on vérifie.
9: 5 matchs.
0: Philippe.
10: Oui.
0: C'est carton plein.
10: C'est carton plein, ouais. J'ai noté tout ça.
0: Qu'est-ce qui a matché?
10: Maggie, Bart, Lisa, Homer et Marge.
0: Ouais. Hein, il y avait Apu aussi. Apu qui a la,
11: Apu, oui.
0: le petit marché là, le market.
11: Bah, oui.
0: Ah, Monsieur Burns, ouais, c'est super bon. Mais c'est carton plein, ça nous fait 5 points.
10: On ouais, y génial.
0: Va, ouais, on y va pour une deuxième question. C'est parti.
11: Allez.
0: 54 ans aujourd'hui. Il y a un anniversaire pour Garou.
11: Oh non.
0: Attendez. C'est pas fini.
11: Ah, pardon.
0: Il vient d'où, Garou?
11: Canada, non?
0: Canada, là. Exactement.
11: Allez,
0: 25 secondes pour nous citer un maximum de choses qu'on associe au Canada. Des choses qui nous font penser au Canada. C'est parti.
11: Le froid, la neige, l'île Saint-Laurent, Québec, Saint-Laurent, le machin, la chute. Niagara? Non. Le site de quoi?
12: Montmorency.
11: Putain, dites-moi, putain. Le
12: sirop d'érable.
11: L'érable.
12: La feuille de chêne.
11: Canada. Non, comment ça s'appelle?
12: C'est quoi la feuille?
11: Les drapeaux.
12: Une feuille de quoi?
11: C'est d'érable.
0: C'est terminé.
11: Il manque quoi?
0: C'est terminé. Oh. On vérifie.
9: Deux matchs. Oh.
11: Je t'avais garou.
0: Non. Philippe.
10: Oui, alors si j'ai bien entendu, hein, le sirop d'érable, on est OK, oui. D'accord. Après, je crois qu'il y a eu l'érable, tout court, c'est
0: oui,
10: ça?
0: Oui, exactement. C'est nos deux matchs.
10: Ce sont les deux matchs, absolument. Après, moi, je vais noter le castor.
11: Oh, ouais.
10: Le hockey.
11: Oh.
0: Et puis, une chanteuse.
10: Et une chanteuse, Céline Dion. Oh. Céline Dion.
11: Mais vous avez dit garou, vous.
0: J'ai failli me faire insulter. Tout va bien. Ouais, il dit garou l'autre. Mais garou Céline. Garou Céline, bon, hey, c'est pas très grave. On s'arrête à 4, 5, 6 points. Voilà.
10: C'est déjà bien.
0: Mais ouais. Marc, vous êtes. Alors, oui. Marc et sa clique. Hein. Je sais pas combien vous êtes autour du téléphone. Mais on a passé un très très bon moment à vos côtés.
11: Allez, à la
10: merci
11: prochaine,
10: Marc. Ouais, merci Marc.
11: Au revoir,
10: bon week-end. Merci.
0: Allez, bon, on reste avec vous, Philippe. Hein, on va continuer
10: avec
0: de
10: plaisir.
0: Et de parler de cet événement du côté de Port-le-Cal le 29 juillet. On va parler plan de chat, promis. Et puis 04 68 35 5000, le numéro d'ici Roussillon pour tenter votre chance et matcher avec nous, promis. On ne parle plus du Canada.
10: Non, non.
0: Every time you go away, c'est Paul Young.

0: Paul Young, Every Time You Go Away, 11h37, ici Roussillon, allez Cap vers Banyuls.
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0: Ici Express, c'est vos infos de proximité avec Ici Roussillon, votre actu locale pratique, et vous participez avec un message vocal WhatsApp que vous nous laissez au 04 68 35 5000. Et puis ben, aujourd'hui, on va écouter un vocal de Johan.
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0: Oui, Villeneuve et de la Rivière, et pas Banyuls. Merci beaucoup, Johan. Vous faites comme lui, 04 68 35 5000 pour nous laisser un vocal sur le WhatsApp de la radio Ici Roussillon, une vingtaine de secondes, avec du sourire et du dynamisme.
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0: Le jour s'est levé. Oui, clairement, on approche même de la pause déjeuner. Téléphone sur ICI Roussillon.
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0: Une émission épicurienne, j'ai envie de dire, depuis 11h, avec un invité de marque, Philippe Mesuron. Vous l'avez vu dans Masterchef la première saison, Philippe qui nous parle de plancha pour un bel événement qui arrive le 29 juillet à Port-le-Cat, hein, Philippe.
3: Oui, absolument, ouais, le 29 juillet à Port-le-Cat, sur le port, face à l'office de tourisme de Port-le-Cat.
0: Avec de la plancha, en veux-tu, en voilà.
3: En voilà, c'est exactement ça, ouais.
0: Mathieu est notre prochain candidat dans sa match.
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0: Mathieu l'électricien, bonjour.
4: Et bonjour.
3: Bonjour Mathieu.
4: Comment allez-vous?
3: Pas mal.
0: Ça va très très bien. Mathieu.
4: Chaudement.
0: Ouais, chaudement, exactement. Ouais. Vous êtes électricien, vous travaillez sur les réseaux. C'est compliqué la chaleur, c'est là, c'est grosse chaleur pour les réseaux ou pas? Ça
4: pas
0: pour
4: les monteurs surtout.
0: Pour?
4: Pour les gens qui montent, surtout, au poteau.
0: Oui.
4: Pour les réseaux, ça va.
0: Bon, impeccable. Faites doucement. Hein. Côté, vous avez des passions. Vous aimez faire la fête.
4: La fête, oui. Les barbecues entre amis.
3: Ah, génial.
0: Et les planchas.
4: On est sur le thème.
0: Et les planchas aussi, Mathieu, hein.
4: Bien sûr.
0: Ah, oui. Ah non, mais attention, on ne mélange pas les barbecues et les planchas. Moi, j'ai retenu. Hein.
3: Deux choses différentes.
0: Deux choses différentes. Allez, on a 34 points à battre. Tout n'est pas perdu pour tenter de partir à Port-Aventura, puisque on vous offre un cadeau assez dodu, j'ai envie de dire. Une nuit d'hôtel, 4 personnes, pension complète, les entrées 2 jours à Port-Aventura, 1 jour à Ferrariland. Hein ? Il s'agirait de marquer des points. Et on y va avec cette première question. On va prendre l'avion. Enfin, on va parler de l'avion. D'accord ? On va chercher un maximum de métiers que l'on retrouve à bord d'un avion. Que l'avion soit en vol ou sur le tarmac, c'est parti.
5: Hôtesse de l'air.
4: Pilote, copilote, steward, hôtesse de l'air.
5: Bagagiste. Mécanicien. Tour de contrôle. Aiguilleur de...
4: Ciel.
5: Aiguilleur de ciel. Celui qui fait le plein.
4: Celui qui...
5: Pompiste.
4: Celui qui l'arrange, comment il s'appelle?
5: Qui l'arrange?
4: Bah, qui gère les avions.
0: Celui qui range. C'est terminé. C'est terminé. Celui qui range, c'est vous, Mathieu. Allez ranger. Non, on vérifie.
2: 5 matchs.
4: Bon, allez.
0: Eh ben.
5: On commence bien.
0: Ah, il y a Mathieu et il y a qui à côté?
4: Élodie.
0: Mathieu et Élodie.
3: Élodie, d'accord.
0: Allez, on vérifie. Bon, mais qu'est-ce qu'il y a, Mathieu? Tout.
3: Tout, apparemment, hein.
0: Philippe.
3: Pilote, hôtesse, steward, copilote et mécanicien.
0: Eh ben voilà, vous avez été excellent.
4: Allez,
0: 5 points. Et on y va pour une deuxième question, c'est parti. Vous, alors, on va sortir. Une fois n'est pas coutume, en même temps, c'est nos voisins, on va dans l'Aude.
4: Ouais.
0: Ok. Puisque le festival de plancha, le 29 juillet, c'est à.
3: Port-le-Cat.
0: Oui, alors j'allais pas le dire. C'est dans une ville. Ben, nous, on va chercher un maximum de communes audoises qui ont la mer. C'est parti.
4: Gruissant.
5: Port-le-Cat, Port-la-Nouvelle.
4: Le 4. Hein. Narbonne, plage. Gruissant, c'est dit. Audoise, Cuxac-Donne, peut-être. Perrin-sur-Mer. Bage.
5: Port-le-Cat.
4: Bage dans l'Aude. Hein.
5: Pour le 4.
0: Terminé. Terminé, on vérifie le nombre de matchs.
2: 4 matchs.
5: Yeah.
0: Elodie, c'est dans quel département le Barcarès?
4: Oui, c'est clair.
5: Je suis bretonne, excusez-moi.
0: Bien joué, bien joué. On pardonne tout aux bretons, hein, c'est dingue.
3: Mais complètement, ouais.
0: Allez Philippe, qu'est-ce qui a matché?
3: Alors, qu'est-ce qui a matché? Si j'ai bien entendu, Narbonne-Plage.
0: Ouais.
3: Gruissant.
0: Oui.
3: Port-la-Nouvelle.
0: Oui.
3: Port-le-Cat.
0: Oui, et il manquait
3: Saint-Pierre-la-Mer.
0: Il manquait Saint-Pierre-la-Mer.
5: Ah ouais.
0: Eh ben, on est à 9 points. Bravo, félicitations.
3: C'est pas mal.
4: Allez. Ben, ouais.
0: On vous garde, Mathieu et Elodie. Vous restez avec nous. Allez, on vous retrouve dans un instant. La dernière séance. Eddie Mitchell arrive.
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0: Nous jouons avec Carole, qui joue pour la première fois, je crois savoir, Carole de Palau del Vidre. Comment ça va?
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0: Eddie Mitchell, la dernière séance, 11h51. Ça y est, on va parler plan de chat. Avec notre invité depuis 11h dans un match, Philippe Mesuron. Vous le connaissez, il a été révélé au grand public dans Masterchef. Il est passionné de cuisine conviviale, de produits du terroir. Et c'est donc un petit peu tout naturellement, Philippe, que vous vous êtes dit. Sortons les plans de chat. Investissons pour le 4 face à la mer le 29 juillet et cuisinons ensemble. Alors, le principe de cette journée, avant de rentrer dans les détails, c'est la convivialité.
1: Oui, c'est ça. C'est la convivialité, le partage et cuisiner des produits de saison et des produits locaux. C'est ça l'idée. Le concept, il est là. Mais c'est surtout s'amuser et le partage.
0: La plancha, c'est devenu un incontournable de l'été. Qu'est-ce qui explique le succès grandissant de la plancha?
1: Alors, le succès grandissant de la plancha vient que c'est une cuisine qui est saine, d'accord? On peut l'utiliser de janvier à décembre. Les gens n'y pensent pas. On n'y fait pas cuire que des saucisses ou que des entrecôtes. On peut très bien y faire de la brioche perdue, du pain perdu. On peut faire du riz au lait. Un dessert, on peut faire des entrées, desserts. On peut tout faire, sincèrement, avec la plancha. Et ce qu'on disait tout à l'heure, Loïc, vu en plus les conditions climatiques que l'on traverse avec des sécheresses de plus en plus importantes, c'est vrai que on risque moins de mettre le feu avec une plancha qu'avec un barbecue traditionnel.
0: Exactement. Le 29 juillet, on va mettre le feu au sens figuré, bien sûr, parce qu'on aura passé une belle journée avec la plancha. 8 binômes.
1: Oui.
0: Vous êtes à la recherche de 8 binômes pour
1: réaliser,
0: pour passer 3 épreuves. Alors déjà, oui, allez-y Philippe.
1: Oui, pardon, oui, c'est ça. À la recherche de 8 binômes. 8 binômes, il faut que ces 8 binômes soient amateurs. Donc, ça peut être 2 collègues de travail. Ça peut être 2 potes. Ça peut être la grand-mère et son petit-fils. Ça peut être un couple, peu importe. L'idée, c'est qu'ils soient amateurs. Et en fin de compte, on va leur faire revivre, du TF1 et du Masterchef à travers 3 épreuves qui vont se dérouler dans la journée, Loïc.
0: Alors, lesquelles?
1: Alors, la première épreuve, ils vont devoir réaliser une entrée avec l'épreuve du marché. S'il faut savoir, il y a le marché le mercredi à Port-le-Cate. Donc, nous allons lâcher le binôme dans Port-le-Cate et sur le marché avec une enveloppe, avec une certaine somme d'argent. Mmh. Ils font leur course, ils reviennent et ils ont une heure pour réaliser l'entrée. Ensuite, il y aura l'épreuve de la fameuse boîte mystère sur TF1. Donc, ils ont chacun la même boîte. Ils ont chacun les mêmes ingrédients, en même quantité, mais ils ne connaissent pas les ingrédients. Au top, ils ont une heure, ils découvrent les ingrédients, ils ont une heure pour faire le plat. Et la dernière épreuve sera l'épreuve du dessert. Alors là, c'est liberté totale et ce sera l'épreuve du garde-manger avec des fruits, plein de choses dans une épicerie où ils pourront aller se servir. Tout ça sera noté et suivi de près par un jury très cool, très sympa, de chef, mais de personnalité. On peut annoncer de façon officielle que la présidente du jury cette année sera Anne Alassane, la gagnante de Masterchef saison 1, donc de ma saison. Voilà, et ça va se passer sur le port de Port-le-Cate le 29 juillet.
0: Mais ça va être super chouette. Faut quand même savoir manier le couteau un minimum, hein.
1: Ouais, il faut savoir manier le couteau, mais c'est sympa. L'idée, faut pas se mettre la pression. C'est la 2e édition, cette année. Nous sommes ravis, je suis ravi, la ville de Port-le-Cate, d'accueillir ici Roussillon comme partenaire officiel de cette 2e édition. En plus, il y a des nouveautés cette année. Il y aura des ateliers culinaires pour les enfants. Il y aura 3 ateliers culinaires dans la matinée animés par des hôtesses. Et on terminera avec une DJ plancha party. Vous imaginez ou quoi, Loïc?
0: Ça va être la teuf.
1: Ouais, ça va être la teuf. Sincèrement, elle va mixer à la plancha. Donc c'est vraiment la teuf. Et c'est vraiment un moment super convivial. C'est génial.
0: Il y a quoi à gagner pour le binôme?
1: Oh là là, il y a quoi à gagner? À votre avis?
0: Une plancha?
1: ils repartent chacun avec une plancha qu'on appelle la plancha, la petite française de la maison Le Marquier. Il y a des ustensiles de cuisine. Enfin, ils sont gâtés, mais il y a pas que le premier. Hein. Tous les binômes sont récompensés. Ouais. Ils ont des superbe tablier de couleur. Enfin, c'est vraiment top, quoi. C'est vraiment un moment de... C'est la fête, quoi. C'est la fête. Ça va être la fête sur une journée sur le port de Port-le-Cate.
0: Et on va passer une très très belle journée. Mais la question, comment on participe si on veut être binôme?
1: Alors, c'est très simple. Il suffit, vous décidez, Loïc, avec votre pote, de participer. Il suffit d'appeler le standard de l'Office de tourisme de Port-le-Cate. Et là, on vous expliquera tout et on prendra votre candidature.
0: Eh bien, vous savez tout. Vous appelez l'Office de tourisme de Port-le-Cate pour vous inscrire, vous, votre collègue, vous, votre papa, vous, votre maman, vous, votre sœur, ce que vous voulez.
1: Et juste une petite info, ça veut dire que la nouveauté également cette année, c'est que le binôme gagnant de Paul-Cat est directement sélectionné pour participer au championnat du monde de plancha qui se passeront pour la troisième année à Hossegor dans les Landes en mai 2027.
0: Waouh, waouh, waouh. Eh, il y a de l'enjeu. Merci Philippe, on reste
1: Merci
0: ensemble.
1: À vous.
0: Et on va retrouver Mathieu pour un dernier match dans un instant.
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0: En attendant d'aller le 29 juillet se faire une bonne plancha du côté de Port-le-Cat, hein, même si on n'est pas binôme, on peut y aller parce que ça va être la fête sur le port et à Port-le-Cat. Philippe, on rejoint Mathieu et Elodie.
1: On rejoint Mathieu.
0: Mathieu, Elodie, vous êtes à 9 points. On a le temps pour une dernière question, histoire de progresser un petit peu, parce qu'il y a 34 points à battre. C'est le score de Margot. Je le rappelle, hein, le cadeau. Merci pour Aventura World. Un séjour, une nuit, 4 personnes, pension complète, les entrées, 2 jours pour Port Aventura et 1 jour à Ferrariland.
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0: Il arrive, il est bientôt là, hein, le Tour de France, le 2 juillet, il fera étape aux Angles. Et donc, on va parler Tour de France. Vous savez, quand on va voir le Tour de France, Mathieu et Elodie, il y a des choses qu'on apporte. 25 secondes pour nous donner un maximum de choses qu'on apporte pour suivre le Tour de France au bord de la route.
5: Parasol, lunettes de soleil.
6: Une chaise.
5: Pierre,
6: un chapeau.
5: Une chaise pliable.
6: Un chapeau.
5: Casquette.
6: Une
5: bouteille d'eau.
6: Des bières.
5: Des appareils photo.
6: Ça fait.
5: Du saucisson.
6: Des chips. Des sandwichs. Un parasol.
5: Un utilisateur.
6: Une
5: bouteille d'eau. Une serviette.
6: Une serviette de camping, ouais. Un maillot, de l'eau.
0: C'est terminé.
6: Des maillots à poids.
0: C'est terminé. On vérifie le nombre de matchs.
3: 4 matchs.
0: Waouh.
6: Wow.
0: Ouais. 9. 10, 11, 12, 13 matchs. Qu'est-ce qu'il y a, Mathieu Philippe ?
1: Alors, justement, j'ai un petit souci, je n'ai plus mes réponses.
0: Ah,
1: donc,
0: alors.
1: Donc, je vous laisse le soin, Loïc, de répondre. Je suis désolé.
0: Boisson, sandwich, ouais. Siège pliant, parasol en matché. Il manquait les jumelles.
5: Ah, bien, jumelles, ouais. Jumelles, ouais. Ouais.
0: 13 matchs, on vous retrouve demain. Mathieu, Elodie, merci beaucoup. Merci également, Philippe.
1: Merci beaucoup, Loïc. Merci à ici Roussillon. Merci à tout le monde.
0: Et merci à ici Périgord également.
1: Ben ouais, merci à ici Périgord également.
0: Ouais. À bientôt. Et puis, on se retrouve le 29 juillet à Port-le-Cat pour un grand concours de plancha.
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0: La première radio du pays catalan, ici Roussillon, il est midi.
7: Midi.
0: Et à midi, toute l'actu à côté de chez vous, c'est avec François David. Bonjour François.
8: Bonjour.
0: La précarité toujours plus forte dans les Pyrénées-Orientales.
8: Avec plus de 51 000 personnes qui vivent grâce au RSA, c'est 14% de la population du département, plus du double de la moyenne nationale. Voilà ce qui ressort d'une grande enquête sur la précarité publiée ce midi par l'INSEE Occitanie. Et ce chiffre, il est en hausse de 2% par rapport à l'année précédente, l'inverse de la tendance nationale, puisque le nombre de bénéficiaires du RSA a baissé en France de 3,4%. Ils ont sué à grosses gouttes ce matin, au sens propre comme au sens figuré. En pleine canicule, plus de 6400 élèves du département ont passé leur première épreuve du brevet, le français. L'académie assure avoir mis en place des aménagements face à la chaleur, notamment des distributions de bouteilles d'eau. Les épreuves se poursuivent lundi avec l'histoire géo et les sciences. 61 départements toujours placés en alerte rouge ce midi, mais après 5 jours de canicule, une baisse de température s'amorce enfin. La vigilance rouge canicule sera levée demain matin dans 13 départements de l'Ouest. En revanche, ces fortes températures vont se maintenir dans les Pyrénées-Orientales encore au moins une semaine. Ça commence évidemment à peser sur les organismes. Plusieurs communes ont décidé d'ouvrir des salles climatisées pour offrir des îlots de fraîcheur à ceux qui n'en peuvent plus, notamment les personnes âgées. À Perpignan, à Cléra, à Pia, Lucie Millet, vous avez poussé la porte de celle de Toulouse.
7: C'est une grande salle climatisée avec des tables pour jouer à des jeux de société, faire des activités, mais aussi boire des boissons fraîches. Certains jouent, d'autres discutent. Denise, 92 ans, vient surtout ici pour se réfugier de la chaleur.
9: La clim, elle est en panne, alors il faut que j'aille quelque part où il y a de la fraîcheur. Je dors beaucoup, j'ai dû attraper la maladie du sommeil.
7: Pour la directrice du CCAS de Toulouse, Marion Damian, cette salle ouverte aux résidents et aux personnes âgées extérieures est l'occasion de se rafraîchir, mais aussi de créer du lien social.
10: L'objectif pendant cette période de forte chaleur, c'est de pouvoir accueillir des personnes qui seraient vulnérables pour se rafraîchir et partager un moment convivial, du lien social. Et il reste effectivement sur la structure, sur les après-midi qui peuvent être les plus chaudes.
7: Et c'est Valérie qui se charge d'animer les activités.
11: On vient, on discute, on joue aux cartes. Voilà, ça fait un bol d'air, la journée passe plus vite et donc pour eux c'est hyper important, le lien c'est hyper important.
7: Pour le CCAS de Toulouse, accueillir dans cet espace les personnes âgées lors des fortes chaleurs permet aussi surtout de veiller sur leur santé.
8: Les conséquences de cet épisode de canicule, le rallye du Val-Espire est annulé ce week-end. Décision de la préfecture, alors que l'on attend des pointes à 40 degrés demain sur Céret et ses alentours. À Paris, la marche des fiertés prévue demain est reportée et le festival Solidays, qui devait démarrer ce soir, est annulé. Ce matin, le Premier ministre exhorte les Français à stopper les activités sportives en extérieur. Il y a de très nombreux malaises et ça vient engorger les services de santé déjà sous grosse tension. Et puis le bilan des noyades encore en hausse, le gouvernement annonce 55 morts depuis une semaine. Les deux tiers se sont produites dans des secteurs interdits ou non surveillés. Deux morts également sur les plages des Pyrénées-Orientales.
0: Il est 12h03, c'est l'un des événements culturels de l'été dans les Pyrénées-Orientales.
8: Le musée d'art moderne de Céret inaugure ce soir l'exposition Picabia Méditerranée, consacrée à ce grand peintre avant-gardiste. Près d'une centaine d'œuvres sont réunies, avec aussi des créations de Picasso, Delaunay, Duchamp ou encore Miro, venues des plus grands musées du monde, explique Jean-Roch Dumont-Saint-Prier, le conservateur du musée.
12: C'est une exposition qui rassemble des prêts vraiment importants de grands musées français et espagnols, le Reina Sofia, le Thyssen de Madrid, avec le Museo Picasso de Barcelone, le Musée Picasso de Paris aussi, le Centre Pompidou, et qui présente l'aventure exceptionnelle des artistes de Dada qui se sont rassemblés entre New York et Barcelone et Paris autour d'une revue qui s'appelait la Revue 391, des artistes qui réinventent complètement l'art et qui ont un lien aussi avec Céret et avec le Roussillon, donc c'est aussi important pour nous de pouvoir mettre en avant cette aventure exceptionnelle des avant-gardes ici.
8: Voilà, l'exposition à voir jusqu'au 29 novembre. Et puis on n'oublie pas, ce soir, les Bleus qui rejouent au Mondial. Ce sera face à la Norvège à 21h. Il est midi 4.
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0: Chaud, chaud, chaud. Du soleil, de la chaleur. 31 cet après-midi au Barcarès, 34 à Tout-Avel, 35 à Perpignan, 37 à Neffiac-Séré. Et puis ce week-end, il va faire chaud également. Hein, on attend 36 degrés en pleine, 40 sur le Val-Espire. Et dimanche, des orages prévus sur la moitié ouest du département. Éric Bastien et Valérie Damidou pour continuer de jouer sur Ici
13: Rousseau. 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
14: Bonjour la France, j'espère que tu vas bien la France. On a tous chaud et on s'aime quand même. C'est la finale aujourd'hui.
15: Oui, bonjour.
14: Ça va Éric Bastien?
15: Bonjour, écoutez, on est vendredi.
14: Ouais, je c'est ravioli.
15: Non mais je pensais faire un petit peu mieux, mais on est quand même sur une égalité.
14: Oui, bon, on a 2-2 quoi, il croyait qu'il allait mettre minable. Mais c'est non, vrai. Mais non, pas du tout.
15: Deux candidats chacun.
14: Voilà, on a deux candidats chacun qui vont s'affronter pour gagner soit en premier prix, deux places VIP pour assister au concert de Katy Perry.
15: C'est bien pour un début de week-end, ça.
14: Ouais, ça sera le dimanche 12 juillet au Zénith de Nancy. Donc vous aurez évidemment un espace privatif pour faire un petit cocktail dînatoire, des boissons à discrétion, un parking réservé, 100 euros de carburant pour aller là-bas. Et puis vous passerez la nuit dans une suite pour deux personnes avec les petites déj. Donc ça c'est le premier prix. Le deuxième prix c'est quoi?
15: Attendez, vous cherchez un bon café? Mais pourquoi vous cherchez encore Valérie? Tu le sais, c'est Joe Malongo, notre légende habituelle. Tous les jours, du lundi au vendredi, il prépare avec toutes ses... Tout,
14: il a des petits... dosettes et...
15: Non, parce qu'il est, c'est comme le Père Noël. Il a des petits lutins qui travaillent pour lui dans son atelier. 32 dosettes, oui.
14: Et six verres en verre.
15: Bien sûr, pour une cafetière
14: et
15: extraordinaire.
14: Toute la semaine, je vous rappelle qu'on a fait gagner aussi les perdants. Puisque quoi qu'il arrive, tous ceux qui participent à l'émission gagnent deux places pour aller au cinéma avec un film ici qui s'appelle Les Parfaits Arnaques en famille avec Audrey Fleureau et Ramzi Bédia. Il est l'heure à présent, eh bien...
15: Oui, il est temps. Hein.
14: Ah, il est temps d'accueillir nos finalistes de la semaine, Mathieu, Florence, Anne-Sophie et Guillaume. Comment?
15: Bonjour.
14: Ça va?
16: Bonjour.
15: Bonjour.
14: Vous êtes en forme? Vous êtes tous prêts à gagner?
16: Oui.
17: Oui.
14: Très bien. Alors, la première demi-finale, c'est Mathieu, ici Lorraine, contre Florence, ici Pays de Savoie.
15: Un chacun.
14: Voilà. Bah oui, tu vas pas le répéter 50 fois. Oh là là. On dirait une personne ancienne. Alors,
15: et allez, Florence.
14: La deuxième demi-finale, ce sera Anne-Sophie contre Guillaume.
15: Un chacun.
14: Aïe, aïe, aïe, aïe. J'appelle la Fédération Française des EHPAD. Pouvez-vous récupérer votre prototype? Alors, Mathieu et Florence, comment ça va?
17: Bah, moi, ça va bien. Très très bien, chaudement, mais ça va.
15: Ben oui.
14: Ok, Mathieu, combien il fait chez toi?
18: Bah, il doit faire 27.
14: Oh, bah, du
18: dans la maison.
14: Ah, dans la maison. Ouais. C'est déjà pas mal, hein, parce que chez moi, il fait 31. Comment te dire? Alors, tu as 46 ans. Je rappelle que tu habites à Terreville. Tu étais avec nous mercredi. Tu as des poissons rouges, des perruches, un lapin. Alors, on n'en avait pas parlé, mais alors tout le monde t'appelle Chacha. C'est drôle, ça, pourquoi Chacha?
18: C'est par rapport à mon nom de famille, en fait.
14: Ah, voilà, d'accord. Parce que Mathieu, normalement, c'est Matt, non?
18: Oui, c'est Matt, mais quelqu'un un jour m'a appelé Chacha et c'est resté depuis des années.
14: Ah, Mike.
15: En même temps, Matt, ça va bien avec Échec. Hein. Échec et Matt. Ouais. Voilà.
14: Merci Kinan qui de plus en plus à chaque fois qu'il vient participer à l'émission, sa casquette s'enfonce tellement il a honte. Voilà, alors tu as une petite manie qui m'a fait beaucoup rire. Il paraît qu'avant de manger les aliments, tu les renifles. Pourquoi?
18: Ah ben je renifle tout ce que je mange, oui. Je sais pas, c'est un toc. J'ai peut-être peur d'être empoisonné.
14: Ah ouais, d'accord, mais tu crois que tu vas sentir le poison s'il y a du poison?
18: Non, mais c'est surtout l'odeur qui donne l'appétit, donc je pense que c'est lié à ça.
14: Ok.
15: Les animaux, ils font ça. Ouais, ils sentent tout.
14: Bah, les animaux, oui, bah oui, surtout les petits chiens.
15: Oui.
14: Voilà. Alors, je vais te poser la première question, vrai ou faux, afin que tu puisses gagner le premier point, car tu vas le gagner.
15: Merci de le rappeler.
14: Je le sais. Tiens, une petite musique d'ambiance. Ah, Volvic, un volcan s'allume.
15: Une Valérie s'éteint.
14: Voilà. Alors, écoute bien cette question, Mathieu. Il existe un volcan en Indonésie qui crache de la lave bleue. Il existe un volcan en Indonésie qui crache de la lave bleue. Vrai ou faux? Top chrono, 5 secondes.
18: Je dirais vrai.
14: Eh ben, t'as bien raison. Il s'appelle le Kawajen. Il est célèbre parce qu'il a des flammes bleues qui sont visibles la nuit. Et en fait, bon, c'est pas vraiment de la lave bleue, c'est les gaz qui s'enflamment et ça fait du bleu. Mais on dirait vraiment de la lave bleue. Premier point pour Mathieu.
15: Bon, et comment ça, Florence, depuis lundi?
17: Ça va très bien, merci. Et vous, Eric?
15: Ça va. Écoute, je suis content de te retrouver, de jouer avec toi. T'as été super à l'aise lundi à Chapéry, en Haute-Savoie, avec ton chéri Jean-Sébastien. Et puis toute la petite famille. Est-ce qu'on avait parlé de ton charou, Aïka? Je sais pas si on avait parlé de ton charou, hein.
17: Non, pas du tout.
15: Voilà. C'est bien de mettre à l'honneur les chats.
14: Moi, j'aimerais savoir comment ça s'appelle, les habitants de Chapéry.
15: Chapériens.
17: Voilà, parfait.
14: Oh là là là là.
15: Chapérienne, exactement. Florence qui est bénévole l'hiver auprès du Secours Populaire. Ça, c'est top. Et tu tiens le magasin solidaire. C'est
14: le
15: bizarre,
14: magasin,
15: ça.
14: Ouais.
15: Le magasin.
17: Oui.
15: Oui, ben c'est bien.
17: Tout à fait, c'est ça.
15: Ben c'est chouette, ça, d'aider le Secours
17: Populaire. Il faut les aider, hein, il faut les soutenir.
15: Il faut aider tout le
14: monde. C'est important. Puis alors, pour les SDF en ce moment, la canicule, c'est pas...
15: Exactement.
14: C'est pas... Ça. N'hésitez pas à donner de l'eau aux gens que vous voyez seuls dans la rue.
15: Et oui, Florence adore les lotos de village. Elle gagne souvent. Je vous rappelle qu'elle gagne même beaucoup, puisque à Annecy, elle avait gagné une voiture décapotable en jouant au casino. Elle est très chanceuse, la nana. Mais ouais, on en a parlé cette semaine. Non, mais là, je me sens bien avec toi, Florence. D'ailleurs, on va jouer. On va tout de suite montrer à quel point on est au taquet. Je crois que c'est le titre de l'émission.
14: Oh là là, tout à fait.
15: Voilà, ça c'est
14: qu'est-ce
15: pas.
14: Qu'est-ce qu'il y a? Tu t'es coincé le pied?
15: Non, j'ai voulu faire une voix de ténor, mais je crois que c'est pas ça. Un chanteur ténor possède une voix très grave. Est-ce que c'est vrai ou faux? Top chrono, 5 secondes, ça vaut un point. Un ténor, c'est très grave?
17: Sa voix, je dirais faux.
15: Tu dis faux, le ténor possède, ta raison, possède au contraire l'une des voix les plus aiguës chez les hommes.
17: Un point.
14: C'était quand même sur le gong, hein, la réponse.
15: J'ai pas entendu.
14: Bah, Maître Coupez, intervenez. Parce que,
15: bon, non, avec la canicule, j'ai plus notion du temps, vous savez. Donc,
14: Alors, j'accepte,
15: mais faut qu'elle fasse gaffe la
14: Mathieu,
15: prochaine fois.
14: Mathieu, je te donnerai un petit avantage sur la prochaine question. Voilà.
17: Allez, aussi pour moi.
14: Non, tu viens de l'avoir, ton avantage, mon petit chat. On t'a laissé répondre après le gong.
15: Fini la joker.
14: Alors là, c'est pas le tout, mais vous écoutez ici, vous vous dites, mon Dieu, il fait chaud. Qu'est-ce qu'elle va nous mettre comme musique pour supporter la canicule?
15: C'est
14: vrai,
15: là, c'est quoi?
14: Ah bah là, c'est 1988. Hein, alors, moi aussi, un de mes chanteurs préférés de quand j'étais ado, c'est Étienne Dao, le monde est bleu comme toi. Allez, bleu comme toi, je vous aime, à tout de suite.

0: comme toi, Étienne Daho.
1: Quelle voix de ténor.
0: Vous avez vu, hein, 1988, Étienne Daho. Ah oui, non, c'est une voix aiguë, les ténors.
1: Oui, donc...
0: Moi, j'ai pas une voix aiguë, quand même.
1: Non, allez, jingle.
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0: La voix de taquet, une voix de ténor, un peu.
1: Oh là là.
0: La voix qui parle de temps en temps.
1: Bah non, il a une voix plutôt grave, au contraire.
0: Ah oui, d'accord.
1: Cherche le nom de la personne qui a une voix grave.
0: Alain Gazal.
1: Voilà. Bah Alain, il a une voix un petit peu de séducteur.
0: Ah bah, c'est un beau gosse, Alain, attendez. C'est la voix de la radio, hein.
1: Eh bah, c'est super. Alors, nous allons évidemment passer au quiz musical. C'est un petit peu un moment difficile parce qu'il va falloir connaître la chanson. Bon, je sais que Mathieu, t'es assez doué en chanson française, on va pas se mentir.
3: Oui.
1: Bah, comment il ose pas trop dire qu'il est bon ou pas. Il a... Oui, bon, ok. Allez, alors, écoute-moi bien. C'est des tubes vraiment d'été. Hein. Le truc, évidemment.
0: Un peu sadique, voilà.
1: Bah, l'autre, c'est un sadique, hein, je te le dis tout de suite. Bah, c'est lui qui prépare les quiz.
0: Ça rime avec Eric. Hein,
1: oui, alors, sadique comme il est, figure-toi que là, d'habitude, on a quand même 10 secondes d'extrait. Plus non. Ceux du non, fais chier. Non, je vais leur compliquer la vie. Et là, vous allez avoir 5 secondes pour reconnaître l'artiste. Il y en a un après l'autre. Donc, concentre-toi bien, mon petit bonhomme. On y va, c'est parti.
4: On dirait le sud.
1: Qu'est-ce que c'est ? Qui c'est qui chante ?
3: Nino Ferrer.
1: Nino Ferrer. D'accord.
0: J'aurais dû mettre 2 secondes.
1: Oh, et ça suffit maintenant hein, de traumatiser les candidats, là. Ah, oh, nom de Zeus. Oui, bien sûr, le sud.
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1: On adore cette chanson.
0: Bien sûr.
1: Bravo Mathieu, ça te fait donc un premier point. Alors, même punition avec la deuxième chanson à reconnaître. Il nous a mis 5 secondes.
0: 5 secondes.
1: T'es content de toi ?
0: Pour l'instant, c'est bien. Il l'a trouvé, hein.
1: Oui, oui, mais enfin, t'es content de toi ?
0: Pour l'instant, ça va.
1: Allez, écoute bien.
0: Je suis toujours content de moi.
1: Ça, on le sait. Allez, écoute bien.
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1: Alors, qu'est-ce que c'est ?
3: Thierry Hazard.
0: Franchement, je vous mets 2 secondes la semaine prochaine. C'est pas possible.
1: Mais tu arrêtes maintenant de traumatiser tout le monde, là. Ça suffit,
0: trop
1: oui.
0: Simple.
1: Bien évidemment, c'est Thierry Hazard. Le jerk.
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5: De la musique pop.
1: Ouais, sur de la musique pop.
0: Exactement.
1: Ça te fait donc 3 points, Mathieu. Bravo.
0: Florence, alors comme ça, on collectionne les parfums.
6: Oui. Hmm,
0: bah, raconte-moi un petit peu.
6: J'adore les garder.
0: Et alors pourquoi ? Je sais pas, c'est quoi ? C'est le flacon ? C'est la beauté des flacons que tu aimes ?
6: Non, c'est pour le souvenir aussi, les cadeaux qu'on m'a offerts, des enfants, des gens qui m'apprécient, et puis pour pas les jeter en fait.
0: Ok, donc tu gardes les bouteilles de marque, même vite, on a quoi,
6: voilà.
0: Combien ?
6: Une trentaine.
0: Ça va.
6: Ouais.
0: Allez, voici donc ton quiz. Comme tu l'as compris dans la sadicité, sadisation, de sadique quoi.
1: Oui.
0: J'ai mis que 5 secondes. Voici le premier extrait.
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0: Eh ben, qui chante ? Pardon ?
6: Étienne Daho.
0: Étienne Daho.
6: Non, je
4: sais pas. Et j'étais sur la route toute la sainte journée.
0: Tu crois que c'est Étienne Daho, ça ?
1: Et non.
0: Et non, c'est bah, Gérald de Palmas.
4: J'étais sur la route toute la sainte journée.
0: Ah ouais.
4: J'ai pas vu le doute en toi s'immiscer.
0: Ah, j'aurais dû inverser, là, avec Mathieu.
1: Mathieu, tu l'avais,
6: bah,
1: bien
6: oui.
1: sûr.
6: Ouais, je l'avais aussi.
1: Bah oui, Mathieu, c'est une pointure en chanson.
0: Pointure.
1: Le seum international.
0: Tu l'as vu mon 43
1: hein. Ah, je l'ai vu, ouais. Tu l'as vu mon 250
0: oui. Voici un deuxième, dis donc Florence. La
6: ouais.
0: France compte sur toi, s'il te plaît.
6: Bah ouais, je crois que je vais
4: voir. MD, dis-moi oui.
0: Ah si, il y a les titres de la chanson.
6: Oui,
0: oui. Et bah voilà Florence.
1: Dis-moi oui.
6: C'est pas
0: super bu. Non mais non.
1: Andy, bon.
0: Jamais.
1: Alors Mathieu, tu as 3, Florence tu as 2. C'est pas mal. Voilà, je veux dire voilà, Mathieu, tu restes bien.
0: On a connu
1: bien...
0: quand même des candidats bien meilleurs que ça, mais bon après.
1: Alors, je serai toi, je rangerai mon seum de part de vers moi dans ma petite poche parce que là tu es ridicule.
0: Ouais.
1: Bien, allez, on va tout de suite écouter un truc qu'on adore, ça sent l'été, ça sent les vacances. C'est ce que j'écoutais quand j'étais petite. D'ailleurs, c'est sorti l'été de la canicule, 1976, comme quoi tous les 50 ans, je pense qu'il y a une canicule.
0: Mais tu n'es pas petite en 76.
1: Bah, j'avais 11 ans.
0: En 76?
1: Bah oui, je suis née en 65. Voilà, donc j'étais petite, j'étais à l'école.
0: C'est pas votre âge.
1: Elle est Elton John et Kiki dit I don't go breaking my heart.
0: Don't go breaking my heart.
1: Allez, vous écoutez ici, on vous aime à tout de suite.

0: Elton John et Kid Idi avec Don't Go Breaking.
1: Kid Idi,
0: Don't Go Breaking My Heart. C'est vrai que c'est Kid Idi,
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1: C'est
0: la fin de saison.
1: C'est un peu problématique. Hein. Alors, Mathieu, ici Lorraine à 3. Florence, ici Pays de Savoie à 2. Mathieu, si tu l'emportes, tu l'emportes.
0: Encore une grande phrase.
1: Encore une grande phrase.
0: Si tu l'emportes, tu l'emportes.
1: Voilà, hein, donc Terreville compte sur toi, la Moselle compte sur toi, voilà, tes enfants comptent sur toi.
0: Tu l'emportes.
1: La France compte sur toi, le Dami d'Hollande compte sur toi. Il y a un moment donné.
0: Tu vois que c'est avec ça qu'on va avoir 2T dans Télérama, franchement.
1: Mais tu cherches à avoir 2T dans Télérama, quoi ?
0: Pas du tout.
1: Ah bon, d'accord, parce que si c'est à ton but, il faut que tu ailles bosser à France Culture. Hein. C'est pas ici qu'il faut bosser. Hein.
0: On les salue,
1: je les adore, mais. Là, tu auras peut-être 2T dans TéléZ. Alors, mon petit Mathieu, comment tu te sens ? Est-ce que ça va pulser, là ?
3: Un peu stressé, là, oui.
1: T'es un peu stressé ?
3: Je le sens quand même.
1: Non, moi je le sens bien parce que t'as une culture incroyable.
0: Une France culture incroyable.
1: Je pense que tu vas totalement triompher. Tu vas totalement l'emporter, Mathieu. Je crois en toi. La France compte sur toi. Vraiment. Allez, écoute bien cette question qui est une question d'une facilité à toute épreuve.
0: C'est pas normal.
1: Bon, c'est pas moi qui fais les questions, donc tu verras ça avec les auteurs. Mmh. Alors écoute bien. De quel sitcom sont issus les personnages Nicolas, José, Lali et Bénédicte, qu'on appelait Béné. De quel sitcom sont issus Nicolas, José, Lali et Béné, alias Bénédicte ? Top chrono, 10 secondes.
3: Hélène et les garçons.
1: Ta ta ta ta ta ta ta da da.
0: Paolé !
1: Yalla ! Écoutons ce générique de la mort. Une fille. Et voilà, bravo. Tu vois, j'avais pas dit que c'était le meilleur. Voilà, c'est tout ce que j'ai à dire.
0: Ouais.
1: Voilà, tu joues pour la gloire maintenant. Bonne soirée à toi.
0: Bon, comment ça on joue pour la gloire là ?
1: Bah parce qu'elle a 2, il a 8. Donc même si elle marque 5, ça lui fait 7.
0: Florence. Moi aussi je suis triste, Florence.
4: Y a pas une question bonus ?
0: À la rentrée peut-être, mais là on l'a pas prévu là aujourd'hui.
1: Non, pas de session.
0: Bon, Florence. Alors, je te pose quand même la question parce que t'es sympa et puis parce qu'on t'aime, qu'on a envie de passer. Tu sais quoi ? Juste avant la question, on va voir que c'est raccord parce que bon là on est mort. Quoi,
1: on y va, allez-y.
0: Oui, non, il lui faut toujours un mouchoir en papier dans la main.
4: Oui.
0: C'est une circonstance aujourd'hui, quoi. Mouchoir en papier.
4: Voilà, vous avez tout compris.
0: On pleure la défaite, quoi.
1: Mais pourquoi il te faut un petit mouchoir en papier dans ta main ?
4: En fait, c'est un anti-stress, ça me détend, c'est pour me soulager, c'est un top en fait.
1: Mais pourquoi tu t'achètes pas des très jolis mouchoirs en tissu par exemple ?
4: Bah non, parce qu'il y en aurait partout, des fois j'en ai 10 dans mon lit, alors il me faudrait une collection.
1: Ah oui, d'accord, ok, bon ok, très bien.
4: Ouais, non.
0: Bon, écoute, voici quand même cette question. On va sortir avec les honneurs parce qu'on est comme ça, Florence. Dans quelle ville de France trouve-t-on une statue ? Je parle pas de celle qui est la statue d'Ami d'Hollande, là, qui est. C'est Angoulême qu'elle est, non ? À Montélimar.
1: À Montélimar.
0: Montélimar, oui, c'est vrai.
1: Bon, vous savez, j'en ai un peu partout, à Guingamp.
0: Ça, c'est sûr. Vous mettez partout, ça, vous le savez. Dans quelle ville ?
1: Je vais appeler la DRH et je vais lui expliquer comment tu maltraites.
0: Dans quelle ville de France trouve-t-on une statue surnommée les 400 culs ? Existe vraiment, hein. Les 4 sans cul. Top chrono, 10 secondes. Une ville en France.
4: C'est à Chambéry.
0: C'est comment ?
4: À Chambéry.
0: Mais t'es pas un peu du coin, toi ?
4: Bah si, je suis de Haute-Savoie.
0: Eh bah oui, donc voilà, forcément tu le sais. Et tu as raison, c'est Chambéry. Il s'agit d'une fontaine en fonte, érigée en 1838, que tu connais, représentant 4 éléphants réunis à l'arrière-train. Alors tu vas d'autant plus le regretter parce que c'est ta région. Mais tu l'as compris, malgré le fait que tu marques des points, ça ne suffira pas.
1: Bah non, parce que ça fait 7 et Mathieu, tu as 8. Donc Mathieu, tu as bien compris, mon petit chat, que tu es en finale. C'est magnifique.
0: Bravo.
3: Je tiens à féliciter Florence aussi quand même.
4: Moment okay. Ouais,
0: gentil.
4: Mathieu, c'est très bien.
0: Avec des places de ciné, Florence.
1: Bah bien sûr qu'elle a des places de ciné, Florence.
4: C'est déjà un cadeau,
1: ma petite chérie. Alors écoutez, là, c'est le moment de la réclame, et puis on se retrouve après pour la deuxième demi-finale avec Anne-Sophie et Guillaume. À tout de suite.
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0: Top départ demain. Ici Express, une minute avec votre actu locale pratique, vos infos de proximité. Parlons du Festival de Théâtre de Saint-André. Il commence demain et nous accompagne jusqu'à vendredi prochain, le 3 avril. Justement, parlons de la soirée de clôture avec ce message vocal WhatsApp.
5: Bonjour, c'est Eve du Festival de Théâtre de Saint-André. Vendredi 3 juillet, on termine cette belle aventure avec Tout va très bien, une comédie portée par Arthur Junior et Laurent Romac. Un grand final sous les étoiles pour clôturer notre 26e édition. Venez profiter avec nous.
0: Merci Eve. Le Festival de Théâtre de Saint-André à partir de demain et jusqu'à vendredi 3 juillet. Et vous avez encore plus d'infos à ce propos sur notre site ici.fr et votre application ici avec notre article. Les vocaux, c'est par WhatsApp pour partager vos infos de proximité avec Ici Roussillon. Un vocal d'une vingtaine de secondes, un message souriant, original si possible, par WhatsApp au 04 68 35 5000. On diffuse notre sélection de messages régulièrement.
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1: Je vous rappelle que c'est la finale. Mathieu, un candidat à moi, vient de se qualifier. Il reste Anso et Guillaume. Je vous rappelle les prix. Premier prix, 2 places VIP pour assister au concert de Katy Perry le dimanche 12 juillet au Zénith de Nancy, avec un accueil digne des plus grandes stars de la planète. Et puis une nuit dans une suite pour 2 personnes. Sinon, la machine à café Malongo, les 32 dosettes à paillettes et les 6 verres en diamant. Et évidemment, pour tous les perdants, 2 places de cinéma pour aller voir Les Parfaits Arnaques en famille, un film ici avec Audrey Fleurot et Ramzi Bedia. Voilà, allez, on reprend. Alors, Anne-Sophie, comment ça va?
7: Ça va très bien, merci, et vous?
1: Bon, moi ça va, écoute, j'ai mon premier candidat qui vient de se qualifier pour la finale. Je suis joie et bonheur. Alors, je rappelle que tu joues avec Ici, Sud de Lorraine, que tu habites à Sanché, dans les Vosges. Comment il fait aujourd'hui dans les Vosges?
7: Très, très, très chaud.
1: Ah, même dans les Vosges, mon Dieu!
7: Combien... Même dans les Vosges.
1: Oh là là là là là là. Bon, il fait combien?
7: Comme quoi, personne n'est épargné. Hein.
1: Ah bah non, ça c'est sûr. Il fait combien chez toi, là?
7: Oh bah, si j'ai sa voiture en plein soleil, je monte à 38.
1: Oh my God. Eh ben voilà. Alors.
7: Ah oui, ouais, ouais.
1: Mais ben oui, tu fais attention à ton petit chien, là. T'as un petit chien qui s'appelle Milou, tu fais attention
7: oui
1: à lui. Mais ouais, les urgences vétérinaires, hein, le 31-15, sont débordées parce que les gens ne calculent pas. Le bitume, c'est ben chaud. Voilà. Et les vétérinaires ben sont débordés par les brûlures de coussinets.
7: Et voilà. Les gens, ils sont pas malins.
0: Hein. Faut tout faire.
1: Mais non, enfin, franchement, c'est.
0: Ah si, mais t'as raison, le bitume, il faudra adapter.
1: Mais hein, évidemment, mais surtout, et puis alors, je ne parle même pas des gens qui oublient ou leurs enfants ou les animaux dans les bagnoles. Alors, ma chérie, tu vas évidemment gagner tout de suite, absolument tout de suite, ton premier point. Comme ça, le ton sera donné. Tiens, je te mets une petite chanson.
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1: Alors, je rappelle là, que je vais appeler la DRH parce que depuis deux saisons, j'en ai pris plein la gueule. Et là, c'est la fin de la saison ce soir.
0: Je me lâche.
1: J'en ai marre en fait. Ouais, hein, ouais, voilà. Alors, écoute bien la question. Pour dissuader les voleurs de vélos, il existe désormais un antivol qui pue le cadavre. C'est-à-dire, tu voles le vélo et ça pue.
0: C'est horrible.
1: Mais ça pue la mort, vraiment. Donc, est-ce que c'est vrai ou faux? Top chrono.
7: Oui, je dirais que c'est vrai. Il me semble avoir entendu parler d'un truc comme ça à la radio une fois, oui.
1: Ah, maintenant, tu parles d'un truc. Eh ben oui, c'est vrai.
7: Oui.
1: Alors, c'est pas pour empêcher le vol, mais ça dissuade, hein, parce que l'antivol cactus, c'est la méthode radicale. Hein. T'essayes de casser le truc, ça libère un gaz, mais c'est horrible. C'est comme si c'était un cadavre en décomposition. Donc voilà, bravo, premier point.
0: Guillaume, avec ici Champagne Ardenne à Reims dans la Marne. Guillaume, mon héros. Guillaume.
9: Mais oui, toujours là.
0: Mon rescapé, Guillaume. Mon Leonardo DiCaprio. On est à deux doigts de couler, toi et moi, tu sais, mais.
1: Il n'y a pas deux places sur la planche.
0: Il n'y a pas deux places sur la planche. Et Valérie prend souvent la place, là, chaque semaine, le vendredi.
1: Valérie prend beaucoup de choses, mais elle emmène ses candidats.
0: Eh oui. Guillaume.
9: Oui, je suis là.
0: Je n'ai pas envie de sombrer au milieu d'un iceberg qui nous a fait du mal.
9: Oh,
0: Et quelqu'un qui est derrière toi est parfaitement d'accord avec ce que je viens de dire. Alors Guillaume, je n'oublie pas que tu es mon roi, que tu es mon géant. Oui, je dirais même mon géant vert.
10: Oh, oh, oh.
0: Car rappelons-le, tes potes t'appellent le géant vert.
1: T'appelles, ouais.
0: Ah, t'appelles. C'est Emric, c'est son pote Emric qui l'appelle le géant vert.
1: Il fait 2 mètres, il nous a dit.
0: Ben 1m97, oui. C'est ça?
11: C'est ça.
0: Ah, je l'avais noté. Attends, 1 cm près ou 3, là, voilà. On est bien.
11: Oui, on n'est plus à ça.
0: Non, non, mais moi, je suis dans la précision, tu l'as remarqué. Je suis, voilà.
1: Si
0: voilà.
1: Tu, puis si tu mets des baskets, tu fais 2 mètres, hein, parce que voilà.
11: Bah,
1: c'est
11: oui,
1: comme ça.
11: Oui, oui, oui, oui, bah, je vais éviter de mettre les semelles compensées, hein, on va dire.
1: Oh, ce serait sympa.
0: Bon,
1: moi,
0: on est plus en ambiance
11: tout. Je sais pas. Bon. On verra.
0: Guillaume, qui est donc en concubinage avec Jennifer, elle est là, Jennifer? Ça va?
11: Mais oui, justement, celle qui parlait derrière.
0: Ah, c'est elle qui écrit derrière. Et elle mesure combien, Jennifer, du coup?
11: Ah non, non, non, elle est plus petite que moi, elle fait dans les 1m55.
1: Les grands, ah oui. Ils aiment les petites.
0: Ah oui, oui, 2m, 1m55. Ah oui, voilà. Effectivement.
11: Il y a une différence.
0: Oui, oui, je vois bien. Et du coup, tes enfants, ils ont été petits, ils sont plutôt... Ah bah non, ils sont petits encore, tu peux pas vraiment savoir. Noé, il a 3 ans.
11: Ils grandissent vite quand même.
0: Hein. Oui, ça grandit vite, bien sûr. Question. Extrait.
12: Encore un peu de sucre, encore un peu de miel.
0: La langue, hein, qu'on a dans la bouche, la langue.
1: Est-ce que tu l'as ailleurs, toi, la langue?
0: La langue possède une zone pour le sucré, une zone pour le salé et une pour l'amer. Est-ce que c'est vrai ou faux? Top chrono, 5 secondes.
11: Oh, je dirais que c'est vrai.

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1: Et ici, nous sommes avec Anne-Sophie qui a un point et Guillaume. Voilà.
2: Ne laisse pas faire, Guillaume.
1: Alors, mon Dieu. Donc, Anne-Sophie, hein, est-ce que tu aimes chanter? Est-ce que tu reconnais bien les chansons françaises? Est-ce que tu es forte en quiz?
3: Alors, en général, j'en connais pas mal, mais il y en a toujours que on reconnaît la chanson, mais on connaît jamais l'interprète ni le titre. C'est ça le problème.
1: Ah là là là là, bah là, il va falloir être très fort parce que comme je l'ai dit précédemment, dans la saison précédente, cette personne hein, à ma droite. A fait 5 secondes d'écoute. C'est-à-dire que bon, c'est totalement.
2: Ah, il s'est pas foulé. Il a mis que 5 secondes.
1: Moi, je trouve ça inhumain. C'est-à-dire, c'est vraiment se moquer de.
2: Tu dis ça alors que ton candidat, là, il y a même pas un quart d'heure, il a gagné les 2 points.
1: Bah oui.
2: Ah ouais, bah alors, qu'est-ce que tu trouves ça inhumain? Moi, j'ai perdu.
1: Bah, c'est vrai. Bah, écoute, c'est pas grave.
2: Je le fais avec fair play.
1: Ouais, bon. Alors, t'as un porte-bonheur. Il paraît que t'as le premier collier de cadeaux de fête des mères que tes filles t'ont offert. Est-ce que tu l'as près de toi?
3: Ah, il est dans la voiture, il est accroché au rétroviseur.
1: Bon, alors visualise-le bien, il est en quoi? En nouille? Ou il est en quoi?
3: Non, il est en perle en bois.
1: Oh, c'est joli, parce que moi j'ai eu des nouilles.
3: Des petites perles en bois. Oui, c'est mieux que les nouilles.
1: C'est mieux que les nouilles.
3: Je trouve qu'elles seraient cuites dans la voiture, les nouilles.
1: Ah oui, bah là ça serait, ça serait un peu bouilli. Hein. Bon. Alors. Bah, ça a l'air comme
2: la tête de la
1: nouille. J'ai la tête de la nouille bouillie. Bah oui, elle est comme ça, la nouille bouillie.
2: Oh, c'est
1: toute.
2: C'est
1: bon. Bien, alors, écoute bien, c'est deux chansons différentes, évidemment, l'une après l'autre, et tu devras me dire, au bout des 5 secondes du sadique, qui chante.

0: Alors, qu'est-ce que c'est, Top Chrono? Ça vient d'où?
1: C'est Garou de Notre-Dame de Paris.
0: Ta-ta-ta-ta-ta-la-la-la-la! Olé, oui! C'est un mot qu'on dirait inventé pour elle. C'est magnifique, un point. Alors, attention, voici la deuxième chanson.
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0: Qui c'est qui chante?
1: Mes amis, mes amours, mes emmerdes.
0: Mes amis,
1: alors je sais pas si
0: mes amours. Dis un nom, allez, vas-y, au pif. Vite.
1: Je sais pas.
0: Bon, bah, c'était Charles Aznavour.
3: Mes amis, bah oui.
0: Allez, mes amours.
1: Alors là.
0: Mes emmerdes. Un. Bon, bah voilà, tu as quand même un point. Tu es en tête avec deux.
3: Guillaume. T'as entendu la phrase de la dame? Tu es en tête avec oui. deux. C'est pas à toi qu'elle s'adresse. C'est bien à sa candidate.
0: Bah oui, c'est, oui. C'est pas lui mon candidat.
3: Guillaume, on est à zéro là, Guillaume.
4: Oui, mais il y a toujours moyen de revenir à égalité.
3: Est-ce que tu as franchement envie que je passe un mauvais week-end?
0: Est-ce que t'as envie surtout que sa femme demande le divorce?
4: Sur la conscience, monsieur Bastien.
3: Dire, mais mes enfants n'en peuvent plus de me voir perdre. Ils pleurent chaque... C'est vrai. Chaque vendredi à 13h01,
0: ça ne sert à rien de culpabiliser ton candidat qui n'y est absolument pour rien.
3: Un peu quand même.
4: Non, il ne me culpabilise pas, au contraire, ça me remotive.
3: Ouais, bien sûr. J'ai juste une question, est-ce que tu as fermé la porte?
4: Oui, j'ai tout fermé.
0: T'es sûr?
3: Vous vous souvenez?
0: Oui, bah oui, on
3: se souvient. Le mec maniaque des portes.
4: Oui.
3: Totalement, tout soit fermé, la porte de la voiture, tout ça. Non, mais je voudrais bien que tout soit fermé à la maison pour que tu sois tranquille pour la question. Parce qu'on a tout fermé.
4: Mais je suis tranquille, tout est fermé.
3: Port des toilettes, tout y est. Okay.
4: Bon. Tout.
3: Alors on y va, Guillaume.
0: Chut, on respire comme ça. Voilà.
3: C'est beau, tout de suite, on se sent tous mieux. Voici le quiz. 5 points, pas du tout. 5 secondes. Je voudrais bien les 5 points. 5 secondes pour reconnaître. Oh là là, c'est facile. Allez, on y va. Chrono, qui chante?
4: Céline Dion et Jean-Jacques Goldman.
3: Ben voilà, j'aurais pris l'un ou l'autre, hein, de toute façon. Bien sûr, j'irai où tout ira.
0: Mon pays sera toi. J'irai où tu iras. Qu'importe la place, qu'importe l'endroit.
3: Bien sûr, mais nous, on sait où on va vers la victoire. Avec Guillaume, c'est tout droit au fond à droite.
0: Ouais, bien sûr.
3: Avec cette deuxième chanson, 5 secondes, top chrono. Enfin, top chanson, quoi. Et là, on envoie le chrono.
4: Herbert Léonard.
3: Oh, Guillaume. Oh, tu fais plaisir à papa. Oh, là, Guillaume, on est... on est bien, là.

0: Et tout ça pourquoi?
1: Pour le plaisir.
2: Ça nous
0: ça,
2: fait.
0: C'est du coaching,
2: eh oui, oui. Ouais. Ça fait 2 pour Anso, 2 pour Guigui.
0: Attendez, vous êtes en train de dire qu'il a égalisé?
2: Et oui. Ils sont à égalité. Il restera la question cash. Hein, voilà. Allez. Et tout de suite, il faudrait que pleuve l'amour, ça nous rafraîchirait. Pascal Obispo et Francis Cabrel, vous écoutez ici, à tout de suite.

0: Pascal Obispo, Francis Cabrel, extrait du dernier album d'ailleurs de Pascal Obispo. Il faudrait que pleuve l'amour. Sur Ici, on vous envoie plein d'amour comme ça.
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2: Et Kinan continue de s'enfoncer la casquette de honte avec tes vannes à deux ballasses. Donc, attention, on rigole pas. Anso à deux, Guillaume à deux, vous êtes à égalité. Hein. Anso, va falloir gagner. Hein. On est d'accord?
3: Je l'avais à Herbert Léonard en plus.
2: Eh ben oui, bah oui, bah oui, bah oui, bah oui, vive la France.
3: C'est toujours comme ça, c'est toujours comme ça.
2: Alors, je vais raconter une petite anecdote avant qu'on retrouve la question. Il paraît qu'une fois à l'hôpital, pour soigner un patient, tu as utilisé du gaz hilarant.
3: Oui, c'est ce qu'on utilise voilà. Pour les soins douloureux.
2: Sauf que, avec ta collègue... Vous avez respiré un peu trop de ce gaz parce que vous êtes resté longtemps avec le patient.
3: Et alors qu'est-ce plus longtemps que d'habitude, c'est ça.
2: Et alors qu'est-ce qui s'est passé sous l'effet de ce gaz?
3: On a commencé à avoir un bon fou rire et on ne sait pas pourquoi on s'est mis à chanter les sardines de Patrick Sébastien.
2: Dans cet hôpital, chante les sardines. Ah ouais, faut arrêter avec le gaz hilarant.
3: C'est ça, et c'est resté notre chanson, et à chaque fois qu'on se voit, on a notre petit délire avec nos sardines. Et quand je me suis mariée, c'était ma témoin, et on s'est mis nos sardines, on a dansé nos sardines.
2: Et bah voilà, bah oui, évidemment, ça rapproche, hein, des souvenirs comme ça, bon.
3: Bah voilà, tout à fait.
2: Alors, ma chérie, il va falloir que tu remportes ce point. C'est très important, je te le dis, c'est très très important. Tiens, je te mets une petite réplique drôle.
4: On va manger des chips. T'entends ? Des chips ! C'est tout ce que ça te fait quand je te dis qu'on va manger des chips ?
2: Cet extrait de, vous savez, le film de Hazanavicius qui s'appelle Le Grand Détournement avec Georges Abitbol. C'est très très drôle, si vous ne l'avez pas vu, il y est sur YouTube. Alors écoute bien. Sur les étiquetages Nutri-Score, tu vois ce que c'est les étiquetages Nutri-Score ?
3: Oui. Bon.
2: Quelle lettre désigne la moins bonne qualité nutritionnelle ? Sur les étiquetages Nutri-Score, c'est quoi la lettre qui désigne la moins bonne qualité nutritionnelle ? Top chrono 10 secondes.
3: Alors, je dirais que c'est E, peut-être. Je dirais que c'est E le pire.
2: Eh bien, c'est vrai ! Voilà, quand c'est de A à B, c'est pas mal. C'est, ça commence à déconner, D, E, faut arrêter. Bravo, tu as 7. Ce qui veut dire que, quoi qu'il arrive, même si Guillaume gagne...
5: Quoi ?
2: Elle a fait plus de points que lui, voilà.
5: C'est le même scénario que tout à l'heure ?
2: C'est le même scénario que la semaine dernière.
5: Je me fais avoir, là, encore une fois ?
2: Exactement.
5: Mais le même que tout à l'heure ?
2: Non, tout à l'heure, c'était pas pareil. C'était pas égalité.
5: Ça veut dire que là, on joue...
2: Tu joues pour la gloire avec Guillaume, parce que t'aimes Guillaume, parce qu'il t'a suivi, et que voilà, c'est tout, il y a un moment donné...
5: Ou pour faire un petit tacle à ta candidate, nous, on joue... Voilà. Hein ? Elle n'oubliera pas que c'était Herbert Léonard.
2: Bien sûr, écoute, allez.
5: Bon, Guillaume.
6: Toujours là, toujours présent.
5: Oui, on prend.
2: De temps en temps, de temps.
5: Tu étais mon dernier espoir, Guillaume, quand même. Hein. Tu étais le dernier des Mohicans pour moi.
6: Il y avait égalité, je comprends pas.
2: En fait, mon chéri, c'est simple à comprendre. Parce que Anne-Sophie, toute la semaine, jeudi, elle a joué avec nous, elle a fait 16 points.
5: Oui.
2: Et
5: d'accord.
2: Toi, tu n'as pas fait 16 points, malheureusement.
5: Tu n'as fait que 14 points.
2: Voilà.
5: Donc, ça veut dire que même si tu marques d'être à égalité, mais on récompense l'ensemble du parcours.
2: Exactement.
5: Et voilà, et elle a fait plus dans la semaine. Alors bon.
2: Voilà.
5: Guillaume, j'étais ravi. Ça m'a fait plaisir. Mais voilà, je suis désolé.
6: Et moi aussi.
5: On a joué pour plaisir.
2: Exactement. Oh, tu pourrais lui faire écouter un petit morceau de musique sympa.
5: Oui, mais parce qu'on est sympa, voici ce que tu aimes.
2: C'est 5 minutes avec toi.
6: C'est
2: beau, merci Céline d'avoir trouvé ça dans ta machine.
5: Voilà, en 2 secondes, elle est forte Céline.
2: Évidemment qu'elle est forte.
5: Elle est pas bretonne pour rien. Bon, Guillaume, on en oublie de jouer, mais enfin, on va quand même répondre à cette question.
2: On va quand même jouer. Bien sûr.
5: Avec un extrait, écoute.
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2: Caroline.
5: Alors, c'est pas le prénom Caroline qu'on cherche, mais on cherche le prénom d'MC Solar. Quel est le prénom d'MC Solar ? Top chrono 10 secondes pour le fun.
6: Eh ben, il s'appelle Claude.
5: Eh ouais, bien sûr.
2: En plus, t'avais raison.
5: Évidemment, Claude Mbali d'MC Solar. Ah, c'est rageant, Guillaume.
2: C'est rageant. Bravo, Guillaume. Tu repars avec les.
6: Bravo, Anne-Sophie, quand même.
2: C'est gentil. Bien. Bon, écoute, tu repars quand même avec les places du film ici.
6: Mais oui, c'est un beau cadeau. Voilà.
2: On t'embrasse très fort. La finale sera
0: Salut Guillaume.
2: La finale sera Mathieu Anso, c'est-à-dire le Dami d'Hollande en force, comme d'hab.
0: Ouais, mais qui va accepter de vous lâcher?
2: Bon, on verra, on va tirer au sort. En attendant, pour l'instant, c'est la réclame.
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2: Encore une finale du Dami d'Hollande. À ma gauche, Mathieu, ici Lorraine. 46 ans, il habite Terreville. Croyez-moi, il a été militaire dans l'armée de terre. Il voulait bosser dans un parc d'attractions. Les hauts, les bas, il connaît par cœur. C'est un dur, un vrai. C'est lui qui va gagner. Mais à ma droite, c'est aussi Dami d'Hollande. C'est qui?
0: Anne-Sophie, qui accepte péniblement de jouer avec moi. Elle habite Sanchez, dans les Vosges. Elle est infirmière à domicile. Elle fait de l'aquagym. Elle fait du cardio-box. Et elle sait que même si c'est moi, je vais quand même la mener à la victoire.
2: Bien sûr, évidemment.
0: Tu y crois, Anne-Sophie?
3: Mais oui, on est à fond, on y croit.
2: Voilà. Allez, j'y crois encore. C'est Dami d'Hollande qui va gagner. Ça va, Mathieu? T'es content d'être resté avec maman?
6: Bah oui. Hein.
2: Voilà, voilà.
6: On cherche pas une équipe qui gagne.
2: Évidemment, mon Titi. Alors, je rappelle que tu habites à Terreville, que tu joues avec ici Lorraine, que tu collectionnes les vélos, que tu adores les manèges, que tu. Vraiment, t'es formidable. Et je vais vraiment tout faire. Tout ce qui est en mon pouvoir.
0: Tout est fini entre nous. Valérie, ça c'est quoi? C'est fini. En plus, c'est la dernière de la saison là. Donc,
2: C'est la dernière de la saison, mais on va se retrouver tout l'été. On est en direct jusqu'au 17 juillet.
0: T'es en train de me dire que tu vas encore m'humilier pendant 3 semaines?
2: 2 semaines. Ouais. Voilà.
0: Ah non, 3, à partir de la semaine prochaine. 3
2: semaines. Oui, 3 semaines.
0: Ah oui, oh, les mathématiques.
2: Oh, 3 voilà. Semaines d'humiliation. Le Dami d'Hollande va peupler son royaume.
0: Encore 3 chances pour moi.
2: Bien, alors, comme je sais que tu aimes beaucoup Indochine, ACDC, U2 et Coldplay, bah tiens, on va te faire écouter un petit coup de Coldplay. Alors écoute bien, ce bingo exceptionnellement va faire 15 secondes.
0: Ah oui?
2: Parce que moi, contrairement à Eric Bastien, je rajoute des secondes parce que c'est un bingo, il va falloir donner des trucs longs parfois. Donc j'ai décidé que ça ferait 15 secondes. Parce que, à mon top chrono, tu vas devoir me donner un maximum de séries télé, mais attention, pas n'importe lesquelles. Des séries télé qui ont été diffusées dans les années 80 et des séries télé dans les années 90. C'est-à-dire toutes les séries télé françaises, américaines, anglaises, ce que tu veux, je m'en fous. Mais uniquement 80 et 90. C'est pour ça qu'il y a plus de temps, parce que les titres parfois sont un petit peu longs. C'est parti, à toi de jouer. Mathieu, top chrono.
6: Alors, Starsky et Hutch, l'agence Tourisque, Manimal, L'homme qui tombe à pic, Dallas, Chips, Matt Houston, Rick Hunter, Hooker, Supercopter, K2000.
2: Tu m'en as donné 11, mais je t'aime! Et oui, il y avait aussi L'amour du risque, Magnum, il y avait Arabesque, La petite maison dans la prairie, mais tu m'en as donné 11, je t'aime, bravo!
0: Anne-Sophie.
3: Oh.
2: Anne-Sophie, elle vient d'avoir une petite pépépépépépépépépépépépépépépépépépépépépépépépépépépépépépépépépépépépépépépépépépépépépépépépépépépépépépépépépépépépépépépépépépépépépépépépépépépépépépépépépépépépépépépépépépépépépépépépépépépépépépépépépépépépépépépépépépépépépépépépépépépépépépépépépépépépépépépépépépépépépépépépépépépépépépépépépépépépépépépépépépépépépépépépépépépépépépépépépépépépépépépépépépépépépépépépépépépépépépépépépépépépépépépépépépépépépépépépépépépépépépépépépépépépépépépépépépépépépépépépépépépépépépépépépépépépépépépépépépépépépépépépépépépépépépépépépépépépépépépépépépépépépépépépépépépépépépépépépépépépépépépépépépépépépépépépépépépépépépépépépépépépépépépépépépépépépépépépépépépépépépépépépépépépépépépépépépépépépépépépépépépépépépépépépépépépépépépépépépépépépépépép
5: de la drogue, un truc, quoi. Parce que
3: un
5: bon,
3: peu de gaz hilarant, peut-être.
2: Bah, allez, un coup de gaz hilarant, au moins tu perds, mais tu te marres.
5: Anne-Sophie représente l'issue de Lorraine, là. Écoute. Anne-Sophie, on va pas s'avouer vaincue.
3: On va y aller, allez.
5: Ouais. Oh là là. Voici un encouragement.
14: On n'a pas cessé de chanter.
5: Florent Pagny, que tu as vu plusieurs fois en concert, que tu adores, comme oui. Patrick Fiori, ou encore Vianney et Renaud, et Imagine Dragon aussi, tu aimes, c'est marrant, ça c'est bien.
3: Ah oui.
5: Anne-Sophie, on y va, je te demande, alors on reste dans les séries télé, mais la petite subtilité, la nuance en tous les cas, c'est que je te demande de ne citer que des séries télé dans les années 2000, les plus récentes on va dire. Les séries télé dans les années 2000, top chrono, 15 secondes.
3: Oh mon Dieu, je regarde jamais les séries. Il y avait Grey's Anatomy,
5: oui.
3: Doctor House,
5: oui.
3: Dans les années 2000. Non, non.
5: Oui, toujours pas. Est-ce qu'on peut lui rajouter 45 secondes de plus ou
2: Eh bien, ça fait deux.
5: Écoute, tu vas regretter Kaamelott, Breaking Bad, Lost, Malcolm, Dexter. Alors, c'est sûr que si on ne regarde pas la télé, voilà. Prison Break.
3: Je regarde jamais les séries.
5: Well, Mentalist, Cold Case.
2: Monk.
5: Les experts.
3: Les noms, je les connais, mais alors honnêtement...
2: Caméra oui, Café. Et
5: Capitaine Marlowe, truc récent.
2: Tropic Criminel.
5: Bien sûr.
2: Bon, écoutez,
5: Valérie,
2: c'est Mathieu.
5: Comment c'est Victoire Bonneau.
2: Oui, bon. Mathieu, tu as gagné, mon chéri. C'est toi qui pars à Nancy voir Cathy Perry. Bravo, tu pars le 12 juillet au Zénith de Nancy, t'es content ?
15: Ah bah je suis super content.
2: Magnifique.
15: Ma fille va être contente aussi.
2: Super, et toi ma petite chérie, tu gagnes, Anne-Sophie, tu gagnes là.
5: La machine Nespresso Malongo, 32 dosettes.
3: Oui, c'est top.
5: Ouais, c'est top, t'es contente ? Ça te fait plaisir.
2: Bravo mes chéris, encore une victoire pour le Dami d'Hollande. Je vous souhaite à tous un excellent week-end. Je vous aime profondément, vous êtes les meilleurs. Merci à Céline à la technique, Maître Coupez au savoir, Kinan à la technique, Alex au standard et Maître Bastien au n'importe quoi.
5: Et lundi on est là hein, pendant 3 semaines cet
2: lundi
5: été,
2: on est là, c'est spécial au taquet d'été. On va bien rigoler, on va gagner plein de trucs. Je vous aime, à lundi.
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5: Excellent week-end, courage avec la chaleur, on est à vos côtés.
2: Il est 13h, vous écoutez ici, faites attention à vous, on vous aime.
5: Voici Wendy Bouchard, Bomba France, à lundi, ciao.
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16: Bonjour à toutes et à tous, bienvenue dans Ma France. Une France qui entrevoit une fin très progressive des chaleurs extrêmes. Courage, dès la nuit prochaine, les températures vont baisser de quelques degrés. Mais 2/3 du pays restent tout de même écrasés par cette canicule d'ampleur. Avec pour conséquence des urgences qui craquent. Nous serons en direct avec Patrick Peloux, président des médecins urgentistes de France. Des annulations en série également, le festival Solidays à Paris et de nombreuses courses en région. On fera le point. Pensez également pour les collégiens qui passent le brevet. Première épreuve ce matin de français, parfois dans une véritable fournaise. Vous l'avez compris, une large partie de cette émission, encore aujourd'hui, consacrée à la canicule. Mais nous parlerons aussi foot, bien sûr, avec le match des Bleus, ce soir en Coupe du Monde contre la Norvège. Bruno Salomon sera en studio avec nous. Et puis on part en road trip, en camping-car également, avec nos deux invités du jour. Audrey et Bastien, couple nomade, qui sort un guide pratique pour toutes celles et ceux qui veulent se lancer, mais n'osent pas encore. Alors, comment ça s'est passé cette nuit ? Pas trop dur, c'est la question qu'on se pose le plus en ce moment, entre collègues, entre amis, entre voisins, en famille. Après plusieurs nuits caniculaires, les organismes fatiguent, on ne dort pas ou peu, comme ici à Laval.
17: Épuisé, au bout, j'en peux plus, j'ai même plus de voix. La chaleur me tue. Ah mais je dors pas, je me réveille à 4h du matin pour ouvrir les fenêtres, je me recouche à 6h. Et puis bah c'est vraiment par petits coups, donc c'est très compliqué. Oh là non, il n'y a pas du tout de clim, il n'y a rien. En plus je suis au 3e étage, donc c'est hyper chaud, c'est horrible. On se dit finalement, quand il faisait froid c'était bien, je veux qu'il revienne.
18: C'est bien insupportable.
19: Vous arrivez à dormir combien de temps par nuit ?
18: Ah là c'est une nuit, 2h à peine.
20: Ah bah là le sommeil, c'est pas facile. 2h à peine, peut-être bien.
21: Ouais, le soir c'est... Un petit peu de fatigue.
22: C'est pas du tout un sommeil réparateur, hein. Ça, je vous l'accorde. Hein.
23: Donc, il se peut que dans la journée, j'ai peut-être des petits coups de mou, c'est fort possible. On se dit qu'on va aller vers des chaleurs un petit peu moins fortes, on va en profiter.
16: témoignage de la Valois fatiguée au micro ici Mayenne de Raphaël Aubry en Mayenne où les températures commencent à baisser. Qu'en est-il ailleurs ? Cyril Ardaud, donc bonjour.
4: Bonjour.
16: Alors on se projette avec vous. Est-ce qu'on en voit le bout de cette canicule, Cyril ?
4: Eh bien, la première bonne nouvelle dans une très grande partie du territoire, c'est la nuit. La température va baisser la nuit prochaine de quelques degrés, de quoi rafraîchir un peu nos intérieurs. 24 degrés au plus froid cette nuit à Lille et à Reims, 23 à Limoges et Nantes, 22 à Montélimar. Mais les journées, elles, vont rester chaudes un peu partout en France, encore aujourd'hui et demain. C'est dimanche enfin que l'atmosphère se rafraîchira, d'abord dans l'ouest du pays, où on perdra une dizaine de degrés en quelques heures. Par exemple, à Rouen, 34 degrés le samedi, 26 le dimanche, 38 à 28 à Paris ou à Bourges, de 37 à 28 à Bordeaux. Dimanche restera une journée chaude à certains endroits, notamment dans l'est de la France. 34 à Chalon-sur-Saône, 36 à Montélimar et jusqu'à 37 à Lyon. Il faudra attendre mardi ou mercredi pour que tout le pays retrouve des températures certes estivales, mais aussi plus normales.
16: Mais ce retour à des températures plus fraîches, Cyril, s'accompagne d'orages.
4: Avec de premiers dégâts hier soir sur la façade atlantique et en Isère, des coulées de boue et des coupures de route, par exemple à Oisans en hiver. Le département de la Mayenne a recensé plus de 800 éclairs en une seule nuit avec de nombreuses coupures de courant. Et dans les Landes, un gros coup de vent a déraciné une dizaine de platanes à Tétieux avec des maisons endommagées. Emma est une habitante de la commune et elle est au micro d'ici Gascogne.
7: Ça a duré 5-10 minutes grand max et tout a volé. Donc des platanes qui se sont déracinées, qui se sont carrément déracinées, quoi. Donc heureusement qu'il y a des personnes en dessous.
4: Et des orages sont attendus dans plusieurs départements ces prochains jours, de la Touraine à la Somme samedi après-midi et pour une très large diagonale des Pyrénées au Grand Est dimanche.
16: Merci Cyril Ardaud-Redon. 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Mais en attendant la baisse très progressive des températures, 61 départements, on le rappelle, sont en vigilance rouge, canicule, 11 en orange. Les organismes souffrent, on va toutes et tous avoir un contre-coup de ces fortes chaleurs. Les hôpitaux sont inquiets pour le week-end à venir, très inquiets. Patrick Peloux, bonjour.
9: Bonjour.
16: Vous êtes président de l'Association des médecins urgentistes de France. Patrick Peloux, quelle est la situation ?
9: Ben, elle est catastrophique. C'est-à-dire que là, y a un manque total de places pour hospitaliser les patients. Comme vous l'avez dit, quasiment toute la France est en zone rouge. Donc, ça se ressent au niveau des hôpitaux, hein, l'augmentation de la fréquentation des urgences a été exponentielle, c'est-à-dire très rapide et très forte, entre 25 et 50% de passages en plus au niveau des urgences, beaucoup plus encore d'appels au niveau des SAMU et encore plus d'activité par les sapeurs-pompiers. Donc tout le monde est mobilisé et il y a une surmortalité, ce qui est évidente, impossible à quantifier, mais on est entre 2 et 5 fois plus d'arrêt cardiaque que d'habitude.
16: Donc vous êtes inquiet, selon vous. Qu'est-ce qui se passe ? C'est un cataclysme aujourd'hui ?
9: Ah oui, oui, oui, oui.
16: On peut utiliser ce mot-là ?
9: Ah, on peut utiliser ce mot-là parce que hier, on a réfléchi, et moi j'étais partisan que les grands rassemblements de foule soient temporairement suspendus. Mm-hmm. Et le mot cataclysmique revenait régulièrement à la fois dans la bouche de personnalités des pouvoirs publics comme des organisations d'urgentistes. Mmh. Et en fait, là, si vous voulez, ça prouve que tous les systèmes qu'on a payés depuis des années, nous, on était très inquiets parce que c'était... Ils nous mettaient des strates administratives pendant qu'ils fermaient encore des hôpitaux. Hein. Depuis 2003, on a fermé plus de 120 000 lits d'hospitalisation. Mmh. La situation est très difficile dans les hôpitaux. Ça fait des années qu'on le dit, mais bon, on prêche dans le désert, comme on dit.
16: Patrick Peloux,
9: Et là, tout le monde s'aperçoit que, voilà, où est-ce qu'on va mettre les gens ? Vous comprenez ? Mmh. Une personne âgée qui arrive et qui est en hyperthermie, bien sûr, c'est facile de la réhydrater. On a des protocoles de soins qui sont efficaces pour diminuer rapidement la température, hein, avec des bains d'eau glacée, très bien. Ouais. Mais qu'est-ce qu'on fait après ? On la renvoie dans son appartement qui est devenu un four. C'est impossible. Donc on est obligé de les garder.
16: Ça va se compliquer encore, Patrick Peloux, dans les jours à venir. On parle de plombs blancs qui vont être activés.
9: Une, une augmentation là des infarctus du myocarde, des embolies pulmonaires, des accidents vasculaires cérébraux. Les personnes qui souffrent d'insuffisance rénale ou d'insuffisance cardiaque, d'insuffisance respiratoire, ça va se compliquer parce que c'est exactement le témoignage que vous avez eu en début d'émission. Les gens sont fatigués. Mmh. Et ça, c'est un élément très important.
16: Des régions plus touchées que d'autres, Patrick Pelon ?
9: Plus vous allez dans les grandes villes, et plus ça devient dramatique. Parce qu'en fait, les pouvoirs publics en 23 ans ont été incapables d'adapter les grands centres urbains au réchauffement climatique.
16: Vous avez été un lanceur d'alerte en 2003, Patrick Pelou. C'est pire aujourd'hui ?
9: Bah, en quelque sorte, bon, d'abord, ça sert pas à grand chose d'être lanceur d'alerte, hein, je vous rassure tout de suite. Deuxièmement, en gros, tout le monde s'en fout, sauf à vous faire taire. Bon, voilà leur jeu. C'est pire en ce sens que la canicule est beaucoup plus forte, que ce que disait le GIEC, qui est le groupement qui étudie vraiment le réchauffement climatique, confirme que le réchauffement est inéluctable, c'est-à-dire ce qu'on vit là, ça va devenir totalement banal, vous imaginez.
16: Ouais.
9: Et troisièmement, on n'a pas du tout, parce que la canicule par rapport à une pandémie infectieuse, hein, par exemple comme le Covid, nous nous battons sur quelque chose d'impossible à vaincre, c'est la hausse des températures et il faut vraiment un big bang sur l'architecture, l'urbanisme, refaire des couloirs de vent dans les villes et avoir un travail pour l'isolement des logements des personnes, parce que vous apercevrez qu'en 23 ans,
16: un vrai travail
9: de en fait, on a fait des aménagements climatiques pour les lieux de travail et les lieux de commerce, mais pas les lieux de logement pour les personnes. C'est ça qui ne va pas.
16: Merci beaucoup, Patrick Pelou, d'avoir été avec nous. Patrick Pelou, je le rappelle, président de l'Association des médecins urgentistes de France. Et devant ce nombre d'hospitalisations qui ne cesse d'augmenter, le préfet de police de Paris a pris la décision d'interdire à partir de midi aujourd'hui la consommation d'alcool dans la capitale. La vente d'alcool à emporter sera également interdite à partir de 18h, Camille Salcedo-Ruiz.
10: La mesure doit permettre d'éviter les suraccidents liés à l'alcool pendant cette canicule, c'est ce que souligne le préfet de police de Paris, Patrice Faure.
11: L'alcool en plein soleil, ça a des effets dévastateurs qui conduisent à ce que nos pompiers et le SAMU soient sollicités, alors que même que d'autres populations pourraient en avoir besoin. Mon devoir, c'est de faire en sorte que le dispositif à la fois de secours et de prise en charge hospitalière ne soit pas embolisé.
10: Une mesure que comprend Caroline, venue se rafraîchir le long du canal Saint-Martin.
12: Il y a beaucoup de gens qui font des déshydratations et tout ça, donc je pense qu'en vrai, c'est quand même plutôt raisonnable.
10: La jeune femme âgée d'une vingtaine d'années se tournera plutôt vers les bars et restaurants où l'alcool ne sera pas interdit. Contrairement à Aurélien, âgé de 28 ans, interdiction ou pas, le programme de sa soirée est déjà prévu.
13: Bien sûr, je vais boire sur les quais, bien sûr.
10: Un peu plus loin, Paul, verre à la main, trinque avec ses amis. Et le jeune homme de 33 ans a déjà la parade pour continuer à consommer de l'alcool ce soir.
13: Il y a le match de l'équipe de France, donc oui, je vais boire de l'alcool le soir. Je vais acheter l'alcool avant 18h pour le consommer après.
10: Ces mesures rappellent celles décidées lors de la fête de la musique, pas du tout respectées, comme le rappelle Lilian.
24: La fête de la musique, c'était pareil. Au final, on s'est tous mis giga mal dès 15h de l'après-midi, en fait.
10: Les deux arrêtés d'interdiction pourraient être prolongés ce week-end si les fortes chaleurs persistent.
16: Et Laurent Nunez, le ministre de l'Intérieur, recommande au préfet de faire comme à Paris, d'interdire la vente et la consommation d'alcool dans l'espace public, éviter la surcharge dans les hôpitaux, soulager les soignants, protéger les organismes. Patrick Pelou nous le disait en début d'émission, c'est aussi pour cette raison que plusieurs événements sont annulés, comme le festival Solidays qui devait se tenir ce week-end à Paris, à l'hippodrome Longchamp. Son directeur, Luc Barruet, l'a annoncé ce matin aux bénévoles.
25: Je suis là et on est là pour vous annoncer une mauvaise nouvelle. Solidays n'ouvrira pas ses portes du week-end.
26: Quoi ?
25: Oui, nous sommes dans un scénario qui est le plus regrettable. La décision a été prise qu'il valait mieux que Solidays n'ait pas lieu cette année au regard des incidences sur tous les systèmes de prise en charge, pompiers, SAMU, hôpital. Et donc voilà.
16: L'annulation de Solidays, très préjudiciable, il prive Solidarité Sida de 3 millions d'euros. Annulation également de la marche des fiertés à Paris, prévue pour demain pour les mêmes raisons. Idem pour une soixantaine de compétitions sportives qui n'auront pas lieu ce week-end, indique la ministre de la Jeunesse et des Sports, Marina Ferrari. Beaucoup de courses à pied annulées, Noureddine Zidane.
0: À l'exception de 2024, Jeux de Paris oblige, c'est la première fois en 14 éditions que les courses du château de Versailles n'auront pas lieu fin juin, malgré des températures dimanche annoncées moins hautes. Une décision douloureuse pour l'organisateur Christian Foch.
3: La préfecture nous dit on ne peut pas prendre le risque d'avoir un événement de 23 000 personnes qui ont des organismes fatigués depuis une dizaine de jours et qui risquent d'avoir des malaises et vous risquez de venir surcharger les hôpitaux franciliens qui n'en ont pas besoin.
0: Pour Maël Besson, expert en transition écologique pour l'agence Sport 1.5, il est urgent de réfléchir à une refonte du calendrier sportif.
6: On va connaître de plus en plus de jours chauds et intenses dans les mois de juin, même mai, futur et septembre également. Donc ça remet en question notre capacité à organiser des événements sportifs parce que ça a un impact sur la santé, notamment des pratiquants amateurs, avec des malaises, avec des décès ces dernières semaines.
0: Une réflexion déjà menée par certains organisateurs avec des départs avancés plus tôt le matin ou décalés en soirée, voire des changements de format de course. Au Cap d'Agde ce week-end, le marathon a ainsi été annulé, remplacé par un semi-marathon.
16: À noter que la finale du top 14, elle est maintenue samedi au Stade de France. Toulouse affronte Montpellier Hérault Rugby. Et les effets de cette chaleur écrasante se ressentent aussi sur notre réseau électrique. À 9h, 46 000 personnes restées privées de courant, essentiellement dans les Yvelines, en Gironde, dans les Hauts-de-Seine. EDF qui, par ailleurs, annonce débloquer 80 millions d'euros pour équiper établissements scolaires, crèches et centres de loisirs en système de rafraîchissement. C'est ce qu'a confirmé ce matin le ministre de l'Économie, Roland Lescure.
8: EDF, et merci parce que je leur ai demandé de se mobiliser, ils ont répondu présent, va dégager 80 millions d'euros pour des petits climatiseurs pour les établissements les plus exposés. Imaginez que par un coup de baguette magique, on va régler un problème historique sur lequel on a déjà dépensé des milliards et sur lequel, Monique Barbu l'a dit, il va falloir encore en dépenser, c'est mentir aux Françaises, aux Français.
16: Et car depuis le début des fortes chaleurs, les écoles, dans la grande majorité mal équipées, sont en première ligne, avec des parents d'élèves qui bricolent pour faire baisser la température. Ce matin, plus de 850 000 collégiens ont commencé à plancher sur le brevet avec l'épreuve de français. Laurélie Carive, bonjour.
14: Bonjour.
16: Alors, vous êtes dans le 18e arrondissement de Paris, au collège Roland d'Orgelès, et les élèves viennent de sortir, Laurélie.
14: Oui, on a vu les collégiens commencer à sortir par petits groupes il y a une demi-heure environ, goutte de transpiration sur le front, avec pour beaucoup un éventail ou un mini ventilateur à la main.
15: C'était horrible. Je pouvais pas supporter la chaleur déjà, moi je peux pas supporter. Et je pense que des ventilateurs, je pense qu'on devrait en plus en rajouter.
26: En vrai ça va, c'était supportable. Enfin, ils nous donnaient de l'eau régulièrement et tout, et il faisait pas vraiment super chaud en classe.
16: Et vous, vous êtes senti comment avec la chaleur?
27: C'est vrai que ça gêne un petit peu. Mais si on est vraiment concentré, bah ça le fait quoi.
26: Parfois la salle a donné beaucoup trop chaud, c'était bien de sortir s'aérer un peu.
14: En effet, les élèves ont eu droit à deux pauses avant et après la dictée, histoire de pouvoir se rafraîchir. Avec la chaleur, l'équipe du collège avait dû repenser l'aménagement des salles, éviter celle des deuxième et troisième étages où le thermomètre affichait 34 dès le petit matin, pour se concentrer sur celle du rez-de-chaussée et du premier étage. 29 degrés ce matin au début de l'épreuve, et équipées chacune de deux ou trois ventilateurs. Philippe Ozet est le principal du collège.
28: Ça a été un stress, mais on a tous travaillé en équipe. On a une infirmière à plein temps qui était là et vigilante. Et finalement, avec l'air qui circule des fenêtres, les ventilateurs, les courants d'air qu'on a pu avoir, c'est supportable. Et d'ailleurs, bon, on n'a pas eu d'élèves qui ont fait de malaise, qui se sont plaints. Ouf!
14: Lundi, place à l'histoire géo, l'enseignement moral et civique, puis les sciences dans l'après-midi.
16: Merci beaucoup Laurélie Carive, en direct du 18e arrondissement de Paris. Voilà ce qu'on pouvait dire sur cette canicule aujourd'hui. La France entrevoit la fin très progressive de cet épisode de chaleur extrême. 11 départements sont repassés en vigilance orange canicule. 61 départements sont toujours concernés par cette vigilance rouge. 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
16: France, on a le goût du voyage, surtout quand c'est pour découvrir notre pays et au-delà d'ailleurs, autrement. Je vous embarque pour un road trip en camping-car aujourd'hui, à l'approche des grandes vacances. Audrey et Bastien, bonjour.
2: Bonjour.
5: Bonjour.
16: Alors, vous venez nous présenter votre beau livre, Le voyage en camping-car, sous-titre Les clés pour se préparer, 15 itinéraires pour se lancer. Depuis 10 ans, vous vivez des vacances différentes, plus libres, plus riches, plus proches de l'essentiel, écrivez-vous en introduction. Plus que des vacances, vous vivez carrément sur les routes ?
2: C'est ça.
17: Oui, c'est exactement ça.
16: Et le déclic, il a eu lieu en 2008, c'est ça ? Racontez-nous.
17: Ah, il a eu lieu en 2005 quand on s'est rencontrés. Ah. On a commencé à parler d'expatriation en Amérique du Sud. Et puis on s'est dit qu'il fallait quand même découvrir avant de s'installer. Et puis c'est devenu un road trip en Amérique du Nord.
16: Dans un petit van au début, comment c'était ?
2: Oui, un petit van qu'on a acheté au Canada. On n'y connaissait rien du tout à l'époque. Hein. Voilà, on avait vu des gens sur les réseaux, enfin sur les réseaux qui n'existaient pas à l'époque, sur Internet, qui étaient partis en famille surtout. Et puis on s'est dit, bah ouais, je pense que c'est le bon moyen pour traverser les États-Unis, le pays du road trip. Et on est allé jusqu'au Panama. On devait aller jusqu'à Ushuaïa et puis on s'est arrêté au Panama.
16: Et qu'est-ce qui vous a plu, tant plu pendant cette première expérience ? La liberté d'abord ?
17: Liberté essentiellement, mais c'est aussi une manière de voyager plus lente. On est, en fait, ça fait un peu cliché de dire que le voyage c'est pas uniquement la destination. Et typiquement en road trip, c'est la destination, c'est-à-dire que c'est la fin.
16: Ouais.
17: Alors que le voyage, c'est tout ce chemin justement qu'on va parcourir, les rencontres, les découvertes. Nous, on aime bien se laisser guider par la sérendipité qui nous permet d'avoir découvert des endroits qu'on soupçonnait même pas d'exister.
16: Donc, alors, vraiment, vous en avez un en tête ?
17: Ils sont dans le livre.
16: Malheureusement, on peut pas les voir. C'est à la radio. Un souvenir comme ça.
17: La sérendipité, c'était Irlande. On s'est trompé de chemin et on est tombé sur un château, une ruine. Et ouais. Voilà, c'était incroyable. On a passé 2 heures là-bas et puis on a vu des feux d'artifice, qu'il y avait une famille qui pique-niquait là. Et
16: des voilà. Moments comme ça.
2: Ouais, ou aux États-Unis, par exemple, la route 666, qui est une des routes.
17: Ah, non,
2: la 666.
16: Ah.
2: Qui est la route.
16: J'ai entendu un
2: 6. Et voilà. Et parce qu'en fait, c'est une route qui se trouve complètement dans l'est de l'Arizona, au Nouveau-Mexique, et c'est la Loneliest Road des Amériques, en fait, ou qui est la route la plus déserte des États-Unis. Et on était au parc à côté, on a fait, oh tiens, on a vu et on l'a prise.
16: Et là, à l'époque, vous étiez tous les deux.
17: Non, à 4.
16: Ah, vous étiez à 4.
2: Ah, oui, en 2008, non, on était que tous les deux en Irlande et sur la route qu'on vient de vous dire, nous étions 4 avec nos enfants parce que nous vivons.
16: Et oui, au fil des années, les enfants sont arrivés, le camping-car a évolué, le voyage a évolué. Expliquez-nous.
17: Ben, on doit faire l'école déjà, donc ça c'est quand même puisque
16: c'est ça.
17: On n'est pas en vacances.
16: Dans le camping-car.
17: L'avantage quand vous partez en vacances, c'est que vous faites pas l'école. Donc nous, on a aussi cet aspect-là, mais au-delà du voyage, ce qu'on sait offert vraiment, c'est de faire clan tous les quatre. Et moi, je dis toujours le plus beau cadeau qu'on ait fait à nos enfants, c'est leur connexion, parce qu'ils sont tous l'un pour l'autre, ils se connaissent par cœur, et rien que ça aussi, c'est ce qu'on vit dans le road trip par rapport à d'autres voyages où on va peut-être prendre l'avion, aller dans un hôtel, mettre les enfants au kids club. Mais là, le fait de partager la route, de choisir des destinations avec eux, de les impliquer dans les repas qu'on va cuisiner ensemble, en fait, c'est tout un mode de vie, même si c'est que pour des vacances, où on va vraiment être ensemble. Et faire famille. Et ça, c'est hyper important pour nous.
16: Alors, c'est un beau carnet de voyage, ce livre. Et c'est aussi un guide très pratique. À quoi il ressemble, votre camping-car actuellement, par
17: exemple ? Lequel ?
16: Alors, actuel.
2: Celui actuel, c'est un vieux camping-car qui a presque plus de 30 ans maintenant. Basé sur les vieux moteurs français J5, C25, que tous les mécaniciens, principalement du monde, connaissent. C'est l'avantage. Et aujourd'hui, il est petit par rapport à ce que nos enfants ont grandi. On a commencé dans un camping-car classique avec lits superposés. Après, on est passé sur un school bus aux États-Unis qui nous attend toujours. Oui. On est revenu en Europe. On a racheté un camping-car parce que c'était plus simple, plus rapide. Et le gros avantage aujourd'hui, en fait, c'est que c'est un vieux camping-car, mais la mécanique est simple. Les finitions sont très bonne, on va dire, parce que à l'époque, il faisait des choses qui pouvaient durer. Notre frigo a toujours 30 ans, il fonctionne, donc ça, il y a aucun souci.
16: Et vous donnez aussi plein de conseils pour ceux qui aimeraient se lancer, par exemple, et qui n'osent pas.
17: Ah oui,
16: les trois conseils que vous donneriez à quelqu'un qui veut se lancer, par exemple.
17: Bon, déjà se lancer. Vous allez y arriver. Quoi qu'il advienne, on
16: a peur de perdre son confort.
17: Oui, mais en fait, il y a du confort. Après, justement, le confort qu'on a, c'est qu'on a nos repères, on a nos affaires, on a des placards, on peut faire à manger. Si on est en panne, finalement, on peut dormir, se faire un café, attendre que la dépanneuse arrive, tout va bien, en fait. Mmh. C'est pas comme un retard d'avion où on est bloqué et on sait pas où aller. Donc, vraiment, c'est très simple. Finalement, c'est conduire une voiture. Le gabarit, faut pas en avoir peur non plus. Alors, je vais revenir sur les camping-cars plus récents ou vraiment pour en avoir essayé.
2: C'est une voiture. Il y a des boîtes auto, il y a la direction caméra la clim. Voilà, il y a une. Et un autre conseil, ça serait, si vous avez peur de vous lancer, louer. Parce que c'est le meilleur moyen d'essayer, au final. Voilà, il y a plein de loueurs en France maintenant. Et après, si vous aimez ça, bah, achetez-en.
4: Alors, Audrey et Bastien, vous sortez un livre, mais vous êtes aussi très très connus sur les réseaux sociaux. Vous avez un compte Instagram, au pire, on part. Et une chaîne YouTube, on va en écouter un petit extrait sur la remise en service du camping-car après une longue hivernation.
5: Et ce vlog, ça va être l'occasion de vous partager comment on prépare son camping-car après un hivernage. Alors, on l'a pas réellement hiverné.
2: On l'a printanisé.
5: Ça fait quand même un mois qu'on est à l'arrêt.
2: Oui.
5: Donc, qu'on l'a vidé, qu'on vit à droite, à gauche, par Mons et par Vaud, mais pas dans le camping-car. Donc là, on va relancer le frigo, relancer l'eau, faire le grand ménage, tout préparer. Et on s'est dit que c'était l'occasion.
2: De vous en parler.
5: Bah ouais. Et puis en plus, je dois même faire une vidange.
2: Ouais.
4: Alors, c'est un sacré succès sur les réseaux sociaux aussi. Combien d'abonnés? 55 000, je crois, sur
2: YouTube. Ouais, à peu près 55 000 sur la chaîne YouTube. Et c'est vrai qu'au début, on s'est lancé. C'était plutôt pour faire plaisir à la famille et faire des souvenirs de voyage. Et puis, on s'est pris au jeu. Et maintenant, on en vit. Donc, on en est très content.
4: Le camping-car, partir en camping-car comme ça, ce sera ma dernière question. C'est aussi un bon moyen de lâcher prise complètement.
17: Oui. Et non, mais parce que justement.
4: Ça a été facile.
17: Alors, oui, ce qui est difficile, c'est de rester là. Hein. On va se le dire, on a qu'une hâte, c'est de repartir. On repart la semaine prochaine.
4: Où ça ?
17: En France, parce que la France est belle. C'est aussi pour ça qu'on était contente de participer à ce livre, parce qu'il y a 7 itinéraires en France et 8 en Europe, qu'on a tous adoré. Ça a été dur d'en choisir que 15 et que 7 en France. Vraiment, il y a de quoi se faire plaisir sans partir très très loin. Donc profitez-en.
4: Vous avez déjà le parcours de votre prochain voyage ?
17: Ça sent un peu le Jura.
2: Ça sent un peu le Jura, les Alpes. On va monter en altitude pour échapper à l'actualité, on va dire. Mmh. Et en octobre, normalement, on repart, si tout se passe bien, aux États-Unis pour retrouver Cactus, notre bus américain qui nous attend en Arizona.
4: Cactus, ça c'est un joli nom. Merci beaucoup, en tout cas, d'avoir été avec nous dans Ma France. Merci. Et on vous souhaite un très beau voyage.
17: Et de très beaux road trip.
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4: Et Ma France se met à l'heure du Mondial de foot comme chaque jour. Pour finir cette émission en beauté, j'accueille Bruno Salomon, notre spécialiste. Bonjour Bruno.
18: Bonjour Marine.
4: Allez, on débute avec les résultats et les qualifiés de la nuit.
18: Oui, effectivement, États-Unis, Allemagne, Côte d'Ivoire, Équateur, Pays-Bas, Japon, voilà pour les qualifiés de la nuit. Les résultats, hein, pour quand même les signaler, dans le groupe F, les Pays-Bas ont battu 3-1 la Tunisie. Japon-Suède, 1-1, Paraguay-Australie, ça c'est le groupe D, 0-0, c'était bien boring. Et il y a eu la Turquie qui a surpris les États-Unis. 3-2.
4: Ennuyeux hein, pour les non-bilingues.
18: C'est ça, effectivement. 3-2, c'est vrai que. Pardon, je suis bilingue. Non, je rigole. Groupe E, adieu Curaçao, défaite 2-0 face à la Côte d'Ivoire. Et deuxième surprise, l'Allemagne a perdu face à l'Équateur, 2-1. Un rappel, les autres qualifiés, c'est le Mexique, l'Afrique du Sud, la Suisse, le Canada, le Bosnie-Herzégovine, le Brésil, le Maroc, la Norvège, l'Argentine, la Colombie. Et la France.
4: La France qui joue ce soir son troisième et dernier match face à la Norvège. Match prévu à Boston.
18: Oui, alors Boston de loin quand même. Stade de Boston qui n'est pas du tout à Boston.
4: C'est tellement immense les villes là-bas.
18: C'est ça, c'est 35 km au sud de la ville. Une ville qui a vu débarquer les supporters français hein, qui se sont donnés hier rendez-vous dans un parc justement de Boston, du cœur de ville de Boston. Ambiance garantie avec la chanson du Cop des Bleus qui commence bien à rentrer dans les têtes. Hein. À la fredonner.
4: Les paroles
18: chanson.
4: Sont faciles.
18: Non, alors après, il y a un texte du nord de la France. En plus, ça va nous toucher ici. Du nord de la France au village de Provence. Quelles que soient nos couleurs, le club de notre cœur, une passion nous unit. Chanter pour notre pays, et etc. Allez, allez, allez, allez, la France, allez. Bref, à vous, je suis sûr que ce soir, Marine, voilà, vous allez vous entraîner devant le match, en tout cas, allez les Bleus, et on souhaite bon courage aux 4000 supporters français de Boston, hein, qui sont là-bas pour le match, puisque du centre-ville au Gillette Stadium de Foxborough, eh bien, il va en coûter $80 en bus ou en train pour aller au stade. Ça fait quand même 70 euros rien pour se déplacer pour aller au stade.
16: Ça pique niveau prix, en effet. Bon, ce Norvège-France, on se le dit Bruno, il n'y a pas beaucoup d'enjeux.
18: Non, les deux nations sont qualifiées, 6 points chacune, pas de problème. Mais il y a quand même une première place en jeu qui est importante pour éviter de trop voyager dans les phases à élimination directe. Donc, objectif pour les Bleus, c'est quand même de décrocher la première place. Et puis dans cette rencontre, il y a aussi un match dans le match, un duel de super méga superstars, des méga méga stars, c'est Erling Haaland et Kylian Mbappé, un duel de buteurs, de stars mondiales, en grande forme en plus dans cette compétition, Xavier Monferrand.
9: Quand un journaliste norvégien demande à Kylian Mbappé qui est le meilleur attaquant de ce mondial, le capitaine des Bleus répond sans hésitation.
11: Lionel Messi.
9: C'est vrai que l'Argentin est devant les autres avec 5 buts en 2 matchs dans cette Coupe du Monde. Ce n'est qu'un de plus que Kylian Mbappé et Erling Haaland. Le cyborg aux longs cheveux blonds est une menace très sérieuse pour le milieu de terrain des Bleus, Aurélien Tchouaméni, qui l'a déjà affronté en club.
12: Il peut marquer à tout moment, c'est un joueur de classe mondiale. Il est très adroit devant le but. Les petits moments où on n'est pas concentré, on peut le payer cash, mais on sera prêt pour ce combat-là.
9: Du haut de son 1m95, Erling Haaland est un dragster. Si la Norvège en est là, en remportant tous ses matchs de qualification et les deux premiers au Mondial, elle le doit beaucoup à son attaquant phénomène pour Christian Monge, journaliste au quotidien norvégien Dagbladet.
13: On n'a jamais vu une machine à but comme Haaland et c'est fou qu'il soit norvégien. On est quoi, 5,5 millions en Norvège et c'est peut-être un des 5 meilleurs joueurs au monde. On sait que tant qu'on a Haaland, on a une chance de marquer.
9: Et c'est peu de le dire, Erling Haaland a inscrit 59 buts en 52 matchs avec la Norvège. C'est un de moins que Kylian Mbappé, oui, mais en presque deux fois moins de sélection.
18: Et tiens, petite particularité, c'est le tout premier France-Norvège en phase finale d'une Coupe du Monde. C'est quand même à noter. On y est, effectivement, c'est l'hymne américain, pour retrouver Nicolas Perronnet, notre reporter commentateur qui nous fait vivre, eh bien, grâce à ses vocaux d'Amérique, hein, qui nous dit un petit peu comment ça se passe pour lui. Et cette nuit, Nicolas nous a envoyé un petit vocal d'un stade de baseball. J'ai rien compris, mais lui va nous expliquer.
19: Match des Bleus aujourd'hui, mais à Boston, bah, ça fera pas le poids face à l'autre match de la soirée, parce que les Yankees de New York sont en ville, et oui, en ce moment, et d'ailleurs, c'est depuis les tribunes de Fenway Park que je vous fais ce petit coucou. C'est un stade mythique, hein, le stade de baseball le plus ancien des États-Unis. Il a plus de 115 ans, c'est une institution. Les Red Sox de Boston, donc, contre les Yankees de New York. Bon, bah, vous avez la plus grande rivalité tout simplement du sport américain, et sans doute du sport tout court. C'est le PSGOM, le Real Barça du baseball. C'est aussi Boston, la ville de la révolution américaine, fière de son passé, la ville rebelle face à New York, la surpuissance financière, la démesure, etc. Deux franchises qui vraiment se détestent, donc grosse concurrence avec ce classico du baseball pour France-Norvège. Mais nous, on sera évidemment à Foxborough tout à l'heure et pas à Fenway. Allez les Bleus.
16: Merci Nicolas Perronnet. Merci Bruno Salomon. Rendez-vous 20h30 ce soir pour France-Norvège avec Pia Clément et Charlotte Lorgeret, notre consultante. Rendez-vous également sur ici.fr.
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21: Un concert, un personnage que vous appréciez et un événement sur la Côte Vermeille demain. Ici Express, une minute avec vos infos de proximité, votre actu local pratique du lundi au dimanche. Et dans ce rendez-vous, on écoute des messages vocaux qui arrivent au 04 68 35 5000 par WhatsApp.
22: Bon dia tout homme, c'est Julio. Grosse après-midi et soirée en perspective à Bagnoul-sur-Mer ce 27 juin. Je vous attends nombreuses et nombreux pour un très grand spectacle avec plus de 300 figurants. Et puis, tout ça, ça va se finir par un concert. De moi, à partir de 20h. 21h. Allez, Podskapa Banyuls, le 27 juin.
21: Et c'est donc demain. Merci Rulio, Rulio Leon, le Rulio du blind test de notre matinale ici Roussillon, ici matin. Et vous, vous avez un coup de cœur à partager, vous aussi? Laissez-nous votre vocal WhatsApp au 04 68 35 5000, un message d'une vingtaine de secondes, un message souriant, dynamique et si possible original. On diffuse notre sélection de messages dans Ici Express régulièrement avec ici Roussillon, votre radio locale.
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L'un des succès des années 80 que j'adore, Nick Kershaw avec Hold On Till It's Good. Je vais vous raconter une anecdote. Tiens, dans les années 90, je me suis passionné pour les années 80. J'achetais des compilations, des CD bien sûr à l'époque, dans les années 90. Et sur l'une de ces compilations, j'ai eu l'occasion de découvrir cette chanson que j'ai adorée, que j'ai écoutée en boucle et la partager avec vous des années après, parce qu'on est quand même en 2026. C'est vraiment cool. Bonjour, bona tarda. C'est la dernière de la saison en semaine. Après, il y a quand même le week-end. Mais dès lundi, les programmes d'été commencent avec des repères que nous gardons, je vous rassure, on va pas tout changer, loin de là, mais il va y avoir quelques nouveautés comme un nouveau jeu que nous allons vous proposer pour gagner les meilleurs cadeaux de l'été. Alors, il y a toujours un peu d'émotion quand même quand on termine une saison radio fin juin. Mais bon, on continue, donc tout va bien.

0: connaît aussi la version de Liane Folly. Daniel Balavoine avec La vie ne m'apprend rien. Vous écoutez ici aussi en votre radio locale. On s'intéresse à l'actu de l'autre côté de la frontière. C'est l'info du Sud. L'info qui fait la une, donc, en Catalogne du Sud, avec aujourd'hui ce chantier d'ampleur qui s'annonce à Gérone. La municipalité va lancer, ce qui est présenté François David, comme le plus vaste programme de rénovation de ces remparts médiévaux depuis plusieurs décennies, François.
1: Vous avez peut-être déjà emprunté ce parcours absolument spectaculaire sur le chemin de ronde, tout en haut de cette muraille qui domine la vieille ville. Sur quasiment 2 kilomètres, en allant de tour en tour, vous surplombez la cathédrale, l'université et les ruelles qui ont servi de décor à la série Game of Thrones. C'est tout simplement la plus grande muraille d'Europe datant de l'époque carolingienne et elle attire chaque année des milliers de visiteurs. Mais derrière les panoramas spectaculaires, ce monument subit les dégâts du temps. Plusieurs tours présentent des fissures, des infiltrations d'eau fragilisent la pierre, la végétation s'accroche et recouvre certaines parties. Selon un rapport, cette dégradation pourrait d'ailleurs être aggravée par le changement climatique.
0: Pour répondre à ces enjeux, la ville va donc élaborer un plan directeur global, François.
1: Oui, parce qu'il ne s'agit pas de réaliser de simples réparations ponctuelles, mais d'élaborer une stratégie à long terme destinée à guider l'ensemble des rénovations futures sur les 20 ou 30 prochaines années. Et le périmètre est particulièrement large, près de 9000 mètres carrés de fortifications sont concernés sur un site vaste de 54 hectares. L'objectif, c'est également de cartographier les portions de murailles aujourd'hui invisibles parce qu'elles sont parfois intégrées dans des habitations ou alors elles ont été oubliées. La muraille de Gérone a cette particularité qu'elle dépend de plusieurs propriétaires, la mairie, la Generalitat, le diocèse, l'université de Gérone et également de très nombreux particuliers.
0: Et les premières urgences se sont déjà identifiées.
1: Oui, et notamment les tours semi-circulaires de la partie romaine de la muraille présentent des fissures liées à l'humidité. Les portes et les créneaux de la partie carolingienne doivent être nettoyés en profondeur car envahis par la végétation. Et puis dans certains secteurs médiévaux, des risques d'effondrement ont également été repérés sur des murs et des passages en pierre. Ce plan prévoit également de moderniser le parcours de découverte pour les visiteurs avec davantage de panneaux explicatifs, des outils numériques et des dispositifs de réalité augmentée qui doivent permettre de mieux comprendre l'histoire et l'évolution de ces fortifications.
0: Et une précision, le parcours découverte des murailles de Gérone est gratuit. Merci François David, l'info en Catalogne du Sud, l'actu donc de l'autre côté de la frontière, ça s'appelle l'info du Sud avec ici Roussillon. La musique, on écoute Prince.
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0: Lola Young avec Messi, ça veut dire désordonné, un peu comme moi. Oh, c'est vrai, j'ai une pile de feuilles complètement inutile sur mon bureau, ça s'accumule, mais je me trouve plutôt bien dans mon désordre parce que je m'y retrouve justement. Et vous alors, au bureau, à la maison, c'est rangement à fond très souvent ou c'est on se laisse parfois un peu aller, ou alors mieux, le bon compromis entre les deux quoi. Ici aussi, on vous propose toujours vos chansons préférées avec sérieux, tout en étant détendu. À suivre, David Hallyday, Tu ne m'as pas laissé le temps. Bon, déjà c'est une belle chanson. Et en plus, David Hallyday est en concert prochainement, alors cette année, hein, en 2026, vendredi 27 novembre, 20h30, à la Narbonne Arena. Les réservations sont ouvertes. À 14h, l'actualité en 90 secondes. 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
1: 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Il est 14h. 90 secondes, l'info en France et dans le monde.
2: Le gouvernement se dit préoccupé par des décès à domicile sur l'ensemble du territoire en pleine canicule, sans donner de chiffres précis. Forte activité aussi pour les pompiers, le SAMU et les urgences. De leur côté, les agences régionales de santé ne signalent pas de surmortalité ou de tension particulière dans les EHPAD. Une cellule interministérielle de crise se réunit cet après-midi. Dans ce contexte, le ministre de l'Intérieur recommande aux préfets d'interdire la consommation et la vente d'alcool à emporter dans l'espace public. À Paris, une telle mesure est actuellement en vigueur. De nombreux événements annulés ce week-end à travers tout le pays. L'Ironman de Nice, un triathlon. C'est le cas aussi de la Marche des Fiertés à Paris ou des Solidays. La suppression de ce festival prive l'association Solidarité Sida de 3 millions d'euros selon les organisateurs. Ce sont dans des salles souvent très chaudes que 850 000 collégiens ont passé ce matin les cris de français du brevet. Nouvelle formule qui donne moins d'importance au contrôle continu. Place à l'histoire et aux sciences lundi. Le foot avec la Coupe du Monde et France-Norvège ce soir dès 21h, les Bleus dirigés par Guy Stéphane, car Didier Deschamps a dû rentrer en France pour les obsèques de sa mère. Match à suivre à partir de 20h30 sur votre radio locale ici, ici.fr et sur notre chaîne YouTube. Et puis le tennis avec le tirage au sort du tournoi de Wimbledon ce matin et un défi de taille pour la Française Loïse Boisson qui affrontera dès le premier tour mardi la numéro 2 mondiale Elena Rybakina.
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1: Chaleur, soleil, vent faible à modéré de secteur sud-est, 45 km/h en pleine, sur la côte Vermeille et 60 sur les Albères. C'est la tendance météo pour cet après-midi dans les PO avec une vigilance jaune, toujours pour la chaleur, dans les PO et l'Aude. Et puis attention au risque incendie, là on est en orange hein, pour la vigilance incendie, notamment sur le feu d'Ouillet, les Corbières, la plaine, les Aspres et les Albères. Les températures pour cet après-midi, 34 à l'Ombre à Perpignan, 33 au Barcarès, 37 à Arles-sur-Tech, 34 à la Manère, 33 à Vinçat et 34 à Maury, 29 en montagne à Auxéja et en Catalogne du Sud du soleil avec 36 à Gérone cet après-midi et chez nos voisins de l'Aude, soleil vent marin avec 33 à Gruissant cet après-midi.
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0: Le DJ français Cooks avec This Girl. Cooks est originaire de Toulon et 10 ans après le succès de cette chanson, parce que c'était en 2016, hein, il n'a que 29 ans aujourd'hui en 2026. Eh ouais, hein. Il y a du talent ce garçon. Un vendredi après-midi au mois de juin, avec ici Roussillon l'été qui est ici, la mer à Canet, Argelès, à Collioure et à Toreil. Et puis la montagne magnifique, hein, aussi l'été à Font-Romeu au-dessus du plateau de Cerdagne, aux Angles avec vue splendide sur le lac de Matemal. On vit les PO l'été avec ici Roussillon et nos idées sorties. Il y en a plein, vraiment plein à Perpignan et ailleurs sur votre site ici.fr et votre appli ici. Trois chansons françaises à la suite avec Indochine, Amel Bent et Gold avant 14h30. À 14h30 ici Express, votre actu local pratique, vos infos de proximité avec le forum des associations demain à Perpignan. Je vous en parle, Sébastien Giraud, je reste avec vous jusqu'à 19h.
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0: Ici Roussillon Info Pratique et je viens d'apprendre l'annulation du forum des associations qui devait se tenir demain, passage Torcatis à Perpignan, suite à l'épisode de chaleur. Ce forum des associations n'aura pas lieu demain, mais reporté à début septembre, donc à suivre. Ce qui fait que dans les prochains instants, dans Ici Express, l'actu local pratique, je vous parle de lieux pour se rafraîchir avec un bon film, notamment en sélection, les cinémas. Je vous en parle dans les prochains instants avec Ici Roussillon.
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1: Une idée pratique pour capter un peu de fraîcheur dans les Pyrénées-Orientales. Ici Express, l'actu local pratique dans les PO, vos infos de proximité. 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

0: Whitney Houston, I wanna dance with somebody who loves me. Danser, c'est possible dans les bals, les fêtes, et il y en a chez nous dans nos villages. Ça se fait toujours, et heureusement, hein, c'est une façon de se retrouver aussi, hein, sur les écrans. Oui, c'est vrai, c'est vrai. À propos, vous avez le programme des animations de l'été à Toreil sur notre site ici.fr et votre appli ici, rubrique sortie. L'occasion de redécouvrir Toreil, c'est très sympa, hein, Toreil. Il y a énormément d'animations qui se déroulent cet été, mais un peu toute l'année d'ailleurs aussi à Toreil. Alors nous, on en parle parce que on aime beaucoup les animations de Toreil. Donc n'hésitez pas à aller les voir et puis vous pouvez aussi les partager sur votre Facebook, sur votre Instagram, pourquoi pas également parler des articles sur les sorties avec ici Roussillon, nous mettre des petites choses sur les réseaux sociaux, ça fait toujours un petit peu de communication pour votre radio et je sais que vous nous aimez bien, donc c'est toujours du positif. Donc ici.fr, votre appli ici, c'est noté. À 15h, l'actualité, la musique Alain Bashung, Désirless et Shakira avec Burna Boy, Die Die, hymne de la Coupe du Monde de football, ce soir en Norvège-France à vivre dès 20h30 sur votre radio locale ici Roussillon. Et oui, on diffuse aussi les matchs du Mondial sur la radio locale, il n'y a pas de raison. Et dès 17h, Arnaud Amelin me rejoint avec les coulisses de la nouvelle expo du musée Hyacinthe Rigaud à Perpignan. Arnaud qui vous donne rendez-vous aussi dimanche dans votre radio avec une émission spéciale autour d'un breuvage précieux à consommer avec modération. Écoutez donc ce message.
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1: Ici Roussillon, première radio des PO, il est 15h. 90 secondes, l'info en France et dans le monde.
2: La situation est cataclysmique, selon Patrick Peloux, président de l'Association des médecins urgentistes de France, invité de Ma France aujourd'hui sur ICI. Il y a un manque total de places pour hospitaliser les patients, dit-il. Forte activité aussi pour les pompiers et pour le SAMU. Dans ce contexte, une cellule interministérielle réunit cet après-midi. Le gouvernement se dit préoccupé par des décès à domicile sur l'ensemble du territoire. De leur côté, les agences régionales de santé ne signalent en revanche pas de surmortalité ou de tension particulière dans les EHPAD. Encore des événements annulés ce week-end en raison de la canicule. C'est le cas ce soir du concert d'Orelsan au Chambord Live Festival dans le Loir-et-Cher, de la Marche des Fiertés ou des Solidays en Ile-de-France. La question du devenir de Solidarité Sida et du festival Solidays est posée sur la table, dit le directeur du festival. Cette personne interpellée, une structure criminelle démantelée dans l'Hérault. Elle était spécialisée dans les livraisons par drone au centre pénitentiaire de Villeneuve-les-Maglones. Plus de 20 000 euros ont été saisis. Les amateurs du célèbre bonbon à la réglisse Cachou-la-Jaunie vont être ravis. La célèbre petite boîte jaune sera de retour. C'est une information d'ICI Occitanie. Plus d'un an après l'arrêt de la production à Toulouse, une pétition pour relancer sa fabrication avait recueilli plus de 50 000 signatures. Et puis dernier match de phase de groupe pour la France face à la Norvège ce soir dès 21h. C'est la Coupe du Monde de foot. Match à suivre à partir de 20h30 sur votre radio ICI, ICI.fr et sur notre chaîne YouTube.
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1: Et toujours de la chaleur dans les Pyrénées-Orientales, dans l'Aude et également en Catalogne du Sud, avec cette vigilance jaune dans les PO et l'Aude pour la chaleur, bien sûr. Et l'indice UV qui est élevé de 8 à 10, donc attention, on pense à bien se protéger la peau pour la baignade, attention au risque de noyade. C'est très important de rappeler ce message de prudence. Attention aussi au risque incendie, surtout sur le Fenouillède, les Corbières, la Plaine, les Aspres et les Albères, où le risque est orange, selon les pompiers sur ces zones. Les températures pour cet après-midi, 34 à Perpignan, 33 à Sainte-Marie, 37 à Milly-les-Bains, hein. 34 à Saint-Laurent-de-Cerdan, 33 à Villefranche-de-Conflent, 34 à Codiès de Fenouillède et 29 à la Tour de Carole en montagne pour cet après-midi. En Catalogne du Sud, du soleil avec 36 à Yansa cet après-midi et chez nos voisins de l'Aude, du soleil avec 32 degrés à Sigean pour cet après-midi.
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0: Simple Minds avec Don't You Forget About Me. Oui, on écoute vos chansons préférées avec Ici Roussillon. Plus besoin de préparer votre playlist. On s'en occupe, on a les mêmes goûts. Et puis la différence avec la radio, c'est qu'elle parle un peu juste parce que bah, il faut parler du pays catalan. Mais elle est discrète hein, quand même. Mais oui, surtout l'après-midi. Alors, on reste ensemble. Parfait, merci. Votre radio locale, Ici Roussillon dans les Pyrénées-Orientales. Sébastien Giraud, moi je vous accompagne avec discrétion mais avec bonheur jusqu'à 19h avec notre formule Actu Locale Musique et Bonne Humeur. À 15h30, on écoute un vocal WhatsApp arrivé au 04 68 35 5000 et on parle d'un spectacle pour demain soir au Boulou. Avant 15h30, trois chansons françaises à la suite avec Michel Sardou, Céline Dion et Renaud. 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
1: Et maintenant, on fait entrer les artistes. Ici Express, votre repère une fois par heure à la demi, de la matinée à la fin de la journée, l'actu locale pratique, les infos de proximité avec ici Roussillon. L'occasion d'écouter des messages que nous recevons par WhatsApp au 04 68 35 5000.
2: Et si une vie entière se racontait sur scène?
3: La troupe Art en scène du Louvre vous invite à une soirée pleine d'émotions, de chansons, de musique, avec son spectacle.
2: Au théâtre, on joue ma vie, d'après les textes de Grand Corps Malade.
3: C'est samedi, 20h, salle Joanne Carole, au Boulou.
2: Venez partager ce moment unique avec nous.
1: Et c'est donc demain soir au Boulou. Merci beaucoup pour ce message. Et vous aussi, si vous avez un événement à annoncer à la radio pour la semaine prochaine ou le week-end suivant ou pour les grandes vacances, on attend votre message vocal. WhatsApp au 04 68 35 5000. Un message souriant d'une vingtaine de secondes et si possible original. Diffusion de notre sélection à la radio. WhatsApp 04 68 35 5000.
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0: L'ambiance des années 80, à l'époque des cassettes, de la télé avec trois chaînes, eh oui, et de cette musique à la radio en FM, oui, Vivien Savage avec la petite Lady. Aujourd'hui, la radio, elle est toujours ici en FM, partout dans les PO, ici Roussillon, et puis on est sur l'appli ici, partout, dans toute la France, oui, et ça c'est bien pour rester en connexion avec le pays catalan. Et pour vous qui allez profiter d'un été en pays catalan, il y a des idées de sortie dans les PO sur notre site et notre appli. Argelès Aventure, parc acrobatique forestier, le parc animalier de Castell, et en Catalogne du Sud, le musée d'Ali de Figueres. Nos articles rubrique sortie sur votre site ici.fr et votre appli ici. À 16h, l'actualité en 90 secondes. La musique, vos chansons préférées avec Abba, Francis Cabrel et la nouvelle chanson de Gauvin Serse, 4 enfants plus loin. C'est avant 16h avec Ici Roussillon.
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1: 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Il est 16h. 90 secondes, l'info en France et dans le monde.
2: 2000 places supplémentaires pour accueillir les sans-abri dans des endroits climatisés. C'est ce qu'annonce le ministre du Travail, Jean-Pierre Farandou, à l'issue d'une cellule interministérielle de crise. De son côté, la ministre de la Santé, Stéphanie Rist, évoque une augmentation de l'activité aux urgences et au SAMU. Et justement, l'inquiétude de Patrick Peloux dans Ma France, aujourd'hui sur Ici. La situation est cataclysmique, dit le président de l'Association des médecins urgentistes. Il y a, selon lui, un manque total de places pour hospitaliser les patients. Des événements annulés ce week-end en raison de la canicule, c'est le cas de l'Ironman à Nice, de la Marche des Fiertés à Lyon ou à Paris, ou du festival Solidays. La finale de Top 14 de rugby demain au Stade de France, elle, est maintenue, mais la vente d'alcool dans l'enceinte du stade sera interdite. Il faut sauver Willy. Le tribunal administratif de Paris exige de la part de l'État un plan national d'action d'ici un an pour mieux protéger les cétacés dans le golfe de Gascogne, pour limiter notamment les prises accidentelles par la pêche. La justice avait été saisie par des ONG de défense de l'environnement. Une messe géante avec 500 000 personnes, annonce le diocèse de Paris le 26 septembre prochain. Le pape Léon XIV sera en visite en France. Il doit aussi rencontrer Emmanuel Macron et se rendre à Lourdes puis à Metz. Et puis la Coupe du Monde de foot, dernier match de phase de groupe pour la France ce soir face à la Norvège. Coup d'envoi à 21h et rencontre à suivre dès 20h30 sur votre radio ici, ici.fr et notre chaîne YouTube.
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1: Chaleur, soleil avec du vent modéré pour cet après-midi. Une vigilance jaune pour la chaleur dans l'Aude, bien sûr, chez nos voisins et puis chez nous, dans les Pyrénées-Orientales. Un indice UV qui reste élevé de 9 à 10. Attention à la baignade, attention au risque de noyade. Vraiment grande prudence. Et puis attention au risque incendie. Surtout sur les secteurs suivants, le Fenouillet, les Corbières, la Plaine, du Roussillon, les Aspres et les Albères où nous sommes en vigilance orange selon les pompiers des PO. La tendance pour ce week-end, du ciel bleu, des orages possibles dimanche sur l'ouest des Pyrénées-Orientales, du Conflent à la Cerdagne, du vent marin modéré, assez fort parfois demain. Dimanche, du vent faible en journée. Température pour demain matin, 23 en plaine, 22 sur le littoral du pays catalan et 19 en montagne. Quelques maximales pour demain après-midi avec 36 à Perpignan, 34 à Collioure, 40 degrés attendus à Céré, à l'ombre pour ce samedi après-midi. Demain, 38 à Prades, 39 à Saint-Paul-de-Fenouillet, 31 en montagne à Matemal et en Catalogne du Sud, du soleil avec 36 degrés à Figueres attendus demain après-midi chez nos voisins de l'Aude, du soleil, du vent modéré marin et 33 à Narbonne pour demain après-midi.
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0: Mylène Farmer, c'est à qui le tour dans votre radio? C'est au tour du 16-19 ici Roussillon. Sébastien Giraud, je vous accompagne en ce vendredi après-midi entre le travail et la maison. Au travail et à la maison. Dédicace à vous qui nous écoutez loin parce que vous préparez vos prochaines vacances pour bientôt en pays catalan avec la radio locale. C'est une super idée pour déjà y être, hein, dans les PO. 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C'est important. Sport et prévention, bougé par Pierre Vergès. C'est où ça devrait être pour les parents une priorité absolue. Le club Aqua et Synchro 66 propose des stages pour les enfants à partir de 4 ans. Présentation avec Magali Fauveau, la présidente du club, et Nolan Wever, le maître nageur. Pierre.
1: L'été est là, la mer, la piscine. Mais attention, 400 noyades par an, dont un quart, sont des enfants. Donc apprendre à nager, c'est primordial, Nolan.
2: C'est important qu'un enfant sache se sortir d'une chute accidentelle en autonomie. Et on considère que nous, à partir de 4 ans, l'enfant a les capacités de se sortir de l'eau si on lui apprend.
1: Magali, Aqua et Synchro 66, vous proposez des stages justement pour pallier à cette problématique.
3: Oui, le club Aqua et Synchro 66 propose des stages pour apprendre à nager et des stages d'aisance aquatique à partir du 6 juillet. Ce sont des stages de 10 heures sur 2 semaines, du lundi au vendredi. Ça se passe à la piscine Arlette Franco de Perpignan. Ce sont des stages qui sont financés par l'État. Ils sont donc gratuits pour les familles. Il y a juste 15 euros de licence et d'assurance, en quelque sorte, à régler. Il y a deux catégories de stages. Pour les 4-6 ans, c'est de l'aisance aquatique. Donc là, l'enfant tombe à l'eau, comme le disait Nolan, accidentellement. Il est capable de se sauver. Et ensuite, de 6 ans jusqu'à 12 ans, c'est un stage pour apprendre à nager.
1: Nolan, ce sont des enfants. Hein. Les séances, la ludicité est importante. Ils doivent s'amuser.
2: Oui, bah moi mon but premier c'est déjà qu'ils s'amusent et qu'ils apprennent en s'amusant. Parce que il m'arrive souvent d'avoir des enfants dans ces stages-là où c'est la première fois qu'ils viennent à la piscine. Donc moi mon but premier ça va être de leur donner envie de revenir et de leur donner le goût à la piscine. Je travaille avec des images, avec l'imagination des enfants, etc. Le but c'est qu'ils passent un bon moment, que je passe un bon moment, qu'ils prennent goût à la natation et qu'ils se mettent au sport s'ils ont l'envie.
1: Un exemple d'exercice amusant pour les petits.
2: En vrai je peux en avoir plusieurs. Le plus connu je pense ce sera quand on travaille avec la perche, les immersions des enfants. On va leur faire passer en dessous de la perche la tête, etc. Et en gros, on va jouer sur les images, on va raconter des histoires. Par exemple, on imagine que la perche est un arbre qui est tombé dans une forêt, ils doivent passer en dessous. Ou on va leur mettre des objets à aller chercher dans l'onde, des petits anneaux. On va dire que c'est une chasse au trésor.
1: Nos petites têtes blondes, ils se mettent en sécurité tout en s'amusant.
2: C'est ça, c'est 100% ça.
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0: Il est de retour, Cali, notre chanteur de Vernet-les-Bains, et c'est du bonheur encore. La nouvelle chanson de Cali à écouter en ce moment sur votre radio locale ici, Roussillon. Cali qui sort un nouvel album en septembre. À suivre.
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0: virtuoses ensemble pour une chanson culte, Sting, Eric Clapton, It's Probably Me. C'est probablement ça, une radio qui vous parle et qui vous plaît, une radio locale faite ici avec les Pyrénées-Orientales tout autour de nous, puisque c'est notre département, là où nous vivons, vous et nous. Une radio qui diffuse, qui partage vos émotions et vos chansons préférées. Ici Roussillon, c'est notre nom. Trois chansons françaises à la suite avant 16h30 avec Maxime Le Forestier, Né quelque part, Vita, ça fait mal et Gérard Blanc, Du soleil dans la nuit. 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À 16h30, l'actu local pratique ici Express, nos infos de proximité, avec un vocal WhatsApp reçu au 04 68 35 5000. On parle festivités et musique sur la Côte Vermeille avec Julio Leon, chanteur et animateur.
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1: Un concert, un personnage que vous appréciez et un événement sur la Côte Vermeille demain. Ici Express, une minute avec vos infos de proximité, votre actu locale pratique du lundi au dimanche. Et dans ce rendez-vous, on écoute des messages vocaux qui arrivent au 04 68 35 5000 par WhatsApp.
2: Bonne idée à tout homme, c'est Julio. Grosse après-midi et soirée en perspective à Bagnoul-sur-Mer ce 27 juin. Je vous attends nombreuses et nombreux pour un très grand spectacle avec plus de 300 figurants. Et puis, tout ça, ça va se finir par un concert. De moi, à partir de 21h. Allez, Totska Papagnouls, le 27 juin.
1: Et c'est donc demain. Merci Rulio, Rulio Leon, le Rulio du blind test de notre matinale, ici Roussillon, ici matin. Et vous, vous avez un coup de cœur à partager, vous aussi. Laissez-nous votre vocal WhatsApp au 04 68 35 5000, un message d'une vingtaine de secondes, un message souriant, dynamique et si possible original. On diffuse notre sélection de messages dans Ici Express régulièrement avec Ici Roussillon, votre radio locale.
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1: Il est en concert gratuit lundi 20 juillet à Argelès-sur-Mer, chez nous. Patrick Fiori avec Le Chant est libre, chanté dans la voiture avec Ici Roussillon sur la D914 direction Argelès, sur la D66 du Haut-Conflent à la Cerdagne et sur la D900, la route du Pertus, du Boulou également. Ici Roussillon avec vous dans les POA. Il est question de religion, c'est avec les humoristes et avec la sélection de sketchs de Fred Ballard, l'humour en tube. On commence avec Régis Maillot.
2: La religion, c'est un peu comme un forfait téléphonique. On recense trois grands opérateurs principaux.
3: Voilà, bon alors là on est sur un cours de théologie appliquée à la téléphonie, hein, donc faut espérer que le Tout-Puissant soit équipé fibre et 5G pour qu'il soit MDR avec le conseiller SFR, Régis Maillot.
2: Si vous êtes attaché à la qualité du service client, je vous conseille le judaïsme. Ouais, c'est la boutique la plus ancienne, ça date de Mathusalem. La seconde boutique, le christianisme. Alors le christianisme, c'est une franchise du judaïsme. Ils ont piqué le concept et ils se sont barrés avec le fichier client.
3: Bon bah on comprend tout de suite mieux pourquoi il y a toujours eu des petites tensions qui s'apaisent. Hein. Curieusement, quand on ouvre grand les vannes de l'humour éternel. Mais que faire quand le Tout-Puissant vient interférer dans les discussions entre potes?
4: S'il te plaît, prête-moi ta voiture vendredi prochain. On négocie, il me dit ok, vendredi prochain si Dieu veut. Je comprends pas Karim, c'est pas toi qui as les clés?
5: M'a passé les clés de sa voiture, je suis parti en week-end sur l'autoroute, je me suis fait flasher.
4: Il dit, t'es sérieux Richard? Je te prête ma voiture et tu me ramènes une contravention, je perds des points et tout, comment t'expliques ça? Je l'ai regardé dans les yeux, je lui ai dit, c'est Dieu qui donne. Et c'est le trésor public qui reprend, Karim.
3: Voilà, bah chacun sa méthode pour s'arranger avec le grand ordonnateur gestionnaire de fortune. Richard Sabac a trouvé la sienne, un bon fou rire vaut mieux qu'une sale embrouille, donc humour épais sur terre comme au ciel.
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0: groupe qui nous vient des Pays-Bas. Ten Sharp avec You, votre musique avec ici Roussillon et à Perpignan, une nouvelle exposition au musée Hyacinthe Rigaud. On la découvre en coulisses avec Arnaud Amelin dans les prochains instants. À 17h, l'actualité et puis je vous parle météo et route. La musique avant 17h, Auria, Soirée Mondaine et les Jackson 5 avec ABC. Demain, Loïc Escorieux est là pour votre réveil week-end avec ici Roussillon, ici matin, Actu Local Musique et Bonne Humeur. Et à partir de 9h, vos questions à notre jardinier Jérôme Nollet au 04 68 35 5000. Demain, samedi matin.
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1: 17h, vous écoutez ici Roussillon, première radio des Pyrénées-Orientales. Tout de suite, l'actualité.
2: La canicule recule petit à petit, mais reste à un niveau très élevé en France. Demain, 50 départements seront en vigilance rouge contre 61 aujourd'hui. 35 départements seront en orange. Ce sont notamment des départements de l'ouest du pays, du nord de la région parisienne et du sud du pays qui vont basculer en orange selon Météo France. Cette canicule qui a des conséquences très concrètes sur notre santé. La ministre de la Santé, Stéphanie Rist, évoque une augmentation de l'activité aux urgences et au SAMU, et l'exécutif se dit préoccupé par des décès à domicile sur l'ensemble du territoire sans donner de chiffres précis. La situation est cataclysmique dans les hôpitaux, estime pour sa part Patrick Peloux, le président de l'Association des médecins urgentistes de France.
3: Elle est catastrophique, c'est-à-dire que là, y a un manque total de places pour hospitaliser les patients. L'augmentation de la fréquentation des urgences a été très rapide et très forte, entre 25 et 50% de passages en plus au niveau des urgences, beaucoup plus encore d'appels au niveau des SAMU et encore plus d'activités par les sapeurs-pompiers. Et il y a une surmortalité, ce qui est évidente, impossible à quantifier, mais on est entre 2 et 5 fois plus d'arrêts cardiaques que d'habitude. Depuis 2003, on a fermé plus de 120 000 lits d'hospitalisation. Et là, tout le monde s'aperçoit que, où est-ce qu'on va mettre les gens ? Plus vous allez dans les grandes villes, et plus ça devient dramatique. Parce qu'en fait, les pouvoirs publics, en 23 ans, ont été incapables d'adapter les grands centres urbains au réchauffement climatique.
2: Patrick Peloux, le président de l'Association des médecins urgentistes de France, dans Ma France, aujourd'hui sur ICI. Il prévoit également une augmentation des infarctus du myocarde, des embolies pulmonaires et des accidents vasculaires cérébraux. Le drame à Marseille, un bébé de 18 mois qui avait été retrouvé mardi dans une voiture stationnée sur le campus universitaire de l'hôpital de la Timone est décédé. Le nourrisson était en état d'hyperthermie, avait été transporté aux urgences pédiatriques de l'hôpital. Mercredi soir, c'est un enfant de 3 ans qui a été retrouvé mort dans la voiture de ses parents dans le Val d'Oise. De nombreux événements annulés ce week-end à travers tout le pays pour cause de canicule. C'est le cas par exemple de l'Ironman de Nice, des marches des fiertés à Paris et à Lyon, ou des Solid Days à l'hippodrome de Paris-Longchamp. La suppression de ce festival prive l'association Solidarité Sida de 3 millions d'euros selon les organisateurs. Et puis c'est la première ponte de tortue marine de la saison en Occitanie. Une tortue kawan a déposé ses œufs sur une plage très fréquentée de Barcarès dans les Pyrénées-Orientales. Le nid a immédiatement été protégé et placé sous surveillance, c'est à lire sur notre site ici.fr. Le foot avec la Coupe du Monde et France-Norvège ce soir dès 21h. Match à suivre à partir de 20h30 sur votre radio ici, ici.fr et notre chaîne YouTube.
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1: Et on parle du temps avec la tendance météo dans les PO et chez les voisins un petit peu aussi, avec l'une de nos stagiaires de cette semaine à ICI Roussillon à Perpignan, Lily Rose. Bonsoir Lily Rose.
5: Bonsoir.
1: Alors, cette météo.
5: Alors, nous avons de la chaleur, soleil et vent faible à modéré du secteur sud-est, 45 km/h sur la plaine, la côte Vermeille et 60 sur les Albert. Vigilance pour la chaleur et attention au risque d'incendie, surtout sur les Fenouillèdes, les Corbières, la Plaine, les Aspres et les Alberts où nous sommes en orange. La tendance pour ce week-end, du ciel bleu mais aussi des orages possibles dimanche à l'ouest des Pyrénées-Orientales, du Conflent à la Cerdagne. Le vent, du marais modéré, assez fort parfois demain. Dimanche, du vent faible en journée. Les températures pour demain matin, 23 en plaine, 22 au bord de mer et 19 en montagne. Pour demain après-midi, 36 à Perpignan et à Thuire, 34 à Canet, Collioure et Port-Vendres, 40 à Céré et au Boulou, 38 à Pradre et Vinça, 39 à Saint-Paul-de-Fenouillet et Maury, 31 à Auxéja, Matemal et Les Angles, et en Catalogne du Sud, du soleil avec 36 à Figueres et Rosas, 35 à Gérone et Lloret del Mar, chez nos voisins de l'Aude, du soleil et du vent marin modéré avec 33 à Narbonne-Gruissant, et 31 à Sigean et Port-la-Nouvelle.
1: Ah bah voilà qui est super complet. On l'applaudit parce qu'il y a le fan club qui est là quand même, hein, pour t'accompagner Lily Rose pour cette météo avec ICI Roussillon. Alors ce stage en deux mots, c'était comment?
5: Fantastique.
1: À ce point-là?
5: à ce point-là, ouais.
1: Oh, mais ça fait super. Ouais,
5: c'était chaud, très très cool.
1: Ouais.
5: Ouais.
1: Tu vas refaire ton métier plus tard?
5: Oui, probablement.
1: Tu verras, t'as encore le temps d'y penser quand on est en seconde. Hein.
5: Oui.
1: Bon, je te souhaite de bonnes vacances avec un peu d'avance, c'est pas encore le cas tout de suite.
5: Si, après le stage, c'est quasiment, les vacances.
1: Quasiment. Merci pour ton application dans la vie de la radio, en tout cas durant ce stage.
5: Merci.
1: À bientôt Lily Rose.
5: À bientôt.
1: Au revoir.
5: Au revoir.
1: C'est Noah qui va nous faire la météo dans une heure à 18h. En attendant, je vous parle de la circulation avec ici Roussillon, on est sur la route ensemble et je vois qu'il y a toujours un petit peu de monde comme d'habitude sur la voie sur Berge, direction Canet, 4 minutes de difficulté, bon, et puis un peu de monde aussi, direction le boulot. 2 minutes de circulation dense sur l'avenue d'Espagne en direction du sud. L'infotrafic avec ici Roussillon.
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1: Et la musique, c'est avec Laurent Voulzy.

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1: La mer, la Méditerranée, chez nous bien sûr, en pays catalan. Là, c'est plus des paysans, hein. Belle-Île en mer et Marie Galante avec Laurent Voulzy. Et attention, prudence pour la baignade, hein. Je compte vraiment sur vous.
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1: Et la voix qui ouvre les portes du week-end en grand, celle d'Arnaud Hamelin qui me rejoint. Bonjour, bonsoir Arnaud.
4: Eh oui, salut Sébastien, salut à toutes et à tous, hein, sous la belle chaleur. Ça annonce l'été, vous avez raison, et c'est bien d'en parler, quand même, parce que ce vendredi, eh bien, on va finir la saison ensemble, Sébastien,
1: ouais,
4: pour
1: c'est la dernière de la saison. Exactement.
4: Ah ouais, ouais, une belle expo qu'on va vous faire découvrir un peu avant tout le monde parce qu'elle va s'ouvrir demain. Mais et oui, elle va durer pendant 6 mois ici à Perpignan jusqu'au 31 décembre. Il s'agit de Joan Miró avec bien cette conjecture avec Majorque, hein, l'atelier des rêves, hein, qui a été mis à l'honneur ici même. On va en parler pendant 2 heures avec tous ceux qui font partie de l'organisation de cette belle exposition ici au musée Rigaud en plein centre-ville de Perpignan.
1: Et c'est climatisé. Je dis ça, je dis rien.
4: Et c'est climatisé, oui, c'est vrai, c'est un avantage.
1: Donc c'est une idée, hein, aussi de balade pour demain, par exemple, à Perpignan, pour découvrir cette exposition. Mais le mieux, c'est de rester avec nous, puisque les coulisses de l'expo, avant son ouverture, c'est jusqu'à 19h avec notre baladeur Arnaud Hamelin, qui se déplace là où ça se passe, dans les Pyrénées-Orientales. Famille ou pas famille, chanson émotion avec Charles Doré.

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1: Un départ pour simplement pouvoir enfin construire sa propre vie, famille ou pas famille, avec Charles Doré, vu à la Star Academy, la chanson française avec Ici au Sillon. Il est 17h13, nous sommes en communication avec une avant-première, rien que ça, exactement. Alors pourquoi communication? Parce que nous avons un baladeur le vendredi à la radio qui va là où ça se passe, c'est Arnaud Amelin qui est en direct avec nous d'un endroit qui est en réalité le musée Hyacinthe Rigaud aujourd'hui. Et pourquoi avant-première, Arnaud? Parce que cette exposition que vous nous présentez, elle ouvre officiellement demain.
2: Exactement, exactement. Alors on est vraiment dans les coulisses. C'est souvent l'objet de cette émission du vendredi qui annonce le week-end. Et là, ça va annoncer même les vacances. Et puis 6 mois d'exposition. Je suis avec Pascale Picard, qui est la conservatrice et directrice du musée d'art Hyacinthe Rigaud. Bonjour, Pascale.
3: Bonjour.
2: Merci de nous accueillir. Alors vraiment ici en exclusivité, on est dans un endroit qui n'a pas encore été visité par les spectateurs.
3: Absolument, c'est une avant-première et on se réjouit de partager ce temps fort de la programmation du musée Rigaud avec vos auditeurs.
2: Alors, ils vont sans doute venir, nos auditeurs, parce qu'on leur en parle depuis longtemps, on a mis beaucoup d'articles, puis il y a beaucoup de communication. J'ai vu que ce matin aussi, vous avez reçu de la presse nationale aussi, qui est venue pour connaître cette exposition. À quoi on va s'attendre là, quand on va venir? Alors, on va choisir, parce qu'on a le temps, on a 6 mois, mais quelle sera la couleur, entre guillemets, de cette exposition?
3: Les couleurs de Miro, bien entendu, sont rouges, sont bleus, sont verts, le jaune qui habite les œuvres qui sont juste derrière vous, qui sont absolument fascinantes et remplies de cette énergie solaire qui était celle de Miro, qui ambitionnait vraiment de transformer le regard du monde, transformer le regard des gens face à sa peinture.
2: Alors ça a été possible grâce à une collaboration et beaucoup d'échanges artistiques et aussi organisationnels avec Palma de Majorque où Miro s'était installé en 56 pour travailler d'une manière qu'il préférait avec toute cette lumière. Comment vous avez fait pour avoir beaucoup d'œuvres qui viennent de Palma?
3: Alors ce partenariat est né de la signature d'un jumelage entre les villes de Palma et de Perpignan qui a été conclu en septembre 2024. Et dès ce moment, dès cet instant, au moment où monsieur le maire de Perpignan, Louis Alliot, a reçu le maire de Palma ici même à l'occasion de l'exposition Jean Lursa, le projet évidemment d'une exposition Miro est devenu une évidence. Palma, Miro, voilà. Et puis évidemment c'était un sujet et une occasion formidable pour Perpignan de partager ce patrimoine inestimable.
2: Et puis c'est aussi dans la continuité, parce que là sur 3 ans, vous mettez vraiment tous ces artistes à l'honneur. L'année dernière, en 2025, on s'en souvient, c'était Mayol, Picasso. Cette année, Miro, et je crois déjà, on peut l'annoncer, que l'année prochaine...
3: Oui, 2027 sera consacré à Dali, qui va clôturer en beauté ce cycle qui célèbre cette triade d'artistes espagnols et catalans qui ont mis au centre de l'histoire de l'art européen la Catalogne.
2: Eh bien, merci de nous ouvrir les portes. On va en parler pendant 2 heures avec beaucoup de personnes qui ont collaboré avec vous sur cette belle organisation. On en parle dans un instant. Mais ici, Joan Miro avec Majorque, l'atelier des rêves. Sébastien, jusqu'à 19h avec vous.
1: Oui, et dès demain et jusqu'à la fin de l'année au musée Hyacinthe Rigaud, endroit climatisé. On assiste, mais avec ces chaleurs, c'est justement une idée de sortie. Et ça se passe donc dès demain à Perpignan, mais en avant-première aujourd'hui, avec votre radio ici au Sillon et notre baladeur sur place, Arnaud Amelin. La Isla Bonita, on écoute vos chansons préférées avec ici au Sillon, Madonna.

0: chanson qui nous fait penser à l'été. Et nous y sommes, ça y est, après le 21 juin, la fête de la musique, après la Saint-Jean, il y a l'été officiellement en pays catalan. On le savoure avec vos chansons préférées, en compagnie d'Issy Roussillon, qui reste avec vous des programmes d'été à partir de ce lundi avec un nouveau jeu du Coq à l'âne. On va bien s'amuser avec les meilleurs sites touristiques de l'été à gagner dans ce jeu événement Issy Roussillon. En revanche, il fait chaud, donc on pense à bien se préserver par rapport à la chaleur. Et il y a un événement qui est annulé et reporté, c'est le forum des associations qui devait se dérouler demain à Perpignan au passage de Torcatis. Cet événement est reporté début septembre. Vous avez un article avec les explications pratiques sur notre site ici.fr et sur l'application ici. Dans la voiture, il y a des bouchons, c'est vrai, à affronter, mais généralement il y a la clim. Hein. Remarquez, c'est bien aussi. Bon, après, il ne faut pas rester trop longtemps dedans, hein, ces bouchons. Alors, il y a ici Roussillon pour vous guider, par exemple. Vous pouvez peut-être éviter les 6 minutes de difficulté sur la voie sur berge en direction de Canet. Et quand vous venez de Canet, ça coince sur 2 minutes à peu près en arrivant à Perpignan, surtout. Cet axe-là, il y a des difficultés. La voie sur berge à Perpignan, dans les deux sens de circulation, l'infotrafic avec ici Roussillon. Et dans les prochaines minutes, la musique avec Jean-Louis Aubert et Merveille.
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0: La merveille en musique avec votre radio locale ici aussi. La merveille des paysages en pays catalan. L'été, le Canigou n'est plus enneigé, mais il est quand même magnifique. Et puis la Méditerranée qui scintille, et puis la Côte Vermeille à ses côtés. C'est tout ça le pays catalan. Bah, c'est pour ça qu'on accueille beaucoup de gens qui ont choisi cette destination. Ouais, on vous accueille avec plaisir, vous qui nous rejoignez en vacances pour cet été 2026 avec votre radio locale ici aussi. Vous êtes informé de tout ce qui se passe ici. Et c'est pareil sur Internet. Hein. On a plein d'idées sorties. Les festivités à Perpignan, les festivités à Toreil, les sites touristiques incontournables. Tout ça, c'est sur votre site ici.fr et votre appli ici. 17h27, le film sur Michael Jackson dans l'actu de la musique, Décibel par Émilie Mazoyer. Et on commence avec un anniversaire, un artiste en concert le 20 novembre prochain à la Grande Motte, c'est pas si loin de chez nous. Et c'est chez nos voisins de l'Hérault. Salut Émilie.
1: Salut tout le monde. Émilie au rapport pour votre dose quotidienne d'actualité musicale. Pour son anniversaire, on espère qu'il n'est pas tout seul. Seul. Bon, je sais pas le faire.
2: Celui qui n'a jamais été seul.
1: Ah oui, il le fait bien. Hein. Joyeux anniversaire à Garou, 54 ans ce vendredi, et en tournée partout en France dès le mois de novembre et jusqu'en février 2027 avec votre radio ici. Il y aura des places à gagner. Rhapsody, le film sur la vie de Freddie Mercury sorti en 2018, avait atteint des recettes records pour un biopic musical, 911 millions de dollars. Eh bien, il vient d'être détrôné. Et par qui, d'après vous ? Michael, le long métrage événement du printemps qui raconte l'enfance et le début de la carrière de Michael Jackson vient de dépasser les 950 millions de dollars de recettes, ce qui en fait le plus gros film biographique musical de l'histoire. À noter qu'en France, Michael a dépassé les 5,5 millions d'entrées. C'est mieux que La Môme, le film sur Edith Piaf qui détenait le record depuis 2007. Découverte en 2009 avec son premier tube Wake Up, sorti sous le nom de scène Slimmy, et qu'elle avait pu entonner en première partie des concerts de Britney Spears et Katy Perry, la chanteuse française Janice a raconté son parcours et sa transition de genre dans le livre Révéler mes visages. C'était il y a 2 ans. La voici de retour, Janice, avec l'album Cry With Us.

0: loin de l'univers ado fluo qu'on avait tant aimé chez Slimy. L'album de Janis est soul et électro à la fois, et sa voix profonde, sensuelle, ne vous laissera pas indifférent. Arte commence l'été en beauté et en musique avec How Can You Mend a Broken Heart? Comment réparer un cœur brisé? C'est un documentaire très exhaustif et intéressant sur la carrière en montagne russe des Bee Gees des années 60 à aujourd'hui. C'est à voir dimanche soir à la fraîche après 23h à la télé et quand vous voulez sans abonnement sur le site de la chaîne arte.tv.
1: Les Bee Gees, bien sûr, avec Arte.tv et sur Arte aussi. Donc, merci Émilie Mazoyer. Et puis, on vous retrouve pour Décibel le Mag en direct du Festival Sœurs Jumelles à Rochefort. Ce soir, c'est à 19h. Oui, 19h. Pourquoi ? Parce qu'après, il y a les Bleus qui jouent contre la Norvège en soirée. Donc, on a avancé un petit peu. Donc, rendez-vous à la place de 100% des 80 exceptionnellement aujourd'hui. Dès 19h avec Décibel, mais 100% des 80 est de retour demain, samedi, dimanche aussi. Et pour les programmes de l'été, oui, c'est oui. Il y aura 100% des 80 aussi à partir de lundi, 19h-20h avec Laurent Petit-Guillaume. La musique, là où la Paosini, c'est ici Roussillon.

0: C'était l'époque des laserdiscs, des compacts disques, des CD 1993 avec Laura Pausini. La solitude, il est 17h34, c'est le moment de s'informer.
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0: Parlons sport maintenant, c'est l'actu locale pratique ici Express et on écoute des messages vocaux qui arrivent au 04 68 35 5000 par WhatsApp. Le premier, c'est celui-ci.
2: Le rendez-vous tennistique de l'été, ça démarre vendredi 26 juin au Tennis Club de Collioure pendant 2 semaines avec des matchs, des défis, buvettes et restauration sur place. Une équipe avec le sourire vous attend. Venez nombreux dans un cadre agréable sous les chênes de Liège à Collioure.
0: Merci beaucoup pour ce message. Et il y en a un autre.
3: L'association PSI vous attend à l'espace Sango à Perpignan ce vendredi 26 juin de 16h à 23h pour le festival Diversité.
0: Merci à vous. Le WhatsApp pour nous transmettre vos infos de proximité, votre actu local pratique 04 68 35 5000 donc sur WhatsApp. Et nous, on diffuse notre sélection de messages régulièrement. On attend des vocaux d'une vingtaine de secondes, si possible, des messages originaux. Il y a le vendredi, les 3 idées de sortie avec la semaine du Roussillon, notre partenaire et Sébastien Villarneau, qui est toujours fidèle au poste, ou presque. Oh, quasiment tout le temps. Tout le temps. Bonne tarde. Alors, ces 3 idées de sortie, Sébastien.
4: Allez, moi je vous amène d'abord demain, le 27 juin, samedi, à Thuire, parce que c'est la fête du livre vivant.
0: Oui.
4: Ça se passe au parc du château Palaolta, sous les arbres, à l'ombre.
0: C'est vraiment
4: donc,
0: sympa.
4: Donc en théorie, ça ne devrait pas être annulé. Hein. Bon, voilà.
0: Espérons.
4: Donc, c'est toute la journée de 9h à 18h, donc c'est surtout axé sur la jeunesse. C'est des pièces de théâtre, en fait, par les propres enfants. Il y a des déambulations, de compagnies théâtrales, etc., etc.
0: À Thuire.
4: À Thuire. Le même jour, le 27, samedi, à Font-Romeu, traditionnelle fête de la transhumance.
0: Ah oui, demain.
4: Donc ça, on peut pas l'annuler, même s'il fait chaud. Hein. Voilà, c'est comme ça. C'est dès 8h du matin. Hein, ça commence à peu près donc, à la bergerie du Mas-Colsol.
0: C'est en bas, hein.
4: Au Déo.
0: Et oui, exactement. Parce qu'après, il faut grimper tout en haut.
4: C'est ça.
0: C'est ça le défi.
4: Donc, après, à partir de 9h30, notre prof fera une halte au centre-ville. Donc, vous les verrez passer. Tout ça, c'est bien sûr, c'est gratuit.
0: Oui.
4: Et ensuite, dimanche 28, Arles-sur-Tech, c'est la fête traditionnelle des mulets.
0: Oh, ça c'est sympa.
4: Voilà,
0: on va les cipier.
4: Voilà, on met les gamins habillés en costume dessus. Donc c'est toute la journée. C'est pour remercier cet animal, quoi, d'avoir servi l'homme et l'être humain en bas les spires.
0: Voilà.
4: Parce qu'ils étaient quand même dans toutes les familles. Tout le monde avait mulé. Hein.
0: Et ouais, tradition.
4: On
0: n'avait
4: pas les moyens d'avoir les chevaux chez nous.
0: On va les spires.
4: On va les spires. Donc ça dure à peu près toute la journée. Et à partir de 15h sur la grande place de la mairie, il y aura un grand spectacle folklorique.
0: Dimanche. Dimanche.
4: Et c'est gratuit.
0: Merci.
4: C'est moi.
0: Merci beaucoup, Sébastien Villano. Et puis, on vous retrouve peut-être un petit peu cet été. On verra.
4: Si
0: vous êtes dans les parages.
4: On passera.
0: Ce serait cool, ça. Semaine du Roussillon avec ses idées sorties sur papier, en kiosque et sur internet, lasemainedurossillon.com. 17h37.
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0: Je suis très polyvalent, vous savez, je fais aussi horloge parlante. Hein. Je donne l'heure régulièrement, c'est pratique parce qu'on est pressé que le week-end commence. Bon, il est plus que 5h30 du soir, on est sur la bonne voie. Hein. Des vacances peut-être aussi d'ailleurs. Ah, est-ce que les vacances commencent pour vous lundi? Le programme de l'été commence ce lundi avec ici Roussillon et plein de nouveaux rendez-vous très sympas. Soyez à l'écoute ce lundi aussi.

0: Sauver l'amour avec ce succès de Daniel Balavoine. Ici Roussillon, info trafic avec un obstacle qui nous est signalé. Attention, ça peut être dangereux. Ça concerne la voie du milieu, visiblement, secteur de Perpignan, en direction du boulot. Obstacle signalé au kilomètre 255 de l'autoroute A9, secteur de Perpignan sur voie du milieu, en direction de Barcelone et en direction du boulot. Donc prudence sur l'autoroute A9, secteur de Perpignan, en direction du sud. L'info trafic avec ici Roussillon.
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0: Vous avez fredonné dans votre tête, mais vous avez fredonné. Et vous avez bien raison, parce que toutes les chansons que nous diffusons, que nous partageons, elles font fredonner. C'est la signature maison ici au Roussillon. Et nous sommes ici en pays catalan. Bruno Mars avec I Just Might.
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0: Radio locale, radio qui se balade là où ça se passe avec notre baladeur. Ça tombe bien, Arnaud Hamelin, qui est à Perpignan aujourd'hui dans un endroit climatisé. Et oui, où vous allez pouvoir vous rendre demain avec cette nouvelle exposition consacrée à Joan Miró et qui va nous accompagner jusqu'à la fin de l'année, jusqu'au 31 décembre prochain. Et on visite en fait les coulisses de l'expo avant son ouverture officielle, Arnaud.
2: Et oui, on a de la chance, hein, parce que personne n'est encore venu, à part les journalistes. Ce matin, il y a une visite officielle qui a été réalisée, et on vous l'a fait découvrir en exclusivité. Alors, à mes côtés, Salima Elal, qui est conservateur en chef en charge des objets d'art au Musée des Beaux-Arts de Lyon, et également membre du comité scientifique de l'exposition. Bonjour Salima.
3: Bonsoir.
2: Alors là, vous êtes aussi, vous, dans l'effervescence, hein, vous êtes arrivé hier soir, mais c'est une longue collaboration que vous avez avec les équipes ici du musée Rigaud.
3: Absolument, qui avait commencé avec l'exposition Jean Lursa.
2: Jean Lursa, déjà, très bien. Alors, peut-être avez-vous s'attaché sur l'aspect bien du travail de Miró, sur les céramiques dans l'art moderne, parce qu'il y en a une bonne petite dizaine ici qui vont être à découvrir, et on pourrait les présenter quand même quelques-unes.
3: Oui, bien sûr. Alors, ce qui est intéressant de souligner, c'est que le grand public connaît essentiellement l'œuvre graphique et picturale de Miró, et peut-être un peu moins son travail sur l'art textile et les céramiques. Ouais. Et pour lui, pourtant, ça a eu une importance extrême dans son approche de la matière, ce désir de quitter le chevalet, de sortir de la peinture, qu'il considérait peut-être un peu comme un peu trop bourgeoise, même s'il n'a pas employé ce terme. Et c'est vraiment son approche de la matière, oui, qui est allé, qui lui a permis d'aller vers un céramiste du nom d'Artigas, José Florence Artigas, et de développer avec lui une collaboration qui a duré plusieurs années et qui commence en 1944.
2: Bon, vous le détaillerez tout à l'heure, c'est parce qu'il y a eu deux époques et deux périodes, mais vous me disiez aussi que c'était pas si facile, hein, de trouver ça, parce que sont assez rares les œuvres céramiques de Miró dans le monde.
3: Oui, c'est vrai. Alors, dans la première salle, il y en a déjà quelques-unes qui témoignent de ses premières expériences. Et donc, c'est une expérience qui a duré quelques temps et qui a produit, on va dire, des prototypes, hein, pour simplifier. Ouais. Et la vraie collaboration débute de 1953 et se poursuit jusqu'à 1956. Et là, il y a environ 200, un peu plus de 200 pièces qui, aujourd'hui, sont surtout collectionnées par de grands amateurs. Donc, elles sont en main privée,
2: ah,
3: absolument.
2: Oui, d'accord.
3: Donc, il est presque exceptionnel d'en réunir une dizaine.
2: Bon, alors ce sera l'exception qu'on va pouvoir découvrir ici pendant 6 mois. Et puis aussi ces sculptures, là, ce bronze là, qui accueille tout le monde dès qu'on va arriver ici, c'est quand même emblématique. Là, hein.
3: Oui, et alors je rappelle d'emblée que Miró va vers la sculpture parce qu'il a fait ce premier passage par la céramique. Donc vraiment, la céramique est un pivot dans son approche du volume et de la troisième dimension.
2: Tout est lié, on va pouvoir
3: absolument
2: le découvrir. Et c'est pour ça qu'elles n'ont pas été installées au même endroit, hein, toutes ces céramiques dans l'exposition. Hein.
3: On s'est attaché à les disposer dans un parcours qui montre cette évolution, ce premier apport à la forme. Mmh. Il va pouvoir déployer ses couleurs, ses motifs qu'on connaît si bien sur toutes les faces du vase. Et puis vers la fin de l'exposition, on verra que les formes s'amplifient, il est en pleine maturité avec la céramique.
2: Bon, c'est passionnant. Vous me racontez ça tout à l'heure aussi, parce que vous allez revenir et on parlera peut-être de la complicité avec Josep Llorens Artigas du côté de Barcelone. Merci Salima.
3: Avec
2: et
3: plaisir.
2: À tout à l'heure, vous pouvez rester un peu.
3: Absolument.
2: Bon, très bien, parfait. On vous retrouve dans la deuxième heure, elle qui nous vient tout droit des Beaux-Arts de Lyon pour exceptionnellement justement cette belle exposition.
0: Exposition donc Joan Miró au musée Rigaud à Perpignan, en centre-ville à Perpignan, endroit climatisé avec ses fortes chaleurs, c'est une idée sortie, exposition que vous pouvez voir dès demain et jusqu'au 31 décembre les coulisses de cette exposition. C'est avec Arnaud Hamelin, notre baladeur, jusqu'à 19h. L'infotrafic avec ce bouchon que vous nous signalez sur la rocade sud de Perpignan. en direction du Barcarès. Voilà, donc quand on va en direction du Barcarès, on vient de la rocade sud carrément, hein, donc qu'on traverse la ville, il y a un bouchon que vous nous signalez. Merci beaucoup pour cette information. Et si vous avez d'autres infos, vous n'hésitez pas. Moi, je vois qu'il y a aussi un bouchon, surtout sur la pénétrante nord de Perpignan. Bouchon d'une vingtaine de minutes en direction du Barcarès et en direction du pont de la Gly, surtout. C'est inhabituel quand même, hein, un bouchon aussi important à cette heure-ci, à cet endroit. Et il se peut qu'il y ait donc un accident sur ce secteur. Donc prudence sur la pénétrante nord de Perpignan, secteur à éviter si vous le pouvez. Après le polygone donc à Perpignan, direction Rivesaltes, il y a un très gros bouchon. On peut passer vers l'aéroport pour rejoindre Rivesaltes, tout seul sur le château, et ensuite peut-être le Barcarès. Ça roule bien sur la D117 vers l'aéroport. L'infotrafic, je vous guide avec ici Roussillon. 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C'est qui chante l'été? On écoute. Oh,

C'est qui chante Tété? Alors on cherche un célèbre Frédéric, connu aussi pour Mon cœur te dit je t'aime. Ah, c'est un de ses tubes et un artiste originaire de Sicile. Vous l'avez reconnu, un célèbre Frédéric? 04 68 35 5000. Dépêchez-vous, appelez-nous et gagnez avec Ici Roussillon. Oh.

0: années 80. Avec évidemment Eve, lève-toi, Julie Pietri, les années 80, avec un autre artiste, Jean-Michel Jarre, qui est en concert tout près de Toulouse à l'aéroport de Blagnac. Ça se passe jeudi 16 juillet. Jean-Marc Danvetsch va passer de la Cerdagne à Toulouse. En même temps, on passe par le Puy-Morin, et puis on y est, quoi. Bonsoir Jean-Marc.
1: Bonsoir, bonsoir à tous les auditeurs. Et je suis grandement content de vous avoir. C'est pas facile. J'ai beaucoup de chance aujourd'hui.
0: Oui, Jean-Michel Jarre en concert, c'est quand même pas tous les jours. Ça fait 17 ans qu'il n'est pas venu à Toulouse.
1: J'adore Jean-Michel Jarre. J'adore toute son œuvre là. Oxygène, Equinox, Anatole Cousteau, c'est magnifique. Je suis très content.
0: On a la même référence, effectivement. C'est qui chante l'été? Alors, on s'intéresse à un autre artiste. On écoute.
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0: Un célèbre Frédéric, vous l'avez trouvé?
1: Oui, c'est Frédéric François.
0: Ben, on vérifie.
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0: Mais c'est bien lui, bravo Jean-Michel Jarre, c'est pour vous.
1: Ah, merci beaucoup. Merci beaucoup, beaucoup.
0: Félicitations, hein. Le concert d'une vie, sans exagérer quand même. Hein.
1: Ah, mais complètement. C'est la première fois que je vais l'entendre en concert, alors que j'ai beaucoup de ses disques. C'est super.
0: Effectivement, donc là en concert en plus, avec toute la mise en scène et dans un lieu éphémère, en plein air, à côté de l'aéroport, c'est vraiment une expérience incroyable que votre radio locale vous offre à Toulouse, donc le 16 juillet, Jean-Michel Jarre, c'est un jeudi soir à Blagnac. Félicitations Jean-Marc, bravo.
1: Merci beaucoup.
0: Avec plaisir.
1: Ici Roussillon.
0: Quelle est la première radio des PO?
1: Ah bien, c'est ici Roussillon, bien entendu.
0: C'est bien vrai, merci à vous, à très bientôt.
1: Merci.
0: Au revoir. Dans 4 minutes, 18h, l'actualité.
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0: les Bleus, bien sûr, le football ce soir contre la Norvège, à vivre avec ici Roussillon Magic System, Ahmed Choki et Magic in the Air.
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0: Il est pile 18h, vous écoutez la première radio des PO.
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0: L'actu local avec vous, François-David. Bonsoir, François.
3: Bonsoir.
0: Elle a eu ce soir une épreuve dans l'épreuve.
3: Et oui, en pleine canicule, ce sont 6400 élèves du département qui ont passé ce matin leur première épreuve du brevet, le français. Dans des établissements souvent surchauffés, il a fallu plancher pendant 3 heures, grammaire, dictée, puis rédaction. Et on peut dire qu'ils ont sué à grosses gouttes, comme ici au collège Le Ribéral, c'est à Saint-Estève.
4: C'est très compliqué avec la chaleur de réfléchir. J'ai eu du mal à écrire, j'arrêtais pas de transpirer, donc du coup je devais essuyer ma transpiration avec une serviette pour pas que ça tombe sur ma copie.
5: Il faisait très très chaud dans les salles et comme on est plusieurs, c'est très compliqué de se concentrer. On a les mains qui glissent et ça serait bien d'installer des clims ou au moins des ventilos parce que c'est compliqué dans ce genre de moment de se concentrer sur notre sujet.
6: Ça a été un peu dur, mais heureusement on avait de l'eau à disposition et ça va, c'était plutôt supportable. Je m'attendais à pire quand même.
7: Je m'attendais à plus chaud, mais c'est quand même assez dérangeant. C'est difficile de se concentrer. On avait des bouffées de chaleur, on transpirait beaucoup. Les mains qui pèguent, par exemple, avec le stylo, c'est plus compliqué pour écrire.
8: Là, c'était le matin et j'imagine pas les épreuves de lundi qui vont se passer l'après-midi. Je pense que ça va être encore plus compliqué. Franchement, ceux qui n'amènent pas d'eau, qui n'amènent pas d'éventail, tout ça, je sais pas comment ils vont faire.
3: Et effectivement, les épreuves se poursuivent. Lundi, ce sera l'histoire géo et les sciences. Mardi, mathématiques et langue vivante. Conséquence de la canicule, le forum des associations est annulé demain à Perpignan, Passage Torcatis. La ville annonce le reprogrammer début septembre. Partout en France, de nombreux événements sont annulés, comme le rallye du Val-Espire ce week-end, ou le festival Solidays à Paris, ou encore la marche des fiertés prévue demain dans la capitale. En Ile-de-France, la chaleur provoque une saturation des hôpitaux. La région Ile-de-France déclenche son plan blanc. Les passages aux urgences sont en hausse de 47% pour les plus de 75 ans et plus 13% pour les bébés. Pour se rafraîchir face à la chaleur, la mer pourrait bientôt ne plus être une solution puisque la température de l'eau atteint des niveaux records en cette fin juin en France. 5 degrés de plus que la moyenne des 30 dernières années. On atteint déjà par exemple les 26 degrés en Corse ou sur la Côte d'Azur. Des températures également jamais vues en Bretagne, en Vendée ou au Pays Basque. Le littoral du Roussillon reste un peu en marge de ce réchauffement généralisé avec seulement 2 degrés de plus que les normales.
0: À Perpignan, François va pouvoir désormais étudier les virus potentiellement dangereux.
3: Ouais, le département qui vient de s'équiper d'un laboratoire P3. 3, c'est le niveau de sécurité sur une échelle de 4. C'est un laboratoire confiné ultra sécurisé. Et dans ce type d'équipement, on peut manipuler des germes, des virus dangereux, type grippe aviaire ou anthrax. Ce laboratoire, financé à 100% par le département, fonctionne déjà depuis quelques mois. Et il a déjà prouvé son utilité, Marie Roarche, notamment lors de l'épisode de dermatose bovine qui a décimé les troupeaux du département.
9: Oui, les échantillons ont pu être analysés à Perpignan. Jacqueline Galivelle est la directrice du laboratoire départemental.
10: Quand la crise a démarré dans les Pyrénées-Orientales, les analyses devaient aller se faire donc dans les autres laboratoires qui étaient agréés en Savoie. Et donc effectivement, ça nécessitait énormément de kilomètres et donc une perte de temps, quoi. Et ça représentait un coût non négligeable.
9: Gain de temps et d'argent, donc grâce à ce local ultra sécurisé, fait de sa successive hermétique avec un seul sens de circulation.
10: Tout est confiné, tout est filtré, tout est pressurisé pour que ce qui rentre ne sorte pas sans avoir été contrôlé.
9: La structure peut être sollicitée pour diverses pathologies humaines, la charcade des arbres fruitiers, la xylella des oliviers. C'est un véritable atout aujourd'hui et pour l'avenir, souligne Nicolas Garcia, conseiller départemental, président du conseil d'administration du laboratoire.
11: Malheureusement, tous les prévisionnistes disent qu'on aura d'autres Covid et d'autres pandémies. Le fait de gagner une semaine, on peut sauver beaucoup d'animaux, des personnes, j'espère qu'on n'aura jamais à le faire, mais on sait que dans ce type de pandémie, chaque jour gagné est un jour important.
9: Un outil d'autant plus utile que ce laboratoire confiné est mobile et pourrait donc, en cas de crise majeure, être envoyé au plus près de la population.
3: Reportage ici Roussillon, signé Marie Roarche. La précarité est toujours plus forte dans le département. Plus de 51 000 personnes vivent grâce au RSA. C'est 14% de la population, plus du double de la moyenne nationale. C'est ce qui ressort d'une grande enquête 2018 sur la précarité publiée ce midi par l'INSEE Occitanie. Ce chiffre, il est d'ailleurs en hausse de 2% dans le département par rapport à l'année précédente, alors que la tendance au niveau national est plutôt à la forte baisse. Il y aura bientôt 3 éoliennes flottantes au large de Rosas, exactement comme au large du Barcarès. La ministre espagnole de la transition écologique vient de donner son feu vert. Il s'agira des toutes premières éoliennes flottantes de Catalogne et même d'Espagne. Elles seront installées à 25 km de la côte. C'est toujours un spectacle aussi magique. Une tortue kawane aperçue sur la plage du Barcarès pour déposer ses œufs. C'est la première ponte observée cette année en Occitanie. Le site a immédiatement été sécurisé et protégé des chiens, des promeneurs et des engins de nettoyage. La naissance des tortillons est attendue d'ici une quarantaine de jours. Et puis en football, l'enjeu du jour pour les Bleus, c'est bien sûr la première place de leur groupe ce soir au Mondial. Ils affrontent la Norvège, c'est à 21h. Match qui pourrait de nouveau être perturbé par les orages, même si visiblement le risque est moins fort que lors du précédent match. Il est 18h05.
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3: Et tout d'abord, cette information qui vient de tomber et qui ne va pas forcément vous surprendre. Le département est placé pour demain en alerte rouge pour le risque d'incendie avec les fortes chaleurs plus le vent. Donc, vigilance rouge demain dans les Pyrénées-Orientales. Tout le monde est évidemment appelé à la prudence, Sébastien.
12: Et selon les pompiers, il faut être surtout vigilant et vigilant en Conflans, Fenouillette, Corbière, Plaine du Roussillon, Aspre et Albert. Et la suite de la météo, c'est avec les stagiaires qui sont avec nous cette semaine qui s'achève. Alors, forcément, la tradition, c'est de partager la météo avec nos stagiaires. Lily Rose a fait une excellente météo à 17h. Noah va faire une excellentissime météo à 18h. Bonsoir Noah.
13: Bonsoir à tous.
12: Alors le temps.
13: Alors donc prévu, chaleur, soleil et vent faible à modéré de secteur sud-est. 45 km/h sur la plaine, la côte Vermeille et 60 sur les Alberts. Vigilance pour la chaleur. L'indice UV est élevé de 9 à 10. On pense bien à se protéger la peau. Attention au risque incendie, surtout sur les Fenouillèdes, les Corbières, la plaine, les Aspres et les Alberts où nous sommes en alerte orange. La tendance pour ce week-end, du ciel bleu, mais des orages possibles dimanche sur l'ouest des Pyrénées-Orientales, du Conflans à la Cerdagne. Le vent du marin modéré assez fort parfois demain, dimanche du vent faible en journée. Au niveau des températures pour demain matin, 23 degrés en plaine, 22 sur le bord de mer et 19 en montagne. Demain après-midi, 36 à Perpignan, Saint-Estève et Cabestany, 34 à Canet, Sainte-Marie et Saint-Cyprien, 40 à Céré et Amélie-les-Bains, 38 à Prades, Vernet-les-Bains et Vinça, 39 à Saint-Paul-de-Fenouillé et pour finir, 31 à Matmal, Mont-Louis et Les Angles. En Catalogne du Sud, du soleil avec 36 à Figueres et 35 à Gérone. Chez nos voisins de l'Aude, du soleil et du vent marin modéré avec 33 degrés à Narbonne, 31 à Sigean et le 4.
12: Lily Rose, il y a une heure, a été excellentissime. Tu as été toi aussi dans l'excellence. Bravo Noah, félicitations. On l'applaudit
13: beaucoup.
12: Bien fort. Alors ça fait quoi de faire la météo à la radio?
13: Ah, c'est une expérience énorme.
12: Et ce stage alors Noah?
13: Ben, ce stage s'est super bien déroulé. J'ai adoré, j'ai appris plein de choses. C'était une bonne expérience.
12: Génial. Venez voir la vidéo d'ailleurs, il y a la vidéo des stagiaires, vous êtes allé dans la rue, c'est sur notre Instagram, vous êtes allé demander un petit peu ce que les gens pensaient d'un éventuel changement de nom du département. Donc c'est à voir sur Instagram. Voilà, bravo, félicitations. Bonnes vacances, avec un peu d'avance.
13: Merci, vous aussi.
12: Merci. L'info trafic avec une situation qui s'arrange sur la pénétrante nord de Perpignan. Il y avait tout à l'heure une difficulté sur à peu près 20 minutes. Désormais, ça va nettement mieux. Il y a toujours une circulation un peu dense en direction de Rivesaltes dans ce sens-là. Mais ça va de mieux en mieux ailleurs à Perpignan. On a un peu de monde en direction du sud. 2 minutes de difficulté sur l'avenue d'Espagne, direction Le Boulou. Mais sinon, ça s'arrange là aussi. De plus en plus, ça rentre dans l'ordre. De moins en moins de bouchons. 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
12: Et Laurent, c'est au standard d'ailleurs pour l'infotrafic. Si jamais il se passe quelque chose, vous vous arrêtez en sécurité et vous l'appelez 04 68 35 5000. L'infotrafic avec ici Roussillon. La musique aussi, bien sûr. On prépare le samedi soir. On est vendredi. Arsenal Fire, let's groove.

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0: Oh. Trouvez-moi un lieu climatisé. Le musée Rigaud, tiens, ça fait longtemps que vous n'y êtes pas allé. Allez donc au musée Rigaud avec une nouvelle exposition consacrée à Joan Miró. Ça commence demain, mais on y est déjà en avant-première. Et oui, pour Ici Roussillon, Arnaud Hamelin est ici. C'est vrai, Arnaud?
3: Exactement. Alors, venez pas que pour la clim, hein, évidemment.
0: Venez pour en prendre plein les yeux.
3: Voilà. Venez pour cet artiste, hein, le grand poète catalan de la couleur et du signe. C'est un artiste qui a passé sa vie à inventer un langage visuel entre rêve, enfance et liberté. Et il est d'ici, il est né à Barcelone, il a failli devenir comptable, hein, avant de abandonner pour l'art, comme quoi dans la vie des artistes, drôle de choses qui se passent. Et on vous permet de découvrir tout ça ici pendant 6 mois. Et ça démarre dès demain. Et pendant l'heure qui suit, Sébastien, je vous fais découvrir toutes celles et ceux qui ont organisé tout ça et qui travaille depuis de nombreuses semaines, voire mois, sur cette belle exposition Majorque, l'atelier des rêves.
0: Donc nous on reste, hein, c'est bien ça Arnaud. Pourtant tout s'en va. Enfin, paraît-il.
3: Oui.
0: C'est une chanson. C'est une chanson. Gaëtan Roussel en nouveauté avec Ici Roussillon.
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0: s'en va alors, hein, c'est ça, on part en vacances? Bah presque quand même, ce vendredi soir ça donne envie, hein. L'été est ici et puis juillet arrive, le 1er juillet c'est dans quelques jours, c'est précisément mercredi, tout un symbole. On s'en va mais on reste avec ici, partout en France, il y a une station ici pas très loin de vous, et puis pour vous qui repartez ensuite après les vacances qui viennent de commencer, alors je ne vais pas parler de la fin, mais enfin si vous venez d'arriver dans les PO là pour les vacances, notez qu'après les vacances on prolonge, hein. Oui c'est tout à fait possible, vous nous emportez avec l'application ici et comme ça vous nous captez dans absolument toute la France, c'est pratique, ça c'est bien pour rester avec le pays catalan. 18h18, on y est quasiment, et nous sommes au musée Hyacinthe Rigaud avec une nouvelle exposition, Joanne Miro, qui commence précisément demain à Arnaud-Amelin, mais nous visitons déjà cette exposition en avant-première avec vous, notre baladeur Arnaud.
1: Ouais, on a beaucoup de chance. Il y a toutes les équipes d'organisation ici qui sont à nos côtés parce que c'est un bel événement. C'est l'aboutissement de beaucoup de travail. Alors, à mes côtés, c'est Julie Vincent Carrefour qui est responsable du service des publics. Bonjour, Julie.
2: Bonsoir.
1: Alors là, aussi, vous avez beaucoup travaillé sur cette expo avec un petit décalage, justement, parce que ce dont vous allez nous parler, ce sont ces portraits d'atelier. Alors, c'est pas directement dans l'exposition Joanne Miro, Major que l'atelier. Il va falloir descendre un petit peu. Vous allez m'expliquer ça. Et qu'est-ce qu'on va pouvoir retrouver? Alors, racontez-moi un peu cette expo, un peu décalée, quoi, on va dire.
2: Alors, au deuxième étage, on a l'exposition Joanne Miro, où on entre dans l'atelier de Majorque de Miro. Et ouais. Quand on descend deux étages du musée, on arrive au rez-de-chaussée dans la galerie Lazerme, qui donne sur la rue de l'Ange, l'autre rue du musée, et on pénètre dans plein de petits ateliers, parce que c'est des photographies, qui sont exposées, une dizaine de photographies, qui sont exposées dans la galerie Lazerme. Et chaque photographie nous fait pénétrer dans un atelier d'artistes contemporains différents. Donc, il y a des artistes comme Pierre Soulages, Julio Leparc, Claude Viala. J'en passe, Vincent Bioulette, il y en a une dizaine.
1: Ouais. Alors comment est venue cette idée? Peut-être par rapport déjà aux premières photos des ateliers de Miro, on en voit beaucoup, hein, et avec toujours ces chevaliers, ces couleurs un peu partout, et on s'aperçoit que dans ces artistes contemporains dont vous parlez, il y a quelques similitudes.
2: Hein. Oui, c'est vrai que dans l'exposition Miro, il y a beaucoup de tirages sur les murs de l'exposition qui montrent ces ateliers pluriels de Majorque pour Miro, et il y avait cette volonté de poursuivre cette incursion dans les ateliers d'artistes contemporains qui intrigue et qui fascine, puisque on voit les outils de travail, les espaces, la lumière, comment c'est rangé. On voit les étiquetages aussi, on voit les outils.
1: L'envers du décor.
2: Exactement.
1: Avec des fois des
2: surprises.
1: Des surprises, ouais.
2: Oui, il y a des étiquettes parfois sur les tiroirs qui mettent non signé, si vous voulez aller voir dans une des photographies ou ce genre de petites choses cachées.
1: D'accord. Bon, alors autre chose aussi, parce que évidemment cette exposition elle va durer 6 mois, il va y avoir beaucoup de temps pour venir la voir, mais là pendant l'été vous allez mettre en place un programme d'animation.
2: Tout à fait. Juste pour préciser, l'exposition Antoine Chèque ne dure que jusqu'au 6 septembre. Il faut se dépêcher pendant l'été.
1: Ah oui, oui. Mais
2: Miro continue jusqu'au 31 décembre. Et pendant tout l'été et ensuite à partir de septembre-octobre, on a toute une programmation qui est mise en place avec des visites guidées, courtes ou longues, des ateliers de pratique artistique. Il y aura aussi des spectacles, des conférences avec un cycle de conférences en octobre. Donc ça va être très dense, très varié pour tous les publics.
1: Alors, comment on fait? On le retrouve où là ce programme?
2: Sur le site du musée. Ouais. Tout le programme est en ligne. On peut réserver aussi dès maintenant ou en appelant aussi pour avoir des renseignements. Et on va avoir pas mal de prospectus et de communications qui vont être distribués dans la ville.
1: Bon, le mieux c'est d'aller sur le site. En effet, il est très bien fait avec de belles photos qui donnent envie à tout le monde de venir. Mais ce musée maintenant est connu et reconnu avec beaucoup de visites régulièrement. Et là, eh bien, on va venir voir ces photos d'atelier avec vous.
2: Hein. Ouais, les photos d'atelier d'Antoine Schneck, qui est le nom du photographe.
1: Eh bien, merci beaucoup Julie Vincent Carrefour, responsable du service des publics. Et donc rendez-vous sur le site pour aller retrouver toutes ces belles animations qu'on va pouvoir effectuer durant l'été, Sébastien.
0: Exactement, et ça se passe donc au musée Rigaud à Perpignan. Rendez-vous dans une poignée de secondes pour la suite de cette découverte ensemble avec ici Roussillon et notre baladeur qui se déplace là où ça se passe. Et ça se passe avec cette nouvelle expo qui commence demain au musée Hyacinthe Rigaud à Perpignan, au cœur de la ville. Laissez-moi danser. Oui, c'est Daïda.

0: Bon, bah, Monday, Tuesday, on y sera bientôt, lundi, mardi, mais enfin, laissez-nous profiter du week-end, Friday, Saturday, ben voilà, exactement, c'est le programme. Laissez-moi danser avec Dalida. Il est 18h25, le programme, c'est surtout de visiter cette magnifique exposition à partir de demain, samedi, à Perpignan, consacrée à Joan Miró. Elle ouvre demain l'expo, mais nous, on y est déjà avec ici Roussillon et vous, Arnaud Amelin.
1: Oui, exactement. Alors les différents intervenants se succèdent ici parce que on a encore un petit peu de répit. À partir de demain, il y aura du public qui va circuler. Alors m'a retrouvé Gabrielle Brugnacki, qui est régisseuse des collections, accompagnée de Margot Bellamy. Merci de venir toutes les deux. Bonjour.
2: Bonjour.
1: Bon, vous allez me raconter un petit peu votre métier et surtout les secrets du montage. C'est bien, c'est une émission qui est souvent consacrée aux coulisses. Là, c'est une belle exposition qui va durer 6 mois avec un artiste emblématique s'il en est. Comment tout ça s'est mis en place, comment on installe tout cela?
2: Alors avec Margot Bellamy, nous, notre travail, c'est de faire en sorte que l'exposition s'installe correctement et que tout soit bien planifié et que tout se déroule bien. Donc les œuvres sont arrivées majoritairement depuis Palma, depuis la fondation.
1: Ouais, c'est ce fameux jumelage qui vous a permis ça. Mais tout comment alors? Dans des bateaux, des avions, comment ça marche?
2: Alors ça arrive en ferry depuis Palma jusqu'à Barcelone, et puis de Barcelone ça arrive en train jusque Perpignan, et une fois à Perpignan on réceptionne les caisses. Ouais. Et à ce moment-là on a toute une équipe qui nous permet de réaliser l'installation sur place avec des installateurs d'art spécialisés pour installer les différentes œuvres, que ce soit les tableaux en 2D, la sculpture ou les céramiques.
1: Et oui. Alors Margot, vous êtes à côté de Gabriel. Comment ça se passe? Vous recevez un peu l'organisation, le plan de scénographie là, pour que vous puissiez organiser tout ça?
3: Oui, tout à fait, exactement. On reçoit un plan de scénographie donc par le scénographe qui nous permet de pouvoir disposer toutes les œuvres au sein de l'exposition, et on travaille également donc avec une équipe d'installateurs, on coordonne toutes nos manipulations justement pour réaliser un bon accrochage dans le temps imparti.
1: J'ai vu ça sur votre compte Instagram, j'invite d'ailleurs tous les auditeurs à aller le voir, on voit les coulisses avec les techniciens qui vous ont aidé à positionner tout ça dans le bon ordre, dans la bonne cohérence pour la bonne lecture de cette exposition. Exactement. Alors tout à l'heure avec Sébastien, et de manière un peu amusante, on parlait de la climatisation. Ça fait du bien qu'il y ait la climatisation ici parce qu'on va être confortable. Mais elle a un aspect tout à fait artistique ici, la climatisation.
2: Oui, tout à fait. Alors au musée, la priorité, bon, c'est bien sûr les visiteurs, mais aussi les œuvres. Et donc la climatisation est adaptée à la bonne conservation, ce qu'on appelle la conservation préventive. Donc on a le climat en termes de température qui est mesuré et qui est réglé, mais on a également l'humidité, ce qu'on appelle l'humidité relative, donc l'humidité dans l'air, qui est contrôlée afin que les œuvres ne bougent pas. Nous, notre travail avec Margot, c'est également de faire en sorte que toutes les œuvres qui passent entre nos mains ne bouge pas et qu'on ne voit pas le passage de notre travail, en fait.
1: C'est-à-dire qu'il y a des œuvres, elles ont un cahier des charges, quoi. Il faut qu'elles soient à telle température,
2: oui,
1: avec tel
2: fait.
1: Niveau, tel pourcentage d'hydrométrie. Vous le savez, ça? On vous le précise?
2: Oui, chaque prêteur a ses conditions de prêt, ses prérequis, avec une température, un niveau d'humidité, un éclairage aussi qui est recommandé, maximal, qui varie en fonction des techniques. Donc on va avoir un éclairage plus faible pour des aquarelles, des dessins, un peu plus élevé pour des peintures à huile, mais donc tout est ajusté. C'est vraiment un travail personnalisé pour chaque œuvre et qui est demandé par chaque prêteur. Oui.
1: Ben oui. Alors évidemment, ça c'est un travail tout au long de l'exposition, parce qu'aussi il va falloir la suivre. Margot, cette exposition pendant 6 mois, c'est long. Peut-être qu'il y aura des réaménagements à faire, des petits remplacements,
2: ouais,
1: peut-être. Je ne sais pas.
2: Fait.
1: Tout peut arriver.
3: Exactement. Pendant 6 mois, on assure le suivi donc du climat, notamment pour les œuvres, vérifier qu'il n'y ait pas d'altérations qui apparaissent, et notamment pour les arts graphiques, on a une rotation qui se fait au bout de 3 mois parce qu'elles ont une durée d'exposition minimale et maximale surtout. Et donc, on renouvelle cet accrochage pour certaines œuvres.
1: Ben merci d'être venu nous donner quelques coulisses là, de votre travail. Gabrielle Brugnacki, régisseuse des collections, avec Margot Bellamy. Voilà des petites facettes du métier qu'on ne connaît pas forcément. Et vous saurez maintenant que certaines œuvres ont besoin d'un certain niveau d'hydrométrie et de température.
0: Absolument. C'est au musée Rigaud. Avec cette exposition qui commence demain, consacrée à Joan Miró. On visite les coulisses de cette expo jusqu'à 19h pendant encore une demi-heure avec notre baladeur Arnaud Amelin.
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0: total, hein, avec la nouvelle chanson très estivale de Benjamin Biolay, et c'est notre réalité dans les Pyrénées-Orientales avec des indices UV qui sont forts, hein. 8 sur la plage, voire 9, 10 en montagne demain, donc on pense à se protéger la peau et on fait attention au risque incendie aussi qui est très élevé demain, notamment sur le Conflans, le Fenouillet, les Aspres, la Plaine, les Corbières, les Albères. L'info de proximité, c'est avec Ici Roussillon.
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0: Et maintenant, on fait entrer les artistes. Ici Express, votre repère une fois par heure à la demi, de la matinée à la fin de la journée, l'actu locale pratique, qui a l'occasion d'écouter des messages que nous recevons par WhatsApp au 04 68 35 5000.
2: Et si une vie entière se racontait sur scène?
3: La troupe Art en scène du Boulou vous invite à une soirée pleine d'émotions, de chansons, de musique, avec son spectacle.
2: Au théâtre, on joue ma vie, d'après les textes de Grand Corps Malade.
3: C'est samedi, 20h, salle Joanne Carole, au Boulou.
2: Venez partager ce moment unique avec nous.
0: Sympa le message, j'aime beaucoup, merci beaucoup. Donc, et puis solidarité à Saint-Estève avec cet événement et cet autre message.
4: Bonjour, ici Roussillon. Le 28 juin à 18h au Théâtre de l'Étang de Saint-Estève, le Lions Club Albert Vallespire organise un concert caritatif avec le Brass Band de Toulouse, le chanteur Omar Hassan est parrainé par Alan Brazo au profit de Alice et les Petits Guerriers. Ce dimanche 28 juin à 18h au Théâtre de l'Étang à Saint-Estève.
0: Merci, les vocaux par WhatsApp 04 68 35 5000 avec les événements de l'été en pays catalan, diffusion de notre sélection de messages à la radio, WhatsApp 04 68 35 5000, un vocal d'une vingtaine de secondes, souriant et si possible original.
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0: Et place à Kylie Minogue.

0: Salima Elal, que vous avez entendu tout à l'heure, est de retour avec moi. Je rappelle qu'elle est conservateur en chef en charge des objets d'art au musée des Beaux-Arts de Lyon. Et on parlait de ce travail sur la céramique et puis de la collaboration avec Josep Llorenç Artigas. Et elle n'est pas anodine, cette rencontre avec
1: Elle est essentielle, vous avez raison. Ils se rencontrent très jeunes, ils sont étudiants ensemble à l'école de dessin, ils sont adolescents. Mmh. Ils se retrouvent à Paris dans les années 20, tous deux quittent la Catalogne pour découvrir les avant-gardes. Absolument.
0: Lorsqu'ils étaient
1: ils
0: jeunes.
1: Ont des ateliers rue Blomet à Paris, ils sont voisins. Ils fréquentent les mêmes cercles d'artistes. Artigas, à ce moment-là, travaille essentiellement avec Raoul Dufy. Raoul Dufy qui est bien célébré ici à Perpignan. Mmh. Et ensuite, chacun retourne en Catalogne quasiment en même temps, l'un en 41, l'autre en 42. Et ils se retrouvent, je l'ai dit tout à l'heure, pour des premières expérimentations autour de la céramique, qui sont amenées à se développer lorsque Artigas quitte Barcelone pour développer son atelier à Gallifa, au nord de la ville. Et là, il va disposer d'un espace beaucoup plus étendu. Il va pouvoir construire de grands fours. Il en aura jusque trois. Mmh. Tous sont au bois. C'est essentiel de souligner. Il a vraiment tenu à préserver la cuisson au bois. Alors, c'est très technique. Mmh. C'est ce qui plaisait à Miro. Miro ne voulait absolument pas travailler avec des fours électriques et des émaux industriels. Donc, il avait choisi de travailler avec Artigas pour ce côté un peu artisanal, ancestral, maîtrice des techniques traditionnelles, tout simplement.
0: Ouais. Ah ouais.
1: Et c'est ce qui a fait leur succès. C'est ce qui a été célébré, parce que je rappelle que Picasso à Valoris travaille dans des fours électriques avec des émaux industriels. Non, Artigas, lui, c'est vraiment un alchimiste de la matière.
0: Ouais. Alors, on va en retrouver ici dans l'exposition, notamment, je suis allé voir tout à l'heure, sous vos bons conseils, les plats en terre cuite, là, par exemple, avec les figures, le cavalier, les personnages colorés. Ça, c'est vraiment marquant, hein.
1: Oui, c'est marquant, puisque ce qui est vraiment un plaisir pour nous, pour les yeux, pour notre délectation, c'est de constater que les motifs qui figurent sur ces toiles, sur ces dessins, eh bien, c'est comme s'ils avaient sauté sur la paroi céramique, parce que ce sont exactement les mêmes. Et alors, ce qui est épatant, c'est d'imaginer que Miro peignait à l'aveugle. Les couleurs se révélaient seulement après la cuisson. Donc, il avait une confiance absolue en Artigas. Artigas qui savait, qui avait su trouver les bons mélanges pour trouver le bon jaune, le bon rouge, les noirs profonds qui sont presque du goudron. Mmh. Et ça, c'est vraiment le secret de leur collaboration. Et puis, chaque fois aussi, il faut le signaler, à la porte, quand ils ouvraient le four après deux jours de chauffe et autant de temps de refroidissement, c'était chaque fois une surprise.
0: Oui.
1: Et la surprise, c'était essentiel pour Miro. C'est ce qu'il aimait, c'était ce travail avec le feu, l'accident, le feu, comme un partenaire de la création.
0: Ouais, que les choses ne soient pas prévues.
1: Absolument.
0: Avec une surprise à la fin.
1: Exactement.
0: Merci, c'est passionnant. On vous écouterait pendant des heures. Alors, comment on fait? On va vous retrouver demain, par exemple, au vernissage.
1: Nous vous attendons à 11h.
0: Demain, le vernissage à 11h, où Salima Elal sera ici, bien sûr, avec Pascal Picard, la conservatrice. Et on pourra échanger plus en longueur, parce qu'il y en a des choses à dire, Sébastien, vous l'avez compris.
2: Évidemment.
0: Et pour les amoureux d'art et de Miro, eh bien, ça se passe ici à partir de demain.
2: Exactement. Merci beaucoup et on termine la visite en avant-première dans un instant avec Ici Roussillon, parce que vous écoutez la radio qui est toujours là dans les bons plans. Hein. Et on vous présente cette exposition Joanne Miro qui ouvre demain jusqu'au 31 décembre au Musée Rigaud à Perpignan. Aujourd'hui en avant-première avec Arnaud Amala. 18h42, chansons et télévision. Il est là Patrice Gascoigne avec ses coulisses TV. Mais oui, et aujourd'hui Patrice, vous nous proposez de passer notre soirée avec une personnalité, Sylvie Vartan. France 3 lui consacre une soirée spéciale.
3: C'est l'histoire d'une star qui s'habille
4: comme un garçon, j'ai les cheveux longs. Comme un garçon, je porte un blouson, un médaillon, un gros ceinturon. Comme un garçon.
3: Comme un garçon et surtout comme tout le monde, comment ne pas aimer Sylvie Vartan et ses 64 ans de carrière? Et bien sûr France 3, ce soir, dans un documentaire intitulé « Sylvie Vartan, vous et moi », elle se livre comme jamais. C'est l'occasion de revenir sur le destin exceptionnel de la chanteuse née en Bulgarie, icône des années yéyé. Elle ne cessera de se réinventer au fil d'une cinquantaine d'albums et de plus de 40 millions de disques vendus. Elle a accepté de s'entretenir longuement avec Augustin Trapenard, le présentateur de la Grande Librairie sur France 5. Un Trapenard qui n'a pas hésité, pour débuter l'interview, à lui demander d'où lui venait cette réputation d'être une femme froide.
5: On a toujours dit que j'étais froide, mais ça je veux bien le croire, hein, parce que c'est possible. Des fois, quand je me vois, je me dis, ah oui, c'est vrai que bon, c'est pas très...
6: Vous le voyez, elle a du recul et elle sait être cash pour notre plus grand plaisir.
3: Le documentaire de France 3 remonte le fil de sa longue carrière et parle de ses débuts à l'Olympia. Et savez-vous quel groupe culte a fait sa première partie? La

0: réponse avec cet extrait de Sylvie Vartan, vous et moi, ce soir sur France 3.
1: Et la voilà qui partage l'affiche de l'Olympia avec un groupe inconnu du grand public venu de Liverpool qu'on appelle les Beatles et qui assure sa première partie.
2: La jolie Sylvie et les gentils Beatles ensemble à l'Olympia. L'occasion est trop belle pour les photographes.
3: Mais lequel vous a dragué des Beatles ?
4: Bon, non, mais enfin, dragué, tout bien, tout honneur. Non. C'est-à-dire qu'on nous mettait toujours ensemble dans les coulisses de l'Olympia chez Mimi. J'étais la seule fille, alors donc, il y a 15 000 photos, les mêmes. Alors, une fois, je regarde Ringo, une fois, je regarde John. Bon, c'était rigolo, parce qu'après, on se retrouvait. Parfois, on allait dans les clubs où on découvrait toutes les danses, le Madison, le Twist après, enfin, c'était très joyeux.
0: Voilà un exemple d'anecdote racontée par Sylvie Vartan à Augustin Trapenard dans ce documentaire inédit proposé ce soir par France 3. Sylvie Vartan, vous et moi, bah moi, comme un garçon, je reviens demain pour de nouvelles coulisses télé.
5: Eh ben très bien, rendez-vous est pris demain à 7h06. Demain, je vous accompagne aussi à partir de 13h30 jusqu'à 19h avec Ici ou Ici. Allez, on joue, on y va. C'est qui se souvient ou pas. C'est le jeu. 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Je sais que ça va vous plaire cette soirée. Alors écoutez bien, c'est qui se souvient ou pas ?
6: Non, je ne me souviens plus du nom du bal perdu. Ce dont je me souviens, c'est de ces amoureux qui ne regardaient rien autour d'eux. Il y avait tant d'insouciance dans leurs gestes émus. Alors quelle importance, le nom du bal perdu.
5: Oh, j'adore cette chanson, elle est tellement belle, cette chanson de... Et je m'arrête là, je vais quand même pas vous donner la réponse. Alors, c'est qui se souvient ou pas ? Chanteur et acteur, évidemment. Et il est question d'un bal perdu. 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Et là, on vous invite à la soirée de clôture vendredi prochain, dans une semaine, avec Arthur Juniau et Laurent Ournac de Camping Paradis sur scène, 04 68 35 5000 ici Roussillon.

0: Alors on le partage, l'amour ça se donne, l'amour des Pyrénées-Orientales sur votre radio locale, ici Roussillon, celle qui vous diffuse les nouveautés du moment, Amel Bent avec l'amour ça se donne. On est de retour quasiment au musée Rigaud, dans un tout petit instant, avec l'exposition du moment à découvrir à partir de demain, pour de vrai, mais en avant-première, avec encore quelques secondes et quelques minutes, en compagnie des coulisses de cette expo Joanne Miró, avec Arnaud Amelin. Dans pas longtemps, mais tout de suite nous jouons. Mais oui, c'est qui se souvient ou pas, c'est le nom de ce jeu, et celui qui se souvient de la bonne réponse, c'est Jean-Paul de Saint-Génis des Fontaines. Bonsoir Jean-Paul.
1: Bonsoir.
0: On joue avec cette chanson, mais juste magnifique.
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0: La chanson mais sublime de ce chanteur et acteur. Alors, c'est qui se souvient ou pas?
1: Je pensais à Bourville.
0: Mais on vérifie.
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0: C'est lui. L'inoubliable Bourville, la grande vadrouille entre autres. Et puis ses chansons à lui, un homme qui avait du cœur hein, bien sûr. Et ça s'entendait dans les chansons notamment. Vous aimez le spectacle vivant, il paraît, vous Jean-Paul?
1: Ah oui, tout à fait, tout à fait. Tout
0: ça,
1: à fait.
0: Ça change.
1: Surtout celui de Saint-André, je trouve qu'en général il est sympa.
0: Ah très bien, et puis en plus alors à chaque fois il y a des pièces extraordinaires. Et là celle-ci c'est la pièce de clôture. C'est une pièce, une comédie, Tout va très bien avec Arthur Juniau et Laurent Ournac. On connaît Laurent Ournac en fait,
1: oui,
0: c'est Tom dans Camping Paradis à la télé sur la 8
1: Paradis, voilà.
0: Sur TF1. J'aime beaucoup cette série personnellement. Donc je pense que ça doit être très sympa aussi de voir Laurent Ournac sur scène. Il y a en plus le cocktail dînatoire avec les boissons avec modération, mais c'est dînatoire. Voilà.
1: Ah bah c'est sympa, écoutez, je vous remercie beaucoup.
0: Je vous en prie, ça nous fait plaisir de partager ce cadeau avec vous. Il est pour vous, vous le méritez bien. Quelle est la première radio des PO, Jean-Paul?
1: Ici Roussillon.
0: Excellentissime, à bientôt et bon week-end à Saint-Génis.
1: Merci, vous aussi.
0: Merci beaucoup. Il est 7h-10 du soir déjà et nous sommes de retour pour une dernière escale à la radio avec Arnaud Amelin, notre baladeur qui va là où ça se passe et qui est en direct des coulisses de la nouvelle exposition Joanne Miró du musée Hyacinthe Rigaud à Perpignan. Arnaud.
3: Absolument, Sébastien. On va se quitter d'ailleurs, hein, pour la dernière intervention et m'a retrouvé la conservatrice et directrice du musée d'art Hyacinthe Rigaud, Pascale Picard. On va se dire bonsoir ensemble et on va rappeler les dernières infos. On fait une conclusion générale ensemble parce que vous teniez quand même à rappeler que cette exposition qui va honorer Perpignan, hein, parce que c'est quand même pas neutre d'avoir une belle exposition comme ça à Perpignan. C'est une belle aventure humaine avec toute une équipe.
4: C'est une aventure exceptionnelle. Vous avez entendu mes collègues, que ce soit sur l'aspect technique, programmation, scientifique. Et ça a été aussi une très belle aventure humaine partagée avec nos collègues de l'autre côté de la frontière. Et je pense notamment à mes collègues de Palma de Majorque.
3: Bon, alors quelques éléments qu'on n'a peut-être pas totalement développé, la diversité des supports qu'on va pouvoir retrouver.
4: La diversité des supports, puisque vraiment Miró s'intéresse à tout. On a beaucoup parlé de la céramique, mais nous présentons également évidemment des peintures, des dessins, des gravures, des sculptures et des œuvres d'assemblage aussi de nature textile, puisque Miró explore absolument toutes les formes d'expression artistique. Et notamment la moindre chose de son quotidien, le banal, exalte sa capacité de création et il est emporté et récupère toutes sortes de matériaux pour vraiment matérialiser cette expression artistique en recherche perpétuelle de liberté. Mais je voulais aussi terminer et ajouter sur l'aspect vraiment exceptionnel de cet événement, car réunir une centaine d'œuvres de Miró, c'est une très belle performance et une merveilleuse occurrence pour Perpignan. Et on est vraiment très fiers et très heureux de partager l'œuvre de cet artiste exceptionnel avec nos visiteurs.
3: Et en plus accessible, on n'en a pas parlé. Et moi j'aime bien parler aussi du concret.
4: Oui,
3: alors combien ça coûte de venir voir cette exposition ?
4: Alors, le coût d'entrée est de 11 euros en plein tarif et de 9 euros en tarif réduit. Et puis, il y a toute une politique tarifaire aussi de gratuité en faveur de tous les publics concernés.
3: En tout cas, c'est très accessible. Ça coûte pas des 100 et des 1000. Et on peut vraiment être au cœur de cet univers-là.
4: Oui, gagner en sérénité, en beauté, et des moments de contemplation qui font vraiment du bien.
3: Eh bien, merci. Oh, mais c'est parfait. On va finir sur ces belles paroles, hein, Pascal, oui. Si vous le voulez bien, parce que c'est très bien et ça vous représente bien. Merci beaucoup.
0: Merci.
3: Pascal Picard, la conservatrice et directrice du musée d'art Hyacinthe Rigaud.
0: Il n'y a plus qu'à
3: merci
0: dire.
3: À Sébastien aussi, de l'équipe d'Issyrotion pour cette saison.
0: C'était hein. Cool.
3: On était tous les vendredis soirs ensemble.
0: Hein. C'était chouette. Et puis, on remet ça bientôt. Je le souhaite. En tout cas, il ne faut pas oublier de vous écouter ce dimanche, parce que vous êtes de retour dimanche.
3: Ah oui.
0: Dimanche.
3: Ah oui, dimanche, je serai dans les vignes. C'est un autre contexte, mais c'est tout aussi charmant. Dans les vignes des Aspres, on va parler de l'œnotourisme.
0: Oh,
3: toutes les valeurs du tourisme autour du vin. C'est un vrai marché, un secteur important dans le département. Et on sera à Saint-Jean-la-Seille et à Banyuls dels Aspres.
0: Parfait. C'est dimanche, 10h-11h, le vin, bien sûr, sans abus. Mais ça, on le sait. Merci Arnaud. À dimanche.
3: Allez, bonnes vacances à tous. Bye bye.
0: Merci beaucoup. La musique avec REM, Shiny Happy People. Et dans 5 minutes, l'actualité à 19h. C'est ici Roussillon.
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0: musique qui fait chaud au cœur, vos chansons préférées. La musique qui rend un peu heureuse aussi, hein. Ah, c'est le positif shiny happy people avec le groupe REM. Annulé et reporté le forum des associations de Perpignan qui devait se tenir demain au passage Torquatis à Perpignan et est annulé pour demain pour cause de chaleur, mais reporté pour début septembre à suivre donc.
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0: Et merci d'écouter la première radio des Pyrénées-Orientales, ici Roussillon, 19h.
2: 7 horas.
0: Dans un instant, je vous parle météo, ensuite il y a Émilie Mazoyer qui vous accompagne pour Décibel, et tout de suite on s'informe ensemble.
3: Des records de température absolue battus aujourd'hui à Strasbourg et à Metz selon Météo France. 50 départements seront en alerte canicule rouge demain contre 61 aujourd'hui. Ce sont notamment des départements du nord et de l'ouest du pays qui repassent en orange. Depuis près d'une semaine, nos organismes sont mis à rude épreuve. Le SAMU, les urgences alertent sur une très forte activité, tout comme les pompiers que vous avez suivis à Lyon, Christophe Vincent.
4: Vous vous rendez sur la commune de Villeurbanne pour une douleur thoracique aggravée à la demande du SAMU. Parlez. Reçu.
5: Les pompiers traversent Villeurbanne, toute sirène hurlante, et s'engouffrent dans un immeuble. 10 minutes plus tard, ils ressortent avec un homme livide en fauteuil roulant, le lieutenant Kylian Guégan.
6: Cette personne présente aussi des maux de tête depuis 2 jours. Donc on a réalisé un électrocardiogramme directement avec notre matériel. Transmission de l'électrocardiogramme au SAMU. Cette victime sera transportée aux urgences. Ce sont des symptômes qu'on peut retrouver toute l'année, mais effectivement la chaleur peut être un facteur aggravant aussi sur ce type de situation.
5: Nouvel appel pour un malaise en pleine rue, près d'un hôpital de jour. Une fille de 13 ans, sa mère, témoigne.
7: Elle était déjà un petit peu patraque en venant ce matin. On a eu le trajet, une heure de trajet. Je pense aussi peut-être, oui, la chaleur. Elle se sentait déjà mal, toute pâle. On a traversé la rue et là, elle a fait un gros malaise, je pense, oui. Chute de tension. Ben, elle a perdu connaissance un petit temps, mais tout de suite derrière, ils se sont bien occupés d'elle. Donc, elle a repris connaissance, elle a un petit peu parlé et voilà.
5: En 24 heures, la caserne de Villeurbanne a totalisé 30 interventions, 15% de plus qu'en temps normal.
3: Un reportage de Christophe Vincent à Lyon. Et concernant les hôpitaux, le plan blanc est déclenché en Île-de-France, mais aussi au CHU de Rouen, à Guéret, à Tours ou encore en Vendée. Cela permet aux établissements de santé de rappeler par exemple des personnels. Le drame à Marseille. Un bébé de 18 mois qui avait été retrouvé mardi dans une voiture stationnée sur le campus universitaire de l'hôpital de la Timone est décédé. Le nourrisson était en état d'hyperthermie et avait été transporté aux urgences pédiatriques de l'hôpital. Aux vigilances canicule rouge et orange s'ajoutent les vigilances aux feux de forêt. Les Pyrénées-Orientales en rouge demain. 43 départements, principalement du centre et du sud du pays, en orange selon Météo France. Encore des événements annulés ce week-end en raison de la canicule. C'est le cas ce soir du concert d'Orelsan au Chambord Live Festival dans le Loir-et-Cher, de la Marche des Fiertés à Paris et à Lyon ou des Solidays en Ile-de-France. C'est 3 millions d'euros de pertes pour l'association Solidarité Sida selon les organisateurs du festival. Dans l'actualité également ce soir, le pourvoi en cassation du footballeur du PSG Achraf Hakimi. Il avait fait appel fin mai de l'ordonnance qui le renvoyait en procès pour le viol d'une femme en 2023. La cour d'appel de Versailles avait ensuite confirmé la tenue d'un procès devant une cour criminelle. Votre maillot de l'équipe de France est-il prêt, tout comme votre maquillage bleu blanc rouge? Début dans 2 heures de France-Norvège, dernier match de phase de groupe en Coupe du Monde pour la France. Bonsoir Nicolas Perronnet.
8: Bonsoir.
3: En direct de Boston pour ici, l'objectif est simple pour la France, c'est la première place du groupe.
8: Oui, un nul ou une victoire, hein. Et les Bleus seront premiers d'ailleurs de ce groupe. Objectif affiché clairement face à cette équipe de Norvège qui est la plus redoutée quand même jusqu'à présent. Meilleure équipe d'Europe, on le rappelle, lors de la phase de qualification de ce mondial. Erling Haaland, la superstar norvégienne, meilleur buteur de cette phase de qualification. Carton plein comme la France pour la Norvège depuis le début de la compétition. Sauf que on en aura la confirmation dans quelques minutes. Le duel entre le cyborg et Kylian Mbappé ne devrait pas avoir lieu, pas en début de match en tout cas. L'équipe de Norvège va quelque part aider les Bleus dans la quête de leur première place en alignant une équipe bis, car la Norvège se contente largement visiblement de cette deuxième place pour l'instant, synonyme de qualification pour le tour principal pour la deuxième fois seulement. de son histoire. Les quatre Borgiens vont être réservés des sauvages bleus. Du côté des bleus, un peu de rotation sans doute, avec notamment la première du défenseur.
3: Nicolas Perronnet, qu'on a perdu la liaison est mauvaise. Mais en tout cas, on vous retrouve ce soir au commentaire de ce match France-Norvège. Coup d'envoi dès 21h et avant match dès 20h30 sur votre radio locale ici, sur notre site ici.fr, sur l'application et bien entendu sur notre chaîne YouTube ici, 19h04.
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10: La tendance météo avec soleil et chaleur. Attention au risque incendie pour ce week-end. Nous avons du vent de secteur sud-est modéré demain, faible et variable dimanche en journée. Et côté thermomètre, demain matin 23 en plaine, 22 sur le bord de mer et 19 en montagne pour demain après-midi. À l'ombre, 36 à Perpignan, 34 à Canet, 40 à Céré, 38 à Prades et 39 à Maury, 31 en montagne. En Catalogne du Sud, du soleil, 36 à Figueres demain après-midi. Dans l'Aude, du soleil avec 33 à Narbonne demain après-midi.
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11: Salut à toutes, salut à tous et bienvenue sur votre radio ICI, c'est Décibel en direct de Rochefort dans ce merveilleux festival Sœurs Jumelles et en mode avant-match puisqu'à 20h30 vous allez suivre en direct le troisième match des Bleus à la Coupe du Monde de Foot, hymne

0: bleu, la France et la Norvège face à face, ce sera à 20h30. Et d'ici là, un décibel de gala. Avec d'abord Julien Doré. Son film concert, Le Dernier Pestacle, sera projeté dans 350 salles de cinéma jeudi prochain. Et ici est la fière radio partenaire de l'événement. Alors Juju Doré va tout vous raconter. Et puis au festival Sœurs Jumelles, où nous sommes installés depuis 3 jours, ce vendredi est une journée spéciale consacrée en grande partie aux droits des femmes et avec une programmation très féminine. Mentissa, Vanille et la Fondation des Femmes seront avec nous dans Décibel. Et puis enfin, le choc, la mauvaise nouvelle du jour, c'est l'annulation du festival Solidays pour cause de canicule. Hildak Benou, la programmatrice de Solidays, viendra dans Décibel tout à l'heure pour faire un point et nous dire surtout comment faire pour aider Solidarité Sida, dont le fonctionnement dépend largement de la réussite du festival Solidays. Ça sera à la fin de l'émission, mais pour le moment, c'est l'heure de Julien Doré. Salut Julien!
1: Salut ici et salut toutes les équipes d'ici.
0: Ah merci, merci, on est ravis de pouvoir parler avec toi du Dernier Pestacle, un film de cinéma qui sera projeté le 2 juillet prochain dans 350 cinémas partout en France. J'aimerais, pour bien comprendre où tu nous emmènes avec ce film, qu'on remonte un petit peu le temps et qu'on se mette en novembre 2022. C'est la fin de la tournée Aimée, c'est une énorme tournée, t'as fait 50 zéniths, 600 000 spectateurs, t'as passé toute l'année 2022 sur la route. Et en fait, très vite, t'as envie d'un nouveau spectacle, sans nécessairement qu'il y ait de nouvel album d'ailleurs, tu nous l'avais dit en interview.
1: Exactement.
0: Est-ce que tu te souviens quand cette idée de nouveau spectacle qui allait devenir le Pestacle a germé dans ta tête?
1: Oui, parce que effectivement, j'avais le sentiment d'avoir, sur la tournée Aimée, d'avoir accompli une tournée qui était évidemment folle, et d'avoir été pour la première fois dans une mise en scène particulière qui à la fois me ressemblait et qui en fait avait éveillé chez moi l'envie d'aller plus loin. C'est vraiment ça le souvenir que j'en ai. Et de me dire aussi que en tant qu'artiste, cette zone-là, celle de la scène, devenait tout aussi importante que celle du studio, de l'écriture, de la composition, etc. Et que peut-être même ça devenait une zone expérimentale, artistique, dans laquelle j'avais peut-être, envie d'y retourner plus vite que prévu. Et je voulais pas que ce soit un rythme qui soit dicté et bercé par un nouvel album qui ensuite allait m'amener sur scène. Je voulais que ce qui m'amène sur scène, c'était l'envie d'y aller en proposant un spectacle à proprement parler. Et c'est exactement dans cet ordre-là que ça s'est fait. Et c'est glissé au milieu, alors que la mise en scène, j'avais déjà commencé à l'écrire, c'est glissé au milieu un album qui s'appelle Imposteur, qui a été un album de reprise, mais qui était plus un album, on va dire, de synthèse de ces 20 années de musique, plus qu'un album que j'allais porter totalement sur scène. Parce que finalement, ce Pestacle-là, il y a 5 reprises, je crois, de chansons, et puis tout le reste, c'est mes chansons.

0: un homme heureux, un très très beau duo tiré de l'album de reprise de Julien Doré, Imposteur. Ici, il chantait avec Francis Cabrel. Julien Doré, invité ce soir de Décibel pour nous parler du dernier Pestacle, un film qui sera projeté dans 350 salles de cinéma jeudi prochain et dont ici est partenaire Julien Doré. Pour bien comprendre, en fait, je crois qu'il faudrait que tu nous donnes ta définition du spectacle versus le concert. C'est quoi la différence dans ton esprit d'artiste ?
1: Ouais. Bah c'est quelque chose qui est d'ailleurs de plus en plus établi chez les artistes aujourd'hui qui ont la chance de se produire dans des grandes salles. C'est l'idée d'amener quelque chose de total. L'idée que les gens qui nous aiment bien et viennent nous voir plongent à, j'allais dire, à 360 degrés dans un univers où il y aura effectivement les chansons qu'ils aiment, mais où il y aura quelque chose qui va faire qu'on a l'impression d'être immergé dans une ambiance totale qui ressemble à l'artiste. Voilà. Alors parfois c'est plus ou moins réussi, parfois c'est... Non mais dans le sens où parfois c'est trop, parce que ça n'est pas adapté à ce qu'on est en train de faire musicalement. Et c'est là où moi... Comment dire ? C'est là où se joue le plus important pour moi, c'est que quand je fais des folies de mise en scène, je veux qu'elles aient un écho poétique juste, en accord avec la chanson que je suis en train de faire autour de cet effet. Et c'est ça qui est très important pour moi. Quand j'utilise du feu ou des baleines qui volent, je veux que ce feu ou ces baleines, au moment où elles volent ou que les flammes s'élancent dans les airs et surprennent, je veux que c'est un sens avec la chanson que je suis en train de faire et un décor total. Et c'est là où est le plus subtil, le plus excitant et parfois le plus délicat. C'est comment trouver cette chose-là pour qu'elle soit cohérente, même si elle est folle visuellement, quoi. Et c'est là où tout se joue. Ouais.
0: Alors, une des réponses, comment trouver ça ? C'est sans doute l'écriture. T'as passé une bonne partie de l'année 2023 à rêver ce spectacle 2023 et 2024 et à balancer les idées les plus folles à tes équipes. Mais forcément, un spectacle de cette envergure-là, ça s'écrit. Donc, est-ce que finalement, le fait qu'il soit aussi devenu un film aujourd'hui, est-ce que quand t'écrivais le spectacle, quelque part, t'étais pas déjà en train d'écrire le film ?
1: Ah, je pense pas, parce que je m'étais mis en tête déjà sur la précédente tournée que le spectacle vivant, c'était le spectacle vivant, et que quand on essayait de le capter, de l'attraper pour le diffuser notamment en télévision, on n'arrivait jamais à rendre ce qu'on avait vécu ou ce qu'on pouvait ressentir dans la salle. Et moi, je m'étais un peu mis ça en tête. Je m'étais dit, bah voilà, tournée précédente, il y avait 600 000 personnes qui ont vu le spectacle, c'est déjà magnifique, pourquoi vouloir plus, pourquoi vouloir que ça passe par un autre format? Et puis sur cette tournée, franchement, quand elle a commencé et tout, quand c'est devenu de plus en plus fou, bah c'était pareil dans ma tête.
0: Ouais.
1: Et puis là, on m'a dit, mais pourquoi on produirait pas ensemble exactement le film que tu souhaites, c'est-à-dire ton spectacle, mais filmé comme tu le veux, avec des axes de caméra qui seraient ceux un peu de tes yeux tels que t'as pensé ton spectacle. Et surtout, pourquoi on le diffuserait pas une fois, un seul soir, comme un concert, en fait, au cinéma? Et là, je me suis juste figuré que, en fait, je pouvais avoir, alors c'est un peu obsessionnel, mais soudainement, je pouvais avoir la main sur, comment dire, sur le rendu exact et poétique de ce que j'avais passé tant de temps à créer, et que j'allais pouvoir repasser du temps pour essayer de créer une forme visuelle sur un écran immense, où en plus, quand on était assis dans son fauteuil de spectateur, comme ça va être le cas le 2 juillet, ben, ce fauteuil, finalement, il ressemble étrangement à celui dans les gradins, des zéniths et des arénas. Donc que j'allais pouvoir à la fois m'approcher finalement de la perception qu'on pouvait avoir de mon spectacle dans les zéniths et les arénas, mais en plus d'y injecter, eh ben, la magie qu'on voit pas, c'est-à-dire celle qui est cachée, celle de mes techniciens qui agissent, celle de mon stress quand je suis sous la scène ou quand je suis en dehors de la scène en train de regarder mes musiciens, que j'allais pouvoir montrer des images au plus proche de ce que font mes musiciens ou mes techniciens, que j'allais pouvoir filmer les portraits des visages du public qui ressent, de montrer les visages quand j'interprète les yeux de la maman, par exemple, à un moment donné, ou les visages qui sourient en voyant Gilbert Montagnier débarquer sur scène en scooter. Ces sourires et ces yeux, je trouve beaux, et je pense que n'importe quel documentariste dirait la même chose, je trouve beau de montrer les visages des gens d'aujourd'hui qui en plus sont multigénérationnels me concernant. J'ai la chance d'avoir des enfants comme des grands-parents qui viennent me voir. Montrer avec beauté ces visages qui sont à un instant où ils ressentent, c'est sans doute ce qu'il y a de plus beau dans ce film-là. Et voilà, c'est que je me retrouve avec le 2 juillet la possibilité de montrer non seulement mon spectacle, mais de montrer comment vous l'avez regardé. Et peut-être que vous avez déjà vu le spectacle et vous irez le revoir au cinéma. Peut-être que vous l'avez pas vu aussi parce que vous avez pas pu avoir de place ou tout simplement parce que aujourd'hui, se faire plaisir en allant voir des spectacles, tout le monde peut pas le faire. Et le cinéma permet d'une façon beaucoup plus accessible d'aller voir exactement ce qui s'est passé dans ce spectacle-là et peut-être de se faire aussi du bien, quoi. Parce qu'on a entendu parler d'un spectacle qu'on a peut-être pas pu aller voir. Donc voilà, c'est un mélange un peu de tout ça qui a fait que je me suis dit, mais attends, en gros, après ton cinquième Accor Arena, là, tu vas pouvoir passer des semaines à regarder les images, à les monter, à soigner un film dont tu seras peut-être pas fier, mais en tout cas dont tu seras heureux qu'il ait été capturé comme un souvenir.

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0: Pour ça, eh oui, pour ça. Ouais, je paie. Alors, je paie. Par ici, là.
1: Julien Doré et son public, qui chante pas forcément toujours très juste, mais avec énormément de cœur. C'était Les Limites. On est toujours en direct du festival Sœurs Jumelles. Et alors que les voix féminines du festival ce soir, Vanille, Mentissa, se préparent à faire leur entrée sur votre radio ici, on termine notre conversation avec Julien Doré. Julien qui sera dans tous les cinémas de France jeudi prochain avec votre radio ici pour son film Le Dernier Pestacle. Au-delà de toutes ces émotions qui remontent quand tu te revois toi, quand tu revois les gens, quand tu revois les baleines, quand tu revois tous ces, ces moments qui ont touché, je le rappelle, hein, 1 million de spectateurs, est-ce que aussi ça pousse en toi cette envie que t'avais, t'es jamais très loin du cinéma, Julien, t'es jamais très loin de l'image, enfin t'as fait les Beaux-Arts, Brice VDH avec qui tu fais tes clips, il est là sur Le Dernier Pestacle en co-réalisateur, est-ce que une prochaine étape pour toi, ça peut aussi passer par là?
2: Oui. Mais ce sera quand j'aurai alors arrêté, c'est un grand mot, mais quand j'aurai mis la musique un peu de côté, ouais. Ça c'est sûr. Mais pas que. Tu vois, moi je me rends compte que ça fait des années qu'avec Brice on commence à écrire notamment une série ou des idées de documentaires et tout ça, et puis qu'on va jamais au bout parce que je reprends ma tournée, parce que je vais en studio et que parfois je viens te voir en promotion, et puis qu'à chaque fois on repousse un peu les choses. Et en fait je me rends compte là à 44 ans dans quelques jours que la seule façon pour moi d'aller vers ces domaines qui me font rêver depuis toujours, ça va être d'être à 100% disponible pour eux. Et ce sera quand je vais mettre un peu de côté la musique, je vais sans doute travailler 1 an, 2 ans, peut-être plus sur une série que je rêve de faire, ou un documentaire, de faire un livre pour enfants, d'une sorte de une bande dessinée, une histoire, enfin, produire des artistes. Mettre en scène des spectacles d'artistes qui auront peut-être envie que je vienne leur filer un coup de main, tout ça, voilà. Mais ça, j'ai enfin compris, il m'a fallu du temps, mais j'ai enfin compris que ça serait possible quand je serai à 100% disponible pour ça, c'est-à-dire vraiment dans des moments où je mets la musique vraiment de côté, où j'arrête, quoi. Et ça m'excite beaucoup parce que je sais que ça va arriver à un moment donné, ouais.
1: On va tous aller voir Le Dernier Pestacle le 2 juillet, et toi? Tu vas y aller ou pas? Tu vas te glisser dans une salle pour faire une surprise?
2: J'ai eu la chance de faire une avant-première à Montpellier le 23 juin, et c'était exceptionnel. Non, mais le 2 juillet, ce qui est très très drôle, c'est qu'on est en répétition pour les festivals d'été. Il nous reste 15 dates de concert avant que cette tournée s'arrête totalement. On a des endroits absolument magnifiques comme le Théâtre Antique de Vienne, les Arènes de Bayonne, les Arènes de Nîmes, les Sables d'Olonne. On joue dans des endroits absolument fous. Et donc, on est en répétition. Donc, qui veut dire en répétition, c'est que non seulement je suis avec mes musiciens, mais je suis aussi avec mon équipe technique. Et donc, on se dit que, vu qu'on va finir, allez, on va dire vers milieu d'après-midi, que peut-être ça pourrait être chouette d'aller dans un cinéma tous ensemble pour vivre ce dernier pestacle en film ensemble dans une salle de cinéma, ouais.
1: Trop bien. Une des 350 salles de cinéma en France, en Suisse, en Belgique et au Luxembourg, Le Dernier Pestacle de Julien Doré avant une belle tournée de festival d'été. Et tes 20 ans de carrière l'an prochain? Ça rigole
2: pas.
1: Ouais,
2: c'est bizarre, hein. C'est fou de se dire que tout ça s'est inscrit naturellement dans les années qui passaient, et en même temps tout ça me paraît toujours si fragile, et sans doute de plus en plus précieux plus les années passent, au sens où au début, j'avais peut-être l'impression juste d'être un gars qui faisait sa passion et à qui on laissait une chance. Et puis, au bout de 20 ans, quand même, tu te dis, attends, on m'a laissé ma chance quand même vachement longtemps. Est-ce que ça serait pas devenu mon métier, en plus de ma passion, au cœur de mon cœur? Et c'est quand même fou que dans cette époque-là, on me... qu'on m'autorise à ce que ça dure, quoi. Donc ouais, ça devient de plus en plus précieux. Et devenant de plus en plus précieux, bah forcément, j'ai envie de quand je me mets au travail de partager des formes artistiques qui sont pour moi le plus abouties et qui créent le plus d'émotions possible, que ce soit effectivement dans la mise en scène des spectacles ou peut-être dans les futures chansons avec lesquelles je reviendrai à un moment. Aujourd'hui, j'ai la chance de juste me poser la question de savoir si ça a du sens, quoi. Si ça a du sens de faire tout ça. Donc, ouais, 20 ans. C'est complètement fou. Si on m'avait dit ça à la Nouvelle Star à l'époque, je l'aurais pas cru, ouais.
1: Eh ben, nous, on t'aime et on est ravis et on trinque par avance aux 20 années suivantes. Merci beaucoup, Julien.
2: Ben, merci à toi, Émilie, et merci ici à toutes les équipes. C'est toujours un plaisir d'être avec vous et de parler de musique. Voilà.
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1: Mais oui, à Rochefort, le festival. Je ne sais pas si vous entendez derrière moi, mais ça y est, la grande scène vient de se réveiller. On va y revenir. Pour le moment, il est bientôt 19h30 et Décibel reviendra donc après des infos utiles et pratiques tout près de chez vous.
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4: Top départ demain. Ici Express, une minute avec votre actu locale pratique, vos infos de proximité. Parlons du Festival de Théâtre de Saint-André. Il commence demain et nous accompagne jusqu'à vendredi prochain, le 3 avril. Justement, parlons de la soirée de clôture avec ce message vocal WhatsApp.
5: Bonjour, c'est Eve du Festival de Théâtre de Saint-André. Vendredi 3 juillet, on termine cette belle aventure avec Tout va très bien, une comédie portée par Arthur Junior et Laurent Ronac. Un grand final sous les étoiles pour clôturer notre 26e édition. Venez profiter avec nous.
4: Merci Eve, le Festival de Théâtre de Saint-André à partir de demain et jusqu'à vendredi 3 juillet. Et vous avez encore plus d'infos à ce propos sur notre site ici.fr et votre application ici avec notre article. Les vocaux, c'est par WhatsApp pour partager vos infos de proximité avec Ici Roussillon. Un vocal d'une vingtaine de secondes, un message souriant, original si possible, par WhatsApp au 04 68 35 5000. On diffuse notre sélection de messages régulièrement.
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1: Et ce soir, à Rochefort, sur la scène du Lab, va jouer une artiste que vous connaissez bien, une amie de la maison, c'est Vanille. Salut Vanille.
6: Salut Émilie.
1: Bienvenue. Ça va et toi?
6: Ouais.
1: Alors on est dans un endroit assez incroyable, hein, le festival Sœurs Jumelles. Il y a beaucoup d'artistes qui arrivent même carrément la veille de leur concert pour pouvoir profiter un peu. C'est un festival qui mélange la musique et l'image. Toi, est-ce que c'est un festival que tu connaissais déjà ou tu le découvres là en venant jouer?
6: Non, je le connaissais déjà et je le suis déjà depuis un moment. J'aimais beaucoup la programmation. Je suis des artistes qui ont déjà été programmés ici, donc j'étais bien au fait de ce festival.
1: Ah, formidable. Est-ce que toi, d'ailleurs, justement, la question de la musique et de l'image se pose? On rappelle notamment que, alors même si c'est un phénomène qui est complètement hors de nos mains, mais ta chanson « Suivre le soleil », on va suivre le soleil, et elle est devenue, pour beaucoup de gens, une image plus une musique qui a été beaucoup partagée sur les réseaux, par exemple.
6: Tout à fait. Elle a explosé au niveau du streaming grâce aux réseaux sociaux.
1: Ouais.
6: Et les gens mettaient les images de leurs vacances, de leur coucher de soleil.
1: C'est
6: voilà.
1: Ça qui est fou. C'est que c'était pas des images que toi t'avais choisies. Et à chaque fois pour eux, ça collait parfaitement.
6: Voilà. Donc ma bénédiction vient de l'image. Non, mais c'est vrai.
1: C'est dingue. Alors on s'est vu la dernière fois, ma chère Vanille, pour la sortie de ton album Regarde. Je précise qu'il y en a deux autres qui sont disponibles. Amazona à part entière. Trois albums au compteur, ça veut dire maintenant que il faut que tu fasses des choix quand t'es en concert. Comment tu prépares ta setlist? Est-ce que c'est prêt dans ta tête depuis des semaines ou est-ce que t'es en train de l'improviser avec tes musiciens là?
6: Alors moi j'ai un côté assez scolaire sous mes airs, donc
1: pourtant un look de hippie parfait d'aujourd'hui, on dirait qu'on est à Coachella. Mais donc tu es scolaire.
6: Ouais, en tout cas pour le travail, j'aime bien faire les setlists, c'est des trucs. Donc je prépare vraiment en amont et ensuite je teste ça sur scène, je vois comment ça s'enchaîne le mieux, etc. Voilà, l'intérêt c'est vraiment de faire des hauts, des bas, calmer un petit peu, remonter. En festival, on essaye de rester un petit peu au top tout le temps et de faire ces chansons qui bougent le plus. Donc là, j'ai déjà ma setlist depuis un petit moment parce que j'ai eu la chance de faire pas mal de dates avant celle-là. Donc oui, j'ai un peu testé tout ça en direct live.
1: Alors d'ailleurs, puisqu'on parle de dates, je vais vous annoncer celles qui arrivent. Si vous n'avez pas la chance d'être à Sœurs Jumelles ce soir à Rochefort, sachez que Vanny fera un plateau commun avec une artiste avec qui t'as enregistré d'ailleurs un duo, Flavia Coelho, la brésilienne. Ça sera au festival Les Villégiatures au château de Biron le 22 août. T'as une très jolie date parisienne, la Maroquinerie.
6: On adore cette salle.
1: Génial, hein. Ça sera le 7 octobre. Et puis Vanny également à Rennes le 9 octobre.
6: Voilà. Et je serai aussi au Nuit Bressane le 4 juillet.
1: Excellent. Mais dis donc, je l'avais pas celle-là dans ma petite liste. C'est bien que tu me dises. Tu fais le même concert pour tous les festivals ou est-ce que tu t'adaptes au lieu où tu te trouves?
6: Alors je m'adapte souvent parce que il y a des horaires souvent différents, des durées de set différentes. Donc du coup, quand c'est souvent c'est une heure. Donc là, je garde à peu près le même set en festival. Ouais. Et sinon, dans les concerts normaux, soit c'est assis, soit c'est debout. Donc là, je m'adapte.
1: Ouais,
6: je m'adapte en fonction du public.
1: Est-ce que c'est très différent pour toi de jouer quand il fait jour, quand il fait nuit, quand il y a un petit peu de monde, parce qu'il y a des festivals où finalement il y a juste une poignée de milliers de personnes.
6: Ouais.
1: Il y a des festivals où il y a 40 000, 50 000, tu sais même plus.
6: Ouais.
1: Il y a vraiment, toutes les configs possibles. C'est, par exemple, le jour et la nuit, est-ce que ça a une incidence sur toi?
6: Moi, en général, je reste plutôt moi, je fais mon show et quoi qu'il arrive, j'essaye vraiment d'aller chercher les gens, quoi.
1: Et la condition idéale, alors tu préfères jour, tu préfères nuit, tu préfères taille humaine, tu préfères énorme?
6: Alors, comme on a dit tout à l'heure avec mon titre Suivre le soleil, c'est sûr, quand j'arrive sur coucher de soleil, c'est parfait. C'est-à-dire commencer le concert, tu vois, il fait encore jour, le soleil se couche, à la fin du concert, il fait nuit. Là, c'est un peu la config parfaite.
1: Ouais. Alors, Vanny, ce qu'il faut dire, c'est qu'aujourd'hui, au festival Sœurs Jumelles, c'est une journée particulière. Déjà, c'est un festival particulier, on l'a dit, rencontre de la musique et de l'image, fondée par Julie Gayet, qui est à la fois une comédienne, une productrice, avec une formation de chanteuse lyrique, donc évidemment l'oreille musicale, mais aussi un militantisme, un activisme féministe, voilà, qui est connu de tout le monde. Elle est très engagée auprès de la Fondation des Femmes. Et aujourd'hui, c'est une journée qui est consacrée à ça. Il y a énormément de femmes sur les scènes. Il y a des stands de prévention, etc. Est-ce que tu es sensible à ça, toi? Est-ce que c'est un thème qui te parle?
6: Moi, je suis extrêmement sensible à ça. Dans mon deuxième album, j'ai une chanson qui s'appelle Une ombre, que j'ai écrite pour une de mes amies qui s'est fait tuer par son mari. Donc, c'est quelque chose qui m'a vraiment touchée de plein fouet et qui est... Donc justement, c'est vraiment, ça n'arrive pas qu'aux autres. Ça, on se dit, ça peut pas nous arriver. Ça
1: mais
6: peut
1: on,
6: pas
1: voit,
6: arriver.
1: On voit ça aux infos,
6: ouais,
1: mais
6: voilà.
1: Pas les gens qu'on connaît.
6: Et en fait, on voit que la violence, elle est partout. Moi, j'ai un fils et donc, comme on sait, le droit des femmes et des enfants est extrêmement lié. Donc moi, tout ce qui se passe en ce moment avec Liana et pour le droit des... Voilà, le droit des femmes et des enfants, aujourd'hui, il est très mal pris en charge par la justice. On connaît tous les chiffres que la Fondation des Femmes donne dans les classements sans suite, etc. Et c'est vrai que c'est deux combats qui sont liés et quand on est maman, le droit des enfants, c'est évidemment aussi une priorité. Et donc je suis très contente d'être là ce soir parce que pour moi ça a beaucoup de sens et je suis d'ailleurs justement tous les lundis à la place Vendôme pour essayer de faire bouger les choses.
1: Alors il y a la place Vendôme à Paris parce que c'est là où il y a le ministère de la justice, mais je sais qu'il y a plein d'autres villes où les femmes et les hommes qui partagent ce combat évidemment se réunissent. Voilà, alors on a choisi le lundi parce que c'est pratique, je sais pas.
6: Ouais.
1: En tout cas, tous les lundis, voilà, des manifs. C'est pas des manifs agressives, mais c'est des manifs où on montre qu'on est là, qu'on est nombreuses et nombreux et qu'on veut, oui, que les choses changent. Il y a beaucoup d'artistes, c'est vrai. Est-ce que tu penses que une chanson, que une prise de position, une prise de parole, peut-être ce soir sur scène à ton concert. Est-ce que tu penses que c'est important de faire ça pour toi en tant qu'artiste?
6: Je pense que c'est important, pas seulement pour moi, c'est important de prendre la parole au maximum là-dessus. Donc aujourd'hui, je vais pas chanter cette chanson Une ombre dont je t'ai parlé parce oui. qu'elle est pas plombante, mais elle est pas gay quoi.
1: Et puis elle est pas adaptée à un set de festival. Voilà. Où on fait la fête.
6: Exactement. Ouais, mais le plus on en parle, voilà, c'est de toute façon là, on ne peut être que d'accord.
1: Ouais.
6: Je vois pas comment. Là, c'est un fait, quoi. On voit qu'il y a des chiffres.
1: Oui.
6: On voit qu'aujourd'hui, il y a un dysfonctionnement de la justice et on voit qu'il faut que ça avance. C'est tout. Il n'a pas le choix.
1: Ouais. Donc, artiste ou pas artiste, de toute façon, tu t'engages.
6: Ouais. Je pense que là, c'est important. Et je t'avoue que dans mon entourage, je vois qu'il y a beaucoup de gens qui ouvrent les yeux parce que moi, j'avais ce sujet déjà depuis plusieurs années.
1: Ouais. Et là, en ce moment, tu penses qu'on est sur une période de prise de conscience?
6: Je trouve.
1: Bon, bah écoutez, c'est terrible qu'il faille des drames comme l'histoire de Liana pour ça, mais en même temps, voilà, cette journée, elle est étrange parce qu'on parle à la fois de choses très graves et à la fois il y a de la musique, on chante, on danse, mais c'est comme la vie. En fait.
6: Et ça, c'est ce que j'allais dire. Ouais. Mais c'est ça la vie, hein. La vie, c'est ça.
1: Vanny, je te souhaite une belle soirée, évidemment un bon concert tout à l'heure. Je rappelle que ton album Regarde est disponible et que donc tu joueras. Alors le festival le 4 juillet, c'est où?
6: Aux Nuits Bressanes, c'est en Bresse, c'est à Louhans, c'est
1: Ouais. Louhans Cuiseau, équipe de foot. J'étais fan quand j'étais petite, je te jure, trop bien. Allez à Louhans les amis voir Vanny le 4 juillet et puis il y a le festival des villégiatures au château de Biron le 22 août, Flavia Coelho et Vanny. Rendez-vous aussi à Paris à la Maroquinerie le 7 octobre et le 9 octobre à Rennes. Merci Vanny.
6: Merci
1: Émilie. Si on suit le soleil, tu me suis?
6: Bien sûr.
1: En plus, elle a un beau soleil sur son t-shirt. Je sais pas si c'est ta tenue de scène, mais t'es magnifique.
6: Merci beaucoup. Non, tu verras ma tenue de scène. Elle est un peu Amazon, coquillage, un petit mélange.
1: J'adore. Vanille, dans Décibels, merci.
6: Merci, Émilie.

0: s'appelle Vanille et elle jouera ce soir au festival Sœurs Jumelles sur la scène du Lab. Et juste à côté de la scène du Lab, il y a la grande scène. Et sur la grande scène, il y aura Mentissa. Bonsoir Mentissa.
1: Bonsoir.
0: On s'est vu il y a vraiment pas longtemps pour la sortie de ton album Enfant Difficile, mais j'ai pas résisté à l'idée déjà de te revoir.
1: Oui.
0: Voilà, moi je t'adore.
1: Merci, ah, merci. Moi aussi je t'adore. J'avais passé un super moment.
0: Oui.
1: Un agréable moment. C'était la seule promo le jour de la sortie de mon album. Je me suis dit c'était une chouette promo, c'était un échange, c'était pas une promo, donc je
0: tenais à te remercier. Bah oui, je t'avais trouvé généreuse, effectivement. On a parlé de tes chansons, on a parlé Mentissa aussi, bah de ton parcours, et qui fait que cet album là il est vraiment un album à ton image, un album qui te ressemble, un album que tu avais très très hâte de défendre sur scène. Bon bah ça y est, on y est. Ce soir t'es sur la grande scène de Sœurs Jumelles juste avant Charlotte Cardin. Alors déjà, est-ce que tu la connais, est-ce que tu l'as déjà croisée?
1: Alors on a pu se croiser justement lors de quelques festivals il y a deux étés passés, mais c'était rapide. J'avoue, je n'ai jamais vraiment eu le temps de parler avec elle, mais je suis une très grande fan de Charlotte Cardin. Alors je ne sais pas si elle sait à quel point je suis fan d'elle, mais je suis fan d'elle depuis de nombreuses années. Ça remonte à l'époque, je suis fan de sa chanson qui s'appelle Phoenix.
0: Oui,
1: qui est une de mes chansons préférées d'elle d'ailleurs.
0: Alors attention, ça veut dire que c'est une vraie fan. C'était avant Feel Good, c'était avant YouTube.
1: Ah mais bon, pour moi Charlotte Cardin, voilà, je suis son projet et ce qu'elle fait depuis très longtemps. Je trouve que musicalement c'est pointu et à la fois c'est populaire, c'est pop, c'est cool, c'est voilà. Ouais. On a tous, je pense, envie d'être un peu Charlotte Cardin. Elle a un truc vraiment un peu mystérieuse, ouais. Cool girl. Ouais. Moi j'ai rien de mystérieux. Moi genre alors... on voit. Moi c'est what you see is what you get et c'est ok hein. Mais genre parfois je me dis ah j'aimerais bien être comme Charlotte Cardin un peu
0: mystérieuse.
1: Un peu mystérieuse.
0: Eh oui mais ça, je sais pas. Il y a les deux équipes dans la vie et il y a des filles merveilleuses dans les deux équipes. Mais ça, moi je suis comme toi.
1: Oui.
0: J'ai pas de mystère en fait.
1: Non,
0: tu regardes. Hier soir il y avait Vanessa Paradis. Alors pareil.
1: Oui.
0: Vanessa Paradis, c'est pas une femme, c'est une fée.
1: Oui.
0: Alors tu regardes les fées comme ça et tu dis, mais c'est très bien aussi de pas être une fée. Comme
1: on peut pas toutes être des fées. Voilà.
0: Non,
1: voilà.
0: Non, sinon après, voilà, c'est un Disney, c'est plus la vie. Donc Mentissa, j'aime bien parce que t'as ce recul sur toi-même et à la fois, je dois dire que moi, ton parcours, il me laisse quasiment sans voix. Heureusement pas complètement, sinon bah là, il y aurait un blanc. Mais je suis impressionnée par la dimension que tu prends là. Avec ce deuxième album, pour celles et ceux qui l'ont pas encore écouté, qu'est-ce que tu pourrais dire pour leur faire comprendre à quel point il est toi aujourd'hui 2026?
1: Je pense que j'ai osé dire des choses dans mon album que je n'avais encore jamais dit à voix haute, que ce soit à mes proches, que ce soit à ma maman, que ce soit à moi-même. J'ai osé dire des choses que je ne pensais peut-être ne jamais avoir le courage de dire dans ma vie. J'ai osé aborder des sujets qui pour moi étaient un peu honteux. J'ai osé parler de mes problèmes de famille, de la petite moi.
0: Oui.
1: Voilà.
0: Violence aussi.
1: Des violences conjugales dont j'ai été témoin. C'est des sujets que j'aurais jamais pensé un jour aborder et je l'ai fait parce que je pense que j'étais prête à le faire et que j'ai peut-être senti que c'était peut-être aussi pour ça que j'étais là. C'était pas juste pour faire des belles chansons, mais c'était peut-être aussi pour faire des chansons qui allaient changer peut-être le cours des choses pour moi et pour d'autres personnes qui peut-être aujourd'hui subissent aussi la même chose.

0: Donc voilà, j'ai envie de dire ça. J'ai envie de dire que j'ai osé beaucoup. Je suis sortie de ma zone de confort et j'en suis fière parce qu'il n'y a rien de plus libérateur que de sortir de sa zone de confort.
1: Voilà. Et puis, il y a cette idée que celle qui était qualifiée d'enfant difficile, donc dans le système scolaire, en Belgique, mais enfin en France, on t'aurait pas mieux traité, je pense, quand elle était petite, de se dire, bah voilà, en fait, il suffit d'apprivoiser, de comprendre comment on fonctionne, comment nos cerveaux fonctionnent. Et puis, ça n'empêche pas après d'être, voilà, une belle jeune femme heureuse, épanouie dans ce qu'elle fait. Donc c'est aussi un message à tous les enfants difficiles qui viennent de se prendre un bulletin du troisième trimestre un peu compliqué.
0: Exactement.
1: On vous envoie de l'amour, quoi.
0: Oui, oui. Non, mais vraiment. Et quand on est enfant et qu'on est catalogué d'enfant difficile ou qu'on a des mauvais points, qu'on n'a pas la moyenne, on a tendance à se dire que c'est la fin du monde et qu'on réussira peut-être jamais notre vie. Moi, je me suis dit ça un milliard de fois, en fait. Moi, j'ai toujours voulu être artiste, donc j'ai pas trouvé ma place, moi, à l'école, dans aucune matière. Et je me rappelle quand j'ai fini mes études en secondaire et qu'il fallait faire des hautes études, dans toutes les matières, il y avait rien qui m'intéressait. Et je me suis dit, mince, je vais rater ma vie. Et c'est aussi ce message-là que parfois, notre place, elle n'était pas forcément dans le système scolaire. Notre place, elle est ailleurs. Et voilà, il faut prendre le temps de se chercher et ne surtout pas avoir peur et s'écouter vraiment. Moi, j'ai longtemps eu peur de ma petite voix et je pense que la meilleure chose que j'ai pu faire, moi, c'est de m'écouter, c'est d'écouter la petite Mentissa et de garder un peu cet enfant intérieur aussi.
1: Donc, écoutez, les amis, Enfant difficile, le nouvel album de Mentissa. Vraiment, ça va vous toucher au cœur et vous allez forcément trouver des petites phrases où vous vous dites, mais elle me connaît, elle l'a écrit pour moi, ça. Tiens. Mentissa, c'est ça, parce que plus c'est intime et plus, en fait, c'est universel, plus ça touche de monde. Ça va ressembler à quoi, ton concert, ce soir?
0: Oh, ça va être très pop.
1: Pop, on va danser. Oui. Ça, t'as envie aussi de faire ça, de faire danser.
0: Exactement.
1: La France, le monde.
0: C'est ça. En fait, ouais. j'ai envie de faire danser les gens sur des textes qui sont un peu tristes.
1: Oui, voilà.
0: C'est ça que j'aime faire. Donc, ça va être pop, ça va être un peu rock aussi à certains moments.
1: Ouais.
0: Et puis, il y aura aussi des belles balades, parce que c'est ce que j'aime faire.
1: Ah là là. Ta vie sur scène?
0: Oui.
1: C'est 1h30 que nous on voit. T'es hyper, voilà, évidemment, dans la lumière, t'es dans le don, t'es dans le partage, tu donnes tout, tu chantes, nous on crie, on te donne aussi. C'est un très très bel échange et tout. Mais sauf que dans une journée de tournée, eh ben, il reste 22h30, on va dire, à passer. Est-ce que la vie de tournée, elle est agréable pour toi ou est-ce que c'est un peu une épreuve?
0: Ça dépend. Moi, là, je viens vraiment tout juste de commencer ma tournée.
1: Ouais.
0: On est vraiment à la deuxième date. Hier, c'était ma toute première et je n'ai plus été en tournée depuis 2 ans. Donc là, j'avoue que je suis pas hyper confortable parce qu'il faut que je reprenne un peu mes repères, mes marques.
1: Faut que tu réapprennes à dormir dans des bus.
0: Exactement. Ouais. Les petites habitudes de, voilà, l'échauffement vocal, 1 heure avant le concert, toutes ces petites choses-là. Moi, je suis quelqu'un, vu que je suis très casanière et que je ne sors pas beaucoup, j'ai besoin de un peu reprendre mes marques. Mais je pense que ça va être très sympa. Et puis surtout, je n'ai aucune inquiétude parce que j'ai une équipe, mais super.
1: Ah,
0: voilà, j'ai une régisseuse qui s'appelle Elsa, qui est adorable. Mes musiciens, je les connaissais déjà. C'est mes musiciens de ma première tournée. Et en fait, je suis bien entourée. Donc même s'il y a des moments où je suis peut-être pas confortable, je sais que j'ai mon équipe qui est là. They got my bag.
1: Ouais. Yes. Et ça, c'est beau.
0: Ouais.
1: Mentissa, je précise que si tu es ce soir sur la grande scène du festival Sœurs Jumelles ici à Rochefort, sur ce sublime site de la Corderie Royale, tu iras ensuite dimanche faire un petit coucou au printemps de Pérou. Rouge, où tu partages l'affiche avec Louane.
0: J'adore Louane.
1: Génial. Avec Hélène Ségara au festival de Trélazé le 2 juillet. Eh, t'as des coplateaux, toi.
0: Mais vraiment 100%, on est 100% féminine.
1: On est fangirl, on est au premier
0: rang.
1: Ouais, c'est beau. Oui. C'est beau. Tu joueras avec Vanessa Paradis aussi au festival Lacemo au parc d'Anguin en Belgique le 11 juillet. Et voilà, il y a tout un tas de très très beaux festivals d'été. Et ta tournée française qui va donc porter ton nouvel album, eh bien, elle commence le 1er octobre à l'autre canal à Nancy. Et là, tu vas passer absolument partout en France et en Belgique, hein, bien sûr. Tu seras à Paris à l'Olympia le 5 novembre.
0: Incroyable, j'ai tellement hâte d'être à l'Olympia. C'est une vraie consécration pour moi.
1: Ouais. Alors on prend rendez-vous et on se quitte en écoutant une de mes chansons préférées sur le nouvel album Enfant difficile. J'aime bien quand Mentissa, la gentille Mentissa, la lumineuse Mentissa, sort les griffes quand quelqu'un se permet des choses qu'il ne devrait pas se permettre.
0: Exactement, c'est important parfois, hein, d'être gentil mais de connaître ses limites et de communiquer avec les gens où sont nos limites.
1: Voilà. La chanson s'appelle Fais gaffe à toi. N'hésitez pas à l'envoyer aux garçons qui vous embêtent, les filles. Merci Mentissa.
0: Merci beaucoup.
1: À la prochaine. Salut, bon concert.
0: Merci.

0: Vous écoutez, ici il est 19h52 et nous sommes en direct du festival Sœurs Jumelles à Rochefort. On est en ce moment installé sur la scène du Lab qui verra tout à l'heure Vanille. Camille, n'importe quoi. Camille, c'était sur la grande scène le premier soir. Là, c'est Vanille qui sera là tout à l'heure. Et puis Mentissa qui vient donc de partir pour aller dans les coulisses de la grande scène où elle se produira tout à l'heure. Je vous l'ai dit tout à l'heure, le festival Sœurs Jumelles aujourd'hui laisse la parole à la Fondation des Femmes. Alors nous aussi, sa présidente est avec nous, Anne-Cécile Maillefer. Bonsoir.
1: Bonsoir.
0: On s'est vu il n'y a pas longtemps, puisque tu nous as offert une magnifique playlist féministe.
1: Voilà,
0: ah ben, c'est vrai. Les chansons préférées.
1: Mais c'est toujours un plaisir de parler avec toi, Émilie.
0: Ah, merci. Et puis, il y a de l'actu en ce moment, évidemment. Alors, l'actu dramatique avec l'affaire Liana, on en a parlé, mais ça a lancé un grand mouvement en France. Les femmes veulent défendre leurs droits, les droits de leurs enfants, et joie, des hommes nous rejoignent dans ce combat. Alors, la Fondation des Femmes est présente ici sur le festival avec une opération qui s'appelle Nos Voix pour Toutes, parce qu'il y a des chanteuses, des artistes qui soutiennent la Fondation.
1: Oui, la Fondation des Femmes, c'est aussi tout un réseau de personnalités qui peut nous soutenir et qui se mobilise, par exemple, via ces concerts Nos Voix pour Toutes, qui sont des concerts au profit de la Fondation des Femmes. Et ce sont des concerts qui à la fois, dans lesquels il y a des chansons qui nous font du bien, des chansons féministes, chantées par des chanteuses et des chanteurs qu'on adore. Et c'est aussi des refrains qu'on peut reprendre un peu tous et tout en cœur, et des moments aussi où on passe des messages de sensibilisation. Et cette année, en 2026, Nos Voix pour Toutes part en tournée. Ouais. Donc on commence aujourd'hui avec ce festival ici.
0: C'est trop bien. Donc vous croiserez peut-être Nos Voix pour Toutes, la Fondation des Femmes, sur des festivals que vous aimez, sur des concerts, sur des tournées, allez savoir, ou même simplement près de chez vous. Tu y crois, Anne-Cécile, à la prévention sur les sites de concerts, aller voir les gens, ouvrir des stands, ouvrir le dialogue avec des gens qui n'étaient pas venus forcément pour ça. C'est un truc qui fonctionne, tu penses ?
1: Oui, je pense que ça fonctionne. Je pense que ça permet déjà de normaliser le sujet, c'est-à-dire, en fait, c'est normal de parler des violences sexuelles, c'est normal de parler des inégalités entre les femmes et les hommes, parce qu'en fait, ça arrive, ça existe, et c'est un sujet qu'il faut sortir du tabou.
0: Ouais.
1: Parce que c'est un sujet qui pourrit la vie des femmes, hein, très clairement.
0: Ouais.
1: Et la première étape, c'est de montrer que ça existe, donc, et que c'est ok d'en parler. C'est normal d'en parler.
0: C'est ce que vous avez fait avec le mot féminicide, par exemple, qui n'existait pas. Je me souviens, il y avait des académiciens ou des gens comme ça qui avaient dit, oh là là, mais non, c'est pas un mot. Aujourd'hui, non seulement c'est un mot, mais c'est tout utilisé par tout le monde. Oui.
1: Ouais,
0: donc en fait, ça existe à partir du moment où on en parle, t'as raison.
1: Exactement. Eh ouais. C'est vraiment la première étape. Et de pouvoir en parler un peu partout, y compris dans ces lieux, c'est important. Nous, on pense que le féminisme, il est pour tout le monde. Et que donc, venir dans des festivals, sortir un peu de l'entre-soi, de certaines associations militantes, de manifestations, etc. Et en faire vraiment aller chercher aussi le grand public, parce que les violences faites aux femmes et aux enfants, c'est partout. C'est dans tous les milieux, c'est dans toutes les régions. Il y en a ici, malheureusement, aussi. Et donc c'est aussi à nous de nous déplacer pour sensibiliser. Et puis la prévention, elle est essentielle. Ouais. Nous, on pense que c'est pas un phénomène naturel comme ça qui nous tombe sur la tête sans qu'on y puisse rien. On pense que les violences faites aux femmes, ça vient aussi d'une éducation de certains hommes, et que pour pouvoir changer ça et faire en sorte que demain, idéalement, il n'y ait plus de femmes victimes de violences conjugales, ou il n'y ait plus d'enfants ou de femmes victimes de viols, en fait, il faut vraiment parler de ce sujet et sensibiliser les hommes et les garçons aussi au fait que ce sont des violences qui détruisent, et qu'on peut avoir d'autres types de relations avec les femmes.
0: La Fondation des Femmes présente ce soir au festival Sœurs Jumelles des artistes féminines à 100% sur la grande scène. Ça commence maintenant avec PR2B, il y aura ensuite Mentissa et Charlotte Cardin. Et Anne-Cécile Maillefer, la Fondation des Femmes a un rendez-vous à nous donner. Sortez les agendas, les filles, synchronisation des montres, et les gars, rendez-vous le 4 juillet, samedi 4 juillet à Paris, mais aussi dans toutes les villes de France qui voudront participer, pour une grande marche citoyenne contre les violences sexuelles. Est-ce que tu peux nous en dire un mot pour que tout le monde se motive? Déjà, ce ne sera plus la canicule le samedi 4 juillet. Donc, on pourra sortir. C'est important.
1: Voilà, ça va être sûrement la première sortie pour une grande partie de la France. On en rigole, mais en vrai, c'est très grave, la canicule.
0: Oui.
1: Et ça a des répercussions très importantes. Et ça parle aussi de l'avenir, et de l'avenir pour nos enfants. Alors, justement, cette grande marche, c'est une grande marche contre les violences sexuelles faites aux femmes et aux enfants. Pourquoi il y a cette grande marche? Bah en fait c'est tout simple. Je pense que ça, voilà, tout le monde a vu, malheureusement, entendu parler de ce drame affreux de cette jeune fille qui s'appelait Liana, jeune enfant, qui a été violée puis tuée. Et en fait, quand on a commencé à découvrir cette affaire avec la Fondation des Femmes, on a vu qu'en fait il y avait eu énormément de manquements,
0: oui.
1: Mais de manquements qu'on dénonce nous depuis des années et des années et des années. Et donc en fait, ça nous a révoltés au plus haut point. Déjà parce que en soi, la mort d'un enfant, c'est absolument révoltant, bien sûr.
0: Bien sûr.
1: Voilà, je pense que toute la France était en deuil, mais révoltée surtout parce qu'en fait, on a face à nous des politiques, des responsables qui auraient pu faire quelque chose, qui auraient pu changer des choses depuis des années déjà, et qui l'ont pas fait. Alors, qu'est-ce qu'on peut faire? C'est la loi intégrale,
0: ouais,
1: contre les violences sexuelles. C'est une loi intégrale, ça veut dire une loi qui à la fois parle de prévention, qui parle de justice, qui parle de réparation, qui permet d'améliorer vraiment les choses pour les femmes et les enfants qui sont victimes de violences sexuelles ou à risque de l'être. Et pour le moment, le gouvernement ne bougeait pas, quoi. Et donc, quand on voit que ça amène à la mort de cet enfant, c'est insupportable, en fait. Et donc, on s'est réunis. Vraiment, on avait tellement, si tu veux,
0: la boule au ventre et la boule au ventre,
1: sentiment d'injustice. Donc, on avait besoin de se retrouver le premier lundi devant les tribunaux. Et on s'est retrouvés. On était des milliers partout en France devant les tribunaux pour dire, en fait, à un moment donné, ça suffit. La coupe, elle est pleine. C'est pas possible qu'on continue comme ça sans changer des choses, sans agir sur cette situation. Et le gouvernement ne voulait pas bouger, mais on avait quand même cette loi qui était à l'Assemblée nationale, et à force de se réunir tous les lundis, ils ont été obligés de craquer. Et donc ça y est, ils veulent bien étudier cette loi intégrale contre les violences sexuelles. Donc déjà, ils veulent bien nous accorder du temps, waouh. Mais encore faut-il par contre qu'ils ne détricotent pas cette loi. C'est-à-dire,
0: oui,
1: si c'est en parler pour l'amoindrir ou pour la vider, alors là on va vraiment pas être contente. Donc du coup, très très très important qu'on soit très très très nombreux et nombreux le 4 juillet partout en France, parce que c'est à ce moment-là qu'on va pouvoir montrer à quel point la vie des femmes, la vie des enfants, elle compte, elle est importante, et qu'il est urgent qu'on ait des responsables qui se bougent.
0: On va bouger, n'est-ce pas, toutes et tous, le 4 juillet. Vous avez toutes les infos sur le site fondationdesfemmes.org. Anne-Cécile Maillefer, merci infiniment.
1: Merci à toi.
0: Et bon festival.
1: Merci.
0: T'as pas volé tes concerts ce soir. Merci.
1: Merci.
0: Merci à la Fondation des Femmes pour ce travail merveilleux. 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
0: Merci d'avoir choisi ICI. Il est 20h.
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0: Dernière partie de Décibel pour ce soir. Ah oui, vous avez vu, on avait un programme absolument incroyable, hein, entre musique, actualité, festival, cinéma avec Julien Doré. Et ben, c'est pas fini, les amis, puisque tout à l'heure à 20h30, il y aura du foot, et pas n'importe quel foot, le troisième match de l'équipe de France, les Bleus, au Mondial. On va en parler. On va également, parce que c'est très important, reparler, oui, bah, des têtes d'affiches du festival, bien sûr. Et là, pour l'heure, il est temps de retrouver Pia Clément. Mais oui, c'est maintenant. Allô, allô, Pia.
4: Salut, Émilie Mazoyer. Salut, tout le monde.
0: Salut. Alors, Pia Clément, moi, c'est la femme qui me fait aimer le football. C'est notre experte.
4: On donne tout, Émilie.
0: Mais oui, c'est vrai, Pia. Non, mais c'est vrai, incroyable. Ça me donne envie. Franchement, Pia, quand je te croise dans les couloirs de la radio, ça me donne envie de m'acheter des petits maillots de foot, tu vois.
4: Mais j'en ai plein à prêter, Émilie. J'en ai plein dans mes placards à la radio. Tu me demandes et je te rhabille.
0: C'est génial. Alors, Pia, tout à l'heure, à partir de 20h30, on est en mode aller les Bleus. Le match, c'est Norvège-France. Déjà, est-ce que tu peux me parler des enjeux de ce match ce soir? Est-ce qu'on est très tendu ou est-ce qu'on y va un peu comme au spa?
4: On n'est pas très tendu, on veut quand même que ce soit réussi, mais voilà l'enjeu. En gros, si on gagne ce match ou si on fait match nul, on va terminer premier de notre groupe et ce sera la Norvège qui sera deuxième.
0: Okay.
4: En revanche, si on perd ce match, on terminera deuxième du groupe. Et ça fait des différences, Émilie, parce que déjà, on n'affrontera pas les mêmes adversaires au tour suivant.
0: Ah oui, on est récompensé si on est premier.
4: Exactement.
0: Eh ouais.
4: Et puis, il y a une autre chose à savoir, c'est que si on est premier, on continue à jouer sur la côte est des États-Unis. Si on est deuxième, on va partir jouer dans des régions plus chaudes et à l'ouest, donc avec plus de voyages, plus de fatigue pour nos joueurs.
0: Et
4: donc
0: du décalage horaire.
4: Exactement, donc il faut à tout prix qu'on finisse premier pour arriver dans des conditions optimales au tour suivant.
0: Ok, alors t'es pas toute seule ce soir, Pia. Il y a notre consultante, Charlotte Lorgeret. Il y a Bruno Salomon, notre journaliste des services des sports d'ici. Et puis il y a les auditeurs et les auditrices qui participent. Ça, c'est vraiment la signature ici sur les grands moments de football.
4: Voilà, et ce qui est trop bien, c'est que maintenant, c'est ultra interactif. Donc vous avez deux solutions pour nous contacter et pour nous envoyer vos meilleures blagues sur la soirée ou vos meilleurs avis foot, évidemment, qui peuvent être drôles aussi. Hein.
0: Parfois, pas me chauffer, ça arrive. Pia. Attention, tous les jeux de mots sur le but, tout ça.
4: J'ai hâte. Sur les noms norvégiens, ça peut être sympa. Voilà. Donc il y a deux solutions. Soit vous passez par WhatsApp au 0810 055 056 ou avec le numéro de votre local. Via WhatsApp, on va tout recevoir. Vous pouvez même nous envoyer des vocaux qu'on peut passer à l'antenne.
0: Soit vous allez sur des chansons.
4: Ouais, exactement, mais bien sûr. Soit vous allez sur la chaîne YouTube ici, la chaîne de notre radio, mais vraiment niveau national, ici tout court. Pas ici Occitanie, pas ici Brésil, juste ici. Et là, vous aurez le live. Donc vous verrez ce qui se passe en studio en direct et vous pourrez parler avec nous via le chat vraiment pendant tout le match. Si la mi-temps comme sur le dernier match dure 2h12, vous pourrez participer à nous tenir éveillés jusqu'à la fin du match.
0: Alors, c'est génial. Donc ça, c'est un match de l'équipe de France absolument participatif. Donc préparez déjà tout ce qu'il faut pour pouvoir joindre Pia et toute sa bande. Tu parlais oui de cette mi-temps qui n'avait pas
4: contre
0: de fin. C'était à cause de la pluie. Est-ce que du coup, quand on est comme toi, experte en foot, il faut aussi devenir experte en météo? Et qu'est-ce qu'on attend ce soir?
4: Alors, il y a des orages qui sont annoncés. On est en plein après-midi aux États-Unis. Pour l'instant, on ne sait pas encore si les orages vont débuter pendant le match ou après le match. Mais il y a un vrai risque que ça débute pendant le match. En fait, je réexplique le principe. Si un éclair tombe dans un rayon de 13 km autour du stade, on arrête le jeu pendant une demi-heure.
0: Et si j'ai bien, ça c'est la souplesse américaine.
4: Ouais. Ça, on ne transige pas. Voilà, donc c'est une demi-heure d'arrêt. Et si jamais, au bout de 28 minutes d'arrêt, il y a un deuxième éclair qui tombe, on re-arrête pendant une demi-heure. Donc ça peut durer très longtemps, tu vois.
0: Ah oui, mais 2h13 la dernière fois, c'est ça?
4: 2h13 juste pour la mi-temps, en fait. Une mi-temps, tu pars sur 15 minutes, tu te dis, on a 15 minutes pour débriefer, on est bien. Et en fait, ça dure 2h12. Et toi, pendant 2h12, tu improvises. Donc,
0: incroyable.
4: Je peux te dire qu'on y a été en termes de blagues, de duels de musique. On a cherché toutes les musiques qui venaient de la ville dans laquelle se passait le match. Enfin voilà, on a bien rigolé, c'était très sympa.
0: Alors, j'aimerais que tu départages, s'il te plaît, toi qui es vraiment... Ah bah, tu es ma référence en foot. J'aimerais que tu départages quelque chose. Parce que, juste avant le début de ce mondial, sur le continent américain, on nous a dit, le nouvel hymne, c'est Shakira, c'est Die Die. Extrait. Ouais. J'étais partie là-dessus, ça m'allait très bien, j'adore Shakira. Et puis là, la FIFA, genre juste au début de la compétition, nous dit non, finalement, l'hymne, c'est David Guetta et Andrea Bocelli, DNA, More Than a Game. Je ne vais pas vous dire ce que j'en pense, je vais vous laisser seul juge.
4: Alors, voyons.

0: très bien entendu, mais il y a Andrea Bocelli dedans.
1: Là, je l'ai cherché, Andrea Bocelli.
0: Oui, bah, c'est... attends, peut-être qu'il arrive après, je sais pas. C'est pas son meilleur moment, là, effectivement, Andrea, on l'a pas entendu. Non, mais c'est pour dire, c'est très étrange. Tu as compris que j'ai un parti pris, moi, pro Shakira?
1: Oui, j'ai compris. Alors,
0: ce c'est lui, c'est Andrea, il est là.
1: Alors, voyons voir.
0: Voilà. Bon, ok. Moi, j'ai l'impression qu'ils lui ont même mis des effets sur la voix, ce pauvre Andrea.
1: Ouais, en tout cas, il y a de la réverb. Et en plus, il chante en anglais, Andrea Bocelli en anglais.
0: Bah, c'est bizarre,
1: allons,
0: non
1: les gars. C'est bizarre. Moi, personnellement, je suis pas du tout cliente. Après, je trouve que Die Die est pas fou non plus. Et honnêtement, je te le dis franchement, on continue tous à écouter Waka Waka de la même Shakira, qui date de la Coupe du Monde en Afrique du Sud. Et en fait, c'est celui-là que finalement, tout le monde rechante et ressort pour cette Coupe du Monde.
0: Bah tu sais quoi, on va faire pareil. Alors
1: en plus,
0: il m'a été raconté que Charlotte Lorgeret a une chorégraphie particulièrement réussie sur Shakira.
1: Exactement.
0: N'est-ce pas, notre consultante
1: à la fin des 2h12 de mi-temps la dernière fois, elle nous a fait sa choré. Comme c'est filmé sur YouTube, c'était très cool parce qu'on a pu la revoir après. On avait la preuve en image et c'était un moment très sympa.
0: Très bien, alors vous pouvez faire comme Charlotte Lorgeret, danser à la maison. Nous on écoute Shakira avec Waka Waka, en souhaitant aux Bleus évidemment un destin différent de celle de la Coupe du Monde de 2010, mais a priori c'est pas parti pour être la même. Allez les Bleus, et à tout à l'heure, Pia, ça commence dans tout pile 23 minutes, notre soirée foot sur Ici, à toutes.
1: Merci Émilie.

0: Waka Waka, hey hey, Shakira était sur votre radio ici et le match de foot. C'est à 20h30, donc c'est tout bientôt.
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0: Le choc, la mauvaise nouvelle du jour, c'est l'annulation du festival Solidays, le jour où le festival devait ouvrir ses portes, pour cause de canicule. Hilda Gbenou, la programmatrice de Solidays, qui était venue d'ailleurs dans Décibel nous annoncer la belle et grande fête que ce festival allait être, est avec nous ce soir au téléphone. Bonsoir Hilda.
2: Bonsoir Émilie.
0: Bienvenue, merci beaucoup de prendre le temps de venir nous parler. Hilda, on voulait te parler à toi, à toute l'équipe de Solidays, déjà envoyer tout notre amour, nos pensées, notre solidarité. Et puis rappeler à celles et ceux qui nous écoutent que Solidarité SIDA, l'association donc qui lutte, comme son nom l'indique, contre le sida, dépend largement de la réussite de Solidays pour fonctionner toute l'année, aider les malades ou les associations. Là, cette année, le fait que le festival n'ait pas lieu, est-ce que ça met en difficulté Solidarité Sida?
2: Ah bah oui, clairement, c'est vrai que Solidays, ça représente 70% des ressources de l'association. Donc cette annulation, c'est un choc et ça plonge l'association dans une réalité assez brutale, puisque là il y a quand même l'avenir de l'association et des nombreux programmes qu'on soutient et qu'on finance qui est en jeu. Donc oui, là, ça a des vraies incidences.
0: Ceci dit, j'ai lu dans le communiqué que vous avez envoyé pour annoncer l'annulation que vous comprenez, vous ne contestez pas la décision de la préfecture de police qui dit c'est dangereux de tenir un festival par ces températures-là. Mais j'imagine que vous avez quand même un message à passer, vous, Solidays, et plus largement Solidarité SIDA, pour celles et ceux qui nous écoutent. Qu'est-ce qu'on peut faire pour vous aider ?
2: Alors oui, effectivement, on comprend et on accepte complètement cette décision. Elle s'impose, elle est nécessaire face à la canicule. Donc il y a pas de sujet là-dessus. Maintenant, comme je le disais juste à l'instant, elle plonge l'association dans une réalité assez brutale et dans une inquiétude. Oui. Alors pour pallier à ça, nous on a réouvert la billetterie pour ceux qui veulent nous soutenir. Alors il est évident que le remboursement sera proposé à tous les festivaliers qui le souhaitent. Ils pourront aussi choisir d'ailleurs s'ils veulent avoir un remboursement intégral ou un remboursement partiel, parce que comme vous pouvez tous l'imaginer, on a besoin de soutien et on appelle à la mobilisation de chacun. Et donc c'est une façon de nous soutenir, pardon.
0: Oui, donc soit de ne pas demander le remboursement du billet, soit carrément pour celles et ceux qui n'avaient pas de billet, et ben d'en acheter un aujourd'hui, même si ils savent que le festival n'aura pas lieu. Mais ça, c'est vraiment un acte militant solidaire finalement, donc qui va très très bien avec les Solidays. Il y a beaucoup d'artistes qui se sont manifestés aujourd'hui sur les réseaux. Je pense à Big Flo et Oli qui ont fait une vidéo pour vous. Est-ce que ça vous fait un petit peu chaud au cœur quand même?
2: Ah ben ça nous touche bien évidemment parce que d'abord on les attendait, ils avaient hâte d'être là aussi et puis ils savent ce que ça signifie pour l'association. Surtout en plus là on cite Big Flo et Oli. Big Flo et Oli, ce sont des proches, ce sont des artistes qu'on programme, qu'on accueille depuis un certain nombre d'années. Ils connaissent très bien le projet, ils sont eux-mêmes un festival, donc ils savent très bien ce que tout ça signifie par ailleurs. Donc oui, ils sont touchés et ça nous touche qu'ils le témoignent.
0: Ouais, côté artistes aussi, d'ailleurs, ils peuvent faire un geste, hein, tout comme les festivaliers peuvent ne pas demander le remboursement de leur billet de Solidays. Les artistes aussi peuvent demander à pas toucher l'intégralité du cachet qui était prévu, par exemple. Enfin, je veux dire, tout le monde peut faire quelque chose.
2: Tout le monde peut faire quelque chose à sa manière, à son niveau. Il y a plein de choses à inventer pour nous soutenir. Donc c'est vrai que nous, on est un petit peu créatifs en la matière et on sait que les artistes savent l'être aussi.
0: Bon, et ben on vous souhaite le meilleur. Si jamais il y avait un Solidays édition hiver, comptez sur nous. Je sais pas si c'est possible, je dis ce truc-là, voilà, vraiment en impro total, Hilda, mais voilà, en tout cas, ça a brisé le cœur de tout le monde de voir que une annulation de festival, c'est jamais une bonne nouvelle, mais une annulation de Solidays, c'est carrément une mauvaise nouvelle. Alors, on pense bien fort à Solidarité SIDA, à toutes celles et tous ceux aussi dont la vie, le confort, le soutien dépend de vous, et on vous envoie plein de courage et on a hâte d'être au prochain épisode et d'oublier celui-ci. Merci Hilda.
2: Merci beaucoup Émilie.
0: Et je rappelle solidarité-sida.org ou alors directement le site des Solidays. Si vous avez envie de faire un don, c'est exactement le bon moment. À bientôt, Hilda.
2: À bientôt, merci beaucoup, Émilie.
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1: Pic Floyoli sur la lune. Vous écoutez ici et il y a deux jeunes filles qui sont arrivées justement. Je les ai vues en chantant Pic Floyoli. Elles sont fans, mais pas que. Elles sont ce soir à Sœurs Jumelles pour applaudir Mentissa, que vous avez entendu tout à l'heure, et Charlotte Cardin. Elles s'appellent Lily et Charlotte. Bonsoir, mademoiselle.
2: Bonsoir.
1: Bienvenue dans Décibel. Oui, vous vous dites, tiens, les voix sont jeunes. Oui, elles ont 12 et 13 ans, mais écoutez, il n'y a pas d'âge pour commencer la radio et pour commencer les festivals. Aussi. En plus, aujourd'hui, à Sœurs Jumelles, c'est une programmation très féminine. Donc, ça fait plaisir d'avoir deux fans de musique avec moi. Charlotte, tu t'appelles comme Charlotte Cardin?
3: Oui.
1: Il n'y a pas que ça que t'aimes chez elle, quand même, son prénom génial. Qu'est-ce que t'aimes chez Charlotte Cardin? Qu'est-ce qui fait que tu te déplaces en pleine canicule pour aller l'applaudir sur scène?
3: J'ai toujours adoré ses chansons.
1: Ouais.
3: Et je l'ai beaucoup écoutée depuis 4 ans, j'arrête pas d'écouter ses chansons en boucle.
1: Ah ouais, donc t'étais petite en fait quand t'as commencé à écouter Charlotte Cardin.
3: Tout à fait.
1: Et c'est la première fois que tu la vois en concert?
3: Oui.
1: Oh.
3: J'ai toujours voulu la voir.
1: Et c'est aujourd'hui que ça se passe à Rochefort, à Sœurs Jumelles.
3: Oui.
1: Oh, c'est trop bien. Et toi Lily, donc t'aimes aussi beaucoup Charlotte Cardin évidemment.
2: Oui.
1: Voilà, mais Mentissa également, c'est une artiste que t'aimes beaucoup. Est-ce que, pareil, comme Charlotte, c'est la première fois que tu les vois en concert?
2: Oui.
1: Ah, d'accord. Alors, vous êtes fait des looks, je vois. Là, vous êtes quand même hyper belles, toutes les deux, pour venir au concert. Vous avez passé du temps à choisir ce que vous alliez porter pour aller à ce concert?
2: Oui.
1: Racontez-moi, alors, comment vous avez fait? Combien de tenues vous avez testées?
3: Moi, j'en ai testé 15.
1: C'est vrai? Et toi, Lily?
2: J'en ai testé 3.
1: En tout cas, bravo, vous êtes magnifique.
2: Merci.
1: Ah ouais. Mais c'est important. Attendez, on peut pas aller au concert comme ça n'importe comment. Alors, je vois qu'il y a un papa sympa qui vous accompagne. Est-ce qu'il connaît un peu les chansons quand même?
3: Oui, c'est mon papa et je l'ai beaucoup entraîné à écouter Mentissa et Charlotte Cardin.
1: C'est bien. Alors, est-ce que l'objectif de la journée, c'est de récupérer aussi peut-être un petit autographe?
3: Un autographe, une photo.
1: Ouais.
2: Ouais, une photo aussi.
1: Vous avez déjà croisé des stars, des artistes?
3: Oui, oui.
1: Ah, racontez-moi, qui donc?
2: Moi, c'était Soprano dans une rue dans Paris.
1: Oh, c'est pas vrai. Un Marseillais à Paris, ça c'est une info. Et toi, Charlotte, t'as vu qui déjà?
3: Moi, j'ai vu Lofofora un jour.
1: Non, mais énorme groupe de métal français qu'on
3: adore. Je connais toutes leurs chansons par cœur.
1: Alors attends, parce que ça c'est génial, Charlotte. Donc t'es une métalleuse fan de Charlotte Cardin. En fait, ton rêve, ce serait que Charlotte Cardin, elle aille chanter sur du métal.
3: Parfait.
1: Et t'es musicienne ou pas? Parce que souvent, les gens qui aiment le métal, ils font de la musique.
3: Je joue un peu de guitare.
1: Ouais.
3: Mais je fais principalement beaucoup de sport.
1: Ah, c'est incroyable. Incroyable d'être tombée sur vous deux. Non, ça fait super plaisir. Ça fait vraiment plaisir. Alors, ce festival Sœurs Jumelles, ce soir, vous allez en profiter, on l'a compris, pour écouter Charlotte Cardin et Mentissa. Mais imaginez, je suis la fée Clochette, je sais il faut beaucoup d'imagination, mais imaginez. Et d'un coup de baguette magique, je peux vous faire le festival parfait. Il y a qui dans ce festival alors?
2: Mentissa.
1: Oui, ça c'est bon, ça y est. Hop, vœu exaucé, comme c'est facile d'être la fée Clochette. Qui d'autre?
3: Moi j'aime beaucoup, comme vous l'avez dit, Pic Floyoli.
1: Ah ok, donc on met Mentissa, Pic Floyoli, ça marche.
3: Charlotte Cardin, mais elle y est déjà.
1: Ouais, ça marche.
2: Après, j'aime bien aussi Angèle.
1: Angèle, ouais.
2: Amel Bent.
1: Ah oui, j'aime beaucoup. Un petit Metallica aussi, peut-être?
3: Ouais.
1: Voilà.
3: Et Diams.
1: Et Diams. Eh ben, écoutez, c'est le festival parfait, hyper éclectique de Lily et Charlotte qui sont passées nous voir ici sur la scène qui est collée à la grande scène du festival Sœurs Jumelles. Merci beaucoup à toutes les deux d'être passées nous voir.
3: Merci à vous.
1: M'a fait très plaisir. J'espère que vous aurez pas trop chaud ce soir pendant le concert et que vous aurez de la voix et que vous allez chanter très fort. Ça vous va si on écoute Charlotte Cardin maintenant?
3: Ça me va, oui, totalement.
1: Allez, c'est parti, un petit feel good. Bon concert, les filles.
2: Merci.
3: Merci.

0: Charlotte Cardin en tête d'affiche du festival Sœurs Jumelles. Elle montera sur la grande scène tout à l'heure, un petit peu après 22h. Charlotte Cardin qui se fait une très très belle tournée de festival cet été. Vous risquez de la croiser près de chez vous. Et puis qui vient de faire pour la première fois Bercy, qui est un endroit, une des plus grandes salles de France et un endroit vraiment emblématique pour elle. Bravo Charlotte.
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0: Les amis, je sens que vous vous dites mais le foot c'est dans moins de 5 minutes sur ici. Oui exactement, c'est dans moins de 5 minutes. Juste le temps pour moi de remercier pour leur accueil toujours merveilleux toutes les équipes du festival Sœurs Jumelles. Remercier aussi l'équipe de Décibel qui a été héroïque parce que travailler à distance depuis Paris, eh ben c'est pas facile. Alors bravo Iris Guitoni et Emma Quenardel. Et puis travailler sur place c'est pas facile non plus, vous en doutez, vous entendez le bruit. On fait la fête au festival Sœurs Jumelles mais on bosse aussi beaucoup. Alors merci à Hervé Dinf, à Paul Caillot, à Géraldine Mayer et puis celles et ceux qui nous ont accueillis sur la scène du Lab ce soir, Marion, François, Noé et Zora. Allez, on se met dans l'ambiance football, si ça vous dit, une chanson faite pour ça, et signée Queen, We Are The Champions.

0: les champions, c'est un peu prématuré pour le dire, mais en tout cas, on y croit. Allez les Bleus, le foot, dans quelques secondes.
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4: Bonsoir à tous, bienvenue sur votre radio Ici pour suivre la J3. C'est comme un J9 mais avec seulement 3 places. C'est la troisième journée de la phase de poule de Coupe du Monde entre la Norvège et la France. Un match qu'on attendait tous avec tellement d'impatience parce qu'on se disait c'est génial, on va voir Erling Haaland, Haaland et Mbappé jouer sur le même terrain en même temps. Et en fait, pas du tout. Ce n'est pas ce qui va se passer. Je ne veux pas vous spoiler les compos, mais on en reparlera évidemment tout à l'heure. Autour de moi dans le studio pour vivre cette soirée, notre consultante Charlotte Lorgeret, ancienne joueuse, très jeune retraitée. Salut Charlotte.
5: Salut Pierre, salut à tous.
4: Et danseuse de très belles chorées sur Waka Waka de Shakira.
5: On sait pas.
4: On sait pas, ça peut venir. On va faire sûrement beaucoup de blagues sur la mi-temps de France-Irak puisque les trois personnes qui sont dans ce studio ont vécu une mi-temps de 2h12 avec vous tous. D'ailleurs, on vous remercie pour l'interactivité, vos messages, vos vannes et vos retours depuis aussi. Et vous êtes très nombreux à nous avoir dit, c'est vrai Charlotte, que grâce à nous, vous aviez réussi à rester réveillé au cœur de la nuit, donc merci pour ça. Et justement, si ce soir, quoi qu'il arrive, orage, pas orage, mi-temps très longue, pas mi-temps très longue, si vous voulez interagir avec nous, l'homme avec qui vous allez devoir gérer votre soirée, c'est Bruno Salomon. Salut Bruno.
6: Salut Pia et salut Charlotte, salut à toutes et à tous.
4: Donc Bruno, à la base, tu commentes les matchs du PSG sur l'antenne d'ici Paris-Île-de-France, oui. Mais pour la Coupe du Monde, tu parles dans un micro peluche sandwich.
6: C'est ça. Voilà, pour ceux et celles qui nous rejoignent sur la chaîne YouTube aussi, puisqu'on le rappelle, vous pouvez suivre le match à l'antenne, mais aussi sur notre chaîne YouTube Ici ICI. Vous venez et on commence à discuter tous ensemble. Et vous allez donc retrouver Cheesy. Cheesy, c'est ma petite mascotte désormais qui fait le voyage avec moi. Je vous rappelle que c'est le sandwich de Philadelphie. On n'est pas à Philadelphie ce soir, on est du côté de Boston, mais j'ai pas de peluche de Boston. Donc, je garde Cheesy avec moi qui nous a porté chance. Je vous rappelle que si vous voulez, nous parler dans ce match. On passe aussi sur les réseaux sociaux d'ici et aussi au 0810 055 056. Vous pouvez laisser des messages sur notre compte, sur les WhatsApp et on mettra vos questions. Si vous avez des questions à Charlotte, à Pia et à notre homme de main, l'homme qui est du côté de Boston et qui fait toutes les rues de Boston, il les connaît toutes par cœur désormais, qu'on va retrouver dans quelques instants.
4: Exactement, c'est celui qui vit la Coupe du Monde pour de vrai, pour vous, pour nous tous, là-bas, sur le terrain aux États-Unis. Alors on a décidé de lui mettre une petite musique à chaque match qui correspond à un artiste qui vient de la ville dans laquelle il va commenter le match. On s'est penché sur le cas de la ville de Boston, et figurez-vous que Boston, South Boston, le sud de Boston, c'est la ville d'un groupe de punk qui s'appelle les Dropkick Murphys. Alors on va accueillir notre journaliste Nicolas Perronnet avec punk. Et qui est aussi un peu punk, un peu comme toi Bruno, et peut-être un peu comme moi aussi. On n'est pas trop en mode Shakira nous, Charlotte. Donc avec les Dropkick Murphys. À Boston.
7: Salut à tous. Et oui, c'est très celtique ça comme ambiance. C'est très Boston.
4: Irish.
7: Ouais. C'est très punk. Alors j'ai pas la crête pour incapacité de la faire.
4: On t'aime quand même, Nico. C'est pas grave.
7: Mais ouais, c'est vrai que c'est très Boston. Bravo.
4: Bon, alors Nicolas, tu es à Boston. La première question que je vais te poser et qu'on se pose tous, c'est la mi-temps va-t-elle durer 2h12?
7: Eh bien, je crois que non. Ah. Je crois qu'il va faire... beau, c'est un grand mot, mais je crois qu'on va même éviter la pluie, les amis. Et ça, c'est quand même une bonne nouvelle. Je vous dis ça parce que, vous savez, on a des petits écrans de contrôle ici. Alors évidemment, on a le petit écran pour les ralentis où on a les images du match, mais on a aussi un petit écran où voilà, on a les compos, on a deux, trois petites infos sur les joueurs, bon, qui nous servent pas à grand chose, faut bien le dire, mais on a quand même surtout l'avancée du match en termes de carton jaune, en termes de remplacement et tout, ça c'est un peu plus utile. Et en fait, ce tout petit écran qui est une espèce de tablette, quand on est arrivé, t'es protégé par une bâche plastique. Et là, il y a des bénévoles de la FIFA qui viennent de passer pour enlever la petite bâche sur les écrans. Donc,
4: c'est un signe.
7: Ça veut dire que oui, c'est un signe. Et c'est confirmé par le ciel autour de moi qu'on voit bien, parce qu'il n'y a pas de toit non plus ce soir ici du côté de Boston, au-dessus de nos têtes. Mais c'est assez, c'est assez clair. On avait annoncé la météo annonçait un petit risque de pluie. A priori, on pourrait donc passer entre les gouttes. Et là où je vous rassure, c'est qu'il n'y avait pas de risque du tout d'orage. Et c'est bien l'orage qui nous a fait passer 2 heures de
4: vent. Ce sont les éclairs, évidemment.
7: Voilà. Donc a priori, c'est bon pour ce soir. Croise les doigts.
4: Bon, le stade est plein comme un œuf, très rouge, Nico. Et le rouge, c'est pas la couleur des Bleus.
7: Et non, le rouge, c'est la couleur de la Norvège. Évidemment, les Norvégiens qu'on a vu faire, vous savez, la célèbre célébration viking. Maintenant, le Viking Row, voilà, on rame un peu tous en même temps. On a vu le virage là qui est à ma gauche le faire.
4: Renaud Salomon est jaloux. Hein. Ouais. Il se rêverait norvégien le temps de ce...
6: Toute leur com, les Norvégiens, sur les Vikings, sur la série Viking, pour annoncer la compo des 26 qui partaient en Norvège et tout, je suis hypé complet de ce genre de truc. Mais voilà, c'est mon côté un peu...
7: Là, mais ça marche bien. Il y a des Français qui ont participé en dehors du stade tout à l'heure à ce Viking Row, donc on va dire c'est quoi, c'est ramé en fait, la célébration Viking qui
4: est effectivement dracars, hein.
7: Le dracar qui s'inspire un petit peu du clapping des Islandais qui avait fait aussi le buzz il y a quelques années de ça. Bah là c'est effectivement la célébration Viking dont on parle beaucoup, et donc il y a des Français qui s'y sont mêlés également en dehors du stade, donc ça donnait des images très sympas, très très Coupe du Monde. Et ce fameux virage Viking, on va l'appeler comme ça, ce virage rouge, il est sur ma gauche, il occupe quasiment tout le virage gauche, mais il est sous un écran, mais alors la taille de l'écran, les amis, il fait 113 mètres de long sur 18 mètres de haut, donc c'est un écran géant absolument immense, qui lui est surplombé d'un phare. Il y a un vrai phare en fait qui est contigu au stade, et en fait c'est le phare le plus haut des États-Unis hors côte. Voilà, c'est un phare qui en fait rend hommage un petit peu à toute l'histoire maritime du Massachusetts, l'état dans lequel se trouve Boston. Il y a beaucoup de côtes ici, et donc quand on a construit ce stade, on a fait un phare. On n'a pas fait de toit, voilà. Ça c'est c'est la volonté du propriétaire des New England Patriots, parce qu'on est dans un stade de NFL, et l'équipe ici, c'est une équipe légendaire, celle de New England, l'équipe de Tom Brady. Et justement ma droite, où vous avez le virage qui est bleu, le virage des supporters français. Vous avez aussi les petits fanions des 6 titres remportés par cette équipe des New England Patriots et par Tom Brady, les 6 Super Bowls remportés, le dernier en 2018. Donc c'est quand même un bel écrin, pour ce France-Norvège. C'est un stade atypique, mais assez sympa.
6: Juste Bruno. Tom Brady, il faut juste qu'il s'occupe du foot US, parce qu'il a fait une petite sortie sur les réseaux sociaux pour dire que c'était la meilleure, la plus belle des Coupes du Monde. C'était waouh, amazing. Bon, calme-toi, Tom. Tout va bien, elle est sympa votre Coupe du Monde, mais quand même, on en a vu des meilleurs.
4: Alors, c'est marrant parce qu'il y a des gens qui disent que ça fait longtemps qu'ils ne sont pas vus une aussi bonne Coupe du Monde.
6: Mmh.
4: Je sais pas. Hein.
6: Ouais.
4: Non, pas ouf. Charlotte,
6: je sais pas.
5: Non, je pense qu'on attend tous la Coupe du Monde, mais en soi, quand on réfléchit bien, c'est cata ce qui se passe aux États-Unis.
4: Ah non, mais bien sûr.
6: Ils ont beau se s'égosiller, que c'est sympa de voir les Écossais, les Norvégiens. Il s'est quand même passé plein de choses avant qui font qu'on ne peut pas dire que c'est exceptionnel. Donc voilà, Tom joue au ballon. Juste vous dire, les amis, c'est parti. On commence à voir les premiers messages. Vous n'hésitez pas, notre chaîne YouTube sur ICI. Vous nous rejoignez, vous venez commenter, vous faites comme Kevin. Le bonsoir à toute l'équipe de Mulhouse en Alsace. Merci d'avoir mis la petite précision entre parenthèses. En Alsace, il y a Mouyoulou qui nous met plein de pouces, de cœurs, des biceps avec marqué super compo. Je suis trop fier de l'équipe de France. Et il y a Ega Z qui nous dit un petit coucou de Catalogne. Eh bien, on salue aussi de Catalogne.
4: Et attends, Kevin nous dit aussi qu'il nous écoute depuis le boulot, un taf de nuit, et que ça lui fait super plaisir de nous voir et de nous retrouver. Donc, on est très heureux. Alors, on espère qu'on ne va pas t'accompagner trop loin dans ta nuit, Kevin. Je te cache pas que.
6: Oui, Kevin, à 23h, nous, on bouge.
4: On est content, tu ne dures pas non plus 4h. Mais bon, voilà. Charlotte, on a évoqué le fait que le match se jouait à Boston. On est dans l'Est des États-Unis. Le gros enjeu du match,
8: match de ce soir, Charlotte, c'est de savoir si l'équipe de France terminera première ou deuxième du groupe. Ça fait une énorme différence parce que si on termine deuxième, on devra jouer des matchs dans le futur du tableau sur la côte ouest et donc voyager beaucoup. Ton objectif à toi ce soir, Charlotte, en tant qu'observatrice et en tant que supportrice de l'équipe de France, c'est quoi ? C'est la première place ? C'est pas perdre ? C'est quoi ?
5: C'est un peu tout, mais je pense que clairement, c'est de pas perdre, l'objectif numéro un. Et après, forcément, il y a la logistique qui rentre en compte. On sait que le staff de Didier Deschamps, Guy Stéphane, la logistique, la gestion un peu du tempo et des joueurs, c'est très très important, mais pour moi il faut mettre un message fort, il faut sortir premier de ce groupe parce que l'objectif en fait, c'est de gagner, de mettre la pression à l'équipe adverse, même si on va en parler de cette composition d'équipe des Norvégiens, mais après c'est la suite de la compétition le plus important.
8: Alors justement, Nicolas Perronet, est-ce que tu peux nous annoncer d'abord la compo de l'équipe de France dans laquelle il y a quand même au moins une petite surprise,

0: Associé ou pas Mécano, parce que il faut faire souffler un petit peu Saliba qui souffre, on sait, du dos. Donc titularisation, vraiment rotation, hein, simplement pour faire souffler des cadres de Maxence Lacroix. L'autre titularisation au milieu de terrain, c'est Manu Koné, qui était déjà titulaire lors du dernier match des Bleus face à l'Irak. Là, l'idée, c'est de faire, avec le retour de Tchouaméni, faire souffler un petit peu Adrien Rabiot, qui a eu également deux matchs pleins. Et puis, on est aussi dans la rotation devant, avec la titularisation de Désiré Doué en lieu et place de Bradley Barcola. C'est un match chacun pour l'instant, depuis le début de cette Coupe du Monde. Ça nous donne donc un 11 quand même assez costaud, concocté par Guy Stéphan en l'absence, oui, on le rappelle, de Didier Deschamps, qui est en France, malheureusement, pour les obsèques de sa maman aujourd'hui. C'est donc Guy Stéphan à qui s'assiera tout à l'heure sur le banc, avec Mike Maignan dans les buts. Maxence Lacroix, donc associé à Upamecano en charnière centrale. À sa droite, Koundé. À sa gauche, Théo Hernandez. Là aussi, il y a de la rotation. Je l'avais oublié, puisqu'il est préféré à Lucas Digne. Tchouaméni et Koné au milieu de terrain, avec devant toujours le quatuor offensif qui change très peu. Michael Olise en meneur de jeu. À sa gauche, donc Désiré Doué. À sa droite, Ousmane Dembélé. Et le capitaine, Kylian Mbappé, en pointe. Donc assez peu de surprises quand même pour cette équipe de France. Une compo qui prouve en tout cas que l'objectif est bien d'aller chercher la première place du groupe, ce qui n'est évidemment pas le cas à la lecture de la compo norvégienne.
1: Charlotte, déjà en l'absence physique de Didier Deschamps, qui aujourd'hui donc a assisté aux obsèques de sa maman, est-ce que ça aurait été ultra risqué de faire une compo un peu trop changeante au niveau de la France alors que le coach n'est pas là? Imagine, l'équipe se serait plantée, ça aurait pu avoir peut-être des répercussions, non?
2: Non, je pense que ça a été géré depuis pas mal de temps. Je pense qu'en fait, on anticipe tous les cas de figure quand on débute une compétition. Moi, je trouve que il y a quelques surprises quand même, parce que même si oui, Maxence Lacroix, il avait fait des matchs de prépa, notamment contre la Colombie, qui étaient intéressantes, et le Brésil. Mais pour moi, je comprends pas le fait que Jules Koundé soit titulaire. Ah. C'est le point numéro un que je ne comprends pas. Même si oui, on sait que du côté du Barça, il a une saison, deuxième partie de saison compliquée, il était énormément blessé. On sait que Jules Koundé, il aime énormément jouer, enchaîner les matchs, etc. Mais si on compte sur lui pour aller jusqu'au bout de cette compétition, s'il y a bien un match qu'il faut le faire tourner, c'est bien ce match-là. Donc, est-ce que c'est la volonté du joueur? Est-ce que, je sais que Jules Koundé, c'est un grand professionnel, très intelligent. Mmh. Il connaît son corps par cœur. Donc, il doit se dire, c'est bon, je peux enchaîner, parce que malgré tout, c'est un joueur qui court énormément, qui propose beaucoup de courses vers l'avant, même s'il n'est pas énormément servi. Mais pour moi, c'est la surprise numéro une. Et finalement, on voit que Maxence Lacroix aussi prend la place de Konaté. Comme ça, par la pointe des pieds.
1: Ouais, c'est vrai.
2: Konaté, je suis désolée, il connaît Parker ou pas Mécano. Ils ont joué en club ensemble il y a quelques saisons. Et là, c'est Lacroix qui lui passe clairement devant.
1: Qui est numéro 2 maintenant.
2: Ah oui,
1: voilà, derrière Saliba. Nicolas Perronnet, dans un instant, on revient vers toi pour qu'on évoque la compo de la Norvège, qui a vraiment, pour le coup, beaucoup fait tourner. Mais d'abord, on va partir du côté de Saint-Ouen. C'est comme Boston par rapport aux États-Unis. Saint-Ouen, j'allais dire, c'est à l'est de l'Île-de-France. En fait, c'est complètement au nord, mais un peu à l'est quand même, avec le journaliste du service des sports de Radio France, Jean-Pierre Blimaud, qui est en direct depuis la fan zone de Saint-Ouen. Bonsoir Jean-Pierre.
3: Oui, bonsoir à tous et à tous.
1: Merci beaucoup.
3: À toutes, pardon.
1: Oui, il y a beaucoup de filles dans le studio. On est en majorité, donc on est contente. Hein, on en profite avec Charlotte. Jean-Pierre Blimaud, est-ce que autour de vous, les supporters dans la fan zone ont l'air contents et fiers, comme certains des supporters qu'on a eu sur le chat de la chaîne YouTube, de la compo proposée par l'équipe de France ce soir?
3: Alors écoutez, pour l'instant, moi, le mot que j'utiliserais, c'est souriant et confiant. En tout cas, j'ai pu discuter avec plusieurs d'entre eux tout à l'heure. Alors, ils ont tenu à se réunir dans cette fan zone, qui est une des nombreuses fan zones qu'il y a en France. Et ici, à Saint-Ouen, c'est un ancien lieu industriel qui appartenait notamment à Alstom, qui a été reconverti en lieu de fête, de convivialité. On peut y manger, on peut y boire. Ça s'appelle Communal Saint-Ouen. Et il y a eu déjà des retransmissions sportives qui ont fédéré beaucoup de joie, notamment la finale de la Ligue des Champions, je ne vais pas vous l'apprendre. Il y a eu aussi l'Euro 2024. Et là, je vois des supporters très souriants qui sont arrivés très tôt d'ailleurs ici, tout simplement parce qu'il n'y a pas énormément de places restantes à l'heure actuelle. Et je vois même des spectateurs, en tout cas des supporters qui sont même en train de ressortir parce qu'ils n'ont pas trouvé de place. Il n'y a plus de place, c'est archi comble pour un match de l'équipe de France qui pourtant n'est pas décisif. Mais c'est la passion, c'est la volonté aussi, me disait tout à l'heure l'un des fans de l'équipe de France qui avait un maillot sur les épaules, bleu, blanc, rouge. C'est la volonté de se retrouver ensemble.

0: C'est la volonté de vibrer le football ensemble, d'être un petit peu par la pensée aussi avec tous ceux qui sont aux États-Unis, qui ont la chance d'avoir trouvé des places, d'avoir pu aussi se payer le voyage et d'être quelque part avec les joueurs de l'équipe de France, comme ça, de se rassembler. Alors tout à l'heure, évidemment, il y aura beaucoup plus d'ambiance. Il faut savoir aussi qu'il fait toujours chaud, mais un petit peu moins chaud quand même que à la même heure hier. Qu'à l'intérieur, la température évidemment est un petit peu plus chaude parce que les gens sont plus serrés, mais que de toute façon tout le monde s'en fiche un peu ce soir. La chaleur, ce sera dans le cœur et surtout on va voir comment ça va réagir si les Français marquent des buts. Je peux vous dire que pour le moment, les sourires sont de mise, la confiance aussi. Les gens continuent à arriver, continuent à tenter leur chance pour trouver de la place. C'est pas facile. Voilà, l'équipe de France fédère, l'équipe de France attire. On veut se retrouver autour d'elle et c'est ce qui est en train de se passer ici dans la banlieue de Paris, à Saint-Ouen.
1: Merci beaucoup Jean-Pierre Blimaud à Saint-Ouen, donc dans la fan zone qui s'appelle la communale Saint-Ouen, et où on entend les gens qui papotent derrière sous un soleil quand même écrasant, une chaleur en tout cas écrasante en Ile-de-France comme dans toute la France. On va maintenant partir à Sceaux. Là, on est dans le sud de l'Ile-de-France avec notre journaliste Féline Leloir-Duhaut qui, elle aussi, est dans une fan zone. J'espère qu'il y a de l'ombre là-bas, Féline. Bonsoir.
2: Bonsoir Pia, bonsoir Charlotte, bonsoir Bruno. Oui, alors il y a un peu d'ombre en effet, le soleil est presque couché, donc ça va. Ici à Sceaux, il fait beau et chaud, hein, 34 degrés d'après le thermomètre. La guinguette bat son plein, la bière et la citronnade sont de sortie. Et on sent une bonne odeur de frites, on se croirait presque en vacances. Mais c'est bien pour le match France-Norvège que tout le monde est rassemblé ici. La pelouse devant l'écran géant est déjà bien bien remplie entre les tables et les nappes de pique-nique. Je dirais qu'au bas mot, il y a environ 500 personnes, mais ça continue à arriver tranquillement. Une ambiance très familiale, beaucoup d'enfants s'amusent avec des pistolets à eau, ils attendent le coup d'envoi tranquillement. Et puis j'ai aussi beaucoup de monde autour de moi et j'ai aussi deux supportrices de l'équipe de France qui m'ont accepté de me répondre, Clara et Manon, bonsoir.
3: Bonsoir.
2: Alors vous, est-ce que vous pouvez me dire déjà quel est votre joueur préféré de l'équipe de France?
3: Bah, je pense un peu classique, mais Kylian Mbappé.
4: Bah oui, hein, le capitaine. Hein,
2: bah ouais, le capitaine. Il est toujours là pour nous impressionner. On espère un nouveau doublé peut-être.
4: Ah, bien sûr, minimum.
3: Bien sûr, il va le faire.
2: Et est-ce qu'on a un petit prono pour ce soir, les filles?
3: On pense 2-1.
2: 2-1, oui. 2-1 pour les Bleus ou 2-1 pour la Norvège?
3: Pour les Bleus, quand même.
2: Ouais, évidemment. Ce que j'allais dire, ce soir, il y a quasiment que des maillots de foot bleus. On voit pas un maillot norvégien.
3: Oui. Non. Il a pas intérêt.
4: Vraiment pas.
2: Ouais, vous entendez Pia, Charlotte et Bruno ici. On soutient les Bleus. Il y a aucun doute là-dessus. L'écran vient d'être allumé. Ah non, il vient de s'éteindre, mais il va être allumé dans quelques minutes. On attend le début du match. J'espère, parce que là, il y a vraiment plus d'images. Donc là, dans 10 minutes, il faut que l'écran soit allumé pour le début du match. Et comme ça, on pourra tous profiter.
1: On croise les doigts et sinon vous dites aux gens d'écouter ici hein, sur leur téléphone et s'ils n'ont pas l'image, ça sauvera quand même leur soirée.
2: Évidemment, merci beaucoup. Je mettrai une radio, vous inquiétez pas.
1: Exactement. merci Féline Leloir-Duhaut, merci mille fois et merci à Clara et Manon qui étaient avec vous. Nous, on va se tourner maintenant vers Nico Perronet qui est à Boston pour nous faire suivre le match. Les joueurs, Nico, sont en train d'arriver dans le couloir et on l'a dit, Nicolas, la Norvège a énormément fait tourner pour ce troisième match de la Coupe du Monde pour eux contre l'équipe de France.
5: Ouais, je vais vous donner les noms des Norvégiens, puis je vais vous donner les clubs également des joueurs qui seront sur la pelouse et qui sont effectivement en ce moment dans le couloir de ce stade de Boston. Le gardien Egil Selvi qui joue à Watford. Sur la droite de la défense, on aura Fredrik Horsnes qui joue à Benfica, qui est le seul des Norvégiens qui était sur le 11 de départ, dans le 11 de départ face au Sénégal. Il y a 10 changements opérés par le sélectionneur Stolbakken. Ouais, même le gardien, c'est le numéro 2 par rapport au dernier match. Et donc, tout le reste, ce sont des joueurs qui n'ont pour l'instant débuté aucun des deux premiers matchs. Falchener, il joue à Stavanger, associé à Østigard, qui joue au Genoa en charnière centrale. Sur la gauche de la défense, Bjørkan, joueur de Bodø/Glimt. Au milieu de terrain, on aura Patrick Berg, qui est le capitaine ce soir, joueur de Bodø/Glimt également. Milieu de terrain, associé à Torsved, Sassuolo, Asgard, Glasgow Rangers. Et puis devant, Oscar Bob, joueur de Fulham sur la droite de l'attaque norvégienne. Schjelderup, joueur de Benfica également sur la gauche. Et puis Jørgen Strand Larsen en attaque, en numéro 9, en attaquant de pointe, coéquipier de Mateta à Crystal Palace. Voilà, vous n'aurez pas entendu le nom d'Erling Haaland, pas celui d'Ødegaard, pas celui de Storlott. Tous les cadres norvégiens sont sur le banc. C'est clairement l'équipe B de Norvège qui est alignée ce soir. C'est l'équipe des coiffeurs, hein, clairement, puisque la Norvège se se contente finalement de cette deuxième place. Alors ça ne veut pas dire qu'elle ne veut pas de la première, mais elle se contente très clairement de la deuxième place et le sélectionneur prépare la suite de la compétition. C'est la deuxième fois seulement dans son histoire que la Norvège passe la phase de groupe, donc l'objectif est partiellement déjà atteint pour cette équipe, et l'objectif ce soir clairement c'est de faire reposer les cadres. Ça ne veut pas dire qu'on verra pas le duel Haaland-Mbappé au cours du match, mais en tout cas pas pour débuter. Et en tout cas, c'est l'occasion rêvée pour l'équipe de France d'aller la chercher, cette première place, parce que si les Norvégiens n'en veulent pas, et le staff des Bleus en veut, malgré la problématique qu'il y a derrière. Effectivement, on peut en parler, terminer premier, c'est mieux en termes de logistique, c'est pas cadeau en termes de tableau. Terminer deuxième, c'est peut-être un peu mieux, et encore ça se discute en termes de tableau, mais par contre en termes de logistique, il va falloir effectivement beaucoup plus voyager. Donc voilà un petit peu la problématique et la physionomie de cette rencontre, alors que Kylian Mbappé et le capitaine norvégien, donc Patrick Berg, entre à l'instant sur la pelouse. Mais c'est vrai que c'est une composition assez surprenante de la part de la Norvège.
1: Bruno Salomon.
6: Juste pour vous avertir que l'on dit les coiffeurs en norvégien, en scandinave, c'est friseur. Voilà, c'était juste pour vous avertir. Voilà,
5: on peut comprendre.
6: Voilà, on comprend tout de suite.
1: Et on salue Tina qui nous écoute depuis Tbilissi.
6: Tout à fait.
1: Je ne sais pas comment on dit coiffeur là-bas, mais Tina, n'hésite pas à nous le dire, ça nous fera plaisir. Vous pouvez nous retrouver évidemment sur le chat de la chaîne YouTube ici. Vous pouvez voir aussi nos ganaches et la super déco du studio qui est vraiment festive. Charlotte, est-ce que toi ça t'a étonné de voir à quel point la Norvège faisait tourner 10 changements sur 11? Ils veulent vraiment pas de la première place.
7: Bah, ils s'en foutent clairement de ce match, hein. Ils veulent juste énormément faire tourner. Moi je suis très très étonnée que Haaland ne soit pas titulaire. Ouais. Pour juste dans le sens où un peu le match contre Mbappé, en fait.
1: Bah ouais.
7: À un moment donné,
1: il a déjà mis 4 buts en 2 matchs. Il est dans la course contre Mbappé, Messi, tout le monde, enfin tous les grands.
7: Surtout que c'est contre une équipe de France qui, on le rappelle, même si contre l'Irak ils n'ont pas pris de but, mais c'est une équipe de France qui prend des buts à chaque match. Donc en fait, il y avait peut-être moyen pour lui de mettre un ou deux pions. Donc ouais, très très étonné. Après, en fait, on le fait sortir. Tu le fais sortir à la mi-temps. Si tu t'en fiches de ce match-là, tu te dis bon, la deuxième place, elle me va complètement. Bah à un moment donné, quand t'es buteur et que t'as des envies de statistiques et d'être un grand dans cette compétition, eh ben, tu dois être titulaire.
1: Bruno.
6: Moi, ça ne me choque pas. L'équipe de France, sur les dernières Coupes du Monde, on a souvent mis les friseurs. Hein. Ils étaient régulièrement. On mettait une équipe qui, avec 5, 6, 7 changements. Là, cette fois-ci, on ne les fait pas. Pour moi, la Norvège, en fait, elle fait voir surtout que c'est une nation, c'est une équipe, c'est un groupe. Et en gros, tout le monde va participer. Ils se qualifient pour la première fois depuis 1994 pour un tour suivant. Ils ont réussi leur objectif. Alors, il l'a dit, il a fait oui, l'équipe de France, si vous voulez.
7: Pensait que c'était du bluff un peu.
6: Eh ben non, en fait, il fait voir que c'est une nation, c'est 26
7: ouais, gars. Ouais, mais ça montre la mentalité aussi, parce que Kylian Mbappé, lui, il veut jouer tous les matchs.
6: Oui.
7: donc en fait, c'est juste pas la même mentalité.
6: Kylian Mbappé est dans la trempe des Messi, Ronaldo, qui ne lâcheront pas un centimètre. Il y en a un autre qui est capable de dire bah, toi, copain, vas-y, joue, t'as le droit à ton match, t'inquiète pas, je ferai le boulot, j'irai mettre les buts quand il faudra en mettre. Je suis pas totalement choqué. Et vous savez qu'on va avoir des problèmes, hein. Ils vont nous poser problème.
1: Alors justement, c'est ce que j'allais de poser comme question à Nico Perronet à Boston. Nico, quand on voit entrer Patrick Berg avec le brassard, c'est l'heure des hymnes?
5: Oui, c'est l'heure.
1: On va écouter les hymnes alors, l'hymne norvégien.

0: Lane qu'on a l'habitude d'entendre beaucoup aux Jeux Olympiques d'hiver, un peu moins
1: oui, c'est vrai,
0: à la Coupe du Monde évidemment, parce que c'est la quatrième participation, on l'a dit, seulement de la Norvège qui prépare la suite, et ceci explique cela en termes de composition d'équipe. On va avoir droit à la Marseillaise ici à Boston.

0: même pour Guy Stéphan, hein, qui se retrouve sur le banc à la place de son ami Didier Deschamps, qui lui a enterré sa mère aujourd'hui. C'est quand même une soirée particulière pour lui, Nico. Hein.
1: Oui, c'est une soirée effectivement très très particulière, et on a pu dire aujourd'hui, parce que c'est l'info qu'on avait eue, qu'une minute de silence serait observée en hommage au deuil que traverse Didier Deschamps. Et ça a été rectifié en fait. Il y aura bien une minute de silence au coup d'envoi de ce match, donc dans quelques minutes maintenant, mais c'est en hommage aux victimes du tremblement de terre qui a eu lieu au Venezuela, qui a fait des centaines et des centaines de morts. Donc il y a eu un vrai vrai problème de communication entre la FIFA, le staff de l'équipe de France, etc. Donc voilà, mais c'est vrai que c'est pour Guy Stéphan un moment forcément particulier. Il l'a dit hier en conférence de presse: je me sens pas à ma place. Ma place, c'est de mettre des plots sur le terrain de foot à l'entraînement. Ma place, c'est vraiment d'être la petite main quelque part de Didier Deschamps. On essaie de rendre la situation la plus normale possible, une situation qui n'est absolument pas normale, puisqu'on a quand même une équipe de France qui est privée de son sélectionneur pendant plusieurs jours en pleine compétition. Donc oui, moment particulier pour lui qui était déjà sur le banc. Ça lui est arrivé une fois face au Danemark en Ligue des Nations en juin 2022, parce que Didier Deschamps à l'époque avait perdu son papa. L'équipe de France s'était inclinée sur ce match-là du but à 1. Stéphane, c'est le fidèle parmi les fidèles de Didier Deschamps. Il a été adjoint de Didier Deschamps depuis 2009, déjà à l'Olympique de Marseille. Ça fait 17 ans qu'ils travaillent ensemble, et depuis 2012 évidemment dans le staff des Bleus. Donc ouais, moment très très particulier forcément pour Guy Stéphan, qui est allé s'asseoir sur le banc après avoir sans doute été traversé de beaucoup d'émotions pendant cette Marseillaise.
0: Ouais, et il y a un autre joueur et plusieurs autres joueurs qui doivent vivre quelque chose de très spécial ce soir, Charlotte. C'est les joueurs norvégiens qui appartiennent à l'équipe de Bodø Glimt. C'est le cas du capitaine de ce soir, Patrick Berg. Ils ont vécu une dinguerie en Ligue des Champions cette année, cette équipe de Bodø Glimt, et là ils se retrouvent à être capitaine en match de Coupe du Monde contre la France. C'est assez incroyable de vivre ça sur la même saison.
2: Il faut avoir les nerfs assez solides. Ah ouais. Et c'est vrai que c'est ce que tu disais, hein, Pierre, de cette équipe de Norvège, cette solidarité, cette cohésion, et ils essayent de retranscrire sur le terrain. Donc le sélectionneur a fait énormément de changements. Ça montre toute la confiance qu'il a en son groupe et récompenser tout le monde. Clairement, c'est les valeurs de cette équipe-là.
0: Et Nico, il ne faut pas s'attendre à des Norvégiens, des coiffeurs, comme on dit, qui vont laisser la France faire ce qu'ils veulent. Hein. Ils vont se battre, évidemment, l'équipe B de la Norvège, pour arriver à faire quelque chose ce soir.
1: Oui, moi je pense pas qu'ils ne veulent pas de la première place. Je pense qu'effectivement, je suis assez d'accord avec Bruno, c'est quelque part une gestion d'effectifs de la part d'un staff qui pense que son équipe peut aller loin dans la compétition, qui s'en fout un petit peu de terminer premier ou deuxième tant que le ticket est validé, et c'est le cas depuis leur deuxième match. Pour l'instant, ils ont fait quand même une très très belle compétition, 6 points sur 6, et on rappelle que ça a été la Norvège la meilleure équipe de la phase de qualification pour ce mondial de toute la zone Europe, hein, 24 points sur 24, Erling Haaland meilleur buteur. Donc voilà, ils sont dans cette compétition pour aller loin. Ils savent qu'ils ont une génération assez exceptionnelle, et donc ils gèrent comme l'équipe de France a pu gérer par le passé un troisième match de groupe. C'est la fameuse minute de silence ici à Boston, et on reviendra évidemment au match après.
0: Avec tout le respect évidemment qu'on a et toutes les pensées qu'on a pour la population équatorienne qui est dans la douleur à cause du tremblement de terre qui est advenu hier, en radio on ne peut pas laisser une minute de silence, sinon c'est le disque de secours qui part. Donc on va rester en studio, mais tout en ayant un œil sur les images de ces joueurs qui sont réunis évidemment autour du rond central en se tenant l'épaule pendant cette minute de silence. On va rappeler peut-être les compos pour l'équipe de France. Là, c'est Kylian Mbappé qui est en pointe évidemment, Désiré Doué qui a été préféré à Bradley Barcola sur l'aile gauche, Michael Olise dans l'axe derrière Kylian Mbappé, Ousmane Dembélé sur l'aile droite, Manu Koné et Tchouaméni sont associés au milieu de terrain, c'est la première fois depuis le début de ce mondial, en tout cas en tant que titulaire. Et puis la défense est composée à gauche de Théo Hernandez, Maxence Lacroix dans l'axe avec Dayot Upamecano, Jules Koundé latéral droit et Mike Maignan dans les buts. La minute de silence est terminée, Nicolas Perronnet, à Boston.
1: Ouais, exactement, avec des gros plans sur les visages effectivement de l'équipe de France qui ont forcément une pensée pour leur sélectionneur Didier Deschamps. On a vu le capitaine Kylian Mbappé avec le regard un petit peu baissé comme tous ses coéquipiers. Il y a eu une demande également de la part de l'équipe de France, demande de porter un brassard noir pour ce match. Ça a été refusé également par la Fédération Internationale, et donc l'équipe de France va évolué sans signe distinctif pour ce coup d'envoi pour son sélectionneur. En revanche, il y aura le maillot extérieur et la tenue extérieure pour tous les joueurs. Vous savez, ce fameux maillot vert-mante qui a un succès fou.
0: Vert statue de la liberté,
1: ouais,
0: Nico.
1: C'est ça, c'est le fameux... Oui, c'est vrai. Mais moi, je dis vert-mante. On dit vert de gris aussi, mais ça veut rien
0: dire. On peut dire vert canon aussi. Moi, j'adore ce maillot.
1: Vert statue de la liberté, c'est ça. Mais il est en rupture de stock en France. Maillot, il a un succès, mais dingue.
0: Bien sûr.
1: C'est la première fois. Je crois qu'il fait partie des trois maillots de l'équipe de France les plus vendus dans l'histoire des Bleus. Et donc, les Bleus sont soit en Vermont ou en vert statue de la liberté, effectivement, pour ce coup d'envoi qui va être donné à l'instant par l'équipe de Norvège qui va attaquer de la gauche vers la droite avec, pour le coup, pour les Norvégiens, le maillot classique, tout en rouge avec la croix bleue sur le torse. Et les Français qui récupèrent le premier ballon avec déjà là-bas peut-être Kylian Mbappé qui va pouvoir être lancé sur le côté droit et récupère ce ballon, le capitaine, et il frappe. Ouais, c'est sur la barre. Moins de 30 secondes de jeu, 23 secondes et déjà la frappe sur la barre de Kylian Mbappé qui avait été oublié là-bas sur le côté droit. C'est pas terminé, c'est récupéré par l'équipe de France. Ouais, il est très bon ce début de match. Elles sont très bonnes ces premières secondes de la part des Bleus, parce que oui, il a eu de l'espace tout de suite, Kylian Mbappé, sur son côté droit. Il avait du champ, il a avancé, il avait peut-être des solutions pour centrer sur sa gauche, mais finalement, eh bien, vu qu'il y avait le repli défensif, il a frappé et c'est allé, eh bien, à deux doigts de tromper déjà le gardien de cette équipe de Norvège, Egil Selvik. 23 secondes de jeu et déjà une énorme situation pour l'équipe de France, la frappe de Mbappé sur la barre.
2: C'est exactement pour ça que lors des coups d'envoi, on recherche la touche. C'est pour pas perdre le ballon et pas avoir des situations comme ça, parce que justement, ils ont recherché ce côté droit de Jules Koundé. Et donc, du coup, le latéral gauche est monté énormément. Cigar, il fait une boulette monumentale. Et Mbappé, après, il avait la solution, frapper, c'était le bon choix.
1: Allez, les Français qui sont donc bien rentrés dans cette partie avec le premier ballon, là, justement, touché par... Maxence Lacroix, premier ballon en Coupe du Monde. Ça fait forcément quelque chose pour le défenseur de Crystal Palace, qui est titularisé en lieu et place de William Saliba, on le rappelle. Pas de souci sérieux pour William Saliba, mais on sait qu'il est régulièrement touché au dos. Il doit se faire opérer d'ailleurs après la Coupe du Monde, donc il est clairement préservé par le staff de l'équipe de France. Petit arrêt de jeu, le premier de cette partie, tout simplement parce que l'arbitre de la rencontre, on n'en a pas parlé, les Britanniques, s'appelle Michael Oliver, on le connaît bien, du côté de la Première Ligue notamment. Et il a touché le ballon là involontairement, donc on va le rendre à l'équipe de France et à Manu Koné en l'occurrence, qui va aller chercher Upamecano sur sa droite. On est dans la moitié de terrain de l'équipe de Norvège. Oh, le mauvais contrôle là-bas d'Ousmane Dembélé. Franchement, là, il a regardé tout sauf le ballon. Il a, je pense, un petit peu regardé ses coéquipiers et pensé à ce qu'il allait faire avant. Et alors, le contrôle est complètement raté. Ça part en touche. Ça arrive, ça, Charlotte.
2: Ouais, ça arrive même au meilleur. Il a anticipé l'action. Mais c'est vrai que c'est bien ce que font les Français. Là, on met la pression. Grosse opportunité de Kylian Mbappé dès le début du match. Ça montre les intentions des Bleus. Bruno Salomon.
3: Et on rappelle, 0810 055 056, venez nous laisser vos messages vocaux, mais aussi vos messages pour encourager les Bleus. Par exemple, comme Blondine qui est sur Pimp My Life, qui nous dit 3 buts à 2 pour la France, j'y crois. Et puis on a aussi Anthony qui nous écrit de Toulouse, ici Occitanie, c'est sa locale, et il dit allez les Bleus. Et je vous rappelle que vous pouvez nous rejoindre aussi sur notre chaîne YouTube ICI, et là les messages sont très nombreux. Un petit coucou par exemple de la part de Matt qui nous dit coucou de Sochaux qui monte en Ligue 2. On salue bien évidemment ici nos amis d'ici Belfort et Hervé Blanchard, commentateur émérite du FC Sochaux Montbéliard.
0: Nicolas Perronnet à Boston.
1: 3 minutes de jeu, ça démarre plutôt bien pour l'équipe de France qui s'est déjà procuré une occasion très très sérieuse. La frappe de Kylian Mbappé sur la barre transversale du gardien norvégien. Les Français qui monopolisent le ballon. Il y avait là tout à l'heure encore côté droit, encore du côté de Kylian Mbappé. Une vraie occasion de partir pour le capitaine des Bleus. Ça a un petit peu été lent à mettre en action, c'est pas grave, c'est pour l'instant très bien ce que font les Bleus. Ousmane Dembélé là, c'est bien aussi ce qu'il fait là. Oh, la passe, elle est magnifique de Dembélé dans la surface de réparation, le centre en retrait de Jules Koundé là qui s'était infiltré. C'est pas terminé, la frappe derrière de Manu Koné, c'est cadré, c'est arrêté ou plutôt repoussé par le gardien. C'est toujours pas terminé, on est encore dans la surface de réparation. C'est déjà très très chaud pour la Norvège avec Désiré Doué là en profondeur là pour Michael Olise. Grosse chaleur dans la surface de réparation. attention, la frappe de Manu Koné, puissante.
0: Incroyable.
1: Malheureusement, un petit peu trop sur le gardien. Et derrière, ouais, c'est, tout est parti d'une magnifique passe d'Ousmane Dembélé, la vista là. Mais ben, on est à deux doigts déjà de l'ouverture du score pour l'équipe de France.
0: Charlotte, magnifique, hein, Manu Koné là.
2: Ouais, Manu Koné est toujours très très bien placé aussi. L'intelligence de Jules Koundé qui est resté très très haut. Mais là, on était 6 voire 7 Français dans la surface de réparation. On est reparti sur de bonnes bases, comme face à l'Irak lors des premières minutes.
1: La frappe là de Désiré Doué également. Décidément, bah, on cadre du côté de l'équipe de France. Là, on a cadré, mais c'était complètement écrasé. Cette frappe plein axe de Désiré Doué qui a pris sa chance. C'est ce qu'il devait faire, hein, parce que franchement, je trouve que le pressing norvégien, mais alors, il est pas là du tout pour l'instant. On se balade un petit peu dans une zone de vérité. C'est tant mieux pour l'équipe de France. Il y a beaucoup d'espace. Côté droit, notamment la balle, côté d'Ousmane Dembélé, franchement, on a l'impression qu'on peut faire partir Ousmane en profondeur ou Kylian qui est souvent dans le coin assez facilement. Attention, parce que là, il y a de l'espace également côté droit, mais cette fois-ci, celui de la Norvège, avec ce ballon qui est un des premiers ballons à négocier pour les Norvégiens en attaque placée et qui va être rapidement perdu. Ouais, il y a faute là-bas sur Jules Koundé, oui. Il était en retard. Le destinataire de ce ballon, en l'occurrence Schveld de Rupp, qui a été devancé par Jules Koundé. Il a quand même essayé de récupérer le ballon. Ce sera un coup franc à venir pour l'équipe de France dans sa moitié de terrain. Et c'est Upamecano qui va relancer court avec Maxence Lacroix. Allez, l'équipe de France qui va chercher, j'imagine, voilà qui est fait, Michael Olise. Le décrochage de Michael Olise avec Théo Hernandez qui lui aussi fait son retour dans le 11 titulaire avec la rotation avec Lucas Digne qui était titulaire au dernier match. Et encore voilà côté droit Ousmane Dembélé trouvé en première intention, il y a du champ pour Ousmane Dembélé, trouvé par Kylian Mbappé, le crochet d'Ousmane Dembélé, la frappe d'Ousmane Dembélé, le but d'Ousmane Dembélé. Et ben le voilà, le ballon d'or. On les voyait les espaces sur ce côté droit de l'attaque française. Kylian Mbappé en première intention qui est allé chercher Ousmane Dembélé, un crochet, deux crochets dans la surface de réparation, la frappe croisée. Ça ressemble beaucoup au but d'Ousmane Dembélé face à l'Irak. 1-0 pour l'équipe de France, la 7ème minute de jeu seulement. Ils se baladent les bleus. Ousmane Dembélé, c'est parti.
2: C'est un but d'école parce que Dembélé il est vraiment très très large sur son côté droit. Et après c'est Bjørkan là qui est absolument mal placé. Il est dans cette surface de réparation. C'est que quand on est défenseur, on doit faire attention. Et on voit, hein, que l'alignement est pas bon, hein, du côté de la Norvège. Et ensuite on est beaucoup trop loin face à Dembélé qui a le temps de faire ses petits crochets pied droit, pied gauche. Et ensuite l'enchaînement trouvé opposé aussi, pas simple. Le gardien est peut-être mal placé également, mais la fin de frappe pour ensuite retrouver de l'espace et avoir l'opportunité de frapper pied droit, il est masqué. Hein.
0: Alors que le Sénégal a ouvert le score face à l'Irak, puisque le match évidemment des deux autres équipes du groupe I se joue en même temps, donc Sénégal-Irak 1-0. Nicolas Perronnet à Boston.
1: Ah ben, ça se passe bien pour cette équipe de France qui, pour l'instant,
0: ouais, ils veulent être premiers du groupe, hein, c'est clair.
1: Oh, oui, je crois que là on a la réponse.
0: Je pense que c'est clair. Ouais.
1: Je crois qu'ils sont bien à Boston, que le camp de base à Boston, ouais. Plutôt à Bentley, à l'université de Bentley qui est dans la grande banlieue de Boston. Je pense que ça leur va bien. Je pense que le staff Didier Deschamps et Guy Stéphane qui le supplée aujourd'hui sur le banc a pas envie d'aller bien traverser les États-Unis.
0: Et Nico, en 7 ouais. minutes, 4 tirs de la France, 4 tirs cadrés.
1: Ouais, c'est vrai qu'on avait eu du mal à cadrer, souvenez-vous, face au Sénégal. C'était la première mi-temps de la Coupe du Monde derrière l'Irak. Franchement, moi, je sais pas trop quoi en penser parce que ben, on retiendra seulement les orages, mais l'Irak, c'était quand même d'une faiblesse telle qu'on va pas en avoir beaucoup de conclusions. Et puis là, face à la Norvège, ce qu'il y a de sûr, c'est qu'on cadre effectivement beaucoup. Il y a eu la frappe de Manu Koné, il y a eu celle de Désiré Doué, écrasée certes, mais cadrée. Donc ouais, c'est un bon début de match de l'équipe de France, mais c'est quand même cata du côté de la Norvège. Hein. Franchement, et là-bas, notamment du côté d'Ousmane Dembélé, parce que 7 minutes depuis jusqu'à l'ouverture du score, il est parti dans le dos de la défense avec des espaces de fou, mais à 3 reprises, quoi. Donc il a eu raison tout de suite, hein, Kylian Mbappé, de lever la tête, de voir son ancien coéquipier au Paris Saint-Germain avec du terrain à gagner devant lui et d'aller chercher cette passe décisive, parce que franchement, faut insister là-bas côté droit, que ce soit Bjørkan ou Asgard, ça passe vraiment très très facilement du côté d'Ousmane Dembélé. Donc oui, et dans les intentions effectivement, l'équipe de France veut aller chercher cette première place. C'est vrai que On parle de Boston parce que si les Bleus sont deuxièmes, la question aurait pu se poser puisqu'il y a un bien déplacement à Miami, un déplacement à Atlanta également. Enfin, on aurait pu peut-être, hein, et le staff se posait la question d'un possible déménagement d'un camp de base. Ils sont bien du côté de Boston, ils sont bien en termes de météo. C'est l'un des camps de base les plus au nord des États-Unis. On sait que Didier Deschamps est très très attaché à ça en termes de chaleur. Alors oui, ok, il fait un petit peu moins chaud ici dans le nord-est des États-Unis. En revanche, il y a des orages, quoi. Voilà. Ça, il n'avait pas prévu qu'il y avait des orages comme ça à cette période-là de l'année dans des stades où on n'a pas de toit. Ça peut créer d'autres problèmes. Mais clairement, oui, ils ont fait leur choix. Ils veulent une partie de tableau. La logistique sera plus facile. Et d'ailleurs, ce qui est assez marrant et anecdotique, c'est que si la France, on imagine que c'est quand même plutôt bien parti vu les intentions, vu l'équipe en face, même si là, attention à la situation où c'était très dangereux, là, ce ballon perdu pour parler français, ça va aller pour Mike Maignan, mais heureusement que la frappe, la passe là vers Strand Larsen, elle est très très mal assurée et qu'elle est un petit peu interceptée miraculeusement. Comme un cadeau offert au Upamecano parce qu'on s'est mis en danger sur un ballon perdu. Je termine juste sur ses sorts. Voilà, donc maintenant on va revenir parce que là on perd les ballons ballon sur ballon du côté de l'équipe de France. Et c'est un peu plus inquiétant que le début de match. Allez, ça va être récupéré. Juste pour terminer, ouais, la logistique, et on reste à Boston. Et surtout, bah, si on repart comme ça avec une équipe de France première du groupe, on fait exactement ce qui s'est passé depuis le début de la compétition, c'est-à-dire bah, les prochains matchs, c'est New York, Philadelphie, puis Boston. Donc voilà, on changerait pas nos habitudes.
0: Bah, on est bien comme ça, hein. Ça fonctionne. Donc voilà. Par contre, Charlotte, moi, je me pose une question sur la Norvège. Ils font tourner énormément. Ils vont sans doute prendre un peu une piquette ce soir. Est-ce que quand même, c'est pas le genre de situation qui peut influer aussi sur, je sais pas, sur le mental du groupe?
2: Et bien
0: ça
2: sûr,
0: m'étonne, moi.
2: Surtout pour ceux qui n'ont pas de temps de jeu. Ils se disent, bon, bah, nous, on est là que pompiers de service, mais sauf que quand on en change un ou deux, ça va, parce qu'on est encore dans le truc. Mais quand c'est quasiment toute une équipe, en fait, on se dit quoi? On ne sert pas à grand chose. Et en plus, on se prend une piquette. Donc, oui, les valeurs de ce groupe, c'est de la solidarité. On est tous ensemble, etc. C'est que la quatrième Coupe du Monde, on va dire, de ce pays. Mais quand même, c'est vrai que dans les têtes, s'ils s'en prennent 5 ou 6, ils rentrent à l'hôtel, ils dorment pas forcément bien, quoi.
0: Nicolas, à Boston.
1: Ouais, ils se font manger, hein, clairement. Ils se font vraiment manger. C'est facile pour l'équipe de France. Là, on a vu un centre pour aller trouver Kylian Mbappé sur le côté droit. C'est un petit peu compliqué, mais il a réussi quand même à remettre ce ballon dans la surface de réparation, à le redresser. Il n'y avait personne à la récupération. J'ai l'impression que oui, on est sur un deuxième France-Irak, hein, en termes d'opposition pour l'instant. Franchement, après quoi, à peine 10 minutes de jeu, ouais, 12 minutes de jeu ici à Boston. Première impression très faible donnée par cette équipe de coiffeurs norvégiens qui essaye là de se relancer, qui vont perdre le ballon. Et justement Kylian Mbappé qui va le récupérer pour Michael Olise. Le voilà peut-être, le 2-0. La frappe de Michael Olise, elle était cadrée, elle était dangereuse, mais le repli défensif en panique, en catastrophe de la défense norvégienne qui vient contrer ce ballon. Mais là encore, le ballon perdu, mais à quoi? Plein axe, 25 mètres, récupéré facilement par Kylian Mbappé. Ils sont en perdition, les Norvégiens, sur ce début de match.
0: Ouais, et nous on était en perdition aussi dans le studio parce qu'on avait oublié de changer le score sur notre petit panneau, tu vois, où on change le score. Bruno l'a fait et Kevin, qui voit le match depuis le boulot, nous dit on vous voit sur écran géant sur le quai au taf de nuit entre deux déchargements. Donc bah du coup il voyait en gros notre oubli. Donc pardon Kevin, merci de nous assister, on en a bien besoin. Et on embrasse tous les collègues de Kevin qui nous regardent et nous écoutent. Nicolas.
1: Allez, la touche ce sera un coup franc pour la Norvège. Sur cette tentative laborieuse signée Christian Torstvedt, joueur de Sassuolo sur le côté droit. Et ça va être une espèce de corner très très ouvert là pour les Norvégiens. Alors il n'y a pas Erling Haaland dans la surface de réparation pour faire parler sa taille. Il n'y a pas Sørloth non plus, joueur de l'Atlético Madrid, et c'est 1m95. Après ça reste des Norvégiens, il y a quand même de la taille là-bas au milieu de la défense française. Et attention à ce premier coup de pied arrêté pour la Norvège après 13 minutes de jeu, donc de la droite vers la gauche. Mike Maignan qui est attentif, les Bleus qui sont alignés, c'est parti, c'est point de pénalty et c'est la tête d'Upamecano pour écarter le danger. Ce sera Norvégien, le deuxième ballon là-bas, le duel qui s'engage face à Jules Koundé qui est bien aidé, ouais, Jules Koundé. par Michael Olise, mais malgré tout les Norvégiens s'en sortent quand même. Oh, le ballon qui est récupéré, oh c'était magnifique ce qu'a fait Strand Larsen là dans la surface de réparation avec le contrôle qui a mis tout le monde dans le vent, et notamment Dayo Upamecano, pour se mettre ce ballon sur son pied droit et tenter eh bien la frappe. Le contrôle est absolument somptueux devant vraiment le visage d'Upamecano et derrière l'enchaînement, et heureusement qu'il se rate, parce que là tout seul il est allé se créer une occasion très très très dangereuse, l'attaquant de Crystal Palace. Comme quoi on n'est pas à l'abri avec cette équipe de Norvège, il y a du talent.
4: Charlotte, c'est beau, hein.
2: C'est beau, mais c'est trop compliqué à analyser. Upamecano, il met la tête, c'est le choix juste. Après, techniquement, il le fait pas exprès. Hein. Larsen, je suis désolé, mais il le fait pas exprès de faire un contrôle
3: de la tête,
2: comme ça.
3: C'est touché de la tête par Upamecano.
2: Tu crois?
3: Ouais, c'est légèrement frôlé. Ouais.
2: Donc non. Réussite, ouais. Mais être très concentré jusqu'à la fin, pas baisser le rythme. Il faut absolument mettre le deuxième le plus rapidement possible.
4: On espère que Larsen ne l'a pas fait exprès, hein, Nico?
2: Bah, c'est impossible.
4: Bon, on verra la suite du match. Écoute, on ne sait pas. Hein. On ne voit pas souvent jouer. Donc, Nicolas Perronnet à Boston.
1: Bientôt le quart d'heure de jeu. Et l'équipe de France qui mène 1-0 déjà grâce au Ballon d'Or, grâce à Ousmane Dembélé. La frappe pied droit croisé à la 7e minute de jeu. Les Français qui sont de nouveau à l'attaque avec justement là-bas, collé à sa ligne de touche, côté droit Ousmane Dembélé. À côté de lui, son capitaine Kylian Mbappé. Pour Michael Olise, on a les trois fantastiques là qui se font des petites passes dans un petit périmètre sur le côté droit, et Michael Olise qui va écarter cette fois-ci côté gauche en passant par Manu Koné, Théo Hernandez avec Tchouaméni. Koné encore, le décrochage d'Olise, ça joue tranquillement, et Désiré Doué là, la petite talonnade qui ne donnera rien pour les Bleus, bien parti dans ce troisième et dernier match du groupe I. On le rappelle, une victoire ou un match nul, et c'est la première place du groupe assurée pour l'équipe de France. Une victoire qui ne serait bien plus le cas depuis 2006 pour les Bleus, si elle advenait, puisque depuis 2006, eh bien, l'équipe de France a à chaque fois perdu, ou en tout cas pas remporté, son troisième match de groupe en Coupe du Monde. Ou à l'Euro, 16 minutes de jeu ici à Boston. C'est donc bien parti pour les Bleus qui mènent 1-0.
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4: Avec Charlotte Lorgeret, ancienne joueuse et consultante ICI pour la Coupe du Monde, en studio avec nous. Bruno Salomon est là pour lire vos messages sur le chat de la chaîne YouTube ICI, ICI. Venez discuter avec nous, nous raconter des blagues, on adore ça. Et Nicolas Perronnet, journaliste au service des sports de Radio France, est à Boston et nous fait vivre ce match, donc 1-0 entre la France et la Norvège. Nico.
1: Le dégagement de Selvik, le gardien numéro 2 de cette équipe de Norvège, qui joue à Watford. Allez, la récupération, elle est pour l'équipe de France. Il y a peut-être de la vitesse là, possiblement, pour Désiré Doué qui lance Kylian Mbappé en profondeur dans la surface de réparation. Kylian Mbappé sur le côté gauche, la frappe de Mbappé, c'est cadré. Et encore un tir cadré pour l'équipe de France. Ah ouais, là ça cadre très sérieusement. On a réglé la mire pour les Bleus, et il s'en veut, Kylian Mbappé, parce que il a fait un petit peu un non-choix. Il avait possibilité peut-être d'ouvrir un peu plus son pied droit, ou de faire un petit peu la spéciale, vous savez, quand il rentre sur son pied droit et puis qu'il referme au dernier moment pour aller chercher le premier poteau. Là il a cadré, certes, mais c'était quand même sur le gardien Selvik. Mais encore une fois, mais alors il y a des espaces dans le dos de cette défense. On a beaucoup parlé du côté droit, le côté par où est venu le but d'Ousmane Dembélé, et là c'est côté gauche qu'Ousmane Dembélé a été lancé. Le ballon est encore dans les pieds des Français, avec Tchouaméni qui se balade là, latéralement dans la zone des 30-35 mètres. Jules Koundé, Ousmane Dembélé désormais sur le côté droit. Ousmane Dembélé qui va peut-être aller provoquer, il n'a pas beaucoup de solutions, donc il va peut-être tenter le dribble à l'accélération. Non, il n'y a pas de solution du tout, donc on va repasser derrière avec Maxence Lacroix. Tous les Bleus sont dans les 40 derniers mètres, hein, pour vous dire la facilité avec laquelle l'équipe de France compose en ce début de match. Michael Olise.
4: Alors que l'Irak a reçu un carton rouge face au Sénégal, le score est toujours 1-0 pour le Sénégal. Juste, Charlotte, tu as fait de grands gestes en studio quand Nico a évoqué la défense norvégienne. C'est pas foufou pour l'instant ce qu'il propose.
2: C'est pas foufou parce que les Bleus, ils mettent les ingrédients. Quand tu as Olise, Désiré Doué, Dembélé, Mbappé qui courent vers l'avant, qui courent à plus de 30 km/h comme ça, quand tu es défenseur, même début du match, tu saignes un peu du nez. Ah bah oui, parce que tu sais pas qui prendre, en fait. Tu sais pas qui prendre. Quand tu as encore un joueur, ouais, c'est un peu plus simple. Tu fais des prises à deux, à trois, mais quand tu as au moins quatre joueurs qui mettent de l'intensité, tu as le tournis très rapidement.
4: Et Nico, c'est la Norvège là qui a le ballon.
1: Ouais, mais déjà perdu et récupéré par Manu Koné. Ouais, ils n'arrivent pas à.
4: Ils l'ont mis en touche tout seul en même temps.
1: Non, mais c'est vrai que c'est. Après, ils se sont quand même procuré une grosse occasion malgré tout. Voilà, il y a eu tout à l'heure deux ballons perdus par les Bleus. C'est peut-être le seul bémol de ce début de match pour l'équipe de France. On a perdu des ballons un petit peu facilement dans des zones dangereuses. Il y en a eu deux, ça a été pas très bien négocié. Ça aurait pu l'être mieux. Est-ce que ce sera le cas là sur ce ballon? Attention, il y aura une frappe de loin pour l'équipe de France. Et Tchouaméni là qui s'est bien sacrifié, qui est allé tacler intelligemment pour dévier la trajectoire du ballon. C'était plein axe. Et c'est à nouveau venu d'un ballon perdu, mais derrière, eh ben, il y a possibilité de compte pour l'équipe de France. Et si ça passe pour Kylian Mbappé qui est accroché par le maillot, il laisse jouer l'arbitre de la rencontre. C'est Ousmane Dembélé qui va être servi. La frappe, Ousmane Dembélé. Ça fait 2-0 pour l'équipe de France. Ça fait des grands sourires sur les visages des Français. Et ça fait une petite célébration. Fermez vos bouches de la part d'Ousmane Dembélé. 2-0 en 20 minutes. Ousmane Dembélé, pied droit pour son premier, pied gauche pour son deuxième et troisième but dans cette Coupe du Monde. C'est trop facile pour l'équipe de France. 2-0 après à peine 20 minutes de jeu.
4: Ah là là, Charlotte.
2: Tiens, à quoi ça me fait penser? Quand on voit les vidéos de l'équipe de France là, qui s'entraîne à la fin de l'entraînement, où ils font des frappes devant le but là, tout seul, son défenseur, bah, c'est exactement la même chose. Là, c'est très très bien fait. Dembélé, techniquement, c'est propre, mais il n'y a aucune adversité. Il y a Mbappé aussi qui lui ouvre cet espace pour rentrer pied gauche. On voit toute la détente, la décontraction d'Ousmane Dembélé, et on ne peut rien faire du côté du gardien Selvik. Mais franchement, je ne comprends pas la faiblesse défensivement. À un moment donné, il faut sortir sur le porteur. T'es quatre défenseurs, t'en as un qui a le ballon, il faut sortir. Tu sais que t'as tes copains qui sont derrière, qui peuvent un peu couvrir, mais si tu laisses le ballon d'or ou des joueurs comme Kylian Mbappé tout tranquillou, bah, tu vas te prendre une fessée dès la première période.
4: En tout cas, Dembélé, déjà en doublé, on est à la 21e minute du match. Un but du pied droit, un but du pied gauche.
1: Réduction de l'écart.
4: Oh non.
1: Réduction de l'écart, c'est quoi ce match? La réduction de l'écart pour la Norvège. Avec ce ballon là récupéré dans la surface de réparation, bah là pour le coup la passivité défensive elle est clairement du côté de l'équipe de France. C'est Tello Asgard qui remet la Norvège dans le coup. Alors franchement, quasiment sur l'engagement, c'est parti là-bas d'un ballon négocié tranquillou côté gauche, et alors vraiment dans la surface de réparation. Mais c'est qui? C'est Upamecano là qui fait absolument n'importe quoi sur le... Ah mais il se fait avoir, mais c'est même pas un crochet qui nous fait
2: Non mais c'est un peu tout, hein, parce que Dembélé était allé était pas repositionné, il était allé célébrer avec le banc, et en fait il y a un décalage. Tchouaméni, il doit absolument prendre la place de Dembélé, et finalement il y a tout le monde est là mais personne n'y va. Et puis Upamecano, en fait, juste d'une même pas une feinte de corps en fait du Norvégien.
1: Qu'il le laisse passer, ouais.
2: Parce qu'il y avait Tchouaméni qui était pas loin. Est-ce qu'ils se sont fait une petite politesse? Mais ils se sont fait bêtement avoir, hein, les Français.
1: Ah bah on parlait des errements défensifs norvégiens. Bah en voilà un beau, hein, clairement là, parce que ils sont restés sur la célébration, les Français. Ils sont restés sur Ousmane Dembélé, sur les sourires.
2: Ça a joué vite en fait, Nico. Ça a joué très vite. On était mal positionnés. Après, on est revenu tranquillou, sans intensité. Et finalement, personne n'a pris le porteur et celui qui a récupéré le ballon.
1: Et bah, 3 buts en 22 minutes.
4: Pas de suffisance pour l'équipe de France, ce serait mieux, quoi. Bon, en tout cas, pas de déconcentration. Peut-être que suffisance, c'est pas le bon mot, mais pas de déconcentration après avoir inscrit les buts, ce serait mieux.
1: Absolument. Et c'est vrai que j'allais vous dire, pour revenir au but d'Ousmane Dembélé, sur le premier, le gardien Selvik, il est quand même pas ouf, quoi. Sur le deuxième, il peut rien faire, hein. Franchement, la frappe pied gauche d'Ousmane Dembélé.
4: Et puis l'arrêt qui sort juste avant sur l'occasion de Mbappé est quand même vachement bien. On l'a revu après, et il arrête pas du torse, il l'arrête de la jambe. Il a la jambe pliée et franchement, c'est un bel arrêt.
1: Allez, avec Michael Olysée, là, c'était sur corner, bien récupéré ce ballon deuxième poteau et bien remis surtout par Kylian Mbappé. Corner d'Ousmane Dembélé, remise deuxième poteau, limite de la ligne de sortie de but, en retrait, en première intention par Kylian Mbappé. Et Michael Olysée également en première intention pour la reprise. Décidément, je pense qu'il va y avoir quand même des buts dans cette rencontre, parce que honnêtement, il y a des occasions sur chaque situation ou presque.
4: Et on a Claude sur le chat de la chaîne YouTube ici qui nous dit ce match match, c'est les peintres contre les électriciens qui ont pris un coup de jus. J'adore. Allez, c'est la poésie de Masson. Hein,
1: encore en situation d'aller porter le danger avec la frappe cette fois-ci de Théo Hernandez qui se fait plaisir à son tour. Ben voilà, la déconcentration, ça a payé pour l'équipe de France. Asgard a remis la Norvège miraculeusement dans cette rencontre, mais ça change quand même pas l'impression générale qui est celle d'une domination totale de la part de l'équipe de France. Et pause fraîcheur ici, ou pause publicitaire qui est comme bien désormais dans tous les stades, conspué par le public de Boston.
4: Ouais, je pense que c'est unanime aussi pour les gens qui ne sont pas au stade, je pense, hein. Les pauses fraîcheurs, Charlotte, Bruno?
3: Comme d'habitude,
4: as usual. On n'aime pas ça. Bon, merci beaucoup. On reste évidemment ensemble.
3: Charlotte, ça la dérange pas. Voilà.
4: Ouais, parce que Charlotte, non, elle est joueuse. Mais vous attendez, vous avez juste un jingle à envoyer. Excusez-moi, je me permets. J'envoie mon jingle et on arrive.
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4: Voilà, accompagné de Bruno Salomon en studio et de Nicolas Perronnet au stade. Charlotte, je te laisse quand même finir ta phrase.
2: Mais non, mais vous vous souvenez, je vous avais donné les arguments du pourquoi. Je peux comprendre qu'on soit mécontent, que ça casse le rythme, etc. Mais on sait que la VAR, des fois, ça prend 5 minutes de voir s'il y a un hors-jeu. Pour moi, il y a aucune incidence vraiment.
4: La différence, c'est que tu vas voir ton coach sur le bord du terrain. Tu vas avoir te donner des.
2: Oui, mais combien de fois on fait aussi quand il y a un problème tactique, il y a le gardien qui se met au sol et en fait après il y a les joueurs qui vont sur le côté. Donc j'entends les deux, mais moi après oui, j'étais ancienne joueuse, donc j'ai envie de parler que des joueurs. Et même il y a pas mal de joueurs qui ont dit que ça pouvait ne pas les déranger parce que justement on met beaucoup d'intensité. On veut tout le temps faire plus de courses, plus de spectacles, plus d'actions. Bah, physiquement, ça demande beaucoup d'efforts.
3: Sauf que quand on regarde, par exemple, le match face à l'Irak, les 20 premières minutes sont excellentes. Pause fraîcheur, les Irakiens retravaillent tactiquement et on n'est plus embêté.
2: C'est la catastrophe.
3: Ils ont réussi à resserrer un peu les choses. Là, 2-1, tu te dis, les Norvégiens, ils ont pris le bouillon, mais maintenant, ils ont vu à peu près ce que ça donnait, et ils vont proposer d'autres choses.
2: Mais après, je pense que là, c'est vraiment la première grosse compète où on fait ça. Peut-être au fur et à mesure, si ça se réitère, on arrivera plus à switcher, à rebasculer dans le match, même à l'entraînement, peut-être travailler aussi un peu différemment.
4: Espérons que ça ne se poursuive pas, l'expérimentation. En tout cas, l'UEFA a dit que eux, en Ligue des Champions, a priori, ça serait pas le cas. Nicolas Perronnet, qu'est-ce que tu as pensé de ce premier carton de l'équipe de France globalement?
1: Quasiment parfait jusqu'à cette erreur défensive. On va dire que c'est sans conséquence en tout cas au score et dans l'objectif victoire et première place de l'équipe de France, mais quand même quoi. Enfin, je trouve que pour
4: ça
1: le
4: fait
1: coup,
4: tâche.
1: Ouais, ça fait un petit peu tâche parce que quand on est dans des staffs, et Charlotte j'imagine pourra le confirmer, de se recentrer de cette fameuse minute ou ces 2-3 minutes après un but, on les travaille quoi, et c'est quand même des joueurs de très haut niveau qui jouent dans des clubs immenses et qui peuvent pas, enfin qui n'ont pas le droit je pense d'avoir comme ça
2: un petit trou d'air. Non mais en fait c'est tellement dur, je trouve que ça fait partie dans le football des moments les plus durs, parce qu'en fait quand on a la possession, qu'on voit que l'adversaire il est vraiment plus faible que nous, en fait on sent un peu pousser des ailes et on a envie d'un peu d'être offensif. Les deux milieux de terrain ils sont beaucoup plus hauts que d'habitude. Quant à moi, en adversité, en fait finalement tu déjoues un petit peu, donc c'est là qu'il faut trouver les armes, faut avoir les leaders aussi, les cadres pour remettre un peu d'ordre. Donc à Aurélien Tchouaméni aussi et à Upamecano derrière, c'est eux les patrons, donc un peu d'équilibrer tout ça.
4: Bruno Salomon.
3: On rappelle que sur la chaîne YouTube ICI, ici on chatte ensemble et on voit le match ensemble avec pas mal de messages sur Ousmane Dembélé, par exemple Joanny qui nous dit bravo Ous. Ça sent le supporter parisien quand on commence à dire Ous, c'est que bien souvent on a des petites habitudes avec le Ballon d'Or. Et puis il y a aussi Upamecano qui ramasse un petit peu avec Mickaël Amourette qui nous dit c'est pas possible, toutes les erreurs d'Upamecano, c'est hallucinant. Je pense qu'il fait un package global sur le début du tournoi en tout cas, et il trouve qu'Upamecano est assez moyen. Voilà pour les messages en tout cas. Et effectivement, sur les réseaux aussi, Upamecano se fait un peu tailler un short. Juste célébration d'Ousmane Dembélé aussi qui fait réagir. Savoir pour qui, est-ce qu'il y a deux fois il a dit chute.
4: Ouais.
3: Voilà. Est-ce que c'est pour la presse? Est-ce que c'est pour quelqu'un d'autre?
4: On laisse parler, quoi.
3: Ouais, on laisse parler. Allez-y, continuez de parler.
4: Et on va laisser parler Nico, du coup.
3: C'est vrai. je me tais, d'accord. C'est bien, je m'en vais.
4: Non, mais pour savoir ce qui se passe.
1: Là, parce que les Norvégiens, là, sont en situation, peut-être, pourquoi pas, d'aller créer le danger. Voilà, il a mis là, dans le vent Michael Olise pour mettre ça sur sa ligne de CV, là, le Norvégien, avec sa petite feinte de corse, c'était joli, même si c'était loin début. Et il commence à composer pas mal, ça s'est bien joué. La talonnade dans la surface de réparation. Les Norvégiens qui vont créer le danger à nouveau, c'est pas terminé. Ouais, qu'est-ce qui se passe, Mike Maignan? Il faut le prendre, ce ballon, voilà qui est fait dans la confusion. Premier poteau, tout est parti d'un geste technique magnifique. La petite talonnade pour décaler dans la surface de réparation. Il y a du talent quand même dans cette équipe de Norvège.
4: Ils ont fait ce qu'on appelait quand j'étais petite un tas de gens. On fait un tas de gens, on court et on se jette tous les uns sur les autres. C'est ça, hein?
3: Les jeux de partie que tu veux qu'on
4: ait. Ouais, c'est famille nombreuse. Voilà, famille nombreuse.
3: D'accord, un tas de gens.
4: T'as jamais fait des tas de gens, Nico?
1: Des tas d'hommes, moi je faisais à la fin, on appelait ça des tas d'hommes, c'est pareil. Hein.
4: Oh, c'est pareil.
1: Oui, c'est vrai.
3: Si, d'accord.
1: Ouais.
4: Bref.
1: Voilà. Célébration tas d'hommes, ouais.
4: Bon, alors du coup,
1: là,
4: sur le terrain.
1: Ce que vous entendez, c'est le Viking Row, là, la fameuse célébration, puisqu'on en parle. Ils le font même en plein match. C'est vrai que ça fait débat quand même dans les autres pays nordiques et scandinaves, notamment ça en Suède et au Danemark. C'est critiqué en fait. On dit oui, c'est trop pour la télé, les traditions, etc., etc. Bref, ça rend jaloux parce qu'en fait, c'est repris partout et c'est vrai que c'est quand même une belle trouvaille, quoi. C'est très très télégénique en
4: ouais,
1: fait.
4: Donc, c'est clair. Ouais.
1: Ben oui. Donc en fait, ça rend jaloux les Suédois et les Danois. Bref. Allez, les Norvégiens, eux, tentent là de revenir dans ce match parce que bah oui, même si il a été un petit peu offert ce but, bah il fallait le mettre quand même de la part de Tello Asgard et puis bah ils se disent que pourquoi pas aller désormais tenter de revenir dans cette partie et bah on a quand même l'impression. Et là, je rejoins Bruno sur son analyse tout à l'heure que la pause fraîcheur, et bah elle a fait du bien. Comme souvent, à l'équipe qui souffre, parce qu'ils sont un petit peu mieux là depuis le retour sur le terrain, les Norvégiens.
4: Charlotte.
2: Après, je pense qu'à un moment donné, les Français, ils savent qu'ils pourront pas avoir tout le temps le ballon. Donc, quand on est en phase défensive, il faut que tout le monde défende, pas juste à moitié. On se replace un peu tranquillou, mais sans mettre d'intensité dans la récupération du ballon. Là, c'était Jules Koundé, il savait pas où aller parce que devant lui, il y avait pas le boulot qui était fait. Donc, être très vigilant par rapport à ça.
4: Nico.
1: Allez, les Norvégiens encore en possession du ballon. La demi-heure de jeu, ça y est, ici à Boston, vous me croirez ou non, mais sous le soleil qui est revenu. Et les voilà encore dans la surface de réparation avec Strand Larsen là, qui a été bien pris. Cette fois-ci, là, par le retour défensif des Français, ça manquait un petit peu de vitesse, mais on arrive quand même hein, vraiment à se trouver des situations depuis quelques minutes de la part de cette équipe de Norvège. Allez. Les Français là se remettent dans la partie, remonter ce ballon. Il y a tout le terrain à remonter, c'est Manu Koné qui s'en charge, qui n'est pas attaqué. Qui va trouver le soutien d'Aurélien Tchouaméni à proximité du rond central. Ousmane Dembélé, déjà double buteur ce soir là-bas sur son côté droit face à trois joueurs. Donc il va repliquer dans l'axe et tenter ouais, de combiner avec Michael Olise. Ballon presque perdu, mais sauvé finalement par la pépite du Bayern Munich. Kylian Mbappé désormais, on est passé côté gauche avec Désiré Doué qui fait le petit passement de jambe. On joue un petit peu au handball là le long de la surface de réparation, mais on progresse quand même avec Ousmane Dembélé dans la surface encore, qui va peut-être encore prendre sa chance. Et il est là, le triplé d'Ousmane Dembélé. Il compte sur ses doigts. Et 1, et 2, et 3-0 pour l'équipe de France. Oh là là. Et 1, et 2, et 3-0 pour Ousmane Dembélé. Qui fait ce qu'il veut dans cette surface de réparation. C'est le patron de la surface de réparation norvégienne. 32 minutes de jeu. Et Ousmane Dembélé s'offre un triplé face à la Norvège. Le ballon d'or de l'équipe de France a pu être critiqué. Mais là, je peux te dire que les réponses, elles sont là. 3-0 pour les Bleus. 32 minutes ici à Boston.
4: C'est incroyable, Charlotte.
2: Je pense qu'on a vite oublié que Ousmane Dembélé, sa plus grosse progression, c'est son efficacité devant le but, même si là on voit que l'adversité que depuis quelques secondes c'était du handball, mais quand on a un ballon d'or, quand on a un joueur comme ça de son standing, il faut pas défendre de cette manière là on peut pas attendre qu'il frappe, en fait on peut pas dire on met juste le mur et voilà, il faut sortir sur lui, mais vraiment ouais, cette
4: problème,
2: progression
4: à côté il y a Mbappé et Michael Olise ouais. Et Désiré très doué. C'est un enfer pour les défenseurs.
2: C'est un enfer, mais là, franchement, on peut féliciter Ousmane Dembélé. Donc oui, certes, ballon d'or, mais son efficacité maintenant devant le but, c'est ça qui lui manquait depuis toutes ces années. Et ce que Luis Enrique a réussi à faire avec ce garçon, c'est vraiment cette finesse technique devant le but.
1: Ouais, il va faire des cauchemars hein, de Dembélé, Selvik, là, franchement. Dès qu'il a le ballon, là, le gardien norvégien qui voit Ousmane Dembélé, si on se met à sa place, ça se passe un petit peu sur sa gauche, là, ça rentre dans l'axe. Il se dit mais qu'est-ce qui va se passer, qu'est-ce qui va me trouver encore comme solution. Il ressemble un petit peu au deuxième but, hein. Pied gauche, petit ouais, filet opposé. Enfin, techniquement, c'est magnifique, quoi.
4: C'est magnifique et je crois que Bruno a envie d'être lyrique un petit peu.
3: Non mais deux choses.
4: Je ne sais pas ce qu'il va dire, mais il peut parler.
3: On parlait du match sur le match France-Irak. Rappelez-vous, on s'est dit est-ce qu'il y a un match marquant d'Ousmane Dembélé dans l'histoire des Bleu. Non. Réponse, non. Là, ce soir, il est en train d'impacter les supporters. Et il est en train, oui, peut-être qu'il fait fermer des bouches, mais ça faisait quand même 60 matchs qu'on attendait un match comme ça. Donc bravo à lui. Et il y a un truc, c'est que les Norvégiens ne sont concentrés que sur Mbappé. Donc il y a une espèce de plan Mbappé, mais par contre les gars, excusez-nous, on a le ballon d'or. Donc vous allez voir, s'il commence à marquer, ça peut faire mal. Je voudrais juste rappeler qu'il rentre dans la course pour essayer de battre le record désormais, puisqu'il n'y a pas que Messi ou Mbappé, lui aussi il est là.
1: Attention Michael Olise, parce qu'il a encore du champ là-bas. S'il sert à droite Ousmane Dembélé, c'est pas possible. Ousmane Dembélé qui va rentrer encore dans la surface de réparation, toujours avec son pied gauche. Qu'est-ce qu'il va nous faire cette fois-ci? C'est la passe pour Aurélien Tchouaméni et la frappe qui passe largement au-dessus d'Egil Selvik. Maintenant à chaque fois que Dembélé va toucher le ballon, on va se dire on est à deux doigts du quatrième. Effectivement, Ousmane Dembélé, 61e sélection ce soir, il était à 8 buts. Donc avant la Coupe du Monde, en fait, il était à 7. Il a marqué son 8e but face à l'Irak et là, il met 3 buts. En quoi 32 minutes exactement? Alors je regarde le exactement parce qu'en fait on va se pencher dans les statistiques évidemment pour cette soirée, mais un triplé en 32 minutes en équipe de France, il n'y a pas dû en avoir 50 000 quoi. Donc oui, match référence en bleu très clairement pour Ousmane Dembélé qui passe à 11 buts désormais en équipe de France. Et c'est vrai que le maître mot qui le caractérise, c'est l'efficacité ce soir, celle qu'il a trouvée année après année pour être le ballon d'or qu'il a avec le Paris Saint-Germain, qu'il n'avait pas réussi encore à trouver en équipe de France. Mais alors là ce soir, franchement, pour Ousmane Dembélé, c'est magnifique. Je disais le ouais parce que là Michael Olise, il était gêné par l'arbitre alors qu'il était à deux doigts de récupérer le ballon. Je pense qu'on aurait presque pu remettre le ballon sur un entre-deux. Bref, c'est pas grave, ce serait un ballon norvégien à négocier. Vous savez quoi, il y a beaucoup de maillots bleus dans ce stade parce qu'on l'a déjà dit hein, face à l'Irak, c'est vraiment un phénomène ici. Il y a évidemment les supporters français, mais il y a énormément de maillots bleus sur des épaules de supporters américains.
4: Ah oui.
1: Et alors Kylian Mbappé évidemment de très très loin numéro 1, mais forcément Ousmane Dembélé et son ballon d'or, il est aussi sur beaucoup de maillots. Donc voilà, ça va pas freiner le phénomène.
4: En tout cas,
1: Dembélé et équipe de France dans cette Coupe du Monde, franchement les Américains sont in love des superstars de l'équipe de France et Dembélé évidemment en fait partie avec ses 3 buts ce soir encore, ça va durer.
4: Et on les comprend, il y a eu seulement 2 triplés français dans toute l'histoire de la Coupe du Monde, c'est juste Fontaine qui avait mis un triplé et Kylian Mbappé évidemment en finale en 2022.
3: Et je vous annonce qu'il fait le quadruplé ce soir.
1: Il y a Ousmane
3: ou pas? Ouais. J'annonce qu'il va mettre un quadruplé.
2: Tu parais quoi, un paquet de bonbons?
3: Ouais, si tu veux, j'en ai là. J'ai des Ritz.
2: Ouais, mais c'est pas cela.
3: Tu veux pas cela? Bah oui, mais il fallait me le dire.
2: Non, c'est
3: pas de problème. Un paquet de bonbons, ok. Un paquet de schtroumpf, pas de problème.
4: Nico, on vit notre meilleure vie ici.
3: on vit des trucs.
4: Pendant que toi, tu bosses, nous, on mange des bons becs. Vas-y, non, Nico, on t'écoute.
1: On s'est quitté sur un match. Alors, c'était sympa hein, la soirée, mais le match le plus long de l'univers. On a souffert, on était sous des bâches, c'était n'importe quoi. Les cahiers étaient tout pourris. Enfin voilà, on a gagné certes, ça s'est terminé au bout de la nuit. Là, ça mange des bons becs. Moi, je suis sous le soleil qui est revenu. On a un triplé de Dembélé. Franchement, tout va bien. Hein. Tout va bien. On connaît des boulots plus compliqués que celui-là. L'équipe de France qui va bien. Je suis assez d'accord. Alors, je sais pas à quel moment on va faire souffler quand même les cadres, nous aussi. Dans cette partie, est-ce que Guy Stéphan va le faire dès la mi-temps ou pas? Parce qu'il y avait un petit débat quand même hein, sur la nécessité ou pas d'aligner un Kylian Mbappé sur cette rencontre. Après, Kylian Mbappé veut jouer tous les matchs. Et c'est pas Guy Stéphane qui allait lui dire non, celui-là.
4: Ouais, t'imagines. Je joue pas. Alors, on va tout changer. Dédé est pas là. Kylian, benché. Ce serait fou. Par contre, moi, j'attends vraiment de voir Warren Zaïre-Emery jouer ce soir. Bah,
1: je pense qu'on aura quand même des changements qui seront des vrais changements de rotation pour faire souffler. Enfin, j'imagine quand même en deuxième période. C'est ce qui me fait dire qu'on n'aura peut-être pas le quadruplé d'Ousmane Dembélé ce soir. Mais bon, vu qu'à chaque fois qu'il touche le ballon dans cette première période, déjà, il va au bout ou presque, bah, il lui reste 8 minutes.
4: Ouais.
1: Au allez, ballon d'or pour aller pourquoi pas chercher le quadruplé. Le voilà justement en possession du ballon. La passe en première intention, c'était bien joué, c'était ce qu'il fallait faire, mais malheureusement elle est dans le dos de Michael Olise. C'est récupéré par le duo Koundé Tchouaméni. La transversale pour aller toucher et trouver Théo Hernandez sur le côté gauche. Théo Hernandez face à deux Norvégiens qui va essayer de passer entre les deux. C'était pas mal fait, il y avait de l'idée, mais il s'est fait bloquer.
4: Bruno,
1: le joueur d'Agilal.
3: Juste vous dire que sur la page ICI, n'hésitez pas à réagir et interagir sur notre chaîne YouTube, bien sûr. Sur la chaîne YouTube ICI, nous vous proposons le match en direct. Vous voyez nos têtes en train de réagir, vous voyez Pierre en train de manger ses gâteaux et moi mes bonbons. En tout cas, il y a justement, il y a Sonson qui dit, qu'est-ce que vous mangez? Vous êtes en train de vous goinfrer de

0: et peut-être que la Norvège se dit bon allez, moi je préfère aller dans le tableau du bas, c'est-à-dire prendre la Côte d'Ivoire en 16e, prendre
1: ils sont fous.
0: Brésil ou Japon en 8e, possiblement ouais. l'Angleterre en quart, possiblement l'Argentine en demi. Je suis pas sûr que ce soit mieux que ce qui attend les Bleus, c'est-à-dire la Suède a priori en 16e, puis l'Allemagne. Alors ça, ouais, ok, c'est un petit peu le petit caillou dans la chaussure. Mais les Pays-Bas ou le Maroc ensuite en quart, puis l'Espagne en demi, je trouve que c'est kiff-kiff quand même en termes d'adversité. Bref, ouais. on pourra y revenir évidemment. La pause ici dans 5 minutes et tout se passe pour le mieux pour les Bleus à Boston. 3 buts à 1 pour l'équipe de France, le triplé de Pete de qui ? Pas le triplé de Kiki, le triplé du Ballon d'Or Ousmane Dembélé.
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1: Avec dans le studio Charlotte Lorgeret, notre consultante, Bruno Salomon qui lit vos messages sur la chaîne YouTube ICI. Vous pouvez interagir avec nous pendant le match. Et Nicolas Perronnet qui vous fait vivre le match depuis le stade à Boston entre la France et la Norvège. La France mène 3-1 grâce à un triplé donc d'Ousmane Dembélé. Nico.
0: Allez, Ousmane Dembélé, justement, par qui tout passe vraiment tous les ballons. Il est concurrence, hein. Je pense Michael Olise ce soir en termes de ballons touchés. Parce que là, il est clairement en position au milieu de terrain. Hein. Ousmane Dembélé il a quitté sa ligne de touche après avoir fracassé totalement la défense norvégienne en une demi-heure. Et le voilà dans le cœur du jeu. Là, Ousmane Dembélé qui décroche vraiment. Il nous fait du Michael Olise. Hein. C'est lui là-bas, Michael Olise, qui est plutôt passé sur son côté. Théo Hernandez.
1: Il a gagné le droit de revenir dans l'axe ça. Avec son
0: la
1: triplé.
0: Un petit peu. C'est énorme. Pour Ousmane Dembélé avec Kylian Mbappé.
1: Ils ont touché 30 ballons pour Ousmane et 36 pour Olise pour l'instant.
0: Ah, bah il est encore un petit peu au-dessus, ouais. effectivement. Mais là, ça fait 31 avec Ousmane Dembélé. Encore la passe mal ajustée. Pour le coup, il nous fait mentir. Ousmane Dembélé là qui allait chercher justement Michael Olise qui avait pris sa place sur le côté droit et s'est intercepté directement par les Norvégiens. Mais alors derrière le contre-pressing de l'équipe de France, il est très haut, il est très très agressif. Ça montre bien que les Bleus se contentent pas pour l'instant de ces trois buts. Oh, il va être offert celui-là. Oh là là, pour Kylian Mbappé. Aïe aïe aïe, le but quasiment offert pour Kylian Mbappé qui fait pas le bon choix là, je pense, sur cette très mauvaise passe en retrait. Je crois que c'est Falchener vers son gardien, mais alors pas assez appuyé du tout, récupéré par Kylian Mbappé.
4: Désiré Doué, autant pour moi.
0: Et je pense qu'il veut se remettre sur son pied droit, Désiré Doué, alors que il y avait peut-être mieux à faire. Après, le gardien joue bien le coup. Mais il est tellement surpris, je pense, Désiré Doué, de récupérer ce ballon qu'il sait pas trop quoi en faire.
1: Il y a pas faute du gardien. J'ai un doute. Hein.
5: Combien d'erreurs juste bêtes on a depuis le début de la Coupe du Monde où c'est soit des passes latérales devant le gardien, soit c'est des mauvais contrôles.
1: Mais pourquoi Charlotte ? Parce qu'on a tellement de marge que en fait les joueurs ils sont pas. Tu verras pas ça contre l'Argentine ou contre l'Espagne. Je pense. Hein.
5: Non, c'est sûr parce que techniquement ils se positionnent un petit peu mieux, mais je trouve qu'il y a une prise de risque de tout le monde en fait.
1: Mentalement parce qu'ils sont pas à 100%. Ouais. Je sais pas, Nico, ce que t'en penses, mais si tu trouves que. Ils ont l'air d'être à 150% ce soir.
0: Attention avec Ousmane Dembélé dans la surface de réparation. Ousmane Dembélé pour le quatrième. Non, cette fois, oh, c'est la passe. Oh, je pense qu'il n'a pas osé tirer. Ousmane Dembélé, il s'est dit 3. Ça va faire un petit peu beaucoup. Mais il a voulu être trop altruiste à Ousmane Dembélé parce que c'était ouvert devant lui, pied droit. Il est presque allé chercher la difficulté. Je ne sais pas ce que vous en pensez. Mais là, sur ce contre, c'était ouvert pour Ousmane Dembélé. Il fallait la prendre encore une fois, la frappe croisée. Parce que certes, il y avait Kylian Mbappé et Michael Olise sur son côté gauche, mais il a voulu faire jouer les copains.
5: Par contre, Upamecano, il te fait une sortie presque comme un gardien, une aile de pigeon juste devant le Norvégien. Mais après, en fait, il avait pas d'espace, hein, Dembélé, pour vraiment faire le bon choix. Il y avait Kylian Mbappé qui était juste à côté de lui. Après, je crois que c'est peut-être Olise. Mais en fait, il a ralenti. C'est pour ça qu'il a pu eu l'opportunité de frapper. Il a ralenti sa course. Donc, c'est pour ça que la fenêtre de tir était plus possible.
1: Et en tout cas, je crois que c'est Olise qui fait la passe vers Dembélé. Elle est sublime, ouais. Cette passe.
5: Mais après, il y avait Kylian Mbappé, il y avait Dembélé, il y avait trois joueurs
1: ouais. parisiens. Pardon. Cette déformation professionnelle. Trois joueurs français au même endroit avec aucun défenseur norvégien parmi eux, quoi. Et le ballon est arrivé au milieu d'eux, donc c'est quand même assez dingue.
0: Non, mais c'est d'une facilité avec Manu Koné. Oh, la 1-2 magnifique avec Kylian Mbappé. C'est même Manu Koné maintenant qui vient jouer les artistes dans la surface de réparation pour vous dire à quel point c'est simple.
1: Oh là là.
0: Perforer cette défense norvégienne. Oh, il a failli aller nous mettre son petit but, Manu Koné. Franchement, ça nous aura fait plaisir. Ah ouais, c'est Manu Koné, Neymar, là, tout ce que vous voulez.

0: Avec le petit appui sur Kylian Mbappé, la belle inspiration de Kylian Mbappé qui joue en première intention le 1-2 avec Koné. Il a voulu se l'emmener avec une petite roulette là pour dribbler Selvik, le gardien norvégien. Ah, c'est dommage qu'il l'a. Il joue pas peut-être en première intention, mais franchement, cette défense norvégienne.
1: Non, mais là, clairement, il n'y en a pas un qui sait nager. Ils sont tous en train de se noyer. Mais clairement, ils savent plus où prendre l'information tellement qu'il y a des. En plus, c'est pas simple. C'est facile parce que à un moment donné, tu sais que va avoir le 1-2, tu le sens, ce genre de choses-là. Mais en fait, il n'y a aucune anticipation.
0: Bruno,
2: allez, reste,
3: quoi.
2: Ils sont pas bien. J'hallucine effectivement, mais après je trouve dans l'équilibre, mais c'est pas simple, hein, parce qu'on voit quand même que les Norvégiens arrivent par petites séquences à arriver vers notre but, parce que je trouve
1: offensivement on penche énormément
2: vers l'avant, ouais. Donc c'est un régal, voilà, offensivement, mais voilà, je trouve que le bloc est pas
3: très équilibré. Entre notre équipe, ce serait dangereux.
2: Ah ben,
0: il va encore y avoir danger, les amis. Il va encore y avoir danger avec Désiré Doué cette fois-ci sur le côté droit. Avec là-bas, si ça part à droite, il y a de l'espace. C'est pour Michael Olise. Et cette fois-ci, ça passe au-dessus. Bah, franchement, je sais pas quelle va être la facture là pour l'équipe de Norvège. Tout à l'heure, ça continue comme ça. Mais on a l'impression, franchement, que l'équipe de France peut aller marquer à chaque ballon touché. Et que les trois buts pour l'instant, bah c'est pas cher payé pour les Norvégiens.
2: C'est le premier tir non cadré en fait de l'équipe de France, ouais. Je crois, non, c'est pas à la 40.
1: Ouais, parce qu'après il était arrêté avant.
3: Il y en a que deux.
2: C'est deux tirs non cadrés.
1: C'est
2: un truc de fou.
3: C'est complètement fou. Il y a eu
0: 14 tirs.
3: Voilà, 14 tirs
0: à 5.
3: Exactement.
0: 14 tirs sur une mi-temps, c'est pas mal quand même. C'est
1: On a vu pire, des matchs de l'équipe de France. On a vu peut-être deux tirs en première période.
3: Quand on pense à la première période contre le Sénégal, ils ont réglé.
0: Ouais, les premiers tirs cadrés, je crois, à la 60e ou 70e presque, hein, je crois, contre le Sénégal. Enfin, super tard, quoi. On est dans le temps additionnel. Hein. Je vous l'ai pas dit, mais il y aura 5 minutes de temps additionnel et moins que ça désormais, puisqu'il n'en reste plus que 3. Et l'équipe de France se balade à Boston face à l'équipe B, C, D ou Z, on ne sait pas trop de la Norvège, en tout cas une équipe de coiffeurs très clairement alignée par le sélectionneur norvégien. Et l'équipe de France se dirige tout droit vers la première place du groupe et vers un 16e de finale. A priori contre une autre équipe scandinave, la Suède, mais on y reviendra. C'est pas totalement sûr, mais quasiment. Je crois qu'il y a 99% de probabilité de jouer la Suède si on est premier. Manu Koné qui tente de perforer le DD des ailes là. Sa petite incursion dans la surface de réparation. Mais il aura tort de se priver parce que il n'est pas pris. Donc il quitte un petit peu son rôle de ratisseur et puis il gagne du terrain. Manu Koné avec encore une fois là sur la droite, cette fois-ci Tchouaméni qui va lui aussi se porter là-bas, tel un ailier pour centrer. Aurélien Tchouaméni qui va le récupérer. Ce ballon, il est sorti. Oui, non, oui, finalement il est sorti et ce sera un 6 mètres, un dégagement pour le gardien Selvik. Ben voilà, même Manu Koné et même Aurélien Tchouaméni, les sentinelles de cette équipe de France, se prennent à rentrer comme dans du beurre dans cette défense norvégienne, avec des petites passes, des petites incursions, des jeux à deux, des jeux à trois. Ça veut tout dire quand même de la facilité française sur cette première période, les toutes dernières minutes, secondes de cette première période, justement, alors que les supporters norvégiens vont rentamer sans doute une petite célébration viking. Allez, ce ballon, faut le mettre au sol pour Kylian Mbappé qui lui n'a pas quoique soigné les statistiques. Je crois qu'il est à une passe
3: décisive. Deux.
0: Hein. Ouais, il y en a deux pour deux, Kylian Mbappé. Donc, c'est quand même pas mal.
3: On valide quand même pour
0: Kylian Mbappé dans sa course évidemment aux statistiques, mais c'est vrai qu'on pense au but en Coupe du Monde parce que il y a Léo Messi qui est toujours devant dans ce duel à distance, mais voilà, c'est un match quand même pour aller les soigner aussi, les statistiques de but pour Kylian Mbappé qui fait pourtant une bonne première période, hein, même s'il n'a pas marqué. Franchement, ces deux passes, elles sont magnifiques.
3: Les quatre attaquants font une bonne première période.
0: Ouais.
3: Parce que tu vois, là il y a quelques secondes, là c'était Olise qui était sur l'aile gauche et Doué qui était dans l'axe. Ils combinent énormément tous les quatre. Hein.
0: Ouais, Doué qui est justement en possession du ballon avec Olise. C'est vrai qu'on a l'impression quand même, alors c'est un peu quelque part, tant mieux que la France prenne ce soir les trois points facilement et cette première place facilement si ça continue comme ça, on va pas se plaindre, mais on attendait quand même le le premier gros test de ce mondial, on l'a pas, quoi. Voilà, on l'a pas très clairement. Le Sénégal, c'en était un, mais bon, c'est le premier match d'une Coupe du Monde avec une première période ratée. Voilà, on attendait de revoir cette équipe de France. L'Irak, honnêtement, l'opposition, Didier Deschamps avait beau avant le match nous dire attention, méfions-nous, c'est une bonne équipe, etc., etc. Franchement, l'Irak, c'était quand même assez bidon d'une manière générale. Et là, on n'a toujours pas cette opposition. Donc, faudra attendre les matchs d'opposition directe pour voir vraiment. Non pas ce que cette équipe de France a dans le ventre, parce qu'on commence à le savoir, et puis la confirmation du quatuor offensif, du talent qu'on a devant, on l'a eu malgré tout sur cette phase de groupe. Mais voir ce que cette équipe de France vaut face à une forte opposition. Ce ne sera pas le cas sur cette première période qui se termine ici à Boston sur un carton de l'équipe de France. C'est Ousmane Dembélé qui rentre à grandes enjambées là-bas dans l'angle du côté du vestiaire. Ousmane Dembélé, auteur de sa meilleure période en bleu dans sa carrière en équipe de France, triplé pour le Ballon d'Or, le premier but à la 7e minute de jeu, le deuxième à la 20e, le troisième à la 32e, la réduction de l'écart à la 21e, signé Asgard sur une grosse erreur défensive française. Tout va bien pour les Bleus, 3 buts à 1 ici à la mi-temps à Boston.
3: Nicolas Perronnet, tu vas partir faire une petite pause de 15 minutes pour pouvoir respirer un peu. Nous, on reste là en studio avec Charlotte Lorgeret, notre consultante, avec Bruno Salomon, journaliste sportif à Ici Paris Île-de-France, qui lit vos messages sur le chat YouTube de la chaîne Ici ICI. Et on fait d'ailleurs une bise à Rosette qui nous dit « Yo la team, la France va gagner ». Mais écoute Rosette, je pense que tu es dans le juste, dans le vrai. En tout cas, on l'espère tous, évidemment. On arrive dans une seconde. T'inquiète, Bruno.
2: Moi, je voulais juste dire que Julien disait qu'on était la meilleure radio. C'est
3: mais tout. Oui ah, et qui nous écoute depuis 6h30 du mat.
2: Et voilà.
3: Mais je lance un jingle et je reviens te voir, ok?
2: Allez,
3: on fait un petit point sur les réseaux, tout ça, tout ça. À tout de suite, on est là.
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3: Merci de vivre cette soirée avec nous. Vous êtes de plus en plus nombreux à nous écouter et à nous rejoindre aussi sur le chat YouTube, sur la chaîne YouTube. ICI, ICI, Bruno Salomon est avec nous dans le studio. On a de la chance de l'avoir. On s'est dit, on ne sait jamais si la mi-temps redure 2h12. Il vaut mieux que Bruno soit dans les parages.
2: Qui revienne taper la dispute tranquillement. Il y a plein de sondages de la part de Lucas qui gère aussi le chat de cette chaîne YouTube. La Norvège prend l'eau pour Charlotte. Est-ce que vous êtes d'accord? Elle a raison à 100%. Voilà, comme ça, au moins. Ouais. Alors, voilà, pas trop dire à Charlotte. Après, quand on lui dit elle a raison, elle va se la péter un petit peu, tout ça, tu vois, elle va se la raconter.
1: J'aurais plus de place
2: dans tes chaussettes.
1: Dans mes chaussettes.
3: Voilà. Donc là, Charlotte, pour ceux qui ne regardent pas sur YouTube, Charlotte, elle a la jambe en l'air et elle montre ses chaussettes bleu, blanc, rouge.
2: Elle en est très fière.
1: Parce que la jambe en l'air, ça peut être.
2: Elle en est très fière. C'est-à-dire qu'elle est déjà arrivée au bureau en disant mais oui, mes chaussettes.
3: Ça fait 4 fois qu'elle nous montre ses chaussettes. Alors, mais c'est pas grave, je vais faire pareil. Moi, j'ai des chaussettes jaunes. Jaune citron. Bruno, est-ce que tu peux lutter contre ça?
2: Je peux pas lever la jambe. Chaussette noire. Voilà, chaussette noire. Chaussette noire. Laissez-moi tranquille. Juste pour vous dire que sur les réseaux sociaux. Alors, un numéro aussi, 0810 055 056. Vous n'hésitez pas, vous venez laisser des messages
3: sur WhatsApp. Pas le téléphone, en WhatsApp.
2: Ouais, c'est ça, WhatsApp directement. Vous laissez un petit message. Vous pouvez aussi mettre message écrit, message audio, et on le fera passer sur l'antenne. Et puis après, sur les réseaux sociaux, il y a Jean-Mike qui nous dit le Mbappé, Kylian. Il est magnifique sur cette Coupe du Monde. Quand c'est bien, il faut aussi le dire avec Kylian Mbappé. C'est vrai qu'il est en taille patron.
3: Il fait une grande coupe du monde pour l'instant.
2: C'est vrai, sur ses trois premiers matchs, il faut le souligner. Il y a Maxime qui nous dit le football et la confiance, acte 565, signé Ousmane Dembélé. C'est vrai que quand on le voit comme ça, Ousmane Dembélé, ça fait plaisir. Et d'autres disent, voilà, les experts sur les réseaux sociaux du foot, taisez-vous maintenant, Ousmane a marqué, etc., etc., etc. Il y en a d'un petit peu partout pour, voilà, c'est et vraiment, c'est Mbappé qui est mis en avant, c'est Kylian Mbappé, lui qui est dit bien souvent égoïste, a été extrêmement généreux dans cette première période face à cette équipe de Norvège. Il y a aussi beaucoup de messages en disant, maintenant on arrête de rigoler, faites rentrer vraiment l'équipe 1 de cette équipe de Norvège, il en manque quelques-uns quand même.
3: Dans un instant, on va se tourner vers toi, Charlotte, pour que tu nous délivres un peu ton analyse tactique du match et que tu nous dises aussi qui t'a le plus plu, évidemment, à part Ousmane qui a inscrit un incroyable triplé. Mais il y a eu des belles choses aussi, par exemple, du côté de Manu Koné. Il y a eu pas mal de points positifs. On va d'abord aller faire un tour avec Jean-Pierre Blimeau, journaliste au service des sports de Radio France, dans la fan zone de la communale Saint-Ouen. C'est au nord de l'Île-de-France, collé à Paris. Jean-Pierre, est-ce que l'ambiance est torride et enthousiaste autour de vous ?
7: Oui, puisque vous savez qu'ici, il y a quasiment 2000 personnes, il y a 2500 places au maximum quand on est assis ou debout autour des écrans géants, des tables où on se restaure, où on se désaltère, où il fait chaud malgré la climatisation parce qu'il y a tellement de monde, c'est un petit peu comme un wagon bondé, ben voilà, il fait chaud quand même malgré la clim. Et la clim, c'est les Français qui l'ont mise aux joueurs de la Norvège. Je suis avec Eric.
8: Tout à fait.
7: Oui.
8: Bonsoir
7: Eric. Vous venez de Toulouse.
8: Tout à fait.
7: Pour le match de rugby de demain, c'est la finale du top 14 de rugby entre Toulouse et Montpellier. Mais ce soir, vous teniez à être avec l'équipe de France de foot. Et pour l'instant, on peut dire que vous avez raison d'être venu ici. Qu'est-ce que vous pensez de cette première mi-temps ?
8: Alors, une très belle première mi-temps par les Français avec Ousmane Dembélé juste magique. Qui a bien compris où était le coin droit du gardien. Donc un petit peu comme disait Adrien tout à l'heure, on a vu Ousmane Dembélé des grands jours qui postule pour le Ballon d'Or l'année prochaine. Donc on voit bien que si la Coupe du Monde est à la France, on a le prochain Ballon d'Or aussi. Donc on espère qu'on aura les deux, comme nous sur Toulouse, on espère avoir le quadruplé demain soir puisqu'on est là pour ça. Ça a été compliqué de monter jusqu'à Paris aujourd'hui avec la canicule, avec les problèmes de train, mais on est là. Et on prend un plaisir fou à la communale ici à Saint-Ouen. C'est un bel endroit avec des gens charmants, souriants, adorables. Donc magnifique soirée. On se régale, on espère que ce sera la même chose demain soir.
7: On précise qu'Adrien, c'est votre fiston qui est à côté de vous. On a eu l'occasion de discuter ensemble tout à l'heure. Alors qu'est-ce qu'on peut espérer pour la deuxième mi-temps, vous qui connaissez bien le sport ? Est-ce qu'il faut appuyer ? Est-ce qu'il faut se préserver pour les 16e de finale ? Est-ce qu'il faut faire des changements ? Vous seriez sur le banc à la place de Guy Stéphan. Qu'est-ce que vous faites ?
8: Alors je lui laisse la place bien évidemment, c'est pas mon rôle. Mais bon, là, on va avoir encore beaucoup de matchs à venir. Ça veut dire que les Norvégiens doivent encore marquer 3 buts. Le premier, ils l'ont marqué un peu, pas dire par chance, mais par une mauvaise préparation de l'équipe de France. Donc moi je serais plutôt pour sortir Dembélé, pour sortir Mbappé, les préserver pour la suite parce qu'on aura des échéances plus fortes avec l'Allemagne probablement, avec peut-être le Maroc, avec l'Espagne certainement en demi-finale. Donc pour moi il faut préserver les joueurs aujourd'hui, mais bon, ça c'est Guy Stéphan est là pour faire le boulot et puis je lui laisse. C'est lui qui aura raison à la sortie de toute façon.
7: Et juste un dernier mot pour vous demander pourquoi vous êtes venu ici avec tous ces gens, pour être un petit peu au stade aussi avec eux, ceux qui ont la chance d'être là-bas, pour être ensemble, pour vibrer, pour entendre des clameurs de sport, de foot. C'est mieux que devant un canapé à l'hôtel ?
8: Alors c'est clair, oui. Donc on a cherché une fan zone sur internet et on a vu qu'on a l'appartement qui n'est pas très très loin d'ici. On a vu que la communale retransmettait le match. Je connais déjà par mon boulot cet endroit et c'est vrai qu'il y a une ambiance qui est magique. Donc c'est pour ça qu'on est là. Mais on aurait pu très bien aller au centre de Paris en prenant le métro, c'est assez facile. Mais bon, aujourd'hui on se régale, l'ambiance est énorme. Donc on va profiter au maximum de l'événement et puis encore une fois, c'est magique. On espère qu'ils vont continuer comme ça et au moins préserver le score, voire l'accentuer.
7: Voilà, tout est dit donc ici à Saint-Ouen. les spectateurs, les téléspectateurs, les supporters, les fans de rugby, de foot sont tous confiants. Hein. Vous avez bien compris. Hein.
3: Et allez les bleus. Voilà. Merci beaucoup Jean-Pierre Blimaud en direct de la fan zone de la communale Saint-Ouen au nord de l'Île-de-France. On traverse l'Île-de-France et on part à la fan zone du jardin de la ménagerie à Sceaux avec Féline Leloir-Duhaut. Féline, j'imagine que l'enthousiasme est au rendez-vous aussi du côté de Sceaux.
9: Eh oui, exactement, Pierre, Charlotte et Bruno. Bah, vous imaginez bien ici. Bah, c'est la fête, hein. Tout simplement à Sceaux. Ousmane Dembélé, c'est le grand champion. À chaque but, c'est bien plus de 1500 personnes qui ont crié et chanté son nom à tous les sens. Ousmane Ballon d'Or, Ousmane Champion. Ça, c'est sûr. Et parmi tous ces supporters, il y a bien sûr, Clara et Manon. Je vous les ai présentés dans l'avant-match. Alors, les filles, est-ce qu'on peut faire un petit résumé de cette première mi-temps?
10: Belle première mi-temps, surtout pour Ousmane. On en attend encore pour la deuxième.
11: Ah oui, moi j'attends que Ousmane, là, il remarque encore quelque chose. Hein.
10: Voilà, donc encore un, voire deux buts en plus pour la deuxième mi-temps. Et
11: moi,
10: après,
11: je pense encore un but de la France.
9: Hein, parce que c'est vrai qu'on avait dit 2-1, là 2-1, c'est mort.
10: Pour revoir à la hausse
11: les
10: pronostics.
11: On les a un peu sous-estimés, je pense. Maintenant, faut qu'on soit sûr des bleus, quoi, en fait.
10: Ouais.
11: On sait que c'est bon, là, c'est bien parti. Ousmane, il va encore marquer, moi j'en suis sûre. Et. C'est un beau match.
9: Oui. Peut-être un petit but de Mbappé.
10: Ah bah on espère, hein, pour un peu qui s'exprime un peu plus pendant ce match. On verra, mais en tout cas très bon début pour le moment.
9: Ok. Et donc du coup, donc on partirait sur un 5-1, un 5-2, un 4-2.
11: 4-2 pour moi. Ouais, 4-2. 4-2 pour la France.
10: Moi je me dis pour revenir de cette petite pause, 5-2.
9: 5-2, 4-2, voyez, Pia, Charlotte et Bruno, nous on est en tout cas très positifs, très optimistes. C'est sûr que la France va gagner, personne n'a aucun doute ici à Sceaux. Et ben là, on attend tranquillement que la pause se termine tranquillement. On boit des bières, de la citronnade, on mange des frites. Bref, écoutez, on profite bien, nous, de notre côté.
3: Merci beaucoup Féline, merci à Clara et Manon. Je retiens la phrase de l'une des deux qui disait maintenant il faut qu'on soit sûr des bleus. En gros, voilà, il faut qu'on leur fasse confiance. Merci Féline. Charlotte, c'est tout ce qu'on a envie de faire en fait. On a envie de les laisser dérouler leur football parce que franchement, il n'y a pas grand chose à demander de plus que ça face à un match comme ça.
1: Oui, parce que face à l'Irak, il y avait eu quoi 15-20 bonnes premières minutes. Là, c'est quasiment, à part sur le but qu'ils ont concédé, quasiment la mi-temps. Donc en fait, on monte crescendo avec cette équipe de France. Moi, je suis très satisfaite dans l'utilisation du ballon, dans l'animation. Tout le monde est connecté offensivement, on fait beaucoup de courses vers l'avant. Parce qu'à partir du moment où on met l'adversaire en difficulté à chaque action, ça veut dire qu'on fait des bonnes choses offensivement. Après, c'est très très dur quand on est défenseur. Là, les quatre, là, je peux vous dire qu'ils ont la sueur parce qu'à chaque fois qu'il y a une petite transition, on est désorganisé. Il y a un déséquilibre constant pour les défenseurs de l'équipe de France. Donc c'est pour ça que il faut être un petit peu dans l'anticipation. Il faut peut-être rappeler un peu plus Tchouaméni ou Koné. Leur dire les gars c'est bien vous voulez apporter mais il faut qu'au moins un des deux soit sûr qu'il soit devant nous donc c'est juste ce petit bémol dans cette deuxième période qu'il faudra rectifier.
3: Et c'est vrai que Tchouaméni en conférence de presse hier a parlé de ça, a parlé du fait qu'il s'était bridé sur son premier match parce qu'il s'était rendu compte que l'équipe penchait vers l'avant et qu'il s'était dit vaut mieux que je reste un peu en arrière. Après ça lui avait été aussi reproché puisque les gens disaient exactement. Oui regarde Didier Deschamps a mis Manu Koné à sa place parce que Manu Koné est plus offensif mais en fait il faut quand même que quelqu'un reste un peu tenir la baraque.
1: Et peu importe l'adversaire, à un moment donné, oui, il faut un peu se sacrifier. C'est un peu ce poste qui peut être mis en lumière et en même temps, c'est un poste qui est assez ingrat parce que quand on a des équipes comme la Norvège qui sont très très faibles, il faut que Tchouaméni prenne un peu ses responsabilités.
3: Équipe B de la Norvège.
1: Voire même l'équipe C, hein, franchement, ouais. on peut le dire.
3: Bruno Salomon, qui est avec nous en studio et qui lit vos messages sur le chat de la chaîne YouTube.
2: Et vous êtes de plus en plus nombreux à nous rejoindre,
3: bien.
2: Ça monte effectivement. Vous êtes plus de 360 là actuellement en direct en train de.
1: Ils attendent ma danse Waka Waka.
2: C'est ça,
3: est-ce que vous attendez la danse Waka Waka de Charlotte? Vous pouvez nous répondre? Parce que moi j'ai découvert qu'elle chantait aussi, donc on peut innover aussi.
2: Il faudrait peut-être trouver un titre. Il faut peut-être qu'elle nous signale un titre. Il y a un titre où
3: Waka Waka.
2: Waka Waka.
1: Non, mais là la facture va être plus chère. Si je commence à danser, chanter,
3: Charlotte,
1: dans le contrat, c'était pas marqué.
3: T'es une star ou t'es pas une star, Charlotte? Bon, alors Bruno, qu'est-ce que ça dit sur les
2: réseaux? De nombreux messages sont annoncés sur notre chaîne ICI, notre chaîne. chaîne YouTube, vous n'hésitez pas. Avec par exemple PJD qui nous dit: moi j'aimerais vraiment bien que Doué sorte et que Barcola rentre pour cette seconde période. Et il y a Laurent Ngouba qui nous dit: je suis content pour Dembélé mais pas content de la composition de l'équipe de France. J'aurais vraiment aimé plus de, voilà, de variété. Et par exemple, lui aurait voulu Warren Zaïre-Emery pour débuter la rencontre. Ça va, moi je vous annonce, hein, Warren Zaïre-Emery, ça c'est un avis tout à fait personnel. Vous verrez que ça sera N'Golo Kanté qui rentrera avant.
3: Je suis d'accord, avant Warren. Mais la dernière fois, il a fait rentrer à Cliouche.
2: Oui, c'est ça. Donc non, je pense que c'est. Je pense que vraiment, ça sera. Lui, c'est un remplaçant. Il est là juste pour regarder ce qui se passe. Il y a Kevin qui nous dit: la possession de l'équipe de France est de 63%. C'est quand même assez important dans cette rencontre. Voilà pour les premiers messages. Pascal nous dit: la danse de Charlotte. Il veut la danse de Charlotte. Voilà.
3: Il veut la chanson aussi en même temps. Juste un message pour Capac qui fait partie des viewers qui sont sur le chat avec nous, qui nous a envoyé plein de messages qui sont tous super intéressants. Pour aucune raison, on n'en a pas lu à l'antenne et du coup Capac il est un peu vénère.
2: D'accord.
3: Il dit bah super les gars, merci en gros.
2: Il y en a effectivement tellement. Alors.
3: Ouais. Attends, il y en avait un qui était vachement intéressant. Bon, outre le fait que Capac.
2: Il est du Mexique, hein, Capac, ouais, déjà, première
3: sud
2: chose.
3: Du Mexique. Voilà, au pied de la Mexique. Sierra Sur.
2: Voilà, c'est ça. Donc la prochaine émission se fera là-bas, tranquille. On va peut-être se délocaliser. Ça, je pense que ce serait bien.
3: Même si je sais que tu préfères le nord de l'Angleterre, oui. mais bon, passons. En tout cas, Capac il avait soulevé une chose que je voulais évoquer avec toi, Charlotte. Les joueurs sont en train de revenir dans le couloir, donc on terminera le débrief de la mi-temps là-dessus. Mais il a souligné le fait qu'il était un petit peu inquiet de la prestation de Mike Maignan. C'est vrai qu'il a encaissé un but. Le gardien norvégien en encaisse trois au même moment. Mais en tout cas, Mike Maignan, il n'a pas beaucoup de tirs qui lui sont opposés et il ne les gère pas forcément super bien.
1: C'est la difficulté quand on est gardien d'une grande équipe comme ça. On a peu de choses à faire et souvent, c'est les erreurs des défenseurs ou des milieux. Et lui, en fait, il peut pas faire forcément quelque chose de bien derrière. Donc, j'ai trouvé un petit peu attentiste, mais non, moi, je suis pas inquiète hein, pour Mike Maignan. C'est un joueur qui a énormément d'expérience. C'est le boss des gardiens de but. C'est lui qui donne la voix. Donc, même si cette année c'était un petit peu mieux hein, du côté de son club, du côté de Milan, l'année dernière c'était un peu plus compliqué. Mais non, je suis aucune inquiétude. C'est vrai que à mon avis, il doit essayer de communiquer un peu plus à ses défenseurs pour que ensuite, il discute avec ses milieux terrain, etc., etc.
3: Ouais. Et en tout cas, on a Fred aussi sur le chat qui demande qu'on lance la propagande. Ah, t'allais le dire, Bruno, dire.
2: Non, c'est parfait. Il faut lancer. En fait, il demande à ce qu'on lance la propagande. Ousmane Ballon d'Or. Voilà. Bis, bien évidemment.
3: Parce que Ballon d'Or, je l'appelle Ballon d'Or maintenant. Ousmane Dembélé, évidemment, champion d'Europe et qui vient de claquer un triplé en Coupe du Monde et c'est pas fini le match. Donc honnêtement, ça pourrait se dessiner comme ça. Hein. On sait pas, mais franchement, ce serait mérité en tout cas. Vous êtes sûr, ici, la France mène 3-1 contre la Norvège et la deuxième mi-temps va bientôt commencer.
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3: Et on retrouve au stade à Boston Nicolas Perronnet. Il y a du changement, Nico, dans l'équipe norvégienne.
0: Ouais, qui fait un petit peu ce qu'elle peut pour essayer de pas sombrer totalement dans cette. Il fallait les mettre dès le début. Je suis bien d'accord avec toi. En tout cas, il y a deux changements opérés à la mi-temps. Holmgren, Pedersen, qui va remplacer Bjørkan. Bjørkan, c'est lui qui a pris le bouillon pendant 45 minutes et qui va faire des cauchemars d'Ousmane Dembélé pendant
3: latéral gauche
0: des générations à venir. Ah ouais. L'autre changement, c'est Morten Thorsby qui va remplacer Christian Thorstvedt.
3: Voilà, pour
0: les deux changements donc opérés par le sélectionneur de cette équipe de Norvège, Holmgren Pedersen, c'est un cadre hein, de cette équipe de Norvège. Donc on va essayer de remettre un petit peu peut-être de solidité défensive. Ça va être bien compliqué en tout cas pour les Vikings qui ont pris le bouillon, tout ce que vous voulez en première période avec ce. Super Ousmane Ballon d'Or, auteur d'un triplé, son premier en bleu, avec trois buts, deux buts du pied gauche, un but du pied droit, qui est clairement pour l'instant le grand bonhomme de cette victoire. On l'espère en tout cas qu'il se profile pour l'équipe de France, au vu de l'opposition norvégienne. Pour l'instant, je regardais pendant la, La mi-temps, vous savez, les fameuses expected goals, c'est la qualité de l'occasion. En fait. C'est-à-dire que quand vous êtes tout seul devant un but complètement ouvert et que vous n'avez qu'à tirer le, enfin, pousser le ballon pour le mettre au fond, vous avez un gros coefficient. Et puis quand c'est pas si évident que ça, c'est un petit coefficient. Et ben, les trois coefficients des buts d'Ousmane Dembélé, le premier 0,03, le deuxième 0,07, wow, et le troisième 0,09. C'est vous dire la qualité de la finition
3: incroyable
0: d'Ousmane Dembélé qui a totalement retrouvé son efficacité sur cette première période.
3: En gros, ça veut dire qu'il avait quasiment aucune chance de marquer et qu'il a réussi à marquer les trois fois, quoi. Je traduis.
0: Ouais, c'est ça. Alors c'est un peu bizarre parce que c'est débattu ces histoires d'expected goals, mais en tout cas, voilà, ça veut dire pour vulgariser que c'était franchement pas évident et qu'il fallait faire le geste parfait, quoi. Quelque part, même si les buts a paru facile à vitesse réelle, c'est pas ce que je veux dire, mais il fallait vraiment l'occasion en elle-même était pas forcément était un peu moisie, quoi. Il a fallu la bonifier, la convertir, ouais, avec le bon tir, le bon angle, le bon tout, quoi. Et ça montre à quel point il a progressé dans ce domaine-là, quoi. Lui qui a été, on s'en souvient, il y a quelques années, notamment avant qu'il arrive au Paris Saint-Germain du côté de Barcelone, critiqué justement pour son dernier geste.
3: En tout cas, Nico, tu prends le temps de parler parce que c'est la Norvège qui a le ballon et que les Bleus ne pressent pas trop, leur laissent le ballon pour l'instant.
0: Ouais, c'est reparti effectivement depuis deux minutes et pour l'instant, les Bleus attendent et ils vont récupérer le ballon parce que c'est une touche qui leur est accordée. Allez, Jules Koundé. Oh, première intention et deux fois. Là, Jules Koundé, c'était plutôt bien vu ça avec Michael Olise, mais derrière, le contrôle n'était pas évident pour Michael Olise. Et le ballon est perdu, les Norvégiens. Et qui vont s'en sortir, il n'y a pas de changement, on l'a pas dit, mais ça va de soi pour l'équipe de France qui repart avec le même 11. Attention, ce ballon perdu là par Maxence Lacroix, pas très bien inspiré, le défenseur français de la tête. Et peut-être un peu plus de sang-froid à mettre dans son intervention, c'est pas le cas. Et le ballon est négocié par les Norvégiens qui s'approchent de la surface de réparation avec là-bas le beau dédoublement côté droit. Ça s'est bien joué, ça va rentrer dans la surface de réparation. Le premier dribble, deuxième dribble, penalty pour la Norvège. Penalty pour la Norvège à la 48e minute de jeu. Qui a été bien cherché, c'est Théo Hernandez là. Je crois qu'il est, ouais, qu'il est fautif.
3: C'est ça.
0: Sur.
1: Il y a Koné aussi. Hein.
0: Crochet.
1: Koné aussi, il défend pas bien. Encore, hein.
0: Ouais, on est un peu passif. Franchement, dans cette, sur cette occasion là. Et c'est Oscar Bob, le jeune joueur de Fulham là-bas. Et qui va donner à la Norvège, dans ce drôle de match, l'occasion, malgré tout, de revenir non pas à hauteur des Bleus, mais de réduire l'écart et d'aller inscrire un deuxième but. Il était laissé le chercher tout seul. Alors ça part en fait d'une mauvaise, non pas relance, mais je trouve d'un mauvais geste défensif de la part de Maxence Lacroix, qui était allé mettre la tête un petit peu en panique, qui avait mieux à faire sans doute pour sécuriser le ballon. Et derrière, ça a été récupéré. Ça, c'était plutôt côté gauche. Et puis ça s'est développé côté droit. Le ballon qui est arrivé jusque dans les pieds d'Oscar Bob. Premier petit crochet, un peu de réussite. Le contre gagnant pour s'emmener ce ballon. Et puis derrière, sur Théo Hernandez. Il s'est fait totalement avoir sur le crochet et il n'y a rien à dire sur le ralenti, il y a faute.
3: Non, c'est clair.
0: De Théo Hernandez, penalty très logiquement accordé à la Norvège. Oh, et c'est Jørgen Strand Larsen, l'attaquant de Crystal Palace, qui va mettre ce ballon.
3: On évoquait Mike Maignan à la mi-temps, Nico, ça va être l'occasion de
0: du mondial effectivement pour Mike Maignan. On sait qu'il est excellent sur cet exercice des tirs au but. Mike Maignan, les bras en croix, les bras écartés face à Strand Larsen qui va tirer pied droit. Et voilà le test qui est réussi magnifiquement pour Mike Maignan qui se détend sur sa gauche. C'est pas très bien tiré, voire mal tiré, voire très mal tiré, mais c'est bien arrêté et c'est bien là l'essentiel pour Mike Maignan, parce qu'il est tiré quasiment plein axe. Il a eu au moins le mérite de partir du bon côté et c'est ça, les bons gardiens sur tir au but. Et voilà Mike Maignan qui évite au bleu de se mettre une petite panique et de redonner espoir à la Norvège.
3: Quelle équipe
0: en sauvant un petit peu la peau de Théo Hernandez. Et quand effectivement il y a des choses qui vont pas bien, quand il y a des erreurs individuelles, et on peut compter effectivement sur cette équipe de France pour sauver des situations. Cette fois-ci, c'est Mike Maignan
3: Et on vient de le voir faire un clin d'œil à Théo Hernandez en venant le checker, ouais. L'air de dire t'inquiète, je suis là. Bruno, t'as pas trop aimé cette séquence là.
2: Ah non, mais la séquence est bonne, mais ce qui est très bien pour la France est parfait, mais le tireur de penalty, on va arrêter les gars qui prennent pas d'élan et qui font n'importe quoi. Et en plus, ce qui est extraordinaire, c'est que Mike Maignan reste bien sur sa ligne, ne donne aucune indication, ouais, au tireur, donc il ne sait plus quoi faire. Le gars, en fait, est en panique générale dans ce qu'il va faire. Donc l'arrêt est pas mal, mais voilà, c'était là-dessus que je réagissais.
0: Attention dans la surface de réparation encore, ils sont en difficulté là, les Bleus. Il démarre pas mal cette deuxième mi-temps les Norvégiens, mais heureusement derrière c'est récupéré. Il y a un contre pour les Bleus et pour Ousmane Dembélé dans la surface de réparation. Désiré Doué plutôt, pardon, qui a été lancé en profondeur. Il a mis la vitesse pourtant, Désiré Doué, pour aller le récupérer, mais il était un petit peu court sur la passe de Kylian Mbappé là.
3: C'était Mbappé qui a mis la vitesse. C'est Doué qui a lancé
0: c'est
3: Mbappé.
0: C'est Doué pour Mbappé. Ouais, ouais. Je les confonds depuis le début du match.
3: Bah ouais, mais ils combinent encore tout le temps. Alors,
0: bah oui, c'est
3: ils permutent.
0: Ils ont bien resté à leur place aussi.
3: Exactement. En tout cas, Mbappé était à l'origine de l'action parce qu'il avait fait une talonnade justement vers Désiré Doué, vers l'arrière, qui était bien inspiré. Hein, Charlotte.
1: Ouais, l'appel aussi de Olise, où on voit la prise d'info de Dembélé pour dire c'est bon, il y a Olise sur ma droite, donc moi je vais rester bien dans l'axe pour au cas où si Mbappé, je peux être disponible pour lui. Et puis je te rejoins, Bruno, par rapport au tir de pénalty. Moi je comprends pas, c'est soit tu sais tirer ce genre de pénalty comme ça où tu t'arrêtes avec ton avant-dernier pied d'appui, ou soit en fait tu mets de l'intensité parce que le gardien il a pas le temps d'y aller. Là on a vu que Mike Maignan il a fait son petit pas vers la droite pour prendre son impulsion pour aller vers la gauche. Et quand on est droitier, qu'on tire un pénalty, qu'on est droitier, c'est beaucoup plus simple de mettre croisé que de mettre ouvert, parce que le travail de hanche, on a beaucoup plus de force quand on croise que quand on ouvre. Donc là, c'est une prise de risque. Et si on ouvre, eh ben, on doit pas se louper.
2: En tout cas, ça a été tant mieux pour Mike Maignan. C'est parfait.
1: Mais depuis la mode de Neymar, Vitinha, ouais, qui s'arrêtait comme ça, tout le monde veut tirer comme ça.
3: Il n'y a que Manu Koné qui a le droit d'imiter Neymar ce soir. Nicolas Perronnet à Boston.
0: La 53e, l'équipe de France qui mène 3 buts à 1. J'ai l'impression qu'on est quand même davantage sur un bloc qui a reculé, hein, du côté de l'équipe de France. On a tendance à vouloir aspirer un petit peu cette équipe de Norvège.
3: D'ailleurs, 36% de possession sur la deuxième mi-temps. La France a seulement 36% de possession sur les premières minutes, contre 63% de possession en première mi-temps.
0: Ouais, on les laisse un petit peu plus jouer, on les laisse approcher pour aller les piquer en contre. Ça a failli marcher avec Désiré Doué et Kylian Mbappé. Et ce ballon qui va être récupéré là justement par Jules Koundé de manière assez autoritaire, c'est pas un cadeau là pour le dégager. Et donc si Michael Olise était sur la trajectoire, ben on va être récupéré quand même malgré tout par les Norvégiens côté gauche. Allez, le récupérer ce ballon. C'est vrai que la séquence est plutôt norvégienne depuis le retour des vestiaires. Heureusement, ils ne l'ont pas converti. Le pénalty mal tiré et bien arrêté. Oh, encore Upamecano là. Oui. C'est à la mi-temps, hein, qu'on avait quelqu'un qui nous disait que Upamecano ne faisait pas le match de sa vie. Ben là, pareil, dans la surface de réparation, le mauvais contrôle d'Upamecano. Ça aurait pu être dangereux. Ce sera corner quand même pour la Norvège. Il n'est pas totalement dans son match, hein, Dayo Upamecano. Effectivement, il y a pas mal de petits déchets techniques.
3: Bruno, tu voulais nous lire un message ?
2: Oui, plusieurs messages, puisque depuis tout à l'heure, vous êtes de plus en plus nombreux à nous rejoindre sur la chaîne ICI ici, la chaîne YouTube. Venez discuter entre vous, entre fans de cette équipe de France.
3: Attends, juste le corner.
0: Ouais, ça va aller le corner.
3: C'est
0: ouais,
3: bon.
0: Ouais, c'était un Norvégien qui était dessus, mais la tête est trop décroisée.
3: Ok.
0: Petite alerte, mais tout va bien pour lui.
3: Vas-y, Bruno.
2: Berg nous dit la croix fait beaucoup trop de fautes. Il faut le remplacer. On a Atub qui nous dit Maignan sauveur, merci quand même là à Norvège, avec des messages aussi pour Mike Maignan. Et
3: je pense que tu l'as lu Atub, son nom, je pense que c'est Mathieu.
2: Mais non, Mathieu.
3: Tu vois.
2: Non, R. Ah oui, mais
3: c'est vrai que c'est vrai qu'on peut.
2: C'est un peu troublant.
3: On peut lire Atub. Je précise qu'à mon avis c'est Mathieu.
1: C'était original.
2: Il y a Collapse qui nous. C'est mon collapse avec nullard de viking. Alors ça rame fort, point d'interrogation. Et il continue à ramer, mais il rame dans le vide. Hein. Nos amis norvégiens, c'est pas facile pour eux ce soir.
3: Nico.
0: Allez, les bleus là qui attendent de se remettre un petit peu dans le sens de la marche. La 55e ici à Boston, la tête d'Upamecano. sur le dégagement du gardien norvégien. Allez, ouais, ça c'est bien, ce ballon l'a gratté, ce deuxième ballon avec Michael Olise. Michael Olise, il a une solution peut-être sur sa gauche avec Désiré Doué qui va le récupérer, ce ballon pas forcément bien donné par Michael Olise, mais il y aura une situation pour Kylian Mbappé qui prend sa chance de l'extérieur de la surface de réparation, qui ouvre son pied droit, ça passe pas loin, début d'Egil Selvik. Ouais, pas loin du tout même, juste au-dessus, là, il est allé chercher la lucarne opposée avec, avec son pied droit. Il a encore tardé à monter, hein, vraiment du côté de la défense norvégienne sur le capitaine des Bleus, qui a exprimé toute sa frustration de ne pas avoir ouvert son compteur but, mais ça passe pas loin de l'arrêt, c'était un bon geste.
1: Charlotte, on dort encore clairement, il n'y a pas d'attaquant, il n'y a personne, les Norvégiens, les défenseurs et les milieux, il n'y a personne dans la surface à droite, à gauche, ils sont juste en dehors de la surface et il n'y a personne qui anticipe ces petits ballons en retrait. Je comprends pas. Je suis à deux doigts de venir prendre les crampons et...
3: Ça va pas aider.
0: Non, mais c'est quand même un drôle de match, hein, parce qu'on a un triplé d'Mbappé, on a une attaque française
3: de Dembélé.
0: Tu
3: veux pas, citer Mbappé. Tu fais un blocage psychologique, je crois.
0: Non, pas du tout. Tout va bien. Un triplé de Dembélé. On a un quatuor offensif qui est quand même très convaincant ce soir et qui joue contre rien. C'est-à-dire, il n'y a pas de défense. Et puis, quand même, malgré tout, une équipe de Norvège qui était à deux doigts de revenir, on concède des pénalties. Enfin, c'est dur à lire quand même dans sa globalité ce match, parce que je trouve qu'il y a quand même des... Il y a quand même des gros bémols, quoi, du côté de l'équipe de France, notamment derrière, parce que se faire mettre en danger par une équipe si faible de la Norvège, on était quand même à deux doigts du 3-2. Je sais pas, je trouve que la satisfaction n'est pas totale, mais peut-être que je suis un petit peu.
3: Alors, ça fait des gestes en studio. Charlotte.
2: Déséquilibre.
1: Oui, c'est ça, ouais. Le déséquilibre. Mais en fait, après, oui, on est tellement exigeant parce qu'on a une équipe de la Norvège qui est pas bonne du tout. Mais c'est trop dur. C'est trop dur parce que on défend jamais ensemble. Il y a jamais 11 joueurs qui défendent. On a que 4, 5 à la limite face à peut-être de temps en temps 6 Norvégiens. Et on est toujours en déséquilibre. Donc, mais ils ont la capacité même d'être en infériorité, d'être largement meilleurs. Ça, je te rejoins, Nico. Mais ça, après, c'est pas si simple que ça.
3: Bruno, tu voulais ajouter un truc ?
2: J'étais en train de regarder des statistiques, ouais. Et ce que je viens de trouver, des stats sur Ousmane Dembélé, sur tout ce qu'il vient de faire. Et c'est complètement fou ce qui arrive à Ousmane Dembélé, puisqu'il faut le savoir, avec ce triplé, Ousmane Dembélé compte désormais 11 buts chez les Bleus, dont 4 inscrits lors des 5 derniers jours.
3: Oh, on rappelle,
2: un face à l'Irak et donc 3 ouais. Face à la Norvège. Dembélé a inscrit donc les 3 buts en 32 minutes. Ça n'est arrivé qu'une seule fois dans l'histoire de la Coupe du Monde, c'était Eric Probst, un Autrichien, en 24 minutes contre la Tchécoslovaquie. Sinon, eh bien, jamais personne n'avait inscrit des buts comme ça. Voilà. Donc, toutes ces petites stats pour dire qu'il est en train de faire un match, ou en tout cas, de proposer une fiche de stats assez extraordinaire.
3: Nico.
0: Alors là, on a un hélicoptère, les amis, mais qui est à, je sais pas, peut-être à 10 mètres du stade, quoi. Vous l'entendez, peut-être, non ?
3: Ouais, on l'entend. Voilà.
0: Bah alors, c'est hallucinant. Bah, il est en train d'atterrir. Mais vraiment, les gens, tout le monde regarde l'hélicoptère. Il est en train d'atterrir, mais à 10 mètres du stade, il est passé, mais voilà.
3: Bon. Il y a peut-être un accident.
0: Ouais. En tout cas,
3: un problème de santé d'un.
0: En train d'atterrir. En fait, juste à côté, là, sur la droite, il y a une grosse zone où c'est possible d'atterrir parce qu'il y a les terrains d'entraînement des New England Patriots, hein, l'équipe de foot américain, dont c'est le stade ici, ce fameux Gillette Stadium. On a pas l'air de l'appeler comme ça, mais c'est son nom pendant la Coupe du Monde. Et effectivement, on a un hélicoptère qui est en train d'atterrir. Bref, quasiment l'heure de jeu, la 59e, et les Bleus sont devant. C'est moins tranchant. Moins d'occasions qu'en première période, au cours de laquelle les 3 buts de la rencontre, le triplé d'Ousmane Dembélé a été inscrit en 32 minutes effectivement, et là le ballon est perdu par Théo Hernandez. Est-ce que ça s'échauffe du côté de l'équipe de France ? Oui, on a pas mal de joueurs partis à l'échauffement.
3: Alors
0: on a du Ryan Cherki, je suis très très haut, hein, donc,
3: c'est vrai qu'on a Ryan Cherki sur le banc, disons.
0: Oui, c'est vrai.
3: On est infernaux.
0: Il y a Mateta qui est là également, ah ouais. Qui est parti à l'entraînement. Les autres, ils sont dans le coin là-bas. On a du Malo Gusto également. Je vois pas de Warren Zaïre-Emery. Hein. Je veux pas.
3: Ça m'énerve.
1: Il faudra qu'on ait un débat sur ça.
3: Je comprends pas.
1: Qu'est-ce qu'il doit faire de plus
3: je comprends
1: pour
3: pas.
1: Jouer
3: Je comprends pas. Autant en finale de la Ligue des Champions, vu l'effectif et vu le 11, ça pouvait se défendre. Mais là. je comprends
1: pas. Il y a peut-être un peu plus de débat, c'est un terme de choix. Là, c'est pas. Là, Warren Zaïre, il a le profil pour jouer, peut-être pas titulaire tous les matchs, mais au moins d'être dans la rotation et d'être devant N'Golo Kanté.
2: Il va faire une Thuram, tu vas voir, il va avoir le droit à une minute à la fin
1: même
2: du match.
1: Même pas, il va faire une Adil Rami.
2: Laisse-le chez lui, en fait. Hein. Laisse-le tranquille chez lui et qu'il se prépare pour la saison prochaine, dans ces cas-là. Enfin, je veux bien goûter à la Coupe du Monde, mais au moins, fais lui croquer un tout petit bout du fruit, un truc. Pardon. Ah, ça m'énerve.
0: Ouais, il n'est pas là, hein. Je vous confirme, il n'est pas en train de s'entraîner dans les 4 joueurs là, qui s'entraînent. Il n'y a pas de Warren Zaïre-Emery. Les coups francs pour l'équipe de France. L'heure de jeu, Michael Olise, le pied gauche. On est à 25-30 bons mètres début. C'est tiré deuxième poteau, c'était pas mal. Pour aller chercher là-bas. Deuxième poteau, mais c'est trop long, ça sort en sortie de but. C'est Maxence Lacroix là qui s'était projeté et qui était, je pense, en situation de hors-jeu si l'aventure il avait réussi à redresser ce ballon, ce qui n'a pas été le cas. Le dégagement.
3: Le Sénégal vient de marquer contre l'Irak 2-0, sachant que l'Irak joue à 10 contre 11. Qu'est-ce qui se passe?
0: Il se passe rien, c'est juste okay. un petit pont.
3: Bruno, c'est juste un petit pont.
2: Joanie qui nous dit l'hélicoptère, c'est simplement pour sauver les Norvégiens de la noyade. Voilà, c'est pour aller les chercher. On est sur notre chaîne YouTube. Je vous le rappelle, rejoignez-nous la chaîne YouTube ICI, tous les matchs en direct de l'équipe de France. Il y a un message plutôt sympathique de la part de Laurent qui nous dit tellement heureux de voir des filles de qualité mener des soirées football. Donc ça, c'est pour vous, mesdames. Oui.
3: J'en profite pour dire que je viens d'apprendre par le chat que ma cousine Léonore avait accouché d'une petite amée.
2: Très bien.
3: J'ai juste envie de pleurer. Voilà, je suis trop contente.
2: Ça va, Tata ?
3: Ça va.
2: On a perdu Pia. On va te laisser reprendre. Nico, on est en train de perdre Pia. En tout cas, vous êtes très nombreux avec Simil qui nous dit allez la France. Voilà, plein de messages pour encourager les Bleus.
0: Ryan Cherki va rentrer, les amis. Et il y aura un autre changement également. Je le vois pas d'ici. Mais en tout cas, Ryan Cherki, c'est une certitude. Là, il vient d'enlever la chasuble. Il va aller. Je pense que c'est. Bon, bref, on verra bien. C'est potentiellement Barcola, mais je suis pas sûr. En tout cas, Ryan Cherki, je pense qu'il va rentrer effectivement dans le prochain changement. Il y a beaucoup moins de rythme hein, dans cette seconde période. Ce sera possiblement long hein, jusqu'à la fin de cette rencontre pour l'équipe de France qui a fait le boulot grâce à son ballon d'or. Ousmane Dembélé qui mène 3-1. Attention quand même à rester concentré parce que là, derrière, on a réussi à trouver Strand Larsen. Encore une fois, c'est bien défendu de la part d'Upamecano, mais le ballon va rester norvégien avec Oscar Bob qui nous a fait presque le même coup que tout à l'heure. Tout à l'heure, il était revenu sur son... Sur son pied droit, ça avait créé un pénalty parce qu'il avait mis dans le vent Théo Hernandez. Cette fois-ci, il a persévéré pour tenter d'aller trouver un petit peu d'espace pour tirer pied gauche, frapper pied gauche. Et ça n'a pas été le cas. Et ballon récupéré par Kylian Mbappé. Et là, c'est intéressant dans la surface de réparation pour Kylian Mbappé. Peut-être le but du capitaine de l'équipe de France. La frappe, il a un petit peu oublié. Michael Olise qui était sur sa droite. C'est pas terminé. Le ballon revient dans les pieds de Kylian Mbappé. Et là, cette fois-ci, de Michael Olise. Mais toute la défense norvégienne s'est regroupée. Ah, c'est dommage, là, de la part de Kylian Mbappé. On sent qu'il a envie d'aller marqué hein, lui aussi son petit but. C'est une soirée pour lui parce que Ousmane Dembélé marqué son triplé et là il est un petit peu forcé
3: parce que Nico aussi Jean-Philippe Mateta s'échauffe, ça veut dire que potentiellement Kylian Mbappé pourrait sortir hein.
1: Oui, parce que je le vois pas aller côté gauche du tout, donc ça peut être du poste pour poste, c'est sûr.
0: Ouais, c'est bien Bradley Barcola qui va accompagner Ryan Cherki sur cette première rotation. Mateta, il est toujours en train de s'échauffer hein. Effectivement, il y a Akliouche également.
3: 3-0 pour le Sénégal.
0: Et il n'y a toujours pas de Warren Zaïre-Emery, effectivement. Allez, les bleus, là, de l'espace pour Ousmane Dembélé. Ousmane Dembélé sur son côté droit. Ousmane Dembélé qui recentre. J'allais dire qu'il se met sur son pied gauche. C'est ce qu'on allait. On a tous pensé qu'il allait faire ça, mais finalement, il a voulu centrer pied droit et il s'en veut parce que c'était pas le bon choix. Ce sera quand même un corner à suivre pour l'équipe de France. Est-ce qu'on va faire les changements maintenant? Je pense que oui. Voilà qui est fait de la part de l'arbitre. Le coup de sifflet pour permettre à Ryan Cherki et Bradley Barcola de rentrer. Et c'est le héros de la soirée qui va laisser sa place. Ousmane Dembélé et ses 3 buts, le ballon d'or et son triplé. Accompagné de Michael Olise. Qui sortent pour laisser donc la place à Ryan Cherki et Bradley Barcola. Bradley Barcola qui va aller immédiatement se placer deuxième poteau là-bas pour ensuite rejoindre sans doute son côté, côté gauche. Je pense que Doué va passer à droite. Et Ariane Cherki lui est directement allé du côté du poteau de corner pour tirer ce corner de la droite vers la gauche avec son pied gauche. Ce sera le premier ballon touché par Ariane Cherki. Voilà qui est fait. Est-ce que ce sera une passe décisive? Non, la tête norvégienne met le deuxième ballon. Et français, malgré tout, on le remet par-dessus. C'était dangereux, mais ça file en sortie de but. Voilà donc le premier changement opéré par Guy Stéphan à la 65e minute de jeu. 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
3: Vous écoutez ICI, la France mène 3 à 1 contre la Norvège. Pour l'instant, la France est première de son groupe. Le Sénégal, de son côté, mène 3 à 0 contre l'Irak. Nicolas Perronnet au stade à Boston.
0: Le dégagement à suivre et le changement d'abord opéré. Nouveau changement cette fois-ci pour l'équipe de Norvège. Avec l'entrée de Langas sur la pelouse de Boston, qui est plutôt de bonne qualité. C'est vrai qu'on a beaucoup parlé de la pelouse en ce début de mondial pour les Bleus. Ça concerne essentiellement la très très vilaine pelouse de New York. Mais sinon, depuis, c'est vrai qu'on n'a pas entendu à nouveau de critiques dans la voix des Bleus, que ce soit du côté de Philadelphie ou du côté de Boston. Ici, c'est important parce que, vu ce qui se profile, et effectivement, un haut de tableau pour l'équipe de France avec cette première place qui lui tend les bras désormais. Et ce sont des stades que les Bleus vont fréquenter à nouveau, à commencer par le stade de New York, en 16e de finale sans doute. Puis il y aura à nouveau Philadelphie. D'ailleurs, Philadelphie, ce sera le 4 juillet, le jour de la fête nationale américaine et le jour des 250 ans de l'indépendance américaine. Ça va être un sacré bazar dans Philadelphie et une belle fête en marge de ce match de l'équipe de France. Si l'équipe de France, évidemment, est toujours là, c'est l'Allemagne qui se profile, on le rappelle, en huitième sans doute. Si les Bleus arrachent un point ce soir, reviennent avec un point minimum, parce qu'on rappelle qu'un match nul suffirait. Même en cas, de transformation génétique non prévue des Norvégiens en super attaquants. On ne sait pas.
3: Un changement suffirait, puisqu'ils ont ont un mutant quand même sur le banc.
0: C'est une bonne question. J'ai pas regardé sur ma gauche là qui s'échauffait du côté de la Norvège. Personne pour l'instant. Et surtout pas Erling Haaland.
1: Ils ont vraiment pas envie de jouer.
3: Ils ont fait harakiri, ils ne veulent pas être premiers du groupe.
0: Clairement, là je crois que les choses sont claires.
3: Et pour Haaland, ça doit être dur, il doit avoir des fourmis dans les jambes là.
1: Non, mais parce que pour eux, pour sortir du groupe, c'est ça y est, ils ont réussi leur Coupe du Monde.
3: Non, mais ils ont dû choisir le parcours du deuxième rapport aux adversaires, par rapport à tout le reste.
1: Et pour revenir au changement, Ryan Cherki, il doit marquer un peu plus de points là. Je pense qu'il en a perdu même depuis le dernier match où il est rentré un petit peu en dilettante. Donc j'attends beaucoup de Ryan Cherki.
0: Pause fraîcheur ici à Boston, la deuxième. On en profite pour faire une haut là. Dans ce stade qui a plutôt bien pris. Et vu qu'on est sympa, on participe à la haut là, voilà, avec tous les copains de l'équipe Radio France qui est présente ici aux États-Unis. Une petite haut là pour passer le temps, autant vous dire qu'on n'est pas trop stressé sur la première place du groupe. Ça devrait quand même plutôt bien se passer pour les Bleus. Oui, je disais qu'un match nul même pourrait suffire, puisque l'équipe de France est devant, la différence de but avant le coup d'envoi. Donc voilà, l'équipe de France va sans doute se profiler vers un adversaire qui s'appelle la Suède. Ça risque quand même de ressembler à l'Euro, la suite de la compétition, parce que quand on regarde les adversaires probables, alors il y a encore une petite incertitude, même si tout est incertain à partir de la phase d'élimination directe, évidemment, mais on ne peut pas s'empêcher de se projeter. Il y a peut-être on va peut-être croiser le Maroc, mais sinon ça peut être Suède, Allemagne, Pays-Bas, Espagne, on est à l'Euro.
3: Pour l'équipe de France. Si on pouvait faire un meilleur Euro que le dernier Euro, ce serait mieux. Ça a l'air plutôt bien parti pour, parce que vraiment au niveau du jeu, on était quand même. C'est hallucinant d'ailleurs, Charlotte, quand on pense au jeu de l'équipe de France il y a 2 ans à l'Euro, et quand on voit ce qu'on a aujourd'hui, mais c'est le jour et la nuit.
1: C'est clairement ça. On a l'impression que c'est même pas la même équipe.
3: Non, il n'y avait pas Michael Olise.
1: Voilà. Et puis il n'y avait pas ce Ousmane Dembélé qui vraiment vraiment était au-dessus du lot. Donc non, parce que clairement ils ont fait beaucoup de travail, et que je pense que le fait d'avoir ouvert à 48 équipes aussi, on a des équipes qui sont quand même un petit peu plus en dessous. Donc Sénégal, en fait, le recul que j'ai pour ce groupe-là, je pensais que le Sénégal allait être plus fort. Je pensais que la Norvège allait être un chouille plus fort et l'Irak, je m'attendais quasiment à rien. Mais le fait d'avoir pris le Sénégal tout de suite, ils n'étaient pas prêts, comme l'équipe de France où ils ont fait une première période pas foufou. Et en fait, après, bah, t'as tellement des individualités de fou. Voilà, ça fait la différence.
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3: Vous êtes sur ICI, donc la France mène 3-1 contre la Norvège, a pris la tête du groupe, a gardé plutôt la tête du groupe. La Norvège est donc deuxième derrière la France qui a 9 points, Norvège avec 6 points, Sénégal 3 points, le Sénégal potentiellement qui peut être qualifié parmi les meilleurs troisièmes de groupe. À ce stade, il serait qualifié, mais évidemment toutes les troisièmes journées n'ont pas été jouées. Bruno Salomon, est-ce que ça dit des petites choses? Ah mais le jeu a repris. Mais Nicolas Perronnet.
12: Ouais.
3: Attends, excuse-moi Bruno.
2: Nico a fait un AVC, tout va bien.
3: Excuse-nous Bruno, on était
2: lancé. Il a pris un coup de soleil.
3: On était lancé, voilà, le jeu a repris.
0: Elle a 70e et un petit vent hein, qui vient de se lever aussi. Ça
3: Bruno, tu l'as bien senti, Bruno, le vent.
0: Non, il n'y aura pas d'orage. Il n'y aura pas d'orage, je suis sûr. Non, c'est clair. Franchement, il y a des nuages autour, mais ils sont blancs. Tout va bien. Il n'y aura pas d'orage. On n'est pas là jusqu'au bout de la nuit. C'est dommage. Hein. Moi, je suis bien avec vous, mais
3: ah oui.
0: Il n'y aura pas de record battu de durée de match ce soir. Vous savez qu'il y a quand même 48 heures. Il y avait un risque. Hein. Oh, attention, alors que le ballon là qui est perdu encore une fois dans notre jeu par l'équipe de France. Il y aura une grosse situation pour la Norvège et l'énorme arrêt de Mike Maignan sur cette frappe d'Oscar Bob. Ben voilà, il est chaud. Il n'a pas beaucoup de ballons à négocier, mais il arrête un penalty. Et là, il est impérial pour venir gagner son duel face à Oscar Bob. Mais encore une fois, parmi les bémols dont on parlait tout à l'heure, il y a ces ballons perdus quand même hein, dans notre jeu cette fois-ci. Et ben ça donne une grosse occasion. Pour la Norvège, et alors là il va vraiment au sol avec sa main droite très rapidement Mike Maignan. C'est pas forcément très très bien négocié de la part d'Oscar Bob, mais c'est un duel hein, c'est vraiment à bout portant, donc il va quand même vite au sol hein, et puis il lit très très vite les intentions de Bob. Attention, corner à suivre. Avant d'avoir votre avis là-dessus, ça va aller, ça va fuir et ça va être dégagé par l'équipe de France.
1: Alors, heureusement que Oscar Bob il est un peu déséquilibré, Mike Maignan il sait qu'il est gaucher Oscar Bob, donc du coup il a anticipé un peu cette trajectoire. Mais ce mauvais ballon là de Koundé qui met en difficulté justement, je sais pas si c'était Aurélien Tchouaméni, et derrière Maxence Lacroix il fait pas le bon geste défensif où il doit anticiper justement ce petit ballon à Oscar Bob et anticiper cette passe là. Attention, surtout que là il y avait un boulevard au milieu de terrain, attention c'est perte de balle.
0: Ouais, on s'en sort pas mal sur ce coup-là. Et Mike Maignan, bah, au moins, ça le met, en jambe pour la suite de la compétition. Il avait, quasiment rien eu à faire face à l'Irak. Et pas beaucoup vu non plus face au Sénégal. Et bah là, un pénalty, arrêté. Cet arrêt qui est quand même assez significatif. Même si en face, voilà, il n'y a pas, grand danger, bah, il y en a quand même un petit peu. Cette équipe de Norvège qui est vraiment affligeante en tout cas en première période défensivement, mais qui arrive quand même avec des individualités et des ballons récupérés un petit peu offerts quand même par des inattentions de la part de l'équipe de France, qui arrive à se créer le danger par Oscar Bob, par Strand Larsen, qui sont quand même des bons joueurs, même si ce sont des joueurs de l'équipe B de Norvège. Le choix fait par le sélectionneur norvégien pour ce troisième match de groupe. Ouais, la grosse faute là d'Aurélien Tchouaméni. Au milieu de terrain, il y aura peut-être un petit carton jaune, le voilà. Effectivement pour Aurélien Tchouaméni qui est averti, qui accepte, qui le montre avec un petit geste de la main droite. Et on abuse de la célébration viking.
3: Ouais.
0: Vous l'entendez derrière.
3: Ah ouais, on l'entend, ouais.
0: Sur ma gauche.
2: J'ai l'impression que t'es saoulé, Nico, la célébration.
0: Non, ouais. Non, moi j'aime bien. Non, franchement, j'aime bien. En plus, c'est. Même de loin dans un stade, quand on voit un clapping, bon bah ça se passe au-dessus de la tête, ça fait droite gauche quoi. Tu vois ce que je veux dire? Bah là ça fait avant arrière. Je trouve ça sympa. Franchement c'est assez sympa.
2: Ça te rappelle les soirées Paquito, ça.
3: Mais bien sûr.
0: Bah, ouais, Bruno. Ils le font bien. Tout le monde participe et tout. Non c'est ouais. Voilà, c'est sympa et on le voit à la télé. Bah mais c'est télégénique. Et voilà. Et derrière, on s'applaudit du côté des Norvégiens. Ils ont trouvé la bonne formule, hein. Franchement, c'est bien cette célébration viking.
3: C'est très sympa. Et Bruno, tu voulais dire quelque chose tout à l'heure. Est-ce que tu veux le dire maintenant?
2: Quoi?
3: Je sais pas.
2: Je ne sais pas.
3: Puis on t'a mis en vent tout à l'heure.
2: Ouais,
3: c'est bien.
2: On t'a mis en vent, voilà.
3: Ben, ça t'a décoiffé à jamais.
2: Voilà, on roule tout droit.
3: Ok, on roule tout droit, ok, ça marche. Nicolas Perronnet.
0: La 75e, les Norvégiens encore. Attention à ce ballon là, ouais, qui est bien prolongé par Aurélien Tchouaméni. Mais voilà, c'est ces ballons là, moi, qui m'inquiètent un petit peu dans ce match, je trouve. Quand on fera le bilan global, c'est qu'il y a quand même des ballons qui sont perdus. Il y a du déchet technique un peu au milieu de terrain. Il y a des mauvais choix parfois en défense où on se fait peur. Alors pas sur l'ensemble du match, mais sur des situations comme ça, on se fait un petit peu peur. Et Upamecano, va laisser sa place. Ouais. À Ibrahima Konaté. Là pour le coup c'est de la rotation poste pour poste. C'est pour faire souffler j'imagine Upamecano. Même si je trouve que franchement il n'a pas fait un super match ce soir d'Ayu Upamecano. Il s'est emmêlé les pinceaux sur 2-3 petites choses pas très compliquées.
3: Charlotte, pour toi ça... Surtout
1: qu'en plus il avait fait des super articles où il disait moi j'adore les 1 contre 1, j'adore être un peu en difficulté et je me retrouvais un peu dans ses paroles parce que moi aussi j'adorais un petit peu manipuler mes adversaires et lui il était un petit peu comme ça. Mais sauf que quand techniquement on n'est pas propre, on n'arrive pas après à être un peu plus libéré, à avoir un peu plus de confiance. Donc c'est vrai que c'est un match quand même moyen, mais je réitère le fait que c'est pas facile de jouer face à une équipe qui, où quand on a tout le temps le ballon, on est à chaque fois déséquilibré défensivement.
3: Et on retient que Charlotte adore manipuler ses adversaires.
1: Ouais, exactement. Comme dans la vie,
3: on le note.
1: Mais vous
3: n'êtes
1: pas adversaire, vous êtes mes copains.
2: Ouais, mais,
1: oui, c'est vrai.
2: Voilà, mais ne pas jouer au poker ou au loup-garou.
3: Nicolas Ferronnet.
0: Ouais, les Norvégiens qui combinent encore avec un
3: 4-0 pour le Sénégal.
0: Sur l'approche de la surface de réparation et il nous fait un petit peu mal Oscar Bob parce que là ça passe, la petite passe latérale malgré la sortie de Ryan Cherki derrière. On va s'en sortir du côté de l'équipe de France et franchement ils font une plutôt bonne période hein, je trouve les Norvégiens globalement. Ça va beaucoup mieux en tout cas. Ils sont au niveau de la possession pas si à la rue que cela et finalement ils se sont procurés plus de situations que les Bleus, même si les Bleus ont clairement reculé. Hein. Là, on n'est pas sur un bloc très très bas, mais on joue les transitions du côté de l'équipe de France. Allez, on va voir ce

0: Bien récupéré par Jules Koundé qui s'est pas fait avoir par le petit ballon touché par l'extérieur du pied de son adversaire. Qui a tenté le petit pont sur Jules Koundé, il n'y avait pas de souci, il était là, Jules Koundé et Oscar Bob qu'on voit de plus en plus en cette fin de match, là qui combine au milieu de terrain et qui combine plutôt bien dans le petit jeu à 3. On est dans la surface de réparation des Bleus. Attention, si ce ballon il traîne, il peut être récupéré. Si ça frappe derrière, il va le laisser à son coéquipier, effectivement Patrick Berg, le capitaine de cette équipe de la Norvège, qui arrivait pleine balle, qui a mis la précision, peut-être pas la puissance pour inquiéter les Bleus, mais la frappe était cadrée et dégagée par l'équipe de France. On est un petit peu en difficulté, c'est pas bingo, mais un petit peu en difficulté quand même face à cette équipe de Norvège qui fait tout un petit peu mieux qu'en première période. Allez, ça c'est bien joué de la part de Cherki pour donner de l'air à l'équipe de France et à Jules Koundé.
1: Est-ce qu'on n'a pas le sentiment encore que les Bleus ont un peu levé le pied et que dès qu'ils vont réaccélérer, ça va mettre la tête sous l'eau aux Norvégiens, Charlotte?
2: Ouais, mais là, l'état d'esprit est pas bon. Ouais, on se trompe un petit peu de combat, là. Clairement, on en fait un petit peu moins. Ceux qui sont un peu plus fatigués, ceux qui rentrent, eh ben, ils arrivent pas à se mettre au rendez-vous. Donc, c'est mieux de la part des Norvégiens parce que je pense qu'ils veulent pas prendre plus de buts que ça. Et après, bah, le fait qu'Ousmane Dembélé soit sorti, il y a un homme fort qui était vraiment fort en
1: Et
2: au Lycée. Mais là, Cherki, il a quasiment pas touché de ballon. On voit quasiment plus Kylian Mbappé. Là,
3: Kylian Mbappé reste sur le terrain, Charlotte? J'ai un vrai problème. Je veux bien que ça soit la star, il faut pas y toucher.
2: Là, j'ai pas envie de me dire que le staff, il se dise bon, bah peut-être qu'il veut marquer son but et après je le sors. Enfin, j'espère que c'est pas ça la raison. Peut-être que
3: c'est fou quand même. Je veux bien, mais je sais.
2: Parce qu'en plus, t'as 3-1, donc oui, la Norvège, c'est un petit peu mieux. Tu peux faire rentrer, régaler un petit peu Mateta, qu'il ait un peu de minutes. Mais au moins là, il a changé derrière, il a mis Konaté, il a sorti Upamecano. Je pense que sinon, je pensais pas qu'il allait le sortir.
0: En train de se chauffer de Mateta. Hein. Je pense qu'il va avoir quelques.
2: Et même moi, je comprends toujours pas avec Jules Koundé. Tout le monde va me dire.
0: Barcola dans la surface. La frappe de Bradley Barcola qui était cadrée. Il n'y avait pas d'angle pour Bradley Barcola qui est arrivé lancé la pleine vitesse, qui a pas réussi à se remettre dans l'axe. Faut dire que il y avait pas la possibilité tout simplement et qui s'est retrouvé un petit peu totalement excentré sans beaucoup de solutions. Il a quand même bien frappé et obtenu peut-être ce qu'il avait de mieux à obtenir, c'est-à-dire un corner.
2: Ouais, beaucoup d'applications techniquement. De temps en temps, on voit un Bradley Barcola qui fait des touches de balle assez longues. Là, vraiment, sa première touche était intéressante. Après, Mbappé a fait un bon appel. Et c'est vrai que là, il était un peu fermé.
0: Les Français qui sont toujours en possession du ballon. Ryan Cherki justement dans la surface de réparation. Le petit passement de jambe de Ryan Cherki, le centre pied droit, deuxième poteau. Il n'y a personne. C'était vers Kylian Mbappé, mais un défenseur norvégien pour écarter le danger. Pas pour longtemps, ça va revenir. Allez, ça fait longtemps qu'on n'a pas vu les Bleus dans cette partie du terrain, dans les 30 mètres adverses. Kylian Mbappé encore à l'angle là-bas, à l'arrêt de la surface de réparation, qui va s'appuyer sur Désiré Doué et derrière la transversale de la gauche vers la droite pour la poitrine désormais de Ryan Cherki, qui se met sur son pied gauche dans la surface à la limite, aidé par Jules Koundé. Ouais, c'est laborieux et ballon perdu par Ryan Cherki, pas très bien inspiré là sur ce duel où il a perdu vraiment très facilement le ballon. Ça va permettre à la Norvège de se dégager. Allez, peut-être ouais, ça c'est bien négocié. Ils sortent bien les ballons, hein. Ils jouent quand même beaucoup mieux les Norvégiens et le voilà. Il n'y a pas grand chose de la part de Bradley Barcola. Il a raison de s'énerver, Bradley Barcola, sur son repli défensif qui était plutôt bon sur Oscar Bob.
1: Il y a faute, mais il n'y a pas de carton.
0: Ouais. Ouais, moi je trouve.
1: Enfin, l'arbitre n'a pas donné faute. Carton en tout cas.
2: Bon. Il n'y a pas vraiment faute. Il ne fait pas un bon contrôle, Oscar Bob. Il fait un contrôle pied droit, il est gaucher, donc après il est déséquilibré. Mais quand on voit une flèche comme ça qui nous met un peu de pression, on perd un peu l'équilibre. Pour moi, il n'y a absolument pas faute.
0: Allez, voilà les Norvégiens, encore une fois la plein axe qui tente de nous perforer. Le jeu un petit peu à l'arrache, hein, ça va. Là, c'est bien sauvé finalement par Aurélien Tchouaméni, mais c'est vrai que je trouve qu'on est parfois quand même.
2: On est à la limite en fait. On est à la limite à chaque fois.
0: Oh, et là derrière l'incompréhension entre Jules Koundé et Upamecano, c'est ces petites choses là qui vont nous laisser un petit goût, non pas amer, hein, y a pas de souci, c'est pas pour voir que le négatif, mais. J'ai envie de voir cette équipe de France face à un vrai test et pas face à des demi-équipes ou quoi, parce que je trouve qu'il y a quand même des petites choses comme ça. Là, l'incompréhension entre Jules Koundé et Ibrahima Konaté, par exemple, c'est une passe en corner

0: Quoi, voilà, et ça va mettre quand même eh bien, cette équipe de Norvège en situation d'aller porter le danger dans la surface de réparation. Quand en face on aura des équipes d'un tout autre calibre, c'est vraiment ce genre de petits déchets techniques, de petites incompréhensions qu'il faut essayer de bannir au maximum.
1: Nico,
0: nouveau changement du côté de la Norvège.
1: Deux changements et la Norvège fait sortir ses deux ailiers, Bob à droite et Schjelderup à gauche. Et c'est Nusa qui rentre à gauche. Et lui, pour le coup, c'est un des meilleurs Norvégiens depuis le début de la Coupe du Monde. Et donc à droite, à la place de Bob, c'est Auge. Je suis pas sûr de moi. Tu peux dire Auge si tu veux. On est entre nous.
0: Voilà, il a peut-être des grands-parents quelque part en France, mais sinon on va dire Auge. Hein.
1: Ok, ça marche. On parle là-dessus.
0: Le corner pour l'équipe de France. Ouais, là c'est bien Tchouaméni là, qui cette fois-ci vient montrer l'exemple avec autorité, avec le ballon récupéré par Théo Hernandez derrière Maxence Lacroix, qui saute l'échelon Konaté pour aller trouver de l'autre côté Jules Koundé. Et avec Manu Koné, remettre un petit peu de calme au milieu de terrain. On est à 7 minutes, les amis, de la fin du temps réglementaire. Encore là, le mauvais contrôle de Manu Koné cette fois-ci. Et encore une fois à la limite, et encore une fois un peu à l'arrache, on récupère ce ballon malgré tout. Faut tout recommencer, repartir de Mike Maignan avec Tchouaméni. Konaté, Tchouaméni à nouveau, Maxence Lacroix.
1: Manu Koné, je veux dire, elle est moins bien sa deuxième période. Il a l'air un peu déconcentré, non?
2: À l'image de un peu tout le monde, on fait moins les efforts. Mais là où je suis un peu inquiète en soi, c'est que là, c'est les montagnes russes. Là, on était première mi-temps de feu. Là, on monte en puissance. Oui, il y a quelques erreurs, mais parce qu'on parlait de ce fameux déséquilibre. Mais là, c'est pas un déséquilibre. C'est juste que techniquement, on est reparti comme cette première période du Sénégal où on n'arrive pas à faire un bon contrôle. Hein. Bah oui, clairement. Est-ce que c'est mentalement? Est-ce qu'on a un petit manque de confiance parce que le groupe n'est pas encore assez fort tous ensemble? Est-ce qu'on s'appuie trop sur les individualités pour faire des différences?
1: Malo Gusto et Mateta vont rentrer. Bruno, tu voulais ajouter quelque chose?
3: Oui, sur le chat de la chaîne ici, avec le live qui vous est proposé, vous nous voyez en train de vivre ce match à notre façon, dont une qui est en train de boulotter une partie de boîte de biscuits. Je
2: tiennes,
3: me tairai le nom, j'ai pas touché. En tout cas, il y a Valeria qui nous dit: Cherki perd trop souvent des ballons, ce qui donne lieu à des attaques adverses. C'est vrai qu'il y a pas mal de déchets pour Cherki. Il y a Popeye qui nous dit: est-ce que Patrick Berg a un lien de parenté avec Elling Berg, l'ancien défenseur de Manchester United? Alors vous imaginez bien que je suis allé regarder avant, parce que je ne vais pas nous mettre dans la sauce. Donc il n'y a pas de lien. C'est pas parent ou autre. Voilà, peut-être lointain cousin, mais en tout cas, ce n'est pas annoncé comme ça. Patrick Berg, qui est lui du club de Bodø Glimt, et il y a toute la famille qui a joué du côté de Bodø. Mais là, il n'y a pas pour Henning.
1: Et il y a Chris Tapin qui nous dit: en gros, Rabiot nous manque. Nicolas.
0: Kylian Mbappé va sortir, les amis. Il est en train de
1: donner son
0: brassard de capitaine.
1: Ça
0: à l'arbitre.
1: Non, mais non, mais c'est déjà bien.
3: Ça, c'est pas suffisant.
0: C'est Ibrahima Konaté qui va mettre le brassard de capitaine. Ça, c'est pour la petite anecdote. Et c'est bien Mateta qui va remplacer l'attaquant de l'équipe de France.
1: Et c'est intéressant parce qu'on avait Zounès sur le chat qui nous disait: si en Argentine on ne fait pas sortir Messi n'importe comment, en France on devrait l'accepter pour Mbappé. C'est la star de l'équipe de France et qui plus est, une star planétaire, but ou pas. Ça débat sur le chat. En tout cas, moi j'apprécie le fait que Mbappé sorte même s'il n'a pas marqué de but.
2: Oui, non mais là c'est pas faut le sortir pour le faire sortir, c'est juste le gérer. On aura besoin au fur et à mesure de lui, des rencontres. C'est en plus, il touchait quasiment plus de ballon, donc faut protéger aussi le joueur, c'est plutôt ça.
1: C'est Tchouaméni qui a récupéré le brassard, hein. C'est pas Konaté, Nico. Ouais.
0: Ah ok, pardon, ouais. De loin j'avais effectivement, ouais, c'est Tchouaméni, ouais. Mais je le vois.
2: De toute façon, il y a plusieurs vice-capitaines. Il y a Kanté, Tchouaméni, Konaté qui peut avoir le brassard aussi après Kylian.
0: Ouais, on s'est encore mis en difficulté là, sur un ballon en plein axe, mal négocié par justement Konaté et Maxence Lacroix. On s'est parlé là, entre les deux défenseurs centraux. Derrière, ça a donné une frappe qui s'est envolée dans les tribunes du stade de Boston. Mais quand même, c'est vrai qu'elle n'est pas terrible cette seconde période. Et je sais pas ce que tu en penses, Charlotte, mais le point commun finalement entre la première période du Sénégal et celle-ci. La première période du Sénégal, on a vu ce que ça avait donné avec le remplacement de Michael Olise, et on voit ce que ça donne aussi là avec la sortie peut-être de Michael Olise. Est-ce qu'il n'est pas tout simplement mais totalement essentiel j'allais dire, au bon déséquilibre des Bleus finalement.
2: Je sais pas, mais moi ce que où je peux voir des différences, c'est que contre le Sénégal, je voyais certains leaders, notamment Kylian Mbappé ou Dembélé, faire des gestes, essayer de mettre de la com, essayer aussi de mettre un peu de voix pour bouger un peu tout le monde. Là, en fait, je pense qu'il y a tellement une différence que les Bleus n'ont pas forcément peur, ouais. Mais en fait, il y a aucun leader qui mette ce qu'il faut pour bouger un peu l'équipe et hausser surtout le niveau technique.
1: En tout cas, le Sénégal mène maintenant 5-0 contre l'Irak qui joue à 10. Nico, est-ce que toi, depuis le stade, tu vois des joueurs français qui essayent de remobiliser l'équipe ou tu rejoins ce que dit Charlotte ?
0: Non, mais c'est vrai que pas grand chose. Il y a eu un peu, il y avait Kylian Mbappé, mais qu'on n'a pas vu en seconde période. Mais c'est vrai qu'à part ça, non, on a l'impression là, vraiment, franchement, qu'on attend tranquillement la fin de ce match. Après, on n'est pas en danger non plus, quoi. Même si on perd des ballons, même si je trouve qu'on.
2: Ouais, mais si MacMillan n'arrête pas, si on se prend le penalty et que la Norvège continue comme ça, ouais. Et qu'on n'est pas à l'abri de se faire égaliser. Hein.
0: Ouais, non, mais c'est vrai qu'il est bizarre en fait ce match. Hein. Ouais. Très clairement, il est bizarre à analyser. Je pense que ce sera pas le premier comme ça. Je pense qu'effectivement, on a une équipe de France qui est la meilleure attaque du monde, clairement, qui est capable de fulgurance énorme, capable de fulgurance grâce à ses individualités. On l'a vu ce soir avec 3 buts en 32 minutes de Dembélé. Mais on n'est pas totalement mûr, je trouve, de partout. Et on peut avoir partiellement au cours d'un match, où on l'espère pas pendant tout un match, une équipe de France qui peut quand même passer à côté. C'est un petit peu la leçon aussi de ce premier tour, même si tout va bien, même si on va faire 9 points sur 9, même si l'objectif est atteint, même si il y a un nombre de buts plus que satisfaisant. Et là, on faisait référence tout à l'heure aux dernières grandes compétitions, au dernier Euro. C'est fois 1000 hein, le nombre de buts dans le jeu de l'équipe de France, puisqu'il y en avait eu 0 à l'Euro. Donc là, on en a mis quand même 3 plus 3 plus 3. Ça fait 9, hein, si je ne dis pas de bêtises. On a mis 9 buts en 3 matchs.
1: Ça donne envie de chanter à Bruno.
3: Bruno. Je voudrais juste te dire que sur le sondage, les internautes demandent le Waka Waka de
1: Charlotte. Toujours.
3: De Charlotte, oui, toujours. On reste
1: ça tombe
3: là-dessus.
1: Bien, on a une demi-heure de débrief.
3: C'est ça. Voilà, je voulais juste le dire quand même, parce qu'on l'a pas oublié.
1: On ne sera pas aussi épuisé mentalement qu'à la fin de la mi-temps de France-Irak.
2: J'ai pas envie de voler la vedette à Shakira, en fait. Donc,
1: je comprends bien. Je comprends. Mais ça, c'est que t'as un grand cœur, Charlotte.
3: Ouais. Juste Bruno. Rappeler un numéro de téléphone, le 0810-055-056 via WhatsApp. Vous nous envoyez des messages sur l'équipe de France, mais aussi vous pouvez nous faire des vocaux. Voilà, vous nous laissez un message, vous nous dites un petit peu ce que vous avez pensé de la rencontre, mais aussi peut-être des questions que vous avez à poser à Charlotte, à Pia, à Nicolas qui sera du côté du stade. Eh bien, n'hésitez pas, on va débriefer la rencontre dans quelques instants.
1: Nicolas.
0: 5 minutes de temps additionnel et 5 dernières minutes de cette phase de groupe. Ce groupe I pour l'équipe de France, un groupe dans lequel les Bleus vont terminer à la première place. Qui va les emmener face aux Suédois, autre formation scandinave en 16e de finale. Ce sera mardi du côté de New York et on va terminer ce match, mais alors sur un rythme tout tranquille.
1: Le sénateur.
0: Ah ouais, pour les Bleus, il ne se passe absolument plus rien. D'ailleurs, les spectateurs sont en train de quitter les tribunes de ce stade parce qu'en fait, on est à Boston, mais on est surtout très très loin de Boston. Allez, peut-être la frappe. Enfin une frappe pour l'équipe de France, celle de Théo Hernandez qui passe largement au-dessus. Ouais, on est à quasiment une heure de route en fait de Boston. On est à Foxborough, dans la très très grande banlieue de Boston. Et franchement, pour venir dans ce stade et en repartir, c'est très compliqué. Il y a beaucoup de bouchons, beaucoup de circulation. Donc les gens sont en train de partir sans doute pour anticiper un petit peu retour sur Boston ou ailleurs. Et l'équipe de France.
3: Sur les réseaux, Nico, sache-le, hein, sur la chaîne YouTube ICI, il est inscrit par exemple par Christapin qui nous dit, c'est Thompson, qui nous dit la France fait le service minimum, ce qui est pas faux sur cette seconde période, ça c'est sûr. Valéria nous dit c'est catastrophique de nullité cette deuxième mi-temps, les supporters français sont assez catastrophés par ce qui est en train de se passer. Juste pour vous dire que on est à plus de 35 kilomètres, il y a 35 kilomètres à faire pour aller au centre-ville de Boston et c'est plus de $80, donc 70 euros pour aller prendre le train ou le bus pour aller du côté de Boston pour rentrer. Donc bon courage pour ceux qui sont là-bas.
0: De toute façon, c'est soit le bus à 80$, soit 2 heures de bouchon. Il n'y a pas de solution intermédiaire pour venir à Foxborough, effectivement. Et c'est vrai qu'on va, bah, on va terminer cette phase de groupe sur cette impression un peu bizarre d'une victoire facile, certes, de l'équipe de France, d'une demi-heure de feu.
1: Et d'une entrée de Cherki décevante aussi. Hein.
0: Oui, aussi, ouais. Donc, bah, tout n'aura pas été quand même réglé. Hein. Toutes les questions n'auront pas eu leur réponse pendant cette phase de groupe. Moi, je suis surtout assez frustré de ne pas avoir eu une forte opposition à laquelle on s'attendait, que ce soit le Sénégal ou la Norvège. On s'est dit, waouh, ouais, ce groupe, et il est. Ouais, le but, bah voilà, le quatrième but pour me faire mentir. Le premier but de Désiré Doué dans la compétition. Le but de la tête. Oui.
1: Joli Désiré, bravo.
0: Il n'y a pas beaucoup hein, de la tête Désiré Doué des buts. Cette fois-ci c'est venu de la gauche vers la droite. On ne s'attendait plus finalement. On était en train de dire qu'on allait rester sur une impression mitigée voire mauvaise. Bah, pas du tout, on va rester sur le premier but Désiré Doué en Coupe du Monde. Ce qui est énorme pour le joueur de 19 ans du Paris Saint-Germain.
3: Passe de Barcola.
2: Ouais, très bien fait, hein, Barcola.
0: Qui... Barcola,
2: ouais, mais après il est pas pressé, il a même pas besoin de sauter, Désiré Doué, il a fait les petits pas justement pour être en retrait, pour être visible avec son partenaire du PSG, le centre parfait, la finition parfaite.
3: Barcola en remplaçant, c'est une passe D, un but, hein.
1: C'est vrai.
3: Cette phase. Non mais c'est intéressant de.
1: Quand il était remplaçant, c'est pas quand il était titulaire qu'il a marqué un but.
3: Oui, il rentre.
2: Non, il rentrait.
3: Il rentre, ah ouais, okay. Il rentre sur le.
1: Contre le Sénégal.
3: Okay. Oui, il rentre.
1: C'est beau, hein, en tout cas.
3: Il a les yeux qui brillent, Désiré Doué sur l'écran. Ah ouais, là, il vient de marquer son premier but.
1: C'est magnifique. Nicolas.
0: Allez, bah on va se quitter, sans doute s'en terminer.
1: Nicolas, il est déjà parti prendre son bus, en fait.
2: Non. Il est sur le parking, là.
3: Il est sur la prise. Alors, je rentre comment?
1: Je vais pas avoir le temps, les gars, excusez-moi. Mais...
2: Là, il est debout, il est en train de ranger ses cahiers. Là.
3: Allez, j'ai pas le temps, là.
0: Les bleus qui vont terminer effectivement sur ce... Non mais c'est vrai, en fait ça rajoute au bizarre ce but de Doué, c'est super hein. Très très bizarre ce match quand même et cette seconde période, mais on va pas bouder notre plaisir évidemment d'une qualification acquise quand même sans difficulté, et c'est bien ça qu'on retiendra de la part de l'équipe de France. Ça y est, c'est terminé, la victoire des bleus, 4-1, le triplé du Ballon d'Or, Ousmane Dembélé, le premier but en Coupe du Monde de Désiré Doué pour emmener les bleus en 16e de finale dans la partie haute du tableau, celle qui les verra croiser la route de la Suède mardi prochain du côté de New York peut-être de s'acheminer vers ce qui ressemble de plus en plus, selon les probabilités d'adversaires à venir, à un euro pour l'équipe de France. Mais en tout cas, l'équipe de France voulait cette victoire pour rendre hommage, pour soutenir son sélectionneur Didier Deschamps, touché par un deuil familial. L'équipe de France voulait cette victoire pour terminer à la première place du groupe. L'équipe de France voulait cette victoire pour rester ici à Boston et avoir des conditions logistiques un peu meilleures pour la suite de la compétition. Et bien tous ces objectifs-là sont remplis pour les Bleus, qui s'imposent donc 4-1 face à la Norvège. 3 matchs, 3 victoires, une attaque de feu. On est prêt pour la suite de la compétition.
1: Free from desire. Non.
2: Sympa l'accent.
1: Free from desire. À l'American. Mais merci Nicolas Perronnet. On arrive tout de suite parce que nous on est en mode dracard, gala, on est comme des fous. C'est pas la deuxième mi-temps de l'équipe de France qui nous a mis dans cette ambiance là. C'est toi Nico en fait.
2: Merci Nico.
1: Voilà. On arrive tout de suite.
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1: Avec aussi des garçons autour de nous, on va pas faire semblant qu'on est que toutes les deux, Charlotte, même si ce serait très bien aussi, mais parce que Bruno Salomon.
3: Vous laissez,
1: hein. J'y vais. Non, Bruno, tu sais bien que t'es un pilier. Bruno Salomon est avec nous en studio pour faire vivre le chat de notre chaîne YouTube ici. C'est pas Bruno qui écrit les messages sur le chat, c'est lui qui les lit.
3: Lucas.
1: Voilà, il fallait deux
3: cerveaux.
1: Merci
3: Lucas, bah, il fallait
1: deux garçons du coup.
3: Allez, ça c'est fait.
1: Il n'y a que les filles qui ont le droit de faire des blagues sexistes. Nicolas Perronnet est au stade à Boston et nous a fait vivre ce match de l'équipe de France. Charlotte, Nico, j'ai envie qu'on commence ce débrief d'abord en faisant un petit point sur la physionomie du match qui a été contrasté. Pendant qu'on discute avec Charlotte et Nico, évidemment, envoyez-nous des messages sur le chat de la chaîne YouTube. Ici, vous pouvez...
3: J'en ai un, par exemple.
1: Ah bah vas-y.
3: J'ai Caroucherou qui nous dit « Empreinte parisienne sur cette victoire triplée de Dembélé, but de Doué sur une passe de Barcola. Dommage, en revanche, qu'on n'ait pas vu Haaland sur cette rencontre. C'est la déception de la soirée pour les supporters français. C'est de ne pas avoir vu le cyborg affronter Kylian Mbappé. »
1: C'est vrai que c'est décevant, je suis d'accord avec eux, moi ça m'a déçu. On va commencer d'ailleurs ce débrief avec ça, et ça rejoindra la physionomie du match de toute façon. 0810 055 056, si vous voulez nous laisser des vocaux sur WhatsApp, vous pouvez chanter aussi, il n'y a pas de souci. Hein. Nous on finira comme ça aussi de toute façon la soirée. Charlotte, pas de Haaland, turnover très important de la Norvège. Ça donne quoi du coup sur l'équipe de France en fait ? La physionomie du match, elle est bizarre, et en fait on a du mal à lire un peu ce match-là.
2: Moi je lis que l'équipe de France était juste face à l'équipe de France en fait. C'était eux-mêmes avec l'état d'esprit, avec les armes qu'ils ont pu mettre. Donc cette première période, je trouvais très très intéressante. C'était sur la suite un petit peu des 20 premières contre l'Irak. Mais qu'est-ce que je suis déçue de cette seconde période. On n'a pas le droit d'être l'équipe de France, on n'a pas le droit d'avoir cette volonté d'avoir cette troisième étoile et de produire un spectacle comme ça avec les supporters qui sont venus, avec tout le monde, le fait que voilà, Didier Deschamps ne soit pas là. Je pense qu'il y a tout ça à prendre en compte aussi. Donc je pense qu'en fait ils se sont juste mis à la hauteur de cette équipe de la Norvège. Ils ont failli se faire surprendre. Heureusement que Mike Maignan était présent. Je trouvais que défensivement, trop de déséquilibre, trop tue le déséquilibre. Donc finalement, c'est encore ces individualités qui ont fait cette différence. J'arrive pas à trouver encore ce collectif, que ce soit défensivement pour mettre un peu d'équilibre, et offensivement il y avait beaucoup de qualité. Donc satisfaite parce qu'on est premier de ce groupe, mais pas encore, parce que je pense qu'avec cet effectif, avec cette équipe là, on peut beaucoup mieux faire.
1: Nicolas, est-ce que tu es sur la même ligne que Charlotte?
0: Moi c'est pareil en fait, j'arrive pas à lire totalement ce match, même si on va nous dire oui mais bon, il faut savourer, on gagne 4-1 et c'est vrai, mais il y a quand même des choses qui tournaient pas rond quoi, dans cette équipe de France malgré tout. Après bon voilà, quand on gagne avec un écart si important, quand tous les objectifs sont atteints, quelque part c'est difficile à dire, mais oui, j'ai l'impression qu'il manque quelque chose, et moi j'ai envie de voir l'équipe de France. J'aurais aimé voir l'équipe de France en fait accélérer, aller en mettre 6 ou 7 ou tenter d'en mettre 6 ou 7 quoi. Et finalement on a arrêté de jouer, Michael Olise est sorti, c'était un peu bizarre, et même la fin de la première période et le début de la deuxième, alors qu'il était encore là, je trouve qu'il y a eu beaucoup de petits déchets en fait, de petits déchets au milieu de terrain, de petits déchets derrière, alors que pour le coup on n'a pas fait tourner ou pas beaucoup du côté de l'équipe de France. Donc il faut qu'on soit prêt. Qu'on soit clair, il faut qu'on soit prêt contre l'Allemagne en huitième de finale, quoi. Et pour l'instant, je trouve qu'on a plein de choses positives, mais qu'on n'a pas les réponses à toutes nos questions. Et quand ça va vraiment, vraiment s'élever, avec en plus tout ce que comporte un match à élimination directe, etc., etc., voilà, je trouve qu'il y a des équipes quand même, malgré tout, et malgré le nombre de buts qu'on a marqués, malgré l'attaque qui est très, très positive, voilà, je pense qu'il y a des équipes qui arrivent avec peut-être plus de certitude que nous, au stade de qualification directe. Mais bon, l'objectif, il est quand même clairement atteint. Pour le coup, il n'y a aucun débat là-dessus. On a gagné tous nos matchs. Mais voilà, j'aurais presque préféré une victoire un peu étriquée, 2-1, face à une grosse équipe de Norvège. Et un match hyper sérieux des Bleus de A à Z, que cette victoire 4-1 contre une équipe, franchement, qui est l'équipe B de Norvège. Et qui a réussi, malgré le score, je trouve, à nous mettre parfois en difficulté. Et comme le disait Charlotte tout à l'heure, qui n'était pas très très loin quand même de revenir dans ce match. Au moment où ils obtiennent un pénalty, ils peuvent revenir à 3-2 contre les Bleus. Quoi. Voilà. Donc c'est vrai que c'est assez bizarre en fait comme match. Mais bon, l'essentiel c'est qu'on soit évidemment premier de groupe et que ça continue. Et juste pour la petite photo quand même de la fin de match, le virage des Vikings là, ouais, face aux Norvégiens. Alors pour eux, ils ne se posent pas ces questions-là. Ils ont fêté cette défaite 4-1 quelque part, comme s'ils avaient remporté la Coupe du Monde. C'est assez incroyable, avec vraiment grosse ambiance dans les tribunes. Les joueurs, bon, ils n'étaient pas non plus en train de faire la fête, mais ils ont fait un petit tour de demi-terrain, voilà, comme ça. Donc ouais, vraiment, du côté de la Norvège, on espérait, on a tout simplement savourer le fait d'être qualifié, ce qui arrive tout simplement pour la deuxième fois dans l'histoire du pays, on le rappelle. Donc voilà, c'est vrai qu'il y a ce sentiment un petit peu mitigé de part et d'autre à la fin de cette rencontre.
1: Bruno Salomon.
3: Sur la chaîne ICI, ICI, la chaîne YouTube, Jean-Paul nous en met une petite derrière les oreilles. Les journalistes, arrêtez de parler comme ça, il y a d'autres matchs pour cette équipe de France. Moi, je voudrais juste dire que, est-ce que finalement, la Norvège n'a pas tendu le plus beau piège à cette équipe de France? C'est-à-dire que de mettre une équipe bis, de faire une grosse demi-heure. Certes, la France a fait une grosse demi-heure. C'était le plan d'action. On a bien vu barre transversale d'entrée avec Kylian Mbappé à 30 secondes de jeu. Manu Koné derrière, 2 minutes, pim, frappe cadrée, une espèce de demi-volée qui passe bien. Enfin, et en fait, on marque nos buts très bien et on sort de là. Eh ben, les Norvégiens, nous, il n'y a aucun enseignement à avoir sur notre équipe. On n'est pas là, vous ne nous avez pas vu, on vous a fait voir que les autres c'était des coiffeurs. Par contre, nous on a mis la grosse équipe ou quasiment. Tchouaméni, Koné, je suis désolé, milieu de terrain, je trouve que ça coulisse, enfin, ça bat beaucoup moins bien que Rabiot, Koné au milieu de terrain. Offensivement, bah oui, ok, très bien, on marque. Mais après, derrière, bah, on est complètement déséquilibré. En fait, on a fait voir encore. Ouais. Nos points faibles dans cette rencontre, alors qu'on a voulu montrer des muscles. Enfin, c'est très bizarre. Alors. Et moi, je trouve que les Norvégiens nous ont. C'est un espèce de petit chausse-trap. On a gagné. T'as pris tes 9 points. C'est super. Et ben, voilà. On est en question après un match comme ça, ce qui est quand même complètement fou.
1: Moi, je vous trouve quand même super dur tous les trois. Super dur parce que, en fait, on demandait quoi à l'équipe de France aujourd'hui? On leur demandait de gagner le match pour être premier du groupe et d'avoir un peu plus de certitude dans le jeu. On a clairement vu qu'ils ont levé le pied. Enfin, ça, c'est une évidence, mais ça peut se comprendre, Charlotte.
2: Oui, mais tu sais pourquoi on est dur? Parce qu'en fait, on savait qu'on allait sortir. Et en fait, on anticipait déjà, avant même que la compétition commence, on anticipait déjà la suite des phases des poules. Et là, en fait, on n'est pas assez rassurés. Moi, je pense que c'est ça.
1: Tu parles du fond de jeu.
2: Ouais, je parle du fond de jeu.
1: Du milieu de terrain et de la défense, quoi, oui, en fait,
2: parce
1: en gros.
2: Oui, c'est ça. Parce qu'au final, Bruno, je rajoute juste qu'en fait, on était au courant que la Norvège allait énormément changer. Donc en fait, on n'est pas surpris d'un peu de ces scénarios-là, tu sais, un peu casse-bonbon, qui savait très bien qu'à un moment donné, tu pouvais avoir un rouge, tu pouvais prendre un penalty, enfin, tu vois, là, un peu le match un peu bourbier. Donc ils ont joué, mais je ne sais pas combien de matchs individuellement dans chacun de leurs clubs, des matchs bourbiers comme ça. Donc c'est juste le fait de pas avoir élevé le curseur mental pour pouvoir se dire, bah, à un moment donné, on est des ballons d'or, on joue dans les meilleures équipes au monde, on joue contre des mecs quand même. Il y en a qui jouent à Viking Stavanger, à Sassuolo, à Glasgow Rangers, enfin, c'est pas Liverpool, c'est pas City, etc. Donc c'est juste ça où on peut être insatisfait. Et après, le petit bémol,
1: c'est. En gros, de pas avoir joué à fond jusqu'à la fin.
2: De pas, en fait, d'avoir craqué un petit peu la confiance qu'on pouvait avoir techniquement, qu'on pouvait avoir offensivement, etc. Moi, ça m'inquiète pas un petit peu que défensivement il y a ce petit déséquilibre, mais c'est qu'en fait techniquement on retombe dans nos travers parce qu'on en fait juste un petit peu moins. Donc c'est pour ça qu'on est un peu chiant et exigeant et qu'on ouvre des débats, et heureusement qu'on a des débats comme ça dans les médias. Mais on a tellement anticipé le fait d'être déjà sorti de ce groupe-là et d'anticiper des autres matchs, parce que moi je me dis que l'Allemagne ils sont prenables, le Brésil ils sont prenables, que le Maroc qui fait une super compète, je pense qu'on est quand même au-dessus, mais on n'a pas certaines certitudes qu'on aurait pu avoir.
3: Et ce qui ressort finalement des trois matchs, et c'est pour ça qu'on est un peu dur, c'est qu'on n'a que des séquences.
1: Ouais.
3: On a
1: mais
3: des,
1: oui, mais on est-ce a... que c'est la peine d'en faire plus? Dans le sens où, regarde,
3: non, mais avant le match, match un peu...
1: attends. Avant une J3 en Coupe du Monde, généralement, on fait quand même tourner. Là, il y avait deux options. Il y avait, tu vises la première place et tu penses que la Norvège a une équipe forte, donc tu mets quand même ton 11 à peu près et tu fais quand même un gros match, même si tu aurais préféré faire tourner. Et la deuxième option, c'était tu fais tourner, puisque place 1, place 2, c'est pas très important. Au final, tu mets ton 11, ton vrai 11, tu gagnes 3-1 à la 60e minute, on va dire. Ben, c'est un peu normal de se dire que les titulaires, ils vont un peu lever le pied, ils vont se dire, OK, on va pas. Sauf maintenant se mettre les tripes sur le terrain. C'est,
2: mais en fait, c'est pas la peine. Parce qu'on joue contre une équipe Norvège A. On fait ce genre d'erreur-là. Je pense que
1: oui,
2: t'as un match.
1: Je sais pas. Perds, Nico, je sais pas ce que t'en penses, mais pour moi, cette équipe de France-là, elle ne propose pas le même football si elle a l'équipe de Norvège A en face. C'est évident. Les erreurs que font pas Mécano et compagnie.
3: Moi, je pense qu'il faut juste.
1: C'est ce que je dis. Ils font leur demi-heure.
3: Et ben, ce qu'on a fait.
1: Mais les enseignements.
3: Et face à la A, ils font aussi une demi-heure.
1: Non, mais je pense pas. Les enseignements,
3: face aux Sénégal, c'est ce qu'on a fait.
1: En tout cas, ce qui est sûr, c'est que les enseignements tactiques et tout qu'on doit faire, c'est que sur la première demi-heure, en gros, et ou que sur la deuxième mi-temps du Sénégal. Mais par exemple, Sénégal, on a aussi un match très contrasté avec une première mi-temps qui est mauvaise et une deuxième mi-temps qui est très bonne. Donc c'est l'inverse. Le Sénégal, on sait que la première mi-temps elle est ratée parce qu'ils ont les genoux qui tremblent parce que c'est la pression qui est très forte. Là, c'est le scénario inverse. La deuxième mi-temps, elle est pas géniale parce que ils sont tellement tranquilles, ils sentent qu'ils ont tellement de marge que en fait, ils se disent même en laissant un peu filer
2: pas,
1: ça.
2: Oui, mais t'as pas le droit en Coupe du Monde d'avoir ce genre de.
1: Je comprends, mais moi je trouve pas ça inquiétant.
2: D'esprit.
1: Sauf pour les rentrants, où je trouve que pour le coup, il y a.
2: Là, tu vois, s'ils avaient fait une deuxième mi-temps un peu plus correcte, eh ben j'aurais eu vraiment pas peur. Contre l'Allemagne, vraiment pas peur contre le Maroc. Et voilà, après, en demi, ça serait. C'est
1: en tout cas, t'es l'Allemagne. Après, je vais donner la parole à Nico et ensuite on ira voir Féline. Tu es l'Allemagne, tu vois ce match, t'es pas complètement tranquille parce que tu sais pas sur quelle équipe de France tu vas tomber, en fait. Et quelque part, c'est aussi bien de pas donner toutes nos billes tout de suite et de dire on est capable de faire des mauvaises mi-temps. Nico, qu'est-ce que t'en penses, toi?
0: Moi, je suis pas inquiet pour la suite. Je pense que la France est toujours bien partie pour aller au bout. Je le dis depuis le début, et ça change pas mon opinion générale sur l'équipe de France, pas du tout. Donc, mais j'aurais bien aimé voir un match complet, en fait, un match complet face à une grosse adversité dans ce groupe-là. Et je pense que ce groupe-là, il s'y prêtait. Et en fait, et pour le coup, c'est pas la faute de l'équipe de France si la Norvège met l'équipe Z ce soir ici. Pour pas se qualifier, en fait, et c'est pas la faute non plus de l'équipe de France si sur le premier match face au Sénégal tout le monde n'était pas rentré dans sa compétition et tout, et du coup je suis un peu frustré de ça, quoi. Voilà, après qu'effectivement quand on mène 3-1 et que on joue contre cette équipe là voilà, je suis pas inquiet par cette deuxième période. C'est pas ce que je veux dire. Je pense que ça va aller pour l'équipe de France. Je pense que la Suède, ça va aller. Je pense que le premier gros test, on l'aura face à l'Allemagne. Mais j'aurais bien aimé en avoir un vrai gros test, bien réussi de A à Z, où on se dit ah ouais, d'accord, quand même cette équipe de France, c'est du très très costaud de A à Z sur un match. Les remplaçants, ils arrivent, ils sortent du banc, ils font le taf, etc. Et je pense qu'on aurait pu l'avoir contre le Sénégal. On aurait pu l'avoir contre la Norvège. Contre le Sénégal, il y a eu qu'une mi-temps, et contre la Norvège, il y a eu un bon match.
2: Parce qu'il y a pas encore d'adversité, Nico. Le Sénégal n'était pas non plus au niveau.
1: Sur
0: le papier, on avait quand même un groupe qui le permettait.
1: Oui,
0: on l'a pas eu.
1: Oui.
0: Donc c'est plus une frustration générale. Voilà, c'est plus un bilan négatif de l'équipe de France.
1: Pardon, Nico. C'est ce que dit Laurent sur le chat de la chaîne YouTube ici. Il dit c'était des matchs de poule. La coupe, elle démarre mardi. Laurent qui ajoute avec tout mon respect, Charlotte, parce que c'est Laurent qui se réjouissait d'avoir des filles qui parlaient de foot. Avec tout mon respect, Charlotte, il faut se réjouir et voir le verre à
2: moitié
1: plein. Je suis
2: très heureuse. Mais sinon, on n'a pas de débat, les gars. On dit rien, on dit c'est super.
1: D'ailleurs, elle va vous le prouver dans 5 minutes en dansant sur Waka Waka. Laure, elle dit bon match offensivement, mais défensivement très inquiétant sur tous les côtés. Donc voilà, il y a aussi des gens qui trouvent qu'il y a des problèmes. Voilà. On va aller voir Féline, qui est à Sceaux, dans le sud de l'île de France, dans la fan zone du jardin de la ménagerie à Sceaux. Féline, est-ce qu'autour de toi, les gens sont plutôt inquiets ou plutôt enthousiastes après ce 4-1 de l'équipe de France contre la Norvège?
6: Non, plutôt enthousiaste, Pia. Franchement, c'est plutôt la fête ici à Sceaux. On va pas se mentir, le but de Désiré Doué a été célébré juste avant le coup de sifflet final. Évidemment, moi, ce qui reste en tête de tous les supporters, c'est le triplé d'Ousmane Dembélé. Le ballon d'or n'a pas démérité. Et même ses fans qui portaient son maillot ici à Sceaux m'ont dit, on lui a porté chance. Mais comme vous le disiez, je l'entendais à l'instant, la deuxième mi-temps a été un peu plus calme, mais ça n'a pas empêché le public de rester jusqu'au bout. Là, on est en train tranquillement de quitter le jardin de la ménagerie les uns derrière les autres. Il y avait bien 1000 personnes, si ce n'est même plus, ici dans la fan zone. La Coupe du Monde, c'est tous les 4 ans, m'a justement dit une jeune lycéenne, et pour elle c'était hors de question de rater le match, donc elle est venue avec toutes ses copines. Et puis pour d'autres, c'était aussi l'occasion de profiter de la fraîcheur de cette canicule qui retombe, l'occasion de regarder le match et de pique-niquer tranquillement en famille ou entre amis. Et maintenant que la France est qualifiée pour les 16e, les supporters espèrent que les Bleus vont aller le plus loin possible dans la compétition. Ils visent au moins la demi-finale, et si ce n'est évidemment la finale, avec une victoire.
1: Comment ça, la demi-finale, Féline? Allons, avec Charlotte, on ne vise pas du tout la demi-finale, hein. Je vous le dis.
6: Non, mais quand je vous dis la demi-finale, c'est le pronostic le plus bas, nous. Évidemment,
1: oui.
6: On vise ici la finale et la victoire. Mais certains sont un peu timides, alors vous savez, ils me disent la demi-finale, au moins la demi-finale, mais évidemment, tous pris pour une victoire. Alors, mais ils ont quand même peur de certaines équipes, le Portugal, l'Allemagne, l'Argentine. Il y a quand même des obstacles, hein, on va pas se mentir.
1: Évidemment, heureusement, parce que sinon ce serait tout pourri s'il y avait que des Norvégiens équipe B pendant toute la compétition. Autant arrêter tout de suite, hein, vous le dire.
6: Bien sûr.
1: Merci beaucoup,
6: sûr,
1: Féline.
6: Vous les experts.
1: Oui, exactement. Merci mille fois, Féline, de nous avoir fait vivre cette soirée. Féline Leloir-Duo, qui était donc dans la fan zone du Jardin de la Ménagerie à Sceaux, dans le sud, au sud de Paris. Merci, Féline. Bonne soirée.
6: Merci à vous.
1: Et nous, on va un petit peu détailler. Il nous reste juste un quart d'heure à vivre ensemble. On va un petit peu détailler, peut-être ligne par ligne, ce qui s'est passé ce soir. Je vous propose qu'on commence par la défense, parce que l'attaque, on en a parlé, reparlé. On sait que l'attaque de l'équipe de France est magique, magnifique. Voilà. Commençons par la défense. Charlotte, t'avais mis un gros bémol sur la titularisation de Jules Koundé au début du match. Finalement, qu'est-ce que t'as pensé de son match? Est-ce que ça a confirmé ce que tu pensais, ou est-ce que tu t'es dit bon, ça va, il s'en est pas trop mal tiré?
2: J'ai trouvé que, à part la première action où il est très proche de Kylian Mbappé, il a été utilisé. Après, offensivement, on l'a quasiment pas vu, parce qu'en fait, Ousmane Dembélé faisait tellement des différences, donc on n'avait pas besoin de Jules Koundé. Et derrière, en fait, je vais te faire le résumé sur les quatre défenseurs, parce qu'ils étaient un peu tout seuls, quoi, en fait. Donc ils étaient un peu tout seuls, et puis en fait, ils ont fait des mauvais choix. Donc si c'est un choix technique ou tactique, un mauvais positionnement, parce que la Norvège, à un moment donné, ils avaient un peu d'ego. Donc je suis pas vraiment satisfaite, mais je suis pas non plus trop alarmée, parce qu'en fait je me dis que plus la compétition va continuer, plus ça va être un groupe de l'équipe de France qui va défendre vraiment ensemble. C'est un calvaire quand on est que 3-4 à défendre, et qu'on fait des courses à de 40 mètres à haute intensité toutes les 2-3 minutes, et qu'on est un peu même pas aidé du tout par les autres partenaires. Donc Jules Koundé, pour moi, il fallait pas le faire jouer aujourd'hui, le faire souffler, si c'est le choix numéro 1 de Didier Deschamps. Après, Upamecano un petit peu aussi mitigé, parce que sur le but, c'est un face à face. Il disait qu'il a mis un point d'orgue. Il aime bien les face à face. Là, c'était juste un mauvais positionnement. Il s'est fait avoir, en fait. Il a mal anticipé. Il a mal lu le fait que c'était. En fait, il a voulu trop anticiper ce qui allait pas se passer finalement. Donc, il a ouvert l'espace pour se faire prendre. Après,
1: Maxence Lacroix et Théo Hernandez, et les deux, c'est pareil. C'est pas foufou leur match. Hein.
2: Alors Théo Hernandez. Alors moi, ce que je vais retenir cette deuxième période, c'est le but de Désiré, et c'est le penalty de Théo Hernandez, où pour moi il s'est cru presque à l'entraînement, parce que c'est des gestes qu'on fait à l'entraînement, on fait jamais ce genre de choses en match. Il y a aucune intensité, il met son pied, il sait très bien qu'il va pas avoir le ballon
1: en plein milieu de la surface.
2: En plus, Koné, il pouvait aussi faire la faute juste avant sur Oscar Bob, donc non, c'est individuellement, je pense que ils étaient un petit peu seuls, ils ont pas fait les bons choix, donc très déçus.
3: Il y a Laurent sur le chat qui pose une question. Comment défendre alors qu'on a une équipe qui fait uniquement qu'attaquer? En fait, comment on arrive à trouver ce point d'équilibre?
2: Ben en fait, on anticipe. Comme on est défenseur, qu'on n'a pas le ballon, on a le jeu devant soi. Donc soit on fait du marquage préventif, donc c'est-à-dire qu'on se rapproche le plus tôt possible de nos adversaires qui potentiellement peuvent avoir le ballon, donc récupérer, mettre de la pression, ou soit on recule tous ensemble, mais il faut qu'il y ait au moins un ou deux milieux de terrain qui fassent le job. Donc en fait, il faut anticiper les pertes de balles de nos attaquants ou de nos milieux de terrain offensifs, pour ensuite être un peu plus tranquille pour défendre. Mais là, il n'y avait aucune anticipation, parce qu'en fait, ça allait tellement dans tous les sens offensivement, il y avait tellement de dangers un peu partout, que finalement, il n'y a pas eu assez de lead pour moi derrière pour anticiper ces pertes de balles et ce déséquilibre.
1: Un manque de concentration, quoi. Oui. C'est un peu
2: un manque de concentration. Bah oui, parce qu'en fait on a l'impression qu'ils n'étaient pas assez bien ensemble, en se disant c'est bon, on sait qu'à un moment donné on va perdre le ballon, on va devoir bien défendre. En fait, c'était un peu bon, bah tu fais ce que tu peux toi à gauche, ce que tu peux toi à droite, et voilà, il n'y avait pas de cohésion derrière.
1: Nicolas, depuis le stade, cette ligne défensive de l'équipe de France, est-ce que c'est un peu ça qui t'a paru le plus friable ou le moins fort?
0: Oui, si on fait le bilan du match et qu'on cherche les points faibles du match, oui. Après, effectivement, à part ce que j'ai trouvé un peu incompréhensible sur le but norvégien pour Upamecano, mais bon, on sortait effectivement du deuxième but de Ousmane Dembélé, enfin personne n'était revenu sur le terrain en fait, quoi, et Upamecano en premier. Oui, c'est si on cherche les points négatifs, ils sont clairement là. Après, on n'avait pas la charnière qui sera titulaire face à la Suède ou face à l'Allemagne, quoi. Par exemple, Lacroix ne sera pas titulaire. Saliba, je pense qu'il apporte quand même beaucoup dans sa complémentarité avec Upamecano. Upamecano ne fait pas un match horrible, mais on l'a vu meilleur, je trouve. Je trouve qu'il y a eu deux, trois petites choses. En même temps, il fait un sauvetage aussi à un moment absolument incroyable. Enfin, voilà, c'était un match compliqué pour les défenseurs. Une équipe un petit peu coupée en deux, très portée vers l'avant. Je trouve qu'il n'y a rien d'alarmant quand même, quoi. Enfin,
1: non, en fait, là où on pourrait se dire que ça pourrait être alarmant, c'est trop fort comme terme, mais que ça pourrait être peut-être inquiétant, c'est quand on se visualise face à une équipe avec un milieu de terrain super fort, avec trois joueurs, voire cinq, et voilà, qui serait technique.
2: Parce que là, t'as Haaland, t'as Sorloth, ça fait la différence. Tu marques le pénalty, parce que je pense qu'Haaland est frappé.
3: Enfonce le ballon.
2: Sorloth, très très fort.
1: Ouais, très fort. Et Nusa aussi, qui est rentré en fin de match, lui, c'est un dribbleur, c'est pas du tout le même profil, et franchement, il est fort aussi. Bruno.
3: Non, c'est juste pour revenir. Moi, il y a quand même une note positive derrière. Je trouve, c'est quand même que Mike Maignan a lancé sa Coupe du Monde.
1: Ah, ça, c'est vrai. Voilà. T'as raison.
3: Et Mike Maignan, en fait, sur le but, on a tous été un peu, mais c'est pas possible. Il va se lancer à un moment donné dans sa Coupe du Monde. Et ce penalty, plus derrière, Bob le bricoleur, là, qui est venu dans la surface de réparation pour mettre une frappe, et derrière, il la sort très bien. Et je trouve, où il descend très rapidement, et Nicolas l'avait d'ailleurs très bien commenté, mais voilà, où il descend très rapidement au sol pour venir chercher ce ballon. Je trouve que c'est un vrai moment important de cette Coupe du Monde, c'est que notre gardien a déclenché. Je trouve que sur le Sénégal, je l'avais trouvé un peu fade. Contre l'Irak, bon, bah, il n'y avait rien à dire. Et là, en fait, sur les moments, bah, justement, où en seconde période, cette espèce de déséquilibre complètement improbable, où plus personne ne défend correctement et autres, bah, lui a juste rappelé que c'était lui le patron, qu'on pourrait compter sur lui. Voilà, donc je trouve quand même que le point positif derrière, c'est le gardien, c'est Mike Maignan.
2: Parce que je trouve que Saliba, il a quand même manqué dans, oui, bien sûr, dans sa personnalité. Mais bon, fallait absolument le faire récupérer. Donc ça devait être Upamecano qui devait prendre le lead. Là, il était un peu mis en difficulté et fautif sur le but.
1: On a reçu un message de Yami sur WhatsApp et ça nous fait plaisir. Je ne l'ai pas entendu, mais il paraît qu'il est très sympa. Donc on va se l'écouter maintenant.
7: Bonsoir, enfin plutôt bon après-midi, car ici il est 3h de l'après-midi. Et Ousmane Ballon d'Or, et Ousmane Ballon d'Or, et Ousmane Ballon d'Or, et Ousmane Ballon d'Or. Et quel triplé pour notre Parisien Ousmane Dembélé. C'était un match absolument magnifique à suivre sur les antennes d'ici Paris, grâce à Pia, à Bruno évidemment, Charlotte et Nicolas. Merci, merci, merci. Ça nous permet, tous les expatriés autour de la planète, de pouvoir suivre les matchs du PSG et de l'équipe de France dans une qualité exceptionnelle. Donc un grand merci. Et allez Paris, enfin allez les Bleus, pardon.
1: Merci Yami, c'est super sympa, c'est comme message, gentil. Ça fait super plaisir. Vous avez encore 5 minutes pour nous laisser des messages sur le WhatsApp de la radio, 0810 055 056. Vraiment merci de la part de toute l'équipe, parce que c'est cool de savoir que vous nous suivez dans du monde entier. Yami ne dit pas d'où il nous appelle, on a juste l'info qu'il est 3h de l'après-midi chez lui, c'est-à-dire 8h de moins que chez nous. Je sais pas où c'est, voilà, ça peut être peut-être, je sais pas, le Pérou, j'en sais rien.
3: C'est peut-être Mexique. C'est peut-être notre ami du Mexique qui nous écrivait tout à l'heure.
1: Peut-être Capac. Ah ouais, peut-être. Yami, ouais. Faudrait voir quelle heure il est au Mexique, du coup.
3: Je reviens. J'arrive.
1: En tout cas, n'hésitez pas à nous laisser des messages WhatsApp, ça fait plaisir. Maintenant, j'aimerais qu'on parle quand même du milieu de terrain. Parce qu'on ne peut pas s'empêcher, en voyant ce jeu de l'équipe de France, quand ça se passe bien, on ne peut pas s'empêcher de visualiser le moment où ça va mal se passer. Charlotte, jouer à deux avec des milieux de terrain qui hésitent encore tactiquement sur est-ce qu'on doit attaquer nous aussi, est-ce qu'on doit frapper, est-ce qu'au contraire il faut qu'on reste un peu devant notre défense. Là, on sent honnêtement, tactiquement, il y a vraiment un flottement, quoi.
2: Ouais, mais en fait, on voit que quand il n'y a pas une projection de soit Manu Koné ou Tchouaméni, c'est vrai qu'offensivement, quand il n'y a pas Olise, en fait, il manque. Donc en fait, on a vu beaucoup de fois où c'était Koné qui était vraiment devant Tchouaméni et lui un peu tout seul. Ouais. Donc en fait, on est déséquilibré. C'est impossible de défendre comme ça. Ou soit en fait, t'as 14 poumons, mais ils les ont, hein, ces 14 poumons. Mais à un moment donné, tu les as pas parce que tu te projettes. Donc il faut prendre ses responsabilités et se dire, offensivement, on le fait un petit peu moins. On reste un peu plus à deux. Mais en fait, quand on a une adversité, et je le dis à la mi-temps, Lorient qui est assez faible, bah on a envie, ça reste quand même des garçons qui ont envie de marquer des buts, même s'ils sont milieu récupérateur, on a envie de faire une différence. Mais quand on a un milieu comme ça où on a un numéro 10, parce qu'on se souvient qu'en équipe de France c'était souvent deux relayeurs avec une sentinelle, donc on défend pas du tout de la même manière, où c'est souvent à plat, des milieux à trois à plat, là en fait on se retrouve des fois tout seul, donc en fait ils se sont mis en difficulté tout seul.
1: En fait c'est presque un 4-1-1.
2: Oui, c'est un 4-1-1. C'est un 4-1-1.
1: Ouais, ouais.
2: C'est un 4-1-1 parce que plusieurs fois on a vu Tchouaméni vraiment tout seul et Manu Koné il n'arrivait plus à revenir. Donc en fait il était face à Tchouaméni et pas à deux à côté. Donc c'est des choses qu'ils vont devoir améliorer avec une adversité beaucoup plus forte, mais ils vont la faire, ça j'en doute pas, parce que je pense qu'au final on était un petit peu on manquait un petit peu d'expérience, Pia. On manquait un chouille d'expérience, je pense, dans certains compartiments du jeu.
1: Il nous reste qu'une minute, les amis.
2: Non, mais je vais pas danser en fait.
1: Non, j'allais même pas dire.
2: Parce qu'en fait, tu m'as regardé.
1: Ah, moi, j'avais oublié.
2: De toute façon, on n'a plus le temps. Moi, Waka Waka, c'est 8 minutes. Donc en fait, on peut pas.
1: Ouais, voilà, on peut pas.
3: Elle connaît le timing du Waka Waka, c'est ça.
1: Ouais, c'est ça. Alors, en fait, elle dit ça, puis elle danse sans la musique même. Elle est déjà en train de danser. Merci mille fois à vous tous de nous avoir suivis sur le chat, sur WhatsApp. Merci d'être là. C'est vraiment, ça nous fait super plaisir. On voit que vous êtes de plus en plus nombreux à chaque match. Merci Bruno de nous avoir fait vivre ces messages sur le chat et d'avoir été là tout simplement.
2: Et je peux vous dire que c'est hyper dur de se concentrer avec ton sandwich là sur ton micro.
3: Cheesy
2: là.
3: Et oui,
2: c'est très très dur.
1: Il nous reste que 15 secondes, mais allez. Déjà. Merci Charlotte Orgeret, merci Nico Perronnet, merci à tous ceux qui sont en régie. J'ai pas le temps de donner tous vos prénoms, mais vous savez que je vous fais évidemment des cœurs. Merci à toutes les équipes d'ici de nous accompagner sur cette Coupe du Monde et ciao.
8: Ousmane Dembélé, trouvé par Kylian Mbappé, le crochet d'Ousmane Dembélé, la frappe d'Ousmane Dembélé, le but d'Ousmane Dembélé. Et ben le voilà, le ballon d'or, on les voyait les espaces sur ce côté droit de l'attaque française. La frappe croisée, ça ressemble beaucoup au but d'Ousmane Dembélé face à l'Irak. 1-0 pour l'équipe de France, ils se baladent les bleus, Ousmane Dembélé, c'est parti. C'est Ousmane Dembélé qui va être servi, la frappe d'Ousmane Dembélé, ça fait 2-0 pour l'équipe de France, ça fait des grands sourires sur les visages des Français, 2-0 en 20 minutes, Ousmane Dembélé pied droit pour son premier, pied gauche pour son deuxième et troisième but dans cette Coupe du Monde, c'est trop facile pour l'équipe de France.
1: Un but du pied droit, un but du pied gauche.
8: La réduction de l'écart, c'est quoi ce match? La réduction de l'écart pour la Norvège. Avec ce ballon là récupéré dans la surface de réparation, bah là pour le coup la passivité défensive elle est clairement du côté de l'équipe de France. C'est Tello Asgard qui remet la Norvège dans le coup avec Ousmane Dembélé dans la surface encore, qui va peut-être encore prendre sa chance, et il est là le triplé d'Ousmane Dembélé. Il compte sur ses doigts et 1 et 2 et 3-0 pour l'équipe de France. Oh là là, et 1 et 2 et 3-0 pour Ousmane Dembélé, 32 minutes de jeu et Ousmane Dembélé s'offre un triplé face à la Norvège. 3-0. Penalty pour la Norvège à la 48e minute de jeu. Qui a été bien cherché, c'est Théo Hernandez là. Je crois qu'il est, qui est fautif.
1: C'est ça.
8: Mike Maignan, les bras en croix, les bras écartés face à Strand Larsen qui va tirer pied droit. Et ben voilà le test qui est réussi. Magnifiquement pour Mike Maignan qui se détend sur sa gauche. C'est pas très bien tiré, mais c'est bien arrêté. Voilà le but. Ben voilà le quatrième but pour me faire mentir. Le premier but de Désiré Doué dans la compétition, le but de la tête.
1: Oui. Joli Désiré, bravo.
8: Il n'y a pas beaucoup de la tête, Désiré Doué, des buts. Cette fois-ci, c'est venu de la gauche vers la droite. On ne s'y attendait plus finalement. On était en train de dire qu'on allait rester sur une impression mitigée, voire mauvaise. Bah, pas du tout, on va rester sur le premier but de Désiré Doué en Coupe du Monde. Ça y est, c'est terminé. La victoire des Bleus, 4-1, le triplé du ballon d'or, Ousmane Dembélé. Le premier but en Coupe du Monde de Désiré Doué pour emmener les Bleus en 16e de finale dans la partie haute du tableau.
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avez lu l'histoire de Jesse James? Comment il vécu? Comment il est mort? Ça vous a plu, hein? Vous en demandez encore?

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3: Si vous portez le nom de famille Salin, restez à l'écoute. Mais avant cela, je vais vous parler d'un bretonnisme bien connu qui est le lagen.
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3: Oh, je suis dans le lagen. Bon, voilà une expression typique dans le français local. C'est inspiré par notre belle langue bretonne. On l'entend souvent aujourd'hui, en particulier les lendemains de fête. Quand on est un peu dans le brouillard, on a tendance à dire « Oh, je suis dans le lagen ». Alors ce mot a pourtant une signification un petit peu différente en breton. En breton, « lagen », c'est en général de la boue bien collante, impossible à cultiver, dans laquelle on a difficulté à marcher, voire on s'enfonce un peu. Mais pas que ça, ça désigne donc les fondrières, les mares d'eau boueuse. Donc « béa » et « lagen », être dans le lagen, c'est devenu une expression permettant de dire que l'on est dans un état qui n'est pas des plus sympathiques. Vous saurez maintenant que lagen, c'est pas la gueule de bois, mais c'est de la boue en langue bretonne. Al lagen.
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3: Et j'en arrive maintenant à un nom de famille très commun. Vous en connaissez peut-être, hein, peut-être qu'il y en a dans votre entourage, ou peut-être le portez vous-même. C'est Salin. Alors, déjà en breton, on prononce Salahun. Pas Salin, mais Salahun. Comme le célèbre ermite de la forêt de Landévennec, ou encore du Folgoat, près de l'Esnevin, Salahun ar Fol, Salin dit le fou. Salin est donc un nom ou un prénom, et son origine remonte à loin, très loin, et vient aussi de très loin. C'est avec l'évangélisation de l'Armorique que ce nom est sûrement arrivé, car Salin, ou Salahun, n'est rien d'autre que l'adaptation bretonne du prénom Salomon, Salomon, fils de David, roi d'Israël. Donc, un nom de famille biblique aujourd'hui, Salomon, devenu Salahun en breton, mais aussi Salou ou encore Salik. C'est la même origine pour ces noms de famille. Salin ou Salomon, si vous voulez, fut d'ailleurs le nom d'un autre roi, mais de Bretagne, cette fois-ci au 9e siècle. Donc, un nom de famille plus que royal. Les Salins pourront à l'avenir se vanter d'avoir un nom de famille prestigieux. Je vous dis à demain, même heure, même radio, en Mans. Ici Evel Just, Canoir-Houas.
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5: L'Élastique à Musique, une association fondée en 1981 qui propose des ateliers et des cours de musique pour tous les niveaux au Mans. L'association vient de faire sa rentrée et bonne nouvelle, il est encore possible de s'y inscrire. Mais comment ça fonctionne? Quels instruments peut-on essayer? Bougez pas, j'ai testé pour vous l'Élastique à Musique. Et direction le 14 rue du Père Mersenne, devant un bâtiment blanc et vitré. Comme indice, un panneau avec une grande note de musique, il y est écrit l'Élastique à Musique. J'ouvre la porte et rentre à l'intérieur.
6: Bonjour, bienvenue
7: à l'Élastique à Musique.
5: Pour m'y accueillir, Nathalie, directrice des lieux, Florence, coordinatrice pédagogique, et Gabriel, professeur de piano et de MAO, musique assistée par ordinateur, des instruments qui figurent parmi la liste des nombreux autres proposés.
7: Oui, il y a une grande variété. On a des cours assez classiques, piano, guitare, basse, batterie, violon, trombone, saxophone, trompette.
5: Et bien d'autres. Cette diversité, c'est une grande force parce que l'équipe pédagogique met en place des projets communs entre tous les élèves. Il y a même des ateliers pour le chant, si vous voulez devenir la prochaine Céline Dion. Au total, 15 professeurs pour des cours, soit particuliers, soit collectifs.
7: Oui, donc l'idée quand on fait de la musique, c'est de ne pas s'enfermer tout seul avec soi-même ou que avec son professeur, c'est de pouvoir échanger avec d'autres personnes.
5: Et donc une vie associative dans laquelle s'impliquer, avec des différences de niveau, bien sûr, mais qui sont aussi une manière enrichissante d'apprendre. Surtout que Gabriel et les différents professeurs font les choses petit à petit.
8: Donc le premier cours, c'est une rencontre, on fait le point sur le niveau. Généralement, je demande toujours de jouer un petit quelque chose pour ceux qui ont déjà un petit bagage, ça me permet un peu de situer là où l'élève en est.
5: Alors nous aussi testons notre niveau. On démarre avec le piano. Bon, ok, je rigole. Ça, c'était plutôt Gabriel. Voici la réalité. Deuxième étape, la batterie. C'est pas mieux. Alors le troisième test, le plus dur, la trompette. Ou Désolé pour vos oreilles, clairement il va falloir que je m'inscrive parce que c'est la catastrophe. D'ailleurs, grande nouveauté plutôt pratique pour vos enfants de 7 à 10 ans, il y a la mise en place d'un atelier découverte pour venir justement tester les instruments. Les enfants sont répartis en 3 groupes, échangent à chaque trimestre. Le premier groupe, piano-voix, le deuxième, batterie-percussion MAO, et le troisième, les cordes, guitare ou encore violon. Ça leur permet de choisir plus facilement l'année suivante et ça évite aux parents d'acheter un instrument pour rien. Ça, c'est plutôt pas mal parce que ça représente malgré tout un budget. L'élastique à musique, c'est testé et approuvé par Issimen.
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9: Mon linge pue. J'ai beau le laver, mais quand je le sors, il sent mauvais. J'ai changé de lessive, mais rien n'y fait. Les fringues, les serviettes, les draps, tout pareil. Alors, c'est apparemment lavé, c'est propre. Ça dégage une odeur de renfermé dans ce mouchlite de l'humidité, de moisi. Alors, j'ai demandé à ma maman le pourquoi du comment. Elle m'a demandé de me raconter comment je faisais. Moi, je fais tourner la machine la nuit pour profiter de l'électricité moins chère. Mais comme j'ai pas le temps le matin, je sors le linge en rentrant chez moi le soir. Et voilà, je vous raconte pas ce qu'elle m'a mis. Laisser le linge dans le tambour, même une heure de trop, ça favorise la stagnation de l'humidité et la prolifération des mauvaises odeurs. Alors en hiver, c'est vrai, hein, c'est tentant de remettre à plus tard la sortie du linge, surtout là, aujourd'hui, il y a du vent, il pleut, mais la chaleur résiduelle, associée à une ventilation quasi nulle, ça transforme le tambour fermé en serre à bactéries. Même le synthétique qui sèche plus vite, ça n'y échappe pas. Alors dès la fin du cycle, chez moi, il me joue la truite de Schubert, il faut sortir les textiles immédiatement, les secouer énergiquement pour les détasser, c'est comme ça qu'on dit, et les installer sur l'étendoir en les espaçant au maximum. L'aération du linge, ça empêche la prolifération des bactéries, et c'est ça qui donne ces mauvaises odeurs. Merci ma maman.
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1: Et le cocktail américain, c'est quoi?
2: C'est un cocktail grillé avec une sauce américaine, tomate, échalote, une pointe de cognac, du vin blanc. C'est un peu relevé.
3: Un déca,
4: pâté, jambon, c'est du envoyé, gruyère, chantal, rosbif, jambon de pays.
5: Eh ben, tout ça, ça valait dans la blanquette.
2: Bon appétit.
6: Rien n'est meilleur qu'un bon steak frit. Rien n'est meilleur qu'un bon.
7: Moustache et les gros minets, emportés par un swing follement sympathique, chantaient « Rien n'est meilleur qu'un bon steak frites ». Un plat de bistrot qui fait l'unanimité, à condition d'un bon faux filet ou onglet de chez le boucher et des frites maison. Beaucoup trop de restaurants succombent à la facilité de la frite surgelée, ultra transformée, amidon modifié, fibre de pois, sucre, souvent trop molle, trop grasse et trop salée.
8: On va manger des frites.
9: Oh oui, des frites.
7: Non, la frite, la vraie, celle de la femme et de l'homme moderne, est confectionnée uniquement de pommes de terre qu'on épluche, Binge, Mona Lisa ou Rosabelle, qu'on plonge en double cuisson dans un bain d'huile de tournesol, colza ou graisse de bœuf pour les puristes. Un peu de sel et basta.
10: Comme ça, la maison, avec mon papa et ma maman, quand ça nous prend, on s'éclate à la frite. Oh oui, des frites, des frites.
7: Dernièrement, le journal Libération a eu la bonne idée de faire un tour opérateur de la meilleure frite à Paris.
10: Je viens droguer. Je me drogue à la frite.
7: Côté street food, deux adresses pour les junkies de la pomme de terre, un néo-kebab chez Mehmet, rue Ramey dans le 18e arrondissement, et Patate dans le 6e, rue Saint-André-des-Arts. Une échoppe, sa vitrine et une barricade de grosses pommes de terre, cornet de frites à 4 euros.
11: Coupez-les en fines lamelles, plongez-les dans l'huile bouillante, salez-les, et vous aurez des frites. Ni Dieu, ni maître, mais des frites, bordel.
7: Autre pépite, Chantefable, 93 avenue Gambetta, du très gourmand Tom Lefebvre. Il propose des frites croustillantes qui brillent dans les miroirs de cette belle vieille brasserie 1910, avec une entrecôte de compétition et une carafe de Saint-Joseph. On n'est pas loin du paradis. Dans le peloton de tête également, les frites du Cornichon, un néo-café populaire, 2 rue des Goncourt dans le 11e arrondissement. 8 euros le cornet au comptoir avec une pinte de bière jupilaire et tout va bien. Le Paul Chêne des Frères Dufour, rue du Cherche-Midi, contrairement à leur nom, pas de frites au four, mais de l'inattaquable bien doré.
12: Eh, hey, mais maintenant on en a une friteuse sans odeur, Seb.
7: Enfin, dans l'esprit des baraques à frites des ch'tis de Roubaix ou de Tourcoing, à Vitry-sur-Seine, dans le Val-de-Marne, place Robespierre, près de la mairie, cornet de frites à 3,50 €, préparé avec amour et surtout avec de la graisse de bœuf.
10: Je ne peux pas me passer de frites, c'est plus fort que moi, ça me rend fou.
7: Les tops du journal Libération, les meilleures frites de Paris à consulter sur Internet. Toutes affaires cessantes, stop au quinoa, boulgour et autres usurpatrices de patates douces qui n'a strictement rien à voir avec le tubercule de Monsieur Parmentier. Paris la frite, Paris cornet, Paris l'enfance.

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1: Adicia pour le monde, et oui, notre expression du jour, est-ce ou est-ce entre Gallia que Rabastens en français? Bon, c'est assez simple à comprendre.
2: Oui, mais moi j'ai compris.
1: Ben oui,
2: être entre Gaillac et Rabastens.
1: Voilà, cette expression, vous pouvez l'utiliser quand une personne a abusé d'un peu trop de vin, des billes, loubis, qui, mais je dis le vin, mais ça peut être quelque chose d'autre. Notre alcool, dilentabé, que sera, ben, que la personne entre Gallia que Rabastens.
2: Ouais, alors toujours avec modération, on est d'accord, mais c'est quand quelqu'un est un petit peu peut-être, voire beaucoup pompette.
1: Eh oh, vous m'avez entendu, vous avez compris. Ouais. Balma et Kébuffé Paz, il a le coup test. Il vaut mieux que cette personne ne souffle pas dans le ballon. À qui ouais. Pour revenir à l'expression, il y a à Bistodenage, 20 km entre Galliac et Rabastens. Donc ça fait 20 km environ. La route est un peu sinueuse entre Galliac et Rabastens. Et surtout, elle longe le vignoble gaillacois, d'où ben, l'origine de l'expression est entre Galliac et Rabastens.
2: Jaro, il y a d'autres expressions dans le même style?
1: Ben, utsita gascu, qu'est-ce qu'on dit, per exemple, cacargata madira. Littéralement, il a chargé à Madiran. Le vignoble de Madiran se situe en Gascogne, aux confins des départements du Gers, des Hautes-Pyrénées et des Pyrénées-Atlantiques. Aoué ou abé cargat à Madira, littéralement, donc, avoir chargé à Madiran, c'est être ivre, tout comme être, ben, Este beuet et beuet du verbe beuet qui veut dire boire en occitan gascon.
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1: Direction la Vendée à Beauvoir-sur-Mer. Je suis très heureux de vous emmener à la rencontre d'Anne-Marie. C'est une maraîchine très attachée à la Vendée et à la transmission de ses traditions.
2: J'y suis née et toute ma jeunesse est donc passée là-bas. C'était difficile. Mon père est décédé à 36 ans. Donc on était trois enfants. On est restés tout seuls tous les trois avec notre maman, avec une vache pour vivre. Et puis un petit jardin. Et puis quand il n'y avait pas trop à manger, ma maman allait pêcher les grenouilles et les anguilles dans les fossés. C'est vraiment mes racines, le marais, hein. J'y suis accro.
1: Vous êtes une vraie maraîchine ?
2: Ah oui, je suis une maraîchine à 100%. Hein.
1: Elle représente quoi la Vendée pour vous, Anne-Marie ?
2: C'est mon pays, c'est quelque chose qui m'est vraiment cher au cœur. Le marais, je peux pas m'en passer, mais dans le marais, il y a aussi la mer chez nous. Ouais. Et ça, c'est pareil, on a besoin de ça, nous. Je vais voir la mer, et je me promène dans le marais.
1: Pourquoi ça vous apporte quoi, vous ?
2: Une détente, et j'ai un livre particulier aussi.
1: Ah.
2: C'est mon moment zen, moi.
1: Et c'est quoi ce livre que vous emmenez ? Ah, faut pas le dire.
2: C'est
1: votre petit jardin secret.
2: Oui, c'est mon petit jardin secret.
1: Alors, on le laissera dans son petit jardin secret.
2: Et puis, c'est pour ça aussi que je fais du folklore. Il nous faudrait des jeunes, mais les jeunes, maintenant, c'est compliqué. On en a dans le groupe, hein. On en a 5 et qui sont mordus, mais pour combien de temps ? Parce qu'ils sont jeunes encore.
1: Alors, qu'est-ce qu'on peut faire pour remédier à ça ?
2: Ben, on ne sait pas trop. Bon, maintenant, il y a beaucoup de bals folk et de choses comme ça.
1: Et pourtant, ces fêtes-là ont un succès assez populaire. Parce qu'on va penser à Chaland autrefois.
2: Oui, à Chaland autrefois. Et ouais. Maintenant, ce qu'on fait beaucoup moins, ce sont des kermesses, par exemple. Moi, j'adore les gens, j'adore connaître des gens parce qu'ils m'apporteront quelque chose.
1: C'est essentiel pour vous.
2: Oui.
1: C'est même limite vitale.
2: C'est limite vitale, oui. Après, j'ai fait 10 ans pour la RSB, la RSB qui est l'association des retraités sportifs de Beauvoir. Moi, les associations, c'est aussi apporter aux gens des choses, leur faire plaisir d'abord dans ce qu'on leur propose. J'espère vraiment que beaucoup de gens pourront se lancer dans les jeunes, il faut vraiment, mais je comprends bien qu'actuellement la vie est difficile. Les gens de 35 ans maintenant, ils sont tellement pris par autre chose que c'est compliqué.
1: Alors, on revient en arrière. Vous avez 18 ans, vous vous mariez, Anne-Marie. Vous diriez quoi à cette jeune fille ?
2: Je dirais qu'il faut, dans l'avenir, à 18 ans, on est jeune. Il faut penser à ne pas rester seul dans son coin.
1: On va dire, Anne-Marie, ce matin, que vos petits-enfants nous écoutent là, à la radio. Oui. Vous voulez leur dire quoi, pour conclure ?
2: Je vais leur dire, essayez de faire un peu comme mamie. Essayez de donner, de partager, d'apprendre, de vouloir connaître... Voilà, plein de choses comme ça.
1: Anne-Marie, la passion de la Vendée, la générosité, la joie de vivre et l'amour des gens.
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4: La politique et l'amour ne font pas bon ménage. Dans cette nouvelle histoire, on plonge dans le quotidien du premier président du Parlement de Bourgogne. Voici la légende de Giroux le Fou et Marie Baillet. Extrait de votre ouvrage, Sandra Amani, Amour et passion d'antan en pays bourguignon, aux éditions de l'Escargot Savant. Bonjour Sandra.
5: Bonjour Charlotte.
4: Nous voici en l'an de grâce 1634, sous le règne de Louis XIII. Pierre Giroux vit à Dijon et aime beaucoup les femmes.
5: Notre président a 30 ans. Il est marié à une femme de la haute société, Mademoiselle Legout de la Berchère. C'est grâce à son épouse que Pierre a si bien réussi en politique. Même s'il ne l'aime pas, pour sa carrière, il ne peut pas s'en séparer. Après plusieurs aventures sans lendemain avec des prostituées beaunoises, Pierre Giroux tombe éperdument amoureux de la femme de son cousin, Marie Baillet. Et cet amour est réciproque.
6: Grand Dieu, dire que cette femme n'est même pas jolie. Pourquoi l'amour est-il si capricieux ?
5: Quelques quelques mois après leur coup de foudre, les amoureux ont de plus en plus de mal à dissimuler leur relation extra-conjugale. Lors des réceptions, ils s'isolent dans les petits salons où ils échangent des baisers passionnés. Ils ne peuvent plus se passer l'un de l'autre. Un soir, après une étreinte fugace dans un placard, Pierre n'en peut plus.
6: « Si seulement nos deux minables conjoints étaient morts, ma tendre Marie, nous pourrions alors arrêter de nous cacher. Je te fais la promesse qu'on sera un jour réunis. Je vais d'abord m'occuper de mon cousin. »
5: Aussitôt, Giroux dépêche Denis Carteau, l'un de ses fidèles amis, et lui demande, moyennant 20 pistoles, d'éliminer l'encombrant cousin Baillet dans les bois du Val-Suzon. La première tentative échoue. Tout comme la deuxième dans la forêt de Bressay-sur-Tille. Le président est furieux.
6: « Bande d'incapables ! Il va donc falloir que je me débarrasse moi-même de cette vermine. Mais en attendant le bon moment, occupons-nous de l'autre idiote. » Je ne peux plus supporter sa présence chez moi. Je la déteste.
5: Justement, l'occasion est belle. Madame Giroux ne se sent pas très bien ces derniers temps. Elle se plaint de la tête, du ventre. Elle vomit sans cesse. Pierre fait donc appel au docteur Rodeau. Le fameux praticien s'installe chez les Giroux pour suivre au plus près l'évolution de la santé de madame. Nuit et jour, le médecin reste au chevet de sa patiente. Il lui donne des potions, non pour guérir son mal, mais pour la faire mourir à petit feu. 10 jours plus tard, l'épouse décède d'une maladie incurable, impossible à combattre. Le docteur Rodeau sera grassement rémunéré.
6: Maintenant, c'est au tour de l'autre imbécile.
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7: Jusqu'où iriez-vous par amour ? En septembre 1638, Pierre Giroux, le premier président du Parlement de Bourgogne, devient complètement fou. Vous écoutez l'histoire de Sandra Amani, extraite de l'ouvrage « Amour et passion d'antan en pays bourguignon » aux éditions de l'Escargot Savant. Pierre Giroux et la femme de son cousin, Marie Baillet, sont amants. Après avoir éliminé sa propre épouse en l'empoisonnant, un dernier obstacle se dresse devant ce couple sordide.
5: Ce soir de septembre 1638, le cousin Baillet se rend gaiement chez Pierre Giroux. Il est en compagnie de sa femme, Marie.
6: Mon cher cousin, quel plaisir de vous recevoir. Prenez donc place à cette table, juste à l'endroit où s'asseyait ma tendre épouse. Oh, elle me manque terriblement, vous savez. Un peu de compagnie sera salutaire pour moi. La solitude où m'a plongé sa mort me désole.
5: Le vin coule à flot, et surtout dans le verre du cousin. Bientôt complètement ivre, le cousin Baillet perd la raison. Pierre rit avec lui mais ne boit pas. Marie tremble à mesure que s'écoule le repas. Elle est déjà prise de remords. Lorsque Baillet s'apprête à prendre congé, Giroux s'empare d'un immense couteau à viande. Le cousin, complètement saoul, ne réagit même pas. Quand le couteau le frappe en plein cœur, Baillet pousse un cri horrible! Un cri de bête qu'on éventre. Il meurt estomaqué. Le cousin Baillet, après une soirée forte arrosée, aurait perdu la tête et a mystérieusement disparu. Les jours suivants, Giroux s'assure que personne ne le dénoncera. Il commence par éliminer ses complices. On n'est jamais trop prudent. 12 personnes sont ainsi victimes de la folie du tueur.
6: Mince, j'ai oublié l'avocat. Humbert doit mourir, sinon il ira clamer au juge que je l'ai consulté sur des questions d'héritage.
5: 2 années passent. Les corps des victimes, bien dissimulés, ne sont jamais retrouvés. Les deux amants restent discrets et continuent de se voir en secret pour ne pas éveiller les soupçons. Mais la vieille mère du cousin Baillet ne peut croire en la disparition de son fils si talentueux. Sa belle-fille, Marie, lui suggère de porter plainte contre X sur les conseils du diabolique Pierre Giroux. Les premiers à être interrogés sont les domestiques du président. Ils cèdent après des nuits de torture, et avoue l'impensable. Le corps de Baillet a été mis dans un sac et caché dans un hôtel particulier de Dijon. Le 6 mai 1643, Pierre Giroux est enfermé dans les cellules du château de Dijon. Le tribunal ne tarde pas à donner son verdict.
8: Qu'on lui coupe la tête !
5: Marie, qui a quitté la ville de Dijon avant la mise à mort de son amant, est arrêtée quelques temps plus tard et condamnée à mort. Un ami du roi sauve sa tête et obtient l'annulation de la condamnation. Marie peut alors se remarier.
7: En espérant que sa prochaine union sera moins mortelle.

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1: Avaler des légumes aux ados, c'est souvent mission impossible.
2: Parce que c'est pas bon.
1: Et si en plus les légumes sont moches, bah là c'est carrément la guerre.
3: Oh, toi, file dans ta chambre et que ça saute. Dépêche-toi, allez, ouste.
1: Carottes tordues, navets craquelés, patates trop grosses ou trop petites, difficile de leur faire avaler tout ce qui sort des standards parfaits des supermarchés.
4: Oh non, j'ai pas faim.
1: Du coup, les légumes moches finissent à la poubelle. Pourtant, ces légumes-là ont autant de goût, voire plus de caractère. Mais non, ils ne rentrent pas dans le moule. Comme dans la vie, ce qui n'est pas dans la norme est souvent mal perçu. Et dans l'alimentation, bah, carrément jeté.
5: Je me rappelle dans le temps que, quand j'étais petite, qu'on ne gaspillait rien.
1: Au lycée d'Avier à Joigny, on a décidé de casser les codes et de ne rien gaspiller avec une soupe un peu spéciale.
6: Tiens, ça c'est de la soupe au chou.
1: Alors, elle n'est pas forcément au chou, mais tous les mercredis, entre 10h-10 et 10h10, c'est l'effervescence dans la cafétéria. Des centaines d'ados, des cuillères qui s'agitent, des verres de soupe qui disparaissent en un clin d'œil, 150 portions englouties avec le sourire. Le secret ? Une soupe préparée avec des légumes moches. C'est tellement bon. Bah oui, des carottes difformes, des pommes de terre irrégulières transformées en un délice réconfortant.
7: Avant, j'étais moche. Ma vie était un enfer.
1: Et puis l'équipe choc de l'association Lycévasion, née en 2025, est arrivée et elle a tout changé. Avec cette idée choc, et si on montrait que moche ne veut pas dire mauvais? Et ça marche, les élèves adorent, tout se passe comme sur des roulettes au lycée Louis Davier. Voilà un geste d'éducation de bon goût, doublé d'un geste solidaire et anti-gaspi, qui met dans le mille, du coup j'ai envie de m'y mettre aussi. Allez, sauvons les légumes moches.

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1: Une main dans le pop-corn, le ticket dans l'autre, vous entrez dans l'une des salles du Sénéchal. Mais avant d'être le cinéma de Guéret, c'était quoi ?
2: Daniel Domecq, je suis passionné de cinéma. À l'origine, c'était un bâtiment qui était en déshérence depuis un certain nombre d'années et qui était une école. C'était l'école Jean de Sessac, un grand bâtiment qui n'avait plus de fonction et dont il a été décidé de le transformer en cinéma à la demande d'un groupe qui s'appelait le groupe Raymond, qui est plus connu aujourd'hui sous le nom du CGR. Donc il y a des salles un petit peu partout en France. Et c'est donc cette société-là qui a réalisé les travaux avant 1983, puisque le Sénéchal sur cet endroit ouvre fin décembre 1983. À Guéret, on a du cinéma depuis 1897, première séance, 23 mai 1897, et la première salle fixe, puisque avant il a été porté par des itinérants, première salle fixe qui ouvre en 1919 à un endroit qui maintenant est complètement détruit. Je veux parler de ce qu'on appelle l'îlot Carnot, et c'est là qu'était le premier cinéma de Guéret. Le Café Continental possédait une salle des fêtes à l'opposé d'un grand jardin. Dans cette salle-là ont eu lieu des séances de cinéma. Et le propriétaire qui a acheté tout ça en 1919 en a fait un cinéma, un grand cinéma de 350 places avec balcon qui va fonctionner de 1919 à 1934. Si on a beaucoup d'autres façons de regarder des films, ce qui est tout à fait louable et respectable, je crois vraiment que la dimension lieu de rencontre et de convivialité et la qualité surtout des images projetées et du son que l'on entend sont à mes yeux irremplaçables.
1: Bonjour.
3: Guillaume, je suis directeur du cinéma Le Sénéchal. J'ai grandi avec ce cinéma dès mes 7 ou 8 ans, on va dire.
1: Est-ce que ça fait maintenant d'en être le directeur ?
3: Waouh ! Un choc ! Non, ça fait bizarre et en même temps, il y a une sorte de logique quelque part.
1: Si vous pouviez dire quelque chose au Guillaume qui a 7 ans ?
3: Je pourrais lui dire, tu vas voir, il va y avoir plein de nouvelles choses excitantes dans le cinéma et plein de choses auxquelles tu ne pensais pas encore qui vont arriver et qui vont émerveiller tout le monde.
1: Maintenant, vous pourrez plus vous faire de films sur ce qu'était le Sénéchal avant. C'était une école.
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4: Les petits bonheurs, généralement, ce sont des sourires qui se récoltent tous les jours au hasard des rencontres. Il suffit d'un micro ici, de ne surtout pas prendre de rendez-vous et de ne pas se présenter. Ça marche très bien à Megève, par exemple. Nous sommes donc en Haute-Savoie, sur les hauteurs de Megève, au Mont d'Arbois, pendant que des chevaux sont en train de monter dans une bétaillère.
5: Bonjour.
4: Bonjour. Matin de bonheur, venez vous occuper des bêtes.
5: C'est ça, on vient les mettre au chaud, ouais.
4: Ah, c'est-à-dire que là, ils quittent la montagne ?
5: Ouais, ce coup-ci, ouais, c'est bon. Ce coup-ci, on va les ramener, on va les mettre en pension pour cet hiver, ouais. Ils ont passé tout l'été en montagne, donc ce coup-ci, ça y est. Ils vont aller se mettre au chaud pour l'hiver.
4: Eux, ils font toute la saison là, ici ?
5: Ouais, ceux-là, ils font toute la saison ici. Il y en a qui sont là pour la monte, il y en a qui sont là pour l'attelage. Et puis, vu que nous, on est élevage, il y en a, ils sont juste là pour grandir.
4: Vous, c'est pas juste un loisir, c'est votre métier ?
5: Ouais, moi, c'est mon métier. Ouais. Je suis cocher palefrenier. Ouais.
4: Quand vous dites pour l'attelage, c'est les calèches qu'on peut voir à Megève, par exemple ?
5: Exactement, c'est ça.
4: Donc, les chevaux, quand ils sont pas attelés, on les voit ici sur les hauteurs de Megève ?
5: Ouais, c'est ça. Nous, on en a à l'Alpette, comme là en face, en haut de la côte 2000. On en a aussi au Mont d'Arbois, là, juste derrière. Et puis, après, au fur et à mesure de la saison, on les fait descendre petit à petit. Puis là, ils atteignent leur point le plus bas sur Megève. Puis après, on les change de département et puis voilà.
4: Donc là, ils montent dans le bus ?
5: C'est ça, ouais. Ils montent dans le bus. Là, je vais en mettre 4. Là, après, j'ai mon patron qui va arriver. Il va prendre le reste. Et puis après, on va prendre un camion et une remorque. Puis on y charge tout dedans. Puis lui, il part cet après-midi.
4: Et là, ils partent où, hein, en résidence d'hiver ?
5: Ils partent dans l'Allier, ceux-là. Ils partent dans l'Allier. Ils ont des gros champs de plusieurs hectares où c'est qu'ils ont du foin, des abris pour eux, de l'eau à volonté. Puis voilà.
4: L'Allier, donc en Auvergne, si je ne m'abuse, il fait pas beaucoup plus chaud qu'ici l'hiver.
5: Non, il fait pas beaucoup plus chaud, mais par contre, ils auront plus d'herbe qu'ici, on va dire. Ils auront moins de neige, ils auront un peu plus de foin, un peu plus d'eau, parce que nous, ici, c'est qu'on est tout de suite dans la neige, et puis nous, on n'a pas assez de foin pour tous les nourrir l'hiver, donc on préfère les mettre en pension. C'est beaucoup plus agréable pour eux. Puis pour nous, l'hiver, on a déjà bien assez de boulot comme ça, donc au moins, ils sont un peu tranquilles aussi de leur côté.
4: Alors justement, vous faites quoi l'hiver si vous avez plus de chevaux ?
5: Alors c'est pas qu'on en a plus, c'est qu'on en a moins. Toute la partie élevage en fait partout en pension, et en fait l'hiver nous on fait énormément de calèches sur Megève. On a des grosses calèches qui montent jusqu'à 12 personnes. C'est qu'on fait les fondus en calèche en soirée ou le midi, et c'est, on fait juste des balades en calèche.
4: Bon, vous, j'imagine que le cheval c'est une passion, on fait pas ce métier là par hasard.
5: Mon grand-père était déjà éleveur de chevaux, là maintenant je bosse chez un ami de mon grand-père. Puis voilà, après on fait ça par passion, de toute façon c'est pas par l'argent qu'on va le faire, hein, comme dans tout métier agricole.
4: Même à Megève.
5: Même à Megève, l'agricole ça reste l'agricole, à Megève ou pas.
4: Je peux vous demander votre prénom ?
5: Moi c'est Mathieu, moi.
4: Et c'est quoi le dernier petit bonheur de Mathieu, s'il vous plaît ?
5: Mon dernier petit bonheur, c'est d'avoir fait un galop sur les crêtes de la côte 2000 en plein été avec le soleil couchant. Et ça, je pense que je m'en souviendrai jusqu'à ma mort.
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0: Nous, on a connu des manias de ouf, on a connu les boys bands. Et au final, les To Be Free, qu'est-ce qu'ils faisaient? Ils faisaient un peu de la dance et de la techno. Vous connaissez cette musique? La musique avec des textes extraordinaires, dignes de Baudelaire, de Balzac et de Molière. Il y a un Américain, il est arrivé, il a dit... 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I like to move it, move it. I like to move it, move it. You like to move it. 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Ça, c'est même pas un refrain. C'est un mantra, les gars. Extraordinaire. Les Allemands, ils ont vu ça, ils ont dit, OK, nous aussi, on va s'y mettre. Eins, weins, Polizei. Drei, vier, Grenadier. Fünf, sechs, Saint-Kirk. Titenacht, Gutenacht. Je suis pas très fort en allemand, j'ai fait ce que j'ai pu. Mais on sentait le niveau du texte. Il y a un mec qui avait écouté ça, il a dit, OK, d'accord, vous voulez jouer ça? Tout ta, tout ta, tout ta, ta. Tout ta, tout ta, tout ta, ta. Lui, on pensait qu'il avait fini le game. Mais non, après, les mecs, ils se sont dit, nous, on fait plus de mots, on fait juste des sons. Pi, pa, pa, palopo. Pa, pa, palopo. Pi, pa, pa, palopo. Même les chanteurs, ils comprenaient même plus ce qu'ils disaient. I'm a scatman. Vous allez pas me faire croire que le mec, il comprenait ce qu'il disait. Voilà, c'était ça les années 90. De la créativité, des chansons à texte. Mais bon, toutes les bonnes choses ont une fin. Les années 90, elles sont parties. Un jour, sans retour, effacées. Votre amour, sans se retourner. Excusez-moi, je suis encore ému par le téléfilm sur Philippe Nicolic.
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1: On est dans l'ouest de l'Eure, grosso modo entre Bernay au sud et Pont-Audemer au nord. Le Lieuvin, c'est un petit bout de région dans la région. Aujourd'hui, je m'arrête à Saint-Benoît-des-Ombres chez mon copain Steve. Me voilà garé dans le jardin de Steve.
2: Eh, je crois que le décor est planté là.
3: Salut Fred.
2: Non, mais c'est magnifique.
3: Ouais.
2: Toi, dans ton jardin, t'as pas planté des arbres. Hein.
3: Bah non, ils étaient déjà là.
2: T'as planté d'autres trucs. Hein.
3: Tu sais, le terrain commence là-bas où t'es arrivé là.
1: Et dès l'entrée, le décor est planté.
3: À partir de là, il y a des sculptures.
2: Alors toi, comme t'aimes bien les musées, bah t'en as fait un chez toi dans ton jardin quoi.
3: Voilà. C'est pas un musée figé ça.
1: C'est-à-dire?
3: Par exemple, aujourd'hui, t'es venu chez moi.
1: Ouais.
3: Quand tu vas rentrer.
1: Ouais.
3: Tu pourras dire, je suis venu visiter le musée de Steve.
1: Ah bon?
4: Ah non.
3: Tu pourras dire, j'ai vu ce que j'ai vu aujourd'hui. Parce que si tu reviens dans un moment, c'est plus le même musée que tu vas voir.
1: Dans son jardin, Steve a planté des dizaines de sculptures en bois.
2: C'est toi qui as fait tout ça, là?
3: Ben oui, Fred.
1: Ben oui, c'est lui.
3: Ben oui, c'est moi.
2: Ça fait quoi, 2 hectares ici, je crois?
3: Ouais, 1,5 hectare, ça va jusque là-bas, jusqu'aux chevaux, là-bas. Tu vois les chevaux au bout, ouais. Là-bas?
2: C'est des sculptures en bois?
3: Bah ouais, tout est en bois, là.
2: Que tu fais à la tronçonneuse?
3: Tronçonneuse, disqueuse, ciseaux à bois...
2: Tu dégrossis à la tronçonneuse, quoi.
3: Tu dégrossis à la tronçonneuse.
1: Il sculpte des bestioles, Steve.
3: Tu vois, regarde tous ces bestioles par terre, là.
2: Il y a des crocodiles par terre.
3: Voilà, moi, j'ai pas de chien, moi. C'est ça, mes chiens. Les gens me disent, t'as pas de chien chez toi? Bah, regarde les gueules, tu vois, là. C'est eux qui gardent la cour.
2: Tu fais que des animaux, en fait.
3: T'as remarqué ça, direct, hein?
1: Non, mais quel sens de l'observation?
2: T'as toujours vécu de la sculpture?
3: Ouais, j'ai toujours su fils de sculpteur.
2: Il était en Normandie, ton père?
3: Non, Fred. Moi, j'ai suis né à l'île Maurice. J'ai vécu là-bas. Je suis arrivé ici, en France. J'avais 40 ans.
1: Il y a 25 ans.
3: Donc, j'ai grandi dans l'atelier de mon père, si tu veux.
1: Et pourquoi il a quitté l'île Maurice?
3: Bah parce que j'ai rencontré ma femme.
2: Bibi.
3: Ouais.
1: Le petit nom qu'il donne à sa femme.
3: Leila, il s'appelle.
1: Leila.
3: Ouais, Leila.
2: Comme la chanson de
1: Clapton.
2: Eric Clapton. Leila.
1: Je suppose qu'il y retourne pas souvent à l'île Maurice.
3: Si, j'y vais, moi, de temps en temps. J'y vais, je t'ai dit, mais c'est pas à côté l'île Maurice. T'as déjà été?
2: Bah non.
3: Non.
2: J'attends que tu m'invites.
3: Ben, moi, c'est maintenant, c'est ici chez moi, Fred.
1: Et si on en revenait aux sculptures?
2: Comment tu en vis alors? T'as des commandes, des gens qui te passent commandes sur tes sculptures?
3: Oui, j'en ai un peu de commandes. Sinon, comment je vis? Tu sais, nous, on fait des ateliers. Parce que, tu sais, à mon âge, il est temps de.
1: De transmettre.
3: T'as trouvé le mot.
1: J'ai trouvé le premier.
3: T'as trouvé le mot. Avant moi, de transmettre les connaissances, tout ce que j'ai appris. Mon père m'a appris pour que je transmets. C'est ce qu'il m'a dit. Si tu transmets pas, ça sert à rien que tu apprennes.
1: Totalement d'accord.
3: Et je trouve ça très bien, moi.
1: Pourquoi?
3: Parce qu'il y a un plaisir à apprendre et connaître. Et il y a aussi un autre plaisir qui est peut-être plus grand.
1: Je pense savoir de quoi il parle.
3: De transmettre.
1: Transmettre.
3: Parce que quand tu vois quelqu'un qui fait ce que tu l'as appris, qui réalise ça devant toi, c'est un plaisir que tu ressens.
1: On passe le flambeau.
3: Ouais, c'est notre rôle, hein.
1: Transmettre.
3: On est éphémère ici, nous. On est deux passages, comme on dit.
1: Steve sculpte les fruits et légumes, le bois, la glace et le sable.
3: Tout ça, quoi.
1: Je vous mets les infos et les photos sur l'appli.
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5: À la menuiserie Pelé, fondée en 1926, elle est située à Montenay, le long de la route Laval-Ernée. Quand on arrive sur place dans le hall d'entrée, on passe d'ailleurs devant une machine qui, elle aussi, a 100 ans. Elle était utilisée au début de l'entreprise. Et je rejoins Laurent Pelé, le directeur. Il représente la 3e génération de la famille. Et dans son bureau, justement, il y a quelques portraits de famille.
6: Là, vous êtes devant les photos de mon grand-père et de mon père qui sont dans l'atelier à Montenay, derrière l'église, ce qui est l'origine de l'entreprise.
5: Oui, parce qu'évidemment, elle a changé d'endroit, même si on est toujours à Montenay, mais vous avez déménagé il y a combien de temps?
6: Il y a un peu plus de 20 ans, c'était janvier 2005.
5: On va s'avancer, Laurent, on va quitter votre bureau. Alors, je vois qu'il y a l'atelier sur la droite, mais là, d'abord, on est dans une autre pièce.
6: Donc là, vous êtes au bureau d'études, où vous avez 3 personnes qui y travaillent, où on prépare tout ce qui va être fabriqué en atelier.
5: Alors justement, vous intervenez sur quel type de chantier tout au long de l'année?
6: Donc, nous avons gardé les particuliers qui représentent à peu près 20% de notre chiffre d'affaires. Et autrement, nous travaillons aussi sur des chantiers publics et des marchés privés.
5: Parmi les très gros chantiers réalisés par l'entreprise Pelé, on peut citer la conception et la pose de toutes les menuiseries du 40, le conservatoire de Laval. En ce moment, Pelé travaille sur la future médiathèque de Lassay-les-Châteaux. Et une grosse partie du boulot s'effectue dans l'atelier.
6: On va aller vers l'atelier, il y aura un petit peu de bruit.
5: Il y a combien de personnes d'ailleurs qui travaillent chez vous maintenant, Laurent Pelé ?
6: On est plus de 30 aujourd'hui, compris des alternants, des jeunes en formation, du CAP jusqu'à la licence.
5: J'adore parce que, alors évidemment on entend le bruit des machines, mais il y a cette odeur du bois qui en fait est assez agréable d'ailleurs.
6: Ah oui, on a la chance d'avoir vraiment un très beau métier. On travaille le bois, c'est une matière très noble, donc toutes les essences du chêne, du hêtre, du châtaignier, du frêne.
5: Je vois plein de machines, il y en a une à ma droite, il y en a une à ma gauche qui est assez impressionnante. Qu'est-ce qu'elle fait là, la machine qui est sur notre gauche et on s'en rapproche?
6: Donc ça c'est un centre d'usinage numérique qui nous permet d'usiner un peu tout ce qui peut être fait en menuiserie. Elle est à 5 axes, donc on peut faire un ballon de foot en deux fois sur ce genre de machine. Mais elle ne sert pas à ça, évidemment. Elle sert surtout à fabriquer toutes nos portes, tous nos châssis, tous nos agencements.
5: Et alors, quand on s'avance dans votre atelier, on voit qu'il y a eu différentes constructions de cet atelier. Là, j'ai l'impression qu'on est dans une partie très récente.
6: Oui, donc l'atelier a été construit en 2004. On l'a agrandi 3 ans après, en 2008. Et puis, il y a 2 ans, maintenant, on a agrandi 600 mètres carrés et on a mis du photovoltaïque sur le toit.
5: Bon, alors ça se trouve, si je reviens dans 100 ans pour les 200 ans, je ne suis pas sûr que ce soit possible, mais ce sera 2 fois plus long, alors l'atelier.
6: Voilà. On sera dans le champ à côté.
5: Alors Laurent Pelé nous a dit que l'une de ces machines pilotées par ordinateur est capable de fabriquer un ballon de foot. Il en a d'ailleurs un exemplaire dans son bureau. J'ai essayé de faire des jongles avec, alors je me suis fait mais très très mal. Je ne vous raconte pas l'état de mon pied, c'est une catastrophe.
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4: Wikizef, petit guide à l'usage des étrangers du sud du péage d'Arras en vacances dans notre belle région.
7: Votre cousine a décidé d'organiser son anniversaire. Seulement, les temps sont durs. Elle voudrait réunir la famille, mais faire ça à moindre frais. Vous savez, les réceptions dans les grandes familles, ça fait vite cher. Hein. Rien que la famille proche, ils sont 25. 2-3 cousins en plus avec les gosses, on monte vite à 50. Alors elle a une idée. Elle se dit, je vais faire à manger des pentières au four avec des saucisses au barbecue. Et ils ramèneront chacun une ou deux bouteilles. Et là, votre cousin, il dit, Vadius, je vais faire une paire de bouteilles. Ne paniquez pas, Wikizef est là pour vous aider. Votre cerveau s'est mis en route à essayer de compter. Et vous ne parvenez pas à trouver comment une trentaine d'adultes en ramenant une ou deux chacun, voire 3, on arrive à une simple paire.
4: Définition.
7: Une paire de bouteilles? Beaucoup de bouteilles. C'est simple, hein. Mais attention, quand on dit une paire de bouteilles, c'est quand on sait qu'il va y en avoir beaucoup, peut-être même de trop, mais on ne sait pas combien. Et en acceptant ce qui va par paire naturellement, les chaussures, les tototes, les chaussettes, les prunes et les jumeaux. Par contre, à un colloque de jumeaux, on peut dire, des jumeaux là-bas, il va y en avoir une paire. Et si on va par là, dans le dressing de votre femme, je suis sûr que des chaussures, il y en a aussi une paire.
4: Exemple.
7: Une paire de manifestants selon la police, une belle paire de manifestants selon les syndicats. Je crois qu'on a fait le tour. Depuis le temps des Wikizef, je crois, j'en ai fait une paire, je suis sûr.
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0: C'est oui, c'est non, c'est question, sa vie, sa route, ses choix. Liane Folly raconte tout dans La Droguerie du Sourire qui vient de paraître aux éditions Stock. Et elle est ce soir l'invitée de Décibel. Préparez-vous à la rencontrer de nouveau. Bonsoir Liane.
1: Bonsoir Émilie.
0: Comment ça va?
1: Très bien, je suis ravie en tout cas de... Alors comment on fait? Parce que c'est... On se vous voit, on se tutoie. Dans la vie on se tutoie.
0: Dans la vie on se tutoie.
1: Et bon, on va se tutoyer, tu sais quoi, on va bousculer un peu les codes. Parce
0: allez.
1: Que moi ça me dérange de vous voyer.
0: Si alors tu... on se tutoie.
1: Voilà, c'est mieux.
0: Alors
1: voilà.
0: On se tutoie.
1: On
0: alors,
1: décide.
0: Je te félicite pour ce livre.
1: Merci.
0: La Droguerie du Sourire qui vient de sortir aux éditions Stock. Parce que il est émouvant et surprenant. Ce livre, vraiment, on a l'impression de te redécouvrir. Tu expliques au tout début d'ailleurs pourquoi est-ce que tu as hésité avant de te raconter et finalement c'est un choix très réfléchi. C'est pour le public.
1: Absolument, et puis surtout je dis que je fais mon métier comme mes parents ouvraient la Droguerie du Sourire, ce qui explique aussi le je fais un métier que j'aime, mais surtout qui m'ont inculqué.
0: Ouais.
1: Ils ont tout fait mes parents pour me pousser vers l'artistique, et c'est un livre aussi, c'est un hommage, et je voulais vraiment leur donner beaucoup d'amour encore, évidemment à travers ce livre. Et puis j'ai quand même un parcours assez atypique quand même.
0: Ah, c'est vrai, mais eux aussi. Oui. Et ce livre, c'est
1: oui,
0: vraiment une déclaration d'amour à tes parents. Tu choisis de démarrer ce bouquin à l'année 2015, assez unanimement reconnu comme vraiment une année de merde. C'est-à-dire qu'il commence avec les attentats de Charlie Hebdo, on termine avec le
1: exactement.
0: Bataclan. Et toi, au milieu, en quelques semaines, tu perds tes deux parents. Le livre commence comme ça, on est désolé pour toi. Et en fait, plus on tourne les pages et plus nos cœurs se brisent, parce qu'en fait, on se rend compte que tes parents, c'était